beauté incréée, confesser Dieu comme infiniment et suprêmement beau, et voir même la beauté comme l'être même de Dieu, et à partir de cette beauté de Dieu, de voir comment elle peut trouver un écho dans l'ensemble de sa création, et jusque dans la beauté de l'être humain, en voyant également comment cette beauté de l'être humain, elle est pour nous une vocation de la beauté de nos gestes, le bien agir, mais aussi une vocation de la beauté de nos corps, et de voir que dans l'être humain, il y a une mission de parachever par nos choix, la façon dont on s'habille, dont on se coiffe, parachever par nos choix cet appel à la beauté qui, chez les autres créatures, est inhérente à leur être. Un chien n'a pas besoin de se coiffer le matin. Enfin, je sais pas, si votre chien se coiffe le matin, je m'inquiéterais sur son équilibre psychologique. Mais voilà, on reconnaît qu'on n'a pas le même regard sur la beauté que les animaux. On pourrait même dire que ce qui fait une des particularités essentielles de l'être humain, c'est qu'il est capable de dire c'est beau. Je sais pas si mon chat était capable de dire « Oh, quel beau paysage aujourd'hui !» Je crois pas, vous voyez. Et je crois que c'est quelque chose qui est laissé à l'être humain. Et c'est intéressant de voir que Darwin, qui est quand même le grand penseur de l'évolutionnisme, il va dire que c'est une différence essentielle entre l'être humain et l'animal, c'est que l'être humain est capable de dire c'est beau. Vous voyez, est capable de se positionner devant le beau. Tandis que l'animal, il vit dans le beau sans le savoir, pour ainsi dire. Dans une troisième méditation, nous avons vu que la beauté trouvait une forme de déploiement particulier et essentiel en même temps dans la miséricorde de Dieu, dans sa capacité à nous pardonner. Et qu'à la fois, toute démarche de pardon, et nous avons insisté sur le sacrement du pardon, était en fait une ouverture à la beauté, qui a une conséquence qu'on reverra dans la prochaine méditation, c'est l'appel à faire de notre vie une œuvre belle. Voyez, on se rend compte que cet appel est plus large, plus complet, et peut-être plus encourageant, plus réjouissant que de dire simplement « il faut faire, voyez, il faut respecter des règles ». Non, on est appelé à faire du beau. Dans la quatrième méditation, celle qui nous rassemble maintenant, j'aimerais vous emmener sur le chemin de la beauté tragique et de la beauté sauvée. Qu'est-ce que je veux dire par là? Ben, c'est qu'en fait, notre regard de chrétien sur la beauté n'est pas une forme de naïveté sur la vie. Vous voyez, on dit pas « oh, les jolies fleurs et les jolis petits oiseaux » pour oublier les tsunamis, les cancers et les coronavirus, qui font aussi partie de la création. Ouais. Donc on se rend bien compte que quand on aborde la question de la beauté, on doit aussi aller voir du côté de la beauté abîmée, du côté de la laideur. Et en même temps, confesser en Jésus-Christ celui qui est venu rejoindre cette laideur et celui qui est venu sauver la beauté. C'est pourquoi j'ai appelé cette méditation « Beauté tragique, beauté sauvée, beauté éternelle ». Oui. Alors pour nous y préparer, comme à chaque fois, nous allons nous mettre à l'écoute d'un poème de saint Augustin. Donc à chaque fois, le poème qui est dit par Roland Giraud, suivi de son expression musicale par les chanoinesses de la Mère de Dieu d'Asile. Cette fois-ci, c'est l'hymne au Christ qui nous conduit justement de la beauté à la manière dont il a endossé la laideur pour nous apporter une beauté nouvelle. C'est ce que nous écoutons maintenant.

Tu crois et tu viens. Tu aimes et tu es attiré. La brebis n'est-elle pas attirée lorsque, affamée, on lui présente de l'herbe? Présente des noix à un enfant et tu l'attireras. Il court là où il est attiré. Il est attiré parce qu'il aime. C'est par la chaîne du cœur qu'il est attiré. Ainsi, toi aussi, viens au Christ. Personne ne vient à moi si mon Père ne l'attire. Ne te prépare pas à un long voyage. Tu viens là où tu crois. C'est lui qui est partout. On arrive par l'amour et non par un long voyage. Et cependant, au cours d'un tel voyage, secousses, tempêtes, épreuves de toutes sortes, mais crois dans le crucifié pour que ta foi puisse te hisser sur le bois de la croix. Tu ne risques pas de tomber, c'est le bois qui te porte.

0: Là, j'espère que cette proposition, hein, d'entrer dans nos méditations par la prière et par le chant, ça vous porte. Moi, ça me porte, je vous avoue. Et je trouve vraiment cette mise en musique absolument magnifique par les chanoinesses de la Mère de Dieu. Voilà, donc à travers ce poème chanté, hein, vous avez vu, on a la confession de la grandeur du Fils de Dieu, après de son humilité, hein, de l'incarnation, et puis de son entrée dans le mystère de la Passion. Et, on a les deux grands mystères, les trois grands mystères de la foi, hein, la Trinité, l'incarnation, la rédemption. Justement, on va s'appuyer là-dessus pour méditer cette beauté tragique, sauvée et éternelle. D'abord, la beauté tragique, c'est important pour nous de la regarder bien en face. Hein. C'est ce qui est magnifique dans notre foi chrétienne. C'est pas une foi qui fait comme si on n'avait pas vu le mal. Vous voyez? Notre foi chrétienne, elle met le mal au cœur. Hein, au cœur de notre foi. On a un crucifix devant les yeux, quoi. Vous voyez? On n'est pas dans une logique, ouais, le mal, bon, Inch'Allah, quoi. C'est Dieu qui gère, on sait pas, on n'en sait rien. Non. Il y a quelque chose d'assumer, quelque chose de regarder bien en face. C'est vraiment la beauté de notre foi et ce qui révèle quelle est la vérité, en fait. Hein. La beauté tragique, quatre causes principales que je repère. Peut-être que vous en trouverez d'autres, et ça m'intéresse d'ailleurs si vous en discernez personnellement d'autres. Hein. On est là pour réfléchir ensemble. Hein. Je ne suis pas celui qui sait et vous ceux qui doivent écouter, mais on est ensemble à avancer dans la foi et l'accueil de la vérité. En réfléchissant, j'ai trouvé quatre causes principales au fait que la beauté porte du tragique. La première raison, c'est qu'elle est toujours éphémère. Oui. Même quand on se réjouit, je sais pas, de voir un beau coucher de soleil, on sait que ça va pas durer. Le soleil va partir et puis fini, quoi. Et on sera sur le souvenir, mais le souvenir ne portera pas l'intensité de l'événement vécu. C'est vrai aussi quand on contemple une belle œuvre d'art. Hein. Devant l'œuvre d'art, tchao, on est saisi. On peut se souvenir après de l'œuvre d'art, voire la retrouver dans un livre ou sur Internet, mais il n'y a pas la même chose qui se passe. Et en fait, on goûte cette réalité que toute beauté est éphémère. On a un grand psaume là-dessus dans la Bible, c'est le psaume 89, hein, qui contemple même la nature, hein, sa beauté, et qui dit de la fleur, elle fleurit, le matin elle change, le soir elle est fanée, desséchée. Ouais. Le soir même que la fleur a exprimé toute sa beauté, elle se retrouve desséchée, et on comprend bien que le psalmiste, à travers la fleur, il évoque en fait la vie humaine. Notre vie humaine, elle fleurit, puis à un moment, ça se dessèche. Hein. Ouais. Beaucoup plus vite qu'on l'imagine. On voit arriver notre avancée en âge, on voit les années défiler, et on se dit souvent, oh, j'ai pas vu le temps passer. Ouais. Souvent, il y a des minutes qui sont longues, mais la vie, elle est courte. Vous voyez ? Paradoxe de notre existence. Hein. Et donc, la beauté porte toujours ce caractère éphémère qui nous rappelle quoi ? Ben, le tragique de la mort. Non seulement tout flétrit, mais tout va vers sa fin. Et là, nous avons cette loi inexorable de l'existence qui nous est rappelée d'ailleurs à chaque entrée en carême. Des fois, on choisit une autre formule. Je trouve que c'est pas mal qu'on n'oublie pas cette formule du livre de la Genèse quand on reçoit les cendres. Tu es poussière et tu retourneras à la poussière. Ça peut nous aider à revoir certaines priorités de nos vies et à nous rendre compte que investir dans l'éphémère, c'est jamais le bon calcul. Parce que de toute façon, ça ira à la poussière. Allez. La deuxième cause du tragique de la beauté, ben, c'est en fait son caractère mélangé. C'est ce que je disais un petit peu dans l'introduction. Hein. Oui, il y a des beautés dans la création. Mais allez dire à quelqu'un qui a perdu un proche dans un tremblement de terre que la création est belle. Il vous dira, ben non, hein, la création, elle porte du lait, quoi. Les tremblements de terre, les tsunamis, les coronavirus. La nature n'est pas seulement belle. Elle porte aussi du lait. Autrement dit, elle est aussi abîmée. Alors bien sûr, on peut se dire, pour le tremblement de terre, bon, c'est les lois de tectonique des plaques et tout ça. Ça ne retire rien au fait qu'on constate une laideur dans la beauté, une laideur dans la création, ce qui fait que le splendide et l'horrible se côtoient dans la création. Et on peut pas uniquement jeter un regard du côté du splendide. On a l'obligation de regarder aussi bien en face l'horrible. Étant entendu, et je crois que c'est philosophiquement important, de constater qu'il n'y a quand même pas une égalité entre le beau et le laid dans la création. Le philosophe Fabrice Adjadj, dont je vous ai déjà parlé, dit qu'au regard de l'être, non pas de l'expérience, au niveau de l'expérience, on peut avoir l'impression que beauté et laideur sont à l'équivalence, voire même peut-être que la laideur l'emporte sur la beauté. Mais au niveau de l'être, dit-il, c'est pas la même chose. Le sublime et l'horrible ne sont pas sur le même plan. Dans le texte numéro 2 de vos feuillets, vous trouvez ceci, hein. Il dit, il y a une relation d'ordre où l'une présuppose l'autre, où l'une se fonde sur l'autre. Où donc l'autre est plus foncière nécessairement. Oui. De fait, le mal me fait crier, mais il ne m'apparaît comme scandaleux et par conséquent anormal que parce qu'il vient ruiner une beauté première. Oui. Saint Thomas d'Aquin dira que le mal est une privation de perfection requise. Il dira pas le contraire. Voyez? Autrement dit, c'est pas le bien qui est une anomalie par rapport au mal existant. C'est le mal qui est une privation par rapport au bien qui doit être. De même, le laid est une privation par rapport au beau qui doit être. Voyez? Donc cette vive conscience au niveau de l'être que la laideur n'est jamais la normalité d'où jaillirait parfois une exception de beau, mais c'est la laideur qui est l'exception par rapport à un beau qui devrait toujours être. Voyez? Ça, c'est important pour nous, même, je vous l'ai dit hein, hier, dans la façon de se regarder, de regarder les autres. La laideur n'est pas le normal, dont des fois il y a une sorte d'appendice de beau. C'est le beau qui est là et la laideur qui est toujours anormale. Quand on a parlé du sacrement de la réconciliation, on va se confesser parce qu'on reconnaît aussi que ce n'est pas normal, ce lait auquel on a contribué. Vous voyez? Attention aux conceptions un peu fatalistes. Bon ouais, hein, je suis un être humain, donc je suis pécheur. Donc à la limite, je ne peux pas me confesser parce que je ne vais pas aller confesser ma nature d'être humain. Attention, le péché ne fait pas partie de notre nature. Ce qui fait partie de notre nature, c'est de faire du beau. Voyez? Et faire du laid, c'est l'anomalie. Voilà, la deuxième cause, hein, c'est vraiment que la beauté porte quelque chose de mélangé. Enfin, la création porte quelque chose de mélangé, si bien que tout n'est pas toujours beauté, même si au niveau de l'être, la beauté est plus essentielle que la laideur. Troisième cause de ce tragique de la beauté, eh bien, c'est parfois le sentiment qu'on peut avoir qu'il y a quelque chose d'inaccessible. Justement, pour reprendre ce que je viens de dire sur notre rapport au péché, on peut des fois se dire, une vie belle, c'est j'y arriverai jamais. Quand je vois qu'à chaque fois j'ai le désir de m'améliorer, bah, je retombe dans les mêmes travers. Je me dis que le beau est inaccessible. Et finalement, quand je contemple du beau, parfois, au lieu de m'encourager à vouloir faire du beau de ma vie, ça me confronte plutôt au fait que ma vie n'est pas belle. Voyez? Et donc, il peut y avoir une forme de découragement. Même si, rappelez-vous, dans la première méditation, si vous étiez déjà avec nous, on a évoqué le fait que l'une des réalités enthousiasmantes du beau, c'est qu'à la fois, on se rendait compte qu'on en était loin, mais que notre communion avec le beau, pour ainsi dire, notre relation au beau, fait que ça ne nous apparaît pas quand même inaccessible. Et je trouve que c'est important, comme chrétien, qu'on ait cette vive conscience, non pas de dire, ah, le beau, c'est pas fait pour moi, mais le beau, j'y suis à distance, mais c'est possible, c'est accessible, c'est le chemin vers lequel je dois avancer. Quatrième cause du tragique de la beauté, eh bien, c'est sa possible perversion. On l'avait vu quand on a parlé de la beauté physique avec ce mot séduire, hein, en latin seducere, conduire à soi. Et là, on en vient à pervertir la beauté et donc en fait à pervertir l'amour pour le transformer en un bien de dévoration. Alors que le témoignage, l'expérience même de la beauté nous montre que je peux contempler paisiblement du beau à partir du moment où j'accepte de ne pas me l'approprier. Si je contemple une montagne et que je dis, ah, cette montagne, je veux me l'acheter, et tant que je la possède pas, je serai pas satisfait, je ne pourrai pas être disponible à contempler la beauté de cette montagne parce que je serai dans la logique de me l'approprier. Okay. Et c'est vrai de toute relation humaine, c'est finalement vrai de tous les biens matériels. Okay. La beauté, on la goûte à partir du moment où on ne rentre pas dans la dévoration, où on ne rentre pas dans la logique d'appropriation. Cette perversion, elle vient aussi du fait que on sent que la beauté subit des attaques. On peut le dire au niveau de l'art. Alors, c'est toujours difficile, hein, d'aborder l'art, mais le pape Benoît XVI avait fait une très belle analyse en parlant de beauté authentique et de beauté inauthentique. Et il disait que des fois, l'art peut revêtir une prétention de beauté qui prend les visages, je cite le pape Benoît XVI dans une rencontre avec les artistes en 2009, beauté qui prend les visages de l'obscénité, de la transgression ou de la provocation pour elle-même. Et on se rend compte d'ailleurs qu'il y a, je vais dire, des courants, pour pas généraliser, dans l'art actuel, où le but n'est plus de viser le beau, mais de viser le fait de choquer. Voyez, je crois que l'art, parce que la beauté, a une mission de provocateur, voyez, au sens où Jésus est provocateur. Quand vraiment on voit la manière de parler de Jésus, il provoque, c'est-à-dire qu'il interpelle, il vient nous interroger. Jésus, c'est pas un somnifère, hein, c'est moins qu'on puisse dire. Voyez, ben de même, l'art n'a pas à être somnifère. Mais si l'art ne vise plus la beauté, est-ce qu'on est dans quelque chose d'authentique? Voyez. Donc c'est vraiment une grande question au niveau de l'art, mais aussi au niveau de la vie. Hein. Je prends un exemple, et pardon d'oser l'aborder. Sentiment tragique de la beauté pervertie, ben, je trouve dans tous les drames de pédophilie dans l'Église. Voyez. Il y a la beauté de l'enfance qui est pervertie, et il y a la beauté du sacerdoce qui est pervertie. Voyez. Et on sent bien que là, il y a une beauté qui est abîmée et qui nous fait mal. Et j'évoque cela parce que je trouve très beau de voir, et c'est important de le dire parce que les médias n'en feront pas forcément cas, que notre Église, par rapport à cela, elle a réagi et elle réagit fermement. Autrement dit, que devant une perversion de la beauté, il y a une possibilité, alors on va utiliser volontiers aujourd'hui le mot de résilience, dans un vocabulaire chrétien, on pourrait parler de conversion, pour se dire, c'est pas normal, on peut pas en rester là. Et sur les questions de pédophilie, on voit à quel point notre Église, elle s'est dit, c'est pas normal, on peut pas en rester là, et elle a pris les moyens de rebondir, de réagir par rapport à cette beauté pervertie. Et c'est justement le deuxième aspect que j'aimerais aborder avec vous. Cette beauté, elle porte du tragique, mais il y a quelque chose d'une rédemption, d'un rebond qu'on voit même finalement dans des situations tragiques, hein, un sursaut pour le bien. Pour un exemple, dans les catastrophes naturelles, voilà qu'elles éveillent à une beauté de solidarité, voyez. Alors que quand tout va bien, on a tendance à être chacun dans son coin et puis à pas trop se préoccuper des autres. Et même dans l'art, hein, c'est beau de voir la capacité de résilience qu'on voit chez certains artistes. Pensez à Beethoven. C'est que drame de Beethoven, c'est qu'il est devenu sourd. Ouais, pour un compositeur, c'est quelque chose de terrible. Et c'est au moment où il commence à devenir sourd qu'il produit, si on peut dire, ses plus belles œuvres. Ouais, c'est quand même intéressant de repérer ça. Ou alors un contemporain de Benoît, Rembrandt. Rembrandt, la plus belle œuvre qu'on lui connaît, même si on a d'autres, c'est Le Retour du Fils Prodigue. Voyez. Cette œuvre, il la réalise en 1668, donc on est à la quatrième année des apparitions du Lot, hein. Mais c'est pas en lien avec le Lot, hein, mais c'est la même période, c'est pour ça que je le note. Et il se trouve que Rembrandt a à ce moment-là perdu 5 de ses 6 enfants, et il se retrouve dans une situation financière catastrophique. Voyez. Et c'est au cœur de cette, comment, de ce dépouillement, pour ainsi dire, qu'il est capable de peindre ce visage de la miséricorde du Père. Et on peut estimer que dans une situation où tout allait bien, cette manière de saisir le visage de la miséricorde du Père, il l'aurait pas eu. Parce que la miséricorde, on l'a vu hier, c'est la façon dont Dieu vient nous rejoindre dans notre misère. Et donc, c'est dans cette situation de misère qu'il a pu le faire. Je parle des artistes, on pourrait parler sur le plan spirituel, c'est la même chose. Regardez Saint Paul. Saint Paul, c'est quand même une drôle de figure, hein? vraiment une drôle de figure, hein. Je trouve, pour nous, en un sens, consolante, quoi. De voir que le Seigneur a pas choisi le plus parfait, il a pris un persécuteur. Voilà. Et après, il a choisi un homme qui avait un zèle formidable, une intelligence sublime, et en même temps, ses propres contradictions et paradoxes. Et saint Paul a cette révélation devant la prise de conscience de ses paradoxes. Je l'ai mis au texte numéro 5, c'est la deuxième aux Corinthiens, chapitre 12. « Le Seigneur m'a déclaré, ma grâce te suffit, car ma puissance donne toute sa mesure dans la faiblesse. » Voilà ce que saint Paul reçoit comme révélation. Autrement dit, c'est lorsque tu es dans ta pauvre faiblesse, Paul, que je peux exercer ma puissance. Et ça, saint Paul le comprend, et c'est pourquoi il déploie lui-même cette parole du Seigneur. « C'est donc très volontiers que je mettrai plutôt ma fierté dans mes faiblesses, afin que la puissance du Christ fasse en moi sa demeure. C'est pourquoi j'accepte de grand cœur pour le Christ les faiblesses, les insultes, les contraintes, les persécutions et les situations angoissantes, car lorsque je suis faible, c'est alors que je suis fort. »
1: Waouh !
0: Oh là là ! La phrase d'après que dit saint Paul, je suis devenu insensé, mais c'est vous qui m'y avez poussé. Oui. Donc il a conscience qu'en disant ça, il dit quelque chose, mais qui est insensé. Mais voilà, il a été contraint par les Corinthiens, qui est une communauté chrétienne compliquée, hein, où il y a beaucoup de divisions, beaucoup de chamailleries. Il est contraint d'aller jusque-là dans la confession de son expérience personnelle. Voilà. Lorsque je suis faible, c'est alors que je suis fort. C'est dans le tragique du beau abîmé que la puissance du Seigneur peut se manifester. Oui. Parce que je sais très bien que c'est plus moi qui peux tenir le pinceau. Oui. Il n'y a que le Seigneur qui peut tenir le pinceau, et moi j'ai plus qu'à être la toile sur laquelle il peut faire une belle œuvre. Mais je peux pas tenir de manière crispée le pinceau quand je suis dans la situation de la faiblesse. Voyez. Et finalement, le pape Jean-Paul II, qui aimait beaucoup s'adresser aux artistes avec sa propre sensibilité artistique à lui, hein, leur rappelait leur vocation justement à réveiller le monde dans ce sursaut de beauté pour lutter contre les aspects du mal. Je vous ai mis notamment un extrait de sa lettre aux artistes au texte numéro 6 sur vos feuilles. Cette beauté vers laquelle on est attiré, vous voyez, cette sorte de beauté de résilience, elle trouve son point culminant, central, à la fois l'origine et le terme, dans la passion du Christ. Vous voyez. C'est le plus beau geste qui ait jamais été posé dans l'histoire de l'humanité. Vous voyez. La plus sublime manifestation de la beauté divine, ça on l'avait déjà évoqué dans le deuxième enseignement. Pourquoi le Christ est beau? En soi, il n'est pas beau sur la croix, hein. D'ailleurs, sera reprise, on le retrouve dans la liturgie, ces paroles prophétiques qui disent « il n'avait même plus visage humain », donc il était laid. Et de fait, esthétiquement, sur la croix, Jésus n'était pas beau. Son corps lacéré, on peut imaginer, et nos représentations sont souvent un peu prudentes par rapport à cela, pour représenter la laideur du Christ en croix. Mais en même temps qu'il y a laideur, il y a beauté. Et justement, ce qui est beau, c'est que le Christ ne nie pas la laideur. Il la surplombe pas, voyez. Il l'intègre dans son offrande. Et c'est pour ça que la beauté tragique est sauvée. Elle n'est pas surplombée par un Dieu beau qui dirait « Oh, moi je suis payeur à tout ça ». Elle est infusée par le Dieu beau qui vient la rejoindre. C'est vraiment le mystère, hein. C'est un mystère qu'on n'a jamais fini de comprendre. Benoît, devant le mystère de la Passion, il faut qu'à la deuxième apparition du crucifié, il y ait les anges qui deviennent catéchistes. Et on lit dans les manuscrits du Lot que les anges lui font comprendre le mystère de la Passion. Ouais. Parce que à la fois on perçoit que c'est la vérité, et puis en même temps on sent que ça nous dépasse toujours un peu, et que le mystère de la croix, on passe toujours un peu à côté. Voyez. Et donc de voir que cette beauté, elle n'est pas surplombante. Si la beauté du Christ avait été une beauté planant au-dessus du tragique, elle ne nous aurait pas touchés. Et elle ne nous aura pas sauvés. On n'a pas besoin d'être surplombé par une beauté, on a besoin d'être rejoint dans notre laideur. Et c'est ce que fait le Christ dans sa passion. Voyez. Et dans sa passion, justement, il prend tout. Hein. J'aime bien mettre le mot « beau et laid » sur cette parole que saint Paul emploie avec le vocabulaire « pauvre et riche ». Je vous l'ai mis au numéro 7, hein, c'est la deuxième lettre aux Corinthiens, où saint Paul dit ceci « Vous connaissez le don généreux de notre Seigneur Jésus-Christ, lui qui est riche, il s'est fait pauvre à cause de vous, pour que vous deveniez riche par sa pauvreté. » Ouais. On parlera d'un admirable échange qu'on retrouve dans les mystères de l'Eucharistie. Comment il s'est appauvri? Bah d'abord dans l'incarnation, puisqu'il était et il est resté Dieu, hein, mais il a abandonné ses prérogatives divines pour assumer pleinement notre humanité. Et puis bien sûr que cet appauvrissement, il l'a vécu totalement dans sa passion. Lui qui était riche, il s'est fait pauvre. Mais pourquoi? Pour que vous deveniez riche par sa pauvreté. Vous voyez, si on met beau et laid, ça donne, vous connaissez le don généreux de notre Seigneur Jésus-Christ, lui qui est beau, il s'est fait laid à cause de vous, pour que vous deveniez beau par sa laideur. Allez, quelque chose de complètement paradoxal et en même temps d'absolument essentiel de saisir à quel point le Christ est venu prendre toute la laideur sur la croix afin de nous en sauver. Allez. Et ça, pourquoi c'est possible? Parce que celui qui rejoint notre laideur, c'est pas simplement un homme exceptionnel, c'est le Fils éternel. Voyez, c'est la deuxième personne de la Sainte Trinité. C'est donc Dieu dans toute sa beauté sublime et éternelle. Voyez. Et saint Augustin dira, texte numéro 8, « S'il a été temporairement sans beauté dans la forme d'esclave, il n'a jamais perdu de la beauté qu'il possède dans la forme de Dieu. » Et c'est pourquoi, rejoignant notre laideur par sa beauté divine, bah, c'est la beauté qui l'emporte, pour ainsi dire. Voyez, c'est la beauté qui l'emporte. C'est la divinité qui arrive à tout rejoindre, tout infuser et tout élever. Voyez. Et donc, non seulement cette beauté que le Christ manifeste en sa passion, ça rejoint tellement le tragique et le laid que ça ne fait pas que restaurer la situation première. Jésus, c'est pas un réparateur. Hein. Jésus, c'est pas un plombier où la tuyauterie aurait été abîmée par la chute originelle et ensuite par nos complicités avec le mal. Et vite, il faut faire appel à un plombier qui va colmater les fuites. Non, Jésus, il vient pas simplement restaurer un tableau. Il vient ennoblir. Oui. Et nous obtenons par le Christ bien plus qu'un retour à une situation d'avant péché. Nous devenons Dieu. Oh, c'est bizarre comme expression. Bah, on la trouve dans la parole de Dieu. C'est dans la deuxième lettre de saint Pierre, texte numéro 9. Nous sont accordés les dons promis, si précieux et si grands, pour que par eux, vous deveniez participants de la nature divine. Nous, on est de nature humaine, hein. On n'est pas de nature divine. Il n'y a que Dieu qui est de nature divine, pardon de le dire ainsi, mais c'est évident. Hein. Mais sauf que par le mystère de Pâques, par la façon dont le Christ, dans toute sa beauté de Fils éternel de Dieu, est venu rejoindre notre laideur, non seulement nous sommes redevenus beaux parce que libérés du mal, mais nous sommes beaux de la beauté de Dieu, au point que nous sommes participants de la nature divine. C'est quand même quelque chose de grandiose. On n'est pas trop à l'aise avec ce vocabulaire. L'Église chrétienne d'Orient est plus à l'aise avec cela. Et dira plus volontiers, comme saint Paul le dit à un moment, vous êtes des dieux. Nous, si on le dit comme ça, on se rend compte qu'il y a quelque chose qui ne va pas. On a l'impression d'une forme de paganisme. Alors qu'en fait, si on n'accueille pas cela, on passe à côté de ce qui nous attend au ciel. Au ciel, il y a Dieu. Hein. Et notre vocation, c'est quoi? C'est d'être participant de la vie de Dieu. Participant de son amour trinitaire. Et comment on participe à l'amour trinitaire de Dieu? En étant en Dieu, et donc en étant Dieu. Donc là, et c'est pourquoi la mort n'aura plus sur nous aucun pouvoir, le mal n'aura plus sur nous aucun pouvoir, parce que nous participerons à la divinité, hein, nous serons participants de la nature divine, mais c'est pas qu'un futur, c'est déjà une réalité présente, parce que c'est ce qui est arrivé au jour de notre baptême. Vous voyez? Nous sommes participants de la nature divine. Et c'est pourquoi nous pouvons confesser avec saint Paul que nous sommes temple de l'Esprit Saint. S'il y avait en nous que la nature humaine, ce serait impossible. Voyez. Pourquoi on peut être porteur de Dieu? Parce qu'on est Dieu. Ah, avec les guillemets, hein, vous mettez bien les guillemets, sinon on peut tomber dans une conception qui n'est pas du tout ajustée, anthropolatrique, où on va dire l'être humain est Dieu. Voyez, non, attention. Un des plus grands dangers, c'est de se prendre pour Dieu. Voyez. D'accord? Et justement, à partir de là, je vous propose que on regarde ce qu'est la beauté d'une vie en Dieu. C'est le troisième aspect. Hein. On a vu la beauté tragique, on a vu la beauté de la rédemption. Je vous propose maintenant d'accueillir la beauté sauvée, la beauté éternelle. La beauté du ciel, c'est important de désirer le ciel sous l'angle de la beauté. C'est une expérience que Benoît a faite. Hein. Elle a eu la grâce d'avoir une visite du paradis. Alors on se doute bien hein, que cette visite du paradis, c'est une expérience mystique qu'a eu Benoît, et qu'à cet égard, la manière dont elle la relate, elle le fait avec tout son bagage culturel. Voyez. Donc ce ne serait pas juste de prendre le récit de la visite du paradis de Benoît pour dire « Ah, le paradis, c'est comme ça ». Non, ce n'est pas une représentation physique. Et d'ailleurs, c'est intéressant de voir, quand on lit le récit, qu'en permanence, on oscille entre une manière de le dire et l'assurance qu'on ne peut pas en parler. Voyez. J'ai plus en tête... je cherchais un passage des manuscrits du Lot où c'était vraiment bien exprimé, mais je ne retrouve pas. En fait, voilà, où elle dit « d'une beauté telle qu'on ne peut pas en parler ». Et ben alors, pourquoi vous en parlez? Oui, mais voilà, ça dépasse absolument tout ce qu'on peut imaginer. Et ça, je trouve que c'est fondamental pour nous, pour avoir une vraie aspiration vers le ciel, de nous dire que ce qui nous attend, c'est infiniment plus beau que tout ce qu'on peut imaginer. Et qu'à cet égard, quand vous faites une expérience de beauté, voilà, contemplez un beau paysage, contemplez la beauté d'un enfant qui dort, par exemple, hein, que c'est magnifique, un petit bébé qui dort. Et dites-vous que cette beauté nous parle du ciel, mais est un fragment infime par rapport à la beauté qu'on va contempler au ciel. Voyez. Au ciel, ce sera la béatitude de la contemplation de la beauté éternelle de Dieu. C'est quand même génial ce qui nous attend. Voyez. Et c'est pourquoi plus on vit dans la beauté, plus on se prépare au ciel. Et j'ose croire que le purgatoire, c'est finalement un temps de miséricorde qui nous sera donné pour nous habituer au beau, parce que sur terre, on s'habitue trop au laid. Voyez. Et qu'il y a besoin de cette purification qu'on appelle purgatoire pour que tout notre être ne soit plus que disponibilité au beau pour pouvoir véritablement vivre dans l'éternité. Voyez. Pensons à la beauté de la Vierge Marie. Là aussi, lorsque Benoît en parle, elle n'a pas les mots. L'apparition de Pindreau est significative. Elle dit que la belle dame lui apparaît plus éclatante que le soleil, tellement lumineuse qu'elle ne peut même pas distinguer ses traits. Ouais. D'ailleurs, on n'a jamais cherché à représenter le visage de la Vierge tel que Benoît l'a vu, parce que d'une certaine manière, on peut dire qu'elle ne l'a jamais vu. Intéressant. Elle a une apparition de Marie et en même temps, elle ne pouvait pas distinguer les traits de son visage tellement Marie était lumineuse. C'est quoi cette lumière? C'est le rayonnement de sa beauté. Voyez. Donc c'est intéressant de voir que la beauté de Marie est tellement plus grande que tout ce qu'on peut imaginer. C'est aussi comme ça que j'interprète cet événement qu'on pourrait considérer comme paradoxal dans l'histoire du Lot. On a vu dans le pèlerinage à Pindreau que, avant d'avoir des apparitions de Marie, Benoît a une apparition de Saint Maurice. Saint Maurice qui la prépare à rencontrer Marie. Et quand Benoît rencontre Marie, elle la reconnaît pas. On peut dire, bah quand même, quoi, elle a été informée, et puis, mais non. Pourquoi elle la reconnaît pas? Parce que Marie est certainement tellement plus belle que tout ce que Benoît pouvait imaginer, qu'en la rencontrant, ça dépasse tout ce qu'elle pouvait penser, et donc elle se dit, ah bah tiens, c'est ce qui arrive comme Saint Maurice me l'avait annoncé. Vous voyez, quelque chose de tellement plus grand, tellement plus beau. Pensons à la beauté des saints. Ce qui est beau, c'est que Marie est la reine des saints, donc on pourrait dire que de cette manière, en Marie, on trouve la beauté que tous les saints vont décliner d'une manière particulière. Saint Jean-Paul II est un beau reflet de la beauté divine dans son courage à affronter sa vieillesse et sa maladie sans la cacher. Okay. Saint Thomas d'Aquin est un reflet de la beauté divine par sa façon de réfléchir, par son intelligence, le mystère de la foi. Saint Vincent de Paul est un reflet de la beauté divine par sa façon de se tourner vers les plus pauvres. Okay. On pourrait même faire une sorte de litanie des saints, vous voyez, en ajoutant reflet de tel aspect de la beauté divine. Hein. Saint Pierre, reflet de la beauté divine par ta vigueur, prie pour nous. Saint Paul, reflet de la beauté divine par ton zèle apostolique, prie pour nous. Et ainsi, vous voyez, décliner comme ça tous les saints comme un aspect de la beauté divine, et un aspect seulement. Et ça peut nous aider, nous, à nous rendre compte que notre propre sainteté n'est pas de vivre toute la beauté divine, mais de vivre cet aspect de la beauté divine qui est propre à notre vocation spécifique. Posez-vous la question, quel est mon chemin spécifique de beauté? Autrement dit, personnellement, qu'est-ce que je suis appelé à donner à voir de la beauté du Christ? Voilà. Le Seigneur m'a donné des charismes, le Seigneur m'a donné une vocation avec un devoir d'État et tout ça. Et comment, dans tout cela, je peux discerner que moi, je suis appelé à refléter tel aspect de la beauté du Christ? Ça nous aide à la fois à assumer notre vocation, et à ne pas nous désoler de ne pas avoir toutes les vocations. Oui. Parce que ce serait désespérant de vouloir refléter toute la beauté de Dieu. Là, on dit, j'y arrive pas. Oui. Mais bon, moi, je peux refléter un aspect de la beauté de Dieu dans ma vie ici de prêtre à Notre-Dame-du-Lot. Et puis, il y a certains aspects de la beauté de Dieu que je manifeste moins. Mais je sais que il y aura à côté de moi un autre chrétien qui va manifester cet autre aspect de la beauté de Dieu. Et c'est tous ensemble qu'on va manifester en communion, de manière plus complète la beauté de Dieu. Ouais. Qui nous rappelle d'ailleurs qu'on n'a jamais la foi tout seul. Voyez cette beauté à laquelle à la fois nous aspirons, hein, la beauté du ciel, la beauté de Marie, la beauté des saints. Voilà. Et en même temps, cette beauté, elle a quelque chose de déjà présent sur cette terre. Moi, je trouve que dans mes plus belles expériences de beauté, j'ai toujours été profondément touché par un enfant qui vient d'être baptisé. C'est toujours très beau, un petit enfant. Hein. Mais quand il vient d'être baptisé, je trouve que rayonne de lui une beauté particulière. Voilà. Pour moi, c'est la beauté de l'état de grâce, en fait. Voyez. On peut déceler une beauté chez la personne qui vient de se confesser. Quelqu'un sort du confessionnal, regardez sa beauté. Il y a quelque chose qui fait que on porte cette beauté de l'état de grâce. Benoît en a fait une expérience particulière. Je vous l'ai mis au texte numéro 12. Benoît va voir une malade qui avait pris beaucoup de soins pour faire une bonne confession générale de toute sa vie. Dieu, qui ne laisse rien sans récompense, lui fit voir la beauté d'une âme qui est dans sa grâce. Le visage de cette malade brillait comme un soleil, ainsi que ses yeux, qu'elle compare aux yeux d'une colombe, ce qui la console grandement. Ouais. Là, elle perçoit vraiment que cette personne en état de grâce est quelque chose qui rayonne d'elle. C'est ce qu'on dira à une personne rayonnante, c'est quoi? Ce n'est pas tellement une personne qui a des super capacités. Les gens qui sont très forts peuvent nous impressionner, mais peuvent difficilement rayonner. On sera touché par le rayonnement d'une personne humble. Voyez. On sera touché par le rayonnement d'une personne discrète. Voilà, il y a quelque chose là qui est important pour nous à accueillir et peut-être à nous rendre sensibles à cette beauté qu'on peut voir chez les autres et en nous-mêmes. Quand notre vie est en correspondance à la grâce. On a un peu laissé tomber cette attention à l'état de grâce. C'est pourtant tellement essentiel. On est fait pour vivre en état de grâce. Beauté de la charité aussi, hein. Voilà. Dès qu'on pose un acte beau, bon, il y a cette beauté de la charité, qui est davantage visible. Je pense à la première lettre aux Corinthiens, chapitre 13. Fameuse hymne à la beauté, à la charité, pardon, de Saint Paul, parce que c'est intéressant que je me trompe, parce que c'est en fait ça que je voulais dire. Quand Saint Paul dit, hein, j'aurais beau parler toutes les langues des hommes et des anges, si je n'ai pas la charité, s'il me manque l'amour, Je ne suis qu'un cuivre qui résonne, une cymbale retentissante. Voyez. Saint Paul aurait pu dire, j'aurais beau parler toutes les langues de la terre, si je n'ai pas de la charité, s'il me manque l'amour, je suis pas beau. Voyez. J'aurais beau distribuer toute ma fortune aux affamés, j'aurais beau me faire brûler vif, s'il me manque l'amour, je ne suis pas beau. Voyez. Parce que seul l'amour donne à nos actes cette véritable beauté, voyez, qui nous invite justement à discerner nos intentions. Voyez. J'aurais beau distribuer toute ma fortune aux affamés, on peut dire, ben c'est très bien, quoi. Il y a des affamés qui vont être nourris, je réponds profondément au Christ, Matthieu 25, j'avais faim, vous m'avez donné à manger. Oui, mais si je le fais pas par amour, ben à ce moment-là, ça ne sert à rien. Et donc l'acte n'est pas beau. Bon, ça pourra servir, parce que les affamés vont de fait être nourris. Mais fondamentalement, l'acte en lui-même, comme élan d'union au Christ, il sera pas là, parce qu'il manquera cette beauté de la charité. Voilà, je passe un petit peu là-dessus, je sais pas où j'en suis, ben oui, tiens, ça va être l'heure. Alors j'aurais juste, peut-être sous mode de conclusion, abordé une question peut-être un petit peu compliquée, mais à mon avis essentielle. C'est le fait que cette beauté, par le mystère de l'offrande du Christ et de sa résurrection, elle rejaillit donc sur les sauvés, sur les saints, sur l'état de grâce, sur notre manière de vivre la charité, mais elle rejaillit aussi sur l'ensemble de la création. Parce qu'on a commencé là-dessus en disant la création, elle porte du beau et du tragique. Qu'en est-il de ce tragique? Et je trouve important, en tout cas j'adhère à cette approche théologique d'un théologien protestant qui s'appelle Moltmann, qui est né en 1926, et qui va développer, on pourrait dire, une sorte de prémisse à l'écologie intégrale, telle que notre pape François en parle beaucoup et avec raison, en considérant que l'être humain n'est pas sur Terre comme dans une prison dont il devrait se libérer, mais comme dans un jardin qu'il doit cultiver. Et ça donne un autre rapport d'ailleurs aux réalités créées, et qu'à cet égard, continue Moltmann, la rédemption, c'est pas que l'être humain soit extirpé de sa réalité de maintenant pour aller au paradis, mais que ce soit l'ensemble de la réalité qui soit introduite auprès de Dieu. Voyez? Autrement dit, de reconnaître d'abord que c'est toute la création qui a été abîmée par le mal. Et là, finalement, on apporte non pas une réponse, mais une piste par rapport à si Dieu est bon, pourquoi il a fait les tremblements de terre? Mais Dieu n'a pas fait les tremblements de terre. Les tremblements de terre et tous les drames de la création sont une conséquence de cette laideur consentie par les anges qui ont refusé Dieu, hein, les anges déchus, et l'être humain dans son consentement au péché. Et ça nous montre cette solidarité qu'on a à la création. C'est pas simplement trier nos déchets, la solidarité avec la création. Mais c'est de dire finalement que le mal choisi a aussi un impact sur l'ensemble du créé. Et ça nous montre cette solidarité que nous avons avec le créé et de reconnaître que la nature a été abîmée par le mal. Et les racines du mal sont tellement imbriquées dans la création qu'il faut un déracinement complet pour les extirper, et c'est là où nous avons notre Sauveur Jésus-Christ. C'est ainsi que j'interprète personnellement les paroles de saint Paul en l'épître aux Romains, texte numéro 14. La création attend avec impatience la révélation des fils de Dieu. Et la création, la révélation des fils de Dieu, c'est l'accomplissement de tout en Dieu. Hein. Car la création a été soumise au pouvoir du néant, non pas de son plein gré, mais à cause de celui qui l'a livré à ce pouvoir, entendez l'esprit du mal. Voyez. Pourtant, elle a gardé l'espérance d'être elle aussi libérée de l'esclavage, de la dégradation, pour connaître la liberté de la gloire donnée aux enfants de Dieu. Vous voyez, là, saint Paul, il parle de toute la création, et dit que la création, elle attend quelque chose, c'est quoi? C'est de participer à cette libération des êtres humains, libération de la souffrance, du mal et du péché, pour participer à la vie éternelle. Donc saint Paul nous dit, c'est pas seulement les êtres humains qui sont en aspiration d'être sauvés, c'est l'ensemble du créé. Donc aussi les papillons, les fleurs, tout ça fait partie de la création qui aspire à un salut. C'est intéressant, vous voyez, à voir dans cette perspective de vision globale sur l'ensemble du créé. Parce que la finalité divine, c'est pas de détruire le monde dans lequel nous sommes pour nous faire participer à la béatitude éternelle, c'est d'intégrer le monde dans lequel nous sommes à son déploiement de beauté éternelle. Voyez ? C'est comme ça aussi que je lis une prophétie comme Isaïe, chapitre 11. Le loup habitera avec l'agneau, vous connaissez hein, ces paroles. Hein, le léopard se couchera près du chevreau. Il y a quelque chose que, quand le Messie viendra et accomplira toute chose, la création rentrera dans des relations d'une beauté qu'elle n'a pas actuellement. Voyez ? Et à cet égard, de voir, et là je reprends une expression de ce théologien, un protestant, Moltmann, qui parle de l'inhabitation divine de Dieu dans toute sa création. Autrement dit, la puissance de vie de Dieu va rejoindre l'ensemble du créé qui, pour l'instant, n'est pas encore dans son total déploiement de vie. Voyez ? Et qu'au ciel, donc encore une fois, cherchons pas à nous le représenter, mais au ciel, on peut avoir l'assurance que tout le créé va être dans son déploiement total de vie. Qu'est-ce que ça voudra dire pour une tulipe? J'en sais rien. Mais assurément, la tulipe au ciel sera dans son déploiement total de vie qu'elle n'a pas sur terre. Voyez? Parce que sur terre, elle fane. Au ciel, elle fanera pas. Voyez? Je caricature, mais je prends un petit angle d'approche pour essayer de nous faire saisir cette réalité. Qui nous permet, vous voyez, de nous dire, finalement, le respect que nous avons de la création maintenant, c'est dans la conscience que nous participons à sa préparation, à son déploiement éternel. Vous voyez, c'est pas simplement, il faut laisser de l'oxygène pour les générations suivantes, même si c'est important. Il y a quelque chose encore plus profond pour nous. Et d'ailleurs, ça permet de répondre, des fois, moi, quand j'étais catéchiste, j'étais toujours un peu gêné par un enfant qui me disait, mon chat est mort et il est au ciel. Alors, au début, un peu zélé, je disais, bah non, ton chat, il n'a pas d'âme, il n'est pas au ciel, point. Et l'enfant, si on dit ça à un enfant, c'est pas très... Non seulement c'est pas très sympa, mais je pense que c'est pas juste. Voyez. Parce que de fait, la relation qu'il a eue à son chat portait quelque chose de beau, d'authentique, qui se déploiera au ciel. De quelle manière, on n'en sait rien. Voyez. Mais donc, à cet égard... Gardons-nous d'une sorte de mépris à l'égard de la création en disant « Mais non, hein, ton chat, il n'a pas d'âme, il n'est pas sauvé, point. » Voyez ? Non, il y a quelque chose, ton chat fait partie de cette création qui recevra éternellement de Dieu son déploiement total de vie. Qu'est-ce que ça voudra dire pour ton chat ? J'en sais rien, mais il est sûr que c'est ça qui nous attend. Voyez ? Et vous comprenez qu'à travers cela... Nous sommes vraiment dans une relation à l'ensemble du créé beaucoup plus complice en un sens. Voyez, le monde dans lequel nous sommes, on se prépare avec lui au déploiement éternel. Et non pas le monde dans lequel nous sommes, il va passer donc on s'en fout, et on pense juste à notre âme qui va avoir un déploiement éternel. Voyez, ça donne vraiment une assise fondamentale à notre regard sur l'ensemble du créé, et donc aussi à notre attention écologique. Voilà, je voulais terminer là-dessus pour que ça fasse partie de notre regard sur les beautés créées. Voyez. Quand on regarde une belle fleur ou un bel oiseau, non seulement elle nous parle de la beauté de son créateur, mais elle nous parle aussi de son déploiement éternel auprès de son créateur. Voyez. Et finalement, à chaque fois qu'on regarde une beauté créée, ça peut nous ouvrir à notre déploiement éternel. C'est vraiment ce que je vous souhaite de vivre. Gloire au Père et au Fils et au Saint-Esprit, comme il était au commencement, maintenant et toujours, et dans les siècles des siècles. Amen.

Nous vivons un événement absolument extraordinaire dont vous ne soupçonnez pas peut-être la grandeur et la profondeur. C'est l'Europe, la communauté européenne, l'Union européenne, qui s'agrandit de 10 nouveaux pays. Et ce qu'il y a de plus extraordinaire, c'est justement les 8 pays qui sortent de ce que nous allons voir maintenant. Pour comprendre l'extraordinaire de l'événement, il faut savoir d'où ils viennent. Donc je ne parlerai pas de Malte et de Chypre, mais des 8 autres pays d'Europe du centre et de l'Est. En fait, c'est le cœur de l'Europe qui réintègre le corps. C'est le corps qui retrouve son cœur, j'oserais dire. Et ce n'est pas seulement un événement politique ou économique, c'est bien plus profondément que cela un événement mystique, un événement essentiellement ecclésial, comme nous allons le voir tout à l'heure. Parce que tous les événements, même politiques, dépendent de l'histoire de Dieu, sont dans les mains de Dieu, maître de l'histoire, dans les mains de l'agneau qui tient le livre de l'histoire dans les mains. Et cette Europe qui se reconstruit dans son unité profonde, de l'Atlantique à la Baltique, et bientôt du Portugal à l'Oural, exauce les désirs des pères fondateurs de cette Europe unie que nous voulons saluer aujourd'hui, ces grands chrétiens qui étaient Adenauer, Gasperi, Schumann, De Gaulle et les autres, et qui ont eu l'ambition formidable de dire, après tant et tant de guerres tribales, ethniques, inter-européennes, c'est fini. On est des peuples frères et on doit retrouver cette fraternité. Ce n'est pas un hasard s'ils étaient tous des disciples de Jésus. Et donc cette Europe qui retrouve son unité depuis le Mont Saint-Michel jusqu'au Mont des Croix en Lituanie, exauce surtout le désir du Seigneur de l'histoire. Il se fait que j'ai eu la grâce depuis 23 ans maintenant d'aller dans chacun de ces différents pays un bon nombre de fois, que dans notre école Jeunesse Lumière, sur 44 pays qui ont été représentés depuis 20 ans, 10 sont des pays de l'Est, presque un quart. Donc j'ai l'immense grâce dans ma vie de pouvoir recevoir énormément de ces peuples de qui toute l'Europe occidentale attend énormément. Et je voudrais commencer par saluer tous ceux qui sont de ces différents pays ici, qu'ils se lèvent. Je sais qu'il y a quelques Polonais, j'ai aperçu ça, quelque part, la Pologne, quelque part. Il y a quelqu'un de la Lituanie, voilà, de la Lituanie. Christus Prisikele, Christus Maftistau, il y en a de la Roumanie, Christus a inviat, la Roumanie qui va être intégrée à l'Europe dans 3 ans, et où je serai dans 15 jours. Qu'est-ce qu'il y a d'autre comme pays? Il y en a de Lettonie, je crois. Il y en a de Tchéquie, non? De Hongrie. Voilà, super, super, super. Et puis de Hongrie, de Slovénie, peut-être. De Lettonie. On les accueille tous avec beaucoup, beaucoup de joie parce que c'est eux qui nous accueillent, en fait. C'est moi, l'Europe occidentale, qui les accueille, que eux qui nous accueillent. Alors, pour comprendre ce que ça représente comme événement historique, j'oserais dire que c'est le troisième plus grand événement d'Europe en un siècle. Il y a eu 3 dates absolument clé, plus une quatrième que je vais rajouter, la révolution russe en 1917, la chute du mur de Berlin en 89, et maintenant la réintégration européenne des pays de l'Est, et ce n'est qu'un commencement. En 2000,

Cela fait 100 ans, grosso modo. Je ne vais pas parler de tout le drame de la Russie soviétique, qui a été le pays qui a le plus souffert de tous les pays du monde, de cette atroce persécution communiste, mais me limiter justement à ces pays qui sont réintégrés aujourd'hui. Je commence par les pays baltes. Il faut se rappeler le dramatique 23 août 1939, quand Hitler et Staline, qui étaient les grands copains de l'époque, à travers leurs ministres Ribbentrop et Molotov, ont dépecé ensemble ces pauvres trois pays baltes qui venaient de trouver leur indépendance depuis seulement 1920. Et seulement après 19 ans d'indépendance, les voilà basculant dans cette double idéologie totalitaire du nazisme et du communisme soviétique. Et cette nuit du 23 août, où tous ces pays ont été envahis par les troupes soviétiques, juste avant d'être prises par celles nazies, puis retombées dans les soviétiques, il faut dire qu'en quelques jours, il y a eu 20 000 prisonniers, 500 000 déportés dans les camps de travail au Kazakhstan, etc. En Lituanie, une personne sur trois qui a été déportée. Ma première messe à Kaunas, dès la chute du mur de Berlin, j'avais autour de l'autel des petits des cercueils en carton-pâte. Il y avait un train de nuit qui avait ramené de Sibérie tous les petits-enfants lituaniens, enfin un certain nombre, qui étaient morts de froid et de faim en Sibérie. J'ai vu cela de mes yeux. Il faut dire que c'est pas seulement les pays baltes, c'est aussi tout l'est de la Pologne, ce même 23 août 1939, où tout l'est de la Pologne, qui a impliqué 380 000 déportés en quelques jours, toujours au Kazakhstan et aux environs, 230 000 prisonniers et 25 700 officiers fusillés à Katyn, où je suis allé en pèlerinage avec des orthodoxes, sur ce lieu où toute l'élite intellectuelle de Pologne a été fusillée en quelques heures, 25 000 officiers d'un coup. Il faut se rappeler toutes ces choses pour se rendre compte de ce que signifie cette réintégration européenne. Je suis moi... Il y a une autre date terrible, je ne parle pas de la Roumanie, ça me prendrait trop de temps, mais la terrible date, oui, pour la Pologne, en 1944, vous vous rappelez, quand toutes les troupes soviétiques sont massées le long de la Vistule et qu'elles vont laisser toute la ville de Varsovie en feu et à cendres dans ce massacre épouvantable par les nazis, sous l'œil indifférent de toutes ces troupes soviétiques qui auraient pu empêcher ce massacre parce qu'ils étaient beaucoup plus puissants militairement que les nazis. Mais ils ont voulu cet écrasement total de la Pologne et ensuite ils arrivent en vainqueur en disant nous sommes vos frères qui venons vous libérer. Toutes ces choses tellement vivantes dans la mémoire de nos frères de Pologne, c'est aujourd'hui qu'il faut se les rappeler pour se rendre compte de quel enfer sortent tous ces pays. Et puis il y a l'immense fissure, je dirais la cassure tellurique de l'Europe en deux avec... cet ignoble traité de Yalta en mai 1945, où s'est reproduit ce que les nations occidentales avaient fait en tremblant devant Hitler et en vendant toute la Tchécoslovaquie à Hitler, envahie en une seule nuit à cause de notre lâcheté. Et après, on l'a payé cher, cette lâcheté. La même chose s'est reproduite quand les nations occidentales ont littéralement vendu aux griffes de Staline tous ces pays de l'Europe dite de l'Est et du Centre. Il faut se rappeler ce qu'a été pendant presque 50 ans ce terrible rideau de fer que j'ai traversé plusieurs fois en 81 quand j'allais avec des convois humanitaire, apporter de la nourriture, du lait aux enfants polonais qui n'avaient pas assez de lait, puisque toutes les nuits, des trains entiers emmenaient le lait et la viande de Pologne à Moscou. Ce rideau de fer de presque 1400 km de long depuis la Baltique à l'Adriatique,
80 500 km de barbelés électriques, 2230 mines antipersonnelles, un no man's land entre la, sur la frontière tout au long, équivalent au Grand-Duché de Luxembourg comme espace, une armée de 55 000 policiers uniquement pour garder cette frontière, aidée par 6 000 chiens loups, et des centaines de personnes qui ont été abattues comme des bêtes en essayant de fuir l'enfer et de se réfugier en Occident. Cet Occident qui s'est capsulé dans son petit cocon confortable, dans l'oubli quasi total de leurs frères qui n'étaient qu'à quelques centaines de kilomètres à l'est. Tout cela s'est concrétisé encore davantage avec ce mur de Berlin, élevé en 61. Il y avait 3,5 millions déjà d'Allemands de l'Est qui avaient fui à l'Ouest. Donc il a fallu ériger ce mur le 13 août 61. 43 kilomètres de barbelés, un mur de 165 kilomètres enveloppant toute la région ouest, donc libre, de Berlin. 500 000 mètres carrés de forêt rasée, 124 000 voies de patrouille, 14 000 gardes uniquement pour ce seul mur de Berlin, etc. Et donc d'un coup, des milliers de Berlinois perdant leur travail, ne pouvant plus passer à l'ouest. Il faut se rappeler tout cela pour comprendre la signification de ce jour qui est comme la suite de ce divorce, de cette cassure de l'Europe. Qu'est-ce qui s'est passé pendant ces 50 ans où nous avons été violemment séparés de nos frères de chair et de sang? Eh bien, il s'est passé cette persécution qui a été la plus violente de toutes les persécutions de l'histoire de l'Église, puisque la seule persécution soviético-communiste a fait plus de martyrs en l'espace de 70 ans en Russie et de 48 ans dans ces autres pays, et encore maintenant un peu en Chine et ailleurs, et en Corée du Nord, plus que pendant 19 siècles d'histoire de l'Église avant. Une seule persécution, plus de martyrs qu'en 19 siècles précédents. C'est absolument sidérant, parce qu'il fallait appliquer ce mot de Lénine, des centaines d'épidémies et de catastrophes naturelles sont préférables à la plus légère notion de Dieu. Même flirter avec un Dieu, c'est une abomination inqualifiable. L'électricité remplacera Dieu, laissez le paysan prier l'électricité, etc. La famine nous rapproche objectivement de notre but final. Toutes ces famines provoquées, comme celle d'Ukraine il y a 60 ans cette année, qui a fait 6 millions de morts. La famine, en détruisant la foi, va aussi détruire Dieu, dit Lénine. Et il achève, plus les représentants du clergé sont tués en grand nombre, mieux ce sera. Donc il a fallu appliquer cela non seulement à la Russie, mais aux autres pays de l'Est. Je prends juste l'exemple de la Tchécoslovaquie de l'époque, donc la Slovaquie impliquant la Moravie, et puis, pas au contraire, la Tchéquie impliquant la Moravie, et puis la Slovaquie, qui était artificiellement unie à cette époque-là. Eh bien, dans la seule nuit du 13 avril 50, il y a eu 950 monastères et couvents fermés en une nuit par l'armée et la police, et 14 000 religieux et religieuses en camp de concentration ou de travail, et 3 600 prêtres internés, et 27 millions de livres religieux, toute une culture détruite en une nuit. C'est pour vous donner une petite idée de tout ce qui s'est passé dans ces pays-là, avec une violence extrême, sans parler de toutes ces déportations en Sibérie, où les camps en 1953 vont avoir une population de 5,5 millions d'esclaves. Je suis allé récemment au Kazakhstan, une fille du Kazakhstan à Jeunesse Lumière cette année, j'ai rencontré là-bas, et j'ai eu la grâce de rencontrer
les rares rescapés de Pologne, de Lituanie, d'Ukraine, de Roumanie, etc., qui avaient été déportés là-bas, apportés dans des wagons à bestiaux et jetés dans la steppe glaciale. Et les trois quarts sont morts le premier hiver, morts de froid. Et j'ai vu ces quelques rescapés, mais j'ai vu aussi leurs petits-enfants, les enfants des martyrs dans un camp de jeunes au Kazakhstan. Et avec eux, j'ai célébré une messe dans un de ces camps de concentration où des millions de ces jeunes de l'époque, de ces pays de l'Est de l'Europe, ont donné leur vie, victimes innocentes d'une idéologie totalitaire qui a fait en tout, au chiffre minimum donné par les historiens aujourd'hui, chiffre du KGB, 100 millions de victimes, dont un grand nombre, justement, des pays qui réintègrent l'Europe aujourd'hui. C'est pour qu'on comprenne l'événement inimaginable, impensable, il y a encore 15, 20 ans et même 10 ans qui se passe aujourd'hui. Il faut que nous soyons vraiment conscients pour pouvoir exulter de joie avec ces peuples. Je ferai quelques petites nuances à la fin. Voilà. Et dans ces pays, ça n'a pas été seulement les méthodes ultra-violentes, la prison, les camps, les tortures, la mort. Si on voulait rester fidèle à Jésus, spécialement pour les églises dites gréco-catholiques, les églises catholiques orientales, qu'on a forcé à rejoindre l'orthodoxie ou sinon la clandestinité et la prison, et qui, pour rester fidèle à Pierre, ont enduré tant et tant de tortures, tant et tant de prêtres, d'évêques, je n'ai pas le temps de donner les noms et les chiffres, qui ont été tués à cause de leur fidélité au Saint-Père. Et quel camouflet à nos catholiques d'Occident qui osent encore regarder de haut notre pape, notre prophète et notre père de Jean-Paul II. Il faut voir le prix qui a été payé jusqu'en Chine pour rester fidèle à Rome. C'est le prix du sang. Et nous n'avons pas le droit de gifler ces témoins catholiques de notre Église qui sont au contraire notre fierté, notre gloire. Donc il n'y a pas eu seulement toutes ces méthodes violentes, il y a eu toutes les méthodes sournoises, insidieuses, surtout après la mort de Staline. On a cessé les tortures, les emprisonnements, encore que ça a été l'essai de créer des églises nationales pour les couper de Rome. En Chine, ça a plus ou moins réussi. Ailleurs, ça a été un échec complet parce qu'aucun prêtre n'a trahi. Je pense à l'Albanie qui, j'espère, va bientôt rejoindre l'Église. Eh bien, pas un évêque, pas un prêtre n'a trahi Rome malgré cet essai d'Église nationale. Il y a eu tout l'essai de créer une nouvelle religion, parce qu'on ne peut pas supprimer une religion sans la remplacer, d'où les faits de l'électricité, les confirmations, les sortes de baptêmes avec les komsomol, les jeunes qui devaient littéralement encenser, chanter des hymnes à Lénine, etc. Il y a eu toutes les menaces, les représailles, les persécutions dans les séminaires où seuls pouvaient entrer ceux qui étaient acceptés par le KGB. Je vois en Lituanie, un de mes amis prêtres me disait, je devais semblant d'être régulièrement ivrogne, d'être surtout pas trop intelligent et pas trop pieux, sinon le KGB ne me permettait pas d'être ordonné. Et le KGB faisait circuler dans les séminaires de Kaunas les revues pornographiques qui étaient confisquées au rideau de fer pour essayer de pervertir les séminaristes. Donc plus ils étaient mauvais séminaristes, plus ils avaient des chances de pouvoir être ordonnés prêtres. Et quand l'évêque de Kaunas a refusé d'ordonner un de ses prêtres du KGB, il a été relégué 25 ans en exil. Il faut se rappeler toutes ces choses pour corrompre l'Église, non seulement de l'extérieur, mais du dedans. Avec tout ce que ça impliquait comme calomnie, comme dénonciation, toutes les répressions sur les familles, comme je disais ce matin, parce qu'avec l'Église, c'était les familles qui étaient les lieux de résistance au pouvoir totalitaire, avec les enlèvements d'enfants à une époque, 1850 camps de concentration pour enfants de familles chrétiennes dans les
en Russie soviétique et les mamans lituaniennes qui écrivaient « Nous, mamans, dont l'amour pour nos enfants est infini, nous ne pouvons pas vous les confier parce que vous allez les détruire. Ce sont nos enfants, nous les défendrons de toutes nos forces. Même les animaux défendent leurs petits au prix de leur vie. » Il faut lire un livre comme « Les enfants au goulag » pour voir le courage de ces enfants baltes dans les écoles où ils étaient chassés de l'école, où ils avaient de mauvaises notes, où il n'était plus question de continuer dans une école secondaire à l'université, parce que ces enfants osaient témoigner de leur foi à l'école quand on leur imposait de force le foulard rouge des jeunesses communistes, la petite qui se débat en disant « Je suis la maîtresse de mon cœur, je veux être celle que je suis. » Voilà. As-tu été à la messe à Pâques ? Oui, j'ai été, et j'espère qu'à Pâques prochaine, tu viendras avec moi, etc. Rayé de l'école, on lui arrache son chapelet, il me reste encore 10 doigts, je continuerai, rayé de l'école, sinon battu. Le courage de ces enfants, pas seulement des évêques, des cardinaux, qui ont eu la plus forte proportion de martyrs dans tous ces pays, parce que qui frappe le berger détruit le troupeau. Et donc, au point de vue de proportion de chiffres, ce sont les cardinaux, les patriarches, les archevêques et prêtres et religieuses qui ont le plus grand nombre de martyrs. C'est leur fierté et leur gloire. Et quand Jean-Paul II remet le rouge aux cardinaux, il leur rappelle toujours, rappelle-toi que c'est la couleur du martyr et tu dois être prêt à donner ta vie, d'où tant de cardinaux qui ont été confesseurs de la foi jusqu'à la mort. Je voulais rappeler ça pour dire que nous sommes ici en Occident, les enfants de ces martyrs. Nous sommes les fils, nous sommes les fils et les fils de leur courage, de leurs larmes, de leur sang. Vous savez que Jean-Paul II a voulu le 8 mai, du grand jubilé, au Colisée, une immense célébration pour glorifier tous les martyrs anonymes et connus du XXe siècle, spécialement ceux du communisme, puisque c'est celle-là la plus grande des persécutions. Et il a voulu associer toutes les églises chrétiennes, car toutes nous avons eu des martyrs dans ces pays-là, orthodoxes, catholiques, protestants de toute espèce, baptistes, évangéliques, etc., tous avec le même courage, ont mélangé leur sang au même sang de l'agneau. C'est pour ça que l'unité s'est déjà forgée, s'est déjà faite dans les camps de concentration et les prisons où on priait ensemble, où on célébrait l'Eucharistie en cachette ensemble, qu'on soit orthodoxe ou catholique. C'est là que l'unité a été scellée dans le sang des martyrs. Et le Saint-Père ne pouvant pas canoniser des martyrs par dizaines de milliers, il ne ferait plus que ça. Il a voulu cette glorification globale des soldats inconnus de la cause de Dieu. Parce que Jean-Paul II a élargi la notion de martyr, non seulement aux martyrs ayant donné leur vie explicitement pour la foi en Christ, mais aussi à ceux qui ont donné leur vie pour une valeur se rattachant à l'Évangile, comme la pureté, la justice sociale, la vérité. Et encore plus loin, il a élargi à toutes les victimes innocentes des idéologies totalitaires. On peut dire que ces 100 millions de victimes du communisme sont tous des martyrs au sens large, parce que ils avaient leur péché mortel, c'était d'être des êtres humains. Voilà, et c'est tout. C'était une guerre de l'humanité contre l'humanité. Et Jean-Paul II n'a cessé de rappeler que nous devons en être fiers, que nous n'avons pas le droit d'oublier leur mémoire. En Orient, on dit « Donne ton sang et reçois l'Esprit Saint ». Ils ont donné leur sang pour qu'ici en Occident, nous recevions l'Esprit Saint. Et toute cette Pentecôte que nous vivons en Occident, la source est ce cœur ouvert dans le grand corps de l'Église que sont les martyrs. Alors, après avoir rappelé ça, il faut dire que ce 20e siècle, 21e siècle, sera le grand siècle des martyrs, puisque le 20e siècle, sera le grand siècle des saints,
puisque le XXe siècle a été le grand siècle des martyrs. C'est nous qui allons être, surtout la jeune génération, qui vont être la moisson de ces millions de semences de sainteté ensemencées dans leur sang. C'est nous, leurs enfants. Et se rappeler aussi la fantastique épopée de libération de ces peuples, due à tous ces martyrs, à toute cette intelligentsia, tous ceux qui ont refusé de pactiser avec l'idéologie totalitaire, ces immenses marées humaines, ces marches, ces chaînes humaines qui ont commencé à se faire à partir de 88, surtout dans les lieux de pèlerinage. Tout ce que la Pologne aussi, qui a été l'épicentre de la libération grâce à Solidarność, grâce au rôle personnel de Jean-Paul II, reconnu comme par Gorbatchev, par tous les politiciens occidentaux qui ne cessent de dire que c'est grâce à Jean-Paul II que finalement le mur de Berlin s'est écroulé. Quand le chancelier Kohl a reçu le Saint-Père sous la porte de Brandebourg, il a dit « Cette porte ne se serait jamais ouverte sans vous, Saint-Père », qui a tout de suite répondu du tac au tac, « La porte, c'est Jésus-Christ ». Voilà. Et l'épicentre de ce tremblement de terre qui a fissuré tout le système qui semblait en avoir pour encore des siècles, c'est à Cracovie, le fameux 7 juin 1979, lors du premier voyage du Saint-Père, devant 2 millions de personnes de tous ces pays de l'Est arrivées plus ou moins clandestinement à travers la montagne. Il a dit « J'invoque l'esprit de force et de liberté sur tous vos peuples pour que toutes les frontières s'ouvrent. » Et 10 ans après, presque jour pour jour, c'était la chute du mur de Berlin. C'était l'épicentre du séisme. Et quand le Saint-Père vient pour la première fois à Prague, le dimanche après Pâques en 91, invité par Václav Havel, sortant tout juste de prison, et disant « j'ai pas d'autre mot que miracle pour définir ce qui se passe », eh bien, le Saint-Père a dit « toutes les portes de vos frontières étaient hermétiquement fermées parce qu'on avait peur du Christ qui était présent au milieu de vous. Et on vous empêchait de sortir pour ne pas que vous rayonniez votre foi. Mais maintenant que les portes se sont ouvertes, rayonnez dans toute l'Europe l'intensité et la ferveur de votre foi qui a connu ce noviciat du martyr. » On peut dire que Jean-Paul II a été l'ange de la résurrection dans tous ces peuples. Il faut voir un film extraordinaire qui a reconstitué heure par heure la journée de la chute du mur de Berlin, le 9 novembre 89. C'est ça. C'est saisissant, on touche du doigt, minute après minute, l'esprit de confusion que le Seigneur a jeté, comme lors de la sortie d'Égypte, pour permettre ce passage de la mer Rouge, comme on l'a appelé. C'est une chose humainement incompréhensible. Comment un système aussi organisé que cela a pu être pendant plusieurs heures dans une telle confusion que finalement le mur de Berlin s'est écroulé en quelques heures. On touche du doigt le miracle d'une intervention historique de Dieu pour avancer de 3 siècles, quelque chose qu'il aura fallu encore 3 siècles. Et cela sans aucune effusion de sang, sauf un petit peu en Roumanie. C'est un miracle inimaginable de non-violence, de pardon donné, de refus de se venger. Il n'y a eu aucun esprit de revanche, de vengeance, malgré toute l'amertume. Ils ont donné un témoignage face au monde entier du pardon dans l'amour de Jésus, mais qui devrait nous bouleverser tous. Ça aurait pu dégénérer dans des atroces guerres sanglantes de vengeance, et là ça a eu lieu dans les Balkans, mais ailleurs sans une goutte d'effusion de sang. C'est vraiment un miracle historique, peut-être unique dans toute l'histoire du monde. Et j'ai ici une photo extraordinaire de la place Rouge avec une immense icône de la résurrection du Christ sur le Kremlin devant le mausolée de Lénine complètement déserté et toutes les foules, quand j'étais à Moscou à ce moment-là, toutes les foules
n'allait plus chez Lénine, mais allait vénérer les reliques de Saint Séraphim de Sarov. En Albanie, où toutes les églises ont été détruites, tous les évêques tués, tous les prêtres emprisonnés, tous, où il n'y a pas eu un sacrement pendant 42 ans, pas une messe, pas une confession. Et aujourd'hui, toutes les églises sont reconstruites, toutes remplies de jeunes et d'enfants, toutes les grandes usines chinoises sont tombées en ruine. Et quand le Saint-Père vient ordonner les quatre nouveaux évêques, dont trois sortant de 35 ans de prison, le président musulman qui dit « Saint-Père, aujourd'hui c'est la résurrection de l'Albanie. » Résurrection. Notre génération a fait l'expérience physique, physiologique, de la résurrection du Christ. La preuve qu'aucune persécution, aussi longue, aussi violente soit-elle, ne peut enfermer l'Église dans les catacombes plus de quelques décennies, parce qu'aucune pierre n'a pu garder le corps de Jésus plus de quelques heures dans le tombeau. Et toutes ces églises reconstruites dans tous ces pays sont comme la manifestation palpable, sensible, de la résurrection de Jésus. Moi, je ne crois plus dans la résurrection de Jésus. J'ai cessé de croire parce que je l'ai vu. Je n'ai plus besoin de croire. Quand je touche les murs de ces églises, que je les vois remplis de jeunes, je sais que l'Église aura toujours le dernier mot. Et je termine pour dire que tout cela est d'une actualité extraordinaire. Parce que l'Europe, qui se reconstruit politiquement et économiquement, va mourir si nous ne lui insufflons pas, si nous ne la réenracinons pas dans ses racines chrétiennes. Elle va mourir comme un vieil arbre desséché, comme tout arbre qui est coupé de ses racines. L'Église a été la matrice de l'Europe. La foi chrétienne a été le liquide amniotique où est née, où a grandi l'Europe. C'est notre patrimoine héréditaire, notre code génétique baptismal européen. C'est l'Église qui a réussi ce chef-d'œuvre inimaginable au VIe siècle de faire cette intégration entre la grande civilisation gréco-latine dont elle était héritière et puis tout l'apport des barbares, celtes, germains et slaves. L'Église a été la seule institution qui depuis 2000 ans et depuis 800 ans pour la Lituanie, depuis 1000 ans pour la Pologne, la Russie, la seule institution internationale ultra-européenne dans le respect total de chaque culture. Et le grand danger de la nouvelle Union européenne, c'est la destruction des cultures locales. Vous comprenez ce que le communisme a essayé de faire, le libéralisme occidental risque de le réussir, alors que l'Église tient les deux bouts de la chaîne. Nous sommes un seul peuple, mais dans le respect total de la beauté de chaque culture, de chaque nation, pour que ce soit un orchestre, vous voyez. Et si l'Europe n'a plus d'âme, ce ne sera plus qu'un squelette. Si elle n'est plus qu'économique et politique, elle va mourir. Et c'est facile à prouver, puisque l'hiver démographique dans lequel nous entrons va entraîner un enfer économique d'ici 15-20 ans. Tous les pays d'Europe, j'ai vérifié cette nuit, sont tous en dessous de la ligne de survie des peuples. Tous. Ça va de 1,12 de fécondité en Estonie jusqu'à 1,82 en Irlande, alors que le taux de seul renouvellement d'une population, c'est de 2,14. Donc nous sommes un immense paquebot en train de couler à toute vitesse. Pour 100 naissances, il y a 1000 morts tous les jours, tout le temps, tout le temps, tout le temps. Nous sommes des peuples de petits vieux. Quand on revient d'Afrique, d'Asie, on est saisi dans ces pays. 50% de la population au moins de 18 ans. Ici, vous n'avez qu'à regarder le taux général de l'Europe. Bientôt, c'est 50% de personnes pouvant travailler pour 50% de personnes qu'il faut nourrir. Deux solutions, ou bien on importe des millions de Chinois, ou bien on zigouille par
par euthanasie toutes les personnes non économiquement rentables, comme Hitler a voulu le faire dans le nazisme. Et nous sommes en plein néo-nazisme, parce que si on favorise l'euthanasie, c'est pour cela. C'est pour cela. Et qui peut rendre à l'Europe le sens de la vie, l'amour de la vie, sinon l'Église de Jésus, sinon les fils de la vie? L'Europe nous est confiée. L'Europe est entre les mains des croyants, parce que seuls les croyants ont le sens de la vie. Les autres se suicident. Et nous sommes dans des nations toutes suicidaires. Donc, c'est remis entre nos mains cet avenir européen. Petite parenthèse, engagez-vous beaucoup en politique, parce qu'il nous faut d'urgence des croyants convaincus qui réinsèrent dans le monde de la politique le sens de la justice de Dieu. Je dirais de la sociologie divine, si j'ose dire comme cela. Voilà, je ne vais pas en dire plus, je pourrais m'étendre des heures et des heures. Je vais juste terminer avec un mot du Saint-Père qui a fait une extraordinaire lettre « Église en Europe ». Je vous demande tous d'essayer de la trouver. « Ecclesia in Europa », où il a été pendant 3 ans à l'écoute de tous les évêques et laïcs de tous les pays européens. Et il dit ceci. Une et universelle, tout en étant présent dans la multiplicité des églises particulières, l'Église catholique peut offrir une contribution unique pour que, dans la diversité des expressions culturelles, la conscience d'appartenir à une communauté universelle s'enracine en Dieu. Et à la fin, il termine en disant « Europe du troisième millénaire, que tes mains ne défaillent pas. Retrouve-toi toi-même, sois toi-même, découvre tes origines, avive tes racines. Au cours des siècles, tu as reçu le trésor de la foi chrétienne. Il fonde la vie sociale sur les principes tirés de l'Évangile. Et il va expliquer comment le sens de la femme, le respect de la personne, l'ouverture aux autres pays, tout cela sont des valeurs de l'Évangile et qui ne viennent pas d'ailleurs que dans l'Évangile. Et là, je n'ai pas le temps d'expliquer comment. Ne crains pas, Europe. L'Évangile n'est pas contre toi. Il est en ta faveur. L'Évangile de l'espérance ne déçoit pas. C'est le signe d'un nouveau départ. Il faut l'Europe de l'Esprit Saint pour en faire une véritable maison commune où l'on trouve la joie de vivre. Et il termine en consacrant toute l'Europe à Marie, cette Europe constellée de part et d'autre de lieux de sanctuaires mariaux comme celui-ci, depuis Fatima à Aglona en Lettonie via Częstochowa, c'est une constellation de sanctuaires mariales. Et vous savez que toutes les dates qui ont marqué la libération de ces peuples il y a 15 ans sont toutes des dates mariales. Le 13 octobre, 70 ans, jour après Fatima, a eu lieu la première célébration liturgique dans ces églises du Kremlin, transformées en musée, parce que c'était le début du millénaire de la Russie chrétienne. Le jour de Fatima, où en Russie, les orthodoxes fêtent le voile protecteur de Marie, comme si les enfants de Fatima pouvaient soupçonner cela. Et le jour de la chute du mur de Berlin, c'était le 9 novembre, fête en Espagne de Notre-Dame du Mur. Le jour où l'URSS est devenue la Russie, et j'espère la Sainte Russie, c'était le jour de Noël, etc. Toujours des dates de Marie. Et pour terminer, dire qu'à Fatima, la dernière vision du troisième secret, c'était cette vision incroyable, après l'attentat du Saint-Père, de 2 anges tenant des arrosoirs en cristal sous les mains blessées de Jésus. Et qu'est-ce qui coule dans ces arrosoirs? Pas le sang de Jésus, le sang des martyrs traversant les blessures de Jésus. Et avec ces arrosoirs, les anges arrosent le peuple de Dieu. Laissons-nous arroser par le sang de ces martyrs de l'Est. Demandons au Seigneur de nous donner beaucoup à travers ces nouveaux pays que nous accueillons dans l'Union européenne et qu'eux-mêmes ne se laissent pas contaminer par ce nouveau totalitarisme idéologique de notre libéralisme occidental, afin que ce soit eux qui justement nous rendent à nos racines chrétiennes,
Amen.

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2: Je veux jouer pour mon Dieu tant que je dure. Psaume 103, 33.

0: Nel congedo di Gesù ai discepoli li dà
1: dans le comportement de Jésus à ses disciples, il donne la paix. Je ne vous laisserai pas orphelin. Il les défend de cette douleur, d'être orphelin. Aujourd'hui, dans le monde, aujourd'hui, il y a ce sentiment d'être abandonné. Beaucoup ont beaucoup de choses, mais il manque le Père. Et dans l'histoire de l'humanité, ceci se répète. Quand il manque le Père, il manque quelque chose. Il y a toujours la volonté de retrouver le Père, même dans les mythes antiques. Mais il y a toujours quand il y a le Père qui manque, il y a quelque chose qui manque. Aujourd'hui, nous sommes dans une société où le Père manque. Il y a un sens d'abandon, comme les orphelins.
0: Proprio l'appartenenza e alla fraternità. Per questo Gesù.
1: C'est pourquoi Jésus.
0: Promette.
1: Il permet.
0: Io pregherò il Padre.
1: Et il dit.
0: Egli vi darà un altro paraclito. Io me ne vado.
1: Je prierai le Père et je vous donnerai un autre défenseur. Il s'en va, Jésus. Je vous donnerai cet esprit qui vous enseignera l'accès au Père. Il vous fera souvenir de l'accès au Père. L'Esprit Saint ne vient pas pour se faire des clients. Il vient pour signaler l'accès au Père, pour faire mémoire de l'accès au Père. Tout ce que Jésus a ouvert, tout ce que Jésus a fait voir, il n'existe pas de spiritualité, du Fils seulement, de l'Esprit Saint seulement. Non, il y a le Père. Le Fils est envoyé par le Père et il retourne au Père. L'Esprit Saint, envoyé par le Père pour souvenir, enseigner le retour vers le Père, le chemin vers le Père. Seulement avec cette conscience de fils qui ne sont pas orphelins, on peut vivre en paix tous ensemble. Les grandes guerres comme les petites guerres, toujours, ces guerres ont une dimension d'abandon. Elles manquent de Père. Et Pierre, Et Pierre répète, mais faites-le avec douceur et respect. Ayez une conscience droite, c'est-à-dire la douceur qui donne l'Esprit Saint. Que donne l'Esprit Saint? L'Esprit Saint nous enseigne cette douceur.
0: Dei figli del padre.
1: Des fils du Père.
0: Non ci insegna a insultare lo Spirito Santo.
1: Il nous enseigne pas à insulter l'Esprit Saint.
0: Una delle conseguenze
1: C'est une des conséquences du sens de l'abandon. Les guerres, l'insulte. Quand il n'y a pas de père, il n'y a pas de frère. On perd la fraternité. Cette douceur, ce respect, c'est le signe d'une appartenance à une famille qui a soin d'avoir un père. Je prierai le Père et il vous donnera un autre défenseur qui vous enseignera le chemin vers le Père, que le Père est le centre de tout, l'origine de tout, la vie de tous, le salut de tous, parce qu'il a envoyé son Fils pour sauver tous, et maintenant il envoie l'Esprit Saint pour souvenir le chemin, l'accès au Père. Et de cette paternité, vient ce comportement de douceur, de respect et de paix. Demandons à l'Esprit Saint qu'il nous fasse mémoire toujours, toujours, de cet accès au Père, de ce chemin vers le Père, que nous avons un Père, et dans cette civilisation qui a un grand sens d'abandon, qu'il nous donne l'Esprit Saint de retrouver le Père qui donne sens à toute la vie,
0: et
1: qu'il fait que les hommes soient une famille.

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2: Dieu se lève et ses ennemis se dispersent. Ses adversaires fuient devant sa face. Psaume 67, 2.

Alors, nous allons passer une petite demi-heure, une grosse demi-heure ensemble sur un sujet qui m'a été donné, qui s'intitule Les difficultés de la foi. Les difficultés de la foi, c'est un vaste sujet, qu'il est bien vaste pour le traiter en une demi-heure. Donc, on va essayer de passer un peu de temps dessus. C'est un sujet qui n'est pas très facile et en même temps, qu'il est bon de traiter parce qu'il fait partie de notre vie. Nous avons des moments où la foi nous semble difficile. Elle n'est pas si facile que ça. Pourquoi est-ce que la foi nous semble si difficile? Et je vous propose de partir peut-être de deux constats, ou peut-être quelque chose qui est assez mystérieux. C'est cette question qu'on peut avoir. Pourquoi est-ce que la foi semble si injustement répartie? Pourquoi est-ce que il y en a un qui croit, il y en a un autre qui ne croit pas. Que dans une famille, eh bien, on va recevoir la même éducation, puis il y en a un qui va, il y en a un qui va croire, qui va accueillir la révélation, qui va accueillir la présence de Dieu dans sa vie, puis l'autre qui va refuser la présence de Dieu dans sa vie. Pourquoi est-ce que l'un va croire et l'autre non? Combien de fois avons-nous entendu dans nos conversations, toi, tu as de la chance, tu crois. Tu as de la chance, tu crois. C'est plus facile pour toi parce que tu crois. Alors, quelquefois, on entend aussi l'inverse, mais souvent, on a ça chez des gens qui cherchent honnêtement, qui cherchent dans leur cœur et qui disent, mais souvent, chez des gens d'un certain âge qui disent, mais moi, je n'arrive pas à croire. Je désire croire, mais je n'arrive pas à croire. Et vous avez de la chance, vous croyez. Et peut-être, autre constat que nous allons essayer de creuser aussi pendant cette demi-heure, pendant ce petit topo, c'est celui de l'inconstance de notre foi. À la fois, eh bien, dans notre vie de foi, on a eu des moments où la foi a été évidente. Il y avait quelque chose dans notre vie qui s'est installé. La foi était simple. Et puis, quand on avance, quand on progresse, avec le temps, il y a des moments où eh bien, la foi devient moins évidente. Et on se dit, mais comment ça se fait que moi qui avais la foi, j'ai l'impression de ne plus avoir la foi? Est-ce que j'ai encore la foi? Est-ce que eh bien, la foi fait encore partie de ma vie? Alors qu'en soi, j'ai rien fait, il n'y a pas eu de rupture, rien ne s'est passé de manière très franche. Mais là où eh bien, la foi m'habitait, aujourd'hui, eh bien, c'est plus difficile, c'est moins évident, c'est plus compliqué. Tout ça, un peu ces deux constats qu'on va essayer un peu de travailler sur les difficultés de la foi, qui sont aussi les épreuves de la foi, ou qui sont les difficultés dans la foi, qui sont un peu ce que nous allons essayer de travailler là en quelques points, en essayant de se dire d'où elles viennent ces difficultés, quels sont les obstacles qu'on peut avoir d'abord dans le premier acte de foi pour accéder à la foi, et puis aussi les obstacles dans ma vie de foi pour vivre cette fidélité, cette constance dans la foi. En tout cas, en introduction, là, ça nous rappelle sans doute deux choses, ce mystère aussi de cette foi qui semble injustement répartie. Et ça nous rappelle quelque chose que Don Louis-Hervé vous a dit un peu ce matin. La première chose, c'est que la foi n'est pas le résultat d'un donc. Hein. Ce mystère-là de ceux qui croient et ceux qui ne croient pas, eh bien, ça nous rappelle que la foi, elle n'est pas simplement l'aboutissement d'un raisonnement logique. Hein. Ce serait finalement trop facile ou trop simple. Elle n'est pas le résultat d'une démonstration. Elle n'est pas de l'ordre de la démonstration ou de l'évidence logique. Hein. La foi, si elle est une certitude, elle est une certitude sans évidence. Donc elle n'arrive pas au bout d'un raisonnement. Ce qui le voit bien, on le voit bien, c'est si jamais elle arrivait au bout d'un raisonnement, il y a quelque chose qui s'imposerait à nous, hein, d'une manière extérieure, là. Donc il y a quelque chose dans la foi elle-même qui est plus complexe, plus profond que ça. La foi n'est pas le résultat d'un donc. Et la deuxième chose que ça nous rappelle, là, ce constat, c'est que si elle n'est pas le résultat d'un donc, la foi est le résultat d'un don. Hein. La foi est d'abord un don de Dieu. Elle est d'abord quelque chose qui nous est donné, la foi. Et ça, c'est aussi un grand mystère dans lequel il faut rentrer progressivement. Dans le fait que ben, la foi, elle m'est donnée, mais aussi de mon côté, il faut que j'accueille ce don. Hein. Il faut que je prépare mon cœur à accueillir ce don. Et c'est un peu ça qu'on va aussi travailler, ce qui m'empêche d'accueillir ce don. Comment, alors, quelles sont les difficultés de la foi? Comment les aborder? Qu'est-ce qui n'est pas si facile dans la foi?
Je vous propose d'aborder ça en trois points là dans cette conférence. D'abord, dans ces difficultés de la foi, il y a ce qui relève de l'intelligence. Dont Hervé vous l'a dit ce matin, la foi, elle est une connaissance et une confiance. Elle est à la fois une connaissance et une confiance. Et dans les difficultés de la foi, dans les difficultés de l'acte de foi, le fait d'accéder à la foi, il y a quelque chose qui va se jouer dans l'intelligence. Il y a quelque chose là dans le contenu de la foi. La foi, c'est je crois en et je crois que. Je crois en quelqu'un, je lui fais confiance et je crois que cela est vrai. Je crois que Dieu est un, que l'Église est une. Il y a toujours ce contenu de la foi. Et donc il va y avoir des obstacles, des difficultés de la foi de ce côté de l'intelligence-là. Ça va être la première chose qu'on va aborder assez rapidement parce que dont Jérémie tout à l'heure vous continuera à vous parler de l'intelligence de la foi. Mais là, on va parler nous un peu des obstacles, des difficultés. Deuxième étape qu'on va aborder, c'est au-delà de difficultés de l'intelligence, il y a aussi tout ce qui m'empêche de faire cet acte d'adhésion-là, cet acte d'assentiment. C'est une confiance, donc c'est aussi un assentiment intérieur dont Guéron a dû vous en parler tout à l'heure. Il y a aussi des choses qui m'empêchent en moi, il y a des choses qui vont être des obstacles à cet acte de confiance, à cette confiance que je fais, à ce « je crois en ». Et ça va être notre deuxième étape. Tout ce qui m'encombre, en fait, et qui m'empêche de faire cet acte de confiance. Et le troisième point qu'on va voir, il va concerner plutôt la vie, au-delà de l'accès de la foi, la vie de la foi. Quelles sont les difficultés dans la foi, dans la vie de la foi? Quelles sont les épreuves, en fait, de la foi? Comment est-ce qu'on peut, là, aujourd'hui, repérer quelques épreuves de la foi? Tout ça pourquoi? Quel est le but de tout ça? De reconnaître toutes ces difficultés. C'est à la fois pour moi me dire, mais aujourd'hui, moi j'en suis où de ma propre foi? Quelles sont les difficultés que moi-même j'éprouve dans la foi? Et comment est-ce que j'avance dans la foi? Comment est-ce que je n'en reste pas là? Comment est-ce que je pose un pas supplémentaire? Comment est-ce que je pose un acte de foi supplémentaire? Comment est-ce que je replonge peut-être dans la foi si je m'étais un peu éloigné de la foi? C'est ça le but là de ce travail sur les difficultés de la foi, pour pouvoir finalement avoir ce regard un peu lucide sur soi-même, pour simplement, peut-être ce soir dans la confession aussi, se mettre à genoux devant le Seigneur et faire casser un peu ces barrières qui m'empêchent d'entrer dans la foi. Premier point, les difficultés là, pour accéder à la foi. Difficultés qui relèvent de la connaissance ou de l'intelligence. Bien souvent, les difficultés de notre foi, elles viennent d'abord ou avec, quoi, elles viennent d'objections de l'intelligence. On a au fond de nous, bien souvent, des petites objections, là, une petite voix qui nous dit, est-ce que tout ça finalement est vrai? Est-ce que tout ça finalement tient la route? Est-ce que tout ça est raisonnable? Est-ce qu'il est raisonnable de croire? Des objections, bien souvent, que nous avons entendues autour de nous. Et auquel on n'a pas forcément donné de réponse ou de réponse suffisamment ancrée en nous ou de conviction suffisamment forte, donc qui viennent un peu nous polluer d'une certaine manière notre foi, qui viennent un peu nous marquer au fond de nous. Ces difficultés ou ces objections, quelles sont-elles? Là, je vais revenir un petit peu sur ces objections parce que il est bien aussi de se dire, mais de réaliser qu'au fond de moi, je peux avoir cette objection-là. Quelquefois, on essaie d'avancer dans la foi, mais on n'a pas réglé aussi un truc qui traîne là au fond de notre cœur, cette petite voix qui nous dit, mais en fait, là, il y a cette objection-là, tu n'as toujours pas répondu à cette objection-là. Et cette objection-là, tant que tu n'as pas répondu à cette objection-là, ou que tu t'es pas fait une idée sur cette objection-là, il y a quelque chose de ton adhésion qui sera limité, que tu ne pourras pas faire jusqu'au bout. Donc, c'est bien aussi
de les poser, ces objections, pour se dire, mais comment est-ce que moi, qu'est-ce que je réponds à cette objection-là, intérieurement? Alors, ces objections, bien évidemment, elles sont souvent profondes, difficiles, et elles demandent quelquefois du temps pour y répondre. Donc là, le but n'est pas de répondre à toutes ces objections, mais de repérer les lieux là où il y a des choses qui ne sont pas évidentes, qui sont les difficultés de la foi, pour ne pas aussi se voiler la face ou ne pas se...

cette question du mal physique qui est un grand mystère. Et donc pour beaucoup, cette présence du mal n'est pas compatible avec l'existence d'un Dieu de bonté. Hein, qui vont dire, mais c'est pas possible qu'il y ait un Dieu de bonté s'il y a cette existence du mal. Et ça, c'est une objection aussi très, très profonde. C'est le père Manaranch qui disait ceci, la mort d'un enfant est bien plus terrible que toute la bibliothèque de l'athéisme. Hein, finalement, toutes les raisons philosophiques, toute la raison philosophique qui va essayer de dire que Dieu n'existe pas, finalement, l'objection la plus profonde, c'est celle de cette existence du mal. Hein, ce grand mystère du mal dont on accuse Dieu. Hein, c'est sur le fait d'accuser Dieu, peut-être qu'il y a quelque chose à travailler là dans la réponse à l'existence du mal. Hein. Est-ce que c'est bien Dieu que je dois accuser? Voilà, première objection qui est celle de l'existence du mal. Deuxième objection, qu'on entend souvent aussi sur le fait que la religion ou la foi en Dieu est toujours une forme de refuge que l'homme se crée lui-même, qui l'empêche en réalité de déployer toutes ses puissances de vie parce que pour masquer quelques misères matérielles, psychologiques. Hein, une façon, vous voyez, la religion projection là. Hein, parce que je ne peux pas regarder l'absurdité du monde en face, eh bien je me crée un Dieu et une espérance qui va au-delà de ce monde. Hein. Donc je me projette, c'est dans l'imagination de l'homme qui, pour s'échapper d'une certaine manière, se crée cette idée de Dieu. Hein. C'est une objection que l'on entend, que l'on peut entendre beaucoup, là, de beaucoup de philosophes athées, hein, cette idée du Dieu projection. Hein. Et qui, pareil, on va pas y répondre, mais une piste de réponse et de bien de se dire que s'il y a une. S'il y a en l'homme quelque chose qui peut être orienté hein, à cette vie religieuse, hein, cette dimension religieuse de l'homme, si l'homme désire en lui-même une vie éternelle, ça ne veut pas dire pour autant que c'est faux. Hein. Ce n'est pas parce qu'il y a un désir en l'homme que ça affaiblit le fait que ça puisse être vrai. Hein. Voilà. Ça, c'est voilà, deux objections un peu philosophiques, un peu fortes, mais peut-être quelquefois on a ça aussi au fond de nous dans la foi. Comment est-ce que je vis dans ma foi cette présence du mal? Est-ce que j'arrive à vivre avec cette objection du mal? Est-ce que j'ai pas peur que grandir dans la foi, c'est une façon de fuir le monde, c'est une façon de me projeter ou de me protéger? Comment est-ce que moi je réponds intérieurement à ces objections philosophiques? Quelques objections, on a aussi toutes les objections d'ordre scientifique, qui consistent à dire que le domaine de Dieu est le domaine encore inexploré de la science. Finalement, on attribue à Dieu tout ce que la science n'a pas encore découvert. Hein, tout ce que je ne comprends pas, eh bien, je dis que c'est Dieu qui le fait. Finalement, la religion est le lieu de la superstition, hein, ou de l'absence de raison. C'est le religieux, le domaine du mythe, du non scientifique. Et heureusement, avec l'évolution des connaissances, avec le progrès des connaissances, eh bien, finalement, le domaine de Dieu s'éloigne de plus en plus parce que j'ai de moins en moins besoin de Dieu. Ça, souvent, dans le livre, vous avez parlé de l'athéisme fluide. Ça peut être aussi, quelquefois, nous, dans notre façon de vivre et d'être pris par la technique, une façon. Aussi d'éloigner Dieu en donnant à la technique une part de plus important, de plus en plus prégnante dans notre vie. Et on a les objections historiques aussi, toutes les objections sur l'Église que vous connaissez bien, que souvent on vous renvoie sans aucun doute hein, sur les guerres de religion, sur la preuve que la religion n'apporte pas la paix, mais plutôt la violence est à l'origine de la violence, la religion comme origine de la violence. Toutes ces objections, bien sûr, elles ne sont pas à balayer d'un revers de main. Hein, elles sont souvent profondes. Hein, elles sont pour nous, en tout cas, des vrais défis pour notre intelligence. Hein, et pour nous, elles doivent être surtout une incitation à creuser notre foi, à chercher, à lire, pour grandir dans la foi. Hein, et pour ça aussi, à lire ceux en qui on fait confiance, ceux qui ont réfléchi, à aller chercher des maîtres aussi. Par exemple, à lire Benoît XVI sur ces questions de foi et de raison, qui est très éclairant, qui nous permet d'entrer dans ce mystère, sur le mystère.

mystère du mal, à lire des théologiens sur le mystère du mal, comme le cardinal Journet, par exemple, ou des choses comme ça, aller se dire, mais moi, cette question-là, finalement, il y a quelque chose qui me travaille, eh bien, je vais m'y confronter. Hein. Il ne faut pas avoir peur de se confronter à ces questions-là. Il ne faut pas avoir peur de les creuser. Hein. C'est un peu là, moi, le but aussi de les évoquer là. Parce que finalement, si je ne m'y confronte pas, eh bien, elles peuvent rester présentes et finalement être en moi comme une résistance pour grandir dans la foi. Hein. Et puis, dont Jean-Rémy tout à l'heure parlera peut-être de manière plus précise de la lumière de la foi, comment est-ce que même la foi est une lumière pour la raison. Ce qui nous amène à notre deuxième point, qui sont un peu nos résistances intérieures à la foi, nos résistances. Les résistances que nous avons en nous pour poser cet acte de confiance-là, cette difficulté à faire confiance, cette difficulté à faire cet acte d'assentiment, tout ce qui m'empêche en moi d'accueillir ce don de la foi, hein, tout ce qui peut m'encombrer en fait en moi et qui fait qu'il est difficile de poser intérieurement ce oui, je crois, hein, ce vrai oui, je crois qui est une foi posée, qui est une réponse à cet appel de Dieu, qui est une façon d'engager toute ma personne en disant oui, je crois. Là, il y a peut-être plusieurs points qu'on peut évoquer, hein, sur ces résistances que nous avons en nous, hein, tout ce qui peut être des obstacles à la foi. La première, c'est tout ce qui va m'encombrer. Pour rencontrer Dieu, finalement, il faut avoir une âme désencombrée. C'est ce que Don Hervé vous a dit aussi ce matin. Hein. Là, c'est la parabole du semeur. Sur quelle terre, hein, est semée la semence? Quelle est la terre de mon cœur, là? Comment est-ce que mon cœur est préparé à accueillir cette semence de la parole, cette semence de la présence de Dieu? Dans quelle terre est plantée la foi? Hein, et de quoi est-ce que je dois me désencombrer? De quoi je dois libérer mon âme intérieurement? D'abord, il y a la question de l'orgueil. Il y a d'abord la question de l'orgueil qui est fondamentalement un obstacle à la foi. Hein. C'est le psaume 95 qui dit ceci, Entrez, inclinez-vous, prosternez-vous, adorons le Seigneur qui nous a fait. Oui, il est notre Dieu, nous sommes le peuple qu'il conduit, le troupeau guidé par sa main. Qui relie à la fois le fait d'entrer, de se prosterner et d'accueillir, de poser cet acte de foi, oui, il est notre Dieu. C'est en m'inclinant devant le Seigneur, en reconnaissant que c'est lui qui nous a fait, qu'il est le créateur de toutes choses, que je peux poser cet acte de foi, oui, il est notre Dieu. Nous sommes le peuple qu'il conduit, le troupeau guidé par sa main. Accepter cette dépendance radicale de Dieu, qui vient du fait que je me reconnais comme créé par Dieu. Je ne suis pas mon auto-créateur. Hein, je ne suis pas celui qui me fait moi-même. C'est Marx qui disait, un homme n'est son propre maître que s'il se doit à lui-même son existence. Eh bien, je ne suis pas mon propre maître d'une certaine manière. Hein, ce n'est pas à moi-même que je dois mon existence. Et se reconnaître créature, c'est se reconnaître à la fois limité et se reconnaître aussi pécheur. Hein, pour rencontrer Dieu tel qu'il est, il faut que je me présente à lui tel que je suis, hein, c'est-à-dire pauvre et pécheur. Hein, et souvent, dans les obstacles de la foi, ça peut être que soit vous l'avez vous-même vécu, soit vous l'avez vécu autour de vous avec des gens qui sont proches de vous. Il y a cette difficulté, pour dire je crois, d'accepter là de faire tomber cette barrière là de l'orgueil là de c'est moi le patron, c'est moi le maître quoi. Hein, cette difficulté de reconnaître de l'impression que je vais perdre ma fierté, hein, si je me mets à genoux devant Dieu. Hein, et là il y a quelque chose qui souvent est un obstacle. Hein, je suis mon propre maître, et quelquefois qui est assez profond, et pourtant. Et quand je lâche, finalement, quand j'abandonne, quand je comprends que cette fierté n'est pas une fierté qui me révèle moi-même, mais qui, au contraire, est un obstacle qui m'enferme, eh bien, là, il y a beaucoup de choses qui s'ouvrent, hein, et qui peuvent se libérer. Donc, l'encombrement de moi, c'est d'abord cet encombrement de l'orgueil, mais c'est aussi, d'une certaine manière, c'est une forme d'encombrement de l'égoïsme, en fait, du fait d'être tourné vers soi. Hein. Si je suis rempli de moi-même, comment est-ce que je peux me remplir de Dieu? Si
finalement, c'est Saint Jean qui dit que celui qui n'aime pas n'a pas connu Dieu. Comment puis-je connaître Dieu si mon cœur n'est pas prêt à aimer dans l'altérité, quoi, hein, à aimer l'autre. Hein, l'ouverture de mon cœur à l'autre, la façon dont je me décentre de moi-même, est une préparation à ouvrir mon cœur à Dieu. Hein. Une âme tournée vers elle va avoir du mal à découvrir la présence et l'action de Dieu dans sa vie. Hein. Comment est-ce que je peux reconnaître Dieu dans ma vie si je suis simplement préoccupé par moi-même, hein, si je tourne autour de moi. Donc ça, et ça, on le vit tous, c'est toujours cet effort de ce décentrement de soi, hein, de façon de mettre où est le centre de gravité dans ma vie, quoi. Hein, est-ce qu'il est autour de moi ou est-ce qu'il est en l'autre et ultimement est-ce qu'il est en Dieu, hein, ce centre de gravité. Hein, et ça m'encombre, cet égoïsme, il m'encombre, il m'enferme, hein, et il m'empêche de poser là cet acte de confiance parce que finalement je ne fais confiance qu'en moi. Ça, ce sont ces deux encombrements un peu intérieurs là de soi qui sont des obstacles à des difficultés pour poser cet acte de confiance. Quelques autres, je vais ajouter deux autres aussi éléments qui peuvent être des difficultés pour poser cet acte de confiance. Autre élément, c'est l'activisme. Comment est-ce que... c'est dans Isaïe, on lit ça, Isaïe 2,8, ils se prosternent devant l'œuvre de leurs mains. Pourquoi est-ce que je dis que l'activisme est un obstacle ou peut être une difficulté à poser cet acte de foi? Parce que celui qui est trop attaché à ce qu'il doit faire, à ses affaires, qui ne vit que pour son travail et ce qu'il fait de ses mains, eh bien, ne laisse plus de place à Dieu dans sa vie. Vous savez, voilà, on est pris par cette espèce d'activité, par cette hyperactivité, parce qu'on a un métier qui nous prend beaucoup, parce qu'on a des études qui sont aussi assez mobilisantes, parce qu'il y a plein de propositions d'activité ou d'engagement. Et cette forme de dispersion dans l'activité qui m'empêche de garder ce temps pour Dieu. Hein, c'est l'importance de la prière, là, hein, aussi que rappelait Don Hervé ce matin. L'important du temps que je passe avec Dieu. Une foi vivante, elle est entretenue par ces temps pendant lesquels je remets Dieu au centre de ma vie, hein, qui permet de me recentrer, non pas sur moi, mais de me recentrer sur l'essentiel qui est en Dieu, hein, de retrouver de l'intériorité. Parce que dans l'activisme, le risque de l'activisme, c'est le risque de la dispersion, hein, et de la vie à la surface de moi-même. Et là, il y a un obstacle aussi à la foi, parce qu'il y a quelque chose qui n'est plus vécu intérieurement, où il n'y a plus de place que je laisse à Dieu dans ma vie. Et le dernier point là-dessus, c'est celui de la peur comme obstacle ou comme difficulté de la foi. Et pour ça, je vais vous citer l'évangile de Saint Jean, au chapitre 12, qui dit « Parmi les notables, un bon nombre de Juifs crurent en lui, mais à cause des pharisiens, ils ne se déclaraient pas, de peur d'être exclus de la synagogue, car ils préférèrent la gloire des hommes à la gloire de Dieu. » Cette peur de l'acte de foi, cette peur de la confiance en Dieu, cette peur d'annoncer, de reconnaître devant les hommes, de confesser ma foi. Don Guérin vous a parlé de la confession, de l'acte extérieur de foi, de la confession de la foi. La foi qui va jusqu'à confesser sa foi, qui passe par ses actes extérieurs. Cette crainte-là de perdre quelque chose de moi finalement je mets ma confiance en Dieu. Hein, et cette peur, elle est souvent assez profonde en nous. Qu'est-ce que je perds si je fais confiance en Dieu? Est-ce que je perds quelque chose de moi si je fais confiance en Dieu? Hein, est-ce que je deviens plus moi-même si je m'appuie sur Dieu? Hein, ou est-ce que je vais perdre quelque chose de moi-même? Hein, et c'est là où la foi est un risque, hein, ce risque de la foi. Il y a toujours dans la foi ce pas de l'inconnu, ce pas qui fait que j'accepte de dépendre d'un autre, qui fait que je ne maîtrise plus complètement ma vie, qui fait que je vais dépendre de Dieu. Et là, il y a un risque de la foi. Hein, mais il est beau ce risque parce qu'il est libérant. Elle est là notre liberté. Hein, elle a toute la dignité de notre liberté. Ce qui nous amène au troisième point, après les résistances à la foi, qui nous amène aux épreuves, dans la vie de la foi, les épreuves de la foi. Hein, une fois que nous sommes entrés dans la vie de la foi, eh bien, nous ne sommes pas à l'abri des difficultés, bien malheureusement. Ce serait trop simple. Et il nous manquerait quelque chose
dans notre parcours, là, dans les difficultés de la foi, si on ne prenait pas un peu de temps pour évoquer ces épreuves, eh bien, qui jalonnent notre vie de foi. Pourquoi notre foi peut-elle s'endormir? Pourquoi est-ce que notre foi, elle peut s'éteindre, hein? Et comment, finalement, une fois que j'ai posé cet acte de foi, que finalement je dis j'ai la foi, comment est-ce que j'entretiens, comment j'entre dans cette fidélité, hein? La foi et la fidélité, elles ont la même racine, hein? Le juste vivra par la fidélité, dit Habacuc. Et saint Paul transforme ça, le juste vivra par la foi. La fidélité qui est ce prolongement de la foi. Et pour ça, trois points, trois épreuves. La première, c'est l'épreuve du doute. L'épreuve du doute, dont Hervé vous en a un peu parlé ce matin. Hein. La foi peut nous habiter, et pourtant nous sommes assaillis par le doute. Là, ça rejoint un peu les obstacles de l'intelligence, hein, les objections de tout à l'heure. Le doute sur certaines vérités de la foi, sur ma capacité à faire confiance. Hein, il y a plusieurs types de doutes. C'est ça qu'il faut sans doute retenir, là. Hein, y a des bons doutes et des mauvais doutes. Il y a le doute qui me permet d'avancer parce qu'il invite mon intelligence à aller plus loin, à chercher, à creuser. Hein, cette sorte de doute méthodologique, là, ce doute de la méthode qui me dit, mais là, il y a quelque chose qui n'est pas évident, donc il faut que je creuse, il faut que j'aille plus loin. Hein, je ne peux pas m'arrêter là. Hein, et dans ces cas-là, le doute, il fait partie du processus de la foi. Parce que le mystère de Dieu est plus grand que notre intelligence. Il y a quelque chose dans le mystère de Dieu qui dépasse notre intelligence. Hein, donc cette foi est une certitude sans évidence. Donc que le doute fasse partie de ce processus de la foi, en soi, c'est possible. Mais que comme une étape, comme quelque chose qui m'invite à aller plus loin, qui m'invite à faire confiance. Hein, il y a toujours ce côté vertigineux dans la foi pour l'intelligence. Et tout ça. Donc Hervé, vous en parlez pour l'Eucharistie. Ce mystère de l'Eucharistie, qui dépasse toujours notre intelligence, qui est toujours vertigineux. Est-ce que je crois que Dieu, que le Christ est présent avec son corps, avec son âme, le Christ ressuscité dans ce morceau d'hostie? Et c'est vertigineux pour l'intelligence. Mais ce doute, s'il m'invite à nourrir ma foi, à essayer de comprendre, à rechoisir de faire confiance, il me permet de grandir dans la foi. Mais à l'inverse, il y a un doute qui est au contraire un doute qui est le refus de l'engagement. Vous voyez, ce doute qui est une mise à distance que j'entretiens. Ce doute qui fait que je laisse quelque chose, une forme de suspension du jugement, là, je ne m'engage pas. Là, je ne sais pas, donc je laisse ça à distance. Comme je ne sais pas, je ne m'engage pas. Et comme ça ne paraît pas sûr, donc si ce n'est pas sûr, c'est que ce n'est pas vrai. Vous voyez, une forme de doute, et puis après, que je peux entretenir, hein, et qui m'empêche d'avancer. Là, il y a quelque chose d'un doute qui est mortifère pour la foi. Hein, d'autant que, souvent, en fait, dans ce doute, il est accompagné, au fond, d'une forme de méfiance. Il y a cet a priori, ce refus de faire confiance dans ce doute-là. Si on me dit ça, mais je mets en doute la parole. Hein, c'est un doute qui met en doute la parole. Hein, et dont l'Hervé nous rappelait ce matin, pour croire, il faut vouloir croire, c'est mystérieux. Donc il y a toujours ce travail sur l'a priori bienveillant, en fait, aussi, hein, sur la dimension de la volonté, hein, là-dedans aussi. Pour, en tout cas, si vous avez des doutes, dites-vous, mais quel genre de doute c'est? Est-ce que je m'entretiens aussi dans un doute qui est mauvais aussi? Est-ce que je suis content, finalement, quelquefois, on se complaît un peu dans nos doutes aussi? Parce que, d'une certaine manière, ben, ça peut nous faire exister d'une certaine manière, parce que ça nous occupe l'esprit, quoi. Et quelquefois, on l'entretient volontairement, ce doute. Hein, parce qu'on n'a pas envie de lâcher aussi. Hein, on revient là à ces obstacles, un peu de l'encombrement de soi. Deuxième épreuve, l'épreuve du relativisme. L'épreuve du relativisme que vous avez déjà un petit peu entendu, et c'est bien, bien souvent qui peut nous toucher, cette épreuve du relativisme. La foi, elle est abîmée parce qu'elle se laisse peu à peu contaminer par tous les « à quoi bon » ou les « c'est pas si grave » de ma vie. Vous voyez, bien souvent, dans notre vie de foi, il y a eu des moments très forts où il y a des choses où il y a cette certitude intérieure, ou cette relation dans la prière au Christ particulière, ou ce moment
ou même ou intellectuellement, on s'est dit, mais en fait, c'est vrai, là, tous ces témoins me montrent qu'il y a quelque chose qui est vrai, et je crois que ça, c'est vrai. Je pose intérieurement cet acte de dire c'est vrai. Et puis après, il y a la vie, et la vie qui fait que, eh bien, on s'éloigne un petit peu de cet acte un peu fondamental. Et puis, dans la vie, on est confronté à beaucoup de choses, beaucoup de ces objections ou de ces absences de Dieu, et qui fait que, eh bien, on se dit, mais finalement, cette vie de foi, comment est-ce qu'elle irrigue, moi, ma vie tout court finalement, je fais ça, c'est pas top, mais bon, est-ce que c'est si grave, quoi et à quoi bon me battre là-dessus, hein, parce que finalement, bah, je connais autour de moi, on s'en sort pas si mal. Hein, c'est un peu le syndrome du je suis pas un mauvais type, quoi. Je suis pas une mauvaise fille, je suis un bon gars qui finalement s'en tire pas trop mal. Et finalement, qui n'a pas tellement besoin de Dieu, mais qui n'a pas tellement besoin d'être sauvé. Et ça, quel est le risque un peu de cette situation-là? C'est que petit à petit, sans m'en rendre compte, sans une rupture franche, eh bien, je fais sortir Dieu de ma vie. Je n'entretiens plus cette dépendance vis-à-vis de Dieu. Et pour ça, eh bien, comment revenir à Dieu? Et c'est là où c'est bien de prendre des temps aussi pour de temps en temps se demander où est-ce que j'en suis. Des temps aussi dans la prière, pour retrouver cette intimité avec le Seigneur, pour retrouver cette proximité à Dieu, hein, pour renouveler aussi cet acte de foi que je pose intérieur. Troisième épreuve, et dernière épreuve, qui est l'épreuve intérieure de la foi, l'épreuve intérieure de foi, cette expérience intérieure qu'on peut vivre et dans la prière, bien souvent qui se vit dans la prière, j'ai l'impression que mon cœur s'est éloigné de Dieu. Je ne ressens plus dans la prière. Hein, cette épreuve intérieure de foi qui fait que ma foi n'est plus évidente et que même dans ma prière, il y a quelque chose qui n'est plus évident. Je ne ressens plus rien. Ma prière devient plus difficile, plus sèche. C'est ce qu'on appelle, ce que les mystiques appellent la nuit de la foi. Hein. Il y a cette espèce d'obscurité intérieure. Où est Dieu? Ce sentiment d'absence, je cherche Dieu mais je ne le trouve pas, où est-il dans ma vie? Et dans ma prière, je n'ai pas l'impression, le sentiment de sa présence. C'est pourquoi on appelle ça la nuit de la foi, les mystiques appellent ça la nuit de la foi, parce que chez les mystiques, ils reconnaissent ça aussi comme un processus de purification de la foi, hein, par lequel la foi est peu à peu désencombrée de sa dimension sensible, hein, pour devenir quelque chose de plus brut, de plus pur, hein, de plus finalement théologal et pas simplement sensible. Ça simplement pour nous rappeler que la foi, c'est pas d'abord quelque chose qui est de l'ordre du sentiment. Hein. C'est pas d'abord quelque chose qui est de l'ordre du sensible. Hein, cette relation à Dieu, cette relation même de mon cœur à Dieu, elle peut être très présente dans ma vie sans que je n'en ressente des effets dans mes émotions, hein, dans mes sentiments. Et ça, pour ça, on a l'exemple de Mère Teresa qui est très fort. Hein. Mère Teresa qui a vécu une nuit de la foi qui a duré des années et des années, une nuit de la foi très longue, et pourtant qui a toujours gardé cette disponibilité aux pauvres, cette générosité, cette charité, qui a tenu dans cette tempête. Hein. Et pour dire que là, il y a quelque chose en fait, de la foi qui est plus grande encore, parce que d'une certaine manière, elle ne s'appuie plus sur des choses qui sont sensibles et qui sont en fait ces choses sensibles qui nous sont données comme des cadeaux parce qu'on en a besoin. Mais pour ceux qui sont plus mystiques, eh bien, petit à petit, quelquefois, il arrive que Dieu les prive temporairement aussi de ces cadeaux pour aussi qu'ils creusent encore un acte de foi plus profond encore. Et ça, eh bien, ça peut arriver aussi dans notre vie de foi, et on est appelé aussi à les traverser dans la confiance et dans la patience. Et souvent, ils peuvent être alternés aussi de réconfort aussi. Ils peuvent s'alterner avec des réconforts qui nous rappellent mais que nous vivons là dans, nous sommes encore dans la foi. Hein. Je peux avoir l'impression d'avoir une petite foi et en même temps vivre d'une véritable charité, d'une présence à Dieu, d'un désir de sainteté. Finalement, c'est ça qui va vérifier que je suis dans la foi. Parce que je suis simplement dans la fidélité, hein, dans la fidélité à Dieu. Attention cependant, et je terminerai presque avec ça, à ne pas confondre une nuit de la foi avec une vie loin de Dieu. Hein. Quelquefois, je peux me dire, mais
Oui, je vis vraiment une nuit de la foi parce que j'ai une prière sèche, parce que rien n'est évident pour moi, parce que tout mon cœur est sec, mon cœur est dur. Et oui, peut-être que mon cœur est sec, mon cœur est dur, parce que aussi simplement, ça fait bien longtemps que je ne me suis pas simplement mis à genoux devant le Seigneur en lui disant qu'il était important dans ma vie, quoi. Et que si je vis loin de Dieu, eh bien mon cœur aussi, il y a quelque chose de mon cœur qui s'assèche. Hein. Et donc ça ne va pas être la même chose, que ce n'est pas du tout le même processus que celui de la nuit de la foi, qui est toujours vécu en fait dans une vie de foi, hein, qui se vérifie là dans ma façon de vivre en fait, hein, dans la façon dont je vis de la foi. Hein. Si je ne me suis pas confessé depuis des lustres, eh bien si je mène une vie sans Dieu, eh bien mon cœur risque fort de s'être endurci. Hein. Ne pas aller trop vite en disant bah, j'ai l'impression de pas aller, j'ai plus la foi. Peut-être quelquefois, c'est parce que eh bien, ça fait bien longtemps que je ne me suis pas aussi simplement reposé devant le Seigneur, simplement pour lui dire que j'avais besoin de lui, que je l'aimais et que je sais que je suis aimé de lui. Voilà, un petit peu pour ces épreuves de la foi. On a fait là un bon petit tour, ça fait déjà plus d'une demi-heure que je vous parle. Un bon tour de toutes ces difficultés de la foi. Tout l'objectif là est simplement pour vous de vous demander un petit peu ben, comment est-ce que la foi anime votre vie. Comment est-ce que votre foi est vive aujourd'hui? Est-ce que votre foi est vive aujourd'hui? Quelles sont, vous, les difficultés que vous vivez dans la foi aujourd'hui? Et comment est-ce que eh bien, vous pouvez traverser ces difficultés? Comment est-ce que c'est l'occasion, sans doute aussi dans cette récollection, eh bien de simplement vous poser devant le Saint-Sacrement et d'écouter ce que le Seigneur a à vous dire, d'accueillir le don qu'il vous fait de la foi, hein, simplement de lâcher les barrières là, ce qui vous empêche d'accueillir ce don qu'il vous fait de la foi ce soir dans la prière. Voilà, je vous remercie de votre écoute.

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2: Ma force et mon chant, c'est le Seigneur, il est pour moi le salut. Psaume 117, 14.

Cher jeune, je suis heureux de vous retrouver aujourd'hui pour bien humblement et simplement vous donner, je l'espère, quelques clés de lecture pour vous aider dans votre discernement. Voilà, si vous êtes inscrit aujourd'hui à cette petite récollection en ligne, c'est parce que vous avez ce désir d'aller plus loin dans ce discernement, c'est-à-dire dans cette grande question qui anime votre vie. Qu'est-ce que Dieu attend de moi, qu'est-ce que Dieu veut de moi et qu'est-ce que je veux. Alors, dans cette dynamique, j'aimerais ce matin réfléchir avec vous à la notion de désir. Parce qu'en fait, il y a un lien très fort entre le fait de désirer et le fait d'être capable de se décider. Pour certains, la question est plutôt de savoir c'est quoi en fait mon vrai désir, c'est quoi, qu'est-ce qui m'anime vraiment, avec la multiplicité des désirs qui peuvent vous animer. Et pour d'autres, le désir où les désirs qui animent votre cœur semblent plutôt clairs, mais ce qui est le plus difficile, c'est de se décider. Alors je voudrais d'abord distinguer deux choses, le fait de réfléchir à ce qu'est un désir, et ensuite j'arriverai à la notion de verbe, qu'est-ce que ça veut dire désirer. Vous voyez que le désir apparaît dans l'Écriture comme un des éléments centraux de l'homme. L'homme est considéré, nous sommes des êtres de désir. Le désir, c'est quelque chose de beau, de grand. Le désir exprime la tension de notre être vers un accomplissement. Et cette fête de l'Ascension, c'est par excellence la fête du Seigneur qui monte au ciel et qui nous rappelle que nous, chrétiens, hommes, femmes, nous sommes appelés à rejoindre le Seigneur au ciel, donc qui élargit notre désir. Avec une ouverture au futur. Et vous voyez, sans le futur, on ne peut pas désirer. Et plus le futur s'élargit jusqu'à l'éternel, plus les désirs se développent et vont loin. Et nous voyons que la mentalité un peu moderne du tout, tout de suite, eh bien, elle abîme en fait le désir. C'est mystérieux. Le vrai, le grand, les grands désirs, c'est d'aller beaucoup plus loin. Et nous trouvons en fait beaucoup de personnes qui auraient des désirs, mais cette possibilité, tout de suite, comme pour se rassurer dans l'avoir, dans le savoir, dans le pouvoir, nous empêche en fait de nous déployer dans quelque chose de plus grand et surtout nous empêche de voir notre vie comme une conception positive de soi où le désir irait beaucoup plus loin, de manière beaucoup plus large. Donc vous voyez, l'idée de désir, elle s'oppose à une conception magique ou illusoire de la vie dans lequel l'espérance remplacerait un pari, un destin, une fatalité. Et nous voyons bien aujourd'hui que ce rapport au désir qui peut nous animer, à la multiplicité des désirs, je pense qu'on confond quelquefois des besoins pulsionnels de grands et de beaux désirs tels que Dieu les attend. En fait, on pourrait dire que le désir, c'est comme la piste d'envol sans laquelle on ne s'élève pas et sans laquelle notre vision du monde reste un peu fermée. Et c'est là où la foi et le Seigneur, dans sa mort, sa résurrection et son ascension aujourd'hui, a élargi, permet à nos désirs d'être transcendants et donc de correspondre à ce que nous sommes. Parce que Dieu nous a créés avec des désirs, avec un désir de l'infini. Et notre cœur est inquiet tant qu'il ne reposera pas en Dieu, tant qu'il n'aura pas essayé de s'ouvrir à l'infini. Donc vous voyez, alors il y a, et ça ne remet pas en cause, les désirs plus simples de notre vie quotidienne, mais aussi des désirs plus, qui ont plus quelque chose d'une insatiabilité. On pourrait dire finalement que seuls les désirs misérables, impudents, sont exaucés, tandis que les grands désirs de l'homme, ici-bas, resteront pour une part, ne seront pas exaucés. Et c'est presque le moteur de notre vie. Je vous renvoie à Peggy hein, et ses merveilleuses pages sur l'espérance et finalement sur le désir, c'est-à-dire sur notre capacité, sur le moteur de notre vie. On peut donc dire que le désir et la capacité de désirer, c'est le moyen par excellence d'aller vers Dieu. Voilà. Donc ça, c'est important de voir, vous voyez, comment résonne dans ce que je vous dis cette notion de désir. À quoi ça fait appel en vous quand je vous parle de désir? Là, vous avez vu pour l'instant que je vous parle de désir large. Je ne suis pas encore entré dans le spécifique. Si maintenant, je parle du verbe désirer. Vous voyez, il y a les désirs, on reviendra, vous pourrez essayer tout à l'heure de c'est quoi mes désirs? Qu'est-ce que, en fait, au fond, quels sont vraiment les désirs qui m'animent? Puis après, il y a le fait de désirer. Désirer, c'est quoi? C'est la capacité que nous avons de canaliser toutes nos énergies
corporelle, psychique, affective, de l'âme, vers un objet estimé central pour nous. Donc ce n'est pas une impulsion aveugle, une envie folle, un instinct qui nous pousse en contrôle, mais c'est une tendance significative vers quelque chose de plus grand que nous. Et on comprend tout de suite une chose, pour désirer, il faut avoir un centre. Voilà. C'est-à-dire notre identité, ce que je suis. Et c'est une distinction que je ferai entre notre moi en surface et notre je. On voit bien que désirer fait plus appel à notre je profond qu'à notre moi, d'où l'importance de la prière d'ailleurs qui nous aide à aller plus en profondeur pour justement atteindre ce centre névralgique qui nous permet de désirer, c'est-à-dire de mettre en mouvement ses désirs. Et pour ça, je dirais que avoir un centre, ça ne veut pas dire se mettre au centre. C'est-à-dire que, d'ailleurs, Dieu nous a créés, nous sommes des êtres de relation, nous sommes faits pour vivre avec et pour les autres. Et donc, si nous nous mettons au centre, déjà, nous détournons notre jeu. On est dans le moi, pas dans le jeu. D'ailleurs, on dit moi, je. Vous voyez ? Et donc, dans cette perspective et cette capacité à désirer, je crois que quand on se met au centre, en fait, on est incapable de désirer vraiment. On peut avoir des désirs, mais je dirais impudents, ce qu'on va pouvoir prendre tout de suite pour notre moi. Mais puisque nous sommes faits pour l'infini, on ne peut pas contenir l'infini. On peut s'ouvrir vers l'infini, mais on ne peut pas prendre l'infini. Et donc, vous voyez, il faut donc pourtant partir, comme je dirais, du centre, sans se mettre au centre. Et c'est là où je dis qu'il n'y a pas de décision sans désir. Et sans capacité à désirer, c'est-à-dire à s'être connecté en soi avec son être profond. Alors pour nous chrétiens, c'est plus facile de savoir que c'est Dieu qui nous a créés, c'est lui qui nous a façonnés, c'est lui qui a déposé dans notre cœur nos plus grands désirs. On chante, nous, le jour de la Saint-Jean-Baptiste, « Dès le sein de ma mère, tu m'avais appelé ». C'est-à-dire, au plus profond de mes entrailles, tu avais déposé en moi. Alors il y a eu besoin de la vie pour comme venir réveiller ce désir. Et vous voyez, la joie de la découverte de ce centre qui nous permet de nous mettre en mouvement, on voit l'articulation entre le fait de désirer, qui fait qu'on est sur ce chemin du désir, l'homme comme un être de désir. Et lorsqu'on a du mal à décider, au fond, c'est qu'on n'est pas encore suffisamment connecté ou à ses désirs profonds, ou il y a quelque chose dans notre capacité à désirer, parce que peut-être qu'on n'est pas encore revenu finalement au centre, sans se mettre au centre, mais qu'on n'est pas revenu au centre. Parce qu'il y a beaucoup de déviations dans notre vie, vous voyez. Il y a beaucoup de déviations parce qu'il nous manque cette capacité de concrétiser le désir. Et l'authentique dynamisme du désir, au fond, dans notre vie, fait que si nous n'arrivons pas à le faire ou à le poser, c'est qu'en fait, on ne le voulait pas vraiment. Je dis souvent, moi, cette question un peu toute simple, mais tu veux ou tu veux pas, au fond. Et si on dit, je voudrais, il faut être honnête avec soi-même. En fait, tu ne veux pas. Et donc, pour ceux qui se poseraient la question ou d'une vocation religieuse ou sacerdotale, pour que ce soit des garçons ou des filles, d'ailleurs, il peut y avoir un vrai désir d'être prêt, de consacrer sa vie à Dieu, mais on a aussi le désir de se marier, qui est légitime, qui est beau, qui est grand. On a fait des études et donc on a envie de les accomplir. Et donc, j'y reviendrai tout à l'heure, mais savoir désirer, c'est savoir aussi renoncer. Parce qu'il n'y a pas de grand désir ou d'acte de décision sans renoncement. Je dirais presque que dans cette capacité à décider, le désir et le renoncement sont comme en parallèle. Si maintenant je replace, donc là vous voyez, j'ai parlé de désir, de désirer, de décider au sens large. Maintenant je reviens au niveau propre d'un discernement vocationnel. Et dans un discernement vocationnel, avant toute chose, le premier des désirs, et souvent ça semble une évidence, mais c'est le plus fort, c'est le désir de Dieu. Est-ce que je désire Dieu? Qu'est-ce qu'il en est de mon désir de Dieu? Il y a dans la tradition bénédictine, dans la règle de Saint Benoît, le maître des novices,
pour savoir si un novice est à sa place, il ne dit pas est-ce qu'il est parfait, il prie bien, il est pieux, il a toutes les qualités. Non, une seule chose. Si vere deum querit. Donc ça veut dire en français, s'il cherche vraiment Dieu. Et ça, dans un discernement, quand on accompagne quelqu'un qui discerne, je pense que c'est honnêtement la première chose qu'il faut le regarder. Est-ce qu'il désire vraiment Dieu? Est-ce qu'il cherche vraiment Dieu? Est-ce qu'au fond, je dis que je suis en discernement, mais est-ce que je cherche vraiment Dieu? Vous voyez, c'est ce que j'appelle un désir théocentrique, de Dieu qui est au centre. Et alors on se dit, mais oui, mais est-ce que... Et donc comment ça va, je dirais, se vérifier? Ben, pour le coup, dans des actes concrets. Bon, bah, par exemple, cette journée que vous prenez aujourd'hui, pour, c'est un signe, après, c'est un signe concret que vous donnez du temps à Dieu, donc signe qu'il y a quelque chose en vous, d'un désir de Dieu, qui vous met en mouvement. Mais je voudrais quand même rappeler quelque chose de fondamental d'abord. Et je pense que c'est peut-être ça qui peut réveiller notre désir ou le faire grandir. Parce que souvent la vie, c'est la rencontre de certains désirs. Parce que n'oubliez pas que si je vous demande... Si un novice, est-ce qu'il cherche vraiment Dieu? Quelle en est la qualité de mon désir? Il faut se rappeler une chose fondamentale, mais je pense que c'est l'histoire de notre vie. Vraiment, c'est l'histoire de notre vie. C'est que c'est Dieu d'abord qui nous désire. Ça, c'est incroyable. Dieu me désire. Dieu me désire. Le Christ m'a désiré. Et donc m'a appelé. Tout à l'heure, vous assisterez à la messe, vous verrez si... jeunes qui vont, je dirais, conforter, par, ils vont être appelés, ils vont répondre par leur nom, me voici. Et donc Paul leur posera des questions et ils répondront, oui, je le veux, mais au fond, avant cela, n'oublions jamais, il y a Dieu qui désire. Une vocation religieuse, sacerdotale, c'est toujours Dieu qui désire. Évidemment que Dieu va aussi aimer autant ceux qui vont se marier parmi vous. Mais dans une vocation religieuse ou sacerdotale, il y a quelque chose de spécifique. Et j'insiste sur la notion de spécifique, qui désire. Dieu m'a désiré. Et donc, vous voyez, quand je dis ça, on voit bien qu'on se décentre de soi. C'est Dieu qui est au centre. Et c'est Dieu qui me désire. Et vous voyez, je dirais qu'au fond, le désir humain, il est proportionnel au désir divin. Le désir humain, il est proportionnel au désir divin. Parce que c'est Dieu qui l'a mis en moi. Et donc, quelquefois, si... vous voyez, même quand je vous le dis, j'espère de tout mon cœur que... quand je vous parle de ce désir de Dieu, prenez le temps, là, ensuite, de le décanter dans la prière et dire... Peut-être que, d'ailleurs, certains ne s'étaient jamais posé cette question comme ça. Dieu me désire. Dieu m'a désiré. C'est fort. Déjà, on voit bien dans l'amour humain qui est la réalité la plus belle sur cette terre, hein, puisqu'elle dit quelque chose de l'amour de Dieu. Mais alors, vous imaginez dans l'amour de Dieu, Dieu me désire. Et puis c'est ensuite dans cette question, Dieu m'a désiré. Et on verra tout à l'heure que ce désir de Dieu, et si Dieu appelle certaines personnes à se consacrer, qu'il y a une spécificité de ce désir de Dieu sur moi, il ne remet pas en cause le désir de se marier, le désir d'avoir des enfants, le désir d'avoir un métier, le désir de faire quelque chose dans cette société qui sont légitimes. Et on voit bien que si je suis capable de renoncer à ces si beaux désirs humains, c'est parce que ce désir de Dieu sur moi, et donc ensuite qui réveille en moi ce désir, fait que je suis prêt à me mettre en mouvement, prêt à renoncer ce qui est si grand, ce qui est si beau. Si vere deum querit. Vous voyez, si désirer signifie concentrer toutes ses énergies dans l'attention vers un objet considéré comme central pour notre être, on voit bien que il y a quelque chose de fondamental. Mais je souligne quelque chose ici. Si quelqu'un rêve sa mission comme un chemin de réalisation de soi, comme par exemple la vocation sacerdotale ou religieuse, comme une capacité de manifester ses qualités, de faire carrière, de gagner le plus, eh bien, on voit bien que ce désir, en fait, il est pauvre. Et donc, c'est peut-être aussi pour ça qu'on n'arrive pas à y répondre. Parce que là, on avait peut-être une image idéale de la vie du prêtre, mais en fait, à la source, il y avait quelque chose qui n'était pas juste. Il y manquait peut-être un vrai désir de Dieu, d'abord et avant tout,
et avant ce désir, le désir de Dieu sur nous. Vous voyez, quand je dis ça, vous voyez qu'on est loin, quelquefois, de ce besoin, dans un discernement de vocation, d'éléments mythiques, le Seigneur m'a appelé. Je dirais, avant toutes ces questions-là, le plus fondamental, c'est qu'est-ce que j'ai dans le cœur ? Est-ce que je désire Dieu ? Et puis, dans le cas d'un prêtre, il y a aussi, est-ce que j'aime les hommes ? Est-ce que je désire faire du bien aux gens ? Il va rejoindre. Vous voyez, ce désir de Dieu et ce désir d'aimer les gens, d'aimer les hommes, c'est une manière aussi, parce qu'il est inscrit au fond de notre cœur. Et donc, vous voyez bien qu'il n'y a pas de désir sans décision, ça c'est important, parce qu'en fait, un désir qui serait sans décision, ça veut dire qu'en fait, il y a quelque chose qui n'est pas effectif en lui. Quelqu'un qui dirait, j'ai le désir de discerner ma vocation et qui ne prendrait pas les moyens de discerner sa vocation, ça ne serait pas effectif, ça serait un vœu pieux. Mais c'est une phrase, ce n'est pas une réalité. Vous voyez bien qu'il n'y a rien de plus actif que le désir. Et il est important de comprendre que quelqu'un qui s'ouvre au projet de Dieu, à ce désir de Dieu sur sa vie, ressente des résistances au-dedans de soi, des peurs, des perplexités. On vous en parlera cet après-midi, enfin, ce sont des peurs. Mais parce que le désir, il évoque son contraire. Et effectivement, il y a un combat spirituel intérieur. Dieu me désire. Je suis touché. Je désire Dieu. Mais il y a toute une part de moi aussi, légitime, mon désir de me marier, d'avoir des enfants, de vivre dans ce monde, de se réaliser. Ça, c'est légitime. Et puis après, il y a toutes nos mauvaises attaches aussi, qui sont comme des résistances. Donc vous voyez, il est important d'identifier vos résistances, sans prétendre les ignorer ou les effacer, leur donner un nom. Parce que très souvent, ce sont elles les entraves à la décision proprement dite. La résistance qu'on sent en soi ne doit pas empêcher d'accueillir le projet de Dieu. Et vous voyez, par exemple, j'ai un vrai désir d'être prêtre, que j'ai au fond de mon cœur, de consacrer ma vie à Dieu dans une vie contemplative. Mais j'ai une résistance. Quelle est-elle ? J'ai peur de lâcher quoi ? Alors dans ces résistances, il y en a une qui est importante, c'est le regard du monde, le regard de sa famille. En quoi cette résistance abîme mon désir ? Eh bien peut-être parce que ça rejoint, vous voyez, en nous, ce besoin d'être aimé, et qui est légitime. Mais est-ce que ce besoin d'être aimé fait que si je déçois mes parents, si je déçois mes amis, il y a quelque chose qui ne va pas se passer ? Et si je n'ai pas fini mes études ? Et dans tout cela, il y aura toujours des questions qui seront légitimes et qu'il faut se poser. Mais quelquefois, ces résistances, elles sont objectives et réelles. Et en fait, elles exprimaient qu'il n'y avait pas un vrai désir, ou en tout cas que c'est un désir idéal qu'on avait construit. Et d'ailleurs, c'est comme ça que quelquefois, vous voyez, une propédeutique est l'occasion d'approfondir cela, ou pendant une année, dans votre diocèse, de vivre une année de discernement avec le service de vocation. Bref, il y a plein de lieux, d'espaces, un accompagnement spirituel pour être, vous voyez, et c'est important, dans une juste et vraie connaissance de soi. Affronter en soi nos bons désirs spirituels, humains, mais aussi être capable de nommer ce que j'appellerai pas forcément des désirs, mais des résistances, et qui sont quelquefois un obstacle. Et dans tous ces obstacles, il y en a un grand, parce que souvent ce mot est lié, c'est effectivement ce qui touche la sexualité. Parce que c'est en nous. Il y a au fond, d'ailleurs, quand on parle « je désire quelqu'un », vous voyez bien, tout de suite, ça veut dire souvent, le mot « désir » est lié à la sexualité. Et un saint désir d'intimité avec une créature, c'est une marque d'équilibre psychique. Donc le fait que vous ayez un grand désir de Dieu, qu'il y a ce désir d'être prêtre, et qui soit lié et en même temps un désir d'union, un désir de vivre quelque chose avec une femme, avec un homme, quelque chose d'enraciné, c'est le signe que vous êtes équilibré. C'est le signe que vous êtes tel que Dieu vous a voulu et désiré, c'est-à-dire homme, c'est-à-dire femme, c'est-à-dire avec ce beau et grand désir. On le voit bien, c'est un saint Augustin qui a vécu lui aussi une belle et grande conversion. On voit bien dans son combat spirituel. C'est un bon signe. D'ailleurs, quand quelqu'un se pose la question de la vocation, je pose toujours la question, est-ce que tu as été amoureux ? C'est-à-dire,
Est-ce que tu as fait l'expérience de ce désir humain? Et quand on doit prendre la décision, si c'est le moment tel que Dieu, par son esprit, va nous le demander, vous voyez bien que cette capacité à ce moment-là à désirer, à décider, et à donc à renoncer à ce qui est grand, fait appel à quelque chose de plus grand que nous. Parce que devant le oui de Dieu, il y a notre oui, et c'est pour ça que dans une ordination, on dit toujours oui, je le veux, avec la grâce de Dieu. Et d'ailleurs, quand on se retourne dans notre vie et qu'on voit les pas qu'on a fait, on s'aperçoit que si j'étais capable de prendre une telle décision, c'est qu'il y avait un désir fort. Et que d'une certaine manière, les désirs bons auxquels j'ai renoncé sont comme une lumière qui met encore plus en valeur la puissance de ce désir de Dieu, cette puissance de ce désir d'être prêtre, d'être religieux, d'être religieuse que le Seigneur a mis en moi. Et c'est là où il faut que dans ces désirs qui peuvent être en résistance avec un projet, le projet que Dieu a en nous, je distinguerai trois types de désirs. D'abord, ce que j'appellerais les désirs bons ou en harmonie avec une vocation. Ensuite, il y aurait les désirs ambigus ou neutres par rapport à une vocation. Et puis ensuite, il y a objectivement les désirs mauvais ou en dissonance avec une vocation. Et qui, de toute façon, sont inopérants et nous empêchent de prendre une décision. Les désirs en harmonie avec une vocation, c'est simple, eh bien, c'est le désir de Dieu, cette bonté de vivre pour les autres, d'aimer les gens, d'avoir cette bienveillance, c'est-à-dire de ne pas se mettre au centre dans la vie, en fait. Et d'avoir compris que la vie, c'était une vie où on était appelé à être en extase, c'est-à-dire en sortie de soi. Que ce soit avec Dieu, par rapport à Dieu et par rapport aux autres. Et donc là, on voit que comment notre éducation, la culture dans laquelle on grandit, par exemple, je constate quand même que, par exemple, le scoutisme est une belle école, et la famille, évidemment, avant, est peut-être la première des écoles où on apprend à vivre aussi pour et avec les autres. Ensuite, il y a les désirs que j'appellerais neutres par rapport à une vocation. Ce sont ces désirs en substance. Où il y a une tension vers le futur, vers une réalisation de soi, où on se projette avec quelque chose qu'on a envie de réaliser. Mais il ne faut pas s'en offusquer, regardez les apôtres eux-mêmes, quand ils suivent Jésus, c'est-à-dire ils le suivent parce qu'ils étaient en recherche de Dieu, donc ça c'était le beau désir. Le désir neutre par rapport à une vocation, c'est qu'ils avaient besoin aussi de se réaliser, donc je dirais qu'il est neutre par rapport à une vocation, d'être quelqu'un. Et on voit bien comment, pour les apôtres, il y aura tout un travail de purification. C'est là aussi où une formation religieuse, sacerdotale et une préparation de mariage sont des lieux qui permettent de mettre en place ce que j'appellerais les fondements d'une formation. C'est-à-dire qui permet de vérifier que, bah oui, s'il y avait des désirs qui étaient moins bons dedans, c'est pas grave. Voilà, donc il n'y a pas, je dirais, de vocation chimiquement pure, ça n'existe pas. Une vocation, elle est toujours, avec, si c'est une authentique vocation, quelque chose de pur, et puis quelque chose où il y avait des désirs plus ou moins justes. Et d'ailleurs, quand quelqu'un, je vois bien au séminaire, quand des scénaristes rentrent, et puis que certains, au bout d'un an, 2 ans, se disent, ben non, c'est qu'ils réalisaient peut-être qu'il y avait une peur du monde, qu'il avait pu trop jouer sur ce désir de rentrer. Mais ça, il faut accepter aussi de prendre des risques et de voir que les choses ne sont pas toujours claires tout de suite. Et puis, il y a des désirs qu'il faut souligner, qui sont ce que j'appellerais en dissonance avec une vocation. C'est-à-dire des désirs en soi non intégrables dans une logique de vocation. C'est-à-dire, bah, par exemple, cette difficulté à renoncer. Celui qui ne voudrait renoncer à rien, je dirais, n'est pas capable, en fait. Je donne un autre exemple. Quelqu'un qui ambitionne de se faire prêtre pour éviter des ruptures et les ennuis de la vie, ou lorsque quelqu'un pense au célibat parce qu'il est en substance empoté du point de vue rationnel, ou qu'il a peur de l'autre sexe, de l'intimité, de la responsabilité, on voit bien qu'il y a une dissonance, quelque chose qui n'est pas juste. Le prêtre, c'est un homme de relation qui aime les gens. Si quelqu'un va rentrer au séminaire parce qu'il a peur du monde et peur des gens, je dirais que c'est un désir en dissonance objective.
avec un désir de vocation. Et voyez, il va donc y avoir appel à une transformation des désirs, parce que si vous faites le point sur votre vie, vous allez vous dire, bon, ok, j'ai nommé mes désirs. Il y a ceux qui sont justes, ceux qui sont moins bons. Évidemment, la lecture de soi, je pense que c'est aussi en regardant, en vous retournant sur votre passé, de regarder les désirs effectifs qui vous ont animé. Et comme pour, je dirais, pour souligner où sont vos authentiques désirs, ceux qui sont bons en vous, ceux qui sont vrais, regardez dans votre vie passée, là où vous avez vécu vos plus belles joies, vos joies profondes, vos joies authentiques, vos joies qui durent, vos joies qui sont gravées dans votre mémoire. Et là, vous aurez des signes, des désirs qui vous animent vraiment. Là, vous allez prendre du recul. Et je pense, enfin, j'en suis convaincu, que ce temps de confinement vous a aidé à purifier. Voilà, parce qu'il y a certaines choses qu'on ne pouvait plus vivre, ou pas de la même manière. Et donc, finalement, ça vous a permis aussi. Et ne l'oubliez pas. Écrivez. Prenez le temps, là, justement, de noter ces désirs. Et puis, d'avoir cette audace, de voir aussi là où il y a les renoncements. Et si vous croyez que Dieu vous le demande, si vous-même vous le désirez, parce que une vocation c'est toujours une rencontre, c'est une rencontre de deux libertés, de deux amours, de deux désirs, celui de Dieu et le vôtre. Et un désir, enfin cette capacité de désirer, vous l'aurez donc compris, elle s'alimente autant du désir positif que du renoncement qu'on est capable de faire. D'ailleurs nous, on se pose toujours la question quand au moment de l'appel aux ordres. Un des critères, c'est, on voit le désir, est-ce que le désir d'être prêt chez lui est un vrai moteur, qu'il fait évoluer, il a changé en un an, enfin, on regarde tout ça. On se dit aussi, à quoi il a renoncé, en fait? En rentrant au séminaire, à quoi il a renoncé? Alors, vous pouvez avoir des séminaristes qui rentrent jeunes, on peut se dire, bah, ils ont renoncé à pas grand-chose. Bah, si ce n'est aux études qu'ils avaient, ce désir d'être prêt, ce désir de se marier, d'avoir des enfants, donc... Il y a dans la jeunesse aussi de donner sa jeunesse à Dieu aussi. Ça peut être un renoncement authentique que de donner authentiquement. Et vous voyez, c'est là où on essaye ce que j'appellerais ce discernement de l'étincelle de la vocation. Est-ce que je suis capable de reconnaître cette étincelle de la vocation à travers la multitude de mes désirs? Voilà, chers amis, ce que je voulais vous partager ce matin sur cette réflexion. Que retenir? Eh bien, prenez le temps, dans votre discernement, de revenir aux désirs. Vos désirs, mais comme je vous l'ai dit, revenez d'abord et faites mémoire et laissez résonner en vous ce désir de Dieu. Qu'est-ce que Dieu désire de moi? Vous voyez, je dirais même avant la notion de qu'est-ce que Dieu veut de moi, qu'est-ce que Dieu désire? Parce que je trouve qu'il y a quelque chose de beau dans la manière d'aborder les choses sous cet angle. Et puis de regarder vous comment, dans votre vie passée et aujourd'hui, la mécanique du désir est en place. Et le confinement vous a, j'en suis sûr, aidé à voir les addictions. Je ne l'ai pas dit tout à l'heure, mais les addictions, par exemple, peuvent être des obstacles. Quelquefois, on a des choses symboliques. Je pense à une jeune fille que j'ai accompagnée qui est rentrée dans les ordres. Et la dernière chose qu'elle tenait, l'une c'était ses boucles d'oreilles, l'autre c'était son téléphone portable, mais c'était un signe, un symbole derrière d'une attache au monde auquel on doit être, si on est appelé à consacrer sa vie à Dieu, à renoncer, de vivre les choses différemment. Donc à vous de voir comment ce désir vous anime et alimente votre vie.

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2: Rendez grâce au Seigneur, proclamez son nom. Psaume 104, 1.

Bonjour à tous, soyez les bienvenus. Bonjour aussi aux éditeurs de Radio Espérance. Alors, j'aimerais nouer cette réflexion autour du corps. Justement, le corps, c'est vraiment problématique. Est-ce que j'aime mon corps? Est-ce que je suis content d'être qui je suis, d'avoir le corps que j'ai, etc., etc. Des questions qu'on se pose souvent aujourd'hui, qu'on ne se posait pas à une certaine époque. On vivait, tout simplement, ou peut-être qu'on n'avait pas tellement le temps de se poser ces questions sur ces apparences. Si on pose la question à nos parents, nos grands-parents, on serait étonné de leur réponse. Le corps, dit-on, c'est la vitrine de l'âme, surtout les yeux. On dit que les yeux, c'est le miroir de l'âme. Mais est-ce qu'aujourd'hui, le corps n'est-il pas devenu une vitrine sans âme, sans personne derrière, sans vie réelle? Ou bien ces vitrines sur lesquelles c'est écrit « solde, solde, solde, on va bientôt fermer, il n'y a rien derrière ». Est-ce que je suis content de mon corps? Vous savez, dans notre société occidentale, il faut

qui a entre 25 et tout juste 40 ans. Il est beau, elle est belle, il est svelte, il fait du fitness, il fait du sport. Il est grand, il a réussi sa vie, peut-être un attaché caisse, quelqu'un qui a souvent un portable dans une main. C'est vraiment quelqu'un qui est in, qui correspond aux critères qu'on attend de lui. Mais quel homme réellement derrière cette façade ? Et quand cet homme a passé 40 ans, ou cette femme surtout, je m'adresse aux dames, eh ben vous avez les industries cosmétiques qui vous courent après en disant « si vous mettez telle pommade, vous allez rajeunir de 10 ans ». Les hommes sont un peu moins touchés. Vous savez, les hommes, c'est plus mécanique, c'est le moteur, c'est ce qu'il y a dans la voiture. La femme est plus carrosserie, mais on la comprend, on la comprend. Et après 60 ans, 70 ans, lorsque la vieillesse commence à nous atteindre, lorsque je me retrouve, par exemple, dans un lit d'hôpital, est-ce que j'existe encore ? Est-ce que j'existe encore ? Et lorsque je suis en fin de vie, que mon corps est complètement dégradé, atteint par une maladie qui me conduit à la mort, est-ce que j'existe encore ? Est-ce que je suis encore quelqu'un ? Et lorsque ce corps a terminé de vivre, on va vite le cacher, il ne faut surtout pas en parler. Quelqu'un me disait hier qu'il y avait des mots qu'on n'acceptait plus sur YouTube, par exemple, quand on parle de la mort. Ça ne doit pas exister, la mort, dans notre société occidentale. Ni la faiblesse, ni la maladie. Il faut mettre ça de côté. Et aujourd'hui, paf, on est en plein dans la maladie, dans la pandémie, et ça fait craquer un tas de façades, un tas de paradis artificiels. C'est assez étonnant. Mais qui est l'homme ? Si on regarde Jésus sur la croix, est-ce encore un homme ? Voyez, cet homme qui n'a pas droit à la fragilité, cet homme qui n'a pas droit à vieillir, qui n'a pas droit à mourir, cet homme-là n'existe pas. C'est un mensonge sur l'homme. La vérité de l'homme, de tous les hommes, de la naissance à la mort, c'est le Christ sur la croix. Et le Christ sur la croix existe pleinement. C'est là qu'il nous donne la vie, c'est là qu'il nous donne Dieu. La croix est la vérité ultime de qui est l'homme. L'homme dans son intégralité. L'homme qui parfois existe plus encore à travers la souffrance, le don de lui-même, que lorsqu'il a 25 ans, sans rides, beau, svelte, fitness, chouette et tout ce que vous voulez. Nous vivons dans une idéologie qui nous fait croire qu'on n'existe que 2-3 décennies. Après cela, on n'existe plus et on est mis de côté. Et vous sentez tout le problème de l'apparence, tout le problème du corps. Alors que dans le platonisme, par exemple, le corps est la prison de l'âme. Le corps est négatif, il faut se libérer du corps par les réincarnations. Dans la pensée dans la pensée orientale, le corps n'est qu'une enveloppe, un habit interchangeable que l'on dépose de réincarnation en réincarnation sans savoir qui l'on est réellement. Et lorsque ces corps sont utilisés, pris, exploités, abîmés, abusés dans la drogue, l'alcool, la pornographie, un corps soit adulé, soit méprisé, cela dépend quand ça arrange l'idéologie. Mais voilà qu'une nouvelle spiritualité a vu le jour avec l'arrivée de l'électronique. C'est ce que j'appellerais, et c'est très étonnant, une cyber-spiritualité. C'est étonnant comme à travers l'informatique, l'ordinateur, nous fuyons le corps dans cet esprit vide qu'on appelle le virtuel. Et beaucoup de nos contemporains qui ne supportent plus ce corps, c'est-à-dire ce lien au réel, parce que le corps nous relie au réel, fuient dans le virtuel, où ils essayent d'être tout-puissants, où ils pensent être tout-puissants sur la matière, mais que ça fait mal lorsque on revient à ce réel que l'on est,
ce réel

qui est exigeant, ce réel qui nous demande de se donner ce réel. Il y a dans l'histoire, même l'histoire du christianisme, toujours cette complication, cette séparation, je dirais, cette dichotomie, voire cette opposition, cela dépend les temps de l'histoire, entre le corps et l'âme. Vous savez que cela fait pas très longtemps encore dans notre éducation chrétienne, moi je l'ai encore vécu, on nous parlait des œuvres de la chair et des œuvres de l'esprit. Des œuvres de la chair, sous-entendu la sexualité reliée au corps qui est mauvaise. Donc il faut plutôt privilégier les œuvres de l'esprit. Et tout ce qui touchait au corps, au plaisir, c'était suspect, c'était même négatif. Et on était là, à travers 2000 ans de théologie, on était là en face d'une vision grecque de l'homme. Vous voyez, quand la théologie, la vision de l'homme a commencé à se construire dès les premiers siècles de notre christianisme, on s'est basé sur les philosophes qu'on avait sous la main, qui étaient les philosophes platonistes, qui étaient les stoïciens, qui séparaient en deux l'homme, le corps, la matière et l'âme d'un autre côté. Si bien qu'au fil de l'histoire, bon, je résume bien sûr énormément, la sexualité a toujours été suspecte, sujet de culpabilité, où l'acte sexuel était une concession que l'on accordait à l'homme et à la femme pour pouvoir donner de la vie. Mais c'était quand même un acte culpabilisateur, il fallait s'en confesser. Et même saint Thomas d'Aquin, au XIIe, XIIIe siècle, a des paroles qui vont dans ce sens-là. On était pris dans une tradition où l'on privilégiait vraiment l'esprit, puisque Dieu est esprit, mais on s'éloignait un petit peu de cet esprit qui s'était fait homme, l'incarnation. Mais il n'empêche qu'on a culpabilisé des générations, des siècles et des siècles d'hommes et de femmes, en les entraînant dans ce combat entre la chair et l'esprit. Il a fallu arriver à Vatican II, heureusement, Vatican II, pour retrouver dans les textes, tout au moins, cette unité dans l'humain, où finalement, le plaisir sexuel n'était pas d'abord pour mettre au monde des enfants, pour engendrer, mais il était au service de l'union du couple, de l'union d'amour du couple, où le plaisir était important. Et il fallait se réconcilier avec la matière, avec le corps. Et je dirais, la cerise sur le gâteau, c'était la théologie du corps de Jean-Paul II. Jean-Paul II qui nous dit dans sa théologie que le corps est vraiment la présence de l'amour. Que les conjoints qui se donnent l'un à l'autre dans le mariage, dans l'union de la chair, sont le vecteur de cet amour échangé, de cette communion d'âme qui passe à travers la communion des corps. Et il aura des paroles fortes lorsqu'il dira que le sexuel exprime le spirituel. C'est magnifique. Que le sexuel exprime le spirituel dans la mesure où l'union des corps est vraiment signe de l'union des cœurs, de l'union des âmes. C'est extraordinaire, ne trouvez pas. Il a fallu arriver à Jean-Paul II pour retrouver cette unité, cette union dans la personne humaine. Si bien que l'acte sexuel est aussi, quand saint Paul nous dit, et il dit au couple, rendez grâce à Dieu dans vos corps. C'est dans ce sens-là qu'on peut le comprendre aussi, où l'union d'amour est une manière de rendre grâce à Dieu à travers le corps qu'il nous a fait, qu'il nous a créé, qu'il nous a donné, pour trouver l'unité les uns avec les autres et cet enracinement dans le réel. C'est tellement beau et c'est tellement important et ça a quand même bien déculpabilisé des personnes. Alors, j'en arrive au deuxième point. Je n'ai pas un corps, je ne fais pas ce que je veux de mon corps, parce que ce corps, c'est moi. Je suis mon corps. C'est cela qu'il est juste de dire. Et je vous cite la parole d'un théologien suisse, qui est très belle, Maurice Sindel, lorsqu'il dit « Une mère ne peut oublier l'instant où pour la première fois son petit enfant a dit « Maman ». Une voix enfin répondait à la sienne. Après tant de sourires, ou silencieusement déjà,
s'épanchait la lumière de l'esprit, cet appel soudain jaillissait comme l'explosion de l'âme, le dedans venait au jour. Elle ne cessera plus d'écouter cette révélation. Elle voudra connaître ce cœur qu'elle s'applique à former. Elle n'aura pourtant jamais fini de le découvrir, son secret à lui. Et oui, et ce petit corps fragile qui embrase la matière d'une lumière qui vient du dedans, comme la braise qui résulte de l'union du feu et du bois. Si bien que je suis mon corps, je ne peux pas séparer ma personne de mon corps. Et c'est cette société très, très subjectiviste ou permissive où on croit qu'on peut, donner, livrer simplement son corps au plaisir sans être atteint au fond de soi. Mais ce n'est pas possible. Toute action de notre corps peut blesser l'âme. Et toute action de notre esprit peut aussi blesser le corps. Moi, je dis toujours aux ados, vous voyez, un acte d'amour où leur posé par un geste, c'est comme le disque dur d'un ordinateur, ça s'inscrit dedans, c'est marqué à vie et ça nous conditionne. Et ça peut aussi introduire des virus. Hein. Vous voyez, toute action du corps marque l'âme, jusque dans son rapport avec Dieu. Ça, c'est important. Mon corps n'est pas un objet, il est quelqu'un, il est moi-même. Mon corps est un livre ouvert qui raconte l'histoire de ma vie intérieure, tristesse, joie, amour, souffrance, repli. Le corps diffuse la lumière de l'âme. Regardez le sourire. Le sourire est propre à l'homme. Les chats, les chiens aussi, éponge affective soient-ils, ne sourient jamais. Des fois, quand je dis ça à des petits-enfants, ils me disent « si, si, mon chat, il sourit ». Ah bon, ben. Peut-être qu'il y a des chats qui sourient, je ne sais pas, moi je n'ai jamais vu. Vous voyez, le sourire, le ton d'une voix, ce regard particulier, ses yeux sont le miroir de l'humain qui manifeste des émotions purement humaines, des sentiments qui accueillent, qui veulent se donner aussi à l'autre, le baiser, l'étreinte, jusqu'au don des corps qui scelle la communion entre les époux. C'est une lumière, le corps est embrasé de lumière et nous disons que nous ressusciterons avec nos corps spirituels et on n'a pas d'autre image pour parler de cette résurrection des corps que ce corps embrasé de lumière, possédé par la lumière. Je cite Denis Sonnet, « Tes yeux ne sont pas seulement de jolis yeux bleus, ils sont surtout un regard qui me dit « je t'aime ». Ton corps me dit plus que la beauté de tes traits. Il me dit la fraîcheur de ton âme et l'élan de ton cœur. » Et oui, raison pour laquelle le Christ s'est fait chair. Il n'est pas venu habiter un corps comme le pilote un avion pour le délaisser au moment de la mort sur la croix, comme l'ont prétendu certaines hérésies de l'époque et même maintenant. Le Christ a pris chair de notre chair. Il est venu nous habiter jusque dans nos blessures profondes. Il est venu nous habiter aussi jusque dans notre sexualité, jusque dans nos attraits, pour nous aider à vivre notre humanité de manière humaine. Et quand je dis de manière humaine, de manière aussi spirituelle, jusqu'à répondre à la vocation de sainteté. Mon corps est fait pour la sainteté. Il est au service de la sainteté. Et Jésus ira jusqu'à dire « ceci est mon corps, ceci est mon sang ». Son corps pris de la matière, ce corps transformé, ce corps transfiguré, ce corps unifié entre l'humanité et la divinité. Et lorsque nous communions au corps et au sang du Seigneur, cela favorise cette union à l'intérieur de nous-mêmes, cette union de toute notre personne avec notre corps, notre matière, cette communion aussi avec tout l'univers qui est le reflet de Dieu.
Ah, si vous lisez le Cantique des Cantiques, c'est extraordinaire. Tout se passe dans la nature. Le bien-aimé compare sa bien-aimée. Ses dents sont un troupeau de chèvres qui remonte du bain. Il la compare aux palmiers, il la compare aux montagnes, il la compare à l'éclatement des fleurs, des lys. Tout cela respire la beauté et la présence de Dieu, du moindre petit brin d'herbe jusqu'au sourire de l'enfant. Alors j'aimerais vous parler, parce que c'est vrai qu'on pourrait prendre plusieurs points de cette vision du corps finalement purement idéologique. J'en ai choisi un de ces points, et si le temps nous le permet, nous continuerons par dire un mot sur la résurrection des corps. Mais je voulais vous parler de ce qu'on appelle aujourd'hui, d'un terme très élégant, le suicide assisté, qui est un départ en douceur. Vous voyez, on est là, et vous savez qu'en Suisse, comme je suis suisse, hein, il est permis de faire appel à un service assisté qui s'appelle Exit ou Dignitas. Beaucoup d'étrangers, rendez compte, hein, beaucoup d'étrangers viennent mourir en Suisse. Donc, la Suisse n'est pas seulement le pays des banques où beaucoup mettent leur argent des quatre points du monde, mais ça devient un cimetière donc aussi maintenant. C'est assez triste, hein, c'est assez triste. Mais voilà, nous ne pouvons pas, vous le sentez bien, retenir cette idéologie qui est en train de faire basculer l'Europe dans les ténèbres. Mais nous savons que la puissance de Dieu, comme sur un deuxième plateau de balance, est tellement forte qu'elle est capable de faire remonter le monde jusque dans son humanité, jusqu'à la divinité. Mais voilà, pour l'instant on en est là. Moi je me dis toujours, ça y est, encore un truc de plus, on va toujours de plus en plus vers le bas. Mais comme chrétien, on ne doit jamais perdre l'espérance. Le plus grand péché, c'est le désespoir, parce que dans le désespoir, on pense que tout est entre nos mains et on ne donne plus à Dieu la puissance de faire quelque chose. C'est ça le désespoir. Il faut relire les prophètes, pour comprendre cela. Nous devons avoir une parole prophétique qui est « Attention, on est en train de se briser !» et une parole d'espérance, mais Dieu est de notre côté, Dieu est de mon côté, et Dieu est plus fort que cela. Et nous autres chrétiens, nous sommes délégués à être ces fenêtres ouvertes sur le ciel, ces fenêtres ouvertes à la parole d'un autre qui vient nous consoler, qui vient nous relever, et si nous disons l'Apocalypse, qui aura la victoire sur toutes les puissances du mal. Sinon, nous ne sommes pas chrétiens. Et cette victoire, elle est déjà en nous lorsque nous sommes debout dans l'espérance. La victoire, elle ne commence pas à l'extérieur, elle commence dans mon propre cœur. Quand je suis bien réaliste par rapport aux événements, quand je peux mettre des mots justes sur ces événements, mais que je sais dans mon fort intérieur que Dieu est de mon côté. Il n'est pas seulement de l'autre côté, comme on dit, il est de mon côté et il est déjà vainqueur où ? Dans mon espérance. C'est ça la victoire de Dieu. Il est vainqueur dans mon espérance. Regardez la Vierge Marie, alors que tout s'écroule autour d'elle, lorsque elle visite sa cousine Élisabeth, elle va chanter le Magnificat, et ce qui est beau, dans le texte des évangiles écrit en grec, le Magnificat est chanté au passé. Tenez-vous bien, au passé, il a renversé les puissants de leur trône, il a élevé les humbles, il a relevé Israël, son serviteur, etc. Pourquoi au passé ? C'est pour manifester la puissance de l'espérance. Si je peux chanter le Magnificat au passé, c'est comme si je disais que déjà la victoire de Dieu est réalisée, c'est du passé, je suis debout, il a vaincu, il a gagné. Et pourtant, quand Marie chante son Magnificat, tout s'écroule autour d'elle. Sentez la puissance de la louange. Et quand vous êtes découragé, chantez le Magnificat. Chantez le Magnificat. Et Marie va vous redonner l'espérance. C'est la mère de l'espérance. C'est la mère de tous les chrétiens. Parce que c'est la mère de l'espérance. Voilà. Et on a même une radio qui s'appelle Radio Espérance. Donc elle est vraiment là pour éviter qu'on sombre dans le désespoir. Voilà, tous ceux qui écoutent Radio Espérance ne doivent jamais désespérer. Alors, le suicide assisté, c'est une mainmise sur le corps. Mon corps se dégrade, où je suis. Alors,
Petite parenthèse, en disant cela, bien sûr, je ne pose aucun jugement sur les personnes, on est bien d'accord, hein, mais nous devons quand même comprendre ce qui se passe autour de nous. C'est une main mise sur le corps, c'est comme un pilote qui dit, voilà, je largue mon corps, moi je m'en vais. Mais je m'en vais où ? Vous voyez, je cite ce que j'entends toujours, j'étais soignant, hein, je ne veux pas souffrir et faire souffrir mon entourage. D'ailleurs, quand on n'a plus de qualité de vie, retenez bien cela. D'ailleurs, quand on n'a plus de qualité de vie, ça ne sert plus à rien d'exister. Donc, j'ai fait appel à Exit. Ce qui frappe d'abord dans ce genre de propos qui résume tous les autres propos, ce n'est pas le désir de mourir, c'est le désir de ne pas souffrir. C'est le désir de ne pas voir ce corps qui se dégrade. Parce que la souffrance, la dégradation, ça fait peur. Vous savez que la vie est tellement inscrite en nous qu'on ne peut pas vouloir mourir. Ce n'est pas possible. Quelqu'un qui veut mourir, il ne veut pas mourir pour aller rejoindre un bien-aimé ou pour aller rejoindre le Seigneur ou ses morts chez les saints, comme Saint Thérèse de l'Enfant Jésus qui dit « Oh mon Dieu, que je l'aime, que je l'aime » et elle s'en va. Ou Saint Thérèse d'Avila, « Il est temps de nous voir, mon Seigneur !» Elle était très virile, vous savez, Saint Thérèse d'Avila. Alors là, une spiritualité virile, il est temps de nous... Non, certainement dit avec une voix féminine, donc bien sûr. Il est temps de nous voir, mon Seigneur. C'est ça la mort chrétienne. Ce n'est pas le désir de ne plus vivre, parce qu'on est fait pour la vie. C'est inscrit en nous. C'est saint Augustin qui a cette belle image lorsqu'il dit « La vie inscrite en nous, c'est comme une torche, vous savez. Vous pouvez la tourner dans tous les sens, la flamme, elle vous tire toujours vers le haut. » C'est beau comme image, hein. On est fait pour la vie. Alors, qu'est-ce que ça signifie dans ce contexte-là, le suicide. Le suicide, qu'il soit assisté ou non, ce n'est pas le désir de mourir, c'est le désir de ne plus souffrir. Je ne veux plus souffrir. Donc, je ne sais pas vers quoi je vais. Ce n'est pas important vers quoi je vais, mais ce qui est important, moi, je ne veux pas me voir dégradé. Moi, je ne veux plus souffrir. Cette souffrance, cette idée de la souffrance m'est intolérable. C'est quelque part une manière de chercher la paix en ne souffrant plus, mais par des chemins qui sont faux, par des chemins qui font mal, par des chemins qui peuvent, pas seulement qui peuvent, mais qui blessent l'entourage. Pensez au suicide de jeunes, hein, c'est terrible. Les ados hier me posaient la question, mais ils vont où les suicider ? Il faut comprendre ce que ça veut dire le suicide d'abord. On ne choisit jamais la mort, parce qu'on est fait pour la vie. Mais on choisit de ne plus souffrir, c'est ça le suicide, par de mauvais chemins. Donc il faut toujours dire qu'objectivement, le suicide est un mal parce que c'est une violence, et puis c'est une violence faite aussi à l'entourage. Mais ensuite, nous pouvons espérer, selon le contexte, que si Dieu est la paix, le suicidé qui a mis fin à ses jours trouve en Dieu la paix. Vous voyez, je me souviens toujours de cette jeune fille de 16 ans qui s'était jetée dans un fleuve et puis elle avait été surprise par l'eau glaciale et instinctivement elle se raccroche à la berge et elle venait me dire « Mais vous savez, je ne voulais pas mourir, je voulais juste ne plus souffrir, je voulais juste ne plus souffrir. » Donc il y a beaucoup d'espérance, nous dit le catéchisme de l'Église, pour les suicidés, Dieu leur ménagera des chemins de miséricorde que seul lui connaît, c'est le catéchisme qui dit. Et c'est vrai parce qu'on ne choisit pas la mort, on ne choisit pas la mort, voyez. Et puis le suicide est la conséquence d'une souffrance que je n'arrive plus à porter, qu'il soit assisté ou non. À l'inverse, comme ancien infirmier, moi je remarquais que lorsqu'une personne était entourée d'amour, portée dans l'amour, elle ne demandait pas à partir, elle ne demandait pas à se suicider. Et on pourrait se poser cette question, ne pourrais-je pas t'aimer, même avec ton corps dégradé ? Est-ce que la vie se résume à un corps ? Ou bien le corps encore manifeste-t-il l'amour ? N'ai-je pas suffisamment d'amour pour t'aimer tel que tu es aujourd'hui, dans cette dégradation, dans cette mort qui petit à petit te ronge, te détruit et va t'emporter ? Je t'aime. Ne me quitte pas parce que je t'aime. Ne me quitte pas comme ça parce que je t'aime. Voyez,
Vous savez que le suicide assisté est le privilège des sociétés occidentales riches, parce que ça coûte très cher. Ça coûte cher pour venir en Suisse. Bon, moi, ça m'a coûté très cher pour venir ici, parce que j'avais un avion qui a été annulé, non remboursé. Donc, j'ai dû me débrouiller autrement. Donc, c'est aussi cher pour aller en Suisse, bien sûr. Puis ensuite, c'est très cher pour mourir, au minimum 10 000 euros. Vous voyez, donc, voilà. Oh, parce qu'il faut... je vous dis bien, le minimum. Donc, qui peut se payer ça? Ce n'est pas le privilège des riches. Ça me pose beaucoup de questions. Le privilège des pays riches. Enfin, je reviendrai sur cette question, puisque j'ai eu la chance de voyager beaucoup dans le monde et d'avoir vu la mort sous un autre jour. Mais revenons quand même à cette question de la qualité de vie. Pourquoi exister? Pourquoi vivre si je n'ai plus de qualité de vie? Il faut se poser la question, mais qu'est-ce que ça veut dire exister? Quand est-ce que j'existe réellement? L'idéologie occidentale, je l'ai dit au tout début, nous dit que nous sommes vraiment des personnes accomplies entre 25 et 40 ans, cette tranche de vie où on pète la santé, la forme, où on a le monde entier qui s'ouvre devant nous, ce monde comme une pomme dans laquelle je puis croquer en pleine dent, où je suis continuellement en relation avec les autres, connecté, branché. Enfin, vous connaissez ça, on est tous connectés aujourd'hui. Et là, j'existe. Là, je suis admis. Là, je suis accueilli. Et lorsque je me retrouve dans un lit d'hôpital, et lorsque je suis handicapé et proche de la mort ou au chômage, c'est fou comme quelqu'un qui est au chômage, comme on va le regarder autrement. C'est comme si c'était une personne qui perdait sa dignité. Ce n'est pas le fait d'avoir perdu le travail, c'est le fait d'être regardé. Ainsi que la dignité est attaquée. C'est parce que nous sommes tous prisonniers de cette idéologie de l'homme occidental qui est un mensonge de l'homme dans son intégralité. Mais que veut dire alors exister? Rajouter à cela tant et tant de personnes âgées dans les EHPAD qui nous disent « mais j'aimerais mourir, à quoi je sers ?» C'est des personnes âgées qui disent « j'aimerais mourir ». Ce n'est pas qu'elles aimeraient mourir, elles aimeraient plus vivre comme ça. La vraie mort chrétienne, c'est un désir de rencontrer le Seigneur. Mais la plupart du temps, ce « j'aimerais mourir », c'est un cri de désespoir. C'est un cri de désespoir, c'est du suicide déguisé parfois. Alors quel lien, dites-moi, entre exister et qualité de vie? Vous savez, moi je connais des personnes qui ont des qualités de vie extraordinaires, que ce soit matérielles, que ce soit intellectuelles. Elles ont réussi dans leur vie et elles ne sont pas heureuses. Parce qu'il y a un vide qui est là tout le temps. Il n'y a pas de sens à la vie. C'est le docteur Viktor Frankl, un psychiatre autrichien, qui disait « L'homme occidental a tout ce qu'il faut pour vivre, mais il n'a pas de raison valable de vivre. » Voyez, je peux rendre la santé à quelqu'un, mais je ne peux pas lui donner une raison valable de vivre. Et quand je travaillais dans les hôpitaux, ça me frappait. On peut redonner la santé à quelqu'un, mais il peut plonger dans le désespoir parce qu'il se dit « mais à quoi ça sert de vivre ? J'ai tout ce qu'il faut, mais voilà. » Et la pandémie a été révélatrice, ou plutôt le confinement, de ce vide existentiel qui apparaît. Et bien des gens se sont posé la question « mais c'est quoi la vie ? C'est quoi la vie ? À quoi ça sert de vivre ? » Là, on n'a plus rien. Tout ce à quoi on s'accrochait, ces paradis artificiels proposés et fabriqués par l'idéologie occidentale n'ont pas tenu leurs promesses. Tout s'est écroulé, voyez ? Il ne reste plus que le vide. Alors, quel lien entre les deux, qualité de vie et exister ? Par contre, je connais des personnes qui ont peu de qualité de vie, qui n'ont pas de qualité de vie et qui rayonnent d'un amour et d'un bonheur impressionnant. Je pense notamment à des handicapés. J'ai côtoyé des handicapés, vous en connaissez. Ces handicapés où on entendait certains médecins dire aux parents « mais il faut faire un avortement ». Alors, mon Dieu, je ne peux pas prendre la place des personnes, c'est évident. Mais j'entendais souvent des parents me dire « mais cet enfant handicapé, mais c'est la joie de la maison. C'est le tabernacle de notre maison. »
Je ne fais pas d'interprétation, je cite simplement, ça m'émeut, parce que, évidemment, je n'ai personne dans mon entourage qui vit cela. Moi, je suis en pleine forme. Bon. Mais voyez, quand on entend des gens comme ça nous dire que des personnes qui n'ont plus de qualité de vie, peu de qualité de vie, existent pleinement. Je vous chantais Dalida, hein, lundi, je crois que c'était lundi, où j'ai donné un enseignement là-bas au Carmel. J'aime beaucoup Dalida parce qu'elle chante vraiment nos tripes, notre sensibilité exacerbée. J'aime bien partir de Dalida pour conduire au vide. Hein. Et Dalida disait qu'elle n'existait que sous le crépitement des projecteurs et les applaudissements des foules. Mais lorsque le rideau tombait, elle était lamentablement seule. Elle avait une qualité de vie, vous vous rendez compte, le monde entier à ses pieds. Quelle qualité de vie! Et elle s'est donnée de la mort à 56 ans parce qu'elle avait peur de vieillir. Et pourtant, elle en a connu des amours. Hein, que veut dire qualité de vie et exister? Ben, je vais vous citer un petit témoignage. Moi, j'ai une mère, comme vous tous d'ailleurs, une maman, disons comme ça, qui a 93 ans aujourd'hui, et mon père est mort il y a 6 ans maintenant, et elle a été très malheureuse après la mort de mon père, comme beaucoup de nos contemporains, bien sûr, et elle me disait, tu me promets que tu ne me mettras jamais dans un EHPAD, parce que là, moi, c'est la mort. Comme beaucoup de nos personnes âgées, c'est des refrains que vous avez certainement entendus. Et j'ai dit, mais non, bien sûr, tant que ça marche comme ça, on va tenir le coup. Et voilà qu'un jour, je lui disais toujours, ne monte pas sur les chaises. Et elle me disait, mais moi j'ai un ange gardien, je ne tomberai pas. Ne monte pas sur les chaises pour nettoyer les vitres, mais j'ai deux anges gardiens, ne t'en fais pas. Et je ne sais pas ce qu'ont fait les deux anges gardiens ce jour-là. Elle est tombée et elle s'est fracassée tout le côté, 92 ans, donc l'année passée, 92 ans. Là, j'ai dit, c'est la fin. Opérée sous narcose à 92 ans, réparer ce qui était réparable. Donc, je laisse imaginer la qualité de vie après. Et il a fallu la mettre dans un EHPAD parce que, question qualité de vie, c'est pas grand-chose, mais elle a toute sa tête. Et lorsqu'elle est arrivée dans cet EHPAD, elle a dit, bon ben voilà, ça devait arriver, tant pis. Qu'est-ce qu'elle remarque, elle qui a la tête bien sur les épaules? Elle remarque autour d'elle des personnes plus mal en point qu'elle, plus diminuées qu'elle. Et elle commence à faire tout un petit ministère. Elle va leur remonter le moral, elle leur parle de l'évangile, elle les fait venir prier le chapelet, elle les secoue, si bien qu'il y a des personnes qui la collent à tout moment comme des sangsues, parce que vous nous faites du bien, etc., etc. Et elle me dit un jour, tu sais, moi je ne peux plus mourir parce qu'on a besoin de moi ici. Donc qu'est-ce qui s'est passé? L'amour. Elle a peu de qualité de vie, mais ma maman, ma mère existe pleinement parce qu'elle a trouvé l'amour dans cet EHPAD, déjà auprès du personnel qui est tout à fait charmant et aimant. Et puis elle a donné de l'amour aux autres. Elle a trouvé une raison valable d'exister. Et elle me disait dernièrement, bon, elle m'a dit comme ça, hein, elle m'a dit, tu sais Jésus, mon bien-aimé, il m'a dit, je viendrai comme un voleur, alors t'en fais pas. Continue, ne cherche pas à savoir quand tu vas mourir. Il viendra comme un voleur. Ça sera rapide, je ne vais pas vous faire faire du temps, perdre votre temps à m'accompagner, tout ça. Non, ça va aller très rapide. Hein. Non, t'en fais pas. Bon, mais maintenant, elle travaille. Elle est tout le temps plantée devant KTO, à part ça. Bravo et merci à KTO et à tous ces médias chrétiens. Je vous garantis que ça fonctionne bien. Et quand il n'y a pas KTO, il y a le chapelet, il y a Lourdes et il y a les autres, quoi. Vous voyez ? Elle n'a plus de qualité de vie. Mais qu'est-ce qu'elle existe, ma mère ? C'est extraordinaire. Vous voyez ? Parce qu'il y a de l'amour, tout simplement. Et peut-être que si on en arrive à ce genre de solution finale, c'est parce qu'on est dans une société qui perd en existence. Aimer, c'est exister. Exister, c'est aimer, quelle que soit notre qualité de vie. Et au terme d'une longue vie, lorsqu'on est enveloppé d'amour, la douleur s'atténue, la mort fait moins peur.
Il ne reste plus que ce dernier pas, ce dernier passage de l'amour à l'amour dans le Seigneur. Observez par exemple la flamme d'une bougie. Une bougie, c'est tout le symbole d'une vie. Moi, j'aime bien observer une bougie. Cette cire qui diminue, quel don de soi, à travers le corps, hein, c'est du réel, c'est toute cette personne qui se donne, qui aime, qui possède la flamme de l'amour, la flamme du don, et cette flamme qui passe par la matière, qui passe par le corps, c'est l'unité de la personne, puis on voit cette bougie qui diminue, vous voyez, puis au terme, lorsqu'il ne reste plus qu'un magma de cire, la flamme a pris toute la place, l'amour a pris toute la place. Mais le magma, la matière est comme, je dirais, englobée, elle disparaît dans cette flamme d'amour, c'est ça. Et cette flamme d'amour, bien sûr, qui est recueillie pour symboliser sur cette mèche du cierge pascal, du cierge du Christ ressuscité, qui nous rejoint dans la mort et qui nous porte à revivre avec lui. Mais pour que cette flamme puisse étinceler et briller, il faut de l'oxygène. Il n'y a pas de vie sans oxygène. Et cet oxygène, ben, c'est nous tous autour de ces personnes qui ont perdu leur qualité de vie. C'est nous tous avec notre amour qui leur permettent d'exister pleinement, d'exister vraiment. Parce que je vous le redis, le Christ, il a existé pleinement, intensément, lorsqu'il était prisonnier sur la croix, parce que là, non seulement il existe, mais il nous donne son existence. Il nous donne la vie. Il nous donne le salut. C'est là où il a été le plus fécond. Le plus fécond quand il n'était plus efficace. Jésus, au moment où il n'est plus du tout efficace, c'est là qu'il est le plus fécond. Jésus, au moment où il n'a plus de qualité de vie, il nous donne la vie. Il existe pleinement. C'est extraordinaire, ce regard. Vous voyez ? Ça, c'est le regard de l'homme, du vrai. Non pas d'une caricature d'homme. Non pas d'une caricature d'homme. Quelle émotion chez moi, quand j'étais bien souvent le témoin de ces cordons d'amour familiaux autour d'un lit, d'un papa, d'une maman, en train de s'en aller au fil des jours, voire des heures, que de concentrer d'amour, échanger, de s'y concentrer, parce que cet amour peut-être qu'au fil des ans, nous n'avons pas eu suffisamment le temps de l'échanger. Ce moment de le dire, ces mots qui paraissent parfois usés, mais qui font tant de bien à force de les redire, qui sont les mots de l'amour, et là c'est se concentrer où on peut se redire qu'on s'aime, qu'on peut se dire pardon peut-être, que c'est beau. Et de voir et d'avoir été le témoin de ces départs dans une paix tellement extraordinaire, comme un diamant qui roule dans les mains, dans des mains invisibles, d'un plus grand, d'un plus beau, d'un plus amour. Quand je travaillais en psychogériatrie, donc en psychiatrie, moi je me souviens, lors de mon premier stage, j'ai complètement paniqué parce que je me suis retrouvé en présence de ces personnes en fin de vie. Je n'avais plus aucun contact avec elles. C'était du nursing que l'on faisait, comme on dit, en soignant ces plaies purulentes, en les nourrissant par des sondes ou des perfusions. Bref, je me disais, mais c'est pas possible, il n'y a plus rien. Qui est l'homme ? J'avais 19 ans à l'époque, je disais, mais enfin, qui est l'homme ? Est-ce qu'on peut être réduit à ça ? Et au fil des jours, je prenais conscience d'un sentiment qui naissait en moi involontairement. Je me disais, mais je les aime. Comment se fait-il que j'aime des personnes qui n'ont plus de relation avec moi ? Qu'est-ce qui se passe ? Je les aime. Et elle me le rendait bien, je me souviens de ses regards chalumeaux, de ses regards remplis de tendresse, il n'y avait plus que ça, car même lorsque une personne souffre d'Alzheimer et que son esprit s'est rétracté, il y a l'amour. Ça passe plus par des mots, ça passe
La matière est là, le corps est là, mais ça ne s'explique pas. C'est comme quelque chose qui relève de l'intuition, une communion d'âme. Il faut l'avoir vécu pour le saisir. Et si vous avez connu des personnes, ben, vous pouvez aussi en témoigner. Et j'avais le sentiment qu'au fond de cette matière brillait un diamant que nul ni rien ne pouvait ternir. Et ce diamant lumineux transfigurait ces chairs blessées et ces esprits en faux plis pour venir rejoindre ce que je portais en moi, mon désir d'aimer, ce même diamant qui brillait en moi. Rencontre extraordinaire, intime, au plus profond de l'âme, dont la matière était le support, le signe, le diamant. Extraordinaire. Et je faisais l'expérience de ce que les philosophes appellent, d'un mot que je n'ai encore jamais compris aujourd'hui, l'âme. L'âme. Et je me dis, l'âme, pour moi, c'est un petit enfant qui est en chacun de nous, qui continue d'aimer et qui cherche un père, une mère. Et dans un lit d'hôpital, tout le monde est un enfant qui cherche à être consolé, à être aimé. Et c'est cela qui ne peut mourir. C'est cela qui donne à l'être qui n'a plus de qualité de vie sa force d'existence. Une présence qui nous éblouit. Si nous savons regarder au-delà de l'apparence, si nous savons tout simplement nous laisser saisir à l'intérieur et poser un regard contemplatif sur toutes ces personnes. C'est ça le regard chrétien. C'est ça le regard chrétien, c'est de voir Dieu dans un homme. C'est de voir dans un cœur ouvert, celui de Jésus sur la croix, le ciel entier. Ce cœur ouvert qui, tel une bouche, ne cesse de murmurer « Tu as tué ma parole, mais mon cœur ne cesse de te dire « Je t'aime ». Et ce « Je t'aime » s'écoulera comme ce mince filet d'eau et sang. Aujourd'hui, jusque dans l'éternité, on peut tuer un corps, on ne peut jamais tuer l'amour. Et cela n'est pas simplement une révélation chrétienne, c'est ce secret que je peux percevoir et vivre dans ces moments-là. Oui, exister, c'est être aimé, et c'est pourquoi le suicide, c'est un acte contraire à l'amour. Comment accepter le suicide d'un proche, d'un ami, d'un conjoint au nom de l'amour? N'y a-t-il pas là une contradiction? Accepter la mort naturelle, c'est offrir encore du temps à l'amour afin d'aimer intensément. Provoquer chimiquement la mort avant terme par un poison, c'est priver les personnes de ce moment de vie d'une lucidité étonnante. L'amour assisté, voilà l'antidote au suicide assisté. Je répète, l'amour assisté, c'est l'antidote au suicide assisté. Que se passe-t-il chez une personne qui est en train d'agoniser? C'est tout un mystère. Il n'y a pas seulement la mort médicale qui se vérifie par les EEG plats, l'électroencéphalogramme plat, en disant c'est la mort cérébrale. Bon, ça c'est la mort médicale constatable. Mais quand commence la mort réellement? La mort spirituelle, quand? Elle peut commencer dans l'agonie 3 semaines avant la mort réelle et elle peut se poursuivre après la mort médicale. C'est aussi une question qui est importante. Et si on consulte les saints et les mystiques, il y en a beaucoup, viennent nous confirmer cela. Les mystiques, certains, dont sainte Faustine, nous disent qu'au moment de l'agonie, Jésus vient évangéliser la conscience de celui qui va partir. Il vient annoncer une bonne nouvelle, la nouvelle de la miséricorde, pour attirer le oui à la miséricorde de celui, de celle qui est en train de partir. C'est extraordinaire. Il y a toute une relation avec Dieu dans l'agonie qui nous échappe. Nous n'avons pas pris sur cette relation et nous devons prier pour les agonisants. Et malheureusement, on oublie de le dire dans notre... On ne prie plus pour les agonisants. On fait des accompagnements, c'est très bien, on prend la main, c'est affectif, c'est bien, mais ça ne suffit pas. Il y a des prières prévues dans nos rituels pour accompagner des personnes qui sont en train de partir. C'est une solidarité qu'on leur offre
pour les encourager à dire oui à la miséricorde lorsque dans la pleine lumière de Dieu, nous prenons conscience de tout ce qu'aura été notre vie, nous n'entendrons qu'une seule parole. Veux-tu m'aimer ? Et il faudra répondre oui à la miséricorde. Et pour cela, nous avons besoin de ce qui reste sur la... C'est le sens de la prière pour les défunts. C'est pas pour n'importe quoi qu'on demande de prier pour les défunts. C'est pour les encourager à dire oui à la miséricorde. C'est pour les soutenir dans ces moments-là. Finalement, le suicide, ou demander le suicide assisté, n'est-ce pas la dernière tentative de vouloir gérer notre vie, notre corps, comme notre société veut gérer notre planète à sa manière, veut la gérer, la maîtriser. Et puis voilà, ce petit grain de sable, le virus, il vient faire craquer tout cela. C'est le moment de se poser des questions. N'est-ce pas la dernière tentative soumise à cette idéologie occidentale, cette pseudo-liberté qui envoie tout droit au néant, cette pseudo-liberté qui nous fait dire, au bout du compte, comme l'écrivait Sartre, que l'enfer c'est les autres. Bien sûr, quand on vit une liberté où on est centré sur soi, les autres sont toujours une contrariété, une contradiction, et c'est pourquoi ils deviennent l'enfer, alors que le christianisme nous dit que le paradis c'est les autres, c'est aussi les autres. On ne gère rien du tout. On ne gère rien du tout. Demander l'aide du suicide, c'est vouloir encore et encore programmer sa vie et programmer sa vie dans un arrêt brutal. Ce départ vers la mort que l'on prétend habiller de douceur, de sérénité, de dignité, je cite les institutions qui pratiquent ça, n'est en réalité qu'un cri de désespoir étouffé. Pratiquons l'amour assisté. Enfin, une dernière chose, mourir de mort naturelle, ne serait-ce pas accepter de se donner librement à la vie d'un autre, plutôt qu'au néant. Jésus a choisi délibérément d'entrer dans la mort parce qu'il a choisi délibérément d'aimer jusqu'au bout. Ma vie, nul ne la prend, mais c'est moi qui la donne. C'est moi qui la donne noyée, c'est moi qui la donne avec mon corps qui va se dégrader. Je donne ma vie, je donne mon existence à travers ce corps dégradé. C'est fort ça. Tandis que dans le suicide, je me sépare de ce corps, je ne me donne plus. Je prends un chemin parce que j'ai peur, parce que je suis dans l'angoisse et combien je comprends que des personnes qui en sont arrivées à ce point-là peuvent être terriblement angoissées. Mais le drame, qui va les aider ? Qui va les aider ? Ou alors, il y a la proposition létale, puisque chacun est libre, n'est-ce pas, de faire ce qu'il veut, voyez ? Mais est-ce qu'on va aider la personne à rencontrer le Seigneur ? Il faut beaucoup prier, évidemment, et surtout ne pas juger. La mort, ça reste une injustice faite à la vie, on est d'accord. Mais transfigurée par l'amour, elle retourne en un don au Père. Vous savez, à la messe, Jésus, par lui, avec lui et en lui, le prêtre élève le corps et le sang. C'est à travers le corps ressuscité que le Christ donne au Père et qu'il nous donne au Père. C'est tellement important, le corps. Il n'y a pas de commune mesure entre une personne qui demande la mort pour ne pas souffrir et un martyr qui ne craint pas de l'affronter parce qu'il en fait un don. Je peux faire de la mort une fatalité, une voie sans issue, ou je peux en faire un don. Je peux en faire un don. Un don enrichi de toute une vie. Alors, un dernier petit point sur la résurrection de la chair, c'est ce que nous proclamons la résurrection de la chair, quelque chose de très beau aussi. Alors, l'Église ne dit pas comment on ressuscitera réellement, et ça donne libre cours aussi à beaucoup d'approches théologiques, et moi j'aime beaucoup l'approche biblique, où saint Paul nous dit que nous sommes semés corruptibles, semés dans la faiblesse, et que nous ressuscitons corps spirituel, corps de gloire. Vous pouvez lire dans le chapitre 15 de la première lettre aux Corinthiens. C'est très beau.
Ce qui veut dire qu'au contact du Christ, notre corps spirituel commence à se former. Au contact du Christ, notre corps spirituel est déjà là. Ah, c'est quelque chose de beau, hein ? Il est déjà là, et au moment de notre mort, nous ressuscitons déjà avec un corps glorifié, avec un corps déjà transfiguré, parce que nous aurons été au contact avec le Christ. Alors, je vous parle de la vision biblique, hein, quand on sépare l'âme du corps dans une vision plutôt grecque, mais la vision biblique, celle de saint Paul, c'est celle-là. Après, bon, on laisse libre cours un peu. Mais je trouve qu'il y a des thèses qui sont belles, qui sont tout simplement encourageantes à comprendre cela. J'aime beaucoup prendre l'image du papillon, vous savez, la chenille qui rampe sur le sol, qui fait du fitness. Regardez comment faire du fitness, il faut regarder une chenille. Il y a tout qui bouge, là, c'est intéressant, on maigrit. Voilà, la chenille, donc, qui... qui rampe, qui fait du fitness, et qui petit à petit va construire sa chrysalide d'or. C'est un petit peu ce que nous faisons, nous bâtissons quelque chose de beau. Dans le don de nous-mêmes, ça fait de l'or, quoi. Puis à un moment donné, ce verre à soi s'enferme dans sa chrysalide, et il est en léthargie, et il va se transformer. Alors s'il a bâti sa chrysalide d'or, sa transformation dépend de la nature. Il va devenir un corps de papillon, des ailes vont lui pousser et il va s'élever dans les airs. Il n'aura plus besoin de son corps de chenille, parce que son corps de chenille est un corps adapté à un certain biotope, qui était le biotope terrestre. Avec ses petites ailes, il sera adapté à un autre biotope, un biotope céleste. Voyez où je veux en venir. Si bien que ce que nous appelons la résurrection de la chair, c'est cette transformation déjà de tout l'humain, de tout nous-mêmes, hein, comme cette chenille qui se donne, qui bâtit quelque chose de beau, cette transformation qui devient petit à petit, non seulement une âme spirituelle, mais un corps spirituel. Hein, et ce corps spirituel sera adapté à un autre biotope, qui est la vie du ciel. Dans le ciel, on n'aura plus besoin d'un pancréas, d'un estomac, parce qu'on ne va plus consommer ce qu'on consomme sur la terre, mais on aura un corps adapté à la vie du ciel. Et nous ressuscitons déjà corps transfiguré, corps ressuscité, corps glorieux. On ne peut pas décrire ce corps-là parce qu'on n'a pas les mots, on ne peut pas l'appréhender, nous n'avons que 5 sens qui permettent d'appréhender ce que nous voyons, ce que nous touchons, mais le corps spirituel. Vous voyez, Jésus, quand il apparaît à ses apôtres, c'est toujours dans des signes, le pèlerin d'Emmaüs, un jardinier auprès du tombeau, et disciples d'Emmaüs, dès qu'ils le reconnaissent, il devient invisible, il se fait présent dans l'Eucharistie, dans le pain. Oui, il nous échappe toujours, ce corps spirituel. Même s'il est réel, même s'il est vraiment là, même s'il est ressuscité. Hein, mais c'est par des signes que nous l'appréhendons, c'est par l'Eucharistie, par exemple, que nous en faisons l'expérience de ce corps ressuscité. Plus nous sommes au contact de l'Eucharistie, plus ce corps eucharistique va nous transformer, nous métamorphoser déjà, en corps spirituel, où flambe l'esprit. Alors je vous cite un dernier petit texte. Cette lente transformation a déjà commencé pour nous lorsque nous entrons en contact avec le Seigneur ressuscité. C'est pourquoi saint Paul nous dit que notre cité à nous se trouve dans les cieux, d'où nous attendons le Seigneur Jésus, qui transformera notre corps humilié pour le rendre semblable à son corps de gloire. Philippiens 3, 20, 21. Le futur pape Benoît XVI, le cardinal Ratzinger, explique que la résurrection de la chair, notre credo, est en somme la résurrection de la personne humaine, qui est, je cite, « un condensé de spiritualité corporelle et de corporéité spiritualisée qui a mûri durant son existence terrestre qui continuera d'exister d'une autre manière que sur la terre. » C'est beau. Voyez donc, là, dans le christianisme, on a trouvé l'unité de l'humain entre l'âme et le corps
que l'on nomme la personne humaine. La personne humaine est ce composé d'esprit et de matière, d'où, je reprends l'exemple du sourire, exprime ce qu'il y a de plus humain dans un homme, le sourire. Le sourire, c'est physique, mais c'est purement spirituel à la fois. Sentez, un regard. Un regard, c'est purement physique, mais ça nous dit l'amour de quelqu'un, par exemple, ou la haine aussi. Donc, heureusement que de l'autre côté, nous n'aurons plus d'handicap, que tous nos handicaps qui auront servi peut-être à nous donner aussi, ou à vivre un ministère, tout cela sera transfiguré dans la mort et dans la résurrection du Seigneur.

0: Le Seigneur dans les cieux où il trône garde les yeux ouverts sur le monde. Psaume 10, 4.
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4: 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Salutations du pape Léon XIV aux jeunes réunis place Saint-Pierre pour la messe d'ouverture du jubilé des jeunes le 29 juillet 2025.
5: Buonasera.
6: Bonsoir.
5: Good evening. Jesus tells us you are the salt of the earth. 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
6: Jésus nous dit que vous êtes le sel de la terre, vous êtes la lumière du monde.
5: 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Y hoy sus voces, su entusiasmo, sus gritos, que todos son por Jesucristo y los van a escuchar hasta el fin del mundo. 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Y el mundo necesita mensajes de esperanza. 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
6: Vous êtes les messagers. Le monde a besoin de messages d'espérance. Et espérons que vous tous soyez toujours un signe d'espérance dans le monde.
5: Hoy stiamo cominciando. Nei prossimi giorni.
6: Maintenant nous commençons et dans les prochains jours, nous aurons l'occasion d'être une force qui pourra donner la grâce de Dieu, un message d'espérance, une lumière pour la ville de Rome, pour l'Italie et pour le monde entier. Marchons ensemble avec notre foi en Jésus-Christ. Et notre cri doit être aussi en faveur de la paix dans le monde. Disons tous, nous voulons la paix dans le monde. Nous voulons la paix dans le monde, disons-le ensemble. Prions, prions pour la paix.
5: Et soyons testimonio de la paz de Jesucristo, de la reconciliación.
6: Soyons les témoins de la paix de Jésus-Christ, de la réconciliation dans tout le monde, que tout le monde est en train de chercher. Le Seigneur est avec vous.
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Frères et sœurs bien-aimés, nous savons que Jésus nous a dit et il a insisté et martelé. Il nous a dit que nous étions faits pour être avec lui et que c'est le but de la création. Nous avons été créés pour être avec Dieu éternellement. Et il nous a dit dans l'Évangile qu'il y avait beaucoup de demeures dans la maison du Père. Sinon, dit-il, je ne vous aurais pas dit que j'allais vous préparer une place. Quand je serai allé vous préparer une place, je viendrai vous chercher pour que là où je suis, vous aussi vous y soyez. Et quel est le lieu de la demeure de Dieu? C'est sa propre vie, frères et sœurs bien-aimés. La demeure de Dieu, c'est la vie même de Dieu. Et quand il dit pour que là où je suis, vous aussi vous y soyez, c'est pour que nous comprenions que c'est sa vie qu'il veut nous communiquer. Et alors, frères et sœurs bien-aimés, nous allons continuer aujourd'hui avec notre série sur la prière et naturellement terminer avec la persévérance. Nous savons, frères et sœurs, Jésus nous l'a dit, que le bien que nous demandons avec insistance, nous l'obtenons. Nous avons eu l'occasion de le détailler dans l'Écriture la dernière fois. Et aujourd'hui, nous allons essayer d'entrer dans les textes que Jésus donne à Luisa, à la suite de ce que nous avions déjà commencé, naturellement, pour comprendre effectivement l'importance de cette constance, de cette persévérance qui nous obtient le bien suprême qui est Dieu. Et tout ceci, frères et sœurs, est absolument indispensable parce que tout commence et tout s'achève dans la persévérance. Tout est dans l'acte continuel. Pourquoi est-ce que l'homme est appelé à persévérer? Tout simplement parce que Dieu, lui, ne s'arrête jamais. Il n'y a pas de point, il n'y a qu'un seul point en Dieu. Il n'y a pas de succession de points en Dieu. Donc dans son immutabilité, le fait qu'il ne change pas, il gagne l'ensemble du temps et de l'espace, donc il est dans la sphère de l'éternité, qui exclut l'espace et le temps, et donc il n'y a qu'un seul point. Et l'homme, justement, pour engager justement la course vers l'unité et la communion avec cette immutabilité, il faut que l'homme ne cesse jamais de multiplier les actes de la divine volonté pour rentrer justement dans la plénitude de la présence de Dieu dans son acte éternel. Frères et sœurs, c'est indispensable. Et Jésus nous donne des explications absolument faramineuses, d'une éblouissante clarté sur la nécessité effectivement d'entrer de manière constante, persévérante dans cette vie de Dieu. Et c'est pourquoi dans la divine volonté, on ne s'arrête plus. On ne s'arrête plus. Il n'y a plus de repos possible. Déjà, l'acte continuel de Dieu en nous nécessite que nous entrions dans son unique point, le point immuable de sa vie et de son temps éternel. Et ce faisant, frères et sœurs, Jésus nous dit très clairement que c'est la seule condition pour que nous obtenions le bien des biens qui est sa propre vie. Donc, nous allons voir tout cela dans le détail. Nous avons commencé la dernière fois avec la persévérance dans la prière, frères et sœurs, dans la série que nous avons entamée. Et nous avons dit que le Seigneur établissait la persévérance comme étant le critère unique pour obtenir le bien souverain qui est lui-même. Et que la persévérance créait dans l'âme les dispositions pour accueillir le bien, non seulement pour accueillir le bien, mais aussi déposer déjà le bien dans l'âme, au fur et à mesure que l'âme, justement, était dans l'exercice de la demande. Et ça, c'est une constante dans la vie de Dieu. Quand Dieu nous demande de lui demander, ce n'est pas, nous l'avons dit, pour nous mépriser, pour nous dire, voilà, je connais tes besoins, mais j'ai besoin que tu t'agenouilles devant moi et que tu deviennes rien pour que je te donne une piécette de bien. Comme on tend une piécette de monnaie, comme on jette une piécette de monnaie au mendiant au bord de la route, nous l'avons dit, mais c'est davantage pour que le bien forme sa vie en nous, pour que le bien que nous demandons devienne une réalité au fur et à mesure que nous le demandons. C'est cela, frères et sœurs. Et Jésus nous dit que

nous avons cette constance, comme lui, il est constant, on va le voir aujourd'hui, nous aurons en nous la vie pleine de Dieu, dans la mesure où la créature est capable de la supporter, de la porter, et nous serons en capacité de distiller cette même vie, tout simplement parce que nous serons confondus à la vie de Dieu, à l'immensité de son éternité et de ses biens divins, avec tous ses attributs et ses prérogatives. Ceci, frères et sœurs bien-aimés d'amour, c'est absolument indispensable. Se dit qu'il y aura énormément de situations dans notre vie qui vont nous décourager. Il y aura énormément de problèmes que nous allons rencontrer de toutes les façons. Nous nous souhaitons chaque année une nouvelle année, bonne santé, bonne réussite, prospérité, ainsi de suite. Mais l'expérience montre que chaque fois, chaque année et chaque jour, il y a sa part, il y a une part justement d'épreuve, de configuration à la croix de notre Seigneur que nous devons accepter. Et si à la moindre épreuve, à la moindre difficulté, nous lâchons prise et que nous nous décourageons, le bien que nous obtenons, nous allons le voir, va nous passer sous le nez. Tout simplement parce que Jésus a fixé, comme il le dit lui-même, un quota d'actes que nous devons faire dans la divine volonté pour acquérir le bien que nous demandons. Nous allons le voir ça plus en détail. Mais avant d'y arriver, frères et sœurs bien-aimés, nous allons lire un texte justement du 24 décembre 1924 où Jésus parle de la manière dont il est venu dans le monde et que le monde ne l'a pas reçu. Le monde ne l'a pas reçu. Il explique que lorsqu'il est venu dans la crèche de Bethléem, il a essayé de rentrer dans les cœurs de tous les hommes. Il y a très peu qui l'ont reçu, sauf les bergers. Et Jésus donc s'en plaint. Il dit, il était aux aguets pour voir si les hommes allaient venir le recevoir, recevoir le grand don de sa vie divine et humaine. Puisque c'est l'incarnation, c'est pas rien. C'est le Fils de Dieu qui vient prendre la nature humaine et devient l'un de nous. Alors, son incarnation, dit-il, n'était rien d'autre que de se mettre à la merci des créatures. Jésus a pris forme humaine, frères et sœurs d'amour, que l'homme comprenne qu'il ne l'abandonnera jamais, qu'il ne sera jamais abandonné de lui. Quel que soit ce que l'on fera contre lui, il continuera, le mettre loin de nous, il reviendra pour nous dire son amour. Et ça, il dit justement, et c'est là que l'on voit la constance de Dieu, la persévérance de Dieu. L'insistance de Dieu, frères et sœurs bien-aimés, qui est la puissance même de sa grâce. S'il n'y avait pas cette insistance et cette persévérance en Dieu, l'humanité serait complètement perdue. Combien de fois ne nous sommes-nous pas révoltés contre le Seigneur? Combien de fois ne nous sommes-nous pas écartés de lui? Si nous avions vu Dieu s'éloigner de nous pendant que nous étions dans la mouise, pardonnez-moi le terme, qui serait sauvé? Personne. C'est justement parce qu'il a son amour dans son immensité à continuer à chercher l'homme. Et donc, nous voyons que la persévérance dont parle notre Seigneur, c'est lui-même qui l'incarne. C'est sa propre nature d'être persévérant, tout simplement parce que il ne peut pas ne pas aimer. Il ne peut pas ne pas aimer. Et Jésus dit, frères et sœurs bien-aimés, lisons le passage. C'est au tome 17, du 24 décembre 1924. Et comme mes œuvres sont éternelles, la divinité, le Verbe descendu du ciel, n'a jamais quitté la terre, afin de pouvoir se donner sans cesse à toutes les créatures. Pendant toute ma vie, je me suis donné généreusement, et quelques heures avant de mourir, j'ai institué la grande merveille de l'Eucharistie, pour que tous ceux qui le voudront aient la possibilité de recevoir le grand cadeau de ma vie. Je ne me suis pas préoccupé des offenses qu'on me faisait, qu'on me ferait, ou de ceux qui allaient refuser de me recevoir. Voyons, frères et sœurs bien-aimés, il dit Jésus, il ne s'est pas préoccupé des offenses qu'on lui ferait, qu'on lui faisait. Et il ne s'est pas préoccupé de l'attitude de ceux qui devaient le recevoir. Ce qui comptait pour lui, c'était son amour pour les hommes, qu'il donnerait à profusion. Il dit, je me suis dit, je me suis donné, jamais je ne me reprendrai. Voilà, c'est ce qu'il dit.

Merci Jésus d'amour. Merci Seigneur. Merci mon roi. Je me suis donné, jamais je ne me reprendrai. Qu'ils fassent ce qu'ils voudront, je serai toujours à leur disposition. Qu'ils fassent ce qu'ils voudront, je serai toujours à leur disposition. C'est de ça que le Seigneur attend de nous. Que nous soyons toujours à sa disposition. Que nous soyons toujours à sa disposition, quoi qu'il en coûte. Que nous soyons dans une constante donation et dépossession de nous-mêmes, quoi qu'il en coûte. Que nous ne regardions ni à gauche ni à droite. Que nous vivions pour le Seigneur. Que nous ne soyons que pour lui. Jésus dit, je me suis donné, jamais je ne me reprendrai, jamais. Qu'ils fassent ce qu'ils voudront, je serai toujours à leur disposition. Frères et sœurs bien-aimés, voilà notre Seigneur. Voilà son immutabilité. Voilà l'immensité de son amour, que rien ne peut décrire et rien ne peut contenir. C'est comme il le dit même, à un autre niveau, à un autre endroit du livre du ciel, c'est à nous rendre fous. Je crois que c'est au tome 16. C'est à nous rendre, nous perdrions la raison en réfléchissant sur cet amour. Et Jésus profite donc pour donner une leçon magistrale sur la constance. Toujours, frères et sœurs bien-aimés, au même passage. Ma fille, telle est la nature du véritable amour, constance et volonté de ne jamais faire marche arrière. Constance et volonté de ne jamais faire marche arrière, quel que soit le sacrifice requis. La constance dans mes œuvres est ma victoire et ma plus grande gloire. La constance dans mes œuvres est ma victoire et ma plus grande gloire. Chez la créature, la constance est le signe qu'elle agit pour Dieu. La constance est le signe qu'elle agit pour Dieu. L'âme ne se laisse arrêter par rien, ne se préoccupe ni d'elle-même, ni de sa réputation, ni de ses proches, même si cela devait lui coûter la vie. Elle ne regarde que Dieu, pour l'amour de qui elle s'est mise en route. Elle se sent victorieuse pendant qu'elle sacrifie sa vie par amour pour Dieu. Elle se sent victorieuse pendant qu'elle sacrifie sa vie par amour pour Dieu. Frères et sœurs bien-aimés, ces paroles sont d'une puissance et d'une force divine inestimable. L'on ne peut, frères et sœurs bien-aimés, humainement dégager de telles lumières, de la vérité de la constance, sinon Dieu lui-même qui nous en instruit. Dit, la constance, c'est quoi en définitive, frères et sœurs bien-aimés? C'est de n'être que pour Dieu, ne regarder que Dieu, pour laquelle nous nous sommes mis en route, pour qui nous nous sommes mis en route, pardon. Ne regarder que Dieu, ne se laisser arrêter par rien, ne se préoccuper de rien, ni de nous-mêmes, ni de notre réputation, ni de nos proches, ni de quand dira-t-on, rien. Dieu et Dieu seul. Voilà la constance, frères et sœurs bien-aimés. Voilà la constance. Et Jésus continue. L'inconstance résulte de la nature humaine, de sa manière d'agir, de ses passions. Elle n'est pas le lot du véritable amour. Voilà, l'inconstance montre qu'on n'aime pas. On aime, on dit je t'aime aujourd'hui, demain je te déteste, ainsi de suite. Je ne t'aime plus, on devient des ennemis alors qu'on s'était juré amour, fidélité jusqu'à la fin de la vie, ainsi de suite. C'est l'inconstance du cœur de l'homme. La constance doit caractériser celui qui agit pour moi. Il dit celui qui agit pour moi doit être constant, doit s'inscrire dans une constance continuelle. Frères et sœurs, c'est une tautologie, constance continuelle. La constance est déjà une continuité, puisque Dieu déploie ses actes dans son temps qui est éternel et continu. Jésus dit, la constance doit caractériser celui qui agit pour moi. Par ma constance, je ne change jamais dans mes œuvres. Une fois qu'une chose est faite, elle est pour toujours. Voyons, frères et sœurs, c'est ça en fait. Quand Jésus s'est donné à nous, il s'est donné pour de bon. Et si nous voulons nous donner à Jésus, que nous nous donnions pour de bon. C'est ça la constance. Ne regardez à rien d'autre.
C'est tout simplement au-delà de ce que nous pouvons imaginer, frères et sœurs bien-aimés. C'est tout simplement au-delà de ce que nous pouvons imaginer. Et nous allons bien le comprendre. Jésus dit que cette constance, en fait, nous est obtenue par la fidélité. La fidélité à l'attention. Être attentif et fidèle. Et ça, c'est un point particulièrement marquant qu'il nous faut voir de très près. Cette constance, frères et sœurs, Jésus dit que la fidélité en est la clé. Ça peut paraître synonyme, la fidélité et la constance. Mais c'est dans la fidélité, dans l'amour, nous voyons que les vertus s'emboîtent encore une fois. La fidélité me porte à, l'amour me porte à être fidèle et être attentif. Et être attentif me rend constant. Jésus dit à l'Usa Pucarita au tome 15 du 13 février 1923. Il dit, ma fille, prends courage, sois fidèle et attentif, car la fidélité et l'attention produisent dans l'âme l'état de constance que je possédais. Elles forment une seule attitude et établissent la paix parfaite. Et cette paix permet à l'âme d'exercer une telle influence qu'elle peut accomplir tout ce qu'elle entreprend et atteindre toutes les hauteurs qu'elle désire. Cela est particulièrement vrai pour les âmes dans ma volonté, qui, comme le soleil, ne changent jamais, car un est l'acte du soleil, pour libérer la lumière et la chaleur de sa sphère, il est toujours constant, le soleil, et fidèle dans l'accomplissement de la même tâche. En raison de sa fidélité dans l'accomplissement de la même tâche, le soleil accomplit la divine volonté dans toutes les choses créées. Donc, parce que le soleil fait la même tâche, accomplit la même tâche, et reste donc fidèle. Elle accomplit la divine volonté en étant fidèle dans l'accomplissement de la même tâche. C'est cela aussi, frères et sœurs bien-aimés. On verra bien que même dans les actes préalables et les actes actuels, si on donne aujourd'hui sa volonté au Seigneur et demain on le lui retire, ou encore on lui donne cette minute et la minute d'après on le lui enlève en disant, bon, comment pouvons-nous espérer que la vie de Dieu s'établisse pleinement en nous? Ce n'est pas possible. Les atermoiements, c'est justement le lot de la volonté humaine. Et en Dieu, dans sa vie divine, tout est constant, tout est permanent, tout est continuel, comme son acte continuel et unique. Jésus donne l'exemple magistral du soleil. Aussi le soleil n'était pas toujours constant pour répandre sa lumière, combien il y aurait d'oscillations et de désordres sur la terre, ce qui rendrait l'homme incapable de prendre soin de ses champs, de ses plantes. Il en est de même pour l'âme fidèle et attentive dans ma volonté. Un acte est un, bien que ses effets soient innombrables. Frères et sœurs, nous voyons bien, nous comprenons avec les exemples que Jésus donne, l'importance et le caractère incontournable justement de cette constance. Si le soleil, dit Jésus, aujourd'hui donnait sa lumière, demain ne se retenait, et puis le surlendemain donnait, et 3 jours après se retenait, ce serait un désordre, un chaos général dans la création. C'est parce que le soleil est constant qu'il accomplit la vie divine, la divine volonté, qu'il la porte, qu'il la meurt. Et de même, si l'âme veut distiller, réaliser sa vocation, il faut qu'elle soit comme le soleil, à l'exemple du soleil, constant. Qu'il n'y ait pas un jour où elle se lève et un autre jour où elle ne s'élève plus. Qu'elle soit toujours et constamment dans cette immensité de plénitude de vie de Dieu qu'il établit dans la fidélité et l'attention. Et Jésus dit que pour que cette vie pleine croisse en nous, les actes sont là justement pour nous y aider. L'acte est infiniment plus grand que le temps.
On aura l'occasion de l'expliquer plus amplement. Mais Jésus dit que chaque acte que nous posons dans la divine volonté produit un accroissement de vie divine dans l'âme. Donc chaque acte que nous posons en Jésus et avec Jésus produit Dieu dans l'âme. Dieu prend place chaque fois qu'un acte est fait, puisque c'est son acte dans lequel il s'est investi pleinement, avec sa vie pleine et totale. Il s'établit donc dans le tréfonds, les interstices de l'âme, et rien, plus rien, frères et sœurs bien-aimés, ne peut le déloger. Donc si nous multiplions les actes continuels dans la divine volonté, dans une constance, telle que le Seigneur nous le demande, nous créons donc cette vie pleine, totale de Dieu en nous. Jésus dit au tome 35, du 23 au 1937, il dit, tu dois savoir que plus une âme recherche ma volonté, en cherchant à la connaître pour l'aimer et ne pas la laisser échapper, s'échapper d'un seul de ses actes, plus ma volonté s'accroît dans l'âme, jusqu'à sa plénitude. C'est ce que Jésus dit. Un seul petit acte attentif, additionnel, suffit à faire croître ma volonté dans l'âme. Voyez, un seul acte additionnel suffit à faire croître ma volonté dans l'âme. À mesure que la plénitude de ma volonté s'accroît, la force divine grandit dans l'âme. Un acte de plus signifie l'acquisition d'une force divine supplémentaire. Voyez. Donc pour la faire grandir dans la plénitude de notre volonté, ma fille, il y a une grande différence entre celles qui sont absorbées dans l'attention, les yeux et le cœur fixés sur ma volonté, et celles qui sont simplement satisfaites de la connaître sans y porter beaucoup d'attention. Voyons donc, frères et sœurs bien-aimés, la clé, c'est l'attention et la fidélité. Donc, être constamment attentif à la vie de Dieu qui se déploie en nous, en l'invitant à venir prendre possession de tous nos actes, toutes nos pensées, tous nos pas, tous nos moindres gestes du quotidien, c'est alors que, de fil et en aiguille, d'acte en acte, de pensée en pensée, nous établissons la vie de Dieu dans l'âme. Et s'il s'établit dans notre être, il s'établit aussi dans la création, puisqu'il porte avec lui, dans sa vie divine, les générations d'hommes passés, présents, futurs. Frères et sœurs, c'est éblouissant. C'est éblouissant quand on y pense vraiment de très près. Et c'est pourquoi ne perdons pas le temps, frères et sœurs. Ne perdons pas le temps. Il n'y a pas de temps à perdre. Il n'y a pas de temps à perdre, frères et sœurs bien-aimés. Il n'y a pas de temps à perdre. Tout doit être investi de la vie de Dieu, la vie divine. Et surtout que lorsque le bien qui doit être obtenu doit nécessiter un ensemble d'actes, c'est là que l'on comprend tout de manière lumineuse. Frères et sœurs, quand j'ai lu ça, j'étais particulièrement impressionné et en même temps étonné. La lumière se projetait d'une manière claire sur des questions que l'on se pose très souvent. Pourquoi Dieu ne m'exauce pas alors que je prie depuis longtemps, je prie des années, je prie depuis 10 ans, depuis 20 ans. Comment, pourquoi est-ce qu'il ne m'exauce pas pour ce que je lui demande? Problème, ça c'est ce que j'ai lu, j'ai compris. Jésus dit qu'en fait, ce n'est pas le temps qui compte pour lui, c'est les actes qui comptent. Il n'y a pas de temps, il n'y a plus de temps en lui. Qu'est-ce que cela veut dire, frères et sœurs? Cela veut dire que Jésus ne regardera pas le temps que tu auras mis pour prier, mais il regardera les prières que tu as faites. Je m'explique de nouveau. Imaginons que quelqu'un demande une chose à Dieu depuis 1 an. Donc, il prie une fois par jour pour demander cette chose à Dieu. Et au bout d'un an, au bout de 10 mois, 1 an, il n'est pas exaucé. Du moins, c'est au bout d'un an qu'il est exaucé. Alors que, il y a quelqu'un d'autre qui demande la même chose.
Et au bout d'un mois, il a été exaucé. Alors, qu'est-ce qui s'est passé? Jésus explique très clairement, frères et sœurs bien-aimés, que le plus important pour lui, ce sont les actes qui ont été faits. Donc, supposons que celui qui a prié depuis un an a prié une fois par jour pour demander cette chose. Donc, il a demandé, il a prié 365 fois pour demander cette chose. Et celui qui a prié, disons, 10 à 15 fois par jour pour cette même chose, en un mois, il obtient. Voyons. Donc, le temps n'est plus le plus important pour Dieu, mais c'est les actes qu'on a faits en l'incluant justement dans ses actes. Et c'est ce qu'il explique à Luisa Picaretta, frère et soeur bien-aimée, au tome 28 du 12 mars 1930. Il dit, ma fille, lorsque notre infinie sagesse doit donner un bien aux créatures, elle ne calcule pas le temps, mais les actes des créatures, car les jours et les années n'existent pas devant la divinité, mais uniquement un jour unique et éternel. C'est ça, frères et sœurs bien-aimés. C'est ça. Et c'est pourquoi nous ne mesurons pas le temps, mais comptons les actes accomplis par les créatures. Ainsi, dans le temps qui te semble si long, les actes que nous voulions pour venir racheter l'homme n'avaient pas été accomplis. Car seuls les actes déterminent la venue du bien et non le temps. Ce sont les actes qui déterminent la venue du bien et non le temps. Donc celui qui a prié depuis un an et celui qui ne prie que une semaine ou pardon, un mois et demi et qu'il obtient en un mois et demi, c'est tout simplement parce qu'il a prié tout le temps. Il a prié tout le temps. Il a prié, il a multiplié les prières dans ce sens-là. Et l'autre s'est contenté de sa prière du matin une fois par jour. Et puis le lendemain, il a dit, oh, depuis des années, je demande et rien ne vient. Jésus dit qu'il n'y a pas de temps en lui. Et si son règne n'est pas encore advenu, c'est tout simplement parce que les actes qui nécessitent la venue de ce règne ne sont pas encore accomplis pleinement. Donc le quorum n'est pas encore atteint. Et justement, il parle de quorum. C'est impressionnant, frères et sœurs bien-aimés. Il faut s'abreuver à cette source pour comprendre combien nous sommes vraiment dans quelque chose de particulièrement puissant. Puissant. Dans tout, le Seigneur dit qu'il y a un quorum d'actes que nous devons réaliser pour obtenir le bien. Et c'est pourquoi, effectivement, ça c'est ce que l'on peut voir, il y a des gens qui prient en un endroit, ils prient, rien ne vient de ce qu'ils demandent. Et quelqu'un vient, 2 minutes après, là, c'est la prière exaucée. Tout simplement parce que il y avait tous ces actes de prière qui avaient précédé, qui ont juste attendu la prière, les dernières prières pour que le quorum soit atteint et pour que le bien désiré soit donné. Pour remplir une bouteille, supposons quelqu'un remplit, n'est-ce pas, au tiers, un autre à la moitié, un autre au trois quarts, et puis reste le dernier quart. Et quelqu'un vient là, voilà, il met le dernier quart et la bouteille est pleine. Le mérite ne revient pas à celui qui a mis le dernier quart. C'est l'ensemble des actes, justement. Ce n'est pas parce que celui qui l'a fait, mis le dernier quart, a été particulièrement, je ne sais pas trop comment, mais la bouteille s'est remplie au fur et à mesure. Et si nous persévérons, nous allons atteindre le quorum au fur et à mesure de la persévérance. Et si nous nous décourageons, nous allons arriver au trois quarts, et puis nous allons nous décourager. Et dit, bon voilà, on a prié depuis longtemps, on a prié depuis longtemps, alors qu'il faut juste encore un tout petit peu de persévérance, pap, pour que le dernier cas, n'est-ce pas, réalise le quorum et que le bien désiré soit obtenu pour que votre bouteille soit pleine. C'est exactement ça, frères et sœurs bien-aimés. Jésus nous le dit très clairement et il insiste là-dessus. Et c'est ce qu'il dit d'ailleurs au tome 24 du 20 mai 1928. Il dit, tu dois savoir que tout a été déterminé par l'être suprême. Les prières, les actes, les souffrances,
les soupirs qui doivent être ceux de la créature humaine pour qu'elle obtienne ce que nous-mêmes voulons lui donner. Donc tout a été déterminé, c'est ce que Jésus nous dit. Donc il y a un ensemble d'actes, de prières, de soupirs qui sont nécessaires pour que le bien demandé soit octroyé. Et si ces actes ne sont pas accomplis, le soleil tant désiré de notre divine volonté ne descendra pas de nous sur la longue nuit de la volonté humaine pour former le jour du royaume du divin fiat. C'est pourquoi il arrive souvent que bien des actes et des prières soient faits sans que rien ne soit obtenu. Alors que, à cause d'un autre petit soupir et d'une prière, on obtient ce qu'on attendait depuis si longtemps. Serait-ce peut-être ce dernier acte qui a obtenu la grâce? Pas du tout, dit Jésus. C'était la continuation de tous les actes et de toutes les prières. Et s'il semble que la grâce que nous désirons donner soit obtenue par le dernier acte de l'âme, c'est parce que cet acte était nécessaire pour compléter le nombre établi par nous, préétabli par nous. On ne peut pas s'arrêter en vivant la divine volonté parce que jusqu'à ce que l'accomplissement du bien désiré se réalise. Donc tant que je n'ai pas vu le règne de Dieu s'établir dans mon âme et dans la création, je n'arrête rien, je n'arrête pas. Parce que tout en Dieu, frères et sœurs bien-aimés, la sainteté en Dieu, c'est le fruit des actes continus. Et c'est ça, en fait. Jésus dit très clairement, il le dit au 25 juillet 1924, c'est au tome 17. Il dit, la volonté suprême est un acte continu. Ce qu'elle a fait une fois, elle ne cesse jamais de le faire. Bien que mon humanité soit au ciel et ne soit pas sujette à la souffrance, elle continue de chercher des âmes agissant uniquement dans la divine volonté, ne refusant rien à Dieu et disposées à perdre tous leurs droits au profit de ceux de ma volonté. Mon humanité veut placer dans toutes les âmes, pécheresses ou saintes, innocentes ou mauvaises, dans les bras de ces âmes qui se prêtent à s'étendre dans ma volonté, dans le but de continuer ce que mes bras étendus sur la croix ont fait. Voilà pourquoi je suis étendu en toi, afin que ma volonté suprême puisse continuer son action d'amener toutes les âmes vers elle. La sainteté n'est pas réalisée, dit Jésus. Écoutons, frères et sœurs bien-aimés. La sainteté n'est pas réalisée par un seul acte, mais par la succession de nombreux actes. Un seul acte ne forme ni la sainteté, ni la perversité. Sans la succession des actes, les vraies couleurs de la sainteté ou de la perversité sont absentes. Et on ne peut juger ni de l'une ni de l'autre. Ce qui fait briller la sainteté et en constitue le sceau est la succession de bons actes. La sainteté, c'est une succession de bons actes. Et non pas, n'est-ce pas, un coup par-ci, un coup par-là. Personne ne peut dire qu'il est riche parce qu'il possède un sou, mais seulement qu'il possède beaucoup de biens, de villas, de palais, etc. La sainteté est le résultat de beaucoup de bons actes, de sacrifices, d'actes héroïques, bien qu'elle puisse connaître des périodes creuses. Donc il y a une succession d'actes qui constitue la vie divine, auquel on ne peut pas échapper. La sainteté dans ma volonté quant à elle, dit Jésus, continue Jésus, ne connaît pas d'intermittence. Elle est associée à l'acte continu de l'éternelle volonté qui est toujours agissante, toujours triomphante, aime toujours et ne s'arrête jamais. La sainteté dans ma volonté pose dans l'âme l'empreinte de l'acte continu du Créateur, son amour continuel de la préservation continuelle de toutes les choses qu'il a créées. Le Créateur ne change jamais. Il est immuable, il est immuable. Ce qui est sujet au changement est de la terre, non du ciel. Le changement est le lot de la volonté humaine, non de la volonté divine. Les interruptions dans le bien sont de la créature, non du Créateur. De telles interruptions
ne conviendrait pas à la sainteté dans ma volonté, laquelle doit porter les caractéristiques de la sainteté du Créateur. Et frères et sœurs bien-aimés, ça c'est inouï. C'est inouï. Il n'y a pas d'interruption dans la divine volonté, dans la sainteté divine, ce qui est la sainteté même du Créateur, puisqu'il n'y a pas d'interruption dans l'acte de Dieu. Et si nous faisons une chose aujourd'hui et abandonnons le lendemain, n'espérons pas aller plus loin. Frères et sœurs bien-aimés, il faut marcher sur des longues routes. Donc, nous disions que la persévérance et la constance étaient les fruits de la fidélité de l'attention et qu'il y avait un quorum d'actes qui était nécessaire pour accomplir, pour obtenir le bien demandé, comme Jésus le dit, et que l'important pour Dieu, ce n'était pas le temps, mais les actes. Alors, nous pouvons nous poser la question, justement, comment est-ce que nous pouvons obtenir ces biens-là, vu notre condition tellement malade? Cette inconstance qui nous caractérise si fondamentalement et qui nous empêche de garder cette attention de manière continuelle. Comment est-ce que je peux obtenir finalement le bien, vu que je suis complètement distrait dans la prière? Je suis, pour le moindre petit mouvement qui intervient pendant que je prie, je suis distrait. Les pensées qui s'entrechoquent en moi, ainsi de suite. Est-ce que je peux garder la constance dans les distractions? Frères et sœurs bien-aimés, Jésus répond magistralement à Luisa à cette question. C'est au tome 4 du 29 avril 1902. Et c'est pour nous l'occasion d'en prendre la graine et de comprendre que rien ne doit nous décourager, même pas nos distractions. Donc Luisa est constamment en train de passer, ressasser un ensemble de choses dans son esprit. Et puis, elle dit, « Seigneur, sans toi, j'ai été incapable de bien faire. Depuis le début, la méditation me dégoûte beaucoup. » Voilà, il y a le dégoût, la sédie, comme disaient les pères du désert. « Je n'ai pas eu le courage de t'offrir tout cela. Je n'ai pas voulu rester en communion avec toi parce que l'attirance de ton amour me manquait. Le vide de la douleur que je ressentais m'ont fait éprouver les agonies de la mort. Pour contrer la souffrance de rester seul, j'essayais de tout compléter. Quand je tardais, il me semblait que je perdais du temps. La peur qu'à ton retour, tu me punisses de mes infidélités me faisait continuer. Mes souffrances intérieures augmentaient quand je pensais que toi, mon Dieu, tu es continuellement offensé et je ne pouvais pas faire d'acte de réparation ni de visite au Saint-Sacrement sans toi. Toi, tu aurais pu m'aider. Mais je ne pouvais pas te trouver. Maintenant que tu es avec moi, dis-moi ce que j'aurais dû faire. » En me parlant tendrement, il me dit, « Tu avais tort d'être troublé. Ne savais-tu pas que je suis l'esprit de paix? La première chose que je t'avais recommandée n'était-elle pas que ton cœur ne soit pas angoissé? En prière, quand tu te sens dispersé, ne pense à rien et sois en paix. Ne cherche pas les raisons pour lesquelles ta prière est aride, parce que ceci cause davantage de distractions. Humilie-toi plutôt, crois au mérite de la souffrance et reste tranquille. Comme un agneau qui permet au couteau du tondeur de les rafler légèrement, toi, quand tu te vois secoué, battu et seul, sois résigné à ma volonté. Remercie-moi du fond du cœur et reconnais-toi digne de souffrir. Offre-moi tes découragements, tes ennuis et tes détresses en sacrifice de louange, de satisfaction et de réparation pour les offrandes qui me sont faites. Tes prières s'élèveront alors comme une fragrance d'encens jusqu'à mon trône. Elles blesseront d'amour mon cœur et t'attireront de nouvelles grâces et de nouveaux dons de mon Esprit Saint. Le démon te voyant humble, résigné et inébranlable dans ton néant n'aura plus la force de t'approcher.
Il se mordra les lèvres de découragement. Conduis-toi de cette manière et tu acquerras des mérites, non pas des démérites, comme tu le pensais. Voyons, frères et sœurs bien-aimés, voyons que les distractions, les aridités dans la prière sont des occasions d'offrir à Dieu davantage des actions de grâce, de louange et d'adoration. Ne pas se fixer sur les distractions, parce que les distractions veulent qu'on s'occupe d'elles. C'est ça en fait. Ne pas se fixer sur les distractions fait que ces distractions sont absorbées dans l'intention qui est première pour Dieu. C'est la première chose qui compte pour le Seigneur, l'intention. Et cette intention fait que, quelles que soient les pensées qui s'entrechoquent en moi, je suis dans la prière. Et Dieu continue, il œuvre, il utilise justement ces distractions en offrant de louanges que nous lui offrons. Et nous avons de plus grands mérites, de plus grands dons. Et notre prière monte à Dieu avec plus de fragrance, comme dit Jésus, des fragrances d'encens jusqu'à son trône. Personne dont ne peut dire, je ne peux pas persévérer parce que je suis tout le temps distrait. Les distractions, frères et sœurs bien-aimés, servent encore à la persévérance. C'est inouï, frères et sœurs d'amour, c'est inouï. C'est inouï. Et c'est pour nous l'occasion de rendre grâce au Seigneur. Frères et sœurs bien-aimés, c'est le secret, c'est le secret, c'est le secret de la victoire. Et nous saurons, nous savons que des années de temps qui viennent nous réservent de nouvelles épreuves. C'est inéluctable, on ne peut pas faire autrement, nous sommes des humains marqués par la fragilité. Mais tenons bon dans la prière, tenons bon dans la prière, persévérons frères et sœurs bien-aimés, multiplions, multiplions les prières, les actes dans la divine volonté. Et demandons au Seigneur de faire venir son règne. Disons-lui tout le temps, Maranatha, Maranatha, Maranatha. Et nous serons alors des véritables lumières, des véritables lucioles divines au cœur de cette créature complètement désorientée. Tout simplement, frères et sœurs, parce que Dieu passe à travers nos pauvretés, nos misères, y compris nos distractions, y compris nos distractions, pour accomplir son œuvre. La clé est la persévérance. La clé est la persévérance. Frères et sœurs bien-aimés, je vous souhaite de tout mon cœur, de toute mon âme et de tout mon esprit et avec l'assurance vive de ma prière que le Seigneur établisse son règne en vous et que chacun goûte un peu du ciel déjà dès ici-bas. C'est le projet de Dieu. Que nous soyons immergés dès ici-bas, déjà au ciel, frères et sœurs. Ouvrons nos âmes, nos cœurs, déposons au pied de son trône nos soucis et nos fardeaux en offrande d'action de grâce et laissons sa vie divine couler en nous. Aimons Jésus, frères et sœurs d'amour. Aimons Jésus, aimons Jésus, aimons Jésus de tout notre cœur. Aimons-le de toute notre âme. Ne nous décourageons jamais. Tenons bon, frères et sœurs bien-aimés. Que notre Seigneur vous bénisse, qu'il vous garde dans sa paix, que Jésus vous bénisse infiniment. Soyez bénis éternellement.

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2: Étienne, rempli de l'Esprit Saint, fixait le ciel du regard. Il vit la gloire de Dieu et Jésus debout à la droite de Dieu. Actes des Apôtres 7:55.

Ce lieu fut jusqu'à cette année la tente d'adoration. Ne manquons pas justement de nous souvenir, et c'est dans la présence de Jésus qui est au milieu de nous, que nous allons aussi aborder ce carrefour à propos de ce thème de l'année pour les sanctuaires, et qui est aussi le thème de notre pèlerinage concernant le Notre Père. Qu'en est-il dans l'islam? Alors, je pourrais clore ce carrefour très vite, en une phrase, et vous pourriez repartir, mais j'imagine que vous êtes venu pour en savoir un peu plus. Alors, je vais vous dire donc plus précisément comment aborder cette question. Et quelle est l'image, en fait, que l'islam déploie à travers le Coran et à travers sa tradition à propos de Dieu, qu'il nomme Allah. Dans l'islam, la divinité est unique. Allah est le seul et ne supporte pas d'évocation imagée, encore moins anthropomorphique. Donc les images qui relèveraient, comme les images bibliques, de cet amour de Dieu, par exemple, comme le bien-aimé vis-à-vis de la bien-aimée, ou ton rédempteur t'épousera, des images comme celles-là sont totalement irrecevables. Pour donner un exemple et imager ce propos, d'ailleurs, jeune coopérant en Algérie dans les années 60, où déjà nous avions encore l'Église catholique, et j'étais père blanc à l'époque, nous avions des écoles et des centres de formation professionnelle, et la grande majorité, à 99% ou presque, de nos élèves étaient des musulmans. Donc il n'y avait pas d'instruction religieuse à proprement parler, mais nous avions de l'instruction civique. Et un jour, j'ai voulu parler du pardon. J'étais encore un petit peu, disons, naïf. Je découvrais, un peu comme Charles de Foucault au Maroc, l'islam et certains beaux aspects de l'islam. Il faut dire qu'encore à cette époque-là, on était loin de parler du terrorisme que l'on connaît aujourd'hui. Alors donc, je m'aventure dans une classe de fin de primaire à donner une instruction sur le pardon. Et pour cela, j'emploie la parabole de l'enfant prodigue, du Père des miséricordes, sans bien entendu dire que cela vient de l'Évangile, mais j'utilise le cadre de cette parabole. Alors, tant que j'ai raconté l'histoire, ce père avec cet enfant, tout allait bien. Jusqu'au moment où j'ai voulu faire le joint de ce père avec Dieu. Dieu est pour nous comme un père. Mon cours s'est terminé là. Les enfants ont commencé à faire un vacarme pas possible en tapant sur les tables, et pour m'inviter vraiment à arrêter de sortir de tels blasphèmes, ils sont même montés sur les tables en tapant des pieds. Bon, je suis allé trouver le directeur de l'école pour lui expliquer ce que je venais de faire, et c'est sûr que ça m'a amené à mieux connaître l'islam et à savoir comment nous pouvions l'approcher. C'était un exemple pour vous montrer combien toute approche de comparaison, d'image, dans l'ordre du créé est inconvenante avec Dieu. Allah, en islam, est le nom même de Dieu. On ne dit même pas autre chose, d'ailleurs en arabe, tout simplement. Et même pour les chrétiens,
traduire Dieu, on le dit Allah. Mais je pense dans d'autres cultures qui n'ont pas l'arabe comme langue de base, je pense entre autres en Malaisie, eh bien, ce nom est le nom de Dieu, le nom propre de Dieu en islam. Nous allons voir la divinité par excellence, c'est Allah. D'ailleurs, le cri qui est poussé, Allahu Akbar, c'est autant quand le muezzin appelle à la prière, en reprenant cette appellation à plusieurs reprises, Dieu est le très grand. C'est aussi le cri du kamikaze qui se lance sur son objectif. C'est un cri de guerre, c'est un rassemblement, si vous voulez, qui rassemble à ce moment-là tous les croyants de l'islam. Selon les traditions musulmanes, d'ailleurs tardives, Mohammed aurait conservé une seule stèle dans le temple aux idoles de la Mecque, sur laquelle figurait le nom Allah. Alors certains chrétiens aiment à faire ce parallèle avec ce que Paul découvre à l'Areopage à Athènes. Le parallèle n'est pas, à mon sens, tout à fait valable, mais disons qu'il peut, dans certaines situations, peut-être aider à comprendre. Et c'est à partir de, justement, de cet autel consacré au pluriel, d'ailleurs aux dieux inconnus, que Paul va en venir à la proclamation du Dieu inconnu des Athéniens pour annoncer Jésus-Christ. Alors je fais allusion à certaines choses dans mon propos, je ne peux pas les détailler, qui sont présentées comme historiques aux origines de l'islam, de cette stèle dans la Kaaba de la Mecque. Or la Mecque n'existait pas au début de l'islam, mais c'est un autre problème que je ne peux ici soulevé. Allah est devenu l'unique, mais il est l'impénétrable, d'une certaine manière l'inconnaissable, Samad. Le nom est lui-même confisqué par l'islam qui ne nomme Dieu que sous ce vocable. En Arabie Saoudite, il est interdit, par exemple, de nommer Dieu autrement, parce que c'est le Dieu de l'islam, la terre de l'islam. Et il est souvent, c'est arrivé, interdit d'usage par d'autres religions. Ce fut le cas, vous vous en souvenez peut-être, il y a quelques mois, en Malaisie, pour les chrétiens, auxquels on demandait d'appeler Dieu autrement qu'Allah. Or, il se trouve quand même que le christianisme s'est implanté à peu près à la même époque, ou un tout petit peu plus tôt en Malaisie, et dans les langues de cette région, ils n'ont pas trouvé d'autre nom à donner à Dieu que Allah. Le parlement malaisien a dû débattre de cette question, et puis finalement les chrétiens sont en sursis, ils peuvent encore utiliser le nom d'Allah dans leurs écrits, dans leurs prières, mais ils sont inquiétés, cependant. La foi en Allah est définie sobrement, mais de manière forte, par le dogme de l'unicité, le tawhid, et revient constamment dans la vie des musulmans, qu'il invoque dans plusieurs expressions, de la vie courante comme dans la prière rituelle, le salat. Il est aussi considéré comme le créateur et le bienfaiteur de l'homme auquel il prodigue ses ordres. On ne peut parler, dans l'islam bien entendu toujours, de révélations ni d'événements historiques à travers lesquels Dieu rejoindrait l'homme. C'est le dogme de l'unicité n'est pas une révélation qui s'est faite progressivement, tout au moins dans ce qu'exprime aujourd'hui l'islam, bien que
historiquement, nous allons le voir, l'islam n'est pas né tout d'un coup. Donc si on ne peut parler d'événements historiques où Dieu aurait rejoint l'homme, cependant, on évoque, c'est une autre question aussi en débat et qui s'éclaire beaucoup en ce moment, on évoque la figure d'un envoyé, un rasoul, qui sera appelé bien plus tard aussi Nabi, prophète. Il s'agit donc de Mohammed, comme le furent, selon le Coran, Moïse, appelé Moussa dans le Coran, Issa, le Issa Jésus, qui est reconnu comme étant Jésus selon l'islam, tous délivrent le même message, en particulier de l'unicité, puisque rien ne peut lui être associé. C'est ainsi qu'aujourd'hui, l'islam considère la révélation coranique, alors je mets ce mot entre guillemets, comme une répétition, une récitation répétée par chaque envoyé prophète. Ainsi, l'histoire comme les prophètes sont relus à la lumière du Coran et sont en même temps islamisés. Il s'ensuit que la

Mais par la suite, les Juifs d'une part et les chrétiens d'autre part auraient donc falsifié le message originel et auraient donc tordu le véritable Coran qui avait été donné au départ. Notons que le mot Coran vient d'un mot araméen, kerien, qui veut dire lectionnaire. Le lectionnaire d'une secte à laquelle les premiers éléments de ce qui deviendra plus tard l'islam, de ce que l'on pourrait appeler le proto-islam pour être plus bref, se rattachera donc à cette secte qui a un lectionnaire, un kerien, qui est effectivement écrit en syriaque ou en araméen, et qui contient deux livres, un verset du Coran en témoigne. Dans ces deux livres sont d'une part la Torah et d'autre part l'Injil, l'évangile aux Hébreux ou aux Nazaréens, dont les pères de l'Église, au moins certains d'entre eux, nous parlent, mais comme d'un évangile hérétique. Si Dieu n'est pas connaissable selon le Coran et l'islam, il ne peut être considéré comme un être personnel, mais comme une entité indéfinie, vague et impersonnelle. Le principe philosophique d'analogie qui aurait pu permettre une connaissance de Dieu est refusé dans l'islam traditionnel, particulièrement sunnite, par crainte d'associer des images inconvenantes au dogme de l'unicité d'Allah l'unique. C'est pourquoi le dogme trinitaire est inconcevable, car il associe des partenaires à Allah l'unique. Dans le judaïsme, Dieu, les différents noms qui peuvent lui être donnés, comme dans le Shema Israël, Adonai est dit Echad, c'est-à-dire un, pas unique. Ça implique l'unité et non pas la solitude, la communion et non la solitude. Les notions de personne et de nature, fort débattues au début de l'ère chrétienne, des premiers siècles de l'Église, sont impensables dans la théologie musulmane. Si Allah est impénétrable, inconnaissable, s'il n'intervient pas dans l'histoire humaine ou de la création pour se faire connaître, sinon de façon purement arbitraire, s'il n'est pas un être personnel selon l'islam, alors qui est Allah, le Dieu de l'islam? La foi en Dieu dans l'islam n'est pas un surgissement inattendu sui generis. Les recherches récentes, et dont les publications ne datent que de ce début de nouveau millénaire, en France, le tout premier ouvrage a été publié par le professeur émérite, aujourd'hui décédé, un grand chercheur, Alfred Louis de Prémard. Eh bien, les recherches récentes inscrivent l'islam dans les dérives hérétiques, gnostiques des débuts de notre ère, de l'ère chrétienne, en particulier dans le courant que l'on appelle ébionite nazaréen. La trace que l'on trouve dans le Coran, c'est que très souvent, on rencontre le mot « Nsara », que aujourd'hui on traduit par « chrétien ». Le mot « Nsara » nazaréen est un mot très précis, historiquement parlant, qui fait référence à cette hérésie, à ce groupe des nazaréens qui avait un évangile de type mathéen, dans lequel il est affirmé que Jésus, le fils de Marie, n'est pas Dieu, qu'il n'a pas été crucifié, mais que quelqu'un lui a été substitué, et bien d'autres éléments
que l'on retrouvera d'ailleurs

comme des traces de cet évangile dans le Coran. Et nous connaissons cet évangile non pas parce que nous aurions un manuscrit qui serait parvenu jusqu'à nous, mais par les citations qu'en font les pères depuis saint Irénée, en passant par exemple par saint Jérôme, saint Augustin. Les mouvances, donc, ce courant de l'islam se raccroche donc davantage à ses dérives hérétiques et aux mouvances messianistes, guerrières et conquérantes qui se sont manifestées dès avant notre ère, d'ailleurs, dès la fin de l'ère précédente, avant la venue du Christ, et continuent de persister bien au-delà de la fin de ces courants, de ces hérésies, des débuts de notre ère, et ce jusqu'à nos jours, et en particulier dans des formes aggravées, je dirais, de l'islam tel que nous le rencontrons aujourd'hui. Ceci deviendra sous les périodes des califes, entre la fin du 7e siècle et le 10e siècle, ce qui recouvre donc la période des Omeyyades de Damas et celle des Abbassides de Bagdad. Ceci deviendra donc un courant conquérant dont la religion va devenir islam. Le mot qui signifie soumission va devenir le nom propre d'une religion. Et on peut le comprendre à partir d'ailleurs de propos dans ses homélies, on retrouve cela chez saint Sophrone qui a été patriarche de Jérusalem, au moment où la mort présumée de Mohammed était retenue entre 632 et 634, eh bien, Sophrone devient patriarche de Jérusalem. Et il parle de ce courant des agarites, des émigrés, qui cause beaucoup de troubles et l'empêche même d'aller jusqu'à Bethléem pour l'épiphanie, conduit par un chef violent dont l'ambition démesurée est la conquête de la terre entière, dit-il. Finalement, l'islam, tout en voulant accomplir les religions bibliques, s'en détache, ceci autour des années 640, et revendique une antériorité formelle, d'abord une antériorité abrahamique. Donc on remonte bien au-delà même de Jésus, on remonte bien avant que se constitue le peuple d'Israël, comme le dit la sourate 3 au verset 67, Ibrahim, tel est le nom d'Abraham dans le Coran, n'est ni juif ni nazaréen, et non pas ni chrétien, donc ça fait référence à la secte nazaréenne, mais il est un soumis musulman. Il donnera le nom de musulman. Et il est le premier des soumis, des musulmans. Puis, ne pouvant rester attaché à cette tradition sans cesse contestée, effectivement, par les juifs, et avec raison, on va rechercher en deçà d'Abraham, donc on remontera jusqu'à un pacte initial. Alors là, c'est une affirmation gratuite que l'on ne peut absolument pas prouver, qui est soulignée dans la sourate 7 au, numéro 160, au verset 172. Ce pacte initial créé avec Adam, en Adam, dans la création d'Adam, inscrit dans ses reins pour une humanité qui doit devenir islamique, c'est-à-dire totalement soumise à Dieu. Alors, il pourrait y avoir effectivement quelque chose d'intelligible, de compréhensible dans ce propos, mais qui, de toute façon, avec la création de la religion islam, ne sera plus compris dans le sens d'une réelle soumission. L'islam n'est donc pas un chemin qui vient s'inscrire dans l'histoire de l'humanité, mais qui la précède.
Aujourd'hui, l'islam se présente comme antérieur à l'histoire, en historique, transhistorique même. Il n'est donc en rien comparable au judéo-christianisme qui croit que Dieu non seulement intervient toujours dans son œuvre de création et l'accompagne, il soutient l'univers par son Logos tout-puissant, nous dit la lettre aux Hébreux, chapitre 1er, verset 3, mais encore rejoint l'humanité dans son histoire. Lorsque vint la plénitude du temps, nous disent les Galates, donc saint Paul aux Galates, chapitre 4, verset 4 et 5, Dieu envoya son Fils, né d'une femme, afin de racheter les sujets de la loi et leur conférer l'adoption filiale. Celui que les prophètes de la première alliance avaient annoncé, celui que les apôtres et l'Église proclament, le Logos qui s'est fait chair. Et il a demeuré parmi nous et nous avons vu sa gloire, Jean 1, 14. Saint Paul aura même cette audacieuse proclamation, voire scandaleuse affirmation de la foi, lorsqu'il proclame dans la lettre aux Colossiens, chapitre 2, versets 9 et 10, « Car en lui, dans le Christ, habite corporellement toute la plénitude de la divinité. » Notons en passant que je traduirai plutôt « Allah » comme « déité » et non comme « divinité ». Toute la plénitude de la divinité est présente corporellement dans le Christ, dans ce mystère de l'incarnation. Et vous vous trouvez en lui, dans le Christ, dit Paul, associé à cette plénitude. D'un trait, l'islam soumission efface Dieu de l'histoire et il efface en même temps, pourrait-on dire, le Dieu de l'histoire, rejoignant ainsi plusieurs dérives historiques du judéo-christianisme, mais donnant à l'unique un pouvoir qui échappe à la simple rationalité, comme si l'irrationalité le caractérisait. Souvenez-vous d'un certain discours sur foi et raison à Ratisbonne de notre pape Benoît XVI. Pourtant, les soufis, ce que l'on appelle encore des mystiques musulmans, bien que ça n'ait rien à voir avec la mystique chrétienne, donc une ambiguïté encore sur le mot utilisé, et les confréries musulmanes, le Zawiya, etc., lui donneront les plus beaux noms. Ces 99 noms ne sont pas des attributs de la divinité, mais comme une litanie descriptive de ses perfections. Voici d'ailleurs ce que dit le père Moussolli, un lazariste libanais que j'ai très bien connu en Algérie et qui a dû se réfugier en France à cause de sa pensée très claire, où il soulevait déjà, il y a plus de 30 ans, un certain nombre d'ambiguïtés. Il écrit « Aucun de ces 99 noms n'exprime l'essence même de Dieu. Des attributs peuvent faire partie de l'essence divine, tels que Créateur, Tout-Puissant, Miséricordieux. Mais aucun n'est attribut ontologique. Tous sont des attributs descriptifs de Dieu. » Donc nous ne sommes pas au même niveau de discours dans la théologie chrétienne et la compréhension, le discours, j'ose pas dire théologique, le kalam, comme on l'appelle en islam, cette réflexion, donc ces commentaires qui peuvent être faits justement sur le Coran à propos de Dieu même, c'est plus une description extérieure, une compréhension que l'homme essaye d'avoir sur Dieu. Tous les noms les plus sublimes représentent des qualificatifs au superlatif absolu. Pourquoi 99? Le symbolisme du chiffre ne doit pas nous égarer.
Ne serait-ce pas plutôt révélateur du maillon manquant, le Père, peut-être, qui est au-dessus de toute paternité qui se puisse nommer au ciel et sur terre. L'explication qui en est donnée par un auteur musulman à propos de ce chiffre de 99 par un certain Abu Huraria, certes, Dieu a 99 noms, 100 moins 1. En primaire, on peut le commenter, ça, effectivement. Quiconque les énumère entrera dans le paradis. Il est le singulier, l'unique, qui aime qu'on énumère ses noms un à un. C'est donc une explication qui n'en est pas une. Allah est la déité supérieure dans l'imaginaire religieux, mais incapable d'amour. Le mot amour-charité n'est jamais cité dans le Coran. Tandis que l'accomplissement de la révélation biblique est dans « Dieu est amour » dans la première de Saint Jean, chapitre 4, verset 8, et à plusieurs reprises. Et cet amour divin, cet agapé, cette caritas, qui est l'être même de Dieu, est manifesté dans l'histoire, dans le temps, par le Christ Jésus, dont Jean-Paul II dira qu'il est, dans sa deuxième encyclique, qu'il est même comme l'incarnation de la miséricorde. Le Dieu d'amour s'est manifesté jusqu'à l'extrême en Jésus-Christ. Allah, lui qui porte tous les noms au superlatif, ne peut en aucun cas être amour. Et même la racine n'apparaît pas dans les 99 noms. La racine même du mot amour fait référence à l'amour humain et plus concrètement encore à l'acte sexuel. Parce qu'Allah n'est que déité et qu'il ne partage pas, au risque de ne plus l'être, cet amour, ce hou. Vous entendez dans les pays arabes chanter, dans toutes les chansons, on ne parle que de l'amour. Umm Kulthum, qui a été la grande chanteuse égyptienne, chantait et faisait frémir ses auditoires en chantant Hub, l'amour. Le chrétien de langue arabe inventera bien avant l'islam un mot à partir de la racine Hub pour signifier l'amour divin, l'amour don, l'amour gratuit qu'est l'agapé, c'est Mahabba. Mais ce terme est inusité dans le contexte islamique et totalement inconnu du Coran. Allah est enfermé dans sa solitude. Sa seule manière de communiquer est celle d'édicter des lois qui, cependant, pour la plupart, se réfèrent à la loi naturelle, et cependant pas toutes, car certaines d'entre elles seront propres à l'islam, définies par les califes. Ces dernières servent surtout la raison d'État, du califat en particulier. Cette raison d'État, qui est essentiellement la conquête de ce pouvoir califal qui finira par s'imposer pendant 14 siècles et qui sera aboli seulement après la Première Grande Guerre. Le califat ottoman qui sera remplacé par des tutelles d'États occidentaux sur la plupart des pays du Proche-Orient, mais un mouvement islamique
mais laïciste, voudra s'imposer à travers le père de la nation turque, Atatürk. Et nous le voyons bien même aujourd'hui, la laïcité en Turquie est contrebalancée par la prise du pouvoir d'islamistes qui, bien entendu, se sont rangés à certaines lois politiques, mais c'est eux qui tiennent le pouvoir aujourd'hui en Turquie. Allah devient, selon l'arbitraire politique du moment, la couverture et la justification des lois édictées et des lois contraires même à la raison droite. Comme le jihad qui veut dire effort, eh bien, même le petit jihad dont nous allons parler, parce que le grand jihad était très peu pratiqué, sauf dans certaines confréries et encore, le petit jihad est devenu comme le sixième pilier donc, de l'islam, donc un commandement à accomplir. Et comme la plupart du temps, dans l'évocation du jihad dans le Coran, il est lié à un autre mot que l'on appelle « qital », c'est-à-dire « tuer avec l'épée ». L'effort qui doit être accompli sur le chemin de Dieu, bisabilillah, c'est de tuer par l'épée. Des lois discriminatoires aussi deviendront finalement des ordonnances qui vont régir la société et séparer donc les musulmans des non-musulmans. Et bien d'autres lois encore, qui ne tiennent pas donc aux lois naturelles, à la loi naturelle. Mais ces ordonnances étant promulguées sous l'autorité d'Allah sont difficilement réformables, puisque c'est Dieu qui en est l'auteur, selon le Coran, sans s'en prendre donc au décret divin. C'est tout l'embarras des juristes et des réformateurs qui tentent une adaptation de l'islam à la modernité. Certains ont même demandé de moderniser le Coran, d'enlever tout ce qui aujourd'hui semble inconvenant à la vie moderne. À ce moment-là, il faudrait dissoudre le Coran. Allah apparaît donc comme une entité froide, impersonnelle. Il ressemble plus à la projection d'un imaginaire humain à la fois sécurisant et à la fois inquiétant. Loin de l'image biblique d'un Dieu tendre et miséricordieux, entretenant une relation exigeante et compatissante avec l'homme, sa créature. Dans le Christ, cette image prend visage d'homme pour révéler l'immense amour du Père qui se fait proche de l'homme, de son vécu et de son histoire. Selon les évangiles, en Jésus, Dieu vient habiter l'existence humaine. Il se fait proche des malades et des pécheurs. Il libère les captifs et purifie les lépreux. Il ira jusqu'à descendre dans la mort pour la vaincre. Aussi, l'homme-Dieu est-il ressuscité d'entre les morts. En et par Jésus, nous avons connu l'amour invisible mais réel du Père. Et de plus en plus en lui, nous est donné un libre accès à Dieu, que nous pouvons dès lors appeler de ce doux nom évoqué ces jours-ci, Abba, et aimer comme des fils libérés et libres désormais, qui ne sont plus sous la peur, parce que sous l'Esprit Saint qui nous a libérés et qui nous a été donné. C'est ce que dit Paul dans Romains 5:5. Cette réalité de foi révélée et concrètement assumée dans la réponse de la vie chrétienne, et même si elle dépasse l'imagination et l'entendement, elle est en cohérence avec la raison humaine et son aspiration à une connaissance
qui ne se limite pas à l'observable ou au quantifiable. Je vous renvoie à ce que nous disait le frère Henri Deneau dans son homélie de la messe ce matin. Marie pose une question à l'ange pour être éclairée et affirme sa foi. Même si elle ne comprend pas comment Dieu va s'y prendre, la réponse qui lui est donnée par l'ange est une réponse qui invite à un acte de foi, à une réponse d'amour à l'amour. Or, seul l'amour agapé fait entrer l'homme dans cette nouvelle dimension qui est surnaturelle de la connaissance. Celui qui aime, dit saint Jean, connaît Dieu, celle du don de l'amour. Selon la révélation biblique, l'homme est devenu capable de Dieu, ce qui n'est pas en islam, dans une relation intime d'amour que le Saint-Esprit purifie et édifie en celui qui croit. Cette révélation qui s'achève dans le mystère trinitaire, selon l'enseignement du Seigneur et des apôtres, et de l'Église au cours des siècles, introduit par pure grâce le baptisé dans le mouvement même de l'amour trinitaire. En Dieu Trinité, l'homme est progressivement transformé pour quitter ses habitudes mauvaises de péché et revêtir l'homme nouveau en Christ et parvenir ainsi par l'Esprit Saint à la sainteté de la vérité, Éphésiens 4, 24. Dans le Christ Jésus, son Sauveur, l'homme peut alors, par l'Esprit Saint, prier Dieu comme Père, en l'appelant, selon le terme familier en araméen, que Jésus lui-même donne à Dieu le Père, Abba. La notion même de paternité en Dieu est impensable en islam. Et le Coran ne l'enseigne absolument pas. C'est pourquoi le musulman ne peut pas être porté vers un acte de foi surnaturel pour croire que Dieu est Père. Ça ne veut pas dire que Dieu n'agit pas dans son cœur. Attendez, je n'ai pas parlé du cœur de chaque homme qui est insondable, que Dieu seul peut sonder. Dans le Coran, nous trouvons ce verset à la sourate 112, et on peut lire toute la partie qui est très courte d'ailleurs, 1 à 4. Dieu est unique. On commence d'abord par Allah est unique. Il n'a jamais enfanté et il n'a pas non plus été enfanté. Le Coran fait dire à Issa Jésus, selon le Coran et selon l'islam, Issa serait Jésus, et ce, à plusieurs reprises dans le Coran, qu'il n'est pas, lui et sa mère, associés à Allah. Allah ne peut en aucun cas être associé à cette notion de paternité. Il n'est pas la source de quelque chose. Il est en deçà et au-delà, mais il ne peut même en aucune manière être le modèle, l'archétype, comme saint Paul le proclame en Éphésiens 3, 14, d'une quelconque forme de paternité. Même si le Coran contient ce verset étonnant, qui trouble les commentateurs d'ailleurs, c'est dans la sourate 43, verset 81, si le miséricordieux avait un enfant, alors je serais le premier des adorateurs. Et généralement, les musulmans placent ces paroles sur les lèvres de Mohammed, même si ce chapitre et ce verset n'évoquent pas du tout le personnage. Cette affirmation, d'ailleurs, est totalement déplacée et inconvenante. La formulation grammaticale annonce d'ailleurs un inconditionnel irréalisable, donc ça n'a aucun intérêt.
Notons que saint Paul, à la suite de Jésus, ne considère qu'une seule paternité. Vous n'avez qu'un seul père, en Matthieu 23, 9, en Éphésiens 4, 6. Modèle de toute paternité, il faudrait en faire traduire que le Père céleste, source de l'amour au sein de la Trinité, est le modèle de toute famille humaine au ciel et sur la terre. Nous avons là trois notions intimement liées dans l'unique mystère de Dieu. Le Père est la source de la vie et de l'amour. Cet amour constitue le Dieu Trinité. Et cette paternité de Dieu ne peut être qu'amour. Ces trois éléments sont explicitement repoussés et formellement niés dans le Coran, soit implicitement refusés par l'aridité monolithique de la foi musulmane, ce que le père Moussolli appelle la verticalité absolue. Le monothéisme islamique et coranique refuse catégoriquement, voire viscéralement, l'image paternelle de Dieu comme blasphématoire, même s'il prétend évoquer les prophètes de la première alliance et Jésus, mais sans parler de leur message. C'est en fait comme une négation d'ailleurs de tout le message de l'Ancien comme du Nouveau Testament. C'est pourquoi l'islam est dans l'incapacité d'ouvrir l'homme à une relation à Dieu dans le concret de son existence et de son histoire. Et ce dernier ne peut s'abaisser à l'humanité dans tout ce qu'elle peut avoir de plus charnel que la venue du Messie Sauveur vient diviniser. L'islam rend impossible l'imitation de Dieu qui est inimitable, et tout aussi impossible la filiation divine et ce qui en découle. L'islam, selon Marie-Thérèse Urvois, une universitaire de Toulouse, est un système de pensée clos qui entrave l'usage de la raison et du libre arbitre. La foi de l'Église repose sur la grâce de l'adoption manifestée et donnée dans le Christ Jésus. L'islam en reste à une vision naturelle qui perçoit comme incompatible le domaine divin et le domaine humain. En islam, dans le Coran, seul est souligné l'acte de création. Il n'y a donc pas de révélation en islam, ni sur Dieu, ni sur la destinée de l'homme, selon le vouloir divin qui veut sauver tous les hommes. L'homme n'est pas à sauver, mais appelé à obtenir le paradis par ses efforts et l'observance en particulier des cinq piliers de l'islam que j'évoquais, qui sont comme des œuvres pies, ibadat, comme la shahada, c'est-à-dire le témoignage sur l'unicité de Dieu, la prière rituelle et l'aumône rituelle, le jeûne du mois de Ramadan et le pèlerinage annuel. La vision béatifique n'est pas l'enjeu eschatologique de l'islam, mais la domination de l'islam sur l'humanité historique est bel et bien une eschatologie renversée qui justifie un messianisme politique. En terminant, j'aimerais évoquer ces deux noms qui se font face: Allah ou Abba. Allah symbolise fortement l'islam dans sa radicalité et sa verticalité. On pourrait dire il est la seule divinité absolue et unique. La conséquence en est qu'il ne peut y avoir qu'une seule Ummah. Et cette Ummah s'identifie, c'est le peuple de l'islam, et très curieusement, nous parlons de patrie quand nous parlons de nos pays. Eh bien, ici, c'est la matrie, c'est-à-dire qu'on n'est toujours pas sorti du sein maternel. Il y a comme une fusion
L'umma est la fusion des croyants dans ce peuple qui affirme l'unicité de Dieu. C'est la religion de l'umma soumise, dominée par cette religion et qui veut s'étendre indistinctement à tous les hommes, à toute l'humanité. Ainsi, ce que l'on appelle les 3D en arabe, parce qu'ils commencent tout, ces trois mots commencent par un dad, ainsi l'État, la société et la religion, daoula, douna et din, ne font qu'un et justifient politiquement un pouvoir fort et unique. On peut comprendre certains aspects des crises actuelles dans le monde arabo-musulman. Dans de telles conditions, que devient la personne humaine? Que deviennent les libertés fondamentales? La loi islamique s'impose alors comme la seule voie, c'est-à-dire la charia, pouvant régir et gouverner la société. De telles dispositions ne laissent théoriquement aucune place à la différence, encore moins, bien sûr, à la formation d'hommes libres et responsables, mais à des serviteurs esclaves. Le mot « abd » est un préfixe à beaucoup de prénoms. « Abderrahman »,« Abdallah »,« Abdelnasser », etc. Enfin bon, le mot « abd » veut dire l'esclave, celui qui est encore sous tutelle, il veut même dire l'enfant, qui est donc soumis, ou un serviteur. Ce n'est pas la condition des fils de Dieu. En Jésus de Nazareth, le fils de Marie, Dieu se révèle comme le Père, son Père et le nôtre. Désormais, l'homme peut reconnaître en Jésus, dans une démarche de foi bien entendu, le fils bien-aimé du Père qui fait de lui, par la grâce divine, un enfant adoptif du Père. Et ce Dieu que Jésus nomme dans sa prière intime, jusque sur la croix, Abba, est aussi le Père de tous les hommes. Chaque homme est appelé, dans une démarche personnelle de foi, à oser lui dire « Père des cieux » et à entrer dans une relation filiale et aimante. C'est pourquoi certains, je pense au témoignage de cette Pakistanaise qui a écrit son témoignage et son livre s'appelle « J'ai osé l'appeler Père ». En lien un petit peu avec ce que je vous disais hier sur la volonté divine, un petit excursus en terminant. Vous entendez peut-être souvent, et vous l'utilisez, parce que c'est une expression que l'on entend, « Inch'Allah ». Ça fait référence à « Mashiat », c'est-à-dire la volonté d'Allah. C'est une très très belle expression, mais que dit-elle en vérité? Et non pas ce que nous voulons lui faire dire. La volonté d'Allah en islam n'est pas gouvernée ou exprimée par le logos, la raison. Cette volonté est indiscutable et absolue, elle est arbitraire. Peut-on exprimer, peut-être, à travers cette expression, un certain fatalisme que l'on retrouvera dans une autre expression, maktoub, c'est écrit. Cette volonté d'Allah en islam n'est pas une volonté d'amour. Elle est incapable de transformer l'homme. Et de le transformer jusqu'à la transfiguration dans le ciel, mais elle oblige l'homme, selon ses devoirs qui ont été exprimés en particulier dans ses 5 piliers. Beaucoup
aujourd'hui parmi les musulmans découvrent cette volonté de Dieu, découvrent Dieu, non pas parce qu'ils ont lu le Coran, mais parce qu'ils ont rencontré le Dieu vivant, le Père de notre Seigneur Jésus-Christ. Je vous donne un simple témoignage du premier catéchumène qui a été le premier de toute une série lorsque j'étais en Algérie, et ceci remonte à 35 ans, à plus de 35 ans même, puisque c'était à Noël 74. Un jeune de l'Oasis où je me trouvais, étudiant en prothésie dentaire dans une grande ville du Nord, pour ne pas la citer, la ville d'Oran, dans la nuit de Noël, le 24 décembre, se promène et voit la porte de la grande cathédrale, qui aujourd'hui n'est plus église, d'Oran, ouverte et de la lumière à l'intérieur, et il s'aventure à l'intérieur. La communauté chrétienne, qui était fort réduite, célébrée dans une chapelle latérale et non pas dans la grande église. De derrière un pilier, il suit ce qui est en train de se passer. C'était un musulman pratiquant, régulier, un vrai croyant de l'islam. Il est entré par curiosité dans cette église, cette nuit de la nativité. 20 minutes plus tard, il en ressortait avec deux certitudes. Jésus, qu'il appelait encore Issa, parce qu'il n'en connaissait pas d'autre, est le Fils de Dieu. Deuxième certitude, il est le Sauveur du monde. Il est retourné à la mosquée, il a interrogé l'imam, il a interrogé plusieurs personnes, il a relu le Coran, il n'a trouvé nulle part cette affirmation. Il a prié, demandant à Dieu de l'exaucer, de l'éclairer. Qu'en est-il? Qu'est-ce que c'est? Et une telle certitude, tellement forte qu'il ne pouvait la contenir, mais qu'est-ce que c'est que cela? Et pendant ses congés, il est arrivé donc dans son oasis, et je me trouvais là pour l'accueillir. Moi, ça faisait 4 mois que je priais devant le Saint-Sacrement, demandant au Seigneur, pourquoi je suis ici si ce n'est pas pour annoncer le nom de Jésus? Dis-le-moi, Seigneur. Et comme le bâtiment voisin de notre maison était la mosquée de l'autre côté de la petite ruelle en terre battue, je disais à Jésus ressuscité dans le Saint-Sacrement, c'est pas difficile pour toi. Il y a un mur à passer, une rue à traverser, et l'autre mur, c'est la mosquée, tu y es tout de suite. Moi, si j'y rentre, je me fais jeter. Alors, tu peux y aller. Eh bien, ce jour-là, ce jeune est arrivé. Et il me raconte son histoire. Je l'ai conduit directement dans notre petite chapelle. J'ai ouvert le tabernacle. La présence réelle était exposée dans le tabernacle. Il a rencontré son Seigneur, le Fils du Dieu vivant, son Sauveur. Il a cru. Il a vu et il a cru. Dieu se révèle. Pour moi, la seule solution pour que les hommes reconnaissent qu'Allah est le Père de tous les hommes, le Père est le Dieu de Jésus-Christ, notre Père est notre Dieu. Frères et sœurs chrétiens, il n'y a pas 36 chemins. Priez et évangélisez. Alors, ici en France, et Jean-Paul ne nous l'a dit, c'est une chance pour nous. Le problème n'est pas celui des politiques, ça c'est leur affaire, laissons-les avec leurs problèmes. Mais nous, annonçons Jésus à nos voisins, à ceux que nous rencontrons, qui appartiennent à l'islam, avec beaucoup de douceur, beaucoup de respect, mais parlons-leur de Jésus, ayons une vie chrétienne en cohérence avec notre foi. Je me souviens de ce jeune croyant musulman qui était un frère musulman à une époque où les frères musulmans étaient interdits en Algérie. Il nous disait, c'est quand même dommage, vous qui êtes des hommes de prière, que vous ne soyez pas musulmans. Ils ont tellement envie de voir des hommes et des femmes qui prient.
des hommes et des femmes qui croient en Dieu, qui est amour. Vous allez toucher le cœur de tous les musulmans en leur parlant de l'amour de Dieu. Ça, c'est viscéral, ça tient nos tripes. Les hommes deviendront des croyants. Ce sera une révélation pour eux. Parlons-leur de l'amour du Père. Amen. Bon.

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2: Le Christ lui-même a porté nos péchés dans son corps, sur le bois, afin que, morts à nos péchés, nous vivions pour la justice. 1 Pierre 2, 24.

Quand le Christ a voulu habiter parmi nous, eh bien, il s'est fait homme et il nous a visités physiquement. Eh bien, par les sacrements, en quelque sorte, il continue de faire la même chose, de se proposer physiquement à travers des réalités concrètes, palpables, qu'on peut voir, entendre, etc. Et c'est comme ça que Jésus a voulu se donner à nous. Et c'est d'ailleurs comme ça, finalement, qu'il se donne de la manière la plus complète, parce que nous ne sommes pas non plus des purs esprits, nous sommes aussi de chair et de sang, et donc nous avons besoin de signes concrets pour rencontrer Dieu. Mais ces signes concrets, c'est Dieu lui-même qui a voulu nous les donner quand il s'est fait chair. Il s'est fait chair, donc il a été présent physiquement au milieu des hommes, et il continue donc à travers l'Église et les sacrements d'être présent. Et du coup, ça veut dire que être pratiquant, c'est tout simplement être un chrétien cohérent. Et ne pas être pratiquant, c'est ignorer comment Jésus veut se donner, à quels endroits il veut nous donner rendez-vous, en quelque sorte. Alors, c'est tout à fait légitime, nous, de donner nos rendez-vous à Dieu quand on veut prier, mais en même temps, si c'est une vraie relation, eh bien, on va tenir compte de la manière dont Dieu lui-même nous donne rendez-vous, et c'est en particulier dans ses sacrements qu'il est venu nous donner rendez-vous, par exemple dans son Eucharistie, dans le pardon, etc. Il nous offre des rendez-vous, et si on ignore ces rendez-vous, eh bien, c'est qu'on ne tient pas compte finalement de la façon dont Dieu nous aime et veut se donner à nous. Alors, tout cela illustré par une parole de sagesse fondamentale que j'avais citée d'un prêtre à qui des gens disaient « Moi, je suis catholique, mais pas pratiquant », et il leur avait répondu « Et moi, je suis nudiste, mais pas pratiquant ». Alors c'est un peu une boutade, et en même temps ça peut faire réfléchir sur des questions de cohérence, sur le fait de se dire si on suit le Christ, il suffit pas que ça soit à travers de vagues idées, mais c'est important que ça soit en tenant compte effectivement des cadeaux que Jésus a voulu nous donner et pour lesquels il a payé de sa propre vie pour nous les donner. Voilà, alors ça c'était un bref résumé rapide d'explications qui en fait ont duré beaucoup plus longtemps. C'est effectivement la multiplication là aujourd'hui. Nous sommes submergés par la foule. Parce qu'hier, hier il y en avait 4. Alors aujourd'hui on arrive, ça y est, à 10. Donc une croissance de 150% des effectifs, c'est très émouvant. Bon. Bon. Alors aujourd'hui, on va développer davantage un certain nombre de sacrements, plus précisément. Donc on ne sera pas simplement donc, dans les sacrements en général et la pratique religieuse en général, on sera dans quelques sacrements précis qu'on va essayer de mieux comprendre. Alors en particulier, le baptême, la confirmation, l'Eucharistie et puis le pardon. Et si on a le temps, je dirais un petit mot aussi de l'onction des malades. Mais bon, qui n'est pas non plus le sacrement le plus répandu, si j'ose dire. Alors, par ailleurs, comme on n'est pas nombreux, hein, si vous voulez intervenir vous-même, n'hésitez pas à vous manifester, hein, puisque ce n'est pas une grande conférence ex cathedra, donc s'il y a des questions ou des remarques, n'hésitez surtout pas à vous manifester. Donc on va commencer par le baptême. Or, pourquoi commencer par le baptême ? Parce que c'est tout simplement la porte d'entrée de la totalité de la vie chrétienne, de la vie d'enfant de Dieu. Le baptême, donc comme tous les sacrements, nous a été donné par Jésus. Hein, et en particulier, on a cette fameuse phrase dans la finale de l'évangile selon saint Matthieu, donc au chapitre 28. « Allez évangéliser toutes les nations et baptisez-les au nom du Père et du Fils et du Saint-Esprit. » Et c'est cette parole qui est restée dans la façon même de célébrer le baptême, puisque le prêtre, quand il baptise, dit « Je te baptise au nom du Père et du Fils et du Saint-Esprit. » Il faut essayer de comprendre finalement qu'est-ce qui est donné par le baptême. Vous êtes tous baptisés ici ? Déjà, il faut mesurer que ce baptême, sa forme originale, c'était au début le baptême d'adulte, puisque il n'y avait pas encore de famille chrétienne, et donc de lieu où la foi puisse se transmettre, disons, à travers les générations et l'éducation. Donc la première forme du baptême a été le baptême d'adulte, et le baptême des petits-enfants,
du point de vue de la célébration, c'est une dérivation de ce baptême d'adulte. Le baptême, c'est ce qui nous fait entrer effectivement dans la vie de Dieu, c'est-à-dire nous sommes faits pour Dieu, tous, mais encore faut-il rentrer dans cette vie de Dieu. Et c'est pour ça qu'on dit que ben voilà, le baptême nous fait enfants de Dieu, et puis aussi le baptême nous fait rentrer dans l'Église, puisque l'Église, c'est le peuple des baptisés. Mais alors, quelquefois, ce qui s'élève comme inquiétude, c'est de se dire, mais alors ceux qui ne sont pas baptisés, donc ne sont pas enfants de Dieu. Et ce qui est important à ce sujet, c'est de prendre conscience que nous sommes tous faits pour devenir enfants de Dieu. Mais dans l'humanité, tous ne le sont pas encore. C'est-à-dire que quand quelqu'un n'est pas baptisé, on peut dire à strictement parler qu'il n'est pas encore enfant de Dieu au sens fort du terme, qui est celui de pouvoir avoir cette relation d'intimité avec Dieu comme avec un père, la capacité d'appeler Dieu père, papa, hein, comme dit Jésus. Jésus appelle Dieu le père papa, Abba. Et Saint Paul nous dit que nous-mêmes, nous appelons Dieu Abba, papa. Alors, ce type de relation avec Dieu, a priori, pour peu qu'on ait un minimum de sens de la grandeur de Dieu, ça peut paraître extrêmement choquant. Et d'ailleurs, l'attitude même de Jésus et la confiance filiale que Jésus avait avec son Père scandalisait un certain nombre de Juifs. Et alors, pour nous, ce que nous avons à découvrir, c'est que si nous appelons Dieu Abba, Papa, c'est vrai que si ça ne tenait qu'à nous, ça serait limite un sacrilège. Parce que si Dieu est Dieu, il faut vraiment prendre au sérieux qu'il est Dieu et qu'on n'est rien devant lui, quoi. Mais pourquoi est-ce que ça n'est pas un sacrilège? Parce que c'est Dieu lui-même qui est venu nous rejoindre, qui est venu à notre rencontre. Et si nous, par nos propres forces, nous ne sommes pas capables de nous hausser jusqu'au niveau de Dieu, hein, ce qui serait encore plus compliqué que, selon la fable, pour la grenouille de se faire aussi grosse qu'un bœuf, parce que finalement, entre la grenouille et le bœuf, il n'y a qu'une différence limitée. Tandis qu'entre Dieu et nous, il y a une distance, il y a une distance infinie, puisque Dieu, c'est l'absolu, alors que nous ne sommes que des petites créatures. Donc c'est encore plus impossible pour un homme de rejoindre le niveau de Dieu que pour une grenouille de se faire aussi grosse qu'un bœuf. Mais si ça nous est possible d'être dans cette relation d'intimité avec Dieu, ça n'est pas donc parce que nous pourrions nous hausser au niveau de Dieu, c'est parce que Dieu est venu se mettre à notre niveau. Et c'est tout le mystère de Jésus. Quand on dit Dieu s'est fait homme, on dit précisément ça, c'est que l'homme n'était pas capable d'aller jusqu'à Dieu, alors qu'en fait son cœur, au fond, désire l'absolu. Mais l'homme n'en est pas capable de lui-même, et bien c'est Dieu qui est venu à notre rencontre, qui s'est fait proche de nous, et qui, en se faisant homme, s'est mis en quelque sorte à notre niveau, et du coup nous a permis d'avoir ce rapport, je dirais presque d'égal à égal, hein, puisque quand on parle avec Jésus, on parle d'homme à homme. Et Jésus, qui est le Fils de Dieu par excellence, eh bien, nous donne accès à son Père qui devient notre Père. Mais tout cela, eh bien, c'est un cadeau que le Seigneur nous fait à partir d'une situation où nous commençons comme ces petites créatures qui ne sont pas encore capables de rejoindre Dieu et qui ont besoin donc de le recevoir. Et en réalité, tout homme est appelé à cela. Hein, il n'y a pas d'homme qui soit exclu a priori du plan de Dieu. Hein, Saint Paul insiste beaucoup là-dessus, sur le fait que Dieu veut que tous les hommes soient sauvés. Donc, à la limite, il y a sans doute pas mal d'hommes dans l'humanité qui n'auront jamais rencontré le Christ ou l'Église, et donc qui sans doute n'auront jamais eu l'occasion de se faire baptiser. Mais il n'empêche que eux aussi, le Seigneur, d'une manière ou d'une autre, se sera proposé à eux, d'une façon sans doute qu'on ignore, parce que ça dépend un peu de la, comment dire, de l'histoire des personnes et puis de la liberté de Dieu à leur égard. Mais en tout cas, Dieu n'exclut personne. Hein? Et donc Dieu veut que tous les hommes soient sauvés. Mais eh bien, la forme normale de cette rencontre avec Dieu, c'est à travers la rencontre de Jésus, la foi et le baptême. Ensuite,
comment le Seigneur se propose aux autres qui n'ont pas accès à cette offre, qui est l'offre normale. Et c'est l'offre claire, si vous voulez, parce que celui qui demande à être baptisé, il a compris, on lui a donné accès à la vérité sur Jésus, à la vérité sur Dieu. Et quand il pose son acte de foi, eh bien, c'est un acte de foi qui a quelque chose de libre et de lucide. Tandis que pour les hommes qui n'auront jamais connu le Christ, eh bien, c'est sans doute quelque chose qui se passera beaucoup plus à tâtons. Hein, parce que leur adhésion à Dieu, comment elle va se faire alors que peut-être ils ne connaissent que les vérités de leur propre religion qui sont aussi souvent des vérités un petit peu limitées, si vous pensez au polythéisme ou à toutes sortes de religions qui peuvent exister dans le monde, eh bien souvent, humainement parlant, c'est un peu limité. Et pourtant, même là-dedans, le Seigneur, d'une manière ou d'une autre, essaiera de les rejoindre et puis de se proposer à eux. Mais c'est un peu comme à tâtons. Alors que pour celui qui a la chance de rencontrer le Christ, de découvrir la grandeur de l'amour de Dieu qui nous est montré en Jésus, et puis du coup d'acquiescer, eh bien c'est là que l'homme participe vraiment à plein au cadeau qui lui est fait. Et c'est pour ça que le baptême, c'est l'accès normal à la filiation divine. C'est parce que c'est là que c'est vraiment que la relation est vraiment intime et réciproque et claire. Et c'est d'ailleurs pour ça que l'Église insiste sur l'importance d'évangéliser, parce qu'il vaut mieux découvrir toute la beauté et la grandeur de l'amour de Dieu tels qu'ils sont effectivement, que de le rechercher un petit peu en clair-obscur et comme à tâtons. Hein. C'est quand même un grand cadeau qui nous a été fait de connaître le Christ, de connaître l'Évangile, de voir quelles sont les dimensions de l'amour de Dieu pour nous. Et donc c'est important de pouvoir le dire aux hommes qui l'ignorent. Et puis qui cherchent Dieu un petit peu comme à tâtons. En gros, ceux qui n'ont pas encore entendu l'Évangile, ils sont aimés par Dieu d'une façon incroyable, mais ils ne le savent pas. Et c'est ça le drame, en quelque sorte, qui induit l'appel à leur dire, mais il faut pouvoir leur dire qu'ils sont aimés à ce point-là. C'est quand même dommage qu'ils ne le sachent pas, voyez. L'évangélisation, donc, elle vise à cela, à faire connaître l'amour de Dieu, à offrir cet amour de Dieu pour que les hommes puissent y adhérer par la foi, et puis en se faisant baptiser, être effectivement adopté par Dieu, hein, devenir enfant adoptif de Dieu. Alors c'est lié aussi, cette histoire-là, à ce qu'on appelle le péché originel. Parce qu'en somme, qu'est-ce qu'on est en train de dire ? On est en train de dire qu'il faut le baptême pour être pleinement dans l'amitié de Dieu. C'est-à-dire que tant que ce baptême n'est pas encore arrivé, eh bien nous sommes en quelque sorte en état de manque. Nous naissons en état de manque de l'amitié divine. Alors, non pas que Dieu veuille en quelque sorte nous priver de lui, puisque précisément son projet c'est de nous faire rentrer en lui, mais au sens où en fait nous héritons d'une situation de l'humanité qui est blessée par son éloignement de l'amitié de Dieu depuis l'origine. Alors ça nous renvoie au récit du péché d'Adam et Ève,

qui est une humanité porteuse de mort, de souffrance, de violence, de désordre. Hein. Cet état n'est pas ce que Dieu voulait. Et donc, si l'humanité est comme ça, c'est parce que par rapport à un projet de Dieu qui normalement devait exclure ça, eh bien, le mal est entré dans le monde. Mais si le mal est entré dans le monde, ce n'est pas parce que Dieu l'a voulu, parce que Dieu, en l'occurrence, ne veut pas le mal. Hein, et le péché, par définition, c'est ce que Dieu ne veut pas. Mais si le mal est entré dans le monde, c'est parce que, dès le début de l'histoire de l'humanité, eh bien, les hommes, en quelque sorte, n'ont pas voulu de Dieu et ont voulu se faire Dieu à la place de Dieu. Hein, et on le voit d'ailleurs dans le récit de la tentation d'Adam et Ève. On voit comme le serpent dit à Ève, hein, « Si vous mangez du fruit, vous serez comme des dieux. » Ce qui veut dire aussi, bah, vous n'aurez plus besoin d'avoir un dieu. Ça sera vous, vous serez pleinement les maîtres de vous-même. Vous serez vos propres dieux pour vous-même. Et en cela, c'était une ignorance en fait, c'était une ignorance tout simplement de la vérité. C'est-à-dire que nous provenons de l'amour de Dieu, que Dieu nous précède et que si nous existons, c'est grâce au cadeau qu'il nous a fait. Et donc péché de ce point de vue-là, le péché qu'on appelle le péché d'Adam et Ève ou le péché originel, c'est en fait une sorte de mensonge qui, parce que l'homme désire n'avoir personne au-dessus de lui et être à lui-même son propre Dieu, eh bien, il en oublie les cadeaux que Dieu lui a faits. Et du coup, l'amitié divine dans laquelle les hommes étaient appelés à être, eh bien, les hommes s'en sont trouvés privés. Et ils ne l'ont pas transmis à leur descendance. Ce qui conduit à cette situation, effectivement, que nous tous, nous sommes nés en état de manque de cette amitié divine. Parce que normalement, nous étions faits pour, et nous aurions dû le recevoir de nos parents. Et en réalité, comme nos parents l'avaient perdu, eh bien, nous n'avons pas pu naître dans cette amitié divine. Donc c'est pour ça qu'on dit que les hommes naissent en état de péché originel. Alors ça ne veut pas dire qu'ils sont coupables de quoi que ce soit, parce qu'en l'occurrence, les petits bébés qui naissent, ils sont coupables de rien du tout. Hein, ils héritent simplement de cette situation-là. On appelle ça le péché originel parce que c'est une situation que Dieu ne voulait pas. Et en l'occurrence, c'est une situation à laquelle Dieu va remédier parce qu'en nous envoyant son fils et en nous donnant le baptême, finalement, il nous réintègre dans cette amitié qu'il voulait pour l'humanité dès le départ. Voyez. Alors, c'est dans ce sens-là qu'on dit aussi que le baptême purifie du péché originel. Hein, il remédie, en nous offrant à nouveau l'amitié divine, il remédie à cet héritage de blessures et de morts dans lequel nous sommes nés, que Dieu ne voulait pas, mais que Dieu a permis pour nous montrer un amour encore plus grand en nous donnant son Fils et en nous communiquant la filiation divine en Jésus. Et la façon dont Dieu l'a fait, et là c'est tout le mystère de la rédemption finalement, c'est que Jésus, en quelque sorte, il nous a rejoints dans notre condition, il a pris notre condition péché, de péché, de blessure, etc. Il a pris tout ça sur lui, il s'est offert à son Père sur la croix, avec tout ça, c'est son sacrifice pour nous, et c'est en Jésus mort et ressuscité que nous avons hérité de la vie de Dieu. Voyez. Donc en quelque sorte, Jésus nous a rejoints dans notre mort, et en ressuscitant, il nous a permis de ressusciter avec lui, et donc d'accéder à la vie de Dieu. Et cet accès à la vie de Dieu, eh ben, ça commence dès le baptême. C'est pour ça que Saint Paul dit que baptisé dans le Christ Jésus, c'est dans sa mort que nous avons été baptisés, afin que nous vivions, nous aussi, d'une vie nouvelle. Vous voyez, il y a une sorte d'identification entre Jésus et nous, parce que Jésus est mort et ressuscité, et sa mort et sa résurrection, c'est pour nous. C'est-à-dire, sa mort rejoint nos propres morts, nos péchés, nos blessures, et il nous prend en lui, et comme lui meurt et ressuscite, eh bien, il nous ressuscite avec lui et en lui. Vous voyez. Et c'est par le baptême, donc quand on est plongé dans le baptême, on est en quelque sorte plongé dans la mort et la résurrection de Jésus pour renaître d'une vie nouvelle, baptisé et enfant de Dieu. Alors quand on utilise cette image du baptême au sens de plongeon, parce qu'il faut que vous sachiez étymologiquement, baptême, ça signifie plongeon. Le mot grec baptisma, c'est un mot qui signifie plongeon. Et baptizein, le verbe, baptiser, ça veut dire plonger.

0: quand on fait baptiser un enfant, normalement, c'est-à-dire qu'on le plonge. Et c'est pour ça d'ailleurs que la première forme du baptême, c'est ce qu'on appelait le baptême par immersion, parce que précisément, ça consistait à plonger carrément la personne dans l'eau. C'est comme ça que, pour le baptême de Jean-Baptiste, c'est comme ça qu'il pratiquait. Mais ensuite, le premier baptême chrétien était fait par immersion. Et puis, c'est toujours possible d'ailleurs de le faire par immersion. À une époque, j'étais dans une paroisse où c'est comme ça qu'on faisait. On plongeait carrément les enfants dans une grande bassine d'eau. Et c'est vrai que c'est plus impressionnant que simplement un petit peu d'eau sur la tête. Et en général, d'ailleurs, ça touchait beaucoup les gens, cette forme du baptême par plongeon. Quand on utilise la forme du plongeon, en fait, l'eau représente plutôt la mort. Et ça remonte à... C'est quelque chose qui nous vient de toute l'histoire d'Israël. Parce que vous voyez, le peuple d'Israël, son histoire, c'est d'avoir été sauvé de la mort en pouvant traverser la mer Rouge et en n'étant pas noyé dans les eaux de la mer Rouge. Et donc, en quelque sorte, ils ont été libérés d'Égypte et ils ont été libérés de l'oppresseur parce qu'ils ont pu traverser les puissances de la mort symbolisées par la mer Rouge et en ressortir donc pour aller vers la terre promise, tandis qu'au contraire, les chars de Pharaon et ses armées ont été immergés par le retour des eaux de la mer Rouge une fois que le peuple d'Israël était passé. Mais ensuite, pour tout un tas de raisons, y compris de commodité, le rite a été un petit peu simplifié à travers le fait de verser l'eau sur la tête plutôt que de plonger carrément toute la personne. Mais bon, en l'occurrence, c'est toujours le même baptême et ça utilise aussi d'autres significations de l'eau. Parce que c'est vrai que arroser un enfant, si j'ose dire, il y a un symbole aussi qui devient un symbole au contraire de vie plutôt que de mort, comme on arrose une fleur pour qu'elle vive, si vous voulez. Ou avec l'idée, finalement, c'est une autre récupération d'autres paroles que Jésus utilise. Vous voyez, quand Jésus, par exemple, parle de l'eau vive avec la Samaritaine, il lui dit que nos cœurs sont appelés à devenir des sources d'eau vive. Et à ce moment-là, l'eau symbolise au contraire plutôt la vie. Et ce qu'on se dit finalement, c'est ben, on verse de l'eau sur un enfant en le baptisant, et puis à ce moment-là, son cœur, en devenant le cœur d'un enfant de Dieu, eh bien, devient un cœur qui est source d'eau vive, d'où peut jaillir l'amour de Dieu. Et puis vous avez l'eau aussi à un sens qui est lié à la notion de purification. Et quand on dit que le baptême nous purifie du péché originel, ça utilise aussi ce symbole de l'eau comme un élément qui purifie. Mais tout cela, par-delà les symboles qu'on peut voir, fondamentalement, ce qu'il faut y voir surtout, c'est que c'est un don que Jésus nous a fait. Donc, ce n'est pas simplement le symbole de l'eau qui agit, c'est Jésus qui agit à travers le symbole de l'eau. C'est lui qui a l'initiative. Et donc, quand le prêtre dit « Je te baptise au nom du Père et du Fils et du Saint-Esprit », eh bien, cette personne qui a reçu l'eau devient effectivement enfant de Dieu. Alors, quand il s'agit d'adultes, c'est lié à la foi, parce que celui qui demande à être baptisé le demande parce qu'il veut avoir pleinement la foi, connaître Jésus, croire en Jésus, vivre en Jésus. Et donc, c'est pour ça qu'on demande à l'adulte qui se fait baptiser de professer la foi. Et il y avait même dans les rites anciens, on faisait un triple plongeon, où ça commençait par « Croyez-vous en Dieu, le Père Tout-Puissant, Créateur du ciel et de la terre ?»« Oui, je crois. » Plouf. Ensuite, « Croyez-vous en Jésus-Christ ?»« Oui, je crois. » Plouf. Et « Croyez-vous en l'Esprit Saint, la Sainte Église catholique ?»« Oui, je crois. » Plouf. C'est pour dire on est non seulement plongé dans l'amour de Dieu, mais plongé dans la foi de l'Église, vous voyez. Et le rapport entre l'acte de foi et le geste de baptiser était très très fort dans le rite originel, alors que maintenant les deux sont, disons, l'un précède l'autre. On pose les actes, on demande à l'adulte « croyez-vous », etc. Et puis après, on le baptise. Tu voulais poser une question ? Oui, c'est-à-dire là, ce qu'il y avait de particulier, c'était vraiment le mélange entre l'acte de foi et puis le rite de plongée, quoi. Alors que maintenant, c'est vrai que on commence par poser les questions sur la foi, et puis une fois que la personne a répondu aux trois questions, on lui dit « Je te baptise au nom du Père et du Fils et du Saint-Esprit ». Donc le rite a pu varier comme ça dans l'histoire, mais en tout cas, il y a toujours ce lien très fort entre le baptême et la foi. Alors, vous allez me dire, mais le petit enfant, et alors, pour le petit enfant, eh bien, on s'appuie sur la foi des parents, fondamentalement, parce qu'on sait que un petit enfant qui est déjà, même humainement parlant, en état de confiance totale par rapport à ce que ses parents lui diront, hein, c'est le propre des enfants que de croire ce que les adultes leur disent. Et quand on est un petit garçon et qu'on a 3 ans, papa, c'est le plus fort du monde et tout ça, hein. Donc il y a une sorte de confiance du cœur de l'enfant à l'égard de l'éducation de ses parents et qui font que, en quelque sorte, la transmission de la foi se fait d'une manière humainement quasi naturelle, parce que l'enfant, structurellement, il ne peut pas faire autre chose que de croire ce à quoi croient ses parents. Ensuite, quand il grandira, il pourra quelquefois se reposer toutes sortes de questions et se demander si tout ça c'était bien vrai. Mais quand il est enfant, pour lui, c'est tout à fait naturel de considérer vrai tout ce que ses parents croient vrai. Et donc, c'est pour ça que l'Église s'appuie sur la foi des parents et sur leur promesse d'éduquer leur enfant chrétiennement pour baptiser le petit enfant sans attendre. Alors, une des raisons, c'est aussi qu'en quelque sorte, les cadeaux de Dieu, pourquoi les faire attendre? Sachant que de toute façon, à terme, il y aura toujours cette cohérence grâce à l'éducation chrétienne qui fait que l'enfant grandira en comprenant progressivement le cadeau qu'il a reçu. Mais où en même temps, il y a quelque chose qui est d'une profonde logique, même au plan humain. Vous voyez, par exemple, les parents enseignent à leur enfant leur propre langue, lui transmettent leur propre nationalité, etc. Et l'enfant, si on disait, ben, on va attendre pour lui apprendre à parler, qu'il soit en état de choisir sa propre langue, on risquerait d'attendre longtemps parce qu'un enfant qui ne saurait pas parler, il ne sera même pas en état de choisir quoi que ce soit. Voyez, hein? Et du coup, le don précède. Et de toute façon, c'est vrai que Dieu agit de la même façon vis-à-vis de nous. Ses dons nous précèdent toujours. Et c'est pour ça qu'on ne fait pas attendre les cadeaux de Dieu, y compris pour les petits-enfants, sachant que ça repose pour la cohérence avec la foi sur le fait que les parents, au moment du baptême, auront professé la foi au nom de leur enfant et auront promis de transmettre cette foi à leur enfant. Ce qui donne d'ailleurs aussi une grandeur particulière, hein, à la vocation des parents, le fait de se dire, bah, on est pour quelque chose dans la vie de notre enfant avec Dieu. On est un peu des ministres de la vie spirituelle de notre enfant, puisque ça va passer par nous pour que notre enfant connaisse Dieu et rentre en amitié avec Dieu. C'est-à-dire ça fait du rôle des parents chrétiens quelque chose de très très grand quand on y pense. Alors ensuite, quand on regarde les cérémonies du baptême, on voit qu'il y a tout un tas de rites complémentaires qui déploient un petit peu tout ça. Par exemple, la robe de baptême blanche. Qui symbolise la pureté et la sainteté de l'enfant de Dieu, la transmission de la lumière qui symbolise le fait que si la personne est dans la vie de Dieu et dans la vie du Christ, et bien le Christ sera sa lumière pendant toute l'existence, etc. Donc l'Église, dans sa liturgie, elle a un petit peu déployé tout le rite du baptême, sachant qu'au cœur, il y a ce geste de baptiser au nom du Père et du Fils et du Saint-Esprit, qui est le geste central et fondamental, celui que Jésus a demandé. Et c'est aussi le geste qu'éventuellement, en cas de danger de mort d'une personne qui demanderait à être baptisée, n'importe qui d'entre vous peut procéder au baptême. Il faut que vous le sachiez, ça éventuellement, parce que pour arriver un jour, vous êtes témoin d'un accident de la route grave, une personne en très mauvais état qui vous demande de la baptiser, vous avez le droit de la baptiser. Il suffit d'avoir de l'eau, de verser l'eau sur une partie du corps de la personne et de lui dire « Je te baptise au nom du Père et du Fils et du Saint-Esprit ». En cas d'urgence, le Seigneur ne veut pas faire attendre ses dons et donc, disons, c'est ce qu'on appelle les 4 baptêmes d'urgence. Alors Dieu merci, c'est quand même rare, hein, mais ça peut arriver ou quelquefois pour des personnes qui sont des personnels soignants, ils peuvent être plus fréquemment confrontés à ce genre de choses. Hein. Par exemple, une sage-femme et un accouchement difficile, l'enfant, on ne sait pas trop s'il va tenir et si les parents le demandent, et ben là, peut-être que la sage-femme va baptiser l'enfant. Disons, je pense que dans ce cas-là, on n'est pas non plus tenu à faire des acrobaties de ce genre-là, qui en plus peut-être mettent encore davantage en danger la vie de l'enfant. Et disons, une chose qu'on est appelé à croire de toute façon, c'est que Dieu ne. C'est-à-dire, jamais Dieu ne dira. Concernant un petit enfant qui n'a pas pu être baptisé, eh ben, je suis désolé, t'iras pas au ciel parce que t'as pas été baptisé, c'est bien fait pour toi. Bon. Hein, c'est-à-dire, ça donnerait une image de Dieu, c'est-à-dire d'un Dieu qui est complètement enfermé. C'est-à-dire, hier, on évoquait hein, le fait que l'action de Dieu dépasse les limites des sacrements. Et donc, Dieu veut offrir son amour à tout homme. Normalement, ça passe par les sacrements, mais il peut exister des configurations dans lesquelles les sacrements ne peuvent pas être vécus. Et c'est aussi bien le petit enfant dans le sein de sa mère qui risque de mourir avant sa naissance que la personne qui habite au fin fond de l'Asie et qui jamais ne verra aucun missionnaire. Mais c'est pas parce qu'une personne se trouve, si j'ose dire, victime d'un éloignement de l'Évangile sans qu'elle y soit pour rien, que Dieu va la punir de... Voilà. Et donc, dans ces cas-là, plutôt que de faire des acrobaties un peu invraisemblables et qui suppose une sorte d'attachement magique au sacrement pour lui-même, sans mesurer que l'amour de Dieu dépasse aussi. Hein. Dans ces cas-là, on est tout simplement appelé à prier pour le petit enfant. Et d'ailleurs, l'Église prévoit des funérailles pour les petits enfants qui n'ont pas pu être baptisés. Donc voilà, il faut prendre les choses comme ça et se dire que Dieu, dans son amour, s'en débrouillera. Ensuite, c'est vrai que s'il y a la possibilité de baptiser l'enfant, sans en venir à des extrémités de ce genre-là qui sont folles. Puis d'autant plus que l'enfant est déjà dans de l'eau, quoi, dans le sein de sa mère. Donc c'est bon, c'est un petit peu paradoxal, si j'ose dire. Sans en venir là, bon, si on est dans une configuration où on peut pratiquer un baptême d'urgence sans que ça soit abracadabrant, c'est bien de le faire. Et puis c'est un bel acte de foi. Et c'est et puis il y a aussi, je pense, quelque chose qui est très pacifiant pour les parents de se dire, notre enfant baptisé, en quelque sorte, c'est un laissez-passer pour le paradis, quoi. Enfin, il va directement au ciel. Il y a quelque chose de très pacifiant dans cette certitude du petit enfant de Dieu qui est accueilli tout de suite et sans attendre dans la vie éternelle, puisqu'il est baptisé, il n'a jamais commis aucun péché. Alors que souvent les gens se posent plus de questions quand l'enfant n'était pas baptisé, il y a plus d'inquiétudes, etc. Alors je pense que cette inquiétude, on la porte dans la prière à travers des funérailles qui aident, mais sans en venir à ce genre de truc-là. Parce que là, on tombe dans une sorte de ritualisme où il faut à tout prix que le rite soit fait, sans ça c'est foutu, Dieu ne pourra pas l'aimer. Alors qu'en fait, dans le baptême d'urgence, on peut utiliser n'importe quelle eau, par ailleurs. Il n'y a pas besoin qu'elle ait été bénie en quoi que ce soit.
1: La question, j'ai déjà entendu par exemple des évangéliques qui quand des catholiques se convertissent et deviennent évangéliques, ils les rebaptisent parce qu'ils disent que le baptême catholique, c'est pas plongé justement, et du coup c'est pas le vrai baptême. Et la question, alors je suis complètement d'accord avec ce que dit l'Église, mais je me dis, parce que c'est vrai que quand Jésus l'a dit, il a utilisé le mot baptisé, donc c'est plongé. Alors pourquoi aujourd'hui on plonge pas ? Enfin, je fais un peu l'avocat du diable, mais c'est une question que je me suis déjà posée.
0: Oui, les sacrements, par ailleurs, ils sont confiés à l'Église. Et donc l'Église, ensuite, elle les monnaie selon ce qui est... c'est-à-dire le... Alors, c'est vrai que le problème des évangéliques, c'est que précisément, ils n'ont pas un sens très fort de l'Église, tout ce qui est protestant. D'abord, ils n'ont déjà que deux sacrements, le baptême et l'Eucharistie, mais l'Eucharistie elle-même, ils ne la comprennent pas de la même manière, ce qui fait que d'un point de vue catholique, l'Eucharistie protestante n'est pas l'Eucharistie. Donc, le côté sacramentel des choses et ecclésial des choses chez les protestants est relativement faible. Côté catholique, on croit que vraiment Jésus a confié les sacrements à l'Église et que du coup l'Église, tout en respectant les repères fondamentaux de ce sacrement, a aussi une certaine liberté dans la façon de les monnayer. Donc par exemple, entre l'Eucharistie que Jésus a célébré le jeudi saint et puis l'Eucharistie telle qu'on va la célébrer dans la grande tente tout à l'heure, il y a en même temps des points de repère fondamentaux, le pain, le vin et les paroles de Jésus. Et en même temps, il y a tout un déploiement qui se fait de façon différente, quoi. Et pour le baptême, sont des choses un petit peu semblables. Alors, ce que j'avais compris côté évangélique, c'était qu'eux aussi, ils n'acceptaient pas le baptême des tout-petits. C'est-à-dire que pour eux, si on a été baptisé bébé, comme on n'était pas capable de poser l'acte de foi, donc c'est pas le vrai baptême. Alors, il faut savoir de ce point de vue-là que, bon, comme les protestants par ailleurs se réfèrent quand même aussi à la Bible et à l'Écriture, donc, quand il nous est dit, en particulier dans les Actes des Apôtres, que tel apôtre baptisa telle personne et toute sa maison, en fait, ça voulait dire sa femme, ses serviteurs, éventuellement ses esclaves et ses enfants. Et donc, il y avait aussi l'idée, en gros, que là aussi, on commençait par le baptême, et puis que compte tenu des relations familiales de l'époque, eh bien, la personne principale baptisée, le chef de famille, transmettrait aussi la foi à toute sa maison. Et de ce point de vue-là, c'est pour ça que l'Église a toujours dit que le baptême des tout-petits, c'était quelque chose qui nous venait des apôtres. Ce n'était pas une invention qu'on avait faite plus tard, une fois que le monde était chrétien, pour faciliter le baptême dans les familles. C'est quelque chose qui a été donné dès la pratique des apôtres, et en particulier à travers cette expression, cette idée que dans la structure familiale de l'époque, baptiser le chef de famille, en baptisant le chef de famille, on baptisait aussi toute sa maison. Voilà. Mais et il est arrivé aussi que l'Église, quelquefois, change le rite de certains sacrements, parce que par exemple, ça va d'ailleurs faciliter la transition, on va passer à la confirmation maintenant. Eh bien, donc la confirmation, c'est, d'une façon que je vais vous expliquer tout de suite, c'est la plénitude du don de l'Esprit Saint pour le chrétien. Et quand on regarde dans les Actes des Apôtres, ça nous renvoie en particulier au chapitre 8, dans lequel donc des Samaritains qui avaient été baptisés par le diacre Philippe ont besoin que les apôtres viennent pour leur imposer les mains et leur donner le don de l'Esprit Saint. Et parce que le diacre Philippe n'avait pas pu leur communiquer ce don. Et donc c'est un don qui vient plus spécialement des apôtres et pas seulement des diacres. Et pas des diacres, puisque donc, les diacres ne peuvent pas confirmer. Et où il y a donc l'idée qu'en plus du baptême, il doit y avoir une prière et un rite pour que les nouveaux chrétiens reçoivent la plénitude de l'Esprit Saint. Donc si vous êtes curieux, vous trouverez ça en Actes chapitre 8, versets 14 à 17, ce petit épisode. Et dans les Actes des Apôtres, cette prière pour que les nouveaux baptisés reçoivent l'Esprit Saint, c'était une imposition des mains. Et on pense que c'est le rite initial qui était pratiqué par les apôtres et par les toutes premières communautés chrétiennes, c'est l'imposition des mains pour que la personne reçoive le baptême dans l'Esprit Saint. Et aujourd'hui, on insiste plus dans la liturgie sur l'onction, c'est-à-dire la personne qui se fait confirmer, l'évêque lui fait une onction d'huile sur le front. Mais cette onction d'huile est quand même aussi précédée par une imposition des mains. Sauf qu'on insiste plus sur l'onction d'huile, alors que l'onction d'huile, il n'en est pas question concernant la confirmation dans les Actes des Apôtres. Mais c'est pour dire qu'au niveau de la pratique concrète des sacrements, il peut y avoir quelquefois des évolutions. Alors maintenant, ce qu'on va se poser comme question, c'est mais pourquoi y a-t-il besoin ? Est-ce que le baptême ne donne pas déjà tout l'Esprit Saint ? Pourquoi est-ce qu'il y a donc besoin de ce complément ? Ce qui d'ailleurs me fait, j'en profite pour vous redemander, alors j'avais déjà posé la question hier aux quatre qui étaient là, mais les autres, êtes-vous tous confirmés ? Oui ? Bon, alors tant mieux, comme ça la question ne se pose pas. Alors, quand on essaye de creuser cette question, en gros, si vous voulez, on peut dire que le baptême nous fait enfants de Dieu. Et de ce point de vue-là, donc dès qu'on est baptisé, on est enfant de Dieu à plein titre. Mais nous avons besoin encore non seulement d'être enfant de Dieu, mais de recevoir cette force de l'Esprit Saint pour vivre pleinement en enfant de Dieu, pour déployer pleinement nos capacités d'enfant de Dieu. Et donc c'est lié, la confirmation est liée à une certaine notion de croissance et de maturité. Vous voyez, une chose est d'être enfant de Dieu, autre chose d'avoir grandi comme enfant de Dieu et d'être arrivé à la maturité pleine d'enfant de Dieu qui permet de vivre pleinement les engagements chrétiens. Voyez. Mais c'est déjà vrai, vous voyez, cette loi de croissance, en fait, du point de vue du rapport avec Dieu, c'est déjà quelque chose qui est vrai au plan humain, puisque dès que vous avez été conçu dans le sein de votre mère, vous étiez vraiment des êtres humains. Sauf que vous n'aviez pas encore toute la plénitude de l'exercice des capacités d'un être humain. Parce que ça vous est venu que très progressivement, à travers la naissance, à travers l'âge de raison, où petit à petit l'intelligence commence à déployer ses capacités, à travers la puberté, où finalement, dès le début, vous étiez garçon ou fille, mais vous n'aviez pas la plénitude de votre masculinité ou de votre féminité, avec tout ce que ça signifie en capacité d'aimer, de se donner, de donner la vie. Et donc, vous voyez, l'être humain, il est un être humain dès le départ et à plein titre, ce qui veut dire que c'est pour ça qu'on dit que l'avortement est un assassinat, c'est parce que c'était déjà un être humain et avec la dignité d'un être humain. Sauf que, évidemment, ça n'était pas un être humain qui avait encore la totalité de l'exercice de ses capacités d'être humain. Et c'est d'ailleurs pour ça que certains estiment que ça n'en était pas un, sous prétexte qu'il n'avait pas cette totalité de capacité d'exercice. Alors qu'en fait, notre capacité d'exercice d'être humain, c'est quelque chose aussi qui est variable, puisque par exemple, quand vous dormez, vous n'avez pas non plus votre plénitude de capacité d'exercice d'être humain, ou peut-être qu'un jour, si vous attrapez la maladie d'Alzheimer, et ben, petit à petit, vos capacités d'exercice de votre humanité vont diminuer sérieusement. Et pourtant, vous serez toujours des êtres humains, vous voyez ? Et par rapport à la croissance chrétienne, vous avez quelque chose d'un peu semblable, où nous avons besoin non seulement d'être chrétien, de devenir enfant de Dieu, mais d'une assistance de l'Esprit-Saint pour déployer nos capacités d'enfant de Dieu dans la réalisation de notre vocation, dans nos combats spirituels, dans nos choix, dans notre apostolat, etc., dans notre témoignage. C'est aussi une des raisons pour lesquelles on évoquait hier le fait que dans les églises orientales, la confirmation est donnée en même temps que le baptême au petit bébé. Et dans les églises occidentales, on a retardé progressivement l'âge de la confirmation, parce que comme c'était lié à une notion de croissance aussi, on a pensé que si la personne qui reçoit la confirmation était consciente de ce qui se passait, c'était pédagogiquement aussi mieux, c'est-à-dire un petit bébé qui, de toute façon, n'est pas encore capable de parler ni quoi que ce soit, d'être encore privé de la confirmation sous un certain angle, ça ne le prive de rien, puisqu'il n'a pas, de toute façon, humainement, il n'y a pas la base pour qu'il puisse témoigner de sa foi, etc. Donc un petit bébé non confirmé n'est privé de rien du point de vue de son rapport à Dieu. Par contre, à partir du moment où la personne devient consciente, capable de réfléchir, de s'engager, etc., à ce moment-là, elle a besoin que l'Esprit-Saint soit présent pour avoir la force et la vie intérieure nécessaires pour déployer son potentiel d'enfant de Dieu. C'est d'ailleurs pour ça que normalement, la règle normale dans l'Église, c'est que ceux qui se marient chrétiennement soient confirmés. Parce que se marier, c'est quand même poser un sacré choix. Et y a besoin des grâces de la confirmation pour que ce soit un choix qui soit chrétiennement le plus mûr possible. Non, parce que donc cela, comme on a vu hier, la confirmation chez les orthodoxes est donnée par le prêtre au moment du baptême, en fait. Et dans l'Église catholique, c'est l'évêque qui le fait. Et ça reproduit en fait ce qui s'est passé dans Actes chapitre 8 dont je vous parlais, c'est-à-dire le diacre Philippe ne pouvait pas confirmer, donc il ne l'a pas fait, et c'est pour ça que les apôtres ont dû y aller pour aller confirmer les Samaritains. Ensuite, c'est vrai que comme les prêtres participent de près au ministère de l'évêque, du coup c'est tout à fait compréhensible que dans la tradition orthodoxe, tout prêtre soit capable de confirmer. Dans l'Église, sur le côté catholique, normalement c'est l'évêque qui confirme, mais l'évêque très souvent aussi peut déléguer sa charge à un prêtre, ou alors s'il célèbre la confirmation et qu'il y a vraiment trop de confirmés, il peut tout à fait demander aux prêtres qui sont présents de confirmer avec lui, etc. Donc il y a un rapport de toute façon entre évêque et prêtre qui fait que il n'y a pas de problème dans beaucoup de situations pour qu'un prêtre confirme, y compris côté catholique, même si normalement le ministre de référence dans l'Église catholique, c'est l'évêque pour la confirmation. L'Église a rajouté aussi le rite de l'onction, qui, comme je vous disais, donc onction d'huile sur le front, de Saint-Crème, donc une huile qui a été bénie par l'évêque pendant la messe chrismale, pendant la semaine sainte. Et pourquoi l'onction ? Eh bien, c'est parce que dans l'Écriture, l'onction, ça s'associe avec l'idée que la personne qui reçoit une onction reçoit une mission spéciale de la part de Dieu. Alors, ça se voit très clairement, par exemple, si vous regardez dans les livres de Samuel ou dans les livres des rois, eh bien, vous avez soit des rois d'Israël, soit des prophètes qui reçoivent une onction pour pouvoir exercer leur mission de roi ou de prophète. Et donc, finalement, quand la personne confirmée reçoit l'onction, ce qu'elle est appelée à intérioriser, c'est que non seulement elle reçoit la force de l'Esprit-Saint pour être pleinement chrétienne, mais qu'en plus, elle est appelée à rechercher, en quelque sorte, à travers toute sa vie et à travers les circonstances de sa vie, quelle mission spéciale elle a reçue de Dieu. Donc, en quelque sorte, aussi, il y a un aspect qui est très personnel, qui est de se dire, mais si le Seigneur m'a voulu, il m'a voulu pour une mission particulière, il m'a voulu moi et pas quelqu'un d'autre, parce qu'il avait cette mission-là pour moi, et cette mission-là, eh bien, j'ai besoin de l'Esprit-Saint pour la découvrir et pour la vivre. Alors, cette mission, évidemment, ça n'est pas quelque chose, la découverte de la mission qu'on a de la part de Dieu, c'est pas forcément quelque chose qui vous tombe tout cuit dans le bec par une apparition de la Sainte Vierge, c'est beaucoup plus fréquemment quelque chose qu'on découvre au fil des jours, à travers les événements, les rencontres, etc. Et c'est vrai que, par exemple, quand un homme et une femme se découvrent un appel à se marier, eh bien, c'est une des manières aussi de réaliser leur confirmation, parce qu'ils découvrent une dimension importante de la mission spéciale qu'ils ont, parce que ces missions spéciales l'un à l'égard de l'autre, le fait de se dire, ben, en nous mariant, nous devenons spirituellement responsables l'un de l'autre. Et puis, ces missions spéciales aussi à l'égard des enfants ou futurs enfants, et où il y a, sous un certain angle, vous êtes irremplaçable pour... donc, il y en a déjà un petit au déjeuner, je crois. Et pour le suivant qui se prépare, eh bien, vous êtes en mission spéciale, quoi. Et Dieu vous a voulu spécialement pour ça, avec les grâces de confirmation, puis du sacrement de mariage, pour le réaliser. Donc, ce n'est pas simplement, si vous voulez, l'idée que... d'une manière générale, on est tous appelés à être gentils parce qu'on est chrétien. C'est le fait qu'on a chacun, dans les circonstances qui sont les nôtres et dans les liens qui sont les nôtres, on a chacun une mission spéciale. On peut par exemple aussi le lire à travers, je ne sais pas, par exemple pour ceux qui ont une profession, le fait de se dire, mais quel est l'appel que le Seigneur a pour moi dans cette profession ? Il ne suffit pas simplement de se dire... d'une manière générale, bon, la volonté de Dieu en général, mais c'est de dire, bon, vis-à-vis de telle personne, de tel collègue, de tel problème professionnel ou de telle injustice qui vient de se commettre dans mon lieu de travail, quel est l'appel que le Seigneur a pour moi ici et maintenant, et qui est l'appel pour moi et pas pour quelqu'un d'autre. Et être confirmé, c'est être toujours dans cette attitude de se dire, ben voilà, le Seigneur m'attend dans les circonstances et ça fait partie de ma mission spéciale que de répondre à... et de réaliser cet appel que le Seigneur a dans telle et telle circonstance de ma vie. Voilà pour la confirmation. Est-ce que tout ça vous paraît clair ? Alors, il ne nous reste pas beaucoup de temps pour parler encore de sacrements importants, en particulier donc les deux sacrements qui sont, si j'ose dire, ceux de la pratique chrétienne ordinaire, hein, qui sont l'Eucharistie et le pardon. Bon, si le temps passe trop, on reportera le pardon à la fois suivante. Alors, si on dit que le baptême, c'est l'entrée dans la vie chrétienne, et donc c'est le premier sacrement à recevoir, on ne peut pas recevoir les autres si on n'a pas reçu celui-là, on peut dire que l'Eucharistie, c'est la plénitude de tous les sacrements. Parce que c'est là que le Seigneur se donne de la façon la plus entière et plénière aux chrétiens. Alors la source fondamentale de l'Eucharistie, ben, évidemment c'est Jésus, puisque c'est lui qui a voulu se donner comme ça, à travers le « ceci est mon corps, ceci est mon sang, faites ceci en mémoire de moi », donc l'Eucharistie confiée aux apôtres et à l'Église. Ensuite on a tous les témoignages aussi dans les actes des apôtres, quand il nous est dit que les premières communautés rompaient le pain, en fait c'était la manière de parler de l'Eucharistie. De même que dans Saint Paul, par exemple, si vous allez voir dans la première aux Corinthiens, les chapitres 10 et 11, vous verrez que saint Paul a plusieurs enseignements sur l'Eucharistie dans la communauté de Corinthe. Et puis, on a aussi de beaux témoignages sur l'Eucharistie dans la toute première Église. Alors, vous avez saint Justin. Donc là, je vous parle vraiment des tout premiers témoignages qu'on ait par écrit des premiers chrétiens. Vous avez un texte qui s'appelle la Didaké, c'est-à-dire enseignement, dont on ne sait pas très bien qui est l'auteur, alors qui ne fait pas partie du Nouveau Testament, mais dont on pense qu'il a été écrit sans doute peut-être à la même époque qu'était écrit le Nouveau Testament, et qui décrit aussi la célébration de l'Eucharistie. Vous avez aussi toujours, à une époque où peut-être le Nouveau Testament n'était pas encore fini d'écrire, des lettres de saint Ignace d'Antioche, donc un des tout premiers évêques après les apôtres, et où dans ces lettres, il parle de l'importance de l'Eucharistie comme lieu de l'unité de l'Église autour de l'évêque. Alors cette importance, elle est liée au fait que dans l'Eucharistie, c'est vraiment Jésus lui-même qui se donne. Hein, et quand il dit « ceci est mon corps, ceci est mon sang », eh bien, ça veut dire que c'est vraiment lui. Il faut savoir que dans la langue de Jésus, de manière habituelle, quand on veut dire être, le mot être, eh bien en fait en général on ne mettait pas de verbe. C'est-à-dire par exemple, si Jésus avait voulu dire simplement bon c'est mon corps, c'est mon sang, mais sans y apporter d'importance particulière, il aurait dit « ceci mon corps, ceci mon sang ». Alors en fait, le texte écrit nous donne « ceci est mon corps », il y a le mot « être », le verbe « être » qui est utilisé spécifiquement, « ceci est mon sang ». Ce qui veut dire que du point de vue de la langue de Jésus, ce « est » signifie « est vraiment ». Parce que utiliser le verbe être dans la langue de Jésus, c'était insister lourdement sur le fait que c'était vraiment ça. Donc sous un certain angle, si on faisait une traduction fidèle, il faudrait quasiment traduire « ceci est vraiment mon corps, ceci est vraiment mon sang », d'après la langue de Jésus. Il faut savoir aussi que alors dans l'évangile selon saint Jean, au chapitre 6, Jésus nous parle de celui qui mange ma chair et boit mon sang. C'est ce qu'on appelle le grand discours du pain de vie dans l'évangile selon saint Jean. L'évangile selon saint Jean n'a pas le récit de l'institution de l'Eucharistie, mais il a ce grand chapitre 6 dans lequel Jésus développe le don de sa chair et de son sang. Qui mange ma chair et boit mon sang. Alors, c'est important aussi de savoir que toujours dans la langue de Jésus, la chair et le sang, hein, le couple, la chair et le sang, ça veut dire toute la personne concrète, avec ses forces et ses limites. Parce que vous voyez, par exemple, quand Jésus dit à Saint-Pierre, Saint-Pierre dit à Jésus, « Tu es le Christ, le Fils du Dieu vivant. » Et Jésus lui dit, « Pierre, ce n'est pas la chair et le sang qui t'ont révélé cela, mais mon Père qui est dans les cieux. » Eh bien, ça veut dire que tu ne le reçois pas de ta condition humaine, mais tu le reçois de Dieu lui-même. Donc la chair et le sang, c'est l'homme concret tel qu'il est, voyez. Donc si Jésus se donne dans sa chair et dans son sang, ça veut dire qu'il se donne dans son être concret. Alors, vous avez dans l'Eucharistie quelque chose qui concerne toute l'Église, parce que finalement, l'Eucharistie, c'est le cœur de la vie de l'Église, hein, parce que c'est là que l'Église se réalise de la manière la plus totale parce que le Seigneur se donne à son Église et l'Église se donne à son Seigneur à travers la célébration de l'Eucharistie. Et en même temps, une dimension qui est très intime et personnelle à chacun, parce que ce n'est pas simplement que Jésus aime tout le monde en général, c'est que Jésus veut venir dans le cœur de chacun, à travers l'acte de la communion, qui est un acte aussi personnel. Et où du coup, vous voyez, le fait de bien mettre en relief le petit dialogue qu'il y a au moment où on communie, hein, le corps du Christ, amen, eh bien, donc le prêtre propose le corps du Christ à une personne précise, la personne répond amen, ça veut dire oui, c'est vraiment Jésus que je reçois. Le amen signifie je crois, ça signifie je crois, amen. Et c'est pour ça que l'Église a toujours développé, au fil des siècles, le respect de ce qu'on a appelé la présence réelle de Jésus dans l'Eucharistie. Donc le fait que quand le prêtre redit les paroles de Jésus, conformément à ce que Jésus a demandé, faites ceci en mémoire de moi, eh bien, le pain et le vin qui sont utilisés dans l'Eucharistie deviennent vraiment le Christ présent. Ce qui vous explique, par exemple, qu'on ait développé ensuite l'adoration eucharistique, par exemple, le fait de dire, bah, puisque c'est vraiment Jésus, eh bien, on peut adorer le Christ présent dans l'hostie. Et tout cela, alors c'est vrai que du point de vue du déploiement des gestes, l'Église n'a pas toujours eu exactement les mêmes gestes pour révérer l'Eucharistie. Mais l'Église a toujours eu la foi dans le fait que c'était vraiment Jésus qui était présent dans l'Eucharistie. Donc, par exemple, à travers le fait qu'on gardait du pain consacré pour pouvoir le distribuer aux malades. Alors, parce que ensuite, dans la tradition protestante, ils ont nié que ça soit vraiment la présence réelle. Pour eux, c'était juste un geste symbolique. Ou alors, s'ils croyaient que Jésus était réellement présent, c'était juste le temps de la célébration et après, c'était terminé. Alors qu'en fait, dès le départ, il nous est signalé dans les textes les plus anciens qu'on garde l'Eucharistie pour pouvoir la donner aux malades. Et donc, la présence de Jésus, une fois le pain devenu corps du Christ, c'est vraiment le corps du Christ, quoi. Et même au-delà des limites de la célébration. Et puis, c'est le don le plus total de Jésus, parce que quand Jésus nous donne son corps et son sang, il nous précise que c'est son corps livré pour nous et que c'est son sang versé pour nous. C'est-à-dire que ça nous renvoie au fait que Jésus a donné sa vie pour nous. Et c'est pour ça que l'Église enseigne que quand on célèbre l'Eucharistie, en fait, on est mis en communion, pas simplement avec Jésus qui est là, mais avec le sacrifice de Jésus. C'est Jésus dans sa donation totale pour nous. Donc on reçoit Jésus totalement livré pour nous et pour notre salut. Et ça veut dire que aussi, comme on est uni à Jésus qui s'est livré pour nous, eh bien, c'est aussi un appel, nous, à participer au mystère de Jésus en nous livrant pour lui, pour Dieu et pour le salut des hommes. Hein, donc quand on participe à la messe, c'est aussi un acte de donation qu'on fait de soi-même au Seigneur pour vivre unis en communion avec lui, parce que lui se donne tout entier et il désire que nous, en lui, nous nous donnions tout entier. Voyez, à Dieu son Père et pour le salut des hommes. Voyez. Donc il nous nourrit de lui pour que nous devenions capables, en quelque sorte, de nous donner nous aussi tout entier avec lui et en lui. Donc, vous voyez, l'Eucharistie, ça n'est pas quelque chose de passif, au sens où on se dit, ben, je reçois le Seigneur, et c'est super sympa, c'est super bien. Alors, c'est vrai que c'est super sympa et super bien, mais en même temps, il y a quelque chose qui est engageant, vous voyez, parce que ça ne serait pas cohérent, sous un certain angle, de recevoir le Seigneur totalement donné, si ce n'était pas lié de notre part au désir aussi d'être totalement donné. Et en même temps, alors c'est vrai qu'on n'est jamais totalement, totalement donné, parce qu'il y a aussi les limites de nos péchés, mais en même temps, justement, on croit qu'en recevant le Seigneur va nous rendre toujours davantage capables de nous donner totalement. Et donc c'est vrai que, par exemple, dans l'Eucharistie, ben, on apporte aussi tout ce qu'on est, tout ce qu'on a fait. Vous voyez, par exemple, au début, quand il y a la présentation du pain et du vin, on dit ben, c'est le pain, fruit de la terre et du travail des hommes. Donc ça veut dire aussi, ben, ça fait référence à mon propre travail, mes activités que j'apporte aussi dans l'Eucharistie pour que ça soit donné et que ça soit vécu pour la gloire de Dieu et pour le bien des hommes. Et en même temps, je sais bien que quand j'ai travaillé, ce n'était pas tout parfait et que quand j'ai fait telle et telle chose, ce n'était pas toujours très correct, etc. Mais précisément parce que c'est replongé dans le sacrifice de Jésus, ça devient offrande parfaite pour Dieu, vous voyez. Et donc ça permet aussi de relativiser les limites de nos capacités à nous donner, parce que on s'unit au Seigneur qui va nous rendre capables d'eux et qui va purifier les limites de ce que

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2: Seigneur, tu ouvres ta main. Tu rassasies avec bonté tout ce qui vit. Psaume 144, 16.

Voilà, dans cette journée, sous le regard du Père, en présence de sa miséricorde, nous voulons à nouveau nous demander, et ça sera la thématique de cet après-midi, comment devenir davantage ou devenir vraiment libre. Car s'il y a bien une question ambiguë que nous pose la société aujourd'hui, c'est qu'est-ce qu'une vraie liberté ? Et l'on pourrait dire que c'est le point d'achoppement entre la culture ambiante, postmoderne, et la foi de l'Église. Il y a là un lieu d'ambiguïté fondamentale que nous allons essayer de lever tout simplement pour mettre en évidence combien la liberté, ce n'est pas toujours de faire ce que l'on veut, mais c'est d'abord de se recevoir de quelqu'un. Alors, une petite histoire pour commencer. Voilà, puisque nous voulons tous aller au paradis, on va essayer de résumer de manière très concrète le paradis en mettant en évidence que le paradis et l'enfer, en fait, c'est le même lieu. Sauf que, alors, vous savez, classiquement, on prend deux images pour décrire la différence entre le paradis et l'enfer. Je vais rapidement exposer la première et ensuite développer la seconde. Dans le paradis et l'enfer, c'est le même lieu. C'est la même table. C'est le même festin. Sauf que, dans les deux cas, toutes les personnes ont des grandes cuillères comme ça. Des grandes cuillères comme ça. Alors en enfer, ils mangent le même repas et ils essayent de... Alors ils s'en mettent partout, c'est vraiment dégoûtant, partout. Au paradis, ils ont les mêmes cuillères et ils se font manger les uns les autres. Ah, c'est tout mignon ça. Voilà. Mais souvent, vous voyez, tout ça pour dire qu'entre l'enfer et le paradis... Souvent, c'est pas aller voir ailleurs, trouver un autre mari, trouver une autre maison, trouver une autre église, trouver un autre travail. C'est de vivre autrement, au même endroit, en se tournant vers l'autre, en le servant. Et si l'autre me nourrit, je vais le nourrir. Être libre, c'est être libre pour l'autre. Une autre image pour caractériser ce paradis, c'est au paradis et en enfer, il y a quatre personnages. Alors, si vous vous y reconnaissez, tant mieux ou tant pis. C'est un Anglais, un Français, un Italien et un Allemand. Voilà. Ah, et oui. Au paradis, il y a donc... quatre personnes, mais qui sont à leur place, voyez. Être au paradis, être en état de sa vraie liberté, c'est être à sa place, socialement certainement, mais à nouveau cette place intérieure, être bien à sa place, être bien en soi. Alors, le paradis, le français il fait quoi au paradis? Hein? Le français au paradis, alors on va commencer par l'anglais. L'anglais au paradis, il fait l'accueil. Bon, les Français, ils n'aiment pas trop les Anglais, mais souvent maintenant ça se règle chaque année au rugby et c'est terminé une fois par an, au foot, au rugby. Mais les Anglais, ils ont cette qualité de gentleman farmer, c'est une qualité d'accueil, vraiment, un certain humour, voilà. Le Français au paradis, il fait la cuisine. Alors là, ça, il n'y a pas photo. C'est voilà. Alors, au paradis, l'Allemand, il fait quoi? À lui, il s'occupe de l'organisation. Ah, pas de problème. L'organisation, ça roule. Et l'Italien, lui, il fait l'animation. L'animation, mais l'ambiance. À Lourdes, quand il y a des Italiens, il y a de l'ambiance tout le temps. Alors, qu'est-ce que c'est que l'enfer? L'enfer, c'est l'anglais qui fait la cuisine.
L'enfer, c'est le français qui fait l'accueil. Oh, rigole-moi. L'enfer, c'est l'allemand qui fait l'animation. Et l'italien qui s'occupe de l'organisation. On est donc dans une communauté européenne où si chacun est à sa place, si chacun met en valeur ses qualités et ne veut pas avoir toutes les qualités, quelque chose de l'ordre d'une véritable communauté politique et de vivre ensemble bien s'opérer. Tout ça, c'est des images, mais qui veulent pointer une vérité de fond, qui est donc la suivante. Être vraiment libre, c'est être à sa place. À sa place. Trouver sa place. Voilà. Cette place à la fois extérieure, mais surtout cette place aussi intérieure. Voyez. Un jour, il y avait un père spirituel qui demandait à son accompagné, il lui a posé, je voudrais te poser une seule question, qui n'est pas forcément compréhensible au premier abord. La première question, c'est d'où partent tes actes? Quand tu agis, quand tu parles, d'où ça parle en toi? Est-ce que c'est tcha-tcha-tcha-tcha? Ou est-ce que c'est des paroles qui viennent vraiment de ton cœur? Quand tu agis, est-ce que tu les poses? C'est toute ta personne qui pose un geste. Quand tu penses, est-ce que c'est tout ton être qui pense? Ou c'est simplement la périphérie? Voilà. Quand nous parlons, quand nous agissons, voilà. Quand nous pensons, tout cela, d'où nous pensons? Est-ce que c'est vraiment la profondeur de notre être? Et donc pour être vraiment libre, il nous faut donc engager notre personnalité dans sa vraie dimension, dans une dimension complète, et non pas de vivre à la périphérie de nous-mêmes, mais d'une manière vraiment complète, intégrale. Vous voyez, l'Église utilise une expression, le personnalisme intégral. Pour dire quel est le chemin de l'homme, l'homme doit trouver intégralement sa personnalité et ce chemin-là s'accomplit dans le Christ. Alors si on veut donner une image à ce mouvement-là, on peut prendre l'image de la poupée russe. La poupée russe, on voit d'abord une poupée. Et la poupée, ça ressemble, premier abord, l'individu, l'individualité. Nous avons tous une individualité. Mais plus qu'un individu, nous sommes une personne. Et nous sommes une personne qui se déploie, comme dit l'Église, en communauté. Nous ne sommes pas faits pour vivre seuls. Et donc dans la grande poupée, il y a d'autres poupées. Une deuxième, une troisième, une quatrième, une cinquième. Et une vraie poupée russe, c'est une poupée où il y a toutes les poupées dedans. Et à l'extérieur, pourtant, on ne voit qu'une personne, qu'un individu poupée. En fait, il nous faut être pleinement riche, trouver toutes les dimensions qu'il y a en nous. L'intégralité, devenir des personnes complètes. Voilà ce que propose l'Église à la société d'aujourd'hui. Alors, je vais synthétiser ça en abordant quatre points. C'est pédagogique pour que vous rappeliez au moins une idée par point, hein. Et avant de commencer, je rappelle deux idées de ce matin à retenir. Hein, bonne pédagogie, vos répétitions. Premier enseignement de ce matin, n'arrêtez pas de prier, Jésus, la confiance fait des miracles. La confiance peut renverser notre rapport à notre blessure. Cette blessure d'abandon peut devenir un chemin où l'on va s'abandonner. Hein. Et dans l'homélie de tout à l'heure, c'était de rappeler que la parole, nous sommes créés dans la parole, nous sommes faits pour la parole. Et donc nous sommes comme conviés à nous remettre à l'écoute de la parole pour vivre selon ce lieu originel, matriciel, dans lequel nous avons été créés. Alors, considérons maintenant quatre dimensions de notre personnalité. D'abord, la dimension la plus commune, la plus immédiate, qui est la dimension sociale. Nous sommes faits pour
profondément vivre en relation. Dans sa dernière encyclique, le pape Benoît XVI dit que la relation appartient à l'essence de la personne. La relation appartient à l'essence de la personne. Donc être une personne, c'est être capable de nourrir des relations de qualité, des relations riches, sans confusion, sans fusion, mais des relations. Nous sommes faits pour être en relation. Nous sommes faits pour construire des communautés qui vont être comme le bien commun dans lequel se déploient les personnalités. Communauté religieuse, communauté associative, communauté naturelle, la famille. Mais il n'est pas bon à l'homme d'être seul. Et si nous vivons seuls, nous pouvons nous rattacher à des communautés. Mais l'homme se déploie sous le regard d'un autre. Sous le regard d'un autre. Comme l'homme se déploie sous le regard du Père, mais il se déploie aussi sous le regard de quelqu'un qui est bienveillant. Et avant tout, dans notre histoire humaine, sous le regard de notre mère, du regard de notre mère. Et c'est dans le regard de la mère que la conscience d'amour s'éveille. Vous savez qu'un enfant qu'on ne touche pas, qu'on ne regarde pas, il meurt. Il meurt. Les psychosociologues, les psychologues cliniciens l'ont très bien remarqué en étudiant des orphelinats où il n'y avait pas assez d'infirmières dans l'après-guerre, notamment en Roumanie. Et on a fait le constat très vite que les enfants seuls meurent. L'enfant a besoin d'être regardé. L'adulte a besoin d'être regardé. La qualité de la vie est relative à la qualité du regard qu'on pose sur nous. Posons des regards de qualité qui soient nourris avant tout par le regard de bénédiction du Père sur nous. Alors, nous sommes dans une société où se déploie, comme cela a été indiqué, un individualisme. Ne nous trompons pas de chemin. Cet individualisme, il est tout à fait en accord avec le libéralisme économique qui nous entoure. Car pour multiplier les biens de consommation à vendre, il faut individualiser au maximum les comportements, au risque d'isoler les personnes les unes des autres. Plus on individualise les besoins, plus on va acheter de manière personnelle. Il y a 30-40 ans, il y avait peut-être un téléphone par famille, et encore. Aujourd'hui, 95% des Français ont leur téléphone personnel. Alors, au risque de tout individualiser, on peut risquer, ce n'est pas nécessaire, mais de se couper les uns des autres. Alors, on est dans une société que l'on pourrait qualifier donc de post-moderne. Qu'est-ce que c'est qu'une société post-moderne ? Une société moderne, c'est une société qui cherche, par la raison, à maîtriser, par la technique, à maîtriser la réalité, à la connaître. Et aujourd'hui, on s'aperçoit que même par la raison, on ne peut plus connaître la vérité. C'est ce qu'on dit. Donc se déploie donc une société agnostique qui déplace la vérité dans l'individu, dans la personne. Et cette société postmoderne, elle a deux valeurs. C'est avant tout une réduction de la vérité à l'émotion. Si j'ai des émotions, c'est la vérité. Ben non. Et deuxièmement, c'est l'immédiateté de la liberté. La liberté, c'est de faire ce que l'on veut.

sont différents. Certes, notre liberté, c'est à nous de choisir notre vie, mais de choisir notre vie pour nous lier à une source véritable, qui est celle du Christ, et de nous lier aux autres en nous donnant profondément à eux. Alors, le but de notre vie, c'est donc de croiser deux dimensions. Et j'aime beaucoup cette petite citation de Origène, qui est un père de l'Église, Origène qui disait « Le but de la vie, c'est de croiser deux livres. C'est de croiser le livre de notre vie, notre histoire, avec le livre de la vie, le livre de la vie de Dieu, le livre de l'appel de Dieu sur chacun d'entre nous. » Et cela met en valeur cette dimension qui nous caractérise profondément. Nous sommes faits pour être des êtres de relation. Des êtres de relation. Des relations de qualité. Voilà. Qui sont tes amis? Je te dirai qui tu es. Voilà. Invitez donc à approfondir cette dimension de relation pour sortir de cet individualisme diffus qui entoure notre vie quotidienne. Première dimension, dimension profondément sociale, relationnelle de la personne. Deuxième dimension, on pourra parler d'une dimension proprement psychologique. Nous sommes des êtres de besoin, profondément des êtres de besoin, et il est légitime de satisfaire ces besoins. On qualifiera rapidement ces besoins. Trois besoins inférieurs, trois besoins supérieurs. Les trois besoins inférieurs, immédiats, manger, dormir. Un SDF qui dort plus de trois jours dans la rue, il n'y en a que un sur deux qui remontera. Un seul sur deux. Plus de trois jours dans la rue en hiver, un seul sur deux remontera à la pente. Et donc, il y a en peu de temps des gens qui sont cassés. Et donc, il y a effectivement des politiques publiques à mettre en œuvre pour un accès à la propriété rapide. Voilà. Un homme d'affaires qui se moquait de ses pauvres dans la rue et qui un jour s'est fait entendre par un journaliste « Ben, ok, vivez comme eux, trois jours, et puis on verra. » Et au bout de trois jours, cet homme d'affaires a craqué, comme tout le monde. « Laissez-moi tranquille avec ces histoires. » Même des gens forts qui pendant trois jours dorment dehors, finissent par craquer. Premier besoin, manger, dormir. Deuxième besoin, le besoin de sécurité. Sécurité affective, sécurité physique. Un tiers des pays de la planète n'ont pas cette sécurité physique là. En France, on l'a, mais on n'a pas cette sécurité affective. De moins en moins, en tout cas. On a besoin de sécurité. On a besoin de ne pas être seul. Troisième besoin, c'est le besoin d'appartenance, d'appartenir à un groupe, à une famille, à une communauté, à un pays. Si je vous demandais quelle est la plus grande souffrance psychologique que disent les psychologues, c'est vrai, sociologues, ils disent c'est le fait de ne pas avoir de pays, d'être apatride. Voilà une des plus grandes souffrances. Nous avons donc besoin d'une terre. Quelle est notre terre? L'Église est une terre. Nous avons besoin de nous enraciner. La famille est une terre. Le couple est une terre. Des communautés, des associations. Nous avons besoin d'appartenir. C'est mon mari, c'est ma femme. Un jour, à la sortie de l'Église, une femme vient me voir et me dire « mon père, je voudrais vous parler de mon mari. Ah, » Alors, je me dis, mais qu'est-ce que... Oh là là, c'est toujours délicat, délicat. Alors, en plus, elle commence comme ça, elle dit, « Mon chéri, viens, viens, viens, viens. » J'ai dit, « Mais ça commence pas bien. » Alors elle me dit, « Voilà, c'est mon mari. Alors, je voulais vous dire que mon mari, c'est pas le meilleur homme du monde. » Alors, je tourne. Tout le monde baisse la tête. Non, lui qui baisse la tête. Mais après, elle dit cette phrase délicieuse, vraiment délicieuse. « Mon mari, c'est peut-être pas le meilleur homme du monde,

mais c'est le meilleur des maris. Ah, voilà. Hein ? Donc il ne faut pas confondre la limite d'un homme. Tous les hommes sont limités, hein, même ceux qui apparemment sont les plus forts, qui ont le portefeuille le plus rempli, qui ont la plus grande réussite sociale, etc., qui sont des grands spirituels, tout le monde a ses limites. Mais l'important, c'est que c'est mon mari, c'est le regard de cette femme qui a fait qu'elle aimait son mari. Voilà. L'appartenance, c'est ça. Ce sont mes enfants, c'est mon mari. On a besoin d'appartenir à quelqu'un. Voilà. Voilà pour les trois besoins, pour dire, de base. Mais non, les trois besoins supérieurs, besoin de reconnaissance. Ce qu'on disait ce matin, besoin de reconnaître explicitement les qualités de l'autre. Tous les jours, dire une petite parole de bénédiction à celui qui vit avec nous. Voilà, pour l'encourager et pour lui révéler qui profondément il est sous mon regard. Reconnaissance. Reconnaissance du Père sur ses enfants. Encouragement. Cinquième besoin, deuxième supérieur, c'est le besoin d'indépendance, de sentir qu'on est capable de tenir debout seul, qu'on est capable de faire des choix personnels, libres, être capable d'autonomie, d'indépendance. Et le dernier besoin, c'est cette capacité de déployer ses talents, être capable de créativité, faire surgir la créativité. Ça peut être tout à fait dans la cuisine. Nous, à la communauté, on a une petite sœur qui apparemment est limitée dans ses capacités, mais elle est capable de nous faire manger tous les jours du poulet, mais différemment. Extraordinaire. Nous fait manger du poulet, formidable. Voilà. Tout cela pour dire que si on met de l'amour, la créativité vient profondément. Voilà. Nous sommes donc des êtres psychologiques qui ont besoin de satisfaire des besoins. Mais si on en reste là, on reste dans l'ambiance de notre monde. Voilà. Simplement un monde social, des relations, travail, d'amitié, et bien sûr des relations où on est bien en soi-même. Voilà. À ces deux dimensions, il manque deux dimensions. La dimension verticale, notre être se reçoit de Dieu, et la dimension éthique, notre être est fait pour se donner à l'autre. Et je n'hésite pas de vous formuler la très belle citation donc de Vatican II qui définit la personne. L'homme est la seule créature que Dieu a voulu pour lui-même. L'homme se trouve lui-même dans le don de lui-même. Voilà. Redisons-le. Voilà. L'homme est la seule créature que Dieu a voulu pour lui-même. L'homme se trouve dans le don désintéressé de lui-même. L'homme est créé par un créateur. Ça, c'est le plan ontologique. Vous voyez, la troisième dimension, sociale, psychologique, ontologique. C'est le plan de l'être. Au fond de notre être se déploie une identité qui est une identité naturelle. Nous aspirons à des dimensions profondes qui nous caractérisent. Et aujourd'hui, dans la culture ambiante, on dit qu'il n'y a plus de données naturelles. L'homme n'existe pas de nature, il existe seulement de culture. Vous voyez, c'est la culture du gender. C'est la problématique qu'il y a, pour ces fameux manuels de science et vie, qui déploient dans des livres de seconde cette culture du gender qui disent qu'il y a plusieurs modèles, 5, de relations sexuelles entre l'homme et la femme, ou entre l'homme et l'homme, ou entre l'homme et le transsexuel, etc. Où est-ce qu'on va? Non, l'Église dit qu'il y a une nature humaine. L'homme est fait pour la femme et la femme pour l'homme, basta. Nous avons donc une nature humaine. Cette nature humaine, saint Ignace la résume de manière excellente en la tournant vers le Créateur. Profondément, notre être, dit-il, est fait pour louer, vénérer et servir Dieu. Vous voyez, c'est le principe des exercices. L'homme est fait pour louer. Il est fait pour être un homme de louange, pour rendre grâce au Seigneur. Quand le cœur rend grâce à Dieu, il rend à Dieu
l'honneur qui lui est dû. Nous ne vivons pas comme des individus, comme des atomes qui sont les uns à côté des autres. Nous vivons comme des êtres tournés vers un Créateur, créés par un Créateur. L'homme est la seule créature que Dieu a voulu pour lui-même. Et donc l'homme est homme lorsqu'il se tourne vers ce Créateur qui lui rappelle chaque jour et à chaque instant combien il est maintenu dans la vie. Il est béni par la vie, mais d'une vie qu'il reçoit de Dieu. L'homme est fait pour vénérer, pour respecter, pour obéir Dieu. Il est fait pour obéir à cette loi profondément inscrite en son cœur, loi naturelle, loi qui cherche la vérité, qui cherche le bien, qui cherche l'intimité relationnelle, qui cherche la vie sociale, qui cherche à défendre la vie, pour résumer rapidement ces cinq inclinations fondamentales qui sont dans l'homme. L'homme est fait pour respecter cette loi qui est inscrite dans son cœur, loi naturelle. Loi naturelle qu'il va, par sa conscience, écouter. John Henry Newman, vous connaissez Newman, béatifié au mois de septembre. Newman, il a développé l'anthropologie morale de l'Église. Et il dit cette très belle phrase, rappelez-vous parce que c'est la phrase catholique par excellence, même si apparemment, vous allez me dire, c'est pas catholique. Eh oui. John Henry Newman, il dit, si j'avais à lever un toast ecclésiastique, à la fin d'un repas ecclésiastique, ce qui d'ailleurs ne serait pas tellement convenable, car normalement les religieux ne lèvent pas des toasts. Mais disons que c'est cela. Je lèverais un toast en tant que prêtre, un toast au pape, mais je lèverais un toast d'abord à la conscience. Magnifique. Ça, c'est l'enseignement de l'Église catholique. Je lèverai, avant de lever un toast au pape, je vais lever un toast à la conscience. C'est-à-dire que nous avons cette capacité naturelle, au fond de nous-mêmes, d'écouter immédiatement cette petite voix où la conscience est comme l'écho de la voix de Dieu en nous. Elle est le sanctuaire. Alors, approfondissons cette image du sanctuaire. La conscience, c'est le sanctuaire. Vous allez me dire, là, il va un peu loin. C'est pas moi, je répète ce qui est dit. Mais essayons de comprendre, qu'est-ce qui fait la valeur d'un sanctuaire ? La valeur d'un sanctuaire, c'est pas les murs. Le sanctuaire, c'est les murs. La conscience, c'est les murs. Qu'est-ce qui fait la valeur d'un sanctuaire ? La valeur d'un sanctuaire, c'est comme un écrin, elle protège la présence réelle. La conscience n'est pas la présence réelle. La conscience est le sanctuaire. Dieu est la présence réelle. Et donc notre conscience est comme ce lieu qui accueille la présence réelle de Dieu. C'est pour ça que immédiatement on peut dire qu'on lève d'abord un toast à la conscience et au pape en second, car l'enseignement d'Église nous révèle non pas de manière immédiate, mais de manière médiate. Qui est Dieu ? Et entre la rencontre personnelle, intime, et l'enseignement que l'on reçoit pour vérifier qu'il s'agit bien de Dieu, hein, pour ne pas prendre ses lanternes pour des vessies, hein, de bien vérifier, authentifier. Mais ce chemin, vous voyez, c'est ce chemin confiant de la liberté qui va chercher Dieu. Et la liberté deviendra vraiment elle-même que lorsqu'elle rencontrera la vérité que défend l'Église, que protège l'Église, que va nous transmettre l'Église. Mais cette vérité, elle n'est pas simplement une vérité logique, abstraite. Elle est une vérité personnelle, le Christ. Et l'Église est au service de cette expérience personnelle que nous allons avoir du Christ. L'Église est au service. Un des sept titres pontificaux du pape, c'est qu'il est servus servorum Dei. Il est le serviteur des serviteurs de Dieu. Le pape est au service. Au service de quoi ?
au service de l'œuvre de Dieu, de la pédagogie de Dieu dans l'œuvre du salut qu'il déploie dans notre histoire, mais dans notre histoire personnelle. Vous voyez, la religion, ce n'est pas une affaire de culture, c'est une affaire de culte que l'on rend. Et le culte que nous rendons d'abord à Dieu, c'est le sacrifice de notre action de grâce, dit le psalmiste. Et ça, c'est personnel. Et cela, c'est dans l'intimité de notre cœur profond, de notre conscience profonde, que cela se déploie. Nous avons donc une conscience. Allons au cœur de cette conscience. Et saint Ignace donc disait, nous sommes faits pour louer, nous sommes faits pour vénérer, et nous sommes faits pour servir Dieu. Alors comment reconnaître l'œuvre de Dieu en nous? Au plan de notre être, l'Église donne trois critères pour reconnaître l'œuvre de la grâce. Tout d'abord, il y a l'évidence. Parfois, on est foudroyé par la grâce. Saint Paul, sur le chemin de Damas, mais vous savez, c'est beaucoup plus commun qu'on pense. Dans notre vie, on peut avoir eu ces petits passages de Dieu qui sont souvent très très brefs, très clairs, très nets, cette évidence de Dieu. Dieu parle parfois par des évidences. C'est rare, mais ça existe. Deuxième niveau où Dieu va agir au cœur de notre être, c'est par l'éveil de notre désir. Tiens, Dieu fait grandir notre liberté par l'éveil de notre désir. Là, je vais m'arrêter 2 secondes. Dans sa première encyclique, Benoît XVI, hein, Caritas in Veritate, dans le premier chapitre, il y a 2 chapitres. Dans le premier chapitre, le pape parle du lieu de conflit entre l'Église et la société, à savoir, qu'est-ce que c'est que l'amour authentique ? Il développe le lien entre l'éros et l'agapé. L'éros et l'agapé. Et en fait, il pose la question à la société, il dit, mais oui, je sais que la société a un rapport érotique à l'amour. Et le pape de dire avec audace, oui, la société a un rapport érotique à l'amour, mais moi je voudrais que le rapport de l'Église, de la société avec l'amour soit vraiment érotique. C'est-à-dire soit érotique en vérité. Et qu'est-ce que c'est que pour le pape, ce véritable chemin de l'amour qui a son point d'ancrage dans le corps? C'est sûr que l'amour a un point d'ancrage dans le corps. Mais que cet amour soit un amour authentique, c'est-à-dire quand le don de l'amour soit pas un don qui veut prendre l'autre, mais un don qui veut se donner gratuitement à l'autre. Un don qui est de l'ordre de la grâce. Et à ce moment-là, le lieu de la joie des corps sera le lieu du don de soi. Et loin de dénigrer cette joie du corps dans l'union conjugale, pas en dehors de l'union conjugale, l'Église est pour cette joie, mais si c'est vraiment le don de l'amour qui s'y exprime, non pas une recherche du plaisir pour soi, mais une expression partagée d'un don mutuel et gratuit. Et il dit, mais il faut que cet éros soit un éros virginal, c'est-à-dire capable de se laisser envahir par la grâce. Voilà le désir, le véritable désir. Un désir qui a un point d'ancrage très humain, mais qui se laisse envahir par la grâce. Il ne s'agit pas d'éliminer l'homme, mais il s'agit de l'accomplir, d'accomplir son désir. Et un acte humain, souligne Thomas d'Aquin, est un acte humain s'il est traversé par le désir. Un acte n'est pas humain s'il n'est pas porté par le désir. Ça, c'est le deuxième critère du discernement. Que la présence de Dieu vienne éveiller le désir de notre être, le désir de liberté, le désir de vie, la croissance. Évidence, désir, et ensuite raison. Raison. Cohérence de la raison. Prenons un exemple. Caroline et Isabelle. Jules a envie de se marier, mais le problème,
Il est amoureux de Caroline et d'Isabelle. C'est un vrai problème. En tout cas, en France, c'est un problème. Dans les pays arabes, c'est moins un problème. Et donc, il doit faire un choix. Et donc, il va faire une retraite d'élection dans laquelle il va se mettre sous le regard de Dieu. Et Dieu va lui dire, tiens. Alors, il n'a pas d'évidence. Il n'a pas d'évidence. Son désir, au bout d'une semaine de retraite, va être éveillé. Et ensuite, avec sa raison, il va essayer de confirmer son choix. Est-ce que, selon mon histoire, il est plus cohérent que je choisisse Caroline ou Isabelle? Oui. La raison vient confirmer, par la relecture de notre histoire, l'éveil de nos désirs. Et elle fait partie de ce lieu de discernement dans lequel notre être va pouvoir authentifier la présence de Dieu. Évidence, désir, raison. La liberté s'éveille par ces trois dimensions. Pas simplement la spontanéité du désir, pas simplement la rationalité de la raison, mais tout cela. Notre être est profondément un être qui s'éveille et dont nous sommes responsables des choix. Alors, mais notre être est profondément, et c'est là où on vient peut-être au meilleur, notre être est un être spirituel. À raconter une petite histoire à partir de Jean 23. Jean 23, vous connaissez le pape bien en chair du concile, il aimait bien... Vous voyez, un jour, il était à l'Annonciature à Paris et il y avait une dame bien en chair à côté de lui. Et elle était un petit peu, disons, légère dans ses discussions. Et elle lui dit, et donc il lui demande, mais où vous habitez? Ah, moi j'habite à côté de l'Annonciature. Ah, je vois que nous sommes du même arrondissement. Voilà, donc c'était un homme qui aimait bien les réalités en chair. Et elle a compris qu'il y avait une petite pointe caustique quand même, dont, donc elle a calmé son discours et elle est revenue à des réalités plus diplomatiques. Alors Jean 23, qui n'est pas en reste de petites histoires cocasses, nous raconte l'histoire suivante. Un jour, on lui demandait, mais mon père, combien de... prêtres, de religieuses travaillent au Vatican. Alors il réfléchit, il dit, combien? Oui, la moitié. Bon. Tout cela pour dire que, vous voyez, la vie spirituelle n'est pas décollée de la vie, de la joie de vivre ensemble. Et une troisième petite histoire, comme il avait la spontanéité de le faire, il se mettait en col romain et partait dans les rues de Rome, faire ses visites librement. Alors, voilà ce qu'il... Un jour, il va chez les Pères du Saint-Esprit. Il va chez les Pères du Saint-Esprit et l'appariteur, celui qui ouvre la porte, le reconnaît tout de suite. Il dit, mais sainteté, qu'est-ce que vous faites là? Oh, je voudrais voir le responsable. Alors, toute la maison est en émoi, l'information se divulgue à une vitesse grand V, et il y a le responsable qui descend... en vitesse. Et Jean 23 ne fait mine de pas le reconnaître. Et il lui dit, qui êtes-vous? Ah, moi je suis le supérieur du Saint-Esprit. À ce moment-là, il y a Jean 23 qui fait comme ça avec la tête, là. Il dit, bon, vous avez de la chance, moi je suis le vicaire du Christ. Voilà. Tout cela pour dire que notre humanité, elle n'est pas décollée de notre spiritualité. Voilà. Notre humanité, elle est pétrie de spiritualité, notre spiritualité est pétrie d'humanité. Voilà. Et que notre vie spirituelle va être au service de cette humanité. En fait, elle va aider à lever quatre tensions qu'il y a en nous. Il y a quatre tensions. Il y a des lieux de tension, vous voyez,
permanent. Et la vie spirituelle bien vécue, authentique, va comme lever ces tensions. Alors, plus ou moins. Tout cela pour bien mettre en évidence que avoir des tensions dans sa vie, ce n'est pas un problème. Le problème, c'est un peu comme la blessure, le problème, c'est de savoir ce qu'on fait des tensions. Alors, vous allez me dire, vous êtes d'accord, mais quatre tensions dans l'homme, quatre sources de tensions. La tension entre le corps et l'esprit. Soit c'est le corps qui mène, soit c'est l'esprit. La tension entre l'homme et la femme. La tension entre le fini et l'infini. La tension entre l'individu et la société. Alors, comment la spiritualité bien vécue, vous voyez, dans ce personnalisme intégral qu'on évoque et que balise l'Église, voilà, la tension entre le corps et l'esprit. Qu'est-ce qui va lever cette tension? Qu'est-ce qui va unifier cette relation entre notre corps, notre âme et l'esprit? C'est tout simplement la personne de Jésus-Christ. Plus notre corps s'unifie à la personne du Christ, plus se cristallise en nous, sans faire de jeu de mots, hein, cette unité en nous, où s'intègre dans notre cœur le plus profond nos sens, nos affects, nos passions, nos désirs. Il s'unifie. Ce qui permet à l'Église de dire que le Christ, hein, reflète le visage parfait de l'homme. Si l'on veut vraiment être un homme, c'est le Christ qui va accomplir cette humanité. Il va être le lieu parfait de l'intégration. Voilà une piste qui met en porte-à-faux la séparation trop forte entre la psychologie et la spiritualité. Il faut bien distinguer les niveaux, mais il ne faut pas les séparer. C'est comme le Christ, unité sans confusion, distinction sans séparation. Voilà. On ne sépare pas l'humain du divin, la grâce de la nature. La grâce accomplit la nature dans le Christ. La relation entre l'homme et la femme. Voilà. La relation entre l'homme et la femme. Moi, je peux faire le témoignage. J'ai ralenti mon choix du sacerdoce, de la consécration. Je m'étais dit, mais il faut que je résolve d'abord, fondamentalement, cette relation entre l'homme et la femme. Dans ma vie, il faut que ça soit paisible, vraiment paisible. Et après, je m'engage sans problème. Mais je vous assure qu'il y a eu un avant et un après. Lorsque j'ai découvert la figure de Marie, de la Vierge Marie, j'ai pu dire que j'avais une femme dans ma vie. Et tout homme a besoin d'une femme dans sa vie. Tout homme a besoin d'une femme dans sa vie. Mais si la présence de Marie n'est pas une présence spirituelle, une présence intime, mais il y a une quête de notre affectivité qui cherche des destinataires. Et ça peut devenir compliqué, même pour les curés. Oui, Marie, c'est la mère du sacerdoce. Marie, c'est la mère de la vie chrétienne. En Marie, nous avons une mère, mais nous avons aussi une amie, nous avons une épouse. Voilà. Ce lieu de résolution du conflit entre l'homme et la femme, c'est la relation entre Jésus et sa mère. Si nous vivons dans ce climat christique et ce climat marial, nos affects sont comme posés à leur juste place. Et donc notre vie n'est pas un enfer, à sa juste place. Tout part d'abord de Dieu, tel que Marie nous le révèle. Grignon de Montfort a cette très belle image. Il dit que Marie, c'est elle qui apporte nos petites choses au Seigneur. Comment moi qui fais des petites choses pour le Seigneur pourrait-il les accueillir? Donne tout à Marie. Marie donnera tout à Jésus. Et ce grand saint, Louis-Marie Grignon de Montfort, dit, qu'est-ce que fait Marie? Marie, elle prend la pomme de notre bonne volonté,
elle la met sur un plateau d'or et elle l'amène à son fils. Hein? Les maîtresses de maison qu'il y a parmi vous savent que, hein, un beau repas, c'est autant la qualité des mets que la beauté de la table. C'est ça, un beau repas. Un plateau en or qui apporte nos petits mérites. Seul le Christ nous donne le salut. Marie ne nous donne pas le salut. Marie, est, si on dit qu'elle est co-rédemptrice, c'est d'une certaine manière subordonnée. C'est-à-dire que tout ce qu'elle veut nous donner, elle le reçoit parfaitement du Christ, son Fils, parce qu'elle est pleine de grâce, elle est parfaitement disponible. Donc résolution, vous voyez, de cette tension, de cette ambivalence, parfois compliquée, entre l'homme et la femme, jusqu'au sein du couple. Priez ensemble, que les époux prient la Vierge Marie, que les époux lisent individuellement la parole de Dieu pour recevoir le Christ, et ensuite qu'ils se partagent l'un à l'autre le meilleur de ce qu'ils ont perçu de Dieu, révélé par Jésus et en Marie, et qu'ils se donnent en s'aimant, et en s'aimant complètement, mais que tout vienne de Dieu et aille aux hommes, et non pas l'inverse, que tout vienne de l'homme pour aller à Dieu. Ça ne marche pas, c'est du pélagianisme, c'est une hérésie. Tournons-nous vers le Seigneur, qu'on soit consacré ou marié par Marie avec Jésus. Ensuite, la résolution, la tension entre le fini et l'infini. Vous voyez, autour de la quarantaine, l'homme normal traverse une crise psychologique de croissance où il n'est pas bien. La femme va imploser, l'homme va exploser. C'est des images, hein, l'image. C'est des risques. Pourquoi ? La crise de la quarantaine, c'est la crise du sens ultime de la vie. C'est la crise religieuse. Après avoir répondu aux besoins économiques et affectifs, on descend plus profond dans les questions existentielles, qui sont les questions de sens de la vie, de relecture de sens ou de non-sens, mais aussi de perspective de la vie. Ma vie, elle est finie. Mes enfants, je vais mourir. Qu'est-ce qu'ils vont devenir? Moi, je vais mourir. Qu'est-ce que va devenir ma femme? On entrevoit la mort. Et il faut résoudre cette tension-là. Entre le fini et l'infini, entre la mort et l'après-mort. Alors, qu'est-ce qui nous aide à passer ce cap où le fini s'ouvre à l'infini? C'est la personne du Saint-Esprit. Seul le Saint-Esprit, qui est infini de Dieu de l'amour, peut se faire fini en nous, dans notre cœur. Et il nous révèle qui ? Il nous révèle le Christ, qui est le fini dans l'infini. Seul le Saint-Esprit révèle en nous que cette tension est une bonne tension parce qu'elle attend sa solution, qui est le Christ. Tout homme attend le Christ. Parce que tout homme attend la résolution de cette tension, qui est une tension entre le fini et l'infini. Et si on ne résout pas cette tension, qu'est-ce qu'on fait? On accumule de l'argent, on accumule de pouvoir, on va de quête amoureuse en quête amoureuse. On cherche un infini dans le fini, et c'est ce qui s'appelle l'idole. Il nous faut passer de l'idole à la foi. Et la tentation du pouvoir, de l'argent, du sexe mal placé, est une tentation qui renvoie à une question plus fondamentale, qui est celle du sens ultime de la vie. Quel sens ultime de la vie? Et je vous assure qu'on peut très bien vivre sans femme, sans argent et sans pouvoir, et être profondément en paix. C'est ce que veulent signifier les consacrés dans l'Église. Que profondément les trois vœux, qui sont comme trois limites apparemment humaines, sont en fait des tremplins pour ouvrir à l'infini de Dieu. Quatrième tension, c'est la tension entre l'homme et la société. Alors comment va se résoudre cette tension entre l'homme et la société? Il n'y a qu'un seul moyen authentique, c'est l'Église. Seule l'Église fait le pont entre Dieu et l'homme. Seule l'Église permet que nous puissions vivre dans ce monde agité,
tout en étant parfaitement tourné vers Dieu. Seul le Christ nous permet d'être protégé dans notre humanité pour que notre cœur profond puisse rendre grâce à Dieu. C'est donc cela. Hors de l'Église, point salut. Tiens, il faudrait réinterpréter à la manière moderne cette phrase qui apparemment sonne comme tranchée. L'Église, en tout cas, a tous les instruments pour notre salut, en renversant la position négative en vision positive. Oui, l'Église a tout ce qu'il nous faut pour vivre profondément notre salut, pour être sauvé, pour lever de manière intelligente ces quatre tensions. Alors je conclurai en prenant une image et en résumant quatre idées fortes que l'on a pu évoquer qui renvoient à les quatre niveaux. Tout d'abord, l'homme est un être de relation. Il n'est pas un individu, il est fait pour la relation, et une relation large. Moi, j'aime bien dire aux séminaristes, vous serez bien dans le monde de la relation si vous êtes autant à l'aise avec quelqu'un de très pauvre dans un bidonville qu'avec un président de la République, avec quelqu'un qui est très riche. Nous sommes faits pour être bien avec tout le monde, pour être tout à tous. Voilà, notre cœur sera en paix là. Deuxièmement, notre être est un être de besoin. Il faut être concret, nous avons des besoins. Ces besoins ont besoin d'être satisfaits pour que notre humanité trouve le lieu de son déploiement. C'est le plan psychologique. Le plan ontologique, c'est au cœur même de notre être, nous avons une conscience dans laquelle nous pouvons immédiatement rencontrer Dieu et donc le louer, l'honorer, le servir. Et finalement, notre être est un être spirituel, mais pas désincarné, un être spirituel dans lequel une vie spirituelle vraiment authentique nous permet d'intégrer ces tensions, et non pas de les éliminer, mais de les orienter, de leur donner leur sens, et donc de grandir à la fois en humanité, mais aussi en grâce. Et donc l'image, pour conclure, c'est l'image de la tapisserie. Notre vie peut avoir deux côtés, à nous de choisir. Vous regardez une tapisserie du côté de tous les fils. C'est vraiment compliqué, la vie. C'est compliqué, la vie. Vous tournez la tapisserie du mauvais côté, les fils vont dans tous les sens. Mon Dieu, jamais je m'en sortirai. Et en fait, le Seigneur veut nous apprendre à regarder la tapisserie de l'autre côté. Si nous nous laissons faire par celui qui va construire la tapisserie, si nous nous laissons faire par le Christ, par Marie, par l'Église, notre vie ne sera pas compliquée. Notre vie, c'est sûr, elle produira son fruit. Et un fruit qui sera vraiment surabondant. Alors, pour conclure, définitivement, je citerai saint Bonaventure. Saint Bonaventure, il nous dit une seule chose, il nous dit le secret de la vie spirituelle, il n'y en a qu'un, un seul. Il faut que, en permanence, la fine pointe de notre désir repose d'abord en Dieu. Que la fine pointe de notre désir, corps, âme, esprit, repose d'abord en Dieu, et ensuite, à partir du Christ, de vivre, de déployer cette vie pour que nous ayons la vie et que nous l'ayons en surabondance. Amen. Gloire au Père, au Fils et au Saint-Esprit, comme il était au commencement, maintenant et toujours, et dans les siècles des siècles. Amen.

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2: Je vous aime, ô mon Dieu, et mon seul désir est de vous aimer.
3: Heureux le peuple dont le Seigneur est le Dieu. Psaume 32, 12.

0: Le Seigneur soit avec vous.
1: Et avec votre esprit.
0: Aujourd'hui, dimanche de la Sainte Famille, nous disons l'Évangile de Jésus-Christ selon saint Luc. Gloire à toi, Seigneur. Chaque année, les parents de Jésus se rendaient à Jérusalem pour la fête de la Pâque. Quand il eut 12 ans, ils montèrent en pèlerinage suivant la coutume. À la fin de la fête, comme ils s'en retournaient, le jeune Jésus resta à Jérusalem à l'insu de ses parents. Pensant qu'il était dans le convoi des pèlerins, ils firent une journée de chemin avant de le chercher parmi leurs parents et leurs connaissances. Ne le trouvant pas, ils retournèrent à Jérusalem en continuant à le chercher. C'est au bout de 3 jours qu'ils le trouvèrent dans le temple, assis au milieu des docteurs de la loi. Il les écoutait et leur posait des questions, et tous ceux qui l'entendaient s'extasiaient sur son intelligence et sur ses réponses. En le voyant, ses parents furent frappés d'étonnement, et sa mère lui dit, « Mon enfant, pourquoi nous as-tu fait cela? Vois comme ton père et moi, nous avons souffert en te cherchant. » Il leur dit, « Comment se fait-il que vous m'ayez cherché? Ne saviez-vous pas qu'il me faut être chez mon père ?» Mais ils ne comprirent pas ce qu'il leur disait. Il descendit avec eux pour se rendre à Nazareth et il leur était soumis. Sa mère gardait dans son cœur tous ces événements. Quant à Jésus, il grandissait en sagesse, en taille et en grâce, devant Dieu et devant les hommes. Acclamons la parole de Dieu. Louange à toi, Seigneur Jésus. Jésus a 12 ans. Eh oui, c'est l'âge de la préadolescence, hein. Tous les parents savent que c'est une période difficile. Mais oui, on est sorti de l'enfance. Et l'enfant sort de son regard admiratif. Maman, c'est la plus belle. Papa, c'est le plus fort. Et malheureusement, à cet âge-là, à 12 ans, on commence à avoir un réalisme un peu cruel. Et oui, hélas. Et donc, il y a un moment difficile. Eh bien, serait-ce le cas de Jésus? Est-ce un adolescent un peu rebelle qui commence à voir des choses et qui le font remettre en question ce qui est sa famille? Eh bien, pas du tout. Pas du tout parce qu'il est dit dans l'Évangile que Jésus leur était soumis. Et donc, il ne s'agit pas du tout d'une crise d'adolescence. 12 ans pour un enfant juif, mais c'est la bar mitzvah, bien sûr. Et qu'est-ce que c'est que la bar mitzvah? C'est le droit de l'enfant de lire la parole de Dieu et de la commenter. Et donc, vous voyez, d'ailleurs, on devrait en prendre de la graine, entre parenthèses, parce que quand nous célébrons, nous donnons la confirmation à des jeunes gens, malheureusement, souvent, on ne leur donne pas les responsabilités qui vont avec. Or, ils ont reçu l'Esprit Saint. Peut-être il faudrait s'inspirer de cela. Jésus, à 12 ans, peut commenter devant les docteurs de la loi, s'il vous plaît, la parole de Dieu. Et Jésus reste au temple. Mais il reste au temple, non pas comme un ado rebelle, mais pour accomplir ce pourquoi il est venu sur la terre, c'est-à-dire porter la parole de Dieu, parce qu'il est lui-même la parole de Dieu. Il donne à ses docteurs de la loi l'intelligence de la parole de Dieu, forcément, puisque c'est la parole de Dieu faite chair. Et donc, voilà, il était normal qu'il soit dans le temple, parce que le temple, ben, c'est le lieu de la présence de Dieu. Et que Jésus se révèle tel. Et donc, dans la caravane qui reconduisait, bien sûr, les parents, eh bien, ils étaient persuadés qu'ils étaient avec la famille. C'est de grandes caravanes, vous savez, donc les enfants sont ensemble. Pendant une journée, on peut penser, effectivement, qu'il est avec les autres. Eh bien, le soir, il n'est pas là. J'ai eu l'occasion d'accompagner des parents qui avaient perdu leur enfant, et qui perdu, pas parce qu'il était mort, mais parce qu'il ne savait pas où il était, mais c'est une angoisse terrible. Je peux vous dire que quand ça dure un peu, c'est absolument terrible. Et cette angoisse dont parle Marie, on peut très bien la saisir. Qu'est devenu l'enfant? Est-il vivant? Est-il mort? Qu'est-ce qu'il passé, etc. Voilà, c'est quelque chose de terrible et c'est bien ce que partage Marie. Ton père et moi, nous te cherchions angoissés. Jésus ne leur reproche rien, il leur dit simplement « Pourquoi m'avez-vous cherché, entre parenthèses, ailleurs que dans le temple ?» Parce qu'ils l'ont cherché pendant 3 jours. Eh oui, pendant 3 jours. Ils auraient dû venir directement au temple, puisque c'est là justement où il était venu pour le pèlerinage. Donc voilà, ils ont dû le chercher dans leur connaissance, etc. Et Jésus, ce n'est pas un reproche, mais leur dit, voilà, si vous saviez qui j'étais et vous savez qui je suis, c'est là qu'il fallait venir me chercher. Voilà. Mais dans ce rencontre, vous voyez que là, bien que ce soit les êtres sans doute qui ont porté le plus d'amour dans les familles, Marie, Joseph, Jésus, eh bien, l'amour n'empêche pas l'incompréhension. Et pour nous aussi, hein, ça peut être un signe. Hein, voilà. Mais ce qu'il faut comprendre, c'est que l'incompréhension est utile pour devenir plus intelligent dans l'amour. Je le crois. Parce que vous voyez, les signes sont donnés. Il le retrouve le troisième jour. Marie médite tout cela dans son cœur. Elle le garde à travers elle. Et quand Jésus sera crucifié, peut-être elle a compris qu'elle le retrouverait le troisième jour, le jour de sa résurrection. Quand Jésus parlera, le troisième jour, je ressusciterai. Il l'a dit à ses apôtres et Marie l'a entendu certainement. Et donc cet épisode lui fait comprendre qu'elle va le retrouver. Vous voyez, nos incompréhensions nous permettent d'avoir l'intelligence de quelque chose de plus grand, de plus fort, pour aimer davantage. Ne nous arrêtons pas à ces incompréhensions qui nous divisent. Si c'est cela, nos familles sont meurtries. Non. Regardons comment ces incompréhensions nous permettent de faire comme la Vierge Marie, de comprendre davantage pour aimer davantage. Ne nous arrêtons jamais à nos incompréhensions. Faites comme Marie. Gardez tout cela dans votre cœur. Amen.

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2: Père Saint, garde-les unis dans ton nom, le nom que tu m'as donné, pour qu'ils soient un comme nous-mêmes. Jean 17, 11.

0: Voilà, donc Éric Jacquinet, je suis prêtre depuis 22 ans, membre de la communauté de l'Emmanuel, curé de paroisse à Bordeaux. Super, merci la claque. Et puis, je serai bientôt sur le campus étudiant à côté de Bordeaux, à Talence. Et j'ai été pendant 5 ans à Rome, chargé de la préparation des JMJ, les JMJ de Madrid et de Rio. Je ne sais pas s'il y en avait parmi vous qui étaient. Voilà, donc j'ai eu la joie de travailler au Vatican pour ça pendant 5 ans.
1: D'accord, merci. Alors, est-ce que tu peux nous donner en quelques mots le témoignage de ta rencontre avec le Seigneur qui t'a amené aujourd'hui là où tu es?
0: Alors, j'ai vécu une rencontre avec le Seigneur particulièrement marquante ici, à Paray-le-Monial, en 82. Je ne sais pas si vous étiez nés. Si, peut-être. Pas tous. J'étais étudiant à l'époque. C'était la première fois que je venais à Paray-le-Monial. J'ai été marqué par la joie de tous ceux qui étaient à la session. Une joie que je n'avais pas expérimentée jusque-là. Et j'ai croisé des gens qui me parlaient de Jésus comme s'ils l'avaient croisé un quart d'heure avant. Moi, j'étais un catho sérieux et je n'avais jamais croisé Jésus, quoi. Bon. Et un soir, on nous a proposé de venir nous approcher du podium et de demander à l'Esprit-Saint de faire l'expérience de la présence de Jésus vivant et ressuscité. Moi, j'étais timide au fond de la tente du chapiteau et je me suis levé, je me suis mis à genoux au pied du podium. J'ai rien senti de particulier, mais dès le lendemain, le Seigneur m'a donné une grande joie et un désir de lire sa parole. Je me suis fait offrir ma première Bible et c'était pour moi une étape très marquante.
1: D'accord, merci. Voilà, et ce matin, de quoi vas-tu nous parler ?
0: Le thème de notre enseignement ce matin, c'est entrer dans la liberté véritable que Jésus veut nous donner, dans le prolongement d'ailleurs de ce qui a été reçu pendant la louange ce matin.
1: Alors on va prier, on va te confier à la Vierge Marie, on va se confier à la Vierge Marie qui est celle qui va nous aider à accueillir cet enseignement. Est-ce que tu pourrais nous présenter cette icône, voilà, qu'on remarque depuis hier soir, on ne nous l'a pas présentée encore?
0: Voilà, cette mosaïque de la Vierge, Notre-Dame de la Sagesse, a été donnée par Jean-Paul II pour les étudiants. Elle tourne dans le monde entier, en particulier pour qu'on puisse prier avec les étudiants et demander à Marie d'accueillir la sagesse que Dieu veut nous donner. Elle est en France pour toute l'année 2014, si j'ai bien compris. Voilà, on va se confier à elle.

Notre-Dame de la Sagesse, priez pour nous. Hier matin, le Père Francis Manoukian nous a redit que nous sommes faits pour la vie éternelle, que notre bonheur, il est en Dieu. Et hier soir, Christopher Wells nous a rappelé que, effectivement, nos désirs, tous nos désirs sont comblés quand ils sont orientés vers Dieu. Et moi, en vous regardant, je rends grâce profondément à Dieu parce que vous portez en vous cette aspiration-là, de vous mettre à l'écoute de Dieu, d'accueillir le don de la vie éternelle qu'il veut nous faire ici et maintenant. Et c'est vrai que, étant à Rome pendant 5 ans au service des jeunes du monde entier, j'ai été un témoin privilégié de ce que l'Esprit-Saint fait dans la jeunesse catholique que vous êtes. Je peux dire que j'ai été extrêmement heureux et que j'ai vu combien votre génération de jeunes chrétiens engagés dans la foi au cœur de l'Église est une génération qui est belle. J'ai été profondément marqué par l'ouverture au monde de nombreux jeunes. Voilà. Beaucoup d'entre vous voyagent beaucoup plus que nous à notre génération. Voilà, vous avez souvent une grande autonomie. Et puis, beaucoup d'entre vous font preuve d'une très grande générosité. J'étais frappé par l'élan de générosité de nombreux jeunes qui viennent donner du temps ici, ben voilà, les volontaires qui sont parmi nous, qui rentrent dans la tente, tous ceux qui, pendant les JMJ, à Madrid, à Rio, ont donné 1 mois, 2 mois, 6 mois, 1 année complète pour préparer les JMJ. Des jeunes qui partent d'un an, plusieurs mois, ou 1 an ou 2, avec Filesco, avec Le Rocher, avec les missions étrangères de Paris, avec d'autres organismes de coopération internationale. Voilà. Et puis, de tas de jeunes parmi vous qui font preuve d'un grand désir d'évangéliser avec une vraie autonomie. J'ai rencontré des tas de groupes de jeunes qui s'organisaient entre eux, sans demander la permission à personne, pour aller évangéliser sur les plages, dans les rues, témoigner ensemble du Christ. Et ça m'a profondément réjoui de voir ce que l'Esprit suscite au milieu de vous. Voilà. Le Seigneur vous donne de grands désirs et de grandes capacités pour le servir et pour l'aimer. Et en même temps, la génération qui est la vôtre est une génération qui est blessée, qui est marquée par un certain nombre de fragilités. Et je voudrais en parler ce matin, excusez-moi, ça va être parfois un petit peu délicat, mais non pas pour s'y complaire, mais pour montrer comment le Christ veut continuer à répondre à vos aspirations les plus belles, à votre générosité, à votre désir de servir et d'évangéliser. Ce matin, dans la louange, on a entendu que le Seigneur voulait nous libérer, qu'il avait besoin de notre oui pour cela. Alors je vais toucher du doigt aussi tous les lieux, toutes les modalités sur lesquelles le Seigneur lui-même veut vous libérer. Et donc je disais que j'étais frappé à la fois par la beauté, la générosité de votre génération et en même temps ses fragilités. En 2011, j'ai découvert qu'un jeune que je connais bien, qui était fiancé, était addict à la pornographie. Et je me suis dit, waouh, il va tout casser. Il va casser sans doute son couple. C'est d'ailleurs ce qui s'est passé. La fiancée n'a pas supporté. Il va casser des tas de choses dans sa vie, quoi. Comment je peux l'aider? C'était ma question qui m'a beaucoup travaillé. J'y reviendrai. Et puis j'ai découvert qu'un couple d'amis avait un fils qui était en maîtrise de philo et qu'il a échoué ses partiels au mois de juin. Alors, on dit, il va les repasser en septembre. Et puis en septembre, il les a ratés aussi. Et puis ses amis me disent, tu sais, en fait, il passe toutes ses journées sur Internet. Sans doute qu'il n'est pas bien, et du coup, il compense. Et effectivement, il avait été marqué par le suicide d'une copine de fac. Et du coup, il compensait par une addiction Internet. Dans ces mêmes mois, j'ai rencontré mes amis qui est nutritionniste, et qui me disait qu'il a été de plus en plus marqué par de nombreux jeunes qui vivaient l'anorexie et la boulimie. Il parlait d'une flambée de difficultés alimentaires. Je découvre aussi que dans ces années-là, en France, on a autorisé les jeux d'argent sur Internet depuis 2010, et que les statistiques ont montré que les jeux d'argent, en particulier le poker en ligne, a flambé
Voilà. Et puis, on sait bien qu'un certain nombre de jeunes, y compris d'adolescents, abusent d'alcool et d'alcool fort. Encore ici, quelques jours, des jeunes de 12-14 ans, voilà, avec de la vodka. Dans les mêmes mois, j'ai rencontré une fille, Cathy, qui est venue me voir en me disant « Voilà, je fais du basket. Bon. Et alors, j'ai un conseil à vous demander. Est-ce que je fais trop de basket ?» Alors, j'en sais rien, moi. Bon. Elle me dit « Je suis étudiante, mais en plus, je fais 5 heures de basket par jour. Est-ce que c'est trop ?» Ben, je lui dis « Peut-être, je ne sais pas. Bon. » Elle me dit « Mais parce que si j'en fais moins, il manque quelque chose, et en plus, je ne serai pas aussi bonne que les filles de mon équipe de basket, et donc, j'arrive pas à diminuer le nombre d'heures de basket par jour. » Bon. Et donc, je découvre, et puis ça m'a été confirmé par d'autres, qu'il y a une addiction au sport intensif. Voilà. Et puis, dans les mêmes mois, je rencontre une fille, Carly, anglaise, qui me dit qu'elle vient de faire un sevrage pendant le carême. Elle a arrêté, quand elle se déplace dans le bus, d'écouter de la musique MP3. Et elle s'est rendue compte que ça lui changeait ses journées. Voilà. Dans les mêmes temps, une collègue de bureau me dit « Tu sais, ma fille, elle est accro

Et puis moi, dans ces mêmes années-là, je m'étais rendu compte que je devenais accro aux mails. Vous savez, tous les quarts d'heure, j'allais vérifier sur ma boîte mail que je n'avais pas reçu des mails. Vous voyez, au bureau, je me suis dit, mais je suis en train de devenir dingue. Je ne vais pas vérifier dans ma boîte aux lettres sur la porte de ma maison tous les quarts d'heure si j'ai du courrier. Bon. D'ailleurs, le facteur, il ne passe qu'une fois par jour. Voilà. Et puis alors, j'ai appris récemment qu'il y a une nouvelle application qui fait rage et qu'évidemment, vous utilisez tous, qui s'appelle Snapchat. Voilà. Avec une urgence permanente, c'est de ne pas louper la dernière photo que votre copain ou votre copine vous a envoyée, parce que si vous attendez 2 minutes de plus, vous allez la perdre, ce qui est un drame absolu. Bon. Et donc, Snapchat, c'est un système assez subtil pour vous rendre accro au smartphone. Enfin, vous le saviez, mais voilà. Dans les mêmes temps, j'ai rencontré des psychologues, des psychiatres, qui sont frappés par le nombre de jeunes et d'adultes qui sont, excusez-moi l'expression, « sexe addicts ». Bon, je ne fais pas de dessin. Voilà. Et puis, dans la même série, ces jours-ci, hein, c'est récent, on me parle d'un jeune que je connais, qui est étudiant, à 22 ans, et son programme de vacances, alors qu'ils sont ensemble au bord de la mer, c'est un peu de plage, pas trop tôt le matin, parce qu'il se lève tard, vous voyez, et assez vite, en début d'après-midi, plusieurs heures de jeux en réseau, de jeux vidéo en réseau. Voilà. Avec pas mal de cigarettes, et puis le soir, forcément, il faut aller acheter un pack de bière, parce qu'une soirée sans pack de bière, quand même, il manque quelque chose. Et puis le soir, évidemment, sorti après. Voilà. Et le père de ce jeune me dit, c'est dramatique, c'est son rythme tous les jours, plusieurs heures de jeu en réseau, paquet de cigarettes, pack de bière, et sorti en boîte. Bon. Et... voilà, et ces jours-ci, je rencontre un professionnel de la santé qui me dit, tu sais, la cigarette, c'est une vraie addiction. Moi, je me rends compte, me disait-il, que les fabricants de cigarettes ont ajouté des substances au tabac, de plus en plus nombreuses et subtiles, de telle façon qu'on devienne dépendant à la cigarette. Le tabac pur, tu ne risques pas d'être dépendant très longtemps, tellement c'est difficile. Mais si tu l'adoucis et tu rajoutes des substances chimiques sympathiques, en fait... tu deviens dépendant à la cigarette. Ce que m'a confirmé un médecin psychiatre ces jours-ci, que le tabac, c'est une vraie addiction aujourd'hui. Voilà, j'arrête le tableau parce que je ne vais pas noircir, il y a de très belles choses dans la vie, mais quand on fait ce tableau-là, et ça m'a sauté aux yeux, je me suis dit, dans le fond, on croyait qu'on avait libéré les esclaves en dénonçant l'esclavage il y a quelques siècles, et en fait, on a le sentiment qu'il n'y a jamais eu autant d'esclaves qu'au XXIe siècle. Quand on fait la liste des différentes addictions qui nous touchent les uns et les autres, et on est tous dans le bocal. Je ne vais pas vous faire la liste de mes addictions à moi, parce que ça risque de vous effrayer. Bon. Alors, du coup, la question c'est, pourquoi y a-t-il ce décalage entre les grandes aspirations, la grande générosité dont vous êtes capable, et ces comportements addictifs, ces comportements d'esclavage? Pourquoi ce décalage? Qu'est-ce qui fait ce décalage? Et puis ensuite, deuxième question, c'est comment est-ce qu'on va s'aider les uns les autres pour entrer dans une vraie liberté? Alors pour répondre à la question, pourquoi ce décalage? Pourquoi est-ce que nous sommes prisonniers de tant d'esclavage? La première réponse, d'une certaine façon, c'est que la culture dans laquelle nous baignons est une culture de la liberté vue comme un absolu. La culture moderne est une culture qui voit la liberté comme un absolu, c'est-à-dire je fais ce que je veux. Et ça, c'est une priorité absolue. Je décide ce que je veux, et je vais même décider ce qui est bien et ce qui est mal. C'est moi qui suis la mesure des choses. Entre parenthèses, c'est exactement le péché d'Adam et Ève au jardin d'Éden, dans le récit de la création, Genèse chapitre 3, quand Dieu leur donne une loi, et que Adam dit, excuse-moi mon Dieu, moi je fais ce que je veux. Tu me l'interdis, mais c'est moi qui décide. Et en fait, ça imprègne toute notre vie sociale. Je vais donner quelques exemples qui ne nous concernent pas forcément directement, mais qui montrent que c'est une culture extrêmement présente. Je suis allé ces jours-ci sur le site du ministère de la Femme, en titre, le droit de disposer de son corps.

0: qui est l'objectif numéro 1 du ministère des femmes en France. Ça veut dire quoi ? Ça veut dire le droit à l'IVG remboursé à 100% avec un service efficace pour 220 000 femmes par an. Sauf que le site ne dit pas que ça fait 220 000 femmes par an qui sont profondément blessées parce qu'on a oublié de leur dire la vérité sur la réalité de ce qu'elles vivent, c'est-à-dire qu'il y a un enfant en jeu et qu'il y a une maternité en jeu. Quand on absolutise la liberté en disant « droit de disposer de son corps », en fait, on conduit des femmes, nombreuses, souvent dans des situations de fragilité, donc je ne juge absolument personne, mais en fait, on oublie de dire la vérité et on a de très nombreuses femmes, jeunes femmes, qui sont blessées parce qu'on ne leur a pas dit la vérité en prétendant leur ouvrir à la liberté absolue. Deuxième exemple, la théorie du gender dont vous avez sans doute entendu parler, qui consiste à dire « chacun peut choisir son sexe et son orientation sexuelle en niant la réalité de ce qui est donné par notre corps. » Voilà. On pourrait penser que c'est un projet complètement fou, un sujet de roman de science-fiction. Mais c'est la réalité. Il y avait un projet, vous l'avez su, du gouvernement français, qu'on appelait l'ABCD de l'égalité, pour faire cette éducation à l'identité sexuelle à l'envers, dès le plus jeune âge. Alors, notre gouvernement y a renoncé, et à la place, on nous a expliqué qu'il fallait communiquer sur la mixité de tous les métiers. Et donc, mesdemoiselles, on souhaite pour vous que vous soyez bouchers ou éboueurs, parce que quand même, ça serait une promotion pour vous. D'ailleurs, entre parenthèses, ce n'est pas un mythe. En Italie, un éboueur sur deux est une femme. Excusez-moi, ce n'est pas très féminin, mais bon, voilà. Et messieurs, on rêve pour vous que vous soyez assistants dans des crèches maternelles, etc. Bon. Alors, je n'ai rien contre des femmes chefs d'orchestre, ça peut être merveilleux. Parce que sur la publicité qu'on a en ligne, c'est une femme chef d'orchestre. Très bien, ça ne pose aucun problème. Simplement, au bout d'un moment, on se demande si on n'est pas en train de nier purement et simplement les richesses propres à l'homme et à la femme sous prétexte d'ouvrir tout le monde à la liberté. Autre exemple d'une liberté folle, déconnectée complètement de la morale et du bien, vous avez suivi peut-être l'actualité ces dernières semaines, le docteur Bonnemaison, médecin urgentiste de Bayonne, qui a euthanasié 7 patients, le 25 juin dernier a été acquitté, après que l'avocat général, qui est donc dans un procès, est chargé de défendre la loi, de rappeler la loi. L'avocat général a estimé pendant le procès que le médecin en question avait agi par compassion, et je cite, « Je crois désormais que vous avez agi d'une manière sincère. » C'est dramatique. On a confondu la sincérité et la vérité. Voilà. Alors, du coup, on est dans une illusion de la liberté toute puissante, d'un espoir fou qui en fait conduit à la désespérance, d'un rêve de paradis qui conduit à l'enfer quand on garde de près. Et donc ça, la première raison de la difficulté dans laquelle nous sommes, c'est que la culture promeut une liberté vue comme un absolu. La deuxième raison, elle a été évoquée hier soir de façon remarquable par Christopher West, c'est une culture de l'idolâtrie. La laïcité française, qui est en fait un laïcisme, veut remplacer Dieu dans le domaine public de la vie sociale par des idoles, donc par des biens matériels, par exemple, ce qui donne une hyperconsommation. On avait des marchés, des supermarchés, on a maintenant des hypermarchés pour une hyperconsommation de biens matériels, voilà, dans tous les domaines. Donc je ne détaille pas, vous le savez comme moi, et en fait, ça ouvre la porte aussi à toutes les drogues, évidemment, l'hyperconsommation d'alcool, de drogue, de tabac, mais aussi de drogues sans substance, l'hyperconsommation de pornographie, par exemple, c'est le sexe sans l'autre, ou l'hyperconsommation d'addiction sexuelle, hein, c'est le sexe de l'autre sans la relation avec l'autre. Toutes les cyberdépendances sont aussi des hyperconsommations. Hyperconsommation de la relation de façon virtuelle. Voilà. Et puis, idolâtrie aussi de consommation, d'une part, de biens matériels, d'une façon ou d'une autre, ou de communication virtuelle, mais aussi idolâtrie de l'image de soi. Voilà. C'est assez marquant parce que sur Internet, en fait, on peut construire une forme d'image de soi. Ce qui me frappe, c'est que la plupart des photos sur Facebook, sur Twitter, sur Snapchat, sont des selfies, c'est-à-dire avec des personnes qui se prennent en photo elles-mêmes. C'est une forme de recherche de sa propre image. Voilà. Et en fait, c'est une forme d'esclavage, hein, on pourrait parler aussi de toutes les questions d'habillement, mais je ne vais pas rentrer dans le détail, qui consiste à être en permanence préoccupé de soi. Je suis le centre de mes propres préoccupations. Donc, des formes d'idolâtrie. Et la troisième raison pour laquelle nous sommes en difficulté, c'est que ces idolâtries, elles exacerbent le désir, dont parlait très bien hier soir Christopher West, le désir sans orienter ce désir par l'intelligence vers le bien. Christopher West nous a rappelé de façon extrêmement belle que le désir est fait pour être orienté, finalisé vers ce qui est bon. Et qu'on est dans une société qui, dans le fond, a déconnecté le désir du bien. Et du coup, on est dans une hypertrophie de l'affectivité. La personne est poussée à se laisser guider par ses propres sentiments, par ses propres attraits, plus que par l'intelligence et la volonté. Faites une expérience, vous êtes devant un bon film, il est 23 heures, vous devez vous coucher parce que le lendemain matin, vous avez cours et avec des examens. Mais le film n'est pas terminé. Il y a un suspense incroyable. Est-ce que vous arrivez à arrêter le DVD ? Eh bien, c'est difficile. Bon. Je suis frappé aussi par le fait qu'on est nombreux à avoir du mal à gérer notre emploi du temps. Pourquoi ? Parce qu'on s'est laissé prendre par des tas d'envies immédiates. Du coup, gérer un emploi du temps, être à l'heure, à un rendez-vous, à l'heure à des cours, programmer ses plages de boulot, etc., ça devient extrêmement difficile. Et de plus, parce que l'affectivité est volatile, parce que les sentiments sont passagers, évolutifs, beaucoup de jeunes parmi nous ont du mal à construire des relations durables. Il y a peu d'amitiés stables, on passe d'une relation affective à une autre, d'une instabilité à une autre. Voilà. Et donc, un désir exacerbé. La quatrième raison, qui est la plus fondamentale, pour laquelle nous sommes en difficulté, c'est qu'en fait, nous n'avons pas la capacité naturelle à orienter notre désir vers le bien. Saint Paul le dit dans l'Épître aux Romains, au chapitre 7. À un moment, il dit ceci : vraiment, ce que je fais, je ne le comprends pas, car je ne fais pas ce que je veux et je fais ce que je ne veux pas. Et il continue. Vouloir le bien est à ma portée, mais pas l'accomplir. Je ne suis pas capable de faire le bien que je voudrais, je fais le mal que je ne voudrais pas. Il y a une division en moi entre mon désir, c'est-à-dire mon aspiration à faire le bien, et ma volonté qui fait le mal. Et donc, il reconnaît qu'il y a une loi en nous. Il dit, il y a une loi en moi, le combat entre la chair et l'esprit. Alors, la chair, ce n'est pas le corps. La chair, c'est la personne en tant qu'elle est orientée vers le péché, et l'esprit, c'est la personne en tant qu'elle est orientée vers le bien. Et donc, il y a un combat en nous, entre ce que saint Paul appelle par ailleurs l'homme ancien, le vieil homme, le pécheur, et l'homme nouveau, l'homme renouvelé par Dieu. Et donc, on découvre que, dans le fond, nous sommes esclaves. Que nous croyons, que ce que nous croyons être une liberté, en fait, est une forme d'esclavage. Ma volonté n'est pas assez forte pour renoncer au mal. Naturellement, mes passions pousse vers le bas et non pas vers le haut. Exemple, il est beaucoup plus facile de s'occuper de soi que de se préoccuper des autres. Il est plus facile de prendre, voire de voler, que de donner. Il est plus facile de jalouser les biens de l'autre que de s'en réjouir pour lui, de tenir une rancune que de pardonner. Voilà. Et donc, on découvre qu'en fait, nous ne sommes pas naturellement enclins à faire le bien. C'est la conséquence du péché originel. Adam et Ève vivaient dans l'amitié avec Dieu, et ils étaient chargés de nous transmettre cette amitié qui ordonnait toute leur vie vers le bien. Parce qu'Adam et Ève se sont coupés de Dieu dans un péché de désobéissance, ils n'ont pas été capables de nous transmettre cette capacité à être orientés naturellement vers le bien. Nous sommes héritiers de ce qu'on appelle le péché originel, qui est un mal, c'est-à-dire qui est une absence de bien. Notre cœur, naturellement, n'est pas enclin à faire le bien. Et donc, il y a une loi en nous, une loi du mal. Ce que je voudrais faire, je ne le fais pas, et je fais le mal que je ne voudrais pas. Alors, Saint Paul explique en même temps que ce n'est pas désespéré. C'est-à-dire qu'il le dit dans Galates au chapitre 5, c'est pour que nous soyons libres que le Christ nous a libérés. Alors tenez bon, dit-il à ses frères de Galates, ne vous mettez pas de nouveau sous le joug de l'esclavage. Vous, frères, vous avez été appelés à la liberté, mais que cette liberté ne soit pas un prétexte pour votre égoïsme. Au contraire, mettez-vous par amour au service les uns des autres. Je vous le dis, marchez sous la conduite de l'Esprit Saint et vous ne risquerez pas de satisfaire aux convoitises de la chair. Car, là il reprend la question de l'opposition entre la chair et l'esprit, car les tendances de la chair s'opposent à l'esprit et les tendances de l'esprit s'opposent à la chair. En effet, il y a un affrontement qui vous empêche de faire ce que vous voudriez. Or, on sait bien à quelles actions mène la chair, inconduite, impureté, débauche, idolâtrie, sorcellerie, haine, rivalité, jalousie, emportement, intrigue, division, sectarisme, envie, beuverie, etc. La liste est longue. Je vous préviens, ceux qui commettent de telles actions n'hériteront pas du royaume de Dieu. Mais voilà ce que produit l'esprit, amour, joie, paix, patience, bonté, bienveillance, fidélité, douceur, maîtrise de soi. Voilà. Et donc, il y a ce combat en nous, et ce combat, il est réel. Je reviens à la question des addictions un moment. Quelles sont les conséquences des addictions qu'on a évoquées, drogue, tabac, alcool, sport intensif, il y a aussi le travail intensif, une espèce d'addiction au travail qui existe, pas chez tous, je vous rassure. Cyberdépendance, pornographie, etc., addiction à la musique. Dans le fond, ces addictions, elles ont quoi comme conséquence sur l'être de la personne ? Dans son intelligence. En fait, elles engendrent une culture du mensonge. Notre intelligence est faite pour la vérité. Mais tout d'un coup, ce qui est mauvais, ce qui va produire des choses mauvaises, apparaît comme bon. Je me souviens d'une fille qui disait, mais le problème, c'est que la drogue, c'est hyper bon. C'est hyper bon. J'arrive pas à arrêter parce que vous n'imaginez pas ce que ça produit. Après, il me soit shooté, c'est fantastique. Bon. Et donc, on est dans une culture du mensonge où apparaît bon, dans un premier temps, ce qui, en fait, est destructeur. Mensonge envers soi, mensonge envers les autres. Quand on est pris par une addiction, on est constamment dans le mensonge pour éviter de dire à d'autres ce qui se passe. Et du coup, ça engendre une très grande désespérance. Très grande désespérance aussi au niveau de la volonté, parce qu'on a le sentiment qu'on ne maîtrise plus que je ne peux pas ne pas aller voir mon téléphone portable pour voir si je n'ai pas un message. Bon. L'affectivité elle-même est faussée. Vous voyez, il y a une confusion entre la recherche de sensations et la recherche d'émotions. C'est très intéressant de comprendre cela. Que ce qui est produit par une addiction, par un comportement addictif, c'est une sensation, parfois très forte, bon, et une source de plaisir. Alors que notre affectivité, elle est faite pour mesurer des émotions qui nous disent quelque chose de la réalité. Si j'ai peur, c'est parce qu'il y a un danger, je suis en montagne et je risque de tomber à gauche ou à droite du sentier. Donc la peur, elle est bonne, elle n'est pas mauvaise. Si je suis dans la joie, c'est parce que je fais l'expérience d'une relation avec d'autres qui me comble. Mais donc ces émotions, elles disent quelque chose de la réalité des choses, alors que la sensation, elle est la recherche d'une émotion privée d'un rapport à la réalité. Recherche de plaisir pour elle-même, complètement déconnectée de la réalité. On pourrait parler de la mémoire aussi, la mémoire est souvent très endommagée par nos addictions, je ne développe pas. Et donc ça donne une relation à soi-même extrêmement négative, et un manque profond souvent d'estime de soi, une désespérance sur soi, je suis esclave, je n'arrive pas à arrêter, c'est ainsi, c'est la fatalité. Et puis une relation aux autres qui est rendue difficile, difficulté d'avoir une relation gratuite avec quelqu'un d'autre, d'ouverture, d'échange, voilà, d'amitié, parce qu'on est centré sur soi, sur ses propres besoins. Et puis une relation réelle, je l'évoquais tout à l'heure, souvent qui est catastrophique, par exemple la relation au temps, je disais combien finalement on perd la maîtrise du temps. Vous voyez, vous allez 3 minutes sur Internet regarder un truc, et 3 heures après, vous y êtes encore. Parce que vous avez cliqué sur une fenêtre qui est sympa, puis ça vous fait une vidéo sur YouTube qui est vachement sympa, puis une autre, etc. 3 heures après, vous y êtes. Vous avez perdu la maîtrise du réel de votre emploi du temps. Et puis, la relation à Dieu elle-même s'est profondément appauvrie, d'abord parce qu'on a mis quelque chose à la place de Dieu, c'est l'idolâtrie, et puis aussi parce qu'il nous manque un silence intérieur. Je suis persuadé que le drame des addictions, c'est que dans le fond, elles mangent notre espace d'intériorité. Et, quelle que soit l'addiction, la musique, ceci, cela, en fait, ça mange notre intériorité, notre espace de silence, de réflexion, de paix, qui est une condition pour être heureux, une condition pour être en paix avec soi et une condition pour être en relation avec d'autres. Voilà. Et donc, à travers tout cela, en fait, c'est une forme de mort qui s'installe au niveau psychologique, physiologique et spirituel. Alors, excusez-moi, j'ai raconté une petite histoire un petit peu délicate, mais qui est réelle. C'est l'expérience que des chercheurs, qui s'appellent Hodes et Milner, ont fait en 1954 sur des rats. Vous voyez, vous prenez un rat, un joli rat de laboratoire, vous lui mettez une électrode dans la tête pour toucher la zone du plaisir. Là. Vous connectez l'électrode à un petit générateur d'impulsion électrique et avec une pédale. Vous mettez le rat dans la cage avec des barreaux, il a une litière, il peut dormir, il a de quoi boire et de quoi manger. Et assez vite, il découvre qu'il y a une pédale, donc il va appuyer dessus, oh, il a un petit choc, voilà, ça lui fait une dose de plaisir, oh, c'est super. Voilà, bon. Et il va y aller de plus en plus. Et l'expérience montre que les rats vont jusqu'à 100 fois appuyer sur la pédale par minute. Donc ils se font des shoots incroyables. Avec des comas. Et puis ils se réveillent et ils recourent sur la pédale et ils appuient. Bon. Et les rats, qu'est-ce qu'ils font? Eh bien, ils oublient de manger, ils oublient de boire, ils oublient de dormir et tous les rats sont morts. D'accord? Bon. Alors ça, c'est le principe de l'addiction. Ça va? Bon. C'est exactement ça. Bon. Alors, sauf que lueur d'espérance avant la pause. Sauf que le rat, il a un cerveau qu'on appelle cerveau reptilien, nous aussi. Bon. Mais nous, on a en plus 2 lobes frontaux qui nous permettent de maîtriser nos désirs, nos envies immédiates. Des lobes qui sont attaqués quand on a une maladie neurodégénérative qui fait que on n'arrive plus à maîtriser nos désirs, nos envies. Voilà. Mais donc, la question est de savoir si on veut vivre comme des rats, et on sait comment ça va finir, ou si on veut user de notre dignité de personne. Et là, pour terminer sur ce chapitre, un peu, voilà, je vais raconter une histoire drôle. Bon, parce que, voilà, c'est la mort qui s'installe, et une histoire amusante d'un garçon qui raconte qu'un soir, avec sa mère, il était assis sur un canapé et il discutait de tout, de la vie, de la mort, y compris de l'euthanasie. Et puis et le jeune dit à sa mère, « Maman, si j'avais un problème, ne me laisse jamais vivre dans un état végétatif où on dépend de machines, d'une bouteille. Si tu me vois dans cet état, s'il te plaît, débranche les machines qui me maintiendrait en vie. Je préfère mourir. » Alors ma mère se leva et je voyais qu'elle m'aimait profondément. Elle débrancha la télévision, le câble d'Internet, l'ordinateur, le lecteur DVD, la MP3, la Play 2, la PS3, la Wii U, le téléphone fixe. Elle me prit aussi mon portable, mon iPod, mon iPad, mon Blackberry, et elle jeta toutes mes bières. J'ai failli mourir.
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Dans cette deuxième partie, deuxième acte, après avoir parlé de la liberté esclave d'elle-même, je vais montrer comment la liberté est libérée par le Christ. Qu'est-ce que c'est que la vraie liberté? La vraie liberté, c'est d'aimer, de servir selon nos richesses et l'appel de Dieu sur chacun et chacune d'entre nous. Quand vous regardez bien autour de vous, dans le monde dans lequel nous sommes, parmi les grandes figures d'hommes et de femmes célèbres, qui est célèbre pour ses actions au service des autres et qui ne soit pas tombé dans les pièges du pouvoir, du sexe et de l'argent? Réfléchissez bien. Et bien, quand vous faites le tour du monde, vous regardez un peu, vous découvrez que seuls ceux qui sont accrochés au Christ, seuls les saints vivent cela profondément. Parce que le Christ est venu nous libérer et que sans lui, ça n'est pas possible. Même nos stars sympathiques, quand on regarde bien, en fait, elles sont souvent esclaves. Le Christ a dit « Sans moi, vous ne pouvez rien faire. » Cette liberté-là, elle n'est pas possible, cette liberté de servir et d'aimer. Et effectivement, Jésus, au début de son ministère, dans Saint Luc, chapitre 14, quand il arrive dans la synagogue de Nazareth, ouvre le rouleau du prophète Isaïe et dit « L'Esprit Saint est sur moi, il m'a envoyé proclamer la bonne nouvelle aux pauvres, annoncer aux prisonniers qu'ils sont libres, libérer les captifs. » Le Seigneur est venu pour nous rendre cette liberté. Et cette liberté, c'est la liberté d'aimer. Le commandement nouveau, c'est « aimez-vous les uns les autres comme je vous ai aimé. » Et du coup, la mesure de notre liberté, c'est notre capacité à aimer. J'ai animé en Afrique, en 2004, un forum des jeunes. Je ne vous dirai pas où, par discrétion. Et j'étais assez content parce que le forum s'était bien passé, on a vu des temps de louange fantastiques, géniaux, des temps de partage, de prière, etc. Et puis, à la fin, il faut ranger. Dernier jour, on range, on était dans une école, il fallait qu'on range les tables, qu'on donne un coup de balai. Et là, il n'y avait personne pour donner le coup de balai. Je me suis dit, waouh, on s'est planté, on s'est trompé. On a cru qu'on faisait une expérience du Christ, on avait des temps de louange, vraiment, hein, tip top, hein. Il n'y a pas encore la pop louange à l'époque, mais enfin, c'était quasi ça, quoi. Bon, à l'africaine. Qu'est-ce qu'on avait fait? On avait fait une expérience affective, mais pas une expérience effective de la libération. La mesure de la libération, c'est notre capacité à servir. Vous pourrez dire, j'ai vécu un bon forum des jeunes à Paray-le-Monial, si à la sortie d'ici, vous vérifiez dans vos actes qu'effectivement, vous êtes capable d'aimer et de servir davantage. C'est ça, la vraie liberté. Et ça passe par la reconnaissance qu'effectivement, nous ne sommes pas complètement libres. Mère Elvira, qui est la fondatrice d'une très belle communauté, la communauté du Tchénakolo, qui accueille des jeunes addicts, disait « La première toxicité, c'est le mensonge. C'est l'incapacité à reconnaître la vérité. » C'est ce que les psychologues appellent le déni d'une difficulté, d'une addiction. Le Christ dit « La vérité vous rendra libre ». Et donc, la capacité à entrer dans cette liberté passe par la capacité à reconnaître, et à reconnaître les uns devant les autres. J'étais bouleversé d'un étudiant que j'accompagne, qui est addict à Internet, et qui m'a dit « J'ai trouvé un truc pour avancer. Tous les soirs, je vais frapper à la porte de mon voisin, la chambre d'à côté, et je lui donne mon ordinateur. » Et je lui ai expliqué, je lui ai dit, j'ai du mal à gérer mon ordinateur, est-ce que tu peux me le garder tous les soirs, après 21h ? Voilà. Ça, c'est la vérité. C'est la vérité, il n'a pas donné le détail de sa difficulté, mais c'est la vérité qui consiste à dire, je suis un pauvre et j'ai besoin d'être aidé. La vérité nous rendra libres. Et donc, ça suppose de reconnaître nos esclavages et de désirer entrer dans un chemin de vie. Et cette décision de conversion, elle passe par la relation avec Jésus et avec Jésus crucifié.
Sur la croix, le Christ est venu nous libérer du péché et de la mort. Il a posé un acte d'amour envers son Père pour nous sauver du péché et de la mort. Et je voudrais dire deux choses là-dessus. D'abord, quand le Christ est en croix, il dit à un moment, « Père, pardonne-leur, ils ne savent pas ce qu'ils font. » L'acte d'offrande du Christ est un acte de pardon. Et notre liberté, par rapport à nos esclavages, elle passera par le pardon, par la demande de pardon et par les pardons accordés. Je fais une parenthèse, je reviens aux questions d'addiction. Quand on creuse les raisons pour lesquelles on peut tomber dans une addiction, parmi différentes raisons, il y a souvent le fait que nous avons été blessés dans une relation avec un père, une mère, un frère, une sœur, d'autres, des éducateurs, et que nous avons un pardon à donner. Et tant que ce pardon n'est pas donné, en fait, il y a une fragilité en nous qui nous empêche d'être libres. Si tu refuses de pardonner à une personne qui t'est blessée, tu décides, d'une certaine façon, de garder les chaînes de ton esclavage. Et donc on a besoin de s'approcher du Christ en croix parce qu'il y a des pardons qu'on ne donnera pas sans que lui-même nous en donne la grâce. Puis le deuxième aspect du mystère de la croix dont je voudrais parler, c'est que cet acte d'amour, il passe du Christ sur la croix, il passe par la souffrance. L'Épître aux Hébreux nous dit « Tout fils de Dieu qu'il était, il a pris l'obéissance par les souffrances de sa passion. » Il n'y a pas d'amour vrai sans souffrance. Quand on réfléchit bien, c'est évident. Vous demanderez à votre mère, elle vous dira, elle vous le dira pas d'ailleurs, mais elle sait bien ce qu'elle a souffert pour vous, parce qu'elle vous aime. Voilà. Elle a fait des sacrifices pour vous. Pour moi, ma mère a fait beaucoup de sacrifices. Voilà. Et on ne peut pas aimer, on ne peut pas réussir à aimer sans accepter une part de souffrance, de sacrifice. D'ailleurs, entre nous, les équipes de foot qui étaient en compétition au Mondial au Brésil, là, elles ont souffert, hein, avant et sur le terrain. Bon. Et donc, entre nous, ceux qui ont passé des concours et des examens récemment, ils se souviennent aussi qu'ils en ont un peu bavé, quoi. Bon. Et c'est vrai pour les examens, c'est vrai pour du sport, c'est vrai pour l'amour en général. Il n'y a pas d'amour vrai sans qu'on accepte des souffrances. On ne peut pas aimer en deux clics. Ça n'existe pas. Oui. Bon. Et donc, la libération de nos esclavages, elle passe par l'acceptation de la purification de notre cœur par des souffrances. Saint Paul le dit dans la même lettre aux Romains, après avoir parlé dans l'antagonisme entre la chair et l'esprit, Romains 8, il dit « Nous sommes enfants de Dieu, nous sommes aussi ses héritiers, héritiers de Dieu, héritier avec le Christ, si du moins nous souffrons avec lui pour être avec lui dans la gloire. » Et il ajoute aussitôt, « J'estime en effet qu'il n'y a pas de commune mesure entre les souffrances du temps présent et la gloire qui va être révélée en nous. » Voilà. Donc je livre ça à votre réflexion. Est-ce que nous acceptons des petites souffrances, des petits sacrifices pour que le Christ lui-même nous libère? Ce n'est pas nos sacrifices qui vont nous libérer, mais unis à la passion de Jésus. Il n'y a pas d'autre chemin, chers amis. Voilà. Et cette libération que le Christ a réalisée sur la croix, elle nous est communiquée, en particulier par les sacrements du baptême et les sacrements du pardon. Par le baptême et par la confession, nous sommes libérés du péché, c'est-à-dire que nous sommes rendus capables, à nouveau, de faire le bien, parce que le Christ vit en nous et nous rend capables de cela. Et donc, je ne peux que vous exhorter tous, à aller vous confesser. Alors, entre nous, il y a trois péchés qu'il ne faut pas que vous oubliez de confesser. D'accord ? Je vous l'ai dit tout de suite, comme ça, c'est bon. Il y a les péchés que vous n'avez jamais osé confesser. Celui-là, il faut y aller rapidement. D'accord ? Bon. C'est un esclavage, un boulet que vous traînez. Bon. Il y a les péchés que vous ne voyez plus, vous voyez ? Ça, on va demander à l'Esprit Saint qui vous les montre, qui nous les montre. Les péchés qu'on ne voit plus, on le fait tellement souvent, on ne voit plus. Bon. Et puis, il y a les tout petits péchés. Oh, c'est des bricoles, c'est pas grave. Une fois de temps en temps, c'est pas grave. Vous voyez ? Bon. Et à force de mettre des petits cailloux dans le torrent,
les gamins sont capables de faire des barrages. Nous aussi, à force de mettre des petits cailloux dans notre cœur, l'eau de la grâce ne circule plus. Voyez. Alors vous avez demandé au Seigneur le courage d'aller confesser, le courage et la lucidité de confesser les péchés que vous n'avez jamais osé confesser, que vous ne voyez plus, voilà, et qui vous paraissent des petites bricoles. Alors, de temps en temps, on dit, mais enfin, bon, ça y est, je me suis confessé, mais ça ne marche pas. Je suis retombé. Damned. Bon. Voyez, je me souviens d'un jeune baptisé. Il avait été baptisé dans une piscine baptismale. Moi, j'aime beaucoup les baptêmes par immersion. C'était un Africain. Alors, il dit, moi, quand j'ai été baptisé, j'espérais que le vieil homme, il serait noyé dans l'eau. Mais je me suis rendu compte qu'il savait encore nager. Voilà. Donc le vieil homme, il sait encore nager. Voilà. Et donc, le salut, c'est à la fois une grâce qui nous est donnée par le Christ, et en même temps, c'est un combat. C'est un combat où on va souffrir un peu. Bon. C'est un combat à mener dans la durée. Vous voyez, la difficulté de la génération qui est la nôtre... je lisais un journal qui parlait des jeunes avec beaucoup de respect et beaucoup de, mais qui avait qualifié les jeunes de tête à clic. Pardon. Je trouvais ça drôle. Bon, c'est de dire, je passe mon temps. C'était positif. Bon, mais de dire le clic, c'est le fait que ça marche tout de suite, quoi. Eh ben, la confession, c'est pas des clics. C'est un chemin de conversion dans la durée qui suppose une persévérance dans le combat. Dans l'effort. Et dans ce combat, nous ne sommes pas seuls. Voilà. La chance que nous avons, c'est de pouvoir mener ce combat les uns avec les autres. Et le drame de notre société, c'est l'individualisme dans lequel nous sommes poussés d'une façon. Voilà. Chacun se débrouille avec ses problèmes. Saint Jacques dit le contraire. Saint Jacques, chapitre 5, verset 14, « Confessez vos péchés les uns devant les autres. » pas tellement envie. Vraiment. Pourquoi ? Pour vous aider les uns les autres, pour prier les uns pour les autres. Pourquoi est-ce que les moines le font et que nous, on ne le ferait pas ? Voilà. J'étais frappé, donc, cette communauté du Tchenakolo dont je parlais tout à l'heure, ils se réunissent par petits groupes de partage toutes les semaines. Et ils se disent les choses. Ils se disent « Toi, on a repéré que tu as une difficulté, tu es un peu paresseux. » Bon. Alors, on a pensé à toi, on a un truc pour toi, pour t'aider. Au lieu de te lever à 6 heures, tu vas te lever à 5h30 le matin pour préparer le petit-déj. Bon. Et ils s'aident les uns les autres. C'est un peu... Voilà, bon. Entre hommes. Mais c'est bien. Parce que du coup, c'est un vrai soutien. Est-ce qu'on va accepter de s'encorder les uns les autres ? Pas uniquement... en donnant des objectifs, mais en priant les uns pour les autres, en se soutenant dans les efforts qu'on va faire pour sortir de nos petits et grands esclavages. Je conclus. Comment est-ce qu'on va retrouver notre liberté dans le fond ? On va retrouver notre liberté en regardant la finalité, ce que Christopher nous rappelait hier soir. Il y a un père de l'Église qui dit « Il serait stupide » le voyageur qui oublierait le but de son voyage parce qu'il a vu des grasses prairies. Ne perdons pas le but. C'est quoi le but de notre vie ? C'est quoi la finalité ? Quel est le désir de fond que Dieu a déposé dans notre cœur pour notre vie, d'aujourd'hui, de demain, d'après-demain et pour toujours ? Donc je vous invite à demander au Seigneur, pendant les temps d'oration, aujourd'hui, demain, d'écouter votre désir de fond. C'est quoi une vie réussie ? C'est quoi la vie réussie dont vous rêvez ? Voilà. Et écrivez-le. Voilà. Et gardez ça comme ligne d'objectif. Voilà. Et avec des objectifs à moyen terme. Vous voyez, comme dans les entreprises, objectif à 5 ans et objectif à 1 an. C'est quoi mon objectif à court terme pour atteindre mon objectif à moyen et à long terme ? Quel est votre rêve de fond, votre désir de fond ? Si c'est de fonder une famille, c'est de donner votre vie au Christ, c'est de servir, allez-y. Et demandez au Seigneur de vous montrer les objectifs intermédiaires. Et puis, la liberté que nous recevons, nous la recevons en prenant les moyens du combat,
avec la grâce de Dieu et avec les frères. Et les saints sont avec nous. Voilà. Est-ce que nous lisons des vies de saints ? Voilà. Pierre Goursat, le fondateur de la communauté d'Emmanuel, nous encourageait régulièrement à lire des vies de saints. Parce que les saints nous encouragent. Vous lisez Sainte Thérèse de l'Enfant Jésus, vous voyez qu'elle était en difficulté et qu'elle-même, elle avait pris comme sainte patronne dans ses combats, Sainte Jeanne d'Arc, pour aller au combat et lutter contre sa propre fragilité. Voilà. Ne nous décourageons pas. Comme prêtre, je suis le témoin émerveillé de l'œuvre de libération que Dieu fait dans de nombreux jeunes qui acceptent de faire la vérité, qui reconnaissent leurs esclavages petits ou grands, qui choisissent de se battre avec le Christ et avec leurs frères, et qui deviennent des témoins auprès d'autres, des responsables engagés, qui se marient, qui fondent des belles familles, qui donnent leur vie au Christ dans le sacerdoce, dans la vie consacrée. Le premier chant de ce matin, c'était « Nos yeux verront la délivrance que mon Seigneur accordera. Nos yeux verront la délivrance que mon Seigneur accordera. Amen. »

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Et effectivement, je voudrais vous dire, partager quelques réflexions sur ce thème avec ces trois mots clés, Marie, l'Église, la mission. Et j'ai ajouté pour tout baptiser, pas seulement pour quelqu'un qui est consacré spécialement dans un institut missionnaire, mais pour chacun de nous, du fait même de notre baptême. Et je voudrais donc tout simplement dire quelques mots sur l'Église en tant qu'elle est missionnaire. On ne peut pas concevoir l'Église sans cette dimension de la mission. Ensuite, quelques mots sur Marie en tant qu'elle est mère de l'Église, pas seulement mère du Christ, mais mère de l'Église, comme l'a affirmé le pape Paul VI à la fin du Concile Vatican II. Je voudrais ensuite, dans un troisième temps, repérer quatre aspects dans ce que nous dit l'Évangile, spécialement Saint-Luc, sur l'attitude de Marie, où on la voit justement développer des attitudes caractéristiques de la mission, et puis, en conclusion, voir comment nous pouvons nous-mêmes mettre nos pas dans ceux de Marie, qui se fait missionnaire pour l'Église dont elle est la mère. Je me suis inspiré, en cette année où nous fêtons le jubilé du Concile Vatican II, les 50 ans du Concile Vatican II, sur des textes, ou des affirmations, des enseignements que l'Esprit-Saint suggérait à son Église, précisément dans, à l'occasion de ce Concile Vatican II. Et pour faire simple, je me suis limité à ce grand texte qu'on appelle Lumen Gentium, qui est une grande constitution sur l'Église, constitution dogmatique sur l'Église, où on trouve cette réflexion sur l'Église qui aboutit à une réflexion sur Marie elle-même dans le dernier chapitre de cette constitution sur l'Église. Et donc dans cette réflexion qui a été un des travaux les plus importants du Concile Vatican II, eh bien au début, au numéro 17 pour être précis, d'emblée, les pères de l'Église, du Concile, veulent souligner comment l'Église est de soi missionnaire. C'est-à-dire qu'on ne peut pas être membre de l'Église sans avoir cette fibre missionnaire. On ne peut pas concevoir une communauté d'Église sans cette dimension missionnaire d'envoyer. Et le Concile veut nous faire comprendre comment cela est enraciné dans l'histoire du salut, dans les axes essentiels de l'histoire du salut. Le Fils qui est envoyé par le Père, il y a un envoi, voilà, dans ce monde, où il va s'incarner de la Vierge Marie. Le Fils, à son tour, va envoyer les apôtres qu'il a réunis autour de lui, les 12 qu'il a appelés, il va les envoyer, c'est d'ailleurs ce que veut dire le mot « apôtre » en grec, c'est « envoyé » pour une mission, précisément. Et c'est la conclusion de l'Évangile, de tout l'Évangile selon saint Matthieu, « Allez dans le monde entier, de toutes les nations, faites des disciples, baptisez-les au nom du Père, du Fils et du Saint-Esprit. » C'est pas un conseil, une suggestion que Jésus fait ou une proposition, c'est vraiment un ordre, et on pourrait dire l'ordre conclusif de tout l'Évangile selon saint Matthieu, donc la parole du Christ lui-même en saint Matthieu. Donc, le Père envoie son Fils, le Fils à son tour désigne, prépare, forme ses apôtres qu'il envoie, avec cet ordre général qui s'adresse pas seulement aux apôtres, mais aussi à ceux que les apôtres ensuite vont désigner comme successeurs. C'est l'Église à son tour tout entière qui reçoit des apôtres ce mandat d'annoncer l'Évangile, de le proclamer, de faire connaître le Christ qui est principe du salut pour le monde entier. D'où cette apostrophe de l'apôtre saint Paul, qu'on retrouve dans la première épître aux Corinthiens, « Malheur à moi si je n'évangélise pas. » Que la bénédiction de Dieu soit sur moi si je fais sa volonté, et c'est la malédiction de Dieu qui sera sur moi si, justement, j'exclus de cette volonté de Dieu cette évangélisation. « Malheur à moi si je n'évangélise pas. » Je suis l'homme le plus malheureux si je ne suis pas ce à quoi le Christ m'appelle, et notamment dans cette direction de transmettre ce que j'ai reçu, d'éclairer tout un chacun, de proposer cet unique chemin de salut qu'est le Christ au monde entier, en tous les cas déjà au plus près de moi, et y compris d'ailleurs à ceux qui sont déjà croyants, déjà baptisés, déjà engagés sur les chemins,
mais parce que l'évangélisation, ce n'est pas seulement pour ceux qui ne connaîtraient pas encore le Christ et ce chemin de salut, qui ne s'y sentiraient pas encore appelés, mais c'est aussi pour s'affirmer mutuellement dans ce chemin. Donc, l'Église est missionnaire. En fait, nous le savons, quand nous récitons le credo, nous disons l'Église, elle est une sainte catholique apostolique. On ne dit pas missionnaire. Mais quand on dit catholique, ça, vous me direz, c'est un peu une tautologie de dire quand on est dans l'Église catholique, qu'on dit que l'Église est catholique. Mais catholique, c'est parce qu'on n'a pas traduit le mot grec. Hein. Catholique, ça veut dire selon l'universalité. L'Église est universelle. L'Église est appelée, la communauté où tous sont appelés. Et donc, si je crois en l'Église une sainte catholique et apostolique, eh bien, fondée sur les apôtres, je souhaite, je désire, je m'engage, je travaille, chacun selon sa vocation, à ce que justement l'universalité de ce monde, de l'humanité, soit éclairée par ce mystère d'Église, par finalement ce chemin de salut qui passe par l'Église selon la volonté du Christ et dans la puissance de l'Esprit-Saint. Ah, si on poursuit la lecture à grands pas, hein, la lecture de cette constitution du Concile Vatican II, Lumen Gentium, on découvre dans le chapitre 8e un long regard. C'est peut-être, c'est même sûrement, le document le plus dense sur Marie qu'un concile ait donné depuis toujours. Il y a le Concile d'Éphèse où on dit de Marie qu'elle est mère du Christ. En analysant, en regardant le mystère du Christ, on en vient à dire, mais si Marie est mère de Jésus, Jésus étant Dieu, homme et Dieu, ben on peut dire de Marie qu'elle est mère de Dieu. Alors c'est ce qu'on proclame au Concile d'Éphèse. Ce regard sur le mystère du Christ aboutit à un regard sur le mystère de Marie. Et il faut attendre 15 siècles pour avoir un autre discours solennel du magistère extraordinaire à travers ce Concile Vatican II, où là on va éclairer le mystère de Marie. On va éclairer le mystère de l'Église en regardant le mystère de Marie, on va éclairer le mystère de Marie en disant de Marie qu'elle est mère de l'Église. On dit même, c'est Paul VI qui a dit, c'est pas le Concile lui-même qui a dit de Marie qu'elle était mère de l'Église, c'est Paul VI en marge du Concile, mais dans le texte du Concile, on dit de Marie qu'elle est icône, image eschatologique pardon, de l'Église, c'est-à-dire l'image de l'Église telle qu'elle est dans le projet de Dieu. L'Église aboutie. L'Église pleinement Église. Alors, si vous avez une difficulté avec le mystère de l'Église, vous dites, oh l'Église, regardez le mystère de Marie et voyez comment Marie réalise pleinement cet appel à être membre du corps du Christ, l'être pleinement, définitivement, fidèlement, joyeusement. Donc, le Concile insiste sur ce fait, Marie, elle est mère des membres du Christ. Nous sommes tous les membres du corps du Christ, qu'à l'Église, et pourquoi Marie est-elle dit mère des membres du Christ, pas seulement membre éminent, mais mère des membres, parce qu'elle a coopéré par sa charité à la naissance dans l'Église des fidèles, qui sont donc tous membres de ce chef qu'est le Christ. C'est saint Augustin qui est cité ainsi, qui dit cela, qui est cité par le Concile Vatican II. Marie est celle qui a coopéré de plus près, le plus totalement, par sa charité, à la naissance de l'Église et à son élargissement. Elle est la première des fidèles. Et c'est pour ça qu'on peut dire qu'elle est mère de l'Église. Elle a coopéré de façon unique à l'œuvre du salut par le Christ. Elle est mère dans l'ordre de la grâce. Elle a enfanté le Christ dans son corps pour le donner au monde à Bethléem, le jour de la Nativité, et elle nous aide à concevoir le Christ par la grâce, de même qu'elle-même a reçu cette grâce, qu'elle a pleinement vécu cette grâce. Saint Augustin dit ailleurs, d'ailleurs c'est très beau cette phrase-là, l'Église a longuement mûri et médité sur cette phrase, Marie a connu plus de joie à laisser le Christ se former en elle par la foi, et dans la foi, qu'elle en a connu, pourtant c'était déjà une grande joie, de laisser se former en son corps par l'opération de l'Esprit-Saint à l'Annonciation. Et donc Marie, elle est à cet égard tout à fait remarquable, éminente, dans son accueil du don de Dieu, du don du Christ, et coopérant, entrant dans l'intelligence du projet de salut en Jésus-Christ, et coopérant, c'est le mot que répète une dizaine de fois le Concile Vatican II, Marie est celle qui a coopéré,
qui était associée à ce plan de salut, qui a coopéré. Coopérer, ça veut dire travailler avec. Elle a compris le sens de ce que le Christ nous invitait à vivre, et elle a avancé là. Elle a coopératrice, utile, heureuse, pleinement fidèle et consciente de ce à quoi elle était appelée et qui s'y est engagée. Marie est donc cette figure et modèle admirable de l'Église, de la foi et de la charité. Elle est membre, dit aussi le Concile, suréminent de l'Église. Alors si nous voulons devenir pleinement enfants de Dieu dans l'Église, enracinés dans l'Église, eh bien Marie éclaire le chemin de celui qui est vraiment membre du Christ, pleinement membre du Christ, et qui veut l'être aussi d'une manière éminente, parce qu'elle a toujours répondu oui, et pas seulement un oui qui la laissait comme passivement en dehors, mais un oui qui l'a fait avancer et donc coopérer, comme je l'ai dit, à l'œuvre du Christ, au salut, à travers ce mystère d'Église. Quand nous lisons les premiers chapitres de Saint Luc, de l'Évangile selon Saint Luc, les évangiles de l'enfance, comme on dit, on peut y retrouver quatre regards sur Marie et la mission. Marie, plus seulement membre éminent de l'Église, suréminent de l'Église, Marie, icône, image de l'Église à venir, Marie, coopératrice du Christ dans l'œuvre du salut, mais avec cette dimension particulière de mission, d'envoi, de rayonnement, de transmission. Alors, je voudrais dire un mot à cet égard sur le mystère de la Visitation, ensuite sur le Magnificat, puis sur le mystère de la Nativité, et enfin sur Marie médiatrice, le rôle d'intercession de Marie que toute la tradition spirituelle regarde spécialement, notamment figure spécialement dans le jugement dernier, Marie qui est là pleine de sollicitude pour ceux qui, tous les chrétiens qui arrivent et qui se présentent devant Dieu. Donc d'abord, la visitation. Marie a reçu cette annonce tout à fait étonnante de la part de Dieu à travers l'ange Gabriel à l'Annonciation, qu'elle sera la mère du Sauveur. Elle est pleine de grâce, remplie, comblée de la faveur du Très-Haut. Et voilà que, puisque l'ange lui annonce comme un signe que sa cousine Élisabeth est enceinte, elle qu'on appelait stérile, car rien n'est impossible à Dieu, eh bien Marie se met en hâte, en route, vers la maison d'Élisabeth. Saint Luc utilise trois fois dans son évangile cette dimension en hâte, avec hâte, vite, elle part vite. Ça ne veut pas dire que Marie s'est mise à courir, peut-être, ce n'est pas sûr, mais ça veut dire qu'il y avait une disponibilité ardente à aller au-delà, au-devant de ce que le Christ, lui, l'invitait à vivre à travers cette grâce de prédestination qui est sur elle, cette grâce d'immaculée conception, cette grâce de maternité divine. Donc Marie part en hâte visiter sa cousine Élisabeth. Et Élisabeth, qui était donc enceinte de Jean-Baptiste, de Saint Jean-Baptiste, lui dit cette chose que nous rapporte Saint Luc. Saint Luc dit, quand Élisabeth entendit la salutation de Marie, l'enfant tressaillit dans son sein, et Élisabeth fut remplie d'Esprit Saint. Marie, qui porte déjà en son sein par le mystère d'incarnation, à l'Annonciation, le Christ Jésus, vient, à travers cette visite à sa cousine, elle porte le Christ à sa cousine. Elle est celle qui n'est pas seulement qui garde pour elle ce trésor, mais celle qui d'emblée et vite va le communiquer, le manifester. Elle porte le Christ, en l'occurrence, à Élisabeth et à Jean le Baptiste, avec cette remarque que nous rapporte l'Évangile. Saint Luc dit, quand Élisabeth a entendu la salutation de Marie, c'est pas à l'approche de Jésus qui directement se donne, se communique à Jean le Baptiste et Élisabeth, mais ça passe par le mystère de Marie. Quand Élisabeth a entendu la salutation de Marie, l'enfant tressaillit dans son sein et elle fut remplie de l'Esprit Saint. Marie est celle qui a accueilli le don de Dieu, Jésus en son sein, et qui est remplie, Marie qui porte le Christ et le communique dans l'élan de sa foi,
et de sa charité qui l'a conduit à cette visite à sa cousine Élisabeth. Et le fruit en est d'être rempli de l'Esprit Saint. Finalement, le missionnaire, c'est celui qui, portant le Christ d'une manière ou d'une autre, je reviendrai sur la manière concrète comment nous pouvons être porteurs du Christ. Nous ne sommes pas comme la Sainte Vierge, mère de Jésus, mais par l'incarnation en nous, c'est un privilège de Marie. Mais nous verrons comment nous sommes aussi, à notre tour, sacramentellement, celui qui porte le Christ et qui

on pourrait dire, vivre nous aussi ce charisme de la visitation, de la mission à travers cette image de la visitation. Et donc, une première page de l'Évangile que je vous invite, puisque ce jour dans ce festival est consacré plus spécialement à la mission, que vous allez même concrètement faire de l'évangélisation à Saint-Jean cet après-midi, si j'ai bien compris, eh bien, c'est une page de l'Évangile que vous pouvez regarder, un mystère du rosaire que vous pouvez spécialement prier en ce jour, en cette occasion. Je voudrais dire un mot aussi sur ce qui suit l'Évangile à la visitation, c'est-à-dire la prière de Marie, le Magnificat. Pourquoi je dis un mot sur le Magnificat ? Parce que, à travers cette prière de Marie, cette action de grâce de Marie, on découvre un autre mode, une autre modalité de cette mission. Il n'y a pas seulement le déplacement, je cours vers telle personne, tel groupe, ceux auprès desquels je vis, et je transmets celui que je porte, si toutefois je le porte en moi, ce Jésus, mais il y a aussi le mode à travers ce témoignage. Dans le Magnificat, Marie non seulement dit son action de grâce envers Dieu, c'est même ce qui est essentiel, mais à travers cette prière, elle donne un témoignage. Et ce témoignage, je crois qu'il est bien que nous l'écoutions, que nous l'intériorisions, que nous laissions rentrer en nous, de manière à ce que nous puissions aussi, nous, à notre tour, rendre grâce à Dieu pour ses dons et témoigner de cette manière. Parce que ce témoignage de Marie, ce n'est pas seulement dire « Le Seigneur a fait pour moi de grandes choses ». C'est vrai. Le Seigneur a fait pour moi de grandes choses. Je discerne les grandes choses que Dieu a faites pour moi, y compris au cœur de l'épreuve, et je l'annonce. Je ne peux pas les garder pour moi. Je vais perdre tout ce que j'ai reçu si je ne communique pas. Je ne garde finalement, spirituellement, que les trésors que je communique, que je rayonne, que je redonne. Notre vie chrétienne est une vie qui marche sur l'économie du don et du pardon, de l'abandon, de pas simplement accueillir, demander pour soi, mais recevoir et communiquer, transmettre, retransmettre. Et donc, le témoignage de Marie, c'est déjà ça, c'est de discerner le don de Dieu éclatant en elle et de le manifester, de nous appeler, de dire « Réjouissez-vous avec moi, magnifiez le Seigneur ». Avec moi, comme dit le psaume, je ne veux pas être seul à magnifier le Seigneur, magnifier avec moi le Seigneur, car vraiment, il a fait de grandes choses. Il a fait de grandes choses dans ma vie. Et si vous scrutez bien, si vous entrez dans ce mouvement de prière de Marie, vous découvrirez que Dieu fait de grandes choses dans votre vie aussi. Et qu'il s'agit de le discerner. Au sein de l'épreuve comme au sein de la joie. C'est plus facile de voir les grandes choses au sein de la joie, au sein de ce qui nous paraît être heureux immédiatement. Mais nous savons très bien que finalement le Seigneur fait grandes choses pour nous, en nous, aussi au pied de la croix, ce qui est plutôt l'heure de l'épreuve. Mais la croix prépare la résurrection. S'il n'y a pas la croix, la joie de la croix glorieuse, la croix découverte comme glorieuse, c'est qu'on n'a pas encore ce tremplin vers la résurrection. Donc Marie témoigne des grandes choses que Dieu a faites et nous invite, nous aussi, à discerner dans notre vie, à tout moment, et dans la vie aussi de ceux avec lesquels nous prions, nous vivons, nous travaillons, ces grandes choses que Dieu a pu faire. Mais Marie ne fait pas seulement cela, elle est celle qui témoigne de la proximité attentive et bienveillante de Dieu à son égard. Elle dit « Le Seigneur s'est penché sur son humble servante ». Nous, souvent, on est dans le silence de la prière, une prière qui est parfois lourde, enfin, qui n'est pas toujours si évidente, qu'on n'est pas toujours saisi d'emblée par l'Esprit-Saint dans une exultation remarquable. On n'est pas tous dans cette situation-là à tout moment, et même peut-être c'est minoritaire. Il y a des moments un peu lourds, on se tourne vers le Seigneur, on est avec le psalmiste, qui le dit bien souvent, « Réponds-moi, ne fais pas sourd, sois attentif à mes appels ». Les profondeurs, je crie vers toi. Qu'est-ce qui se passe Est-ce que le Seigneur m'aurait oublié? Et Marie témoigne, ce qui ne veut pas dire qu'elle n'a pas connu aussi l'obscurité de la foi à tel ou tel moment, la nuit, mais elle témoigne, le Seigneur, fondamentalement,
le Seigneur est penché sur son humble servante. Parfois, il y a des nuages et je ne vois pas la figure du Seigneur penché. Mais je sais, et de temps en temps, je l'ai vu,

Le Seigneur est penché sur moi. Peut-être il faut de temps en temps lever les yeux vers les cieux, hein, d'où viendra mon salut, hein, et découvrir que le Seigneur n'est pas à vaquer à je ne sais quoi, mais qu'il est là penché sur chacun d'entre nous personnellement. Je pense que le Magnificat que l'Église nous invite à vivre, notamment à prier chaque jour, en particulier à Vêpres, le Magnificat nous invite à finalement découvrir, être témoin de cette expérience spirituelle de Marie, expérience inoubliable, et nous-mêmes d'entrer dans cette expérience spirituelle. Le Seigneur est proche, il est penché sur nous. Il n'est pas seulement attentif, mais il est, j'allais dire, physiquement, entre guillemets, penché sur nous, celui qui guette notre retour, l'ouverture de notre cœur, celui qui nous attend et qui nous appelle, celui, finalement, dont je découvre que je compte à ses yeux, que j'ai du prix à ses yeux, et qu'il attend l'ouverture de mon cœur pour justement pouvoir me combler de ses bienfaits, de ses grandes choses qu'il veut faire à mon égard. Il y a toutes les grandes choses que Dieu a faites, et il y a surtout toutes les grandes choses qu'il voudrait faire. Et nous demandons ceci et cela dans notre prière, et peut-être avec raison, hein, mais il faudrait surtout demander que ta volonté, Seigneur, soit faite, éclaire-moi. Fais-moi demander, non pas ce que dans mon intelligence limitée ou mes besoins actuels, je te demande, ou j'aurais te demandé, j'ai l'impression que c'est ça dont j'ai besoin, mais fais-moi demander finalement ce que toi-même, tu aspires pour moi. C'est pour ça qu'il y a le Notre Père, où Jésus nous fait demander les choses essentielles. Pas seulement réussir l'examen fin juin, ou avoir un peu moins mal à la tête avec le rhume des foins en mai, hein. Mais chose essentielle, que ton nom soit sanctifié, que je puisse sanctifier ton nom, que ton règne vienne, mais pas qu'il vienne. Et ainsi, et jusqu'à cette dernière demande de notre Père qu'il ne faut pas jamais oublier, peut-être qu'elle est placée en dernier justement pour qu'on reste attaché à cette demande, délivre-nous du mal. Du mal avec un petit M et du mal avec un grand M. Donc Marie témoigne. C'est cette deuxième modalité de sa dimension missionnaire en tant que fille de l'Église et mère de l'Église, membre éminent de l'Église, suréminent de l'Église. Elle est celle qui non seulement visite et transmet le Christ qu'elle porte à sa cousine, mais celle aussi qui témoigne. Hein, et nous sommes tous étonnés de ce témoignage et invités en même temps à nous-mêmes pouvoir témoigner, discerner la vérité de ce que Dieu agit, la manière sur laquelle Dieu agit en nous à la suite de Marie, et découvrir cette proximité attentive de Dieu qui veut nous combler. Il y a une troisième attitude de Marie missionnaire, c'est Marie à la nativité. Marie, au moment où les mages viennent, les bergers viennent, Marie qui porte l'enfant Jésus sur ses genoux et qui le présente, qui le montre, pas tant un discours mais une attitude. À la crèche, c'est comme un sanctuaire, c'est comme une première église, c'est un lieu d'adoration, un lieu de silence. Et Marie, sans mots, accueille les uns et les autres qui arrivent, les mages, les bergers, nous tous, et présente son fils. Le manifeste, c'est pour ça que dans l'iconographie chrétienne, pas cette statue, qui est plutôt inspirée de l'Apocalypse, comme on l'a dit tout à l'heure. Mais si vous allez au fond de l'église, sur ma droite, il y a la Marie Regina Polonia, la Vierge de Częstochowa, qui est très caractéristique de l'iconographie mariale. C'est-à-dire Marie qui porte l'enfant Jésus et qui le présente. On dit, quand on regarde cette icône, on dit, c'est une icône de la Vierge. C'est vrai. Mais finalement, quand vous regardez la Vierge vous conduit au Fils, à son Fils qu'elle porte, qu'elle tient, qu'elle vous présente. Et finalement, le Christ qui nous bénit. Et donc, Marie, elle est celle qui, comme disait la litanie des saints, elle est le trône de la sagesse. La sagesse, c'est le Christ. Marie, comme le trône, elle est derrière, elle est ce trône sur lequel elle repose, est assis, parfois debout, le Christ qui nous bénit. Marie, elle est missionnaire aussi parce qu'elle présente le Christ. Le Christ n'est pas derrière, il est devant. Le Christ n'est pas sur le côté, il est présenté.
Dans les apparitions mariales au XIXe siècle, pensez à Lourdes ou à Pontmain, et y a pas, quand Marie apparaît, elle n'est pas avec le Christ dans ses bras. Mais c'est dans sa parole, les mots qu'elle prononce, les indications qu'elle nous donne, elles sont comme une reprise des choses essentielles que le Christ lui-même nous a dit. Marie est celle qui présente le Christ. Elle nous le donne, elle le communique, comme à la visitation, comme je l'ai dit, mais elle est aussi celle qui, silencieusement, mais fidèlement, toujours et toujours et toujours, présente l'offre. Venez à Marie et vous trouverez le Christ. Vous trouverez le chemin pour le Christ, venez à Marie. Les gens disent, oh, mais moi je préfère aller directement au Christ. Ok. Mais le chemin direct pour le Christ, il passe vraisemblablement par Marie qui donne le Christ au monde, par son mystère d'incarnation. Donc, Marie qui donne le Christ au monde, c'est pour ça que je crois que c'est bien que dans toute maison chrétienne, il y ait cette image de Marie, Marie mère, mère du Christ, et on regarde cette image, on prie devant cette image, pour justement être évangélisé par Marie, qui sans cesse nous montre et nous renvoie à son Fils, qui est l'unique chemin de salut. Et puis j'aurais dit encore un mot sur, là c'est plus une page de l'Évangile, la Nativité, le Magnificat ou la Visitation, c'est directement dans Saint-Luc, mais sur la Marie médiatrice, sur la Marie qui intercède pour nous. Alors on pourrait dire, on pourrait rapprocher ça de l'évangile de Cana, du miracle de Cana, où Marie intercède auprès de son fils pour cette question du banquet des noces. Mais d'une manière plus générale, Marie est celle qu'on représente, par exemple dans toutes les figures du jugement dernier, elle est sous son fils, elle regarde son fils et d'une main elle accueille l'âme des défunts qui ressuscite d'entre les morts. Et elle est là sans cesse à intercéder, pas seulement pour les défunts d'ailleurs, mais pour tout un chacun. Saint Bernard, qui est un grand chantre de Marie au XIIe siècle, le XIIe siècle est un grand siècle marial, sans doute le plus grand siècle marial après, avec le XIXe ou le début du XXe. Et Saint Bernard, dans un sermon, Saint Bernard c'est un moine, mais en même temps un grand prédicateur, très éloquent, mais avec parfois des images qui assez étonnantes, Saint Bernard fait donc tout un sermon sur Marie, mais il ne parle pas de Marie au début, il parle de l'aqueduc, un aqueduc. Alors, ici à Lyon, on a un aqueduc, ou du moins ce qu'il en reste, hein. Mais du temps de Saint Bernard, il y avait des ruines d'aqueducs romains plus fréquentes, et donc Saint Bernard commence à parler de l'aqueduc. L'aqueduc, c'est un ouvrage d'art qui permet de transporter de l'eau d'un endroit où il y en a, à un endroit où il y en a besoin, et il n'y en a pas, hein. Alors on amène de l'eau d'une source un peu élevée vers la ville, hein. Parfois on fait des machines pour élever l'eau puis la relancer plus loin encore, voilà. Et donc l'aqueduc. Et à la fin, Saint Bernard dit, alors les gens devaient se demander de quoi il nous parle, pourquoi il nous parle d'aqueduc. On n'est pas dans un cours d'architecture, hein. Et tout d'un coup Saint Bernard dit, mais vous avez bien compris, l'aqueduc. De qui je parle quand je parle de l'aqueduc? De Marie. Alors je ne sais pas si Marie est très contente de la comparaison, hein. C'est pas passé dans les litanies, par exemple. On ne dit pas Saint Aqueduc, priez pour nous. Hein. Mais on pourrait, hein, si vous pouvez vous y mettre, si vous voulez, faire des images, hein, avec un aqueduc, aqueduc marial. Pourquoi Saint Bernard dit de Marie qu'elle est un aqueduc? Parce que précisément, l'aqueduc, comme je dis, c'est un pont qui conduit l'eau. C'est aqueduc, ça veut dire conduire l'eau en latin. Hein, qui conduit l'eau d'une source où il y en a, d'un endroit où il y en a, d'un lac, jusqu'à un endroit où on est dans le désert, l'aridité. Ça, c'est nous. L'eau de la grâce. Alors Marie, elle n'est pas source de la grâce. La source de la grâce, c'est le Christ, la puissance de l'Esprit Saint. Mais Marie conduit. Elle, fidèlement, elle apporte l'eau de la grâce là où il y en a besoin. Et même, elle rajoute des arches à son aqueduc pour que là où on ne pense même peut-être pas à appeler, il y a une répétition de chant en même temps pour l'aqueduc. Hein. Donc, Marie est celle qui est missionnaire en ce sens qu'elle envoie, qu'elle apporte, qu'elle met à disposition plus aisément cette grâce de Christ auprès de tout un chacun, du moins de celui qui s'approche de l'aqueduc. Une fois, je prêchais à un groupe de chrétiens
Et il y a une personne qui était donc sur ce sujet, sur le mystère de Marie, et une personne qui n'était pas très contente de ça et qui est venue me voir en me disant, écoutez, vous êtes bien gentil avec votre mystère de Marie, mais moi ce qui m'intéresse c'est le Christ. D'accord. Hein. Pourquoi vous ne parlez pas du Christ, pourquoi vous nous parlez de Marie? J'ai envie de lui dire, quand je vous parle de Marie, je vous parle du Christ. Enfin, bon. Alors j'ai essayé de lui expliquer avec Saint Bernard, l'Aqueduc, tout ça, mais elle ne voulait rien savoir, elle était très mécontente. Bon. Alors j'ai été il y avait une chambre, et il y avait, dans chaque chambre, il y avait un sanitaire, enfin, pour se laver, un lavabo, et je lui ai dit, écoutez, vous avez sans doute raison, mais voilà, l'Aqueduc, Marie, elle apporte l'eau de la grâce, c'est quand même commode, c'est l'eau courante, c'est commode. Elle me dit, non, moi, je vais directement à la source. Alors j'ai fait fermer l'eau dans sa chambre, et je lui ai indiqué un robinet au sous-sol. Elle m'a dit, est-ce que vous pouvez remettre l'eau dans ma chambre? Je lui dis, oui, je rouvre l'aqueduc. Voilà. Donc, en fait, je pense que Saint Bernard a une intuition très forte. Marie nous rapproche du Christ, du bon usage de Marie. C'est pas, vous savez, le Christ, je me méfie un peu parce que c'est un homme, il est un peu sévère, alors je veux voir Marie. C'est pas ça du tout. C'est Marie, parce que plus près du Christ, l'eau courante. Je voudrais terminer en vous proposant quelques suggestions, quelques réflexions sur la mission de tout fidèle baptisé. J'ai dit donc, l'Église est missionnaire, elle ne peut pas être missionnaire. Marie est fille de l'Église et en même temps mère de l'Église, elle est missionnaire. J'ai donné quatre repères sur la manière sur laquelle Marie se fait missionnaire, hein, en portant le Christ à la visitation, en témoignant du Christ, du don de Dieu dans son Magnificat, le Dieu qui est penché sur elle, en offrant, en présentant le Seigneur à tout visiteur, à toute personne avec laquelle elle entre en contact, notamment à la Nativité, et puis encore cette intercession que j'ai évoquée avec Saint Bernard. Et nous, comment nous allons être concrètement? Je ne parle pas parmi nous, il y a sans doute des consacrés qui ont, par appel du Seigneur, sont entrés dans une communauté spécifiquement missionnaire. Moi, quand j'étais jeune prêtre, je disais la messe chez des FMME, c'est-à-dire franciscains missionnaires de Marie. Les missionnaires, beaucoup, étaient allés en Chine. Voilà, il y a une vocation spécifique, hein, où les MEP, là aussi c'est vers l'Extrême-Orient, les missions étrangères de Paris, il y a quantité d'autres carmels missionnaires, il y a missionnaires partout. Hein, mais c'est vrai que la grande majorité d'entre nous, nous sommes baptisés, confirmés et reçus l'Eucharistie, mais nous n'avons pas une vocation spécifique, particulière, dans un chemin missionnaire. Cependant, parce que baptisé, parce que confirmé, parce que chrétien, parce que membre du corps du Christ, l'Église, ben nous sommes, comme toute l'Église, nous avons cette fibre missionnaire. Alors comment elle va s'exprimer? On ne va pas tous partir en mission lointaine avec une grande barbe en espérant être mangé par un lion en Afrique, ou je ne sais pas, couper en petits morceaux très fins en Chine pour faire une sorte de potage. Hein, c'est-à-dire c'est plus... C'est plus forcément tout à fait comme ça que ça se passe, mais bon. Alors, quatre suggestions pour tout baptiser. D'abord, je voudrais dire un mot sur le dimanche chrétien. Je dis le dimanche chrétien, c'est un peu une tautologie, mais enfin, le jour du Seigneur. Le jour du Seigneur, c'est aussi le jour de la communauté, le jour de l'Église, le jour de Dieu, le jour du Christ ressuscité. Et à la fin de la messe dominicale, qui est le moment, le sommet de la vie chrétienne, la vie liturgique et chrétienne, de la vie de l'Église, qu'est-ce que nous dit le diacre? Allez. Et allez, au singulier, ça fait va en français. Et va, c'est le mot que vous retrouvez dans la Bible sans cesse quand Dieu envoie, appelle quelqu'un et l'envoie. À Moïse, il dit va, à Abraham, il dit va. À tout un chacun, il dit va. Au jeune homme riche qui vient lui demander les chemins de la vie éternelle, il lui dit va. Va, vends, donne tout aux pauvres, viens, suis-moi. Hein, et le va. Eh bien, il y a ce sommet de la messe qui vaut pour lui-même. Et ce sommet de la messe, où il y a le double sommet, la consécration et la communion, je reçois la communion, je reçois la parole de Dieu qui m'éclaire, qui me permet de discerner le Christ présent dans l'Eucharistie, je reçois le Christ
dans l'Eucharistie, en communion, et après, va. On pourrait rester entre nous, ce serait sympathique, mais non, va. On redescend du tabor, on n'y reste pas, va. Hein. Et ça veut dire que le dimanche chrétien, je me réfère notamment à ce que disait la JOC, la JOC, dans les années 30, même encore 50, il y a des textes extrêmement forts, extrêmement beaux là-dessus, où ces jeunes jossistes, on leur disait, mais voilà, le dimanche chrétien, tu sors, il y a tout un aspect même social, ecclésial, social, missionnaire, donc celui qui sort de la messe, portant la parole de Dieu dans son cœur, son intelligence croyante, et ayant reçu l'Eucharistie, ben, il est comme Marie à la visitation. Il va. Je ne vous dis pas qu'il y a immédiatement, on va vous dire, oh là là, dès que tu m'as salué, j'ai reçu le tressaillement de l'allégresse dans mon sein. Mais nous devons penser, pas simplement rentrer chez nous et préparer notre repas, fût-ce un repas en communauté très, très, très sympathique, mais à porter Jésus que nous avons reçu à travers une parole. Est-ce que quand vous sortez de cette messe dominicale, ou de la messe tous les jours, mais de la messe dominicale en particulier, vous avez une parole de vie que vous avez gardée? Il y a peut-être 600 mots ou 1000 mots dans l'ensemble des liturgies de la parole que vous avez entendues, mais est-ce qu'il y a un mot que vous recevez particulièrement, que vous gardez et que vous allez pouvoir donner le cas échéant, sans embêter tout le monde, hein, mais voilà. Et est-ce que vous avez reçu le Christ en communion eucharistique? Est-ce que vous allez le porter aussi? Vous avez conscience que vous êtes Christophe, Christophore, celui qui porte le Christ, après avoir ainsi communié? Il y a, je pense, une révélation considérable de notre manière d'entendre cet envoi de la messe. Allez dans la paix du Christ. Nous entendons aussi la paix du Christ. Mais le mot clé, c'est aller. Oui, aller avec la paix du Christ dans le cœur, c'est clair, mais aller. Allez vite, comme Marie à la visitation, portez le Christ qui s'est donné à vous dans son Église à travers la liturgie de la parole et la liturgie proprement eucharistique. Je pense à un deuxième axe qui est le témoignage que tout un chacun, tout baptisé est appelé à donner. J'ai écrit des témoignages discrets et joyeux. Il ne s'agit pas d'embêter les gens à vouloir redire quelque chose que nous portons comme un trésor, mais un trésor qui est parfois difficile à garder pour nous tout seuls. Mais un témoignage discret et joyeux, de témoignage de ce que Dieu a accompli pour nous, ce que nous avons vu, pas forcément ce que nous avons fait ou directement reçu, mais ce témoignage, on a vu une chose, entendu une chose, reçu une parole, voilà. Je crois qu'on sait assez bien faire ça aujourd'hui. Vous savez, les scouts disaient, il faut faire chaque semaine une BA, une bonne action. Est-ce que chaque semaine, chaque jour, chaque semaine, nous avons pu laisser paraître ainsi les grandes choses que Dieu avait accomplies en nous, Dieu penché sur nous, l'expérience que nous faisons de Dieu penché sur nous à travers un petit morceau de témoignage, comme Marie dans son Magnificat. Le Magnificat, ça aurait pu être... Marie aurait pu le garder pour elle-même. Hein. Mais elle l'a donné à Luc. Elle a dit, tiens, voilà, j'ai dit ça, tiens, donne-le parce que ce sera un témoignage pour les autres. Donc, la visitation, si je puis dire, le dimanche chrétien, mais aussi ce témoignage discret et joyeux des grandes choses que Dieu a fait pour nous, de la présence attentive, providence de Dieu à notre égard, que tout d'un coup, ici et là encore, on repère dans notre propre vie ou parce qu'on est témoin direct de telle ou telle chose qui survient. Je voudrais souligner plus fortement ce troisième point qui est missionnaire pour tout baptisé à travers l'exercice de la charité et de la justice au quotidien. Oui, il ne reste plus que 2 minutes. 2 minutes 30. La charité, la vocation du laïc en tant que tel, du baptisé qui n'a pas une vocation spécifique particulière dans l'Église, le Concile Vatican II dit, c'est très fort, ça, je trouve très beau. Quelle est la vocation de ces laïcs? Qu'est-ce qui est la marque particulière de ces laïcs? C'est de chercher le royaume des cieux. Ça, on est tous d'ailleurs, quelque chose à vocation. Chercher le royaume des cieux, mais comment le chercher? En administrant les choses temporelles, et en les ordonnant selon Dieu.
Il ne s'agit pas simplement d'être un bon professionnel, de bien administrer ce dont vous vous occupez, de travailler toutes les questions économiques, sociales, matérielles, culturelles, je ne sais pas quoi, tout ce que vous voulez, tout l'ordre de nos métiers divers, le problème éducatif aussi, etc. Hein. Mais administrer les choses temporelles, bien faire notre métier, en ordonnant toutes choses selon Dieu, en faisant que ce travail, cette bonne administration des choses temporelles, ne soit pas seulement techniquement bien fait, mais ça ordonne selon Dieu. Et à ce moment-là, de cette ordination à Dieu, de cette ordonnance selon Dieu, de cet ordre selon Dieu, eh bien, surgit tout d'un coup l'image de Dieu. Il y a quelque chose, il y a quelque chose d'ordonné, d'heureux, de paisible, de paix au sens de quelque chose de fort. La paix, ce n'est pas seulement un silence, quelque chose de fort qui transparaît. Et sûrement, nous sommes tous appelés à être missionnaires, et particulièrement les baptisés, les laïcs, les fidèles baptisés comme tels, à travers l'exercice de la justice et de la charité au quotidien, dans toutes les activités qui sont les nôtres. Et pour finir, puisqu'il faut finir, certainement, pour retrouver cette fibre missionnaire au quotidien, et la pouvoir la vivre au quotidien, il faut de temps en temps prendre, même si ce n'est pas notre vocation particulière, spécifique, prendre un petit moment, une occasion de faire de la mission en direct, ce que on vous propose de faire justement cet après-midi dans le cadre de ce festival marial.

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2: Je tiendrai mes promesses au Seigneur, oui, devant tout son peuple. Psaume 115, 14.

Nous nous retrouvons dans la chapelle d'Évron et le titre et le thème de ce dont nous allons parler maintenant, c'est demander l'Esprit Saint. Demander l'Esprit Saint, on entend sans cesse qu'il faut le demander. Et c'est intéressant de voir, quand on vous demande ce que veut dire pour vous demander l'Esprit Saint, il y en a certains qui réagissent en disant, bah oui, j'ai compris qu'il fallait le demander, mais au fond, je ne sais pas très bien pourquoi il faut le demander, parce que si j'ai bien compris, c'est déjà acquis. Si j'ai bien compris, on a déjà reçu l'Esprit Saint à notre baptême, on l'a encore reçu à la confirmation. Au fond, Dieu a l'air d'être assez motivé pour nous le donner. On le demande du bout des lèvres parce qu'on n'est pas sûr que ça change grand-chose de le demander. Ça, c'est pour certains. Pour d'autres, ce sera plutôt je demande l'Esprit Saint, il y a des moments où je sens qu'il revient, mais au fond, ça ne tient pas dans la durée, ça n'a jamais eu l'air de changer grand-chose. Ça, c'est peut-être ceux qui ont une petite tendance au découragement. Ça n'a jamais eu l'air de changer grand-chose de demander l'Esprit Saint parce que je me sens pas plus fidèle ou plus charitable. Et puis peut-être entre les deux, il y en a qui disent ben moi je vois bien la différence entre être avec l'Esprit Saint et être sans l'Esprit Saint. Je vois bien que ça change tout. En revanche, je sais pas très bien ce que j'y peux. J'observe qu'il y a des moments où et souvent certains subissent l'ambiance. Il y a des moments où l'ambiance me porte davantage, elle est plus favorable, la période de ma vie est plus favorable, donc je reçois davantage l'Esprit Saint. Il y a d'autres moments où on se dit bah j'aimerais bien être plus dans l'Esprit Saint, mais il me manque quelque chose. Bref, finalement il y a beaucoup d'attitudes un peu indifférentes ou un peu résignées quand on dit demander l'Esprit Saint. Et heureusement il y en a qui sont très motivés et très avides de demander l'Esprit Saint et qui le font beaucoup. Mais on va essayer de vous aider un petit peu à ça en voyant qu'il y a quand même une certitude qui vient de l'Écriture, qui vient du Christ lui-même, le Christ qui prend cette parabole avec, vous savez, le scorpion, l'œuf. Enfin, qui va donner un scorpion, qui va donner une pierre à son fils qui lui demande du pain? Et la conclusion de Jésus, qui est quand même très rassurante pour nous, si donc vous, qui êtes mauvais, vous savez donner de bonnes choses à vos enfants, combien plus le Père qui est aux cieux donnera-t-il l'Esprit Saint à ceux qui le lui demandent. Et puis Jésus qui dit de manière plus générale, tout ce que vous demandez en mon nom, croyez que vous l'avez obtenu. Autrement dit, demander l'Esprit Saint, c'est facile. On est sûr de l'avoir obtenu si on le demande au nom de Jésus-Christ. Et pourtant, il y a aussi ce rappel, vous demandez, mais vous n'obtenez pas, parce que vous demandez mal. Alors entre eux, il y a la certitude que quand on demande, Dieu nous donne, et le fait que parfois on n'obtient pas parce qu'on demande mal. On voit bien que le problème, le sujet, se trouve de notre côté, il se trouve dans notre manière de demander. On va essayer de voir pourquoi demander l'Esprit Saint. On va essayer de voir à qui demander l'Esprit Saint, ça ce sera assez rapide. Et puis on va surtout essayer de voir comment et quand demander l'Esprit Saint. Si vous voulez résumer, l'enjeu de ce topo, c'est d'apprendre à bien se placer. Vous savez, quand on joue au foot, j'ai la chance, l'immense chance d'être rentré dans une communauté où on aime le foot. Il se trouve que je suis nul en foot. Et il y a une chose que ceux qui sont à la caméra sont en train de hocher la tête pour dire qu'effectivement, ils confirment. Il y a une chose qui est très importante quand vous faites des appels de passe au foot, c'est d'être bien placé. Si vous faites l'appel de passe alors que vous êtes mal placé, par exemple, vous êtes collé à un défenseur qui va vous prendre le ballon tout de suite, celui qui a la balle, il ne va pas vous la passer. Voilà. De la même manière, être bien positionné, faire un appel de passe au bon moment. Là, tout d'un coup, ils prennent des notes. Faire un appel de passe au bon moment, c'est permettre que l'autre nous fasse la passe. Demander l'Esprit Saint en étant positionné de la juste manière, c'est permettre à l'Esprit Saint de venir et d'être reçu. Donc, tout dépend d'abord de la manière de pourquoi on demande. Pourquoi est-ce qu'on demande? Pourquoi faut-il demander l'Esprit Saint? Vous avez compris, c'est la première partie. Demander, ça n'est pas en vue d'obtenir comme on demande en vue d'obtenir une faveur, un visa. Ou tous les gens qui font la queue sur le trottoir pour recevoir des allocations. Alors, il ne s'agit pas de recevoir une faveur, il ne s'agit pas de recevoir quelque chose qui va nous donner un petit coup de pouce. Je vous enverrai un défenseur. Le Christ a déjà décidé de nous l'envoyer. On n'a pas besoin de l'obtenir puisqu'on a déjà l'assurance qu'il veut nous le donner. Alors il s'agit de demander en vue de se disposer, il s'agit de demander en vue de se dilater le cœur. Viens, Esprit Saint. On demande parce qu'on ne sait pas demander. L'Esprit Saint vient au secours de notre faiblesse parce que nous ne savons pas prier comme il faut. Donc pourquoi demander? C'est parce qu'on a besoin de se dilater. Pourquoi demander l'Esprit Saint maintenant?
Pourquoi est-ce que c'est l'Esprit Saint qu'il nous faut? Je ne vais pas revenir sur tout ce que Don Louis Hervé et Don Jean-Rémy ce matin vous ont expliqué. Si on résume avec la loi nouvelle de l'Esprit Saint mis dans nos cœurs par la foi, c'est que l'Esprit Saint nous donne la liberté, il nous rend vraiment libres par rapport à la chair, par rapport aux emprises, aux entraves. Et puis ce que Don Jean-Rémy vous a expliqué à propos de enfin, l'Esprit Saint qui nous donne vraiment la vie, qui nous permet vraiment de vivre, en fait, au cœur de la foi chrétienne, pour professer la foi, comprendre le mystère de Dieu, pour recevoir les sacrements, pour agir en chrétien, pour prier, il y a en permanence besoin de l'Esprit Saint. Et on peut dire encore plus largement, pourquoi est-ce qu'on a besoin de l'Esprit Saint? Parce que c'est ça qui accomplit, qui parachève le projet de Dieu. Le Père et le Saint-Esprit, et le Père, le Fils et le Saint-Esprit, comme un personnage que vous allez reconnaître, vous disent, parce que c'est notre projet. Parce que c'est notre projet d'être reçu dans votre âme. Voilà. Celui qui croit en moi, le Père et moi, nous viendrons avec le Saint-Esprit faire notre demeure dans son âme. C'est le projet du Père, du Fils et du Saint-Esprit. Et d'ailleurs, Jésus l'a dit, Actes chapitre 1, verset 8, demeurez à Jérusalem, vous allez recevoir une force. Et la première chose que dit Saint Pierre, c'est ben, en nous donnant l'Esprit Saint pour que nous annoncions le Christ, Dieu vient d'accomplir son projet depuis le départ. En fait, Pierre va faire toute une récapitulation qui peut-être va vous paraître un peu étrange, parce que Pierre va balayer toute l'histoire sainte en disant, ben, vous voyez, ce qui est en train de se passer, c'était l'intention du Père depuis le départ. En particulier, on a cette prophétie d'Ézéchiel, je mettrai en vous mon esprit et vous vivrez. La Pentecôte, c'est l'accomplissement du projet de Dieu. Lorsque nous demandons l'Esprit Saint et que nous le recevons vraiment, c'est le projet de Dieu qui s'accomplit en nous. Il veut que nous vivions de lui. Ceux qui sont fils de Dieu, dont Jean-Rémy vous a beaucoup cité Saint Paul ce matin, dans le chapitre 8 des Romains, ceux qui sont fils de Dieu sont ceux qui sont agis. Difficile à traduire. Ceux en qui l'Esprit Saint agit, ceux que l'Esprit Saint fait agir. Pourquoi est-ce qu'on en a besoin? Parce que c'est le projet de Dieu et qu'il n'y a pas de, il n'y a pas de bonheur. Il n'y a pas de joie en dehors du projet de Dieu. D'accord, mais pourquoi est-ce qu'on en a besoin? C'est aussi parce qu'on en manque. Et on ne peut pas demander correctement à l'Esprit Saint. On n'a pas un motif juste de demander l'Esprit Saint tant qu'on n'a pas nommé à quel point on en manque, à quel point en fait on est pauvre en Esprit Saint. Quand Jésus dit dans les Béatitudes, Matthieu 5, heureux les pauvres en esprit, heureux les pauvres de cœur, il y a une manière de comprendre ça, c'est heureux ceux qui se rendent compte qu'ils manquent de l'Esprit Saint. Voilà. Je fouille dans mes poches, j'ai pas les ressources d'Esprit Saint dont j'ai besoin. Pas parce que Dieu me les a pas encore données, mais parce que je les ai dilapidées. Parce que j'ai contristé l'Esprit Saint. Ne contristez pas l'Esprit Saint, ben, j'ai contristé l'Esprit Saint et donc j'ai besoin de me repentir. Je peux pas demander l'Esprit Saint correctement tant que je ne me rends pas compte que je suis comme le fils prodigue qui a pris sa part d'héritage, qu'il a coupé. Voilà. C'est comme ça parfois qu'on traite l'état de grâce. Hein. Je me remets en état de grâce. Voilà. Je confesse. Je communie, ouf, je me sens mieux, ça va mieux. J'ai ma portion d'Esprit Saint pour la santé de mon âme, de mon corps, de tout mon être. Puis ensuite, je m'en vais vivre ma vie et faire ce que je veux. Et du coup, je suis débranché. Donc, je le perds. Pourquoi demander l'Esprit Saint? Parce qu'on l'a perdu, parce qu'on s'en est éloigné, parce qu'on l'a un peu dilapidé. Il y a une conversion. Je m'étais détourné, je me retourne vers Dieu. Demander l'Esprit Saint, c'est par excellence l'attitude du pauvre qui dit Père, j'ai péché contre le ciel et contre toi, je ne mérite plus d'être appelé ton fils, mais près de toi se trouve le pardon. En fait, le veau gras qui est tué dans la parabole du fils prodigue, c'est une toute petite idée de ce que Dieu nous a donné quand il a donné l'Esprit Saint à son Église. C'est bien mieux. Le vêtement, la bague, le veau gras, enfin, tous les trésors que le Père donne au fils prodigue quand il revient, c'est une petite idée de ce que c'est que la grâce de l'Esprit Saint. Parce qu'au fond, sinon, on se conduit non pas avec l'Esprit Saint, c'est pas l'Esprit Saint qui nous conduit, c'est notre orgueil. C'est notre désir de savoir par nous-mêmes, de nous gérer nous-mêmes. En fait, la grande maladie de l'homme depuis le péché originel, c'est ce désir d'indépendance, ce désir d'être son propre vent, d'être son propre cap, de se façonner soi-même, de toutes ces petites voix qu'on entend parler en nous qui disent « c'est toi qui décides ». T'as pas besoin de demander à Dieu ce qu'il pense de ça. Fais ce que tu veux, puis Dieu va s'adapter à toi. Ça, c'est le contraire de l'Esprit Saint. Quand l'Évangile nous met en garde contre le péché contre l'Esprit Saint, si on commet vraiment ce péché contre l'Esprit Saint, on ne pourra même plus en demander pardon. Bah, le péché contre l'Esprit Saint, c'est l'enfermement dans sa propre
voie à soi, dans sa propre autosuffisance. Ça, c'était pourquoi demander l'Esprit Saint. Parce que Dieu veut nous le donner, et parce qu'on a vraiment besoin et qu'on en manque. Maintenant, le demander à qui? Ouais, ça c'est facile, mais il faut quand même négliger aucune des trois personnes. La prière la plus traditionnelle, c'est de demander au Fils qu'il demande au Père de nous envoyer l'Esprit Saint. Parce que Dieu est Trinité, donc je passe par le Fils, il nous l'a promis, je prierai le Père et il vous enverra le Défenseur. On demande au Fils qu'il demande au Père. On peut aussi demander directement au Père, envoie ton Esprit Seigneur et tout sera créé, tu renouvelleras la face de la terre. Et puis en fait, la prière très traditionnelle aussi, c'est la prière directe. On demande à l'Esprit Saint qu'il vienne. Parce qu'il est une personne. Il n'est pas juste une force, une énergie anonyme, il est une personne. Et donc, nous, cette prière, venez Esprit Saint. Viens Esprit Saint embraser nos cœurs. On s'adresse directement à lui, et il vient parce que c'est sa joie. Ce matin, dont Jean-Rémy, vous citez le passage du catéchisme qui dit invoquer le Père par le Christ notre Seigneur pour qu'il nous donne l'Esprit consolateur, ou bien la prière la plus simple et la plus directe, viens Esprit Saint. Bien sûr, on demande l'Esprit Saint à Dieu, mais aussi, n'oublions pas, on peut demander à la Vierge Marie parce qu'elle est temple de l'Esprit Saint. Dans la visitation, quand Marie va rendre visite à Élisabeth, en fait, elle répand l'Esprit Saint. À l'Annonciation, il lui a été dit, enfin, elle a demandé comment cela va-t-il se faire, et il lui a été dit, l'Esprit Saint viendra sur toi, et la puissance de Très-Haut te prendra sous son ombre. Marie est habitée de l'Esprit Saint. Elle sait bien qu'elle ne fera rien de sa mission sans l'Esprit Saint. Et quand elle salue Élisabeth, Élisabeth est remplie de l'Esprit Saint et l'enfant tressaille en elle. Celle qui est remplie de l'Esprit Saint, elle répand, elle diffuse l'Esprit Saint autour d'elle. Donc elle le diffuse pour nous aussi. Elle qui est temple de l'Esprit Saint, qui est épouse même de l'Esprit Saint, quand vous lui demandez, Marie, envoyez-moi l'Esprit Saint, bah elle le prend, elle le puise auprès du Père, elle le puise et elle nous le donne de façon immanquable. Demandez-le au Saint. Demandez-le à tous ceux qui ont compris avant nous à quel point l'Esprit Saint changeait tout. On peut penser à cette Samaritaine. On ne sait pas très bien qui est la Samaritaine. Mais celle à qui Jésus a dit, si tu savais le don de Dieu, c'est toi qui lui aurais demandé et il t'aurait donné de l'eau, l'eau vive. L'eau vive avec laquelle on peut vivre éternellement. Ça, c'est le Saint-Esprit. Cette femme qui ensuite est allée dans son village a dit, venez voir Jésus. Qui a permis la rencontre avec Jésus. Mais tous les saints, ils remplissent un petit peu ce rôle-là dans notre vie. Ils nous permettent de nous rendre compte qu'une vie dans l'Esprit Saint, ça fait vraiment envie. C'est totalement différent. Et puis, que nous puissions nous-mêmes, pour nous-mêmes, nous dire, ah oui, c'est vrai, si je savais le don de Dieu, bah, je le demanderais beaucoup plus. Alors maintenant que je dis pourquoi le demander et à qui le demander, eh bien, il me reste à peu près la moitié de ce temps pour vous dire comment le demander. Et là, c'est là qu'il y a un art qui ne peut pas devenir une technique. On ne peut pas devenir ceinture noire de demande de l'Esprit Saint. On ne peut pas maîtriser la demande de l'Esprit Saint avec une technique qui le force à venir à chaque fois. En revanche, il y a un climat dans lequel on peut demander l'Esprit Saint, une manière de demander l'Esprit Saint et une manière de laquelle ça ne sert à rien de demander l'Esprit Saint, parce qu'en même temps qu'on le demande, on lui dit implicitement de ne pas venir. On lui barre la route. Donc, première chose, comment demander l'Esprit Saint? Ben, avec le cœur prêt. Voilà, parmi les chants composés récemment en français à l'Esprit Saint, il y en a très beaux, et notamment, lui qui a comme refrain « Mon cœur est prêt, mon cœur est prêt », je vous réveille. Mon cœur est prêt, quelle est la condition pour savoir si mon cœur est prêt? Ben, votre cœur est prêt si vous avez accepté qu'on en enlève tout ce qui prend de la place, si on a accepté de renoncer à nous-mêmes, si on a accepté, comme on l'a entendu dans l'évangile de ce matin, qu'il faut perdre sa vie pour la garder. Mais qu'est-ce que c'est que le cœur? Parfois on dit le cœur de façon vague. Le cœur, c'est la demeure la plus profonde, là où on habite, et là où Dieu peut descendre. Le cœur, c'est notre centre caché, insaisissable par la raison. Là, je suis en train de vous lire encore un passage du catéchisme. Notre centre caché, insaisissable par la raison et par autrui. Là où il n'y a plus tellement de raisonnements qui tiennent. Et puis on ne peut pas tellement communiquer aux autres ce qui se passe dans le plus profond de notre cœur. On peut dire les symptômes, on peut dire ce qui remonte à la surface, mais il y a un lieu mystérieux dans lequel Dieu descend. Et c'est de là qu'on appelle l'Esprit Saint. C'est de là qu'on peut vraiment dire « Viens Esprit Saint ». C'est un endroit que seul l'Esprit Saint peut vraiment sonder, peut vraiment connaître.
Ça aussi, on en a une figure, une préfiguration dans l'Ancien Testament, dans l'Exode, c'est la tente de la rencontre. Vous savez, cette tente que Israël promène avec lui et redresse à chaque fois qu'ils font une étape sur le chemin vers la terre promise, cette tente dans laquelle Moïse rentre et quand il ressort, il est totalement transfiguré et irradié de lumière et on ne peut même pas le regarder. Il est obligé de mettre un voile sur son visage pour qu'on puisse le regarder tellement il y a de lumière. Ça, c'est le cœur le plus profond, là où l'Esprit Saint habite. Alors, il y a un effort à faire, un cœur prêt, c'est le cœur de quelqu'un qui est vraiment descendu jusque-là et qui a laissé Dieu couper, retrancher, faire de la place dans ce cœur. Si je suis un petit peu plus concret, parce que vous pouvez vous dire, d'accord, donc mon cœur, c'est un endroit où j'ai accès au prix d'un effort patient, mais maintenant, là, tout de suite, qu'est-ce que je peux faire? Qu'est-ce que je peux faire concrètement pour demander l'Esprit Saint dans mon cœur? On a tous, heureusement, on a tous un petit peu une petite expérience intuitive. Mais pour le dire simplement, si vous voulez que l'Esprit, avec un grand E, l'Esprit Saint, puisse venir, il y a une personne qui ne supporte pas de cohabiter avec d'autres fausses personnes qui seraient des idoles. Si vous voulez que l'esprit avec un grand E puisse venir, il faut enlever tous les petits esprits. Tous les esprits polluants. L'esprit de recherche de soi-même. L'esprit de réussite. L'esprit de maîtrise. L'esprit de planification. L'esprit de comparaison. L'esprit de calcul. En fait, tous ces petits esprits dans lesquels, malheureusement, notre intelligence perd parfois le plus clair de son énergie. Franchement, si vous donnez un pourcentage, c'est fou. Si vous donnez un pourcentage de l'énergie de votre cerveau qui est occupé à faire des calculs pour prendre la meilleure place possible. D'ailleurs, c'est terrible, là, le médecin Laurent Alexandre, qui fait c'est un médecin qui explique en gros le transhumanisme et qui à la fois critique et à la fois défend le transhumanisme, c'est assez ambigu, c'est pas mon sujet, mais il dit, sa définition de l'intelligence c'est ce par quoi l'homme s'empare du pouvoir et s'y maintient. Ce qui permet à l'homme de s'emparer du pouvoir et de s'y maintenir. Mais nous, on utilise très souvent notre esprit, notre intelligence, de cette manière-là. Je me sers de mon intelligence pour tenir une position, pour empêcher que les autres voient mes pauvretés, pour empêcher qu'ils me piquent ma place, comme le loup dominant dans une meute. Tant qu'on est comme ça, l'Esprit Saint ne peut pas venir. Parce qu'il veut être le maître intérieur. Il veut venir non pas nous forcer, mais il veut venir nous conduire. C'est pour ça que l'image du vent, il y a très belles images qui, dans l'Écriture sainte, permettent de parler de l'Esprit Saint. Bien sûr, il y a celle du feu, il y a l'huile, il y a l'eau, et celle du vent, c'est peut-être la meilleure. Parce que le vent est une énergie qu'on ne contrôle pas, qu'on ne maîtrise pas. Jésus en parle, hein, en disant le vent souffle où il veut, et tu entends sa voix, mais tu ne sais ni d'où il vient, ni où il va. Le vent ne peut pas le mettre en stock. On a inventé les éoliennes qui permettent de faire de l'électricité avec du vent, mais en soi, le vent, c'est pas quelque chose. Vous ne pouvez pas faire une boîte avec du vent. Vous ne pouvez pas garder du vent pour quand vous en aurez besoin. Vous ne pouvez pas mettre le vent dans votre poche. L'Esprit Saint non plus. Et puis le vent, c'est jamais une énergie indéterminée, c'est jamais une force pour aller dans n'importe quelle direction. Le vent, il a un sens, il a une direction. Comment demander l'Esprit Saint? C'est en acceptant qu'il va venir avec, au moment où il veut, avec la force qu'il veut, et avec la direction qu'il veut. Parce que l'Esprit Saint, c'est Dieu. Il a une volonté. Tant que j'ai ma volonté et que je traite l'Esprit Saint comme une énergie, une turbine qui doit me permettre de faire ma volonté, malheureusement, quand on regarde, on s'aperçoit que souvent c'est ça. Avant un examen, c'est essentiel et c'est beau de demander l'Esprit Saint avant un examen. Mais si ça veut dire venez Esprit Saint pour me permettre d'écraser les autres et d'être le meilleur, si ça veut dire venez Esprit Saint parce que j'ai pas travaillé mais je veux réussir quand même, c'est une façon de dire à Dieu, je veux une énergie disponible pour réussir. Si je traite l'Esprit Saint comme l'esclave de ma réussite, alors il ne peut pas venir. Et voilà ce que c'est que de demander mal. Si je traite l'Esprit Saint comme celui qui va me libérer de moi-même, que je ne peux pas stocker, que je ne peux pas contrôler, que je peux seulement seconder et dont j'accepte de dépendre, alors il peut venir. C'est un abandon actif. Ce n'est pas une passivité, c'est un abandon actif. Je m'applique à lui donner le contrôle. Je m'applique à lui laisser les rênes de ma vie. Donc, écarter tous les autres esprits. Ça suffit d'être des idolâtres qui ont l'Esprit Saint et puis plusieurs autres esprits qui cohabitent dans leur cœur. Maintenant, une autre chose sur le comment, c'est avec souplesse sur la manière. Parce que quand on regarde, on aurait l'impression qu'il y a des chapelles
des chapelles dans lesquelles on demande plus l'Esprit Saint et d'autres dans lesquelles on demande moins, des courants dans lesquels on est plus attaché à l'Esprit Saint et d'autres moins, et peut-être même certains qui ont l'impression qu'ils ont mieux compris l'Esprit Saint, ou que pour nous l'Esprit Saint c'est important. On voit ça, là aussi ça a été cité ce matin, on voit ça dans les actes, une façon de prendre de haut les autres parce qu'ils n'ont pas compris qui était l'Esprit Saint, et d'imposer une manière en disant si vous rentrez pas dans cette manière, vous ne pouvez pas prier l'Esprit Saint. Par définition, si l'Esprit Saint est Dieu qui est une personne et qui est infini, c'est lui qui veut venir, et il y a énormément de manières de le prier et de le demander. Si je suis un peu concret, on peut chanter des chants charismatiques pour demander l'Esprit Saint, des chants de louange, lever les mains, taper dans les mains. Il y en a chez qui c'est la manifestation de leur joie et de leur désir de l'Esprit Saint. Il y en a d'autres qui peuvent être tentés de forcer un peu ça en pensant que c'est ça qui va faire venir l'Esprit Saint. Et puis, on peut prier l'Esprit Saint en chantant le Veni Creator, on peut prier l'Esprit Saint dans le silence, on peut prier l'Esprit Saint dans... L'Esprit Saint est une onction qui vient, donc il n'y a pas de forme, il n'y a pas de recette, il n'y a pas de schéma type qui permet de demander l'Esprit Saint. Il faut accepter que c'est lui qui nous conduit, c'est lui qui nous apprend à prier. Il faut être souple. Peut-être pendant cette retraite, vous pouvez demander de découvrir une manière d'appeler l'Esprit Saint et de l'inviter qui soit nouvelle. Ça m'amène d'ailleurs à mon point suivant, ma proposition suivante, c'est que si on demande l'Esprit Saint de manière intense, ce sera toujours aussi de manière nouvelle. Il faut demander l'Esprit Saint de manière intense et nouvelle. Qu'est-ce que je veux dire par là? Que quand on veut vraiment quelque chose, quand on veut vraiment quelque chose de quelqu'un, d'une personne, on le supplie, on se met à genoux, on pleure peut-être. Je ne dis pas qu'il faut se forcer à avoir le don des larmes, mais combien de chrétiens découvrent finalement qu'ils ne croient pas encore vraiment à ce que c'est que demander l'Esprit Saint parce qu'ils n'arrivent pas à le demander avec tout leur cœur? Alors, il ne faut pas se dire ça pour culpabiliser si vous sentez que c'est votre cas, mais il faut se dire ça pour le faire, se mettre à genoux et le demander comme si c'était vraiment la chose la plus importante de notre vie, parce que c'est la chose la plus importante de notre vie. Saint Silouane dit « Le but de l'existence, c'est l'acquisition du Saint-Esprit. » Le but de l'existence, c'est l'acquisition du Saint-Esprit. Si c'est le but de notre vie, ça veut dire que tout le reste, on va le laisser passer au second plan, et que la chose qu'on demande avec le plus de force, avec le plus d'insistance, c'est « Seigneur, envoie-moi ton esprit. Venez, Esprit Saint, remplissez les cœurs de vos fidèles et allumez en eux le feu de votre amour. Envoyez votre esprit, Seigneur, et il se fera une création nouvelle. » Toutes ces prières à l'Esprit Saint, vous les trouvez d'ailleurs sur la page du site qui annonce la page par laquelle vous êtes venu voir ce topo, la page du site de la communauté Saint-Martin, et on a mis les prières pour que, en dessous, en descendant, on a mis les prières pour que vous puissiez les prier pendant vos temps de prière personnelle. Choisissez une prière, peut-être apprenez par cœur une prière à l'Esprit Saint. La plus courte et la plus constante, c'est « Viens Esprit Saint ». Ce matin, dans le Louis-Hervé, vous disiez aussi « Ô Esprit Saint, âme de mon âme ». Prière toute courte, puis après on peut apprendre la prière en entier et la réciter. De façon toujours nouvelle, parce que on n'est jamais le même. Souvent on se dit ça, on dit « Bon, on va fêter la Pentecôte, ils sont gentils, les prêtres, ils nous disent qu'à chaque nouvelle fête liturgique, il y a une nouvelle grâce à recevoir ». Mais moi, j'ai l'impression que la Pentecôte, c'est un peu chaque année la même chose, de même que Pâques, de même que Noël. C'est vrai que c'est une difficulté. On a besoin de redevenir comme des enfants et de se dire à chaque fête, Dieu a un cadeau unique à me donner, avec son Église. Mais en fait, c'est simple. Si on est un récipient, si on est capacité pour recevoir l'Esprit Saint, ben le récipient, il évolue, il grandit, il change. Demain, on va chanter dans l'intro 8 grégorien. Plus souvent les chants français qu'on chante dans les paroisses, ils sont un peu inspirés de ça. On va chanter « L'Esprit Saint a rempli toute la terre, et lui qui contient toutes choses, il connaît toutes nos langues. Il a la science, il a la connaissance de toutes nos langues, de toutes nos voix. » On va chanter ça en entrant, on va se rendre compte que l'Esprit Saint est tellement infini qu'il sait permettre à chacun exactement où il en est, de comprendre ceux qui sont autour de lui. L'Esprit Saint nous est envoyé là où on est maintenant, dans nos relations. Depuis la dernière Pentecôte, il y a bien des nouvelles relations autour de vous. Donc, on implore l'Esprit Saint pour nous permettre de nous ajuster dans nos relations, dans les situations. Les langues qu'il faut qu'on parle, c'est concrètement, c'est la manière d'être délicat avec les autres. Voilà, je vis avec quelqu'un de nouveau et je me rends compte que j'ai du mal à parler sa langue. J'ai du mal à comprendre sa langue quand il parle, dans les familles, dans les groupes d'amis. Comprendre la langue de l'autre et parler la langue qui permet à l'autre d'être compris et de se sentir aimé, ça demande l'Esprit Saint.
Et ça, c'est pas deux fois la même chose. À chaque fois que je prie l'Esprit Saint, et spécialement à chaque Pentecôte, il y a quelque chose de vraiment nouveau. Donc je finis comme ça, c'est quand est-ce qu'on prie l'Esprit Saint? Mais vous avez compris que le quand, c'est à la fois dans des grands moments, la Pentecôte, et puis un sacrement qu'on va recevoir, la confirmation, le mariage, l'ordination, bien sûr, s'il vous plaît, priez pour tous les diacres et tous les prêtres qui vont être ordonnés dans toute l'Église cette année, soit en juin, soit un peu plus tard. Et puis tous les grands moments décisifs de notre vie, bien sûr, on prie plus soigneusement l'Esprit Saint, on se recule, c'est l'origine des retraites, on prend du recul pour prier l'Esprit Saint qui nous remplisse avant une étape importante. Mais en fait, c'est tout le temps. En fait, c'est sans cesse. En fait, c'est chaque jour. L'Église nous invite à implorer chaque jour, spécialement au commencement de toute action importante. Venez Esprit Saint avant chaque chose importante. Plus on le demande, plus on se dispose à lui être docile et à le laisser venir. Il y a une question piège, c'est comment est-ce qu'on sait qu'il est venu? Parce que souvent on se dit parfois je demande et j'obtiens, parfois j'ai l'impression qu'il ne s'est rien passé. Et là, je vous le dis pour cette fête de Pentecôte, dans votre façon de demander l'Esprit Saint inlassablement, mais je vous le dis pour toujours, déjouons le piège qui serait de dire il faut que je sente quelque chose, il faut que j'aie une preuve, il faut que j'aie une émotion, il faut que j'aie un signe pour savoir que l'Esprit Saint est venu. Et il vient comme une brise légère. Très souvent, il vient simplement dans le fait que je me libère de moi-même et je suis un petit peu plus souple. Que l'expérience de Dieu est une chose tellement profonde qu'on n'en a pas toujours un rejaillissement palpable et concret. Je vous propose de regarder jusqu'à maintenant comment vous avez demandé l'Esprit Saint. À quel point c'est une priorité, une avidité, une vraie soif chez vous. Et puis peut-être de chercher une manière de demander l'Esprit Saint avec une prière, de choisir aussi l'image qui vous aide le plus. Est-ce que c'est le vent? Est-ce que c'est le feu? Est-ce que c'est l'huile? Est-ce que c'est l'eau? Et de vous dire, ben, désormais, quand je cherche à me remplir de l'Esprit Saint, je ferme les yeux, je pense à cette expérience du vent, du feu, de l'huile, celle que j'ai choisie. Voilà, viens me baigner de ton onction ou viens m'embraser de ton feu. Et ensuite, je lui demande avec une prière que j'ai apprise ou avec des invocations constantes, simples, humbles. Voilà. Si vous faites le point sur votre manière de demander l'Esprit Saint, peut-être vous aurez la grâce aujourd'hui de trouver comment le demander un peu plus souvent et un peu plus librement.

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2: Discours du pape Léon XIV aux participants aux chapitres généraux suivants. Société des missions africaines, Tiers ordre régulier de Saint-François, Institut des serviteurs du Paraclet, Salle du Consistoire, vendredi 6 juin 2025. Au nom du Père et du Fils et du Saint-Esprit, que la paix soit avec vous. Chers frères et sœurs, bienvenue. Je salue les supérieurs généraux présents, spécialement ceux qui viennent d'être élus, les membres des organes de gouvernement et vous tous qui appartenez au tiers ordre régulier de Saint-François. Qui est le nouveau général? Il a été élu? Ah, pas encore, très bien. Puis à la Société des missions africaines et à l'Institut des serviteurs du Paraclet. Beaucoup d'entre vous assistent à cette rencontre à l'occasion de vos chapitres généraux, à un moment important pour votre vie et pour celle de toute l'Église. Prions donc tout d'abord le Seigneur pour vos instituts et pour toutes les personnes consacrées, car, ne cherchant avant tout que Dieu seul, unissent la contemplation par laquelle ils adhèrent à lui de cœur et d'esprit, et l'amour apostolique qui s'efforce de s'associer à l'œuvre de la rédemption. Vous qui représentez trois réalités charismatiques, nées dans des moments différents de l'histoire de l'Église, en réponse aux exigences contingentes de nature variée, mais unies et complémentaires dans la beauté harmonieuse du corps mystique. La fondation la plus ancienne parmi celles ici présentes est le tiers ordre régulier de Saint-François, dont les débuts remontent au sein d'Assise, qui fut ensuite élevé au rang d'ordre par le pape Nicolas V. Les thèmes que vous affrontez lors de votre 113e chapitre général, vie commune, formation et vocation, concernent un peu toute la grande famille de Dieu. Cependant, il est important, comme le dit le titre que vous avez donné à vos travaux, que vous les affrontiez à la lumière de votre charisme pénitentiel. Cela nous rappelle en effet que, selon les paroles mêmes de Saint François, c'est uniquement à travers un chemin de conversion que nous pouvons offrir aux frères les paroles parfumées de notre Seigneur Jésus-Christ. La Société des missions africaines, plus récente, a été

missions apostoliques en Afrique, puis dans d'autres parties du monde. À ce propos, l'exhortation laissée par votre fondateur à rester fidèle dans l'annonce à la simplicité de la prédication apostolique et dans le même temps à être toujours prêt à embrasser la folie du Christ est très belle. Simples et sereins, même face aux incompréhensions et aux moqueries du monde, libres de tout conditionnement, car comblés par le Christ, et capables de conduire les frères vers la rencontre avec lui, parce qu'animés par une seule aspiration, annoncer au monde son évangile. Quel grand signe pour toute l'Église et pour le monde entier. Et nous arrivons à l'institut dont la fondation est la plus récente, les serviteurs du Paraclet. Serviteurs de l'Esprit qui habite en nous pour le don du baptême et qui guérit quod est socium, ce qui est blessé, comme nous le chanterons dans quelques jours dans la séquence de Pentecôte. Serviteurs de l'Esprit qui guérit, c'est ainsi que vous a voulu votre père Gérald Fitzgerald, qui en 1942 a donné naissance à votre œuvre pour le soin des prêtres en difficulté, pro Christo sacerdote, comme le dit votre devise. Depuis lors, vous exercez dans différentes parties du monde votre ministère de proximité humble, patiente, délicate et discrète envers les personnes profondément blessées, en leur proposant des parcours thérapeutiques qui, à une simple et intense vie spirituelle, personnelle et communautaire, allient une assistance professionnelle hautement qualifiée qui se différencie selon les besoins. Votre présence nous rappelle également une chose importante. Nous tous, bien qu'appelés à être pour nos frères et sœurs des ministres du Christ, médecins des âmes, nous sommes avant tout à notre tour des malades ayant besoin de guérison. Comme le dit saint Augustin, en utilisant l'image d'une barque, dans le cours de cette vie, notre mortalité, notre fragilité laissent en nous comme des ouvertures qui donnent entrée au péché sous la pression des vagues de ce siècle. Et le saint évêque d'Hippone propose un remède au mal. Jetons-nous donc sur cette décision comme sur une urne pour rejeter l'eau du navire et ne pas faire naufrage. Pardonnons. Pardonnons, car partout, dans nos paroisses, les communautés, les associations et les mouvements, en bref, là où il y a des chrétiens, quiconque doit pouvoir trouver une oasis de miséricorde. Chers amis, merci de votre visite, qui aujourd'hui dans cette salle nous montre l'Église en trois dimensions lumineuses de sa beauté. L'engagement de la conversion, l'enthousiasme de la mission et la chaleur de la miséricorde. Merci pour le grand travail que vous faites dans le monde entier. Je vous bénis et je prie pour vous dans cette neuvaine de Pentecôte afin que vous puissiez être toujours plus près des instruments dociles de l'Esprit Saint selon les projets de Dieu. Merci.

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1: Que votre cœur ne soit pas bouleversé, vous croyez en Dieu, croyez aussi en moi. Jean 14, 1.

Je crois que quelques-uns me connaissent déjà parce que j'ai tourné un peu ici et là. Donc, je suis jésuite, prêtre jésuite au Châtelard, près de Lyon, à Francheville. Voilà, on accueille des groupes, des retraites, etc. Je suis dans le renouveau charismatique, c'est l'espérance de mon cœur et de ma vie depuis le 31 décembre 1972. Et c'est très net, ça, c'est sûr. Voilà, et donc le Seigneur m'a toujours mis dans le cœur que je ne mourrai pas, je répète ça à chaque fois, et je ne mourrai pas avant d'avoir vu le réveil. Voilà, mais... bon...

Alors, je suis un peu comme le vieillard Siméon, vous voyez, un peu comme le vieillard Siméon, mais je ne suis pas le vieillard Siméon. Voilà. Alors, simplement, je voudrais dire, en fait, pour être tout à fait honnête avec vous, c'est que je suis arrivé ici d'une certaine façon un peu fatigué pour l'Église. Je trouve que portant le fardeau de l'Église ces dernières semaines, un peu avec difficulté, avec une espérance un petit peu en berne, non pas complètement, mais enfin un peu quand même. Et puis voilà que ce soir, cette louange que nous venons de vivre et la manière dont vous nous avez entraînés là, ça réveille complètement l'espérance. Ça nous remet pleinement dans l'assurance. Alors, c'est vrai quand même si j'avais des petites tristesses ces jours-ci, ces temps-ci, je me répétais ces jours-ci aussi que Jésus était vraiment, et notre Père du ciel se trouve amoureux de chacun, de chaque être humain qui est pétri par Dieu, qui est aimé par Dieu, pétri, oui, amoureusement pétri. Et notre Dieu, il est amoureux de chacun, de chacune, même celui qui est en plus... comment dirais-je, le plus déshérité, le plus en difficulté, il est encore plus aimé. Mais ce qu'il y a de la souffrance de Dieu, je crois qu'on peut parler de ça d'une certaine façon, c'est que voilà, il nous respecte tellement qu'il ne peut pas nous rejoindre si notre cœur ne se dispose pas à lui. Si notre cœur ne s'ouvre pas, alors quelle joie! Si notre cœur s'ouvre, il peut venir en rafale, il peut venir manifester son amour dans nos vies. Et voyez, c'est ce qui se passe par la louange. Il faut que je vous dise quelques mots pour bien nous motiver ensemble, justement, sur cette louange. La louange, c'est vraiment ce qui nous ouvre le cœur, ce qui nous fait déposer nos valises, nos grosses valises pleines de cailloux, et puis qui nous fait nous ouvrir à l'infinie bonté, l'infinie générosité de notre Dieu. Notre Dieu amoureux de chacun de nous, voyez, et notre Dieu qui danse de joie ce soir en nous voyant exulter dans la louange. Notre Dieu danse de joie, vous savez, ce fameux texte de Sophonie là, qui sert ici, il y a quand même cette parole que l'autre jour une sœur protestante évangélique nous avait commenté merveilleusement. Il te renouvellera par son amour. Le Seigneur, hein, le Seigneur, l'Éternel, le Seigneur, le Très-Haut, le Très-Grand, le Tout-Puissant. Eh bien, donc il te renouvellera par son amour et il dansera pour toi avec des cris de joie, comme au jour de fête. Donc c'est Dieu qui danse. C'est quand même incroyable ça. Je ne sais pas si vous réalisez ça. Notre Dieu danse de joie parce qu'il se dit, je peux les aimer complètement. Il se laisse aimer, enfin, je peux les rejoindre. Je peux aller à eux, je peux me donner pleinement à eux. Voilà, c'est ça, vous voyez, qui fait la joie de Dieu. Et notre louange, eh bien, elle ouvre grand les écluses du ciel et elle permet au ciel de descendre sur la terre quelque part et à nous tous d'être vraiment dans la joie de Sion, dans la joie de l'épouse là, qui est l'humble reste d'Israël. Oui, nous sommes le petit reste quelque part, nous sommes le petit reste, mais nous sommes quand même un petit reste humble, mais ce petit reste suffit pour que la déferlante de l'amour puisse descendre d'en haut sur nous. Voilà. Alors je voulais vous dire quelques mots là-dessus et reprendre des petites choses qui ont déjà été dites et priées par tout à l'heure. Alors, et Jésus qui parle de la gloire, ça c'est très étonnant, retenez-le. Jésus parle de la gloire tout particulièrement à la fin de son parcours tel que nous le voyons dans l'évangile de Jean. Il parle de la gloire, alors qu'il va être arrêté, qu'il va être écartelé, qu'il va être mis sur la croix de l'amour, c'est à ce moment-là qu'il parle de la gloire. Et qu'il dit, la gloire, Père, tu m'as donné la gloire, et je veux te glorifier à mon tour, et glorifie-les ce que tu m'as donné. Donc, dans ce contexte de la passion du Seigneur, où Jésus va être bafoué, rejeté complètement, il va aller jusqu'au bout de son offrande d'amour, eh bien, c'est à ce moment-là qu'il parle de la gloire. Donc, vous voyez,
quand nous parlons de la gloire, nous savons bien que quelque part nous sommes aussi dans des temps difficiles, dans des temps où peut-être la foi est bafouée, méconnue, méprisée. Oui, comme à la fin de la vie de Jésus, de son parcours, il était complètement bafoué, méprisé, méconnu. Et voilà, c'est à ce moment-là que la gloire se manifeste. Elle se manifeste, elle est belle, elle est magnifique. Et elle envahit les cœurs de Jésus, le cœur de Jésus, le cœur de ses apôtres, de ses disciples. Et je pense notre cœur à nous tous, notre cœur à nous tous. Alors, je voudrais dire ici que la gloire, c'est toujours le grand amour. C'est le grand amour de Dieu qui se manifeste en Jésus-Christ, notre Seigneur. Voilà, la gloire, c'est ça. C'est l'amour va aller jusqu'au bout de son expression, de sa manifestation. Et pour nous, je crois que vivre ce que nous vivons là, notre louange, comme nous la vivons, c'est laisser l'amour éclore dans notre cœur, c'est permettre à l'amour qui vient du cœur de Dieu de se diffuser complètement dans nos cœurs et surtout dans la communauté que nous formons, dans l'Église que nous formons, dans cette épouse, ce signe de l'épouse que nous sommes tous ensemble. Alors pour eux, comme je dois, c'est un petit enseignement que je dois faire là sur tout ça, Bernard, le grand Bernard, le grand Saint Bernard, 12e siècle, le fondateur des Cisterciens, c'est-à-dire l'ordre des Bénédictins qui a été repris par Bernard, l'ordre des Cisterciens. Eh bien, Bernard disait, au fond, il y a 4 niveaux de l'amour. Je crois que ça pourra nous éclairer. Alors, laissez-moi là enseigner quelques instants là-dessus. Il y a le premier amour, c'est l'amour charnel. C'est l'amour de moi. Ça ne veut pas dire simplement l'amour sexuel. Non, non, pas du tout, c'est pas ça. C'est l'amour charnel, c'est l'amour de l'homme qui se complaît en lui-même, qui cherche son propre plaisir pour lui-même. Voilà, c'est l'amour de soi, c'est l'amour de soi, tout simplement. Ça, c'est un premier niveau. D'une certaine façon, c'est déjà quelque chose, parce que ça veut dire que nous ne sommes pas des êtres froids, nous ne sommes pas des êtres éteints, nous sommes des vivants quelque part. Voilà. Mais là, l'homme étant ce qu'il est, voilà, cet amour, il peut se complaire en lui-même. Voilà, c'est le premier degré. Et alors, après ça, Bernard dit, il y a un deuxième niveau qui est un pas en avant, c'est qu'on se met à aimer l'autre, autrui, et puis on se met à aimer Dieu, mais quelque part c'est encore pour soi. C'est pour soi. Je me complais à sentir que j'aime l'autre, à sentir que j'aime Dieu. J'attends beaucoup, j'attends des gratifications de l'autre, des gratifications de Dieu. Mais voilà, mais j'ai quand même un mouvement qui me sort de moi vraiment pour les aimer, pour aimer Dieu, pour aimer autrui. Alors vous sentez, ça reste encore un peu, quand même, un peu égo, hein, égoïste, enfin c'est ce que je veux dire, quelque part, même si c'est une sortie de soi. Voilà, c'est le deuxième niveau. Alors après ça, Bernard dit, il y a un troisième niveau, c'est que je me mets à aimer l'autre, à aimer Dieu, pour lui-même. Ah ben mon Dieu, tu es Dieu, Et je suis content que tu sois Dieu. Je suis content de Dieu, comme on dit. Je suis content de Dieu, parce que tu es Dieu, parce que tu es beau, tu es grand. Et puis, autrui, toi, tu es toi. Je t'aime parce que c'est toi, c'est moi et c'est toi. Voilà, donc il y a quelque chose là qui est très, très important, vous voyez, où on sort de son ego et il y a une communication qui s'établit, quelque chose de grand. Et puis enfin, le quatrième niveau, c'est que cet amour-là, à un moment donné, il entre dans le mouvement divin. Il entre dans la circulation de l'amour. Il entre dans cette espèce de danse d'amour qui est constitutive de Dieu, Père, Fils, Esprit, voilà, et dans laquelle il y a tous les anges et tous les saints qui tournent là autour, qui sont pris dans ce grand mouvement de l'amour. Voilà. Et alors là, on entre là-dedans, et ça, on entre à ce moment-là dans le mouvement de la gloire.
Le cœur est désapproprié de lui-même. Et il s'oublie lui-même, il ne sait même plus qui aime qui, comment on aime. Non, il est dedans, dans le mouvement de l'amour de Dieu. Et voilà, je crois que ce que nous vivons, vous voyez, ce que nous avons vécu déjà un petit peu là depuis tout à l'heure, c'est ça, c'est cette montée, c'est ce dégagement. Moi, je ne sais pas comment vous êtes, je suis arrivé avec des grosses valises quand même. Je vous ai dit, parce que j'avais des soucis pour l'Église, des soucis pour ma vie, pour ce que j'ai pu voir ces derniers temps, des êtres en souffrance. Et j'avais ces grosses valises là, quelque part, qui me tenaient. Et puis, peu à peu, j'ai senti à travers cette belle louange que nous avons vécu ensemble et qui nous a fait unanimes quelque part. J'ai senti que peu à peu, allez, je laissais les valises et puis j'entrais peu à peu dans ce mouvement glorieux, dans ce mouvement magnifique, glorieux de l'amour infini qui tournoie, qui est une danse d'amour, comme disent les orientaux, une péricorèse, ont ce mot-là. Vous voyez, une danse d'amour, voilà, c'est ça. Notre Dieu, entrez là-dedans. Alors, voilà, simplement, je vous rappelle que ça, c'est l'œuvre, c'est pas une œuvre humaine. Ce que nous avons vécu depuis tout à l'heure, ce n'est pas une œuvre humaine. C'est une œuvre de la grâce, de la gratuité de l'amour de Dieu qui se communique à nous. C'est une grâce d'amour, c'est une grâce gratuite qui nous est donnée. L'Esprit Saint aussi bien, l'amour, dit l'apôtre Paul en Romains 5:5, l'amour a été répandu dans nos cœurs par l'Esprit Saint. L'amour a été répandu généreusement dans nos cœurs par l'Esprit Saint. Alors, bien sûr, la vie quotidienne, elle fait que nous sommes repris par toutes sortes de soucis périphériques, en quelque sorte, qui nous occupent dans notre mental, dans nos affectifs, dans tout notre imaginaire. Et notre cœur, alors que l'amour de Dieu y a été répandu, notre cœur, nous ne l'entendons plus. Et voilà qu'ici, par la louange, vous voyez, nous retrouvons notre cœur. Nous retrouvons notre cœur où l'amour a été répandu par l'Esprit Saint. Alléluia, alléluia. Voilà. Alors donc, je pense que nous allons vivre tout cela très fort. Et aujourd'hui, nous allons voir que de l'amour charnel, de l'amour concupiscent quelque part, hein, nous allons passer à l'amour complètement gratuit, complètement donné. Je voudrais dire ici que c'est vraiment dans l'esprit la vie de Jésus. Vous voyez, c'est Jésus. Jésus tel qu'il était dans la fin de son parcours, dans un amour intense, un amour qu'il voulait aller jusqu'au bout, mais qui était méconnu, qui n'était pas reçu. N'empêche que l'amour ne cessait de s'intensifier dans le cœur de Jésus, jusqu'au moment où son côté a été ouvert et où son cœur a manifesté qu'il était complètement ouvert pour nous. Alors ici, je dis ça au fond, brièvement, parce que quand l'onction vient, vous voyez, comme elle est venue, et nous allons la retrouver dans quelques instants, quand l'onction vient, c'est une œuvre divine. C'est une œuvre divine que nous vivons. C'est un privilège immense que nous vivons. Une œuvre divine. Tout à l'heure, on a fait allusion, et je voulais en faire allusion moi aussi, à ce qui se passe dans un grand stade de foot, comme le glorieux stade, hein, de... On appelle le chaudron, alors, hein, de Saint-Étienne, hein, voilà. Ou bien ce qui se passe quelquefois dans des grandes soirées avec du rock, de la musique extrêmement forte et intense. Alors on se dit, il y a un terme qui est utilisé, que j'ai appris à connaître il n'y a pas tellement longtemps, qui s'appelle, il se forme un égrégore. L'égrégore, c'est pas la peine de retenir, enfin quand même si vous voulez, ça vous amusera peut-être, l'égrégore. C'est-à-dire que tout à coup, hein, se fait une espèce de d'âme collective, hein, qui saisit tout le monde. Et tout le monde dans le stade est saisi par une espèce d'émotion, surtout si on gagne ou si on gagne pas, ce sont des cris de trépignation. Voilà,
ou bien dans ces grands concerts rock ou hard rock, tout ce que vous voulez, eh bien, il y a ça. Il y a une espèce d'emprise collective. Et les personnes ne sont plus maîtresses d'elles-mêmes. Elles sont plus maîtresses d'elles-mêmes. On est pris par cette... C'est beaucoup plus qu'une ambiance. C'est une espèce de voilà. On appelle ça l'égrégore. Vous voyez ça? Comme s'il y avait un envoûtement collectif. Le mot est un peu fort, hein. Comme s'il y avait un envoûtement collectif et qu'on ne maîtrisait plus sa façon de crier, sa façon de hurler. On se reconnaît plus du tout, du tout, du tout. Et puis voilà. Et puis, quelquefois, ça peut dégénérer d'ailleurs de mauvaise manière. Vous le savez bien. Voilà. Alors, mais ce que nous vivons dans la louange, c'est tout à fait autre chose. C'est tout à fait autre chose. Quelques-uns ont pensé que c'était du même type, mais c'est pas vrai, c'est pas vrai. Quand nous vivons une grande louange, que nous arrivons à ce moment de la gloire, que nous arrivons à ce moment où vraiment l'onction descend, qu'est-ce qui se passe? Mais il se passe que les cœurs sont libres, les cœurs sont libérés en Dieu, pour Dieu, avec Dieu. Les cœurs se mettent chacun, chacune, à aimer de l'amour même de Dieu. Et c'est libre. Et bien sûr, il y a une communion qui s'établit entre tous et chacun. C'est une communion très respectueuse. On ne s'occupe pas tellement exactement de la façon dont manifeste son voisin ou sa voisine. On ne fait plus attention si on est regardé ou pas regardé. Mais librement, on vit une communion d'amour spirituel, une communion ecclésiale, on peut dire, une communion de communauté chrétienne qui se fait. On était une foule, on était un agrégat de personnes, on devient une communion, une communauté fraternelle. Mais ça, c'est reçu, vous voyez, c'est reçu. L'onction est donnée, elle est donnée, elle descend d'en haut. C'est un cadeau fantastique. Et moi qui suis un bonhomme encore passablement égoïste, moi qui suis un bonhomme anxieux, moi qui suis un bonhomme qui n'ai pas toujours confiance en Dieu, voilà que, je me sens saisi par l'amour qui tombe sur moi, qui descend sur moi, mais qui descend aussi sur mon frère, qui descend sur ma sœur, qui descend sur nous tous, voilà, et qui crée cette communion de corps de Christ. Et nous devenons en quelque sorte plus, mieux, corps de Christ. Nous sommes des cellules croissantes du corps du Christ qui se dressent, vous savez, sous l'attraction du Seigneur. L'attraction du Seigneur, comme on le voit dans l'Épître aux Éphésiens, on voit l'Église qui monte, qui se dresse sous l'attraction de celui qui est la tête de l'Église. C'est dans Éphésiens 2, 21, 22. Éphésiens 2, 21, 22. Vous voyez, eh bien, nous sommes à ce moment-là une communauté qui est saisie, montée, attirée par le Christ dans la puissance aimante, amoureuse du Saint-Esprit. Et le Père béni, le Père béni, le Père super béni, il se communique complètement. Voilà, je crois, ce que nous vivons. Vous voyez, à ce moment-là, bien sûr, il y a une grâce d'unité. Pour ça qu'on est tellement heureux de se retrouver entre catholiques, protestants, évangéliques, des gens, des personnes aussi de sensibilité, comme on dit aujourd'hui, de sensibilité différente, oui, de culture chrétienne différente. Mais on est ensemble, dans la grâce qui nous visite. Et voyez, c'est le mystère de la gloire. Donc nous avons ça dans, je vais terminer par là, nous avons ça dans Jean au chapitre 17, versets 22-23. Je leur ai donné la gloire que tu m'as donnée. Ah, la gloire, d'accord. Ce que nous vivons là au sommet de la louange, voyez, je leur ai donné la gloire que tu m'as donnée. C'est toi qui la donnes, Jésus, c'est toi qui la donnes. C'est pas nous qui la captons, pour qu'ils soient un, comme nous sommes un. Voilà, la vie de Jésus reçue du Père, qui se communique à nous tous. Voilà, dans l'onction de la gloire. Voilà, pour qu'ils soient un, comme nous sommes un, moi
en eux et toi en moi, pour qu'ils soient parfaitement un, et que le monde reconnaisse que c'est toi qui m'as envoyé, et que je les ai aimés comme tu m'as aimé. Voilà, frères et sœurs, alléluia, alléluia. Dans la louange que nous vivons, voyez, dans la louange de gloire que nous vivons, nous faisons l'expérience que notre Dieu est un Dieu puissant d'amour, un Dieu vivant d'amour. Nous faisons l'expérience que Jésus est bien celui qui nous donne tous les cadeaux de Dieu, tous les cadeaux du Père, et que Jésus est au milieu de nous, qu'il est vraiment l'Emmanuel, comme on a chanté tout à l'heure. Voilà, oui, il est là, et il nous fait communion d'amour, il nous fait épouse, pour la gloire de Dieu. Voilà, c'est ce que nous allons vivre. Moi, je suis tellement heureux, vous voyez, tellement heureux qu'on ait commencé par la louange comme on l'a fait tout à l'heure.

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2: Je vous aime, ô mon Dieu, et mon seul désir est de vous aimer.
3: Seigneur, avoir ton ciel, ouvrage de tes doigts, la lune et les étoiles que tu fixas, qu'est-ce que l'homme pour que tu penses à lui ? Psaume 8, 4, 5.

0: Le thème de nos rencontres, c'est oser la rencontre. Le premier enseignement était sur la rencontre de Jésus avec le Père. Hier, avec Pierre et Isabelle Chazeran, c'est dépasser nos peurs pour dire oui à la rencontre. Et le Père Guy Lepoutre a contemplé pour nous quelques rencontres de Jésus dans l'Évangile. Maintenant, pour ce quatrième temps, à l'école de Marie, qui rencontre l'ange et est rencontrée par l'ange, et ensuite part à la rencontre d'Élisabeth. Alors mon enseignement sera assez simple, il y aura deux parties. Première partie sur l'Annonciation et deuxième partie sur la Visitation. Rien de très compliqué. Et donc, en préambule, je ne sais pas si vous avez déjà perçu qu'en modifiant très légèrement le texte de l'Annonciation et de la Visitation, nous avions en fait un témoignage de la Vierge Marie. Je vais lire ce texte, mais au lieu de parler à la troisième personne, je vais parler à la première personne comme si c'était Marie qui donnait son témoignage. Et vous allez voir qu'en fait, ça marche très bien. Ça marche d'ailleurs tellement bien qu'on peut se demander si en fait, ce n'est pas justement le témoignage de Marie que Marie a raconté à Luc. Parce que nous savons que c'est Luc qui a recueilli le témoignage de la Vierge Marie et que ce qu'elle lui a expliqué, ce qu'elle lui a raconté, Luc l'a écrit dans son évangile. Et donc, en passant à la première personne, eh bien, nous avons un magnifique témoignage. Alors, j'en profite pour dire que le témoignage fait partie de la visite que Dieu nous fait. Et que quand Dieu nous visite, quand Dieu nous transforme, quand Dieu nous rencontre, une manière de rendre grâce, eh bien, c'est de témoigner, c'est de raconter ce que l'on a vécu. Alors, je remercie tout particulièrement l'une parmi vous qui a accepté, juste avant cet enseignement, de donner son témoignage. Voilà, donc il y a Vincent qui va filmer. Alors, pas maintenant, hein, évidemment. Mais vous voyez, voilà, ça fait partie aussi de la vie du sanctuaire. Alors, si tu es déjà venu à Paray-le-Monial, ce qui est manifestement le cas puisque vous êtes là, ou bien si vous nous écoutez par Radio Espérance, et c'est pour moi l'occasion de saluer nos chers auditeurs de Radio Espérance, eh bien, donnez votre témoignage. Vous voyez, ça, nous avons besoin de votre témoignage, alors pour nous comme équipe de Paray, mais aussi pour que ça puisse être diffusé à travers le site Internet. C'est une manière, vous voyez, de nous encourager, de dire ici à Paray-le-Monial, le Seigneur fait des merveilles. Vous allez dire, oh là là, mais comment on fait? C'est très compliqué. Ce n'est pas compliqué. Il suffit que tu écrives ton témoignage et que tu l'envoies à l'adresse suivante, témoignage@paray.org. Témoignage@paray.org. On pourrait presque prendre un quart d'heure de silence pour que chacun écrive son témoignage et l'envoie dès maintenant. Oui, mais parfois, il faut aussi du temps. Alors, on ne va pas le faire maintenant, mais on va écouter le témoignage de la Vierge Marie. Ça va? On va écouter ce que Marie nous raconte. Alors du coup, c'est au chapitre 1 de Saint-Luc. Forcément, ça va sonner un peu différemment de l'Évangile. C'est parti. J'habitais dans une ville de Galilée appelée Nazareth. Et à l'époque, j'avais été accordé en mariage à un homme de la maison de David appelé Joseph. Je m'appelle Marie. L'ange entra chez moi et me dit, Je te salue, comblé de grâce. Le Seigneur est avec toi. À cette parole, je fus toute bouleversée et je me demandais ce que pouvait signifier cette salutation. L'ange me dit alors, Sois sans crainte, Marie, car tu as trouvé grâce auprès de Dieu. Voici que tu vas concevoir et enfanter un fils, tu lui donneras le nom de Jésus. Il sera grand, il sera appelé fils du Très-Haut. Le Seigneur Dieu lui donnera le trône de David, son père. Il régnera pour toujours sur la maison de Jacob et son règne n'aura pas de fin. Je dis alors à l'ange, Comment cela va-t-il se faire puisque je ne connais pas d'homme? L'ange me répondit, L'Esprit Saint viendra sur toi et la puissance du Très-Haut te prendra sous son ombre. C'est pourquoi celui qui va naître sera saint, il sera appelé fils de Dieu. Et voici que dans sa vieillesse, Élisabeth, ta parente, a conçu elle aussi un fils et en est à son sixième mois, alors qu'on l'appelait la femme stérile, car rien n'est impossible à Dieu. Je répondis alors, Voici la servante du Seigneur, Que tout m'advienne selon ta parole. Alors l'ange me quitta. Je me mis en route et je me rendis avec empressement vers la région montagneuse, dans une ville de Judée. J'entrai dans la maison de Zacharie et saluai ma cousine Élisabeth. Quand Élisabeth entendit ma salutation, l'enfant tressaillit en elle. Alors Élisabeth fut remplie de l'Esprit Saint et me dit d'une voix forte, « Tu es bénie entre toutes les femmes, Marie, et le fruit de tes entrailles est béni. D'où m'est-il donné que la mère de mon Seigneur vienne jusqu'à moi ? Car lorsque tes paroles de salutation sont parvenues à mes oreilles, l'enfant a tressailli d'allégresse en moi. Heureuse celle qui a cru à l'accomplissement des paroles qui lui furent dites de la part du Seigneur. » Je m'exclamai alors, « Mon âme exalte le Seigneur, exulte mon esprit en Dieu mon Sauveur. » Oui, nous venons d'entendre le témoignage de la Vierge Marie, sa rencontre avec l'ange et sa rencontre avec Élisabeth. Je commence avec l'Annonciation. Je ne sais pas si vous êtes déjà demandé combien de temps avait duré l'Annonciation. Et en fait, en se posant la question, on se dit, bah oui, finalement, si on lit ce texte, ça a duré 1 minute 30. Et puis, on se dit, je ne sais pas pourquoi, mais je trouve qu'une minute trente, c'est un peu rapide en fait. À mon avis, ça a quand même duré beaucoup plus longtemps. Et ce qui n'apparaît pas dans le texte, ce sont les silences. L'Annonciation, le texte ne le dit pas. Alors, je ne vais pas dire combien de temps a duré l'Annonciation, ce serait présomptueux. Par contre, moi, il me semble que l'Annonciation a duré. Longtemps. Quand Marguerite Marie, elle repose sur le cœur de Jésus, il me fit reposer longtemps sur son cœur. En fait, c'est plusieurs heures. Moi, je pense que l'Annonciation a duré plusieurs heures. Par exemple, quand Marie se demandait intérieurement ce que signifiait cette salutation, elle se demandait ce que pouvait signifier cette salutation, on peut contempler Marie qui, en fait, accueille ces paroles, je te salue, comblée de grâce, le Seigneur est avec toi, et qui va les porter intérieurement longtemps. Elle se demande longtemps. Et l'ange respecte le temps qu'elle a besoin pour accueillir ses premières paroles, avant de poursuivre. Pour bien comprendre le récit de l'Annonciation, je vous propose de faire un détour. Parce que parfois, en faisant un détour, on retrouve ce que nous avions quitté, mais avec un nouveau regard. Ce détour, c'est en fait le détour par la Bible et de reprendre ce que l'on appelle les récits de vocation dans la Bible, qui éclairent notre texte. Dans la Bible, il y a un certain nombre de récits de vocation, c'est-à-dire de moments où le Seigneur va rencontrer l'homme pour lui demander une mission. Et ces récits de vocation, en fait, ont toujours, ou pratiquement toujours, la même structure, les mêmes éléments qui apparaissent. C'est une structure en dialogue. Vous voyez, il y a quelque chose de l'homme, et il y a quelque chose de Dieu. Et il y a quelque chose de l'homme, et il y a quelque chose de Dieu. Vous voyez, ça dialogue. C'est une rencontre. Alors, ce qui marque les récits bibliques d'appel dans la Bible, c'est tout d'abord qu'il y a une manifestation divine. Dieu se manifeste. En réponse, deuxième étape, l'homme réagit. Troisième étape, Dieu propose une mission. Quatrième étape, l'homme émet une objection. Cinquième étape, Dieu répond à l'objection et donne un signe. Sixième étape, l'homme accepte la mission. Après, il y a des variantes. Il y a plein de variantes. Mais globalement, vous voyez, il y a ce va-et-vient, Dieu se manifeste, L'homme réagit, Dieu appelle, l'homme objecte, Dieu répond, l'homme accepte. Alors, essayons d'illustrer ça un petit peu par les récits bibliques dans la Bible. Il y a au moins une quinzaine de récits d'appel, de vocation biblique. Par exemple, il y a évidemment Abraham, ça c'est le premier, qui va être appelé plusieurs fois d'ailleurs. Il y a Moïse, ça c'est le récit de vocation le plus long, ça dure 3 chapitres parce que Moïse il a beaucoup d'objections. Il en a 5 ou 6 des objections et Dieu patiemment va répondre aux objections. Alors, du coup, ça dure longtemps. Il y a Gédéon, qui c'est moins connu, mais c'est aussi beau parce que Gédéon il n'est pas de bonne humeur et il envoie le bon Dieu balader. Il y a Samuel, qui ne comprend pas. Il y a Isaïe, Jérémie, Amos, Jonas, qui lui a une drôle de manière d'accepter puisqu'il se barre et dit non, puis après il dit oui. Il y a Matthieu, Pierre, Paul, qui racontent 3 fois sa vocation. Dans les Actes des Apôtres, il y a 2 récits par Paul et 1 troisième récit par Saint-Luc. Vous allez me dire, ah ben dis donc, la parité n'est pas très bien respectée dans cette affaire-là. De fait, il n'y a pas de récit de vocation de femme, sauf l'annonciation à la Vierge Marie. Alors, reprenons toutes ces étapes et voyons comment ça se vit. Vous voyez, par exemple, l'initiative divine. Alors, ça peut être quelque chose de très étrange. Par exemple, un buisson qui brûle sans se consumer. Ça, c'est pour Moïse. Ou bien un ange. J'ai parlé de Gédéon. Il y a Isaïe aussi dans le temple. Et puis, il y a la Vierge Marie, qui, de fait, un ange entre. Mais parfois, ça peut être quelque chose de très simple. Moi, j'aime beaucoup que le Seigneur, il apparaît à Marguerite Marie dans la chapelle, mais il lui apparaît aussi dans le couloir quand elle est en train de balayer. Dans la Bible, vous voyez, parfois, c'est simplement au travail. Par exemple, Amos, il est bouvier, il s'occupe de ses bêtes et le Seigneur l'appelle. Pierre, c'est aussi au travail, tandis qu'il est pêcheur. Matthieu, il est publicain. Et c'est sur sa table de travail, en passant, que Dieu l'appelle. Parfois, il y a une simple présence, comme Abraham. Parfois, il y a une voix, Samuel, Samuel. Ensuite vient la réaction de l'homme. Alors, souvent, l'homme ne comprend pas bien et s'interroge. Par exemple, Samuel, ça c'est un très beau, c'est en 1 Samuel 3, un très beau récit de vocation, et par 3 fois, Samuel va aller voir le prêtre Élie, non pas le prophète Élie, hein, c'est un autre personnage écrit différemment, le prêtre Élie, et il va lui dire « Tu m'as appelé, me voici », jusqu'au moment où Élie comprend qu'en fait, Samuel est vraiment appelé, mais non pas par lui, mais par le Seigneur. Ou bien Marie, on le voit, qui se demandait ce que signifiaient ces paroles. Donc parfois, il y a une incompréhension. Mais en tout cas, il y a une réaction. C'est-à-dire que Moïse voit le buisson ardent, alors il va s'approcher pour voir ce que c'est que cette affaire. Quand même, un feu où l'arbre, le buisson ne se consume pas, vous voyez, je vais faire un détour pour voir cette grande vision. Vous voyez, il y a un moment où l'homme fait un détour pour répondre à cette première manifestation de Dieu. Parfois, ça peut être la peur. Par exemple, Moïse, dans le temple, il voit la gloire de Dieu et il a peur, parce que je suis un homme aux lèvres impures. Pierre a peur, car c'est un homme pécheur. Et puis parfois, un peu comme saint Paul, eh bien, l'homme est complètement désarçonné, au sens propre du terme, puisqu'il tombe de son cheval. Manifestation de Dieu, la réaction de l'homme. Troisième temps, c'est la mission que Dieu confie. Dieu va confier une mission. Et en fait, il y a toujours une mission, il y a toujours un appel de la personne, mais si Dieu appelle, c'est jamais seulement pour la personne. Elle est appelée en vue de la mission. Vous voyez, ça n'existe pas un appel pour soi. Le Seigneur appelle, il y a un choix de Dieu, c'est vrai, mais il est toujours pour le bien des autres. Ça peut être un appel à tout quitter, comme Abraham. Pars de ton pays vers le pays que je te montrerai. Et je ne te dis pas lequel. Tu pars et je te montrerai après. Ça peut être un appel à sauver le peuple. Par exemple, pour Moïse, va voir Pharaon, fais sortir d'Égypte mon peuple, les fils d'Israël. Ou bien Gédéon, va avec cette force que tu as et sauve Israël de Madian. Souvent, c'est une mission pour être le porte-voix, le porte-parole de Dieu. À Samuel, eh bien, le Seigneur se révélait à Samuel et Samuel s'adressait à tout Israël. Donc Dieu parle à Samuel et Samuel va redire ce qu'il a entendu pour le peuple. À Isaïe, Dieu dit, tu diras à ce peuple. Et le Seigneur veut passer par quelqu'un pour s'adresser à tous. À Jérémie, dit, je mets mes paroles dans ta bouche, sache que je te donne aujourd'hui autorité sur les nations et les royaumes. Et puis à Amos, va, prophétise à Israël, mon peuple. Et donc ça peut être la mission de sauver, ça peut être la mission de porter la voix de Dieu auprès du peuple, c'est peut-être aussi la mission simplement d'être apôtre. À Pierre, il dit, ce sont des hommes que tu prendras. Alors il est beau de voir surtout dans l'appel d'Abraham, mais on retrouve ça dans l'Annonciation, c'est que le Seigneur ne dit pas tout. Il dit ce dont la personne a besoin pour pouvoir faire un pas. Et c'est très éclairant pour nous, parce que parfois nous attendons que la volonté de Dieu soit comme un phare en pleine mer. C'est-à-dire que nous sommes dans la tempête et puis nous cherchons la lumière qui nous dira que la bonne direction, c'est là. Et donc, il suffit de suivre le phare dans la bonne direction. Or, la volonté de Dieu n'est pas un phare. Par contre, elle est un phare. Alors, pas un phare breton, mais un phare de voiture. Que fait le phare de voiture? Il ne te dit pas là où tu dois aller. Il t'éclaire sur les 20 prochains mètres. Si tu veux savoir ce qu'il y a après, faut que tu avances. C'est ça le propre du phare. C'est qu'il éclaire au fur et à mesure la route dans la mesure où l'on avance. Eh bien, le Seigneur n'a pas tout dit à Marie ou à Abraham. Va dans le pays que je te montrerai. Et à Marie, l'ange, ne va pas expliquer tout ce qui va se passer. En fait, il sera grand, mais en fait, il va surtout être petit. Parce qu'il va être crucifié, il va être rejeté par tout le monde. Puis après, il va être grand parce qu'il va ressusciter, puis il va monter au ciel, puis envoyer l'Esprit Saint. L'ange ne lui dit pas. L'ange lui dit ce dont elle a besoin de savoir. Et après, eh bien, le Seigneur va continuer d'expliquer la mission dans la mesure où elle répond. Quatrième temps, c'est l'objection de l'homme. Il est beau de voir que Dieu laisse un espace pour que l'homme puisse objecter. Alors, objecter, ce n'est pas une manière de dire non. Nous, parfois, on objecte et on part. Ben, voilà, je t'appelle à ça. Ben non, moi, c'est trop compliqué. Voilà, au revoir. Ben attends, mais calme-toi, il va te répondre. Tu as une objection, il l'écoute. Ben, écoute la réponse. Ne te cache pas derrière tes objections pour justifier ton refus. Que l'objection de l'homme fait partie de la réponse. Et ce qui est intéressant, c'est que dans la Bible, il y a toujours une objection et que c'est toujours la même. D'ailleurs, c'est intéressant parce que ça risque d'être la même que toi tu as d'ailleurs. Peut-être pas, hein, mais c'est quand même possible. On ne sait pas, on va menons l'enquête. Ouais. Ben, Abraham, il dit, tu ne m'as pas donné de descendance. Ce n'est pas bête hein, comme objection. Être le père d'un peuple nombreux quand on est un vieillard stérile, de dire que Dieu, tu ne m'as pas donné de descendance, alors que ça fait quand même 60 ans que je te le demande, c'est pas bête. Oui, c'est une bonne objection. À Gédéon, l'envoie balader, je l'ai dit ça. Si le Seigneur est avec nous, pourquoi tout cela nous arrive-t-il? Mon clan est le plus faible en Manassé et moi, je suis le plus jeune dans la famille de mon père. Donc, va voir ailleurs. Isaïe, je suis un homme aux lèvres impures. Jérémie, je ne saurais parler, je suis un enfant. Pierre, éloigne-toi de moi, je suis un homme pécheur. Alors, vous allez me dire, ah, heureusement avec la Vierge Marie, au moins elle est sainte, donc elle n'a pas d'objection. Mais oui, c'est formidable. Sauf que l'objection n'est pas le fruit du péché. L'objection, c'est la manière de dire oui. Et en fait, quand Dieu donne la mission, il ne dit pas tout d'un coup, il laisse l'homme objecter. Et cette objection permet à Dieu de préciser la mission. Et donc, même la Vierge Marie, ce n'est pas véritablement une objection, mais elle pose une question qui n'est pas bête non plus. Comment cela se fera-t-il puisque je ne connais pas d'homme? Le pape Benoît XVI, qui commente cette question de la Vierge Marie, dit que si on essaie de comprendre cette question, On a un peu du mal. Je ne sais pas si vous avez déjà essayé de vous dire, mais en fait, pourquoi elle dit qu'elle ne connaît pas d'homme? On vient de nous dire qu'elle est fiancée à un homme, et c'est le même mot, andros, qui est Joseph. En fait, c'est un peu bizarre, non, cette affaire-là. Donc, enfin, vous voyez, ben, si on essaie de comprendre, on se dit, bon, elle est peut-être un peu naïve, mais en même temps, elle voit bien qu'elle a besoin d'un homme pour avoir un enfant, donc elle n'est peut-être pas si naïve que ça. Donc, ça, elle l'a bien compris. Mais elle dit qu'elle n'en a pas alors qu'elle en a un. Et Benoît XVI étudie les différentes hypothèses, parce qu'en fait, on a beaucoup réfléchi sur cette question-là. Qu'est-ce que Marie veut dire? Et ce à quoi il aboutit, et je trouve que c'est quand même magnifique, c'est qu'on ne comprend pas. Il y a quelque chose d'un peu mystérieux dans cette question. Et que c'est très bien. Vous voyez, parfois, il y a des objections, des questions qui sont les nôtres, qu'il n'y a que Dieu qui comprend. Et bien, il y a quelque chose dans ce que vit Marie, dans le mystère de son être. Alors, est-ce qu'elle avait décidé avec Joseph de ne pas avoir de relations sexuelles et de vivre la pureté? Mais en même temps, pourquoi elle dit qu'elle n'a pas d'homme? Enfin, en fait, on ne comprend pas bien, voilà, ce que c'est. Et ce n'est pas un problème, parce que le Seigneur, il comprend nos questions. Voilà. Et puis, nous, ça nous permet de méditer et de rentrer dans le mystère du cœur de Marie, dans le mystère du cœur immaculé de la Vierge Marie. Donc, globalement, l'objection, c'est toujours la même, c'est je suis trop petit, je suis trop faible, je n'y arriverai pas toute seule. Cinquième moment, c'est la réponse à l'objection. Parce que le Seigneur honore la liberté de la personne et prend au sérieux les questions qui lui sont faites. Or, la réponse, de même que l'objection, c'est globalement toujours la même, qui suis-je? Je suis trop petit. La réponse est toujours la même, c'est je serai avec toi. C'est très rassurant. Abraham, il dit, ta descendance sera aussi nombreuse que les étoiles du ciel. À Gédéon, je serai avec toi. À Moïse, eh bien, le Seigneur vient purifier ses lèvres. À Jérémie, n'aie pas peur, n'aie peur de personne, je suis avec toi pour te délivrer. Et à la Vierge Marie, le Seigneur répond, l'Esprit Saint viendra sur toi, la puissance du Très-Haut te couvrira de son ombre. Et cela entre en écho avec ce qui est vécu ici à Paray-le-Monial, où le Seigneur apparaît au cours de la deuxième apparition, c'est la peinture qui représente cette apparition dans la fresque de la chapelle des apparitions. Le Seigneur lui demande de pouvoir réparer pour toutes les ingratitudes et indifférences. Et elle lui dit, mais comment vais-je pouvoir faire cela? Et je lui montrais mon impuissance. Je lui montrais mon impuissance. Alors le Seigneur lui répond, n'aie pas peur, je serai ta force, sois attentive à mes paroles. Oui, en fait, c'est complètement biblique. On a l'impression qu'en fait, Marguerite Marie a lu la Bible, ce qui est vraisemblablement le cas. Et que le Seigneur aussi a lu la Bible. Ne crains pas, je serai ta force, sois attentive à mes paroles. Et après, il prend une flamme de son cœur et lui met dans la poitrine. Et ça, c'est là ce que vit Marguerite Marie. Et en fait, c'est ce qu'a vécu la Vierge Marie. L'Esprit Saint viendra sur toi. C'est la flamme de l'Esprit Saint qui vient dans le cœur de la Vierge Marie. Et le Seigneur répond et donne un signe. Les signes dans la Bible, on les reconnaît parce qu'ils sont toujours introduits par le même mot, c'est voici que. Voici que la Vierge concevra et enfantera un fils. Ça, c'est le signe. Donc le voici que, quand vous lisez voici que dans la Bible, c'est une formule littéraire qui introduit un signe. Et Dieu donne des signes au brave Moïse qui n'arrête pas d'avoir des objections. Le Seigneur va donner plein de signes. Le bâton qui se transforme en serpent, la mer qui va se transformer en sang, etc. Puis il va donner plein de signes. Jusqu'au moment où Moïse a dit, va appeler quelqu'un d'autre. Ah, le Seigneur a dit, hey, t'es gentil, hein, ça fait déjà quatre réponses que je te donne, donc maintenant tu ne me casses pas les pieds, tu y vas. Et Moïse y va. Ce n'est pas écrit exactement comme ça, mais vous verrez qu'en fait Dieu se met en colère et lui dit, eh, c'est bon, là tu y vas. Et Moïse obéit. Parce qu'il y va avec le Seigneur et avec son frère Aaron, d'ailleurs, pas tout seul. Voilà, donc le signe. Et là, le signe, le voici que, c'est voici que ta cousine Élisabeth a conçu elle aussi un fils dans sa vieillesse, et elle en est au sixième mois. Donc en fait, Élisabeth, c'est le signe.
1: Alors, j'ai perdu mon papier.
0: Et il y a ensuite, dernière étape, l'acceptation de l'homme. Parle, Seigneur, ton serviteur écoute. Ça, c'est Samuel. Isaïe, me voici, envoie-moi. Matthieu se leva et le suivit. Les disciples, laissant tout, le suivirent. Il y a la réponse de l'homme qui est de suivre le Seigneur. Me voici. C'est en fait la grande réponse qui est donnée et que, évidemment, la Vierge Marie va répondre au Seigneur. Je suis la servante du Seigneur, que tout se fasse pour moi selon ta parole. Et voyez comment est-ce que le récit de l'Annonciation, qui manifeste la rencontre entre Dieu et l'homme et l'appel que Dieu adresse à l'homme, le dialogue et la réponse que Dieu donne, que l'homme donne à Dieu, la Vierge Marie vient assumer même cette structure littéraire et vient l'accomplir. Parce que son oui, il est total, il est définitif. Alors que Pierre, par exemple, il va suivre le Seigneur, puis après il va partir et puis il va revenir. Oui. Et que nous sommes toujours dans ces allers-retours. Alors Marie, elle dit oui une fois pour toutes. Et donc elle assume d'une certaine manière, c'est la plus belle vocation et c'est la plus belle réponse. Elle récapitule en elle tous les appels de Dieu adressés à l'homme depuis le début de la Bible. Et elle assume toutes les réponses de l'homme à Dieu. C'est pour cela que nous la vénérons comme notre mère. C'est que nous rentrons dans son oui. Quand nous disons oui au Seigneur, en fait, nous rentrons dans le oui de Marie. Et la Vierge Marie nous montre comment est-ce que Dieu rencontre notre liberté. Et l'Annonciation, c'est une rencontre entre deux libertés. Et dans la Bible, tous les appels divins sont des rencontres entre la liberté de Dieu et la liberté de l'homme. Je n'ai pas choisi d'être appelé à être prêtre. J'ai choisi d'y répondre. Ma liberté n'a pas consisté à être appelé, mais à répondre. Nous n'avons pas choisi d'être appelé par le Seigneur. Marie n'a pas choisi d'être appelée. Elle a choisi de répondre au Seigneur. Et donc, il y a un dialogue, vous voyez, qui parfois, dans notre cas, se fait avec douleur ou avec frottement, avec des objections, des résistances, et qui, en Marie, se fait dans la douceur et dans la disponibilité. Quand elle dit « Comment cela se fera-t-il puisque je ne connais pas d'homme ?» ce n'est pas une manière de poser un doute. Et il est intéressant, on pourrait le faire, mais comme il y a aussi le récit de la visitation, je ne veux pas trop m'étendre, mais on pourrait faire le parallèle entre Zacharie et Marie. Donc le début du chapitre 1 de Saint-Luc, c'est l'ange qui apparaît à Zacharie pour lui annoncer la naissance de Jean-Baptiste. Et puis, il y a le récit de l'Annonciation. Les deux récits sont construits en parallèle. Alors tu peux prendre ton petit crayon de couleur, et puis tu peux reprendre les six étapes, parce qu'on les retrouve aussi chez Zacharie, dont je n'ai pas parlé, et regarder ce qui ressemble et ce qui est différent. Et il y a beaucoup de choses qui ressemblent et beaucoup de choses qui diffèrent. Et en fait, le récit de l'Annonciation, il est comme mis en contraste avec Zacharie. Or, Zacharie, lorsque le Seigneur lui dit que sa femme, qui est âgée et stérile, va enfanter un fils, eh bien, lui aussi a une question. Oui, donc l'ange lui dit à Zacharie, « Sois sans crainte, Zacharie, car ta supplication a été exaucée. » Oui, ça ressemble un petit peu à ce que dit l'ange à Marie. Et puis ensuite, il y a la place de l'objection, mais qui est pour Zacharie la manifestation d'un doute. « Comment vais-je savoir que cela arrive ? Moi, en effet, je suis un vieillard et ma femme est avancée en âge. » Vous allez me dire, ça ressemble un petit peu à ce que dit Marie. Oui, mais en fait, chez Marie, il n'y a aucun doute. Alors que chez Zacharie, ce « comment vais-je savoir que ?» c'est une manière de dire « je vois vraiment pas comment c'est possible. » Or, qu'une vieille dame stérile enfante un enfant est tout aussi improbable qu'une jeune fille vierge enfante. On va dire « la jeune fille vierge, c'est encore plus improbable. » C'est vrai. Et pourtant, Marie n'a pas douté, alors que Zacharie a douté. 1000 questions ne font pas un doute. Nos questions ne sont pas nécessairement l'expression du doute. Et chez Marie, elles ne le sont, elles ne l'est pas. Et donc, nous pouvons reprendre aussi bien nos propres vocations. Et puis, aujourd'hui, comment est-ce que Dieu se manifeste à moi? Comment est-ce que je réponds à l'appel de Dieu? Comment est-ce que j'écoute ce à quoi il m'appelle? Quelles sont mes objections? Comment je les présente au Seigneur? Et comment le Seigneur y répond? Comment le signe n'est pas une manière de douter, mais une manière de confirmer ce que Dieu dit? Et quelle réponse je donne? J'arrive maintenant au récit de la visitation. L'ange n'a pas demandé à Marie d'aller visiter Élisabeth. Il lui a donné un signe, voici que. Et Marie, dans sa charité, avec empressement, va voir Élisabeth. On ne sait pas ses motivations. Mais cet empressement, c'est pas la curiosité de se dire « Ah, ben, je vais vérifier si ce qu'a dit l'ange, c'est vrai. Ouais, » En fait, c'est pas ça. D'ailleurs, le simple fait d'émettre cette hypothèse fait qu'on voit bien qu'il y a quelque chose d'un peu ridicule. Marie, c'est pas que... Par contre, c'est la charité. Si Élisabeth est enceinte alors qu'elle est âgée, elle a bien besoin de mon aide. Et donc, Marie ne se replie pas sur elle-même dans une considération intimiste et un petit peu centrée sur elle-même en se disant « Mon Dieu, comme c'est beau ce qui m'arrive !» Mais avec empressement, aussitôt, elle sort d'elle-même et elle va vers Élisabeth. Là, il y a là déjà tout un enseignement sur la charité de Marie et la manière dont elle reçoit l'appel que le Seigneur lui fait. Deuxième chose qui peut nous toucher, c'est que Marie s'est peut-être posé la question de comment ça allait se passer. Ben oui, parce qu'en fait, elle a appris qu'Élisabeth était enceinte. Enfin, elle l'a appris par un ange, en fait. Et Élisabeth ne l'avait dit à personne. C'est dit juste avant le récit de l'Annonciation. Donc, elle va voir Élisabeth. Comment va-t-elle lui dire qu'elle sait qu'elle est enceinte? Oui, c'est... Et puis, elle-même, elle est enceinte. Sauf qu'elle n'a pas d'homme et que c'est par l'action de l'Esprit-Saint. Enfin, ça, déjà nous, 2000 ans après, ça demande de notre part un acte de foi. Et pourtant, nous sommes bercés par des siècles de christianisme. Enfin, la pauvre Élisabeth, peut-être que Marie, elle pouvait se dire, bon, ben, comment je vais lui dire quand même? Puis par l'action d'Esprit Saint, ça c'est les mots qui sont venus ensuite pour mettre des mots, mais enfin, c'était tellement intime, tellement secret, tellement inexprimable, peut-être que Marie s'est

Si nous attendons que tout soit clair et qu'il n'y ait aucun doute et aucune ombre pour pouvoir commencer à avancer, nous ne saurons jamais comment avancer. Le Seigneur lui donne de la lumière suffisante pour lui dire que le signe, c'est Élisabeth. Et donc, elle entend derrière ce signe une invitation à aller visiter Élisabeth. Elle y va. Et elle ne se pose pas 40 000 questions. Elle répond. Ouais, elle prend un risque. Et ensuite, quand elle arrive chez Élisabeth, eh bien, elle est simple. Quand tu arrives chez quelqu'un, tu lui dis bonjour. La paix soit avec toi. C'est ainsi que l'on dit bonjour en Orient. La paix soit avec toi. Alors, Élisabeth entend la salutation de Marie. C'est donc bien Marie qui l'a saluée d'abord. Et là, il se passe quelque chose que ni Marie ni Élisabeth n'avaient prévu. C'est ça la force et la puissance de la rencontre dans l'Esprit Saint. C'est que si nous répondons à l'appel de Dieu et que nous rencontrons en prenant un risque, parce que rencontrer quelqu'un, c'est toujours prendre le risque, parce que tu sais jamais comment l'autre va réagir. Tu sais pas. Tu sais que tu dois y aller, mais tu sais pas ce qui va se passer. Il y a quelque chose qui n'est pas prévisible, parce que quelque chose se passe. Et ce dont on parlait hier, Isabelle et Pierre, et ce dont ils nous parleront ce soir avec les autres témoins, puisqu'il y a une veillée de témoignages, justement sur les rencontres, c'est cette inouïe de la rencontre qui fait que quelque chose se passe qui n'était pas prévu et qui est indicible et qui est et le fruit de cette rencontre, c'est la joie. Il y a un risque qui est pris et quelque chose se passe. Ce qui se passe, c'est que l'enfant tressaillit dans le sein d'Élisabeth. Et on peut supposer que l'enfant dans le sein de Marie a dansé lui aussi. Et donc, il y a ces deux danses des deux enfants dans ces deux femmes. L'enfant qui a 6 mois, Jean-Baptiste, l'enfant qui a quelques jours, parce que c'est juste après l'Annonciation, donc en fait, l'embryon Jésus. Il a quelques jours, en fait. Ce qui veut bien dire que l'enfant qui a quelques jours dans le sein de sa mère est déjà sous le regard de Dieu, est déjà un homme, une femme, et que donc on ne peut pas mettre la main dessus. Et il se passe quelque chose dans la rencontre de ces deux femmes qui vivent une grossesse difficile. Parce que les deux vivent une grossesse difficile. Et il y a peut-être parmi nous un certain nombre de femmes qui ont vécu, qui vivent une grossesse difficile. Il y a peut-être parmi nous un certain nombre d'hommes dont l'épouse ou la compagne ont vécu des grossesses difficiles. Eh bien, quelque chose d'extraordinaire va avoir lieu, une manifestation de Dieu va avoir lieu au moment où ces femmes vivent une difficulté dans leur féminité et dans leur maternité, dans la nouveauté de ce que l'une et l'autre vit. Dans peut-être la déstabilisation ou le trouble que cela peut, et la joie, et le mélange des deux, Dieu va se manifester et va se manifester l'une par l'autre à travers leur enfant. En fait, c'est à travers ce que l'une porte en elle qu'elle va pouvoir parler à l'autre parce que ça entre en écho avec ce qu'elle porte elle aussi. Vous voyez, il y a un écho, chacune porte quelque chose en elle, en l'occurrence un enfant. Nous ne portons pas tous des enfants, mais nous portons des choses en nous. Et lorsque nous rencontrons l'autre, eh bien ce que nous portons rencontre ce que l'autre porte. Et ça se fait simplement, par des paroles extérieures qui viennent rencontrer ce que l'autre porte. Et ça vibre. C'est ça, ce quelque chose qui se passe. Et pourtant, Élisabeth, elle était très différente de Marie. Et c'est justement la joie de la rencontre avec celui qui est différent, en prenant le risque de la rencontre, dans la différence aussi, peut-être une différence qui fait peur. En l'occurrence, là, c'était une différence d'âge. Mais de prendre le risque de la rencontre, et dans la différence, je rencontre l'autre. Dans ce qui est le même aussi, c'est-à-dire je rencontre l'autre dans son humanité, que ce soit le musulman, que ce soit le pauvre,

ce soit la personne handicapée, tout autre type de différence, j'en viens d'en citer trois, différence de religion, différence de condition sociale, différence d'état de santé, et nous savons que ça fait peur, cette différence. La personne handicapée, elle nous fait peur, on a peur. Alors du coup, on rit, ou on se cache, ou on se moque, parce qu'on ne sait pas comment faire, parce qu'en fait, ça nous fait peur. Je sais pas, moi, j'ai vécu quelques années dans les bidonvilles, voilà, et j'allais dans toutes les maisons, j'ai essayé de visiter toutes les maisons du quartier. Bon, bah, ça fait peur, en fait, parce que c'est différent, c'est inconnu, et qu'il y a en même temps le désir de rencontrer, puis il y a toujours une peur. On ne rencontre pas l'autre parce qu'il nous ressemble, et on rencontre l'autre en tant qu'il est autre. Et donc, il y a une peur à aller rencontrer l'autre, à être confronté à une autre religion, ou un autre sexe, ou une autre ligne politique, ou un autre avis sur les questions de société, ou bien un autre état de santé. Pourquoi est-ce que nous avons du mal à accueillir les personnes âgées, les personnes handicapées dans notre société? Parce qu'elles nous font peur. Et donc de pouvoir trouver dans notre relation avec le Seigneur la force de pouvoir dépasser ces peurs et de rencontrer. Alors, en fait, tout cela, nous en reparlerons demain avec Pierre et Isabelle, qui nous raconteront comment ils ont vécu cette rencontre, notamment avec les personnes de confession musulmane, ou bien dans les quartiers des cités. Mais tout ça, eh bien, c'est l'expérience profonde qu'a porté Charles de Foucault. Alors, je ne vais pas déflorer le sujet, parce que sinon, il n'aurait plus rien à dire. Puis en même temps, chacun le raconte avec ce qu'il est. Mais je voudrais nous mettre à l'école pour terminer de Christian de Chergé. Christian de Chergé, qui est moine de Tibérine et qui a vécu les intuitions profondes de Charles de Foucault avec la communauté des moines trappistes de Tibérine. Peut-être avez-vous vu le film extraordinaire Des hommes et des dieux. Voilà. Et il est beau, je ne le savais pas, mais je l'ai lu. En fait, ils ont été enlevés le 26 mars, le lendemain de l'Annonciation, et on a retrouvé leur dépouille mortelle, ou plutôt leur tête, puisque c'est ainsi qu'on a su qu'ils étaient morts, la veille de la visitation, le 30 mai. Vous voyez, donc c'est un peu comme s'ils étaient passés de l'Annonciation à la visitation. Ils nous aident à passer de l'un à l'autre. Et en fait, Christian de Chergé a beaucoup médité sur ce mystère de la visitation, et de fait, lorsque nous sommes dans des situation missionnaire un petit peu forte, comme celle qu'il a vécue, ou bien dans le rocher, ou dans une favela, et bien ce texte de la visitation, forcément, il nous bouleverse, parce que ça correspond à ce que l'on vit, à ce que l'on veut vivre. Et donc, Christian Chergé va méditer ce texte, et dit Marie devait peut-être être dans l'embarras, ne sachant pas comment s'y prendre pour livrer ce secret, voilà, à sa cousine Elisabeth, et qu'en même temps, elle se sent appelée à y aller, et qu'elle ne sait pas comment s'y prendre, et donc elle dit sa salutation. Et de même, l'Église ne nous dit pas, elle ne sait pas quel est le lien exact entre la bonne nouvelle que nous portons et ce message qui fait vivre l'autre, en l'occurrence, pour les moines de Tibérine, l'islam. Voilà. L'Église, finalement, mon Église ne me dit pas quel est le lien entre le Christ et l'islam. Je vais vers les musulmans sans savoir quel est ce lien. Et voici que quand Marie arrive, c'est Élisabeth qui parle la première. Plutôt, c'est là où Christian Chergé se reprend, pas tout à fait exact, car Marie a salué sa cousine, elle lui a dit la paix. La paix soit avec toi. Et ça, c'est une chose que nous pouvons faire, simplement dire la paix soit avec toi. Ce n'est pas toute la bonne nouvelle, mais c'est déjà quelque chose de la bonne nouvelle. Et il est beau de réentendre le texte que nous avons eu à la louange, qu'ils sont beaux, les pieds de celui qui annonce la bonne nouvelle, qui annonce la paix. Oui. Eh bien, en fait, nous sommes appelés simplement à dire la paix, à être des personnes de paix, des artisans de paix, et d'apporter la paix, et de laisser l'autre accueillir la paix, et de recevoir de l'autre la paix. La paix soit avec toi, la paix soit avec toi. D'où me vient que l'enfant qui est en moi a tressailli, dit Élisabeth. Et vraisemblablement que l'enfant qui était en Marie a tressailli aussi. C'est ce que dit Saint
Christian de Chergé, puisqu'ils ont été canonisés. Qu'est-ce qui a tressailli le premier? On ne sait pas trop. Mais on voit que vous voyez, cette rencontre entre Marie-Élisabeth, entre Jésus et Jean-Baptiste, eh bien, ça dit quelque chose de la rencontre entre l'Église et l'islam, entre nous et les musulmans. Et de même que la rencontre va libérer Élisabeth, va la faire tressaillir de joie, eh bien, cette rencontre va libérer le Magnificat de Marie. Oui. Marie, après l'Annonciation, eh bien, son cœur exulte d'allégresse, mais il exulte encore à l'intérieur. Et ce qui va libérer le Magnificat, ce qui va faire entrer dans la louange, c'est la rencontre avec Élisabeth. Oui. D'une certaine manière, la rencontre avec l'ange n'est pas suffisante pour que Marie chante le Magnificat. Il faut prolonger cette annonciation par la visitation, et c'est parce qu'il y a cette rencontre avec Élisabeth, et en voyant ce que l'Esprit Saint est en train de faire en Élisabeth, en écoutant ce qu'Élisabeth lui dit, et donc elle ne lui raconte rien, finalement Marie est toute réceptivité et elle laisse Élisabeth parler, et en écoutant Élisabeth, elle se tourne vers le Seigneur, Marie, et elle chante le Magnificat. Élisabeth vient libérer le Magnificat du cœur de Marie. Et Marie va chanter son allégresse. Eh bien, lorsque nous rencontrons l'autre, eh bien, cela libère notre Magnificat. Si je prends le risque de la rencontre avec la personne musulmane, Pierre et Isabelle nous raconteront, eh bien, nous libérons le Magnificat. Et Christian de Chergé, qui est celui qui a cette belle expression de libérer le Magnificat de Marie, va raconter l'histoire du puits. En fait, il avait un voisin, donc ce moine, Christian de Chergé, avait un voisin qui lui avait demandé à prier dans la foi musulmane. Et donc, pour cela, les deux se rencontraient régulièrement. Donc, il y a un respect, vous voyez, de Christian envers ce jeune musulman qui lui demande comment faire pour prier dans la foi musulmane. Et donc, Christian, frère Christian, va lui enseigner comment prier dans la foi musulmane. Vous voyez, il le respecte là où il en est, là où l'Esprit Saint l'a mené, le désir de prier. Il ne lui a pas encore donné le désir de prier dans la foi chrétienne. Et donc, Christian de Chergé, il est obéissant à l'Esprit Saint et il va à la vitesse de l'Esprit Saint. Et donc, il se retrouve régulièrement jusqu'au jour où, après un temps assez long d'empêchement de la part de Christian, le jeune lui dit « Il y a longtemps que l'on n'a pas creusé notre puits. » Parce qu'en fait, ils se retrouvaient au puits, l'un et l'autre, pour pouvoir parler. Et il dit, ça fait longtemps qu'on n'a pas creusé notre puits. Eh bien, ces mots, cette expression qu'a dit ce jeune musulman au frère Christian de Chergé, eh bien, a libéré le Magnificat. Et en entendant ces paroles, eh bien, le Christian de Chergé va être dans une profonde émotion. Il dit, comme c'était beau, cette expression, creuser le puits. Et un jour, Christian de Chergé, en plaisantant, lui pose la question, au fond de notre puits que nous creusons, à ton avis, que va-t-on trouver? De l'eau chrétienne ou de l'eau musulmane? Et le jeune, qui n'avait pas pris cette question pour une plaisanterie, mais bien au sérieux, répondit, enfin, quand même, ça fait si longtemps qu'on est ensemble, et tu me poses encore cette question, mais au fond du puits, on va trouver l'eau de Dieu. Et Christian conclut en disant, je ne crois pas qu'il y avait une meilleure réponse. Le cheminement de l'autre ne nous appartient pas. Ce qui nous appartient, c'est de répondre à l'appel de Dieu et d'accompagner l'autre à la vitesse de l'Esprit Saint, qui sait très bien ce qu'il fait, et jusqu'où l'Esprit Saint nous demande, sans devancer l'Esprit Saint, et en acceptant que ça prenne du temps, et que peut-être la personne n'arrive pas là où j'aurais bien voulu qu'elle arrive. Mais ensemble, nous creusons notre puits. Et ensemble, nous nous laissons guider par l'Esprit Saint et mener par l'Esprit Saint là où le Seigneur veut me mener, là où le Seigneur veut mener l'autre. Seigneur, nous te bénissons, te rendons grâce pour cette rencontre, pour cette grâce de rencontre que nous vivons ici à Paray-le-Monial. Te rendons grâce pour cette rencontre de Marie avec l'ange, de Marie avec Élisabeth. Te bénissons aussi pour la rencontre de Marguerite Marie avec le Sacré-Cœur, pour la rencontre de Claude la Colombière avec Marguerite Marie, pour la rencontre que nous faisons ici les uns avec les autres et avec toi, Seigneur.
Seigneur, que cette rencontre soit féconde, que nous puissions tressaillir d'allégresse dans l'Esprit Saint, parce que tu es présent au milieu de nous, que tu te donnes à nous les uns par les autres. Amen.

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2: Seigneur, je te rends grâce car tu m'as exaucé. Tu es pour moi le salut. Psaume 117, 21.

Décidément, tous ces mois derniers sont riches de grâce pour cette paroisse de l'Immaculée Conception, puisque vous parliez du 8 décembre, et c'est en effet le 8 décembre 2001 que j'ai pris congé un petit peu avec l'évêque de Vannes qui était là, à l'abbaye, de mon abbaye, pour venir à Mende, où nous avons ordonné il y a 15 jours le nouvel évêque. Mon deuxième successeur, donc dans la cathédrale, la belle cathédrale de Mende. Mais le 8 décembre dernier, ici, nous avons été au cœur de la visite pastorale qu'un évêque fait régulièrement et de manière plus approfondie. L'évêque va toujours partout, à droite, à gauche. Ce matin, j'étais au Christ-Roi pour 40 confirmations. Demain, je serai à la cathédrale Saint-Bertrand de Comminges pour la fête des peuples. Lundi, je serai dans la province de Toulouse, ma province, je serai à l'abbaye de la Grasse. C'est extrêmement varié, un évêque, ça se déplace tout le temps dans son diocèse, mais il fait des visites plus approfondies, ce que j'ai fait les 7, 8 et 9 décembre dernier. Et on s'en souvient encore, je suis revenu pour remettre un peu de feu ici, dans le jour des cendres. Parce que je suis venu pour les cendres, mercredi des cendres ici. Et aujourd'hui, donc, nous sommes là pour remettre le feu, mais pas à tout, parce que enfin, elle est là. Elle est là, la moquette. La moquette. Mais j'avais un petit peu peur tout à l'heure en l'apercevant et en voyant combien nous dansions avec l'entrain. Je dis. Son baptême va être rude. Mais elle est prête à tout, n'est-ce pas? Pour un certain nombre d'années, je l'espère. Et donc nous nous retrouvons aujourd'hui, dans ce week-end, pendant que les gilets jaunes sont encore à Toulouse et un peu à droite à gauche dans notre pays, et donc qui sont des espèces de cris, vers des responsables politiques de tous ordres, des responsables de tous ordres, des élus, etc., et de tout un système économique et social qui est un peu menacé, qui ne va pas bien. Donc des cris, des violences même. Et je suis venu tout à l'heure en métro, parce que c'était difficile de faire autrement pour venir ici vous rejoindre. Et au moment où Toulouse est en couleur jaune sous un ciel bleu. Ce sont les couleurs de France, les couleurs de France, le jaune, l'azur et l'or. Ce sont des couleurs de France. Mais nous sommes ici pour nous retrouver et crier vers Dieu, chanter notre louange comme nous venons de le faire ensemble il y a un instant, et pour que le Seigneur nous réveille. Il nous réveille à Toulouse, de telle manière que nous soyons des disciples missionnaires pleins de feu, de joie, et de tous ces fruits de l'Esprit Saint, de ces éléments du fruit de l'Esprit Saint que nous avons à plusieurs fois nommés et qui sont un peu le baromètre de la manière dont nous sommes chrétiens et vivons pleinement notre baptême. Je rappelle encore une fois, l'amour, la joie, la paix, la patience, la bienveillance, la bonté, la fidélité, la douceur et la maîtrise de soi. Nouvelle traduction liturgique dans l'ordre. Mais c'est bon de nous souvenir de cela et de réciter un petit peu ce chapelet et des éléments du fruit de l'Esprit Saint qui ne demande qu'à grandir dans tous ses composantes, même si l'une ou l'autre de ces composantes est plus présente à certains moments dans notre vie. Donc, réveille-toi Toulouse, avance au large comme disciple missionnaire. C'est bien le thème qui nous réunit pendant ces deux jours ici. Je voudrais parler d'abord de avance au large. Avance au large, ceci vous a été commenté déjà ce matin par Madame le pasteur, je crois. Donc, je ne vais pas revenir sur
la péricope elle-même, mais je voudrais que d'emblée nous dire si nous voulons réveiller Toulouse, il faut que nous allions au large, c'est-à-dire mais au plein large, de la source même de toute mission. La source de toute mission, qu'est-ce que c'est ? La source de toute mission, c'est le mystère de Dieu lui-même. J'ai eu l'occasion d'en écrire pour le diocèse il y a quelques mois déjà, au début de l'année, je crois, où nous sommes, en disant que nos missions ecclésiales, nos missions dans l'Église, sont liées aux missions divines. Rien que ça. Et il faut, si nous voulons que nous avancer au large, il faut que nous allions très loin à la source, de manière à puiser, à puiser à la source de l'unité divine les missions qui sont les nôtres. Car, en effet, et ça m'a beaucoup frappé, à l'occasion de telle ou telle rencontre, enseignement ou autre chose, de réaliser que les premiers disciples missionnaires sont le Verbe de Dieu et l'Esprit Saint. Rien que ça. Car en effet, nous sommes baptisés au nom de qui ? Au nom du Père et du Fils et du Saint-Esprit. Et les 40 jeunes que j'ai confirmés ce matin au Christ-Roi de Saint-Joseph, de lycée Saint-Joseph, ces 40 jeunes, je n'aurais pas pu les baptiser s'ils n'avaient pas été, les confirmer s'ils n'avaient pas été baptisés. Et nous passons notre temps à dire, au nom du Père et du Fils et du Saint-Esprit, gloire au Père, au Fils et au Saint-Esprit, par lui, avec lui, en lui, à toi Dieu le Père Tout-Puissant, dans l'unité du Saint-Esprit. On passe son temps à dire ça dans la liturgie et dans notre vie chrétienne. Le Père inengendré, comme disent les pères grecs dans leur grande et profonde théologie. Les pères, le Père, comme disent les pères inengendrés, engendre son Fils, Jésus, le Verbe qui se fait chair, et l'un et l'autre nous envoie l'Esprit Saint. Et quand on regarde, je n'aurai pas le temps de le faire, je vous renvoie un papier que j'ai écrit à ce sujet, mais dans l'Évangile selon saint Jean, quand Jésus parle, il ne parle que de son Père, en fait, le Père qu'il a envoyé. Amen, je vous le dis, c'est Jésus qui martèle cela. Qui écoute ma parole et croit en celui qui m'a envoyé, obtient la vie éternelle. Je ne cherche pas à faire ma volonté, mais la volonté de celui qui m'a envoyé. Les œuvres même que je fais témoignent que le Père m'a envoyé. Tout ça, il y en a encore d'autres après, au chapitre 5e de saint Jean. Le Père m'a envoyé. Ma doctrine n'est pas ma doctrine, c'est celle de celui qui m'a envoyé. Donc Jésus, le Verbe, la parole vivante dont saint Jean nous parle d'emblée dans le prologue de son évangile, Jésus est l'envoyé du Père. Donc il est envoyé en mission, il est envoyé. Et sa mission est d'accomplir le dessein de Dieu tel que saint Paul en parle dans la première aux Éphésiens, au début de la première lettre aux Éphésiens par exemple, où il déploie un peu ce mystère du Christ que le Père, dans le dessein bienveillant du Père, est envoyé vers nous pour accomplir son mystère pascal, ce mystère vers lequel nous cheminons dans ce carême depuis le mercredi des cendres où nous étions ensemble ici. Pour cette célébration. Donc le Verbe est le premier envoyé, le premier missionnaire. Et je dirais même aussi, j'ajoute qu'il est le premier disciple, car sa doctrine n'est pas la sienne. Et ce qu'il a entendu du Père, il le redit. Comme Verbe, comme parole du Père, il est l'écho de la pensée du Père qui l'exprime après l'avoir écouté. Et vous savez, nous entendrons cela lors de la Semaine Sainte encore, dans le chapitre d'Isaïe,
du deuxième chant du serviteur du Seigneur, il est parlé clairement, chaque jour, le Seigneur m'ouvre l'oreille pour que j'entende comme les disciples. Dans la Trinité, dans le mystère trinitaire, le Verbe qui est engendré du Père ne cesse d'être cette parole qui vient de la bouche du Père et que le Verbe fait chair et chargé de nous transmettre et de nous faire connaître. Il est le disciple. Je mets des guillemets, bien évidemment, mais c'est lui qui apprend du Père. Dichérer, ça veut dire apprendre. Et un disciple, c'est quelqu'un qui aime apprendre, avec ce poulous, dichipoulous en latin, et qui est un diminutif d'affection. Vraiment. On aime apprendre, on ne sait pas tout. Si on pense qu'on sait tout, ce n'est pas la peine qu'on fasse des enseignements. Je peux terminer là. Si vous savez tout, et nous avons tous à être disciples les uns des autres, ben on n'a pas besoin de parler. Vous savez tout, donc, bien. Restons-en là, profitez de votre science, votre connaissance, de votre expérience, etc. Donc, on est chacun, moi le premier, à être disciple tous les jours. Chaque matin, il m'ouvre l'oreille pour que j'écoute comme les disciples. Merveilleuse parole d'Isaïe. Merveilleuse. Donc, Jésus est le premier disciple, missionnaire. Le disciple, lui qui écoute la parole de Dieu, il est la parole de Dieu. C'est parfaitement. Il est cette parole de Dieu qu'il reçoit du Père. Il est envoyé pour nous faire connaître la pensée du Père, le dessein du Père et l'accomplir. L'Esprit Saint, idem. L'Esprit Saint, comme le dit Jésus dans les discours après la scène quelque part, l'Esprit Saint est envoyé par le Père et le Fils pour nous rappeler ce que Jésus a dit. Quand il viendra, lui, l'Esprit de vérité, il vous conduira dans la vérité tout entière. En effet, ce qu'il dira ne vient pas de lui-même. Il est disciple aussi. Ne vient pas de lui-même. Mais ce qu'il aura entendu, la parole, il le dira. L'Esprit reçoit ce qui vient de moi pour vous le faire connaître. Extraordinaire. Le Verbe fait chair. L'Esprit envoyé à l'Église sont les premiers disciples missionnaires. Donc, et c'est, ce que je vous dis là n'est pas une petite idée qui m'a frappé au coin d'une page de la Bible ou dans un moment de prière ou dans ce que j'ai pu entendre de tel ou tel qui m'a éveillé l'oreille. Saint Thomas d'Aquin, dont nous avons l'immense grâce d'avoir le chef, ici la tête, aux Jacobins de Toulouse. Et dans cette tête dans laquelle il a pensé toute sa théologie, ici, à Toulouse. Saint Thomas, parmi les plus belles questions de la somme théologique, après celle concernant les personnes divines précisément, le Dieu un d'abord au début de la somme, ensuite le Dieu trine, les trois personnes divines, il parle des personnes divines, et aussitôt après, ce sont les questions merveilleuses qu'il appelle les missions divines. C'est extraordinaire. Je suis heureux de vous en parler parce que on est là, ce n'est pas seulement des idées en l'air, c'est au cœur de la vie spirituelle, de la vie en Dieu. Et les missions divines, c'est celles que le Père donne au Fils incarné, crucifié, sauveur, et celle qu'il donne à l'Esprit Saint. Et nos missions à nous sont liées intrinsèquement, c'est-à-dire en grande profondeur, sont liées aux missions du Verbe et de l'Esprit. On ne peut pas réveiller Toulouse si on n'avance pas au large de cette source même de toute mission qu'est le mystère du Père. Le Père est un avec son Fils et avec leur Esprit. Donc, dès le début de cette intervention, c'est ce que je voulais vous dire. Et de vous parler tout à l'heure de Père Abbé
Je l'ai été pendant 18 ans dans mon abbaye, c'est vrai, ma devise était et toujours la même, je n'ai pas changé, c'est De Unitate Trinitatis. À partir de l'unité de la Trinité. C'est-à-dire que c'est Saint-Cyprien, nous connaissons le quartier Saint-Cyprien à Toulouse, c'est là que se trouve le séminaire, Saint-Cyprien. Et Saint-Cyprien, évêque martyr de Carthage, a défini l'Église, et c'est cité dans le numéro 4 de Lumen Gentium du Concile Vatican II, comme au terme d'une espèce d'immense porche, dans ces quatre numéros, d'immense porche de tous les documents du Concile Vatican II. Le Concile dit ceci, « Ainsi l'Église est-elle, et citant Saint-Cyprien, le peuple unifié, qui tire son unité, unifié à partir de l'unité du Père et du Fils et du Saint-Esprit. Pleps de unitate patris et filii spiritus sancti adunata. » En de très beaux latins de Saint-Cyprien. Le peuple unifié à partir de l'unité même des trois. Voilà. De unitate trinitatis, maintenant dans ma devise, c'est comment voulez-vous travailler à l'unité d'un diocèse, après l'avoir été travailler à l'unité d'une abbaye, d'une communauté monastique, du plus petit diocèse de France qui est celui de Mende, en Lozère, travailler à l'unité de ce gros diocèse de Toulouse, avec 1 400 000 habitants, si ce n'est pas à partir, donc au large, en haut, du mystère même de Dieu, Père, Fils et Esprit Saint. Et donc, d'où viennent les missions du Verbe et de l'Esprit. Et que nous continuons, comme disait Bossuet, l'Église et Jésus-Christ continuer et partager. Et nos missions divines, on a tous une mission dans le divin, en raison même de notre baptême et de la confirmation que j'ai conférée ce matin à une quarantaine de jeunes, et j'ai souvent l'occasion de donner de la confirmation, c'est donner un petit peu cet élan, ce zèle, ce feu, dirait l'un ou l'autre, ce feu qui, justement, nous amène à continuer l'évangélisation et de toutes les façons possibles et souhaitables. Voilà le premier point que je voulais dire, mais c'est le essentiel et fondamental, et c'est originel et donnant du zèle et d'élan pour marcher ensemble vers le mystère de Dieu. Avançons au large, jusque-là. Sachons, comme dit le prophète Isaïe quelque part, en s'adressant à Israël, tu sais le rocher dont tu as été tiré, la roche, le fondement. Le fondement, il n'est pas une roche, mais c'est le mystère même de Dieu, de qui tout vient. Et de Dieu, Père, Fils et Esprit Saint, au nom de qui nous sommes baptisés, je le redis. Avance au large. Deuxième point, réveille-toi. Et je vais peut-être vous étonner, mais réveille-toi, c'est une parole que nous adressons à Dieu. Seigneur, réveille-toi. Arrête de pioncer. Cesse de dormir. Cesse de cuver ton vin. Les psaumes disent ça. Arrête de cuver ton vin. Vous savez, ils ne vont pas de main morte, les psalmistes. Hein. Et c'est pour ça que j'aime bien mes amis Big Flo et Oli. Parce que les rappeurs qu'ils sont, ils savent dire des choses. Et je suis invité à dîner par sa mère ces jours-ci, et avec eux. Donc, les rappeurs qu'ils sont, ça y va. J'ai pas le temps de vous chanter ici un psaume en rap, mais le cœur y est déjà. Vraiment. Donc, réveille-toi. Les psaumes, ça crie. Ça crie et ça bouge, etc. Donc, il se trouve donc à ce cri de « Réveille-toi » adressé à Dieu dans plusieurs psaumes. Je vous cite le psaume 58, par exemple. « Réveille-toi, viens à moi, regarde, Seigneur, Dieu de l'univers, Dieu d'Israël.
Et ce petit psaume que je vous recommande, il n'est pas long, vous irez le voir, commence par un « Délivre-moi ». Il s'achève dans un chant d'amour ou un chant d'action de grâce. Voyez plutôt, oyez plutôt, et moi je chanterai ta force. Au matin, j'acclamerai ton amour. Tu as été pour moi un rempart, un refuge au temps de la détresse. Je te fêterai, toi, ma forteresse. Oui, mon rempart, c'est Dieu, le Dieu de mon amour. Et ça avait commencé par « Délivre-moi ». Les psaumes, c'est toujours ça. Ça commence par un cri. Un cri qui peut se prolonger un bon moment. Et peu à peu, le cri s'apaise en une plainte qui expose un peu le problème de manière plus sereine. Puis, le psaume continue et les choses se résolvent par la grâce de Dieu. Et le psaume s'achève en action de grâce. L'alchimie des psaumes qui rejoint notre vie concrète de tous les jours, dans toutes les situations dans lesquelles nous pouvons nous trouver. Et c'est le cas de ce petit psaume 58 que vous pourrez regarder de plus près. Dieu, en effet, réveille-toi. Réveille-toi, Seigneur, réveille-toi à Toulouse. On a besoin de toi à Toulouse. Vite, viens. Dieu paraît dormir. Et nous le réveillons par nos cris et nos appels, comme les apôtres dans la barque au beau milieu de la tempête. Vous connaissez cette magnifique histoire racontée par saint Marc, c'est lui qui raconte ça de cette manière-là. Survient une violente tempête. Les vagues se jetaient sur la barque, si bien que déjà elle se remplissait. Lui dormait sur le coussin à l'arrière. Lui dormait sur le coussin à l'arrière. Les disciples le réveillent. Et lui disent, Maître, nous sommes perdus, cela ne te fait rien ? Il s'en fout complètement, il dort. Il dort, la tempête est là, les vagues remplissent la barque, et il s'en fout. Réveillé, dit le texte, c'est en Marc au chapitre 4e, réveillé, il menaça le vent et dit à la mer, silence, tais-toi. Le vent tomba et il se fit un grand calme. C'est l'image de la structure de beaucoup de psaumes. Dieu a l'air de dormir, nous on ne va pas bien, on est en pleine détresse, on est en pleine épreuve. Et Dieu ne fait rien, Dieu est absent, Dieu n'agit pas. Et donc, il ne faut pas craindre de réveiller Dieu, de le réveiller. Et il dort un peu comme un chat, il dort que d'un œil. Et un psaume même va jusqu'à présenter le Seigneur comme un homme ivre qui se réveille d'une cuite. Je dis ça avec précaution. Vraiment. Alors, ça n'apparaît pas toujours dans nos traductions un peu édulcorées. Évidemment, chanter ça, Seigneur, sors de ta cuite, évidemment, ça fait un peu. Limite, disons ça comme ça. Mais c'est bien le cas. Regardez le psaume 77. C'est le psaume le plus long du psautier après le psaume 118, le psaume acrostiche, un psaume historique. Et dans le monastère, dans les matines, quand on passe la matine, ça se chante doucement pendant la nuit, etc. Et alors, ça dit ça, le psaume, c'est au 77, verset 65-66. Le Seigneur, tel un dormeur qui s'éveille, tel un guerrier que le vin ragaillardit, frappe l'ennemi à revers et le livre pour toujours à la honte. C'est la traduction officielle du psautier. Et Chouraki, qui donne des choses des fois plus directes aussi, notre ami juif, vous savez qu'il y avait une traduction de la Bible entièrement, à partir de l'hébreu, au plus près de l'hébreu, si on peut dire. Mais Adonai, ça veut dire mon Seigneur, se réveilla comme un dormeur,
comme un héros jubilant de vin. Mais c'est fort. Et la Nouvelle Vulgate est plus crue, et c'est et celle que nous chantions dans mon abbaye le plus souvent, et excitatus est amquam dormiens dominus, le Seigneur a été excité comme un dormeur, c'est la traduction officielle en latin, tamquam potens crapulatus avino. Et la crapule, littéralement comme un puissant terrassé par le vin. Le Seigneur se lève comme un puissant terrassé par le vin. Vous savez, les psaumes, c'est pas mes gueules. Sa gueule, ça crie, et donc on demande au Seigneur, réveille-toi, arrête de dormir, cesse de cuver ton vin. En bon français, c'est ça que ça veut dire. Donc, n'ayons pas peur de réveiller le Seigneur. Et il y a d'autres psaumes aussi, je citerai par exemple le psaume 79 au verset 3, « Réveille ta vaillance et viens nous sauver ». Nous avons à réveiller le Seigneur. N'oublions pas ça. Et si le Seigneur, ça se rattache un peu à ce que je disais en commençant à la mission, si le Seigneur, c'est pas lui qui nous réveille, il faut qu'il soit réveillé, à la manière humaine, nous disons ça. Mais ça, c'est le Seigneur qui peut agir pleinement. Donc il faut le réveiller s'il a l'air de dormir ou s'il a l'air de s'en foutre, ou de nous oublier. Il faut le réveiller. Réveille ta vaillance et viens nous sauver. Et avant de reprendre en refrain dans ce même psaume, Seigneur Dieu de l'univers, fais-nous revenir, que ton visage s'éclaire et nous serons sauvés. C'est donc un appel à la conversion, à la lumière. Et réveille-toi, Seigneur, pour que nous nous réveillons nous-mêmes. Et bien, je termine en disant notre troisième élément. Et comment est-ce le Seigneur avançons au large pour devenir les disciples missionnaires comme le Verbe fait chair et l'Esprit Saint, envoyés par le Père et le Fils. Réveillons Dieu, qui semble dormir, comme il le faisait dans la barque des apôtres. La barque des apôtres, ça n'a rien à voir avec le commerce à côté de chez moi, sur la librairie, enfin, si j'y pense à l'instant, il y a une petite librairie près de l'archevêché, la barque des apôtres. Mais ça ne dort pas. Alors, les jours ouvrables, c'est ouvert. Et donc, réveillons le Seigneur. Et troisième point, réveillons-nous. Et là, je vais reprendre pour nous en persuader et pour faire que nous puissions réveiller Toulouse à la mesure où nous sommes réveillés nous-mêmes. Et Dieu est réveillé avec nous pour agir. Et le prophète Isaïe, en effet, est un des plus beaux prophètes et que nous lisons tant pendant l'Avent que pendant le Carême, notamment la Semaine Sainte, et nous réveille et nous fait lever. Nous met debout face à la lumière pour en être des témoins. Et voyez, je vais citer quelques versets du chapitre 60e d'Isaïe. Debout, Jérusalem. Une autre manière de réveille-toi. Debout. Debout. Resplendis. Elle est venue ta lumière. La lumière aujourd'hui, c'est merveilleux. Tout le week-end va être comme ça, toute la semaine, même j'ai l'impression, c'est parce que ce que nous disent les météorologues. Elle est venue ta lumière et la gloire du Seigneur s'est levée sur toi. Voici que les ténèbres couvrent la terre et la nuée obscure couvre les peuples et même l'Église. Tout ce qu'on entend ces temps-ci est quand même navrant, révoltant, pleinement. Et les ténèbres nous occultent, nous navrent. En profondeur. Donc, ce n'est pas des mots. Les ténèbres couvrent la terre, l'Église, la nuit obscure couvre les peuples. Mais sur toi, Jérusalem, se lève le Seigneur. Sur toi, sa gloire apparaît. Les nations marcheront vers ta lumière et les rois vers la clarté de ton aurore. Je m'éveille, je réveille. Voilà la lumière qui se lève. D'abord, l'aube, alba, ce qui est blanc, l'aube. Et ensuite, l'aurore. Vous voyez, il y a une distinction entre l'aube et l'aurore. L'aurore, quand l'aube, c'est blanchâtre, ça blanchit, puis peu à peu, on voit la lumière qui grandit. Ce matin encore, quand j'étais vers 6h15
sur les quais de la Garonne et qu'on voyait en ombre chinoise, après la lumière qui venait vers l'est, on voyait la dorade, on voyait le clocher. Le clocher de la plus de clocher maintenant, malheureusement, mais on voyait l'édifice de la Dorade, on voyait aussi plus loin Saint-Cernin, et on voyait le clocher aussi des Jacobins, en ombre chinoise, devant la Garonne. Splendide. Et peu à peu, la lumière montant, ça devient rose, rose, rose, et puis c'est la lumière et son éclat, la gloire. Et c'est ce qu'évoque. Lève les yeux alentour et regarde. Tous, ils se rassemblent, ils viennent vers toi. Tes fils reviennent de loin et tes filles sont portées sur la hanche. Alors tu verras, tu seras radieuse, ton cœur frémira et se dilatera. Et on tiendra toujours tes portes ouvertes. Elles ne seront jamais fermées, ni de jour ni de nuit, afin qu'on fasse entrer chez toi les richesses des nations et les rois avec leur suite. Et vous savez que la croix occitane, la croix de Toulouse, avec ses douze perles, vous savez, c'est les douze, j'ai souvent cette croix sur moi, mais ça c'est ma croix de Père Abbé que j'ai ici, et donc signifie, j'ai appris ça récemment, j'ai dû vous en parler déjà d'autres fois, signifie la Jérusalem qui descend auprès de Dieu. Elle se trouve à la croisée d'ogives de la partie la plus ancienne de la cathédrale de Toulouse, du 12e au 13e siècle. Et elle est là, en haut. Et c'est la Jérusalem qui descend auprès de Dieu, qui a 12 portes fondées sur les 12 apôtres. Et comme dit le texte au chapitre 21e de l'Apocalypse, l'avant-dernier chapitre de toute la Bible, il dit, chacune des portes est comme une perle. Et en héraldique, la science des blasons, la croix occitane s'appelle la croix perlée. Perlée, il y a 12 perles. Autant que des portes de la Jérusalem céleste, ouvertes jour et nuit. Alors, voilà ce qu'il nous faut faire maintenant. J'ai encore 3 minutes, combien? 4? 5. Parfait. Et donc, qu'est-ce qu'il nous faut faire à Toulouse? Réveiller Toulouse, qui s'assoupit parfois, même si c'est une ville qui est rarement tranquille, à vrai dire. En été, Toulouse, vous savez, aux éditions, c'est la 19e édition des Gilets jaunes, mais dans les plus forts moments des samedis en France, après Paris, ça a été Toulouse. C'était le plus difficile à Toulouse. Donc c'est une ville vivante, difficile parfois, douloureuse, mais pleine aussi de ressources. Je suis très frappé quand je marche quand même dans Toulouse assez souvent, à différentes heures de la journée, suivant les moments. Mais vous avez tout le temps, pratiquement tout le temps, des jeunes dans les cafés, dans les terrasses des cafés, dans toute l'année. Moi, je fréquente surtout, je passe surtout la place Saint-Georges, la place Wilson, mais dans toutes ces rues du centre-ville où je suis le plus souvent. Et quand vous allez du quartier de la Saint-Pierre, de Saint-Pierre des Chartreux, et là aussi le quartier étudiant, mais c'est plein de jeunes toujours, et qui refont le monde, et qui sont joyeux plutôt, et qui sont vivants. Alors comment faire pour réveiller tous ces jeunes? La première charge que m'a donnée le pape quand j'ai été nommé à Toulouse, c'est la pastorale étudiante. Et on a bâti quelque chose qui a été un peu pilote en France. Et on touche à peu près, de manière habituelle, 2 000 étudiants. Il y en a 110 000. Donc, il y a de quoi bosser. Mais il y a de quoi donc susciter un élan, donc évangéliser dans la joie. Ce qui se fait d'ailleurs, au moment de Noël, vous avez dans les rues, vous avez la place Saint-Georges, entre autres aussi, des groupes chrétiens qui. Il y a des crèches vivantes ou d'autres choses, dans les rues de la place Alsace-Lorraine aussi. Et vous avez, il y a des maraudes auxquelles je participe parfois, avec des étudiants et qui rejoignent les gens qui sont dans la rue. Mais il y a plein de choses qui existent. Et il y a beaucoup à faire encore. Beaucoup. Et donc, le Seigneur compte sur nous pour que nous soyons ses témoins. Non, mais pour. Et en fait, ce que Isaïe
dans le chapitre 60e nous dit, et dans le chapitre 61e qui suit aussi, c'est le texte et qui, juste après ce texte de la grande procession qu'évoque Isaïe, et qu'on trouve aussi au dernier chapitre, au chapitre 66e d'Isaïe, vous avez ceci. L'Esprit du Seigneur est sur moi, parce que le Seigneur m'a consacré par l'onction. L'onction, je l'ai faite ce matin pour 40 jeunes à la confirmation. Et en leur donnant une gifle après ça. La gifle de la confirmation, c'est un soufflet. Le souffle de l'Esprit Saint, ça donne un soufflet. Ouf. Qu'est-ce que c'est? Et c'est pas une gifle, ça fait peur quelquefois aux jeunes. C'est, d'après le rituel de la confirmation, c'est un geste d'encouragement. Vas-y, file, dégage, pars en mission. C'est ton rôle maintenant. Allez, file, va-t'en, sors, comme dit le pape François, sors. Et si, en effet, on n'est pas fait pour rester dans nos églises, ce sera au ciel qu'on sera dans la Jérusalem céleste tout le temps. Mais on sort des églises. Il faut sortir, aller dans sa famille, dans son milieu social, dans le milieu associatif, dans ses responsabilités communales, etc. Sortir. L'Esprit est sur moi. Il m'a consacré par l'onction. Il m'a envoyé annoncer la bonne nouvelle aux humbles, guérir ceux qui ont le cœur brisé, proclamer aux captifs leur délivrance, aux prisonniers leur libération, etc. Et Isaïe 61, cité par Jésus à Nazareth lors de sa première homélie, toute première. Voilà ce qu'il nous faut faire. Et organiser une immense procession qui nous mène ensemble à la Jérusalem céleste, dont les portes sont ouvertes tout le temps, nuit et jour. D'ailleurs, il n'y a pas de nuit là-bas. On continue le texte parce que c'est l'agneau qui est le flambeau et qui illumine tout le temps. Donc, nous avons organisé une procession, une immense procession qui va vers la Pâque actuellement. Nous allons vers la Sainte Pâque, vers le mystère de Jésus qui a souffert, qui est mort, qui est ressuscité, et avec la force et l'élan de l'Esprit Saint, mais pour entraîner des gens avec nous. Allez, filons, entraînons, faisons qu'on nous rejoigne et puis avançons en chantant, en louant le Seigneur. Et puis, c'est parti, c'est déjà ce que nous faisions tout à l'heure, ce que nous allons continuer de faire. Bénissons le Seigneur. Amen. Hosanna.

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2: Dans mon angoisse, j'ai crié vers le Seigneur, et lui m'a exaucé, mis au large. Psaume 117, 5.

Voilà, bonjour à tous, chers amis festivaliers, et puis on salue aussi ceux qui nous suivent par la radio, voilà, qui sont unis à nous dans ce moment d'atelier. C'est le deuxième atelier d'une série sur les anges, mais si vous n'avez pas participé au premier, vous ne devrez quand même pas être trop perdu, puisque d'abord, cette méditation, cette réflexion, elle vaut comme un en soi. Mais aussi, je commencerai en donnant quelques rappels sur le premier atelier. Le premier atelier était sur la question est-ce que les anges existent vraiment? Donc, si vous vous posez cette question, bah, écoutez le premier atelier, puisque comme il est passé par la radio, vous le retrouverez podcast sur Radio Espérance. Le deuxième atelier va spécifiquement nous inviter à la rencontre avec nos anges gardiens. Je ne sais pas si ça vous arrive souvent de penser à votre ange gardien. Lui, rassurez-vous, il pense à nous, même si nous, nous l'oublions un peu. Et c'est déjà très consolant de le savoir. Hein. Avant de commencer cet atelier, puis le temps que certains puissent encore s'installer, j'aimerais vous préciser pourquoi un atelier sur les anges et pourquoi j'ai peut-être une certaine légitimité à vous le proposer. Le pourquoi de cet atelier sur les anges tient à une particularité du sanctuaire Notre-Dame-du-Lot, sanctuaire marial. C'est la Vierge Marie qui dit ici: J'ai demandé le lot à mon fils pour la conversion des pécheurs. Donc on est clairement chez Marie, et vous le percevez, on sent qu'on est chez Marie et accueilli par Marie. Et en même temps, ce sanctuaire est éminemment un sanctuaire angélique, puisque les anges se sont manifestés encore plus de fois que la Vierge Marie. On peut compter avec les manuscrits du Lot à peu près 500 apparitions mariales sur les 54 années, et on peut compter également environ 600 à 700 manifestations angéliques. On ne sait pas exactement parce qu'il y a des années où c'est marqué, cette année, les anges sont venus visiter plusieurs fois Benoît. Donc le plusieurs fois, on le comptabilise comme on peut. Oui. Finalement, ce n'est pas le nombre qui importe, c'est se rendre compte qu'il y a quelque chose d'une très grande présence des anges auprès de Benoît Trancurel. Et donc, être dans ce sanctuaire, ou être uni à ce sanctuaire pour vous qui nous écoutez par la radio, ben c'est vraiment une invitation à se dire, mais et moi, les anges dans ma vie de tous les jours, est-ce qu'ils ont une place? Quelle est leur place? Est-ce que j'ai une certaine légitimité à vous en parler? Je suis actuellement curé de paroisse ici dans les Hautes-Alpes, la magnifique ville d'Embrun. Si vous ne connaissez pas, venez y faire un tour. Mais je suis également doctorant à l'université du Latran sur la question des croyances ésotériques et fantastiques. Et il se trouve qu'aujourd'hui, les anges sont beaucoup abordés dans les milieux ésotériques. On va avoir, si vous tapez sur Internet, sur un moteur de recherche, le mot ange, vous allez trouver quantité de sites. Qui vont vraiment, pardon de le dire ainsi, dans tous les sens, qui vont vous proposer de savoir quel est le prénom de votre ange gardien, qui vont vous inviter à invoquer l'ange des montagnes, l'ange des arbres.

Octobre, je vous demande pourquoi c'est à ces dates-là, vous aurez peut-être deviné. Voilà, la fête des archanges le 29 septembre, la mémoire des anges gardiens le 2 octobre, c'était donc une période appropriée pour pouvoir parler des anges. J'ai écrit un petit livre qui s'appelle Vivre avec les anges, que vous pouvez trouver dans toutes les bonnes librairies du lot, et qui peut être une manière pour vous de vous laisser davantage rejoindre par cette expérience des anges à partir de ce qu'a vécu ici Benoît Trancurel. Voilà, fort de tout cela, je vous propose aujourd'hui une méditation qui va être plus spécifiquement sur nos anges gardiens. Avant de vous parler spécifiquement des anges gardiens, j'ai promis un petit résumé pour ceux qui n'auraient pas été là au premier atelier ou qui n'auraient pas entendu par la radio. Petit résumé sur ce que nous avons vu la première fois pour répondre à la question: est-ce que les anges existent vraiment? Nous avons fait un parcours biblique pour nous rendre compte que dans l'Ancien Testament et de manière éminente dans le Nouveau Testament, les anges sont très présents. Rien que dans la vie du Christ, vous pouvez compter depuis l'Annonciation jusqu'à l'Ascension et les débuts de l'Église, les anges sont présents à tous les moments clés de l'incarnation du Verbe. Les anges sont présents dans l'enseignement du Christ. Et autant certains, parce qu'on peut entendre certains exégètes qui vont dire que, en fait, les anges, c'est un langage qui est employé dans la Bible pour ne pas dire Dieu, hein, s'enracinant dans la grande tradition hébraïque qui fait que Dieu est tellement grand que non seulement on ne peut pas prononcer son nom, c'est le fameux tétragramme sacré, mais même que quand il se manifeste, bah, on ne dit pas directement que c'est lui. Donc on va plutôt dire un ange de Dieu. On peut penser à Genèse 32, avec le combat de Jacob, où on ne sait pas trop si c'est avec un ange ou avec Dieu lui-même que Jacob combat et danse à la fois. Dans les enseignements du Christ, il y a une très grande clarté sur l'existence des anges. Et je mentionnais dans le premier atelier des enseignements clés du Christ, ou plutôt des enseignements sur des moments clés de ce qu'il vient nous révéler. Par exemple, sur la conversion. Luc chapitre 15, il y a de la joie chez les anges de Dieu pour un seul pécheur qui se convertit. Vous voyez Jésus dire ça pour dire ensuite, non, mais en fait, les anges n'existent pas. Hein. Je vous dis qu'il y a de la joie dans le ciel pour eux, mais ils n'existent pas. Ce serait quand même assez étonnant comme parole de celui qui est la vérité en personne. Dans l'attention aux plus petits, Matthieu chapitre 10, verset 18, gardez-vous de mépriser un seul de ces petits. Car je vous le dis, leurs anges dans les cieux voient sans cesse la face de mon Père qui est aux cieux. Vous voyez Jésus dire ça pour nous faire comprendre qu'en fait les anges n'existent pas? Ce serait quand même assez étonnant. La promesse de victoire du Sauveur, Jean chapitre 1, verset 15, c'était l'évangile d'hier, non d'aujourd'hui. Vous verrez le ciel ouvert et les anges de Dieu monter et descendre au-dessus du Fils de l'homme. Le jugement dernier, Matthieu chapitre 25, verset 31. Quand le Fils de l'homme viendra dans sa gloire et tous les anges avec lui, alors il siégera sur son trône de gloire. Clairement, si on veut accueillir en vérité l'enseignement du Christ, on doit reconnaître qu'il nous révèle l'existence des anges. Et le catéchisme de l'Église catholique, au numéro 328, le dit clairement. L'existence des êtres spirituels non corporels que l'Écriture sainte nomme habituellement anges est une vérité de foi. Une vérité de foi. On n'est pas dans l'opinionnable, voyez? C'est une vérité de foi. Il existe des créatures non corporelles que l'on appelle anges. Alors après, on pourrait distinguer, il y a des créatures spirituelles non corporelles bonnes, les bons anges, et des créatures spirituelle non corporelle mauvaise, qu'on appelle les démons. En tout cas, leur existence est une vérité de foi. Ça ne veut pas dire que notre foi va aller à eux. Pensez au livre de l'Apocalypse, où Jean, impressionné devant cet ange qui se manifeste à lui, se prosterne à ses pieds, et qu'est-ce que lui répond cet ange? Non, mais tu es fou! Je suis une créature comme toi. C'est devant Dieu, et Dieu seul, qu'il faut se prosterner. Et on va voir que la spiritualité des anges et la spiritualité du rapport à notre ange gardien, elle s'inscrit dans cette logique-là. Notre ange gardien veut que nous prosternions devant Dieu. Dès qu'on parasite l'adoration due à Dieu seul par notre ange gardien, on n'est vraiment pas dans la logique de lui faire plaisir.

Alors, je vais vous proposer dans cet atelier d'abord un petit temps fondamental d'enseignement, ensuite un temps de questions-réponses, puis on terminera par un temps de prière, parce que c'est bien de parler des anges, mais c'est beaucoup mieux de les prier. Vous avez trouvé d'ailleurs à vos places quelques textes de prière qui vont soutenir tout à l'heure ce temps spirituel. D'abord, j'aimerais commencer par une question. Est-ce que nous avons vraiment un ange gardien? Bon, prouvez-le, hein. Parce que moi, je peux vous dire, vous voyez d'ici ce que j'ai au front? Mardi, j'ai fait des obsèques. Une fois le cercueil sorti de mon église, j'ai refermé la porte. J'avais oublié qu'il y avait une grande barre de fer qui bloquait la porte. Et cette barre de fer est venue m'embrasser le front. Mais où était mon ange gardien? Quatre manières de répondre. Bah, de fait, si vraiment les anges gardiens existaient, jamais cette barre de fer ne serait venue rencontrer mon front. Ou alors mon ange gardien profitait du mois d'août pour prendre ses vacances. Deuxième interprétation, je me suis quand même pris une énorme barre de fer sur le front. Si mon ange gardien n'avait pas un peu atténué les choses, je ne serais pas parmi vous aujourd'hui. Troisième interprétation, dans cet événement assez particulier que j'ai vécu en début de semaine, les premiers secours, je les ai reçus des pompes funèbres. Ça ne s'invente pas. Je ne suis pas allé jusqu'au bout de la démarche avec eux. Mais en tout cas, c'est eux qui m'ont soigné. Et finalement, bah, mon ange gardien, il est un peu passé par les mains des pompes funèbres, puisqu'ils avaient dans leur corbillard de quoi désinfecter, de quoi pouvoir couvrir la plaie dans un premier temps. Quatrième interprétation, en ce moment, je suis hyper speed. Et mon ange gardien, il a quand même trouvé un moyen de me ralentir. Et aussi de m'interroger, parce que là, j'ai voulu fermer la porte rapidement, j'aurais pu faire les choses un peu plus paisiblement. Mais non, il fallait que ça aille vite. Et peut-être que mon ange gardien a voulu me faire comprendre que la précipitation, ça n'apportait pas grand-chose. Vous voyez que la manière d'interpréter la présence des anges gardiens dans nos vies peut être vraiment plurielle. Et comme dans toute interprétation, il faut se garder d'aller trop rapidement ou de voir les choses de manière univoque. Alors, concernant l'existence des anges, vu votre réaction il y a quelques instants, je me dis, est-ce que ça vaut la peine que j'insiste sur l'existence des anges gardiens? Mais sait-on jamais? Si en rentrant chez vous, on vous dit, ah, t'as été à un atelier sur les anges gardiens, est-ce qu'ils existent vraiment? Bah, comment vous allez pouvoir répondre? Toujours dans notre foi, notre réponse s'appuie sur la révélation biblique. Et qu'est-ce que nous dit la révélation biblique? Ben, je vous propose de regarder quatre passages différents et complémentaires. Le premier est dans le livre de l'Exode, au chapitre 23, les versets 20 et 21. Une promesse du Seigneur à Moïse, je vous cite, Voici que je vais envoyer devant toi un ange pour te garder en chemin et te faire parvenir au lieu que je t'ai préparé. Respecte sa présence. Écoute sa voix. Moïse a la révélation de son ange gardien. Cet ange qui va l'accompagner sur le chemin. Pourquoi? Pour le faire parvenir au lieu qui lui a été préparé. Cet ange a une mission spécifique de conduire Moïse au lieu qui lui a été préparé. C'est quoi le lieu qui a été préparé à Moïse et au peuple? C'est la terre promise. Donc en fait, l'ange, il est d'abord gardien du chemin de Moïse, pour qu'il ne prenne pas d'autre route que celle qui va le conduire jusqu'en terre promise. Et là, vous voyez, ça évite de trop chosifier un ange gardien qui interviendrait dans le moindre de nos activités comme une sorte d'airbag qu'on aurait en permanence autour de nous. Et je peux traverser une route sans regarder ni à droite ni à gauche parce que j'ai invoqué mon ange gardien. Non, ce ne serait pas du tout une bonne idée. L'ange gardien a d'abord pour mission de nous conduire jusqu'au terme du voyage préparé pour nous par le Seigneur. C'est quoi le terme du voyage préparé pour nous par le Seigneur? C'est le ciel. Donc notre ange, il est d'abord gardien de notre âme pour que nous ne prenions pas d'autre chemin que celui du ciel. Et c'est pourquoi il faut, comme le Seigneur le dit à Moïse, respecte sa présence, écoute sa voix.
respecte sa présence, écoute sa voix, et à ce moment-là, tu ne dévieras pas du chemin qui te conduit au ciel. C'est le premier passage biblique essentiel. Le deuxième, on le trouve dans un psaume. Vous savez que la Bible porte de nombreux poèmes que l'on appelle des psaumes. Et il y a le psaume 90 qui est particulièrement intéressant. Il commence par la confession que Dieu est le rocher, la forteresse, celui qui va nous permettre de pouvoir affronter toutes les difficultés de l'existence. Et parmi les actions de Dieu pour justement nous permettre de tenir dans la vie, il y a ceci: le malheur ne pourra te toucher, ni le danger approcher de ta demeure. Il donne mission à ses anges de te garder sur tous tes chemins. Ils te porteront sur leurs mains pour que ton pied ne heurte les pierres. Tu marcheras sur la vipère et le scorpion. Tu écraseras le lion et le dragon. Vipère, scorpion, lion, dragon, ce n'est pas simplement des animaux, ça représente les forces du mal. Tu pourras marcher, et même ils te porteront sur leurs ailes. Tu pourras être au-dessus des forces du mal grâce au soutien de ton ange gardien. Pour que nous ne nous laissions pas blesser par l'esprit du mal, notre ange gardien est là. Voyez ? Sa finalité, elle n'est pas d'abord que si on monte au col de l'ange, on ne va pas se prendre le pied dans une pierre. Sa présence est d'abord là pour que nous ne chutions pas sur le chemin, que nous ne chutions pas dans le mal, que nous ne chutions pas dans le péché. Remarquez que dans l'Évangile, c'est Satan lui-même qui va citer ces versets-là. Lors des tentations de Jésus au désert, Matthieu chapitre 4, versets 5 à 7, c'est-à-dire que Satan connaît le service des bons anges et va justement essayer de détourner les choses, comme il sait très bien faire avec son intelligence sublime, pour les prendre à l'envers. Et Jésus va confirmer la promesse divine. Troisième passage intéressant, on est dans le livre de Daniel, au chapitre 3, les versets 24 et 25. C'est cette fameuse fournaise dans laquelle les trois enfants ont été jetés. Et voilà que le roi qui les y a jetés s'étonne et il dit ceci: « N'avons-nous pas jeté ces trois hommes tout liés dans le feu ?» Il répondit rassurément au roi. Il dit: « Mais je vois quatre hommes en liberté qui se promènent dans le feu sans qu'il leur arrive de mal, et le quatrième a l'aspect d'un fils des dieux. » Et c'est donc un passage que l'on interprète comme étant un ange gardien qui va venir auprès des trois enfants pour les libérer de cette fournaise. Sur fournaise, on a déjà un petit peu une idée de l'enfer. Ces hommes qui ont été liés se retrouvent tout d'un coup déliés. Donc il y a quelque chose de l'agir du Christ qui va délier des puissances du mal. Et cet ange qui vient partager le sort de ces trois hommes pour les en libérer. Quatrième passage, je l'ai déjà cité, mais il vaut la peine de revenir dessus. Lorsque Jésus dit en Matthieu chapitre 18, verset 10, « Gardez-vous de mépriser aucun de ces petits », il parle des enfants, « Gardez-vous de mépriser aucun de ces petits, car je vous le dis, leurs anges dans les cieux voient constamment la face de mon Père qui est aux cieux. » Ce n'est pas simplement les anges, c'est leurs anges. C'est intéressant de voir qu'il y a ce possessif pour dire, voilà, nous avons un ange, entre guillemets, à nous, tel que Jésus le révèle. À nous, dans la logique que tout n'appartient qu'à Dieu, évidemment. Mais il y a quand même un ange, c'est vrai des petits, des enfants dont Jésus parle à ce moment-là, mais c'est vrai de chacune et chacun d'entre nous. Nous avons un ange qui nous est plus spécifique. Mais vous remarquez que Jésus n'emploie pas un singulier. Il emploie un pluriel. Bon, bien sûr, il parle des petits. Mais certainement que ce pluriel, il est volontaire pour qu'on ne rentre pas dans une trop grande individualisation. Je vous en parlais au premier atelier, qu'on peut parler d'un ange, mais on parle de la troupe céleste des anges. En tant qu'ils œuvrent toujours ensemble, parce qu'ils vivent la pleine communion. Et ils nous attirent d'ailleurs vers cette pleine communion qui sera l'épanouissement de toutes nos relations au ciel. Donc attention, quand on pense ange gardien, il ne s'agit pas de rentrer dans quelque chose de trop individualiste. On est dans du personnel, mais pas individualiste. Et finalement, c'est intéressant parce que ça nous permet de tenir cet équilibre de notre foi. Notre foi, elle est éminemment une foi personnelle, mais pas individualiste. Et les anges nous aident. Peut-être qu'ils sont gardiens de cela. Ils sont gardiens d'une foi qui deviendrait trop individualiste. Vous savez, comme quand à la communion, on a communié, « Ah, j'ai mon Jésus, j'ai mon Jésus. » Non,
on communie au corps du Christ pour former ensemble le corps du Christ. Oui. La finalité de l'Eucharistie est éminemment communautaire et les anges peuvent nous aider à le percevoir. À partir de tout cela, les pères de l'Église, la génération après les apôtres, vont beaucoup développer cette présence des anges gardiens. Le pasteur Hermas, au IIe siècle, qui va dire que chacun a un ange qui l'inspire et le conseille. Au IIIe siècle, c'est Origène, qui va consacrer de nombreux passages de ses enseignements à l'ange gardien. Et saint Grégoire de Nice, qui va le présenter comme un bouclier qui nous entoure et nous protège. Saint Cyril d'Alexandrie va parler d'un précepteur qui nous enseigne le vrai culte d'adoration à Dieu. Tiens, c'est intéressant qu'on n'ait pas uniquement cette image du bouclier, du protecteur, mais l'ange est aussi gardien au sens où il est enseignant. Et il nous garde d'enseignements qui ne seraient pas conformes à la vérité. Et saint Basile va proclamer « Chaque fidèle a à ses côtés un ange comme protecteur et pasteur ». Là, on a un nouveau mot, pasteur, hein, pasteur, berger, c'est-à-dire celui qui conduit. Ça rejoint Exode 23 avec cet ange qui va te conduire jusqu'en terre promise. Et avec tout cela, bien, le catéchisme de l'Église catholique nous enseigne au numéro 336 « De l'enfance au trépas, la vie humaine est entourée de leur garde et de leur intercession ». Voilà, les anges gardiens sont auprès de nous, de l'enfance au trépas. Alors des fois, il y a la question, mais qu'est-ce qu'ils font après? Est-ce qu'ils sont au chômage? Est-ce qu'ils sont en vacances? Est-ce qu'ils vont aller servir une autre personne? Peut-être qu'on y reviendra dans les questions. Parce que vous voyez, sur les anges, il y a ce que le Seigneur nous a révélé et ce dont il n'a pas parlé. Je vous renvoie à Deutéronome 30, 29 ou 29, 30, je ne sais plus dans quel sens c'est, où il est dit ceci. Il y a les choses que Dieu a révélées et celles qu'il a laissées cachées. Il y a ce qu'il a révélé pour que tu le mettes en pratique et ce qu'il a laissé caché. La grande tentation qui serait de la curiosité et non pas de l'acte de foi, c'est d'aller rechercher ce que Dieu a laissé caché. Et là, on peut rentrer dans une vie spirituelle complètement déviante. C'est très important de réfléchir et l'ensemble du mystère a sa cohérence. Donc évidemment que les anges participant à la création de Dieu et à son œuvre de salut s'inscrivent dans la cohérence de l'ensemble de la révélation. Mais à vouloir chercher à répondre à des questions qui viendraient simplement assouvir notre curiosité, on n'est plus dans la logique du projet de Dieu. Un exemple, un jour Benoît voit un ange soulever le tabernacle. Comment un ange qui est un pur esprit peut-il soulever un tabernacle? Alors vous trouvez des interprétations théologiques. Les anges ont capacité à condenser l'air, et donc, bien que pur esprit, ils peuvent soulever un objet. Ouais. C'est pas inintéressant. Et puis, encore une fois, dans la logique de cohérence de l'ensemble de la révélation, on peut essayer de penser ces questions. Mais vous percevez bien qu'on n'est quand même pas totalement dans la logique de viser le salut éternel. Oui. Donc, on peut essayer de réfléchir à la vérité de la foi, mais il ne faudrait pas que ça nous détourne de l'essentiel de notre foi, qui est d'avancer ensemble jusqu'à l'éternité. Le pape François, dans ses paroles souvent très simples, a un jour fait un enseignement très développé sur l'ange gardien. Je vous lis ce qu'il nous a proposé. « Chacun a à ses côtés un ange gardien qui le conduit, lui fait sentir les choses, tel un compagnon de voyage. » Vous voyez, on retrouve toujours cette logique d'Exode 23. Hein. « Ce n'est pas une doctrine sur les anges un peu fantaisiste, c'est une réalité. L'ange gardien est à mon côté. Il donne mission à ses anges de te garder sur tous tes chemins. » Là, le pape cite le psaume 90. « Il ne faut pas se rebeller à sa voix, dit le pape, mais l'écouter et suivre ses conseils, car il conduit jusqu'à la fin de la vie, la destinée éternelle. Aucun homme, aucune femme ne peut se conseiller lui-même. L'homme peut conseiller un autre, mais pour lui-même, il a besoin de l'Esprit Saint, de l'ange gardien. Comment est mon rapport avec mon ange gardien ?» conclut le pape. « Est-ce que je l'écoute? Est-ce que je lui dis bonjour le matin? Est-ce que je lui demande de me protéger durant le sommeil? Est-ce que je parle avec lui? Est-ce que je lui demande conseil ?» Voyez ? Donc, cet appel que nous lance le Saint-Père à accueillir cette présence de notre ange gardien, là je renvoie au premier atelier pour ceux qui y étaient, on a beaucoup insisté sur le fait qu'avec les anges, nous étions appelés à développer une relation d'amitié. J'avais cité un passage des manuscrits du Lot très intéressant, où Benoît entend « Bon courage, ma fille !» Et on lui demande si c'est un ange qui lui parle. Et elle répond « Non, les anges ne me disent que fille.
Cette voix disant « ma fille » lui fait savoir que c'est la Vierge Marie qui lui parle. Parce que de fait, Marie est bien la mère de Benoît, comme elle est notre mère à tous. Mais avec les anges, nous n'avons pas de rapport de filiation. Donc quand un ange parle à Benoît, elle lui dit pas « ma fille », elle lui dit « fille ». Pas de rapport de filiation, mais un rapport d'amitié. Et nous sommes appelés à avoir avec nos anges un rapport d'amitié, et le plus grand, le plus fidèle de tous nos amis, c'est notre ange gardien. Pourquoi cette amitié est précieuse? Non seulement parce que les amitiés, ça fait du bien, j'espère que vous avez des amis humains, comme vous avez des amis anges, mais aussi parce que cette amitié nous aide à nous ouvrir à l'amitié avec Dieu. Je vous appelle plus serviteur, je vous appelle mes amis. Je pense que quand on a compris que, tout en respectant la transcendance absolue de Dieu, nous sommes appelés à avoir avec lui une relation d'amitié, on rentre dans un très grand équilibre de notre vie spirituelle. Tenir à la fois la transcendance absolue de Dieu et la complicité amicale que nous sommes appelés à vivre avec lui. Dans les manuscrits du Lot, là je vais arriver à... On a vu un petit peu la Bible, la révélation... le magistère, les pères de l'Église, j'aimerais regarder un petit peu comment l'histoire du Lot peut nous rejoindre et nous aider. Dans les manuscrits du Lot, on ne trouvera pas le mot « ange gardien ». On trouve le mot « bon ange » ou « mon ange » dans la bouche de Benoît. Elle a compris qu'elle a auprès d'elle un ange qui lui est particulièrement attribué, pour le dire ainsi, hein, si bien qu'elle l'appelle « mon ange ». Mais ce qui est intéressant, c'est que cet ange, il va intervenir auprès de Benoît et auprès des personnes que Benoît rencontre, dans des contextes très précis qui peuvent nous aider, me semble-t-il, à élargir un petit peu la vision que nous pouvons avoir spontanément de l'ange gardien. D'abord, les anges vont être gardiens de quoi ? Des relations interpersonnelles. Je vous cite un passage des manuscrits du Lot en 1708. L'ange dit à Benoît d'avertir deux personnes qu'elles devaient bien prendre garde, parce que le démon fera tout ce qu'il pourra pour les mettre en désordre et pour les faire se séparer. D'un côté, vous avez le démon, le diabolos, le diviseur. De l'autre côté, vous avez l'ange qui intervient pour se garder d'entendre l'invitation du démon à la division. Voyez ? Donc les anges sont gardiens de nos relations interpersonnelles pour que nous ne prenions pas le chemin de la division. Ceux parmi nous qui sont en couple, je vous invite à invoquer vos anges gardiens pour qu'il soit gardien de votre relation de couple. Et que ce soit toujours l'unité que vous cherchiez dans votre vie de couple, et pas la division, parce qu'elle est facile hein, avec la personne avec qui on vit en permanence. C'est vrai aussi sur le plan familial. C'est vrai sur le plan de nos communautés chrétiennes. Je dis, on devrait plus souvent dans les communautés chrétiennes invoquer les anges gardiens, plutôt que de se laisser prendre par le piège du démon, des divisions de toutes sortes, sur des bêtises liturgiques, ou sur des petits pouvoirs, etc. Voyez ? Les anges sont gardiens de nos relations interpersonnelles. Deuxième domaine dans lequel les anges sont gardiens, les anges nous gardent de qui ? De quelqu'un qui n'est pas toujours très fiable, c'est nous-mêmes pour nous-mêmes. Je vous cite un passage des manuscrits du Lot. Il faut savoir que Benoît a été éduqué dans cette mentalité, hein, portée par le jansénisme, où plus on souffrait, plus on pensait qu'on méritait le ciel. Et donc elle utilisait souvent un fouet pour se battre, ça saignait, ça s'infectait, c'était vraiment quelque chose de catastrophique. Et voilà ce qui se passe. Je cite les manuscrits du Lot. « Ses douleurs, ses peines et ses mortifications étaient si véhémentes, sans prendre aucun repos, que le 26 octobre 1689, l'ange l'a repris amoureusement, lui dit de se ménager et de ne pas avoir tant de sévérité envers son corps. » Intéressant, cet ange qui est gardien de la violence que Benoît s'inflige à elle-même. Voyez. N'ayez pas autant de sévérité avec votre corps. L'ange lui dit de se ménager. Peut-être intéressant des fois d'écouter un peu plus nos anges gardiens en cette matière. Voyez. Benoît recevant cet enseignement, vous pensez qu'elle va mettre de côté ses objets de torture ? Certainement pas, elle va continuer. Si bien qu'un jour, elle cherche son fouet. Ah mince, est-ce que je l'ai mis ? Elle ne le trouve pas. Et elle le dit à son ange. « Vous ne savez pas où est mon fouet ?» Qu'est-ce que lui répond l'ange ? « C'est moi qui vous l'ai pris. Parce que Dieu ne veut pas que vous vous fassiez du mal. » Waouh ! Voyez ? Il est passé à l'action parce que le message n'avait pas suffi. Il est passé à l'acte.
Ce serait peut-être bien qu'on laisse aussi nos anges gardiens nous prendre nos fouets. Oh, vous me direz, moi, j'ai pas pris de fouet dans mes bagages pour venir à Notre-Dame-du-Lot. Hein. Peut-être qu'aujourd'hui, on emploie plus volontiers des fouets, des martinets pour se flageller, mais on trouve d'autres manières pour se flageller. Hein. On se flagelle avec la culpabilité sur le passé. Voilà. On aura beau l'avoir confessé, on aura beau avoir demandé pardon à la personne à qui on a fait du mal, on continue à s'auto-flageller. Puis on pense que c'est très bien, on est des bons chrétiens. Et là, on a notre ange gardien qui dit « Arrête, le Seigneur veut la contrition, mais ne veut pas que tu restes enfermé dans ta culpabilité. » Et peut-être que si vous êtes au lot, ou si vous nous suivez par la radio, c'est entre autres pour que vous puissiez lâcher ici ce fouet avec lequel vous vous faites du mal. Et votre ange gardien vous dit « Arrête le fouet, de toute façon je vais te le confisquer. » Voyez ? Et que vous puissiez repartir sans votre fouet. Les anges sont gardiens de nous-mêmes, parce que nous ne sommes pas toujours les meilleurs amis de nous-mêmes. Les anges sont aussi gardiens des mauvais attachements, ou je dirais aussi des attachements inutiles, des attachements à des réalités trop éphémères. Un passage des manuscrits du Lot, nous sommes en 1688. Benoît perd un chapelet qu'elle aimait beaucoup. Elle avait un chapelet, elle l'aimait bien. Sans doute que quand elle priait le chapelet, bah, elle priait, mais bon, elle aimait bien dire « Oh, il est beau mon chapelet oui. !» Donc Benoît perd un chapelet qu'elle aimait beaucoup. Elle s'en plaint à son bon ange. Il lui dit qu'elle y était trop attachée et que c'est lui qui l'avait pris. Donc la prochaine fois que vous perdez un objet, avant de vous dire « Ouais, est-ce que je l'ai mis ?» Dites-vous « Est-ce que c'est pas mon ange gardien qui me l'a pris ?» pour que je puisse me détacher un peu de quelque chose. Je vous ai dit, c'est l'interprétation que j'ai faite de mon coup sur le crâne, de me dire, mon ange gardien, il veut certainement que je me détache de cette hyper-rapidité, où voilà, je vais faire plein de choses, mais est-ce que vraiment j'accomplis ce que le Seigneur attend de moi en multipliant simplement les choses faites rapidement ? Voyez ? Le passage que je viens de vous lire des manuscrits, il a une conclusion intéressante. L'ange lui dit qu'elle était trop attachée, que c'est lui qui l'avait pris. Dans quelque temps, elle le trouvera dans le tabernacle, ce qu'elle fit. Autrement dit, l'ange prend le chapelet de Benoît et va le cacher au tabernacle. On pourrait dire à l'ange, quand même, bel ange, vous auriez pu trouver une autre cachette qu'un tabernacle. Ah, le tabernacle, ça se respecte, il y a la présence réelle du Seigneur dedans. Non, quoi, c'est pas une cachette. Qu'est-ce qui lui prend à cet ange d'utiliser le tabernacle comme une cachette ? Bah, il lui prend que notre ange gardien est évidemment pédagogue. Vous imaginez, Benoît, comment elle est allée rechercher son chapelet ? Bon, je pense qu'elle a d'abord dû demander au prêtre, est-ce que vous pourriez ouvrir le tabernacle parce que j'ai mon chapelet à récupérer ? Déjà, ça a dû être simple à négocier. Et ensuite, vous pensez bien, quand elle a récupéré son chapelet, ça a dû la marquer. Et que par la suite, quand elle a utilisé son chapelet, plus jamais elle a dû se dire, oh, mon chapelet, mon chapelet, mon chapelet. Elle a dû se dire, le chapelet que j'ai reçu de Jésus. Et sans doute avons-nous besoin de laisser nos anges faire passer un peu toutes les réalités matérielles, des objets, notre orgueil, nos projets, dans le tabernacle, pour que nous les recevions du Seigneur et que nous abandonnions ces inutiles possessivités qui, de toute façon, ne mènent pas au ciel. Dans l'histoire du Lot, et pas seulement dans l'histoire du Lot, les anges sont aussi gardiens de groupes, et notamment de nations. On peut penser à Fatima avec l'ange du Portugal. Voyez. Et ici au Lot, je vous cite un passage des manuscrits, « Le 29 de ce mois d'octobre 1690, l'ange dit à Benoît dans l'église de prier Dieu que la paix se fasse, qu'on prie et qu'on fasse prier Dieu dans tous les sacrifices de la messe, afin que personne ne puisse trahir le roi et qu'il vive longtemps. » C'est un ange qui a la mission de veiller sur la nation française. Et ça peut être intéressant qu'on n'oublie pas d'invoquer nos anges des nations. Je pense que notre France a bien besoin en ce moment. D'invoquer les anges, je parlais tout à l'heure de nos communautés paroissiales. Hein. Dans le livre de l'Apocalypse, on a des anges des églises. Voilà. Donc l'ange gardien n'est pas simplement un ange personnel, c'est aussi un ange de communauté. J'ose croire qu'une famille a un ange gardien. Bah pour le coup, je ne sais pas si c'est totalement conforme à l'enseignement de l'Église, mais je me dis qu'à partir du moment où il y a une cellule d'Église, et la famille est Église domestique, il y a un ange qui vient protéger, qui vient veiller à cette unité et à ce chemin jusqu'au ciel. Donc j'ose croire qu'en famille, nous avons un ange gardien familial
et qu'il peut être vraiment opportun de pouvoir souvent l'invoquer. À partir de tout cela, je vous propose maintenant, puisque c'est un atelier, qu'on fasse un peu de travaux pratiques. Rassurez-vous, ça ne va pas être compliqué. On va simplement laisser Benoît nous aider à ce que nous ayons une relation un peu plus développée avec notre ange gardien. Alors, on va faire une première chose. Je vous cite un passage des manuscrits du Lot. Benoît dit son chapelet avec son bon ange, qui le commençait et elle répondait. Voilà comment Benoît priait son chapelet avec son ange. Alors, on va le faire ensemble maintenant, ça vous dit? On va faire juste une dizaine, mais en laissant notre ange gardien dire la première partie du « Je vous salue Marie ». Attention, il faut être un peu concentré, hein? Hein? Mais essayez d'y penser, que ce ne soit pas simplement quand est-ce que nous on dit la deuxième partie, mais essayez de penser à ce moment-là, mon ange, je te laisse prier. Voyez? Et donc tu pries avec moi. Hein? C'est vraiment, on sait quand on prie ensemble, il y a quelque chose d'extraordinaire qui se vit d'une communion concrète. C'est ce que nous allons faire donc dans cette dizaine de chapelets. Notre Père qui es aux cieux, que ton nom soit sanctifié, que ton règne vienne, que ta volonté soit faite sur la terre comme au ciel. Donne-nous aujourd'hui notre pain de ce jour. Pardonne-nous nos offenses, comme nous pardonnons aussi à ceux qui nous ont offensés. Et ne nous laisse pas entrer en tentation, mais délivre-nous du mal. Attention maintenant, première partie de chaque Je vous salue Marie, ce sont nos anges. On y va. Sainte Marie, Mère de Dieu, priez pour nous pauvres pécheurs, maintenant et à l'heure de notre mort. Amen. Sainte Marie, Mère de Dieu, priez pour nous pauvres pécheurs, maintenant et à l'heure de notre mort. Amen. Sainte Marie, Mère de Dieu, priez pour nous pauvres pécheurs, maintenant et à l'heure de notre mort. Amen. Sainte Marie, Mère de Dieu, priez pour nous pauvres pécheurs, maintenant et à l'heure de notre mort. Amen. Sainte Marie, Mère de Dieu, priez pour nous pauvres pécheurs, maintenant et à l'heure de notre mort. Amen. Sainte Marie, Mère de Dieu, priez pour nous pauvres pécheurs, maintenant et à l'heure de notre mort. Amen. Sainte Marie, Mère de Dieu, priez pour nous pauvres pécheurs, maintenant et à l'heure de notre mort. Amen. Sainte Marie, Mère de Dieu, priez pour nous pauvres pécheurs, maintenant et à l'heure de notre mort. Amen. Sainte Marie, Mère de Dieu, priez pour nous pauvres pécheurs, maintenant et à l'heure de notre mort. Amen. Sainte Marie, Mère de Dieu, priez pour nous pauvres pécheurs, maintenant et à l'heure de notre mort. Amen.

Voilà, pardon pour la radio, c'était peut-être pas très radiophonique comme manière de prier, mais je trouvais important qu'on puisse vivre cette expérience comme Benoît. Voyez, et je pense qu'on perçoit cette proximité de notre ange gardien, on l'aperçoit pas sensiblement, mais on l'aperçoit spirituellement. Deuxième proposition. Manuscrit du Lot. En portant le tabernacle qu'elle devait nettoyer, Benoît dit à l'ange avec sa simplicité ordinaire: Bel ange, vous êtes si petit et vous portez un si grand fardeau. L'ange se prit à rire de sa simplicité. Entre Benoît et son ange, il y a une complicité amicale. Voyez? Et je vous encourage à faire de votre ange un complice de situations amusantes. Vous voyez une chose amusante, bah tiens, vous en faites part à votre ange. D'ailleurs, ça peut aider à purifier notre regard d'amusement. Des fois, on peut s'amuser pour des choses qui finalement sont pas toujours respectueuses d'une tierce personne qui pourrait en pâtir. Et le fait de faire passer notre amusement par notre ange, ça nous aide à ce que cet amusement il soit toujours profondément évangélique, voyez? Toujours profondément respectueux des personnes qui peuvent être concernées. Donc, je vous encourage à faire ça, on ne va pas en faire le test maintenant. Quoique, dans l'histoire du Lot, on voit aussi des anges qui sourient, notamment au cours de la messe. Ils sourient aux gens qui participent bien à la messe. Pas mal, hein? Et donc les anges peuvent nous aider, nous aussi, à sourire. Je le proposais lors du premier atelier, d'être vigilant à cela, pour ne pas faire, hein, c'est le Saint-Père qui disait ça, être des chrétiens qui ont des têtes de carême sans Pâques. Hein. On doit être des chrétiens porteurs de bonnes nouvelles, quoi. Et ça doit se voir sur nos visages. Tiens, souriez-vous mutuellement, là, avec les gens qui sont autour de vous, voyez? Voilà, ça fait tellement de bien. Et je veux, depuis ici, là, de voir, et puis vous, par la radio, souriez aussi. Voyez, nos visages sont faits pour sourire, voyez? Je crois que c'est le Créateur nous a voulu avec cette forme du visage souriante plutôt qu'avec cette forme qui fait la tronche. Bien sûr, on peut être porteur des fois de choses lourdes à vivre. Mais quand en portant quelque chose de lourd, on réussit à sourire, combien de personnes dans les hôpitaux, combien de chrétiens en hôpitaux, quand ils sourient aux membres du personnel, le personnel se dit, mais trouve-vous sa force à travers la souffrance de pouvoir quand même sourire et être aimable. Voyez? Là, c'est un témoignage de foi. Il n'y a pas de raison de considérer que parce qu'on est malade, on a une sorte de chèque en blanc pour être désagréable avec les autres. Hein. Et notre ange gardien peut justement nous garder de ce genre de comportement mal aimable. Un autre passage intéressant dans l'histoire du Lot concernant son ange gardien, je vous le cite. L'ange dit à Benoît qu'il serait de temps en temps en sa compagnie afin qu'elle n'ait pas de peine touchant l'impureté. Je le citais déjà lors du premier atelier. Cette présence des anges qui n'ont pas de corps, n'ayant pas de corps et ne nous disent pas débrouille-toi avec le tien, vous voyez, ils deviennent solidaires de notre corps parce que lui n'en a pas. Non pas par jalousie, hein, mais par une forme de complicité corporelle de la part de ces êtres non corporels. Et donc notre ange gardien nous aide à ce que notre corps soit toujours orienté vers ce pourquoi Dieu l'a fait. Je vous invite à demander à votre ange gardien d'aller visiter quelque chose dans votre corps qui est peut-être pas totalement ajusté au Seigneur. Spontanément, on peut penser, comme c'était le cas de Benoît, et c'est intéressant d'entendre qu'elle a eu des problèmes avec la pureté. Donc, spontanément, on peut penser aux questions de sexualité, parce qu'il y a tellement de puissance de vie et de difficultés là-dedans que oui, on a bien besoin de l'aide des anges. Mais ça peut être autre chose, hein. Ça peut être votre estomac. Hein, ou les papilles même, hein, pour que finalement tout le rapport à la nourriture reste un rapport équilibré, et ce n'est pas si simple, ni dans l'excès, ni dans le trop peu. Ça peut être autre chose dans votre corps, ça peut être vos yeux. Hein, j'aime beaucoup dans le livre de... Ben, je ne saurais plus lequel c'est. Mets une garde à mes yeux, Seigneur, voyez? Demande d'avoir une garde sur les yeux. Ben, finalement, cette garde, c'est l'ange gardien. Hein. C'est le livre de Job, voilà, qui va permettre à Job de pouvoir regarder, même les jeunes filles, parce que c'est le contexte, les jeunes femmes, c'est le contexte dans lequel on y est, de les regarder avec un regard du Christ. Voyez? Notre ange gardien permet que tout notre corps soit ajusté au Christ. Et dans notre manière de regarder les autres, nous puissions les regarder comme le Christ les regarde. Donc jamais un regard qui s'accapare ou qui déshabille, mais toujours un regard qui respecte éminemment la dignité. Mets une garde à ma bouche, hein, c'est aussi une parole biblique que l'on trouve. Hein. Est-ce que mon ange gardien est le douanier de ma bouche?
Vous voyez, et c'est lui qui va dire, cette parole a le droit de sortir, cette parole, ah non, non, interdit. Cette parole, elle passe pas la frontière. Parce qu'elle ne va pas faire de bien, ou peut-être parce que ce n'est pas le bon moment. Elle peut être juste, mais ce n'est pas le bon moment pour la dire. Et si ce n'est pas le bon moment, il faut la taire. Ou alors, comme dans l'histoire de Benoît. Benoît, vous avez compris, c'était une femme, on va dire, de caractère entier. Des fois, elle disait les choses tout de go. Et un jour, son ange lui a dit, Benoît, c'est bien, vous avez eu le courage d'aller dénoncer telle chose, mais si vous l'aviez dit avec plus de douceur, ça aurait porté tellement plus de fruits. Vous voyez? Donc son ange lui fait comprendre que sa parole, elle était vraie, mais elle n'était pas assez douce. Et manquant de douceur, elle n'en est pas devenue fausse, mais elle a manqué de porter du fruit. Mets une garde à mes lèvres, Seigneur. Veille au seuil de ma bouche. Hein. Cette parole du psaume, on peut vraiment l'attribuer à nos anges gardiens, qui soient ces petits gendarmes de notre bouche. Voyez? Et ça évite les paroles inutiles, hein, les cancans, les machins, les commérages, tout ce que vous voulez. Et de notre bouche ne sortent que des paroles valorisantes pour les autres et des paroles qui glorifient le Seigneur. Autre manière de vivre le rapport à notre ange gardien, c'est au cours de la messe. Et je vous encourage à essayer d'y être attentif à la prochaine messe. Que vous puissiez d'abord avant la messe dire, mon ange gardien, on y va ensemble. Voilà, je te prendrai sur mes genoux, on va ensemble à la messe. Peut-être avez-vous déjà entendu parler des révélations à Catalina, ça vous dit quelque chose, hein, qui ont été reconnues par l'archevêque de. C'est au Brésil, je crois, au Mexique, Bolivie, hein, au Bolivie, merci. Et il y a notamment tout un passage sur l'offertoire qui est absolument splendide. Et je vous encourage à l'entendre, je vais me permettre de vous le lire. Donc, on est sur une révélation privée, comme les apparitions du lot, hein, c'est-à-dire qu'elles n'engagent pas la foi, mais elles sont en cohérence avec la foi, et nous sommes invités à pouvoir les accueillir. Hein. Et je pense que ça peut nous aider à vivre l'offertoire. Je ne sais pas ce que vous faites au moment de l'offertoire. Moi, comme prêtre qui préside une messe, souvent je vois des gens à l'offertoire. Soit c'est la petite pause entre deux, hein, à la mi-temps, quoi, hein, voyez? Ou alors c'est la grande réflexion, je mets 1 ou 2 euros à la quête. Et finalement, on passe un peu à côté de ce qui fait le cœur de l'offertoire. Alors je vous lis ce texte qu'on trouve dans la Révélation à Catalina. Donc on est au moment de l'offertoire, juste pour situer pour ceux qui ne connaissent pas du tout, c'est une révélation qu'elle a de Marie qui lui fait, qui est catéchète en fait, pour lui faire découvrir le sens de la messe. Et donc Catalina reçoit des visions et Marie lui explique le sens de ces visions. Soudain, je vis se lever des personnes que je n'avais pas vues auparavant. C'était comme si du côté de chaque personne qui se trouvait dans la cathédrale sortait une autre personne. Ainsi, la cathédrale se remplit de diverses personnes, jeunes et belles, vêtues de tuniques blanches. Elles se dirigèrent vers l'allée centrale pour avancer vers l'autel. Notre mère me dit, Regarde, ce sont les anges gardiens de chacune des personnes qui sont ici. C'est le moment où votre ange gardien porte vos offrandes et vos prières à l'autel du Seigneur. À ce moment, j'étais absolument saisi par un grand étonnement. Parce que ces êtres avaient un visage si beau et si rayonnant qu'il est impossible de se l'imaginer. Les visages resplendissaient d'une très grande beauté, presque féminine, bien que, sans aucun doute, l'aspect général des corps, les mains et la stature fussent d'un homme. Les pieds nus ne foulaient pas le sol, mais allaient plutôt en glissant. C'était une très belle procession. Quelques-uns portaient comme un vase en or, avec quelque chose qui resplendissait d'une forte lumière blanche dorée. La Vierge dit, Ce sont les anges gardiens des personnes qui sont en train d'offrir cette sainte messe pour beaucoup d'intentions diverses, des personnes qui sont conscientes de la signification de cette célébration, de celles qui ont quelque chose à offrir au Seigneur. Alors à ce moment-là, offrez vos peines, vos douleurs, vos espérances, vos joies et vos tristesses, vos demandes. Souvenez-vous que la messe a une valeur infinie. Par conséquent, soyez généreux dans vos offrandes et vos demandes. Derrière les premiers anges marchaient d'autres anges qui n'avaient rien dans les mains. Elles étaient vides. La Vierge dit, Ce sont les anges des personnes qui, tout en étant ici, n'offrent jamais rien. Elles ne s'intéressent pas à vivre chaque moment de la liturgie de la messe et elles n'ont pas d'offrande à apporter à l'autel du Seigneur. En dernier, il y avait des anges qui étaient plutôt tristes, les mains jointes pour la prière, mais les yeux baissés.
Ce sont les anges gardiens des personnes qui, tout en étant ici, sont comme si elles étaient dehors, dit Marie, sans aucun désir de participer à la Sainte Messe. C'est pourquoi les anges avancent tristement, car ils n'ont rien à apporter à l'autel, sauf leur prière propre. Ce spectacle, cette procession était si belle qu'il serait difficile de la comparer à une autre. Toutes ces créatures célestes devant l'autel faisaient la révérence, certaines en déposant leurs offrandes sur le sol, d'autres en se prosternant à genoux, le front touchant presque la terre, et après être arrivées jusque-là, elles disparaissaient à ma vue. Voilà comment nous pouvons vivre l'offertoire. Donc je vous encourage à la prochaine messe de pas faire en sorte que votre ange gardien il soit tout penaud là, en approchant de l'autel en disant « bon, j'ai trop rien à offrir parce que la personne dont je m'occupe, elle est en train de penser à autre chose qu'à cette offrande de la messe ». Voyez, moment décisif de l'Eucharistie. Voilà. En conclusion de cette méditation et avant qu'on passe à un temps de prière plus prolongé que celui qu'on a fait tout à l'heure, j'aimerais vous inviter à vraiment considérer votre ange gardien comme votre meilleur ami. Ce plus fidèle ami avec qui il s'agit de développer une complicité de tous les instants. Vous voyez un beau paysage, dites « Oh, t'as vu mon bel ange, comme c'est beau hein ?» Envoyez aussi votre ange gardien en ambassade. Hein. On dit que c'est ce que faisait Saint Jean 23 quand il avait une rencontre difficile. Il envoyait d'abord les anges pour préparer le terrain, comme le font des conseillers diplomatiques avant que les autorités se rencontrent. Voilà, les anges qui préparent le terrain de relations difficiles. Demandez à l'Esprit Saint de vous aider, à votre ange de vous aider à vivre de l'Esprit Saint. On m'a souvent posé la question, mais comment on peut savoir quand on a une intuition si elle vient de l'ange gardien ou si elle vient de l'Esprit Saint? Oh, est-ce que vraiment cette question importe? Elle vient du Seigneur par médiation ou sans médiation? Quand des proches m'embrassent, c'est le Seigneur qui m'embrasse. Mais je ne me pose pas la question, est-ce que c'est juste mes proches qui m'embrassent ou c'est le Seigneur qui m'embrasse? Le Seigneur m'embrasse aussi à travers mes proches qui m'embrassent. Voyez. Et donc, sans chercher à disséquer les choses, reconnaître que l'Esprit Saint, ce n'est pas soit l'Esprit Saint, soit mon ange gardien, c'est l'Esprit Saint qui aime à passer par mon ange gardien parce qu'il est justement ce plus fidèle ami. Et que si l'Esprit Saint m'a passé par mon ange gardien, l'ange gardien peut m'aider à avoir une vie spirituelle beaucoup plus centrée sur l'Esprit Saint, qui est encore malheureusement trop le parent pauvre de la Sainte Trinité. Hein. Heureusement qu'il y a la fête de la Pentecôte une fois par an, pour qu'on mette vraiment l'Esprit Saint au centre. Mais sinon, par ailleurs, c'est peut-être pas vrai parce que vous faites partie d'un groupe de prière où vous avez une spiritualité qui est centrée sur l'Esprit Saint. Il faut quand même bien reconnaître, et quand on regarde l'histoire de notre Église, que l'Esprit Saint a eu du mal à avoir toute sa place de Seigneur au même titre que le Père et le Fils. Et l'ange gardien nous aide à ce que nous soyons pleinement dans une adoration de l'Esprit Saint et donc que nous soyons totalement dans une vie dans l'Esprit. Je vous invite aussi à faire de votre ange gardien le gardien de toute forme de violence. Vous recevez un mail désagréable. Qu'est-ce que vous avez envie de faire? De répondre par un mail désagréable. Ben non. Et c'est là où votre ange gardien peut dire non, non, non, non, non. À la limite, écris ton mail, ça va te défouler, mais tu ne l'envoies pas. Vous voyez? Vous le laissez reposer. Une nuit, une messe, hein, c'est souvent ce qu'on conseille, une nuit, une messe, voilà, on prend une distance physique, une distance spirituelle, puis on revient dessus, puis on se demande, mon ange gardien, est-ce que vraiment faut que j'envoie ce message? Oh. Dans bien des cas, on se rendra compte que non, quoi. Il ne faut pas l'envoyer, ou en tout cas, pas de cette manière-là. Il faut y mettre d'autres formes, voyez. Dans la façon de réagir quand vous êtes irrité, même quand vous êtes irrité parce que fatigué, voyez, demandez à votre ange gardien si le fait d'envoyer une parole violente dans les dents de l'autre, c'est vraiment ce qui est attendu de vous à ce moment-là. Voyez. Dans toutes les formes de violence envers la nature, hein, on pourrait dire que notre ange nous aide aussi à avoir une vie profondément écologique. Voyez, et que quand on voit une belle fleur, est-ce qu'il faut l'arracher? Non, son doc, notre ange gardien, va nous dire bah, « Rends grâce à Dieu pour la belle fleur et puis laisse-la là où elle a été plantée. » Voyez. Et tout dans notre vie peut prendre davantage de douceur si nous laissons la place à l'Esprit Saint.

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Homélie du pape François lors de son voyage apostolique en Irlande au cours de la veillée de la rencontre mondiale des familles au Croke Park Stadium de Dublin le samedi 25 août 2018. Chers frères et sœurs, bonsoir. Je vous remercie de votre accueil chaleureux. C'est bon d'être ici. C'est bon de célébrer parce que cela nous rend plus humains et plus chrétiens. Cela nous aide aussi à partager la joie de savoir que Jésus nous aime, nous accompagne dans le voyage de la vie et nous attire chaque jour plus près de lui. Dans chaque célébration familiale, nous sentons la présence de tous, père, mère, grands-parents, petits-enfants, oncles et tantes, cousins, de ceux qui n'ont pas pu venir et qui vivent trop loin. Aujourd'hui, à Dublin, nous sommes rassemblés pour une célébration familiale d'action de grâce à Dieu pour ce que nous sommes, une seule famille en Christ répandue sur toute la terre. L'Église est la famille des enfants de Dieu, une famille dans laquelle on se réjouit avec ceux qui sont dans la joie et dans laquelle on pleure avec ceux qui sont dans la souffrance ou qui se sentent jetés à terre par la vie. Une famille dans laquelle on prend soin de chacun, parce que Dieu notre Père a fait de nous tous ses enfants dans le baptême. C'est pourquoi je continue à encourager les parents à faire baptiser les enfants dès que possible pour qu'ils fassent partie de la grande famille de Dieu. Il faut inviter chacun à la fête, même le petit enfant. Et pour cela, il faut le baptiser tôt. Il y a une autre chose. Si l'enfant est baptisé tout petit, l'Esprit Saint entre dans son cœur. Faisons une comparaison. Un enfant sans le baptême, parce que les parents disent « non » quand il sera grand, et un enfant avec le baptême, avec l'Esprit Saint en lui, ce dernier est plus fort parce qu'il a en lui la force de Dieu. Vous, chère famille, vous êtes la grande majorité du peuple de Dieu. À quoi ressemblerait l'Église sans vous? C'est pour nous aider à reconnaître la beauté et l'importance de la famille, avec ses lumières et ses ombres, que j'ai écrit l'exhortation à Maurice Laetitia sur la joie de l'amour, et que j'ai voulu que le thème de cette rencontre mondiale des familles soit « L'évangile de la famille, joie pour le monde ». Dieu désire que chaque famille soit un phare qui rayonne la joie de son amour dans le monde. Qu'est-ce que cela signifie? Cela signifie qu'après avoir rencontré l'amour de Dieu qui sauve, nous essayons, avec ou sans parole, de le manifester à travers des petits gestes de bonté dans la routine du quotidien et dans les moments plus simples de la journée. Cela veut dire sainteté. J'aime parler des saints, de la porte d'à côté, de toutes ces personnes ordinaires qui reflètent la présence de Dieu dans la vie et dans le monde. La vocation à l'amour et à la sainteté n'est pas quelque chose de réservé à quelques privilégiés. Même maintenant, si nous avons des yeux pour voir, nous pouvons l'apercevoir autour de nous. Elle est silencieusement présente dans les cœurs de toutes ces familles qui offrent l'amour, le pardon et la miséricorde quand elles voient qu'il y en a besoin et qui le font tranquillement, sans sonnerie de trompette. L'évangile de la famille est vraiment joie pour le monde, du moment que là, dans nos familles, Jésus peut toujours être trouvé. Là, il demeure dans la simplicité et la pauvreté, comme il l'a fait dans la maison de la Sainte Famille de Nazareth. Le mariage chrétien et la vie familiale sont compris dans toute leur beauté et leur attrait, s'ils sont ancrés à l'amour de Dieu qui nous a créés à son image, pour que nous puissions lui rendre gloire comme icône de son amour et de sa sainteté dans le monde. Papas et mamans, grands-pères et grands-mères, enfants et petits-enfants, tous appelés à trouver dans la famille l'accomplissement de l'amour. La grâce de Dieu aide chaque jour à vivre avec un seul cœur et une seule âme. Même les belles-mères et les belles-filles, personne ne dit que ce soit facile, c'est comme pour préparer un thé, c'est facile de faire bouillir l'eau, mais une bonne tasse de thé demande du temps et de la patience, il faut laisser infuser. Ainsi, jour après jour, Jésus nous réchauffe avec son amour, en faisant en sorte qu'il pénètre tout notre être. Du trésor de son sacré cœur, il répand sur nous la grâce dont nous avons besoin pour guérir nos infirmités et ouvrir notre esprit et notre cœur pour nous écouter, nous comprendre et nous pardonner les uns les autres. Nous avons écouté à l'instant les témoignages de Félicité, d'Isaac et de Ghislain qui viennent du Burkina Faso. Ils nous ont raconté une histoire émouvante de pardon en famille. Le poète disait que se tromper est humain, pardonner est divin. Et c'est vrai, le pardon est un don spécial de Dieu qui guérit nos blessures et nous rapproche des autres et de lui.
Des petits et simples gestes de pardon, renouvelés chaque jour, sont le fondement sur lequel se construit une solide vie familiale chrétienne. Ils nous obligent à dépasser l'orgueil, la distance et la gêne, et à faire la paix. C'est vrai, j'aime dire que dans les familles, nous avons besoin d'apprendre trois paroles. Pardon, s'il te plaît, et merci. Quand tu te disputes à la maison, assure-toi avant d'aller au lit, d'avoir demandé pardon et d'avoir dit que tu es désolé. Même si tu es tenté d'aller dormir dans une autre chambre, seul et à l'écart, simplement frappe à la porte et dis « S'il te plaît, puis-je entrer ?» Ce qu'il faut, c'est un regard, un baiser, une parole douce, et tout revient comme avant. Je dis cela parce que quand les familles le font, elles résistent. Il n'existe pas une famille parfaite. Sans l'habitude du pardon, la famille grandit malade et s'écroule graduellement. Pardonner signifie donner quelque chose de soi. Jésus nous pardonne toujours. Avec la force de son pardon, nous aussi, nous pouvons pardonner aux autres si nous le voulons vraiment. N'est-ce pas ce pourquoi nous prions quand nous disons le Notre Père ? Les enfants apprennent à pardonner quand ils voient que les parents se pardonnent mutuellement. Si nous comprenons cela, nous pouvons apprécier la grandeur de l'enseignement de Jésus à propos de la fidélité dans le mariage. Loin d'être une obligation juridique froide, il s'agit surtout d'une promesse puissante de la fidélité de Dieu lui-même à sa parole et à sa grâce sans limite. Le Christ est mort pour nous, pour que nous puissions, à notre tour, nous pardonner et nous réconcilier les uns les autres. De cette façon, comme personne et comme famille, nous apprenons à comprendre la vérité de ces paroles de saint Paul. Alors que tout passe, l'amour ne passera jamais. Merci Nisha et Ted pour votre témoignage venu de l'Inde, où vous enseignez à vos enfants à être une vraie famille. Vous nous avez aidés aussi à comprendre que les réseaux sociaux ne sont pas nécessairement un problème pour les familles, mais qu'ils peuvent contribuer à construire un réseau d'amitié, de solidarité et de soutien mutuel. Les familles peuvent se connecter par Internet et en tirer avantage. Les réseaux sociaux peuvent être bénéfiques s'ils sont utilisés avec modération et prudence. Par exemple, vous qui participez à cette rencontre mondiale des familles, vous formez un réseau spirituel et d'amitié, et les médias sociaux peuvent vous aider à maintenir ce lien et à l'élargir à d'autres familles dans de nombreuses parties du monde. Il est important toutefois que ces moyens ne deviennent jamais une menace pour les vrais réseaux de relations de chair et de sang, en nous emprisonnant dans une réalité virtuelle et en nous isolant des relations authentiques qui nous stimulent à donner le meilleur de nous-mêmes en communion avec les autres. Peut-être l'histoire de Ted et Nisha peut-elle aider toutes les familles à s'interroger sur la nécessité de réduire le temps qu'elles passent à ces moyens technologiques et de passer plus de temps de qualité entre elles et avec Dieu. Mais quand tu utilises trop les réseaux sociaux, tu te mets sur orbite. Mais c'est dangereux. Pourquoi ? Parce que cela t'enlève du concret de la famille et te conduit à une vie gazeuse, sans consistance. Faites attention à cela. Rappelez-vous de l'histoire de Ted et Nisha, qui nous enseigne à faire un bon usage des réseaux sociaux. Nous avons entendu de la part d'Enas et de Sarnaad comment dans la famille, l'amour et la foi peuvent être source de force et de paix, même au milieu de la violence et de la destruction causées par la guerre et la persécution. Leur histoire nous ramène aux situations tragiques que subissent quotidiennement tant de familles obligées d'abandonner leur maison à la recherche de sécurité et de paix. Mais Enas et Sarnaad

haine, le préjugé et la vengeance qui empoisonnent la vie des personnes et des communautés. Comme un bon prêtre irlandais l'a enseigné, la famille qui prie ensemble reste ensemble et rayonne de paix. Une telle famille peut être un soutien particulier pour d'autres familles qui ne vivent pas en paix. Après la mort du père Gianni, Enas, Sarmad et leur famille ont choisi le pardon et la réconciliation plutôt que la haine et la rancune. Ils ont vu, à la lumière de la croix, que l'on peut combattre le mal seulement par le bien et surmonter la haine seulement par le pardon. De manière presque incroyable, ils ont été capables de trouver la paix dans l'amour du Christ, un amour qui fait toute chose nouvelle. Ce soir, ils ont partagé cette paix avec nous. Ils ont prié. La prière. Prier ensemble. En écoutant le cœur, j'ai vu une maman qui enseignait à son enfant comment faire le signe de croix. Je vous pose une question. Est-ce que vous enseignez aux enfants à faire le signe de croix? Oui ou non? Ou est-ce que vous leur enseignez à faire quelque chose comme ça, un geste rapide, et on ne comprend pas de quoi il s'agit? C'est très important que tout petit les enfants apprennent à bien faire le signe de la croix. C'est le premier credo qu'ils apprennent, le credo dans le Père, dans le Fils et dans le Saint-Esprit. Ce soir, avant d'aller au lit, vous les parents, demandez-vous, est-ce que j'enseigne à mes enfants à bien faire le signe de la croix? Pensez-y, c'est votre affaire. L'amour du Christ qui renouvelle toutes choses est ce qui rend possible le mariage et un amour conjugal caractérisé par la fidélité, l'indissolubilité, l'unité et l'ouverture à la vie. C'est ce que j'ai voulu faire ressortir dans le quatrième chapitre d'Amoris Laetitia. Nous avons vu cet amour chez Marie et Damien et dans leur famille avec 10 enfants. Thank you. Merci pour vos paroles et pour votre témoignage d'amour et de foi. Vous avez fait l'expérience de la capacité de l'amour de Dieu de transformer notre vie. Qui est-ce? Jésus, qui a inauguré son ministère public justement à une fête de noces. Là, à Cana, il a changé l'eau en un vin nouveau et doux qui a permis de poursuivre merveilleusement la joyeuse célébration. Avez-vous pensé à ce qui serait arrivé si Jésus n'avait pas fait cela? Avez-vous pensé comme c'est terrible de finir une fête de mariage avec seulement de l'eau? C'est terrible. La Vierge Marie a compris, et elle a dit à son fils, « Ils n'ont plus de vin. » Et Jésus a compris que la fête se serait mal terminée avec de l'eau seulement. Il en est ainsi de l'amour conjugal. Le vin nouveau commence à fermenter durant le temps des fiançailles, nécessaire mais passager, et il mûrit tout au long de la vie matrimoniale dans un mutuel don de soi qui rend les époux capables de devenir, de deux, une seule chair. Et aussi d'ouvrir à leur tour leur cœur à celui qui a besoin d'amour, en particulier à celui qui est seul, abandonné, faible et parce que vulnérable, souvent mis de côté par la culture du rebut. Cette culture que l'on vit aujourd'hui qui écarte tout. Elle écarte ce qui n'est pas utile, elle écarte les enfants parce qu'ils ennuient, écarte les vieux parce qu'ils sont inutiles. Seul l'amour nous sauve de cette culture du rebut. Partout, les familles sont appelées à continuer à grandir et à avancer, même au milieu de leurs difficultés et de leurs limites, comme l'ont fait les générations précédentes. Nous faisons tous partie d'une grande chaîne de familles qui remonte au commencement des temps. Nos familles sont des trésors vivants de mémoire, avec leurs enfants qui deviennent à leur tour des parents et des grands-parents. Nous recevons d'elles notre identité, les valeurs et la foi. Nous l'avons vu avec Aldo et Marissa, mariés depuis plus de 50 ans. Leur mariage est un monument à l'amour et à la fidélité. C'était beau de voir la grand-mère apprendre à danser à ses petites filles. Leur amour mutuel est un don de Dieu, un don qu'ils transmettent avec joie à leurs enfants et petits-enfants. Une société, écoutez bien cela, qui ne met pas en valeur les grands-parents, est une société sans avenir. Une église qui n'a pas à cœur l'alliance entre les générations finira par manquer de ce qui compte vraiment, l'amour. Nos grands-parents nous enseignent dans le sens de l'amour conjugal et parental. Eux-mêmes ont grandi dans une famille et ils ont fait l'expérience de l'affection de fils et de filles, de frères et de sœurs. C'est pour cela qu'ils constituent un trésor d'expérience et de sagesse pour les nouvelles générations. C'est une grave erreur que de ne pas demander aux anciens leur expérience ou de penser que parler avec eux est une perte de temps. À cet égard,
Je voudrais remercier Missy pour son témoignage.

témoignage. Elle nous a dit que parmi les gens du voyage, la famille a toujours été une source de force et de solidarité. Son témoignage nous rappelle que, dans la maison de Dieu, il y a une place à table pour tous. Personne ne doit être exclu. Notre amour et notre attention doivent s'étendre à tous. Il est tard et vous êtes fatigué, moi aussi. Mais laissez-moi vous dire une dernière chose. Vous, les familles, vous êtes l'espérance de l'Église et du monde. Dieu, Père, Fils et Saint-Esprit, a créé l'humanité à son image pour la faire participer à son amour, pour qu'elle soit une famille des familles et jouisse de cette paix que lui seul peut donner. Par votre témoignage de l'Évangile, vous pouvez aider Dieu à réaliser son rêve. Vous pouvez contribuer à faire se rapprocher tous les enfants de Dieu pour qu'ils grandissent dans l'unité et apprennent ce que signifie pour le monde entier de vivre en paix comme une grande famille. C'est pour cette raison que j'ai désiré remettre à chacun de vous un exemplaire d'Amoris Laetitia, préparé pendant 2 synodes sur la famille et que j'ai écrite pour qu'elle soit une sorte de guide pour vivre avec joie l'évangile de la famille. Que Marie, notre mère, reine de la famille et de la paix, vous soutienne tous dans le voyage de la vie, de l'amour et du bonheur. Bonne nuit, dormez bien, à demain. Amen.

homélie du pape François lors de son voyage apostolique en Irlande au Phoenix Park de Dublin le dimanche 26 août 2018, combien il est toujours difficile de pardonner à ceux qui nous blessent. Tu as les paroles de la vie éternelle. Au terme de cette rencontre mondiale des familles, nous sommes rassemblés comme une famille autour de la table du Seigneur. Nous remercions le Seigneur pour toutes les bénédictions reçues dans nos familles. Nous voulons nous engager à vivre pleinement notre vocation pour être, selon les paroles touchantes de Sainte Thérèse de l'Enfant Jésus, l'amour dans le cœur de l'Église. Dans ce précieux moment de communion les uns avec les autres et avec le Seigneur, il est bon de faire une halte et de considérer la source de toutes les bonnes choses que nous avons reçues. Jésus révèle l'origine de ses bénédictions dans l'Évangile d'aujourd'hui quand il parle à ses disciples. Beaucoup d'entre eux étaient bouleversés, désorientés et aussi en colère, discutant pour savoir s'il fallait accepter ces paroles dures, tellement contraires à la sagesse de ce monde. En réponse, le Seigneur leur dit directement « Les paroles que je vous ai dites sont esprit et elles sont vie ». Ces paroles, avec leur promesse du nom de l'Esprit-Saint, sont débordantes de vie pour nous qui les accueillons dans la foi. Elles montrent la source ultime de tout le bien que nous avons expérimenté et célébré ici en ces jours. L'Esprit de Dieu, qui souffle constamment une vie nouvelle sur le monde, dans les cœurs, dans les familles, dans les maisons et dans les paroisses. Chaque jour nouveau dans la vie de nos familles et chaque nouvelle génération porte en elle la promesse d'une nouvelle Pentecôte, une Pentecôte domestique, une nouvelle effusion de l'Esprit, le Paraclet, que Jésus nous envoie comme notre avocat, notre consolateur et celui qui nous donne vraiment du courage. Combien le monde a besoin de cet encouragement qui est don et promesse de Dieu. Comme un des fruits de cette célébration de la vie familiale, puissiez-vous revenir chez vous et devenir une source d'encouragement pour les autres, pour partager avec eux les paroles de la vie éternelle de Jésus. Vos familles, en effet, sont à la fois un lieu privilégié et un moyen important pour transmettre ces paroles comme de bonnes nouvelles pour chacun, et en particulier pour ceux qui désirent quitter le désert et la maison d'esclavage pour aller vers la terre promise de l'espérance et de la liberté. Dans la deuxième lecture de ce jour, saint Paul nous dit que le mariage est une participation au mystère de la fidélité permanente du Christ à son épouse, l'Église. Cependant, cet enseignement, quoique magnifique, peut apparaître à certains comme une parole dure. Parce que vivre dans l'amour, comme le Christ nous a aimés, comporte l'imitation de son propre sacrifice, comporte de mourir à nous-mêmes pour renaître à un amour plus grand et plus durable. Cet amour qui seul peut sauver le monde de l'esclavage du péché, de l'égoïsme, de l'avidité et de l'indifférence envers les besoins de ceux qui ont moins de chance. C'est cet amour que nous avons connu en Jésus-Christ. Il s'est incarné dans notre monde grâce à une famille, et par le témoignage des familles chrétiennes à chaque génération, il a le pouvoir de briser toutes les barrières pour réconcilier le monde avec Dieu et pour faire de nous ce que depuis toujours nous sommes destinés à être, une famille humaine vivant ensemble dans la justice, dans la sainteté et la paix. La mission de témoigner de cette bonne nouvelle n'est pas facile. Cependant, les défis auxquels les chrétiens aujourd'hui sont confrontés sont à leur manière non moins difficiles que ceux qu'ont dû affronter les premiers missionnaires irlandais. Je pense à saint Colomban, qui avec son petit groupe de compagnons a porté la lumière de l'Évangile sur les terres européennes à une époque d'obscurité et de décadence culturelle. Leur extraordinaire succès missionnaire n'était pas basé sur des méthodes tactiques ou sur des plans stratégiques, mais sur une docilité humble et libératrice aux suggestions de l'Esprit-Saint. Ce fut leur témoignage quotidien de fidélité au Christ et entre eux qui a conquis les cœurs qui désiraient ardemment une parole de grâce et qui a contribué à faire naître la culture européenne. Ce témoignage reste une source permanente de renouvellement spirituel et missionnaire pour le peuple saint et fidèle de Dieu. Naturellement, il y aura toujours des personnes qui s'opposeront à la bonne nouvelle, qui murmureront contre ces paroles dures. Cependant, comme saint Colomban et ses compagnons qui affrontèrent des eaux glacées et des flots déchaînés pour suivre Jésus, ne nous laissons jamais influencer ou décourager par le regard glacial de l'indifférence ou par les vents tempétueux de l'hostilité. Toutefois, reconnaissons humblement
que si nous sommes honnêtes avec nous-mêmes, nous pouvons nous aussi trouver durs les enseignements de Jésus. Combien il est toujours difficile de pardonner à ceux qui nous blessent. Quel défi est celui d'accueillir le migrant et l'étranger. Comme il est douloureux de supporter la déception, le refus ou la trahison. Combien il est gênant de protéger les droits des plus fragiles, de ceux qui ne sont pas encore nés ou des plus anciens, qui semblent déranger notre sens de la liberté. Pourtant, c'est justement dans ces circonstances que le Seigneur nous demande « Voulez-vous partir, vous aussi ?» Avec la force de l'Esprit qui nous encourage, et avec le Seigneur toujours à nos côtés, nous pouvons répondre « Quant à nous, nous croyons et nous savons que tu es le Saint de Dieu. » Avec le peuple d'Israël, nous pouvons redire « Nous aussi, nous voulons servir le Seigneur, car c'est lui notre Dieu. » Avec les sacrements du baptême et de la confirmation, tout chrétien est envoyé pour être missionnaire, un disciple missionnaire. L'Église dans son ensemble est appelée à sortir pour porter les paroles de la vie éternelle aux périphéries du monde. Puisse notre célébration d'aujourd'hui confirmer chacun de vous, parents et grands-parents, enfants et jeunes, hommes et femmes, frères et sœurs, contemplatifs et missionnaires, diacres et prêtres, à partager la joie de l'Évangile. Puissiez-vous partager l'Évangile de la famille comme une joie pour le monde. En nous préparant à reprendre chacun notre route, renouvelons notre fidélité au Seigneur et à la vocation à laquelle il a appelé chacun de nous. En faisant nôtre la prière de saint Patrick, redisons chacun avec joie « Christ en moi, Christ derrière moi, Christ avec moi, Christ au-dessous de moi, Christ au-dessus de moi ». Avec la joie et la force données par l'Esprit Saint, disons-lui avec confiance « Seigneur, à qui irions-nous ? Tu as les paroles de la vie éternelle. » Amen.

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2: Dieu s'élève parmi les ovations, le Seigneur aux éclats du cor. Psaume 46, 6.

Nous poursuivons notre parcours accompagné par Maurice Zundel en cette fête de Saint-Benoît. Et pour Maurice Zundel, cette fête avait une signification particulière puisque le premier livre qu'il a écrit et qui a été publié avait pour auteur Frère Benoît. C'était son nom d'oblature bénédictine, le poème de la Sainte Liturgie, l'édition de 1926. En 1934, la deuxième édition sera Maurice Zundel. Comme titre pour cette matinée, je vous propose celui que l'on trouve dans l'hymne à la joie, si nous renoncions à être des parasites pour devenir des créateurs. Vous voyez que ça tourne souvent autour de cette idée d'une création continuée que nous n'avons pas simplement pour mission de subir, mais que nous avons pour mission d'accomplir et d'accomplir dans le quotidien. Et chacun à notre place. Donc il y a une mission, et comme toujours, une mission va avec une responsabilité qui ne nous concerne pas simplement nous-mêmes, mais qui a une dimension universelle. Hein, c'est ce que l'on évoquait hier en parlant de cette invitation à devenir nous-mêmes un bien universel. Pas simplement se satisfaire de ce qui nous convient, mais à une ouverture beaucoup plus large en prenant la responsabilité qui est la nôtre au cœur de ce monde. Et cette phrase de Zundel, si nous renoncions à être des parasites pour devenir des créateurs, donc elle vient de ce livre, L'hymne à la joie, et curieusement, elle vient dans le livre L'hymne à la joie sur le chapitre L'Église. Je vous laisse commencer vos commentaires intérieurs. Et voici ce qu'il écrit en fin de paragraphe sur ce chapitre. L'Église, par sa structure même, pourrait montrer le chemin. Pourrait montrer le chemin si elle recouvrait en chacun de nous son vrai visage. Ma première invitation. Pas simplement, vous voyez, l'Église, ils font pas leur boulot. Si elle retrouve en chacun de nous son visage. L'Église, c'est pas simplement ce que l'on voit dans les journaux, hein, c'est le visage qui est le nôtre. Et donc, à nous d'offrir à ce monde ce visage authentique de l'Église. Donc, l'Église, par sa structure même, pourrait montrer le chemin. Si elle recouvrait en chacun de nous son vrai visage, si nous renoncions à être des parasites pour devenir des créateurs, si nous croyons vraiment que le royaume de Dieu est en chacun. Le royaume, c'est pas simplement une promesse pour plus tard. Là où est le Christ, là est le royaume. Et comme le Christ est présent en toute personne humaine, ben le royaume, il est présent en chacun. Donc, si nous croyons vraiment que le royaume de Dieu est en chacun, entre parenthèses, pas simplement chez les autres, mais aussi en soi, c'est pas toujours le plus facile de le découvrir là où nous sommes nous-mêmes. Donc, si nous croyons vraiment que le royaume de Dieu est en chacun, l'espace de générosité, nous sommes invités à faire de notre être un espace de générosité, autrement dit, un espace de don, un espace d'offrande, sans rien retenir, la fameuse histoire de la désappropriation. Faire de chacun de nous un espace de générosité où passe l'axe de l'univers. Ça dit encore quelque chose de notre responsabilité universelle. C'est en nous que passe l'axe de l'univers, dont nous avons la charge et d'où sourd l'hymne à la joie. Donc c'est une belle responsabilité qui nous est confiée, mais vous vous rappelez la première phrase, si sur chacun de nous, si sur chacun de nos visages, c'était la présence du Christ qui pouvait être repérable et manifeste. Et c'est dans cette dynamique-là que nous allons essayer
de suivre Zundel à travers ses textes ce matin. Donc, dit-il, il n'y a pas deux mondes dont il faudrait mépriser l'un pour gagner l'autre. C'est le monde où nous sommes qu'il s'agit de diviniser. Une mission très claire, là encore. C'est le monde où nous sommes qu'il s'agit de diviniser. Mais il ne va pas se diviniser par un claquement de doigts, par un coup de baguette magique, pour que le monde où nous sommes se divinise. Nous connaissons le chemin, c'est que nous-mêmes nous consentions à notre propre divinisation. C'est que nous cessions de nous comporter comme une chose alors que nous sommes quelqu'un. C'est ne pas simplement subir notre vie, notre histoire, mais c'est partir à la conquête de notre être. C'est toujours on sent la pensée de Zundel qui revient sans cesse pour nous conduire à la pointe ultime. Donc il n'y a pas de vie, dit-il, celle de maintenant qui ne devrait compter pour rien, et celle d'après à laquelle il faudrait sacrifier la première. Le royaume, il est dès à présent. Et il ne faut surtout pas annoncer l'évangile sous la forme de simplement des promesses pour après. Des critiques qui ont été formulées à l'égard du christianisme. Ah oui, vous prêchez les sacrifices pour aujourd'hui et vous promettez un salut pour plus tard. Mais vous voyez, il ne s'agit pas de dévitaliser la vie actuelle, celle qui est la nôtre aujourd'hui. Au contraire, il s'agit de donner à cette vie sa pleine dimension. Et la pleine dimension de notre vie aujourd'hui, c'est la manifestation de ce Dieu d'amour qui est tout don et réciprocité dans ce que nous vivons, dans ce que nous sommes. Zundel dit par ailleurs, quelquefois on se pose la question, mais est-ce que l'on sera vivant après la mort? Et Zundel répond, mais le plus important, ce n'est pas de savoir si on sera vivant après la mort, c'est de savoir si on est vivant avant la mort. Donc, il ne s'agit pas simplement de projeter notre avenir, il s'agit de vivre notre présent. Le seul temps qui est à notre disposition, c'est le présent. Si nous nous réfugions dans le passé, nous cultivons une nostalgie ou des regrets. Et si nous nous projetons dans un futur, nous sommes dans l'imagination, dans l'illusion. Le seul moment qui est à notre disposition, c'est ici et maintenant. Et chaque fois que nous disons « reviens plus tard » et « j'aimerais bien être ailleurs », eh bien, nous passons à côté de la mission qui nous est confiée. Et pourtant, ce sont des tentations qui sont souvent présentes. « Je t'appelle, oui, je te suivrai. » Non, c'est « je te suis, aussitôt ». Et pourquoi est-ce que tu m'as mis ici? Je serais quand même beaucoup plus efficace si j'étais ailleurs. Voilà. Et c'est de bonnes excuses pour passer à côté de la mise en œuvre de notre responsabilité. C'est la vie d'ici-bas, dit-il, qu'il s'agit d'éterniser en faisant des passions ordonnées le clavier des vertus. C'est magnifique, ça. En faisant des passions ordonnées. Le ordonné est important. Il faut qu'elles soient ordonnées pour devenir le clavier des vertus. Et si elles ne sont pas ordonnées, ça sera la désharmonie totale. Ce sera un retour au chaos. En faisant des passions ordonnées, le clavier des vertus. Vous voyez, donner une éternité, une dimension d'éternité à cet instant qui me paraît d'une banalité effrayante ou angoissante. Et ça nous renvoie à ce que nous partagions hier après-midi, faire de l'acte le plus banal de notre quotidien un acte éternel. Pourquoi et comment? Tout simplement en y mettant le plus d'amour possible, en le vivant, en jouant notre présence. Non pas simplement par habitude, par tradition, par coutume, par je ne sais trop quoi, mais
parce que je suis pleinement présent dans l'acte que je suis en train de vivre. Et c'est cela qui lui donne une valeur d'éternité. L'éternité, ce n'est pas simplement pour demain, ou voire après-demain, ça dépend des délais que vous voulez vous fixer. Hein, l'éternité, c'est aujourd'hui. Et ce qu'il dit dans, par ailleurs dans l'Évangile intérieur, la religion n'est pas l'attente passive d'une béatitude extérieure à l'esprit, mais la création avec Dieu et à son image d'un monde de lumière, de joie et de beauté. Voilà. Hein, la religion, c'est pas souffrez maintenant, vous serez heureux plus tard. C'est la création avec Dieu et à son image d'un monde de lumière, de joie et de beauté. Lumière, joie et beauté. Trois mots qui sont importants dans le cheminement spirituel de Zundel. Alors c'est surprenant justement que cette phrase hein, soit dans le paragraphe, dans le chapitre sur l'Église de ce petit livre, l'hymne à la joie. Et il va avoir un raccourci assez saisissant, mais qui est assez intéressant parce qu'on va pouvoir s'en souvenir. Il dit ceci, l'Église, c'est Jésus. Il faut se méfier des phrases courtes. Hein? Parce qu'elles ont un sens profond et lourd. L'Église, c'est Jésus, mais vous êtes habitués maintenant. Donc, on ne va pas arrêter la phrase là. Puisque l'Église, c'est Jésus, et que... Et c'est ce qu'il va dire. Être chrétien, c'est tout simplement devenir Église. Oui, qu'on n'est pas dans la question d'évaluer les structures, les aspects historiques. C'est bien plus profond que cela, là. Encore une fois, tout ça, c'est au service d'eux. C'est pas le but. Donc, pour lui, l'Église, c'est Jésus. Et je ne sais pas si vous vous souvenez de l'interrogatoire de Sainte Jeanne d'Arc. On l'interroge parce qu'on veut la convaincre d'hérésie. Et elle dit, pour moi, m'est avis que du Christ et de l'Église, c'est tout un. Eh bien oui, du Christ et de l'Église, c'est tout un. D'où l'Église, c'est Jésus. Et comment Zundel en arrive-t-il à cette affirmation si claire et précise? En méditant le passage du livre des Actes des Apôtres, au chapitre 9, verset 5, si vous avez la curiosité d'aller chercher le chapitre 9, verset 5, vous verrez, c'est un brave homme. On ne sait pas plus s'il est sur un cheval que ça, même si les peintres l'ont montré en tombant de son cheval, mais il est en chemin vers Damas parce que là, il sait qu'il y a une communauté qui se rassemble et il faut les faire taire. Il faut les amener en prison. Donc, il accomplit, au nom de sa foi, il accomplit ce travail qui lui est confié. Puis surprise, sur le chemin, il y a une rencontre totalement inattendue qui le met à terre. Alors qu'il tombe de sa hauteur ou qu'il tombe de son cheval, peu importe, il tombe. Hein, il est mis à terre. Et il est aveuglé par une lumière. Mais qui es-tu ? Réponse, je suis Jésus que tu persécutes. Ce brave homme aurait pu dire, mais pas du tout, moi je ne te persécute pas toi, je persécute ceux qui se réclament de toi. Mais oui, le raccourci du livre des Actes des Apôtres. Je suis Jésus que tu persécutes l'Église, tu me persécutes moi. Et c'est à partir de là que Zundel se rend compte, finalement l'Église c'est Jésus. Alors c'est beau de le dire, ça va nourrir peut-être une belle méditation aujourd'hui, mais ça nous rappelle quand même à une drôle de responsabilité. Est-ce que je suis vraiment Jésus dans ce qui fait ma vie quotidienne? Parce que ce n'est pas simplement de belles idées qu'il s'agirait de se transmettre. Hein. Et c'est une vie qui est derrière, c'est toujours ça avec Zundel. C'est en vue d'un changement d'être
en vue d'un ajustement de notre vie à la vie même de Dieu. Et donc, puisque l'Église, c'est Jésus, notre mission d'Église, c'est de communiquer Jésus, c'est de transmettre Jésus, c'est de rendre Jésus présent dans tout ce qui fait notre vie. Et puisque c'est Jésus que nous sommes, Jésus n'est compréhensible que tourné vers le Père dans la lumière de l'Esprit. Et ça dit aussi quelque chose de nous-mêmes. Le mystère de la Trinité n'est pas simplement un mystère à croire, c'est un mystère à vivre. Et si nous le croyons, c'est pour le vivre. C'est pas pour être capable de faire de belles théories. C'est pour vivre ce que nous proclamons. Et Jésus ne cessera de le dire. Ce que vous écoutez, mettez-le en pratique. C'est déjà présent dans le Premier Testament. Quand Dieu parle à son peuple, c'est pas simplement pour lui raconter de belles histoires. C'est pour que ce que tu as entendu, peuple, tu le mettes en pratique. Et c'est là, dans la mise en pratique, que tu trouveras ton bonheur et ta fécondité. Ce n'est pas simplement dans le fait d'avoir entendu. Et rappelez-vous la béatitude proclamée par Jésus. « Bienheureux plutôt, celui qui, ayant entendu, met en pratique. » Et là, c'est notre quotidien qui est en jeu. Et voyez, là encore, ça nous renvoie à la dimension unique de ce que chacun de nous est. Refusant de mettre en pratique ou remettant à demain la mise en pratique de ce que nous avons écouté, nous déstabilisons l'ensemble du corps. Alors, je ne dis pas ça pour vous créer une angoisse supplémentaire, mais je dis ça pour nous rappeler notre vraie responsabilité. Écouter et ne pas mettre en pratique, ça a une conséquence. Pas simplement sur moi, mais sur l'ensemble du corps que mon refus déstabilise. Et si l'Église, c'est Jésus, et si nous voulons vraiment incarner cela, alors, il y a un point fondamental, c'est nous laisser aimanter. Zandel ne joue pas sur ce mot-là, mais moi je joue sur ce mot-là. Oh, c'est pas non, sur ce mot-là, non, ça ne va pas. Il faut trouver une autre expression. Mais nous sommes des aimants. Et notre vocation, c'est d'être des aimants. Et vous l'écrivez à partir de deux verbes différents, le verbe aimer ou le verbe aimanter. Bon, enfin, ils sont différents dans leur écriture, mais ils ne font qu'un dans leur réalité. Celui qui aime vraiment attire. Donc, il aimante. Dire l'Église, c'est Jésus, ça veut dire que nous avons, à la suite de Jésus, cette mission d'être des aimants. C'est à l'amour que vous aurez les uns pour les autres que l'on saura que vous êtes mes disciples. Vous vous souvenez de cette phrase de l'Évangile de Saint Jean ? Et lorsque je serai élevé de terre, j'attirerai à moi tous les hommes. Vous voyez, la capacité d'aimantation, hein, de la personne de Jésus. Et nous laisser aimanter, disant d'elle, vers le dedans. Ce n'est qu'en retrouvant en nous, en faisant l'expérience en nous de la présence de ce Dieu d'amour et de lumière, qu'ensuite nous pourrons, à notre tour et à notre place et dans la diversité de notre vocation personnelle, être cet aimant. Donc, se laisser aimanter vers le dedans,
c'est toujours la même histoire avec saint Augustin qui revient. Maintenant, vous la connaissez par cœur, cette affaire. Et en fait, c'est en se laissant aimanter vers le dedans que l'on répond à ce besoin fondamental de la nature humaine de découvrir qui elle est. Qui suis-je? Ce n'est pas en parcourant tous les rayonnages d'une bibliothèque que vous allez pouvoir trouver la réponse, mais c'est en allant à l'intérieur de vous-même, en retrouvant en vous celui qui est déjà là, que l'on va pouvoir répondre à cette question. C'est partir à la conquête de soi, dit dans un autre texte, Zundel. Et en même temps, en découvrant qui nous sommes, nous allons immédiatement découvrir aussi la dimension de transcendance qui est la nôtre. Et on se souvient, non pas un objet, mais un sujet, non pas quelque chose, mais quelqu'un. C'est très fort ça aussi chez Zundel, cette dimension de transcendance. Vous rappelez aussi hier, priver l'homme de la transcendance, c'est le priver de son existence. Et ça nous dit à la fois la dignité unique de ce que nous sommes, mais ça nous dit en même temps, bien sûr, la dignité unique de ce que chacun est. Et donc, c'est aussi à partir de cette découverte que nos relations vont être converties. Parce que ce ne seront plus des relations de domination, d'utilisation, de mainmise, mais des relations qui vont susciter l'autre dans ce qu'il est. Vous voyez, cette quête de soi en allant chercher au-dedans. Et Zundel dit, pour détruire l'homme, on disait déjà hier, hein, faut le convaincre qu'il est simplement un animal parmi les autres. Donc, on supprime sa transcendance. Et là, il parle du mal absolu dans ce livre. Et il dit, qu'est-ce que c'est que le mal absolu? Je vous cite Zundel, c'est celui qui dégrade l'homme dans ses possibilités proprement humaines, qui dégrade l'homme en effaçant Dieu. Et c'est fort quand vous dites, le mal absolu, c'est ce qui en l'homme efface Dieu. Et effacer Dieu, il y a un autre texte dans l'hymne à la joie, piétiner l'homme, c'est piétiner Dieu. Vous voyez, ça donne là encore toutes ces petites phrases qui sont des phrases de choc, nous rappellent sans cesse à la dignité de l'autre, de ce que l'on est soi-même et de l'autre. Et donc la découverte de soi, et tout ça, ça dit quelque chose hein, de l'Église. Il ne fait pas un traité sur l'Église. Mais vous voyez, par différents accès, et par des accès peut-être que nous, on n'aurait pas choisi, il nous aide à comprendre, à entrer dans ce mystère, à vivre ce mystère de l'Église. Et il dit par ailleurs, le travail que nous avons à accomplir sur nous-mêmes et qui n'est jamais terminé, c'est de passer du « moi » possessif, au moi, oblatif. Et ça nous rappelle aussi le mystère de la Trinité. Dans le mystère de la Trinité, il n'y a pas, c'est pas un mystère de possession, c'est un mystère d'oblation. À passer du moi possessif au moi oblatif, et c'est ainsi que nous passons de l'individu à la personne. L'individu, c'est le possessif, c'est tout en fonction de moi. L'oblatif, c'est « je n'existe qu'en étant don, ouverture et réciprocité ». Le passage de l'individu à la personne, Zundel dit, c'est une découverte de l'amour gratuit et désapproprié qui nous aimante sans nous contraindre. Si Dieu nous contraint à l'aimer, ce n'est pas Dieu.
Et il parle là avec une belle expression, il dit à nous d'être contagieux de générosité. C'est beau comme expression, mais c'est encore plus beau si on la met en pratique. Hein, à nous d'être contagieux de générosité, hein, contagieux d'amour, contagieux de don. Hein, le don entraîne le don. C'est parce que le Père est pleinement donné au Fils que le Fils est pleinement donné au Père. Le Fils ne se contente pas de dire à son Père « Merci de tout ce que tu m'as donné, mais moi je ne te donne rien. » Là, on n'est pas dans la réciprocité, on est dans la possession. Dans le mystère de la Trinité, ce n'est pas un mystère de possession, le Père qui tient absolument à son privilège de Père. Non, il n'est Père que parce qu'il est donné au Fils. Et ça dit quelque chose de nos relations humaines, déjà de nos relations au sein d'un couple. C'est ce même amour qui est en jeu. Et c'est vrai aussi dans toute vocation religieuse ou sacerdotale. C'est ce même amour qui est en jeu. Hein, ne pas être enfermé sur soi, c'est l'évangile d'aujourd'hui. Vous entendrez le commentaire tout à l'heure, ouais, peut-être, sur cette phrase-là. Oui, Seigneur, on t'a suivi, d'accord, mais... Et qu'est-ce qu'on va avoir en retour? Il nous faut du temps, et c'est le brave Pierre, évidemment, qui dit ça. Quelle sera notre part après tout ce qu'on a fait pour te suivre? Qu'est-ce que je vais en retirer comme intérêt? Le seul intérêt, dit Jésus, c'est le cadeau que vous allez recevoir, c'est la vie éternelle. Je ne sais pas si c'est exactement ce que Pierre attendait dans l'immédiat. Donc, ce n'est pas gagner au loto, ce n'est pas réussir à l'examen, c'est pas voilà, c'est la vie éternelle. Ouais, cet amour gratuit. Quelquefois, dans certains pays où je passais, je disais, j'ai l'impression que le mot gratuit n'existe pas dans la langue locale. Je ne vous dirai pas par tous les pays où je suis passé. Amour gratuit et désapproprié. Hein, amour gratuit et désapproprié, qui nous aimante sans nous contraindre. Hein, c'est ça aussi, tout le mystère de l'amour au cœur même de Dieu. Découvrir que sans cet amour, nous ne sommes pas, nous n'existons pas. La seule possibilité de rencontrer cet amour et de le vivre, c'est d'y donner mon libre consentement. Si nous disons à quelqu'un « je t'oblige à m'aimer », dès le point de départ, il y a quelque chose de faussé. Il n'y a pas d'obligation dans l'amour. Parce que ce serait une contrainte, ça serait quelque chose qui viendrait simplement s'imposer à nous du dehors, sans nous respecter. Autre phrase que dit Zandel qui pourrait peut-être être utile, même si elle peut nous secouer un peu et nous surprendre, découvrir que nous sommes Jésus, puisque nous sommes l'Église. C'est découvrir la valeur infinie qui est la nôtre. Et ça ne nous est pas si facile que ça d'accepter, de reconnaître la valeur infinie qui est la nôtre. Nous avons toujours cette petite habitude, mais moi je ne sais pas, je ne saurais pas, je ne suis pas capable, je ne peux pas, je n'ai pas le temps, je n'ai pas la force. Et puis, ça peut être aussi long que les litanies de Lorette, hein, si on veut. Bien Zandel dit ceci, si nous voulons découvrir vraiment qui nous sommes, avec une phrase forte, si nous voulons adhérer à nous-mêmes, non pas à l'image que nous donnons de nous, ou que nous voudrions que les autres aient de nous, mais si nous voulons, pour adhérer à nous-mêmes, il faut pouvoir nous estimer. Mais si la phrase s'arrêtait là, ce serait déjà pas mal, mais pas suffisant pour nous bousculer. Alors il en dit une autre, tout de suite après. Un mépris radical de soi
équivaut à une condamnation à mort. Ça vaut la peine de la noter, éventuellement en gras, de la souligner. Mais volontiers. Pour adhérer à nous-mêmes, il faut pouvoir nous estimer. J'y reviens après. Un mépris radical de soi équivaut à une condamnation à mort. Dans cette édition, c'est aux pages 63 et 64. Mais vous pouvez aussi chercher, quand vous aurez acquis toutes les œuvres complètes. Alors là, il faudra aller jusqu'au bout parce que c'est le tome 8. Vous voyez, des phrases comme ça, ce n'est pas des phrases qu'on peut simplement entendre. Oui, bon. Elles viennent nous bousculer. Pour adhérer à nous-mêmes, il faut pouvoir nous estimer, ni nous mésestimer, ni nous surestimer. La mesure n'est peut-être pas si facile que ça. Rappelons-nous le psaume 8. À peine nous fus-tu moindre qu'un Dieu. Qu'est-ce que l'homme pour que tu penses à lui? Donc, nous estimer, non pas simplement dans notre regard à nous, qui est parfois un peu déformant, mais dans le regard de Dieu. L'homme est l'espérance de Dieu. Quand Dieu nous regarde, il voit celui ou celle qui maintient son espérance. C'est quand même étonnant, ça. Donc, il nous estime à notre juste valeur. Voilà, c'est ça notre difficulté, c'est nous estimer à notre juste valeur et pas tomber soit dans le déni, soit dans l'illusion. Rappelez-vous là aussi le cantique du Magnificat. Marie s'estime d'une certaine manière. Le Seigneur fait en moi des merveilles. Elle s'estime. C'est le Seigneur qui fait en moi. Mais voyez, pour que les merveilles puissent avoir lieu, il ne faut pas simplement que le Seigneur ait le désir de les réaliser. Il faut que de l'autre côté, il dit, ben, tu m'as appelé, me voici. Toutes les générations me diront bienheureuse, suivant comment vous interprétez ça, mais elles ne manquent pas de culot quand même. Et après, on nous dit que c'est le modèle de l'humilité. Ben oui. L'humilité, c'est ça, c'est de reconnaître les merveilles que Dieu fait en nous, mais en utilisant chacun des éléments. Les merveilles que Dieu fait en nous, non pas celles que je fais à la place de Dieu. Vous voyez, arriver à s'estimer, c'est fort quand il dit un mépris radical de soi, c'est une condamnation à mort. Dieu n'est jamais là pour nous dire tu ne vaux rien. Dieu n'est jamais là pour nous dire tu es définitivement identifié à ton péché. Dieu n'est jamais là pour nous dire le salut, c'est pour tous, sauf pour toi. Et ça, il faut vraiment que ce soit une conviction bien ancrée en nous. Rappelez-vous, hein, celui qui est crucifié à côté de Jésus. Un seul regard suffit et il y a la première canonisation qui se réalise. Aujourd'hui même, tu seras avec moi dans le paradis. Jésus ne lui dit pas, ben quand même, après tout ce que tu as fait, hein, tu le mérites, hein? Non? Ouais. Il suffit de cet instant d'ouverture pour que Dieu déverse la plénitude de son amour. Il ne peut pas verser autre chose que la plénitude parce qu'il ne sait pas compter. Et c'est ça la particularité du don du côté de Dieu, c'est qu'il est au-delà de toute mesure. Hein? Dit Saint Bernard, la mesure de l'amour, c'est d'aimer au-delà de toute mesure. Eh bien, c'est de cette façon-là que Dieu nous aime. Nous avons
un peu de difficulté à aller jusque-là. Mais voilà, nous savons où est le sommet et nous avançons à notre rythme, à notre pas. L'important, c'est de ne jamais nous détourner du sommet en disant c'est trop, je retourne. Non. J'y arrive pas encore, mais un pas après l'autre. Sinon, la conséquence, ça équivaut à une condamnation à mort. Je passe à côté de ma vocation. Par rapport à la. J'aime bien citer cet événement dans la vie de Sainte-Thérèse de l'Enfant Jésus qui médite sur Judas. Elle dit, mais moi, si j'avais été à la place de Judas, je serais allé me pendre au cou de Jésus. Eh oui. Mais voilà, c'est ça. Elle peut dire ça parce qu'elle a rencontré cette présence d'amour et de lumière. C'est à cela qu'il nous faut essayer de conduire nos frères et sœurs, en particulier ceux qui sont désespérés, ceux qui ont des difficultés avec la foi. Mais n'attendez pas de faire une thèse de théologie pour aller à la rencontre de Jésus. Allez-y tel que vous êtes. Allez vous pendre au cou de Jésus et vous verrez que quelque chose va changer. Et comme le dit Zandel, c'est un immense travail de se faire homme et ce travail n'est jamais achevé tant que nous sommes dans notre itinéraire terrestre. Voilà. C'est un immense travail que de se faire homme, à l'image de l'homme nouveau. Donc, il n'y a pas d'âge de la retraite pour ce genre de travail. Et il dit, pour accomplir ce travail, il nous faut être vigilants, avec une belle expression, il dit, il nous faut réactiver constamment en nous le sens du sacré. La culture, les événements, les situations font que quelquefois le sacré. Non, réactiver constamment en nous le sens du sacré. Prendre, autrement dit, c'est retrouver cette fameuse dimension de transcendance. Je ne suis pas simplement là pour subir, je suis là pour conquérir l'homme que je suis. Alors, après cette introduction, il y a le regard sur l'Église auquel nous invite Zundel. Bon, c'est du Zundel. Alors, préparez-vous, accrochez-vous. Il parle de l'Église. Il dit d'abord, attendez, je vous dis toute la phrase. Parle de la mission de l'Église qui peut se dégager avec un relief le plus pur et sous son jour le plus humain. Ce relief, il est vrai, ne crève pas les yeux. Et pour être honnête, reconnaissons tout de suite que l'Église se présente phénoménologiquement avec un visage ambigu. Ne commencez pas à faire la liste des personnes que vous visez, hein. L'Église, c'est moi. Donc, est-ce que j'ai un visage ambigu ou est-ce que j'ai un visage christique, on pourrait dire. Toutes les ambiguïtés, elles ont leur source en nous. Et oui, donc, la conversion radicale qui nous est proposée. Il dit ceci ensuite. Le christianisme, comme toute religion, à mesure qu'il s'étendait, s'est bientôt imposé plutôt qu'il n'a été choisi. Imposé par la famille avant de l'être par l'État. Dès qu'il eut acquis une situation officielle, son rôle mystique s'est inévitablement estompé. Vous pouvez noter pour certains endroits. Dès qu'il eut acquis une situation officielle, son rôle mystique s'est inévitablement estompé. Il y a quelques années, Chantal Delsol a écrit un livre, La fin du christianisme.
Elle précise bien dès le début, quand je dis la fin du christianisme, je ne dis pas la fin de la chrétienté. Et elle dit, la fin d'un certain christianisme, c'est peut-être une chance pour une chrétienté nouvelle. Ça vaut la peine de méditer ce genre de phrase. Hein? Le christianisme, c'est on s'installe, on domine, on impose. La chrétienté, c'est plutôt de l'ordre de la vie personnelle, de la vie communautaire, hein, du témoignage. Donc, ne nous lamentons pas inutilement sur certains aspects, mais soyons vigilants sur certains autres. Alors, vous voyez, c'est ce danger, mais quand il dit le christianisme, ben, le christianisme, il est constitué par ce que nous sommes. Donc, il y a un danger, hein, une situation, dès que nous sommes établis, il y a un danger pour la dimension mystique de notre vie. Un point important qu'il souligne, je ne peux pas parler de tout, mais un point important qu'il souligne, c'est la tension qu'il y a entre être seul et être ensemble. Et il dit que notre chemin de foi, notre chemin spirituel a besoin de ces deux rythmes. Remarquez que ça correspond assez bien à ce qu'on voit dans l'Évangile, là aussi. C'est ça que je vous disais hier, un livre qu'on peut relire sans cesse et sans être déçu, c'est l'Évangile. Quand Jésus dit « Dans ta chambre, dans le secret, prie ton Père. » Et puis on voit Jésus qui va dans des endroits à l'écart. Mais en même temps, on voit Jésus qui va prier avec les autres à la synagogue, dans les lieux où il passe. Qui va au temple pour rejoindre la communauté. Donc, vous voyez, la tension entre le seul et le ensemble. La tension entre cette rencontre personnelle avec le Seigneur qui est indispensable et la rencontre communautaire avec le Seigneur qui est tout aussi indispensable. Et en regardant justement les origines de la vie ecclésiale, Zundel note que dès l'origine, la dimension communautaire est présente. Et il dit ceci, « La forme communautaire que revêt dès l'origine la propagande chrétienne suppose l'impossibilité de joindre le Christ, notez bien la phrase, elle est jolie, et puis forte, l'impossibilité de joindre le Christ sans prendre en charge les autres et tout l'univers avec eux. Je vais vers le Christ, c'est mon affaire à moi, les autres qui se débrouillent. Ça, c'est pas le christianisme. Hein? L'impossibilité de joindre le Christ sans prendre en charge les autres et tout l'univers avec eux. Hein? Prendre en charge. C'est l'expression a un sens. Prendre en charge, prendre soin. Si vous avez du temps et que ça vous intéresse, je peux vous trouver un sujet de thèse intéressant, la théologie du prendre soin chez le pape François. Prendre soin, prendre en charge, ce n'est pas simplement mon affaire à moi.

Comme dit saint Augustin, ça peut être une bonne nouvelle pour. Enfin, vous verrez. Il dit, mon poids, c'est mon amour. Bonne nouvelle. Ça évite d'être inquiet et angoissé quand vous montez sur la balance. Hein? Vous dites, mon poids, c'est mon amour. Voilà, c'est une bonne nouvelle. Je grandis en amour. Mais ce n'est pas simplement mettre ses poids les uns à côté des autres, la communauté. Puisque c'est un amour, il y a une relation. S'il n'y a pas de relation, il n'y a pas d'amour. S'il n'y a pas de réciprocité, ben nous sommes simplement des 1 plus 1 plus 1. Mais nous ne sommes pas dans la Trinité, parce que justement, le mystère de la Trinité, ce n'est pas 1 plus 1 plus 1 égale 3. Mais c'est égal 1. Donc, vous voyez, si c'est simplement des poids mis à côté les uns des autres, c'est 1 plus 1 plus 1 plus 1, mais ça n'arrive pas à l'unité. Et là, c'est un défi. Donc, la forme communautaire, hein, l'impossibilité de joindre le Christ sans prendre en charge les autres et tout l'univers avec lui, avec eux, pardon. Et en disant cela, et en relisant, par exemple, les conclusions du dernier synode, il est un peu bizarre, hein, mais en relisant les conclusions du dernier synode, vous savez, ce fameux synode sur la synodalité, ça fait beaucoup jaser et commenter, il y a des choses qui sont exactement, pas reprises, parce que je ne crois pas que ce soit des citations de Zendel, mais qui correspondent exactement aux intuitions qu'il a pu avoir. Par exemple, au numéro 43 de ce document, pour une église synodale, on nous dit: personne ne peut avancer seul sur le chemin d'une spiritualité authentique. La forme communautaire rend impossible le fait de joindre le Christ sans prendre en charge les autres. Personne ne peut avancer seul sur le chemin d'une spiritualité authentique. Je pense que Zendel aurait pu signer cette phrase. 43. Numéro 45. L'Église, c'est Jésus. Ça, j'ajoute, tant que c'est nous, je reprends le texte. L'Église est appelée à mettre au centre de sa vie et de son action le fait que, dans le Christ, par le baptême, nous sommes confiés les uns aux autres. Donc, ce n'est pas simplement je m'occupe de mon chemin de sanctification, que les autres se débrouillent pour le leur. Nous sommes confiés les uns aux autres. Comment est-ce que nous prenons soin des autres au sein de notre communauté? Là encore, hein, c'est une phrase qui a des relents zendéliens. L'Église est appelée à mettre au centre de sa vie. Ce n'est pas simplement quand vous aurez le temps, c'est au centre de la vie de l'Église, au centre de l'action de l'Église, le fait que par le baptême et dans le Christ, nous sommes confiés les uns aux autres. Voilà la communauté. Et enfin, on pourrait en citer d'autres, mais le troisième passage de ce document, numéro 50, d'où la nécessité, nous dit-on, d'une véritable conversion relationnelle. Et conversion relationnelle, c'est faire en sorte que nos relations ne soient pas simplement d'après des critères humains ou de rentabilité ou d'efficacité, mais suivant le modèle de la Trinité. Convertir nos relations afin de les ajuster aux relations qui existent en Dieu. Et c'est ainsi que nous serons le vrai visage de l'Église. Ah, vous croyez que c'était de tout repos, hein, de suivre le Christ, mais c'est pas tout à fait ça, hein. Mais vous voyez la responsabilité, en même temps, la magnifique responsabilité qui nous est confiée. Vous voyez à quel point nous sommes l'espérance de Dieu, parce que qu'est-ce qu'il attend, Dieu? Ben, que nous le vivions, cela. Quand est-ce qu'ils vont s'y mettre? Hein? Quand est-ce qu'ils vont le vivre? Et il attend. Rappelez ce Dieu qui attend.

ce Père qui attend. Eh bien, là, tout nous a été confié, non pas pour l'enfouir dans un coffre-fort, mais pour que ça devienne semence en vue d'une fructification. Et dans une des dernières conférences que Zandel a données, puisque c'était le 5 octobre 1974 et qu'il est mort le 10 août 1975, il disait ceci: on ne peut vérifier l'existence de Dieu qu'à travers une vie humaine qui s'ouvre et se transfigure. Nous sommes la vérification de l'existence de Dieu. On ne peut vérifier l'existence de Dieu qu'à travers une vie humaine qui s'ouvre et se transfigure. Une belle mission, hein ? Par ma vie humaine, j'aide les autres à vérifier que Dieu existe. Magnifique. Voilà le critère de la mission. Permettre aux autres de vérifier à travers notre vie que Dieu existe, que Dieu aime, que Dieu libère, que Dieu comble. Puis vous pouvez continuer là aussi. Hein, c'est toujours cette constante chez Zandel. C'est par mode d'incarnation, à travers notre incarnation. Dans la découverte de cet homme qui est toujours en état d'achèvement. Hein. C'est à travers notre propre incarnation, notre propre humanité, que Dieu transparaît. Et il cite un exemple qu'il prend chez le père Lacordaire. Lacordaire, ce grand prédicateur de Notre-Dame, qui célèbre pour ses effets oratoires, il dit, Lacordaire, venez en douce. Écoutez, dans un petit village au nord de Lyon, un pauvre curé qui prêchait là, qui s'appelait Jean-Marie Vianney. Et la conclusion de Zandel, les mots ne lui parvenaient que transfigurés par la vie qu'il communiquait. Le grand orateur Lacordaire n'avait pas grand-chose à apprendre de l'art oratoire de Jean-Marie Vianney. Mais il ne venait pas là pour être enseigné dans l'art oratoire. Donc, les mots ne lui parvenaient que transfigurés par la vie qu'il communiquait. C'est pas mal, là aussi, comme objectif pour notre propre témoignage. Je ne sais plus qui est-ce qui est, c'est peut-être du Zandel qui a dit « Si les mots que vous allez prononcer ne sont pas au service d'un silence plus grand, taisez-vous. » C'est ce que je fais.

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2: L'Esprit me glorifiera, car il recevra ce qui vient de moi pour vous le faire connaître. Jean 16, 14.

en guise de prière d'introduction, mais c'est plus qu'une introduction. Je voudrais juste lire deux ou trois petits extraits. Ce sont des paroles relatées par Faustine dans son petit journal. Alors elle dit, la Vierge Sainte adore la première, la toute-puissance de ta miséricorde. Elle s'adresse à Jésus. La Vierge Sainte adore la première, la toute-puissance de ta miséricorde. Par elle, comme par un pur cristal, ta miséricorde est passée jusqu'à nous. Par elle s'écoulent sur nous les torrents de toute grâce. Ô Marie, Vierge et Mère, porte du ciel, par tes mains toute grâce jaillit pour nous. Par ces paroles, sainte Faustine, qui a vécu une expérience très personnelle aussi donc de la Vierge Marie, s'inscrit cependant dans toute une tradition. Que ce soit saint Bernard, saint Louis, Marie Grignon de Montfort, Jean-Paul II bien sûr, aussi surtout Maximilien Kolbe, qui voit en Marie comme le passage privilégié, la porte privilégiée pour accueillir la miséricorde du Seigneur. Elle n'est pas médiatrice, il n'y a qu'un seul médiateur. Mais elle est le chemin royal, tout pur, par laquelle la grâce s'écoule, par laquelle la victoire du crucifié ressuscité se manifeste pleinement. Parce qu'elle en est le premier fruit, justement. Elle est le premier fruit de l'acte rédempteur du Christ. Le privilège de l'Immaculée Conception est un fruit de l'acte pascal du Christ. C'est peut-être un peu difficile à comprendre, puisque le privilège de l'Immaculée Conception touche Marie dès le premier instant de son existence, donc avant même que le Christ vienne au monde. C'est ce qu'on appelle un fruit anticipé. D'un point de vue logique, le privilège de Marie vient vraiment de la croix de son Fils, du cœur ouvert de son Fils. Mais d'un point de vue chronologique, en vue de sa maternité divine, il fallait que cette grâce la touche à l'avance, pour qu'elle puisse être la mère très pure, le canal très pur, le chemin royal par lequel l'incarnation se ferait. Donc, sœur Faustine n'invente rien du point de vue théologique, mais elle le dit avec son cœur. À son tour, elle fait sienne cette profonde certitude de la tradition catholique, qui est aussi celle de saint Louis-Marie Grignon de Montfort, que tout passe finalement en fait par Marie, pour que la rédemption atteigne le maximum de son efficacité. Et voilà ce qu'ajoute encore sœur Faustine dans le petit journal. Le Seigneur lui-même désire que nous recourions à l'intercession toute puissante de Marie pour obtenir sa miséricorde. En une certaine occasion, donc, Jésus demande à sainte Faustine de s'unir une heure par jour à la prière de sa mère devant le Saint-Sacrement. Donc Jésus invite, au cours d'un temps d'adoration devant le Saint-Sacrement, à s'unir explicitement avec la Vierge Marie, qui elle est l'adoratrice parfaite et constante, jour et nuit, déjà pendant sa vie sur cette terre, qu'elle ne cessait de méditer la parole, de la conserver en son cœur. Donc elle a un cœur d'adoratrice, comme la fille d'Israël, la fille de Sion la plus accomplie, celle qui vraiment désire ardemment voir la gloire et la puissance du Dieu d'Israël à l'œuvre. Donc, Jésus demande à sainte Faustine de s'unir une heure par jour à la prière de sa mère devant le Saint-Sacrement. Faustine doit prier ainsi 9 jours de suite et intercéder en particulier pour son pays, pour la Pologne. Or, quand le 7e jour de la neuvaine arrive, Faustine a la grâce de voir la Sainte Vierge. Elle a donc une vision. Et là, vous allez voir, la description est très simple et idéale pour comprendre la place de Marie dans la dispensation de la miséricorde de Dieu. Donc, elle voit la Sainte Vierge,
La Sainte Vierge est située entre le ciel et la terre, dans une robe claire. La Madone prie, les mains jointes sur la poitrine, les yeux dirigés vers le ciel. Et maintenant, des rayons de feu jaillissent de son cœur. Les uns montent vers le ciel, les autres recouvrent la terre. Il y a donc une double direction. Des rayons qui jaillissent de son cœur immaculé. Les uns montent vers le ciel, ça c'est la parfaite offrande de la Vierge. Fille bien-aimée du Père, mère du Fils, épouse de l'Esprit-Saint. Celle qui répond parfaitement, pour reprendre les termes un peu de parilemonial, qui rend parfaitement amour pour amour à son Seigneur, à son Fils et à son Sauveur. Et donc cette prière que Dieu agrée pleinement, et parce qu'il l'agrée, alors il va aussi l'exaucer dans son cœur de mère. Et celle qui intercède, l'avocate, elle est avocate, elle prie pour ses enfants. Ça, ce sont les rayons qui recouvrent la terre. La terre qui est prise dans l'intercession maternelle de la Vierge Marie. C'est pour cela aussi, il y a des prières, où il y a une prière en particulier qui demande à Marie de prendre toutes nos prières à nous. Et lorsqu'elle prie avec nos intentions sont purifiées. Ils sont amplifiés. Ils sont rendus aptes, nos intentions sont rendues aptes à toucher profondément le cœur de Dieu. Car il le reçoit dans son cœur maternel. Il n'y a aucune intention venant de nous qu'elle néglige ou qu'elle rejette, absolument pas. Comme le dit la prière, souvenez-vous qu'on n'a jamais entendu dire qu'on ait eu recours à vous et qu'on ait été abandonné. Donc il n'y a pas une intention, même, j'allais dire, entre guillemets, les intentions un peu immatures ou mal faites ou mal exprimées ou autres, il n'y a pas une intention du cœur qu'elle ne voit et qu'elle ne prenne dans son cœur immaculé. Et ce sont ces intentions-là qui montent ensuite vers Dieu dans sa parfaite offrande à elle. Donc les rayons qui montent vers le ciel, les autres qui recouvrent la terre. Ça rappelle un petit peu les rayons qui jaillissent des mains de la Vierge de la médaille miraculeuse à la rue du Bac. Certains rayons sont brillants, les autres sont ternes justement, mais là ça dépend un petit peu de nous. La Vierge le dit, ce sont les grâces que nous ne demandons pas, que nous ne lui demandons pas à elle. Et pendant ce week-end de la Miséricorde, donc avec Sainte Faustine et tous les grands saints qui ont chanté la Vierge Marie, je rappelle les principaux, c'est Saint Bernard, Saint Maximilien Kolbe, Jean-Paul II, Grignon de Montfort et tant d'autres. Et bien que nous ne quittions pas le regard, le cœur immaculé de Marie et que nous soyons conscients de sa prière. Alors il est vrai qu'elle donne à un moment donné un conseil plus spécifiquement à Sœur Faustine, qui était donc une religieuse consacrée en clôture, donc qui avait une vocation très particulière. Mais voilà ce qu'elle dit à Faustine un jour. « Votre vie doit être semblable à la mienne, silencieuse et cachée. Vous devez constamment vous unir à Dieu, intercéder pour l'humanité, et préparer le monde à la seconde venue de Dieu. » Ce n'est pas la première fois que Sœur Faustine parle de la venue de Dieu. Il y a une dimension très ouverte à ce dernier jour, à ce jour de Dieu, dans le petit journal. En particulier, il y a un paragraphe où Jésus demande à Faustine de prier particulièrement pour la Pologne, car c'est d'elle, de la Pologne, que jaillira l'étincelle, dit-il, qui préparera le monde à ma deuxième venue. Et l'interprétation qu'a donnée Jean-Paul II, lorsqu'il est venu consacrer le sanctuaire de la Miséricorde, près de Cracovie, en 2002, il interprète cette étincelle comme étant précisément le message de la Divine Miséricorde. Une étincelle nouvelle, puisque c'est Jean-Paul II qui d'abord a canonisé Sainte Faustine, et ensuite qui a institué le dimanche de la Divine Miséricorde, qui selon lui est vraiment la porte ouverte pour que l'humanité soit sauvée. Dans son dernier livre, Testament, Mémoire et Identité, il dit que
la miséricorde est la seule limite, limite toute puissante, mais la seule limite possible et imaginable au déferlement du mal. Alors, qui mieux que la Vierge Marie, elle qui par son humilité et par son oui, son fiat à l'Annonciation et sa fidélité jusqu'au pied de la croix, a donc vaincu le serpent, le dragon. C'est la descendance qui écrase la tête du dragon. Qui plus elle est en mesure de nous préparer aussi à cette venue du Seigneur et à préparer nos cœurs, dans une démarche bien sûr de foi, d'attente, humble, pas dans des élucubrations illuministes, hein, qui malheureusement ont parfois lieu même dans des cercles d'Église, pas reconnus par l'Église du tout, mais parfois donc des annonces de la fin du monde, des signes interprétés, des choses comme ça, qui sont profondément immatures et illusoires. Nous nous tenons à l'Écriture, tout simplement. Nul ne sait ni le jour ni l'heure. En revanche, les signes, oui, mais pas des signes forcément spectaculaires ou à interpréter. Les signes, effectivement, de la présence de Dieu, les signes du combat spirituel aussi, qui peut faire rage, etc. Mais que personne ne s'avise à dire que c'est pour bientôt, pour demain, pour dans une semaine ou pour dans un siècle ou je ne sais pas quoi. Le signe, ce sera la ferveur du peuple de Dieu. Quand l'Église sera pleinement à l'image de Marie, épouse du Christ, alors la parousie, les conditions seront mûres. Il trouvera une épouse prête à témoigner, peut-être jusqu'au martyr, certainement, vu le combat spirituel, mais prête à accueillir, justement. Donc voilà, pour les quelques paroles, il y en a bien d'autres, plus circonstanciées, que la Vierge Marie a adressé à sœur Faustine. Nous allons maintenant, pour mieux connaître la substance de la miséricorde qui emplit le cœur immaculé de Marie, avoir recours maintenant à quelques méditations, réflexions. Alors je m'inspire pour quelques citations aussi de quelques invocations qu'a prononcées le modérateur de notre communauté, de la communauté de l'Emmanuel, Laurent Landette, qui arrive maintenant en fin de mandat. Or, il a composé une très très belle prière de consécration de la communauté de l'Emmanuel à la Vierge Marie. Ce sont des invocations très très simples, mais qui nous plongent au cœur même de ce que nous essayons de vivre en ce premier samedi du mois, où il invoque toujours indissolublement le cœur de Jésus, puis le cœur de Marie. Il y a une double invocation. Au cœur de Jésus, Dieu avec nous, modèle de compassion. Au cœur de Marie, mère toute proche, modèle d'adoration. Voilà, il y a d'autres citations, à chaque fois que je citerai, je dirai le nom de Laurent. Et maintenant, nous allons un tout petit peu explorer cette union qu'il y a entre les deux cœurs, car c'est bien de cela qu'il s'agit. L'union du cœur immaculé de Marie au cœur de Jésus. Cette union s'inaugure dès l'Annonciation. L'Annonciation est déjà une œuvre de miséricorde. Tout l'acte rédempteur du Christ est miséricorde, d'un bout à l'autre. Cette miséricorde est déjà annoncée tout au long de l'Ancien Testament. Donc l'union du cœur immaculé de Marie au cœur de Jésus s'inaugure dès l'Annonciation. En fait, c'est la rencontre de deux « oui », de deux « amen », un double « amen ». Il y a le « amen » du Christ, qui selon l'Épître aux Hébreux, au moment de son incarnation, c'est-à-dire en entrant dans le monde, « me voici, je viens pour faire ta volonté ». Tu n'as pas voulu de sacrifice, ni d'oblation, ni d'holocauste. Tu m'as façonné un corps, c'est l'incarnation. Tu m'as façonné un corps. Me voici, ô Dieu, je viens pour faire ta volonté. Donc ça, c'est le oui fondateur, absolument fondateur, mais ce oui demandait une réponse. Une réponse de l'humanité, que l'humanité était totalement incapable de donner. Blessée par le péché originel,
blessé par la peur ou la méfiance vis-à-vis, ou le soupçon vis-à-vis de Dieu, il n'y avait qu'une seule créature absolument pure qui pouvait répondre. Donc à l'amen du Christ répond le amen anticipé, bien sûr, de Marie, toujours pour la même raison. Il fallait son consentement d'abord à elle. Et elle le donne à l'Annonciation. Et pour revenir sur le mystère des deux cœurs qui s'unissent à ce moment-là, le cœur de Jésus qui advient dès après l'Annonciation, en vertu de l'incarnation, Jean-Paul II, dans un de ses Angélus, médite sur le cœur du Fils de Marie qui, dit-il, dès le moment de l'Annonciation, commence à battre sous le cœur virginal de la mère. Le cœur de Jésus commence à battre dès l'Annonciation sous le cœur virginal de la mère. Et s'il commence à battre, c'est bien parce que la mère a dit oui. Le cœur de Jésus, brûlant d'amour pour son Père et pour son peuple, trouve en ce cœur immaculé sa demeure. Ce cœur qui l'accueille justement sans réserve. C'est le cœur immaculé de la Vierge, fille de Sion. Cœur totalement décentré de lui-même et vivant de par son humilité et de par ce décentrement radical. Alors je vais dire un mot peut-être un tout petit peu compliqué théologiquement, mais très simple à comprendre, je vais tout de suite l'expliquer. Elle vit une pro-existence à l'image de son Fils, justement. Qu'est-ce que c'est que la pro-existence ? Le premier qui vit la pro-existence, c'est le Christ d'abord, avant tout, en tant qu'homme. La pro-existence, ça veut dire qu'il existe pour quelque chose, pour quelqu'un. Le Christ, fondamentalement, est la seule existence humaine qui est entièrement tournée vers les autres, vers la volonté du Père, d'une part, et vers le salut de ses frères. Rien pour lui, il n'existe pas pour lui. En tant qu'homme, je parle de l'incarnation là. Il s'est incarné pour accomplir la volonté du Père et pour le salut du genre humain tout entier. D'ailleurs, l'Écriture le dit, le Christ n'a pas recherché ce qui lui plaisait. Il n'a pas cherché son intérêt. Il est allé jusqu'au don total de lui-même. C'est donc le modèle absolu et fondateur de la pro-existence. Eh bien, par grâce, Marie vit cette même pro-existence. Elle est passionnée, le cœur de Marie est passionné d'amour pour le Dieu d'Israël et pour l'accomplissement de sa volonté. C'est pour ça que ce cœur est prêt totalement, malgré le vertige, littéralement, que représentait un petit peu la visite de l'ange, la proposition de l'ange, c'est vertigineux. Tu vas enfanter un fils, on va l'appeler fils de Dieu. L'Esprit Saint te couvrira de son ombre. Elle n'a pas réellement compris intellectuellement. Mais elle était tellement tournée vers la manifestation de Dieu, de sa volonté, la soif du salut, que son cœur était prêt à dire oui. Dans l'inconnu, c'est un saut dans la foi. En cela, c'est la fille la plus accomplie d'Abraham, justement. Le premier acte de foi de toute la Bible, c'est l'acte de foi d'Abraham. Lorsque Dieu lui fait une promesse complètement irrationnelle, apparemment. Abraham qui est vieux, dont la femme ne peut plus mettre au monde, Sarah ne peut plus donner la vie, théoriquement. Et que Dieu lui dit, voilà ta descendance comme les étoiles du ciel. Abraham crut dans le Seigneur et cela lui fut compté comme justice. Eh bien, c'est la même chose avec Marie à l'Annonciation. Alors là, nous allons aborder un petit point de théologie que nous allons un tout petit peu explorer. C'est très important de comprendre ce qui se passe à l'Annonciation, en fait. C'est le départ de tout. Il nous faut comprendre que la première cause du oui de Marie, le fait qu'elle dise oui, c'est d'abord la charité brûlante et active de son cœur, de sa pro-existence. Elle existe pour les autres. Pour Israël, son peuple, et pour la gloire du Dieu d'Israël. C'est ça la cause première du oui de Marie. C'est cette charité qui active,
qui brûle dans son cœur immaculé. Certes, la grâce inouïe de l'Immaculée Conception est la condition nécessaire pour la qualité de ce oui, de ce fiat de Marie, pour la qualité et l'intégrité absolument pure et sans tache de son oui. Mais Marie n'est pas prédéterminée par cette grâce de l'Immaculée Conception à dire oui. C'est-à-dire que je veux dire par là, il ne faut pas s'imaginer comme ça de dire « Ah mais oui, mais pour elle c'était facile de dire oui puisqu'elle a été conçue sans péché et donc le péché ne pesait pas sur elle. » Il n'empêche qu'elle a gardé quand même pleinement toute sa liberté justement de choix, une liberté intacte, mais qui rendait l'exercice de cette liberté d'autant plus, important, essentiel. Parce que la proposition qui lui est faite est démesurée en même temps, complètement démesurée. Son assentiment est suscité par l'exercice de la liberté de son cœur et pas prédéterminé par le privilège de l'Immaculée Conception. Il ne faut pas s'imaginer que Marie est comme une espèce de réceptacle automatique de grâce, il suffit de lui demander et elle dit oui, parce qu'elle est immaculée. Pas du tout, d'ailleurs, vous le voyez dans le récit de l'Annonciation, elle pose quand même une question. Elle ne dit pas oui comme ça immédiatement d'emblée, elle demande une réflexion. Elle prend le temps. Comment cela va-t-il se faire? Puisqu'il y a déjà un propos de virginité que j'ai posé. Donc, elle met en œuvre son intelligence, sa liberté, sa volonté. Ce n'est pas une, alors en termes contemporains, qui pourrait être très péjoratif, ce n'est pas une soumise, entre guillemets. Il y a une soumission en Marie, mais c'est une soumission profondément responsable. Une soumission qui prend le risque d'entrer dans l'inconnu, par amour. Une soumission assumée, pleinement. Elle accueille par un acte de foi exemplaire et unique dans l'histoire la perspective inattendue et encore une fois vertigineuse que l'ange lui ouvre de la part du Très-Haut. Elle entre dans la démesure de Dieu. On pourrait même dire qu'elle plonge dans la folie de Dieu. Vous savez, dans le folie ici, dans les termes qu'emploie saint Paul dans l'Épître aux Corinthiens, la folie de Dieu, la folie de la croix, par opposition à la sagesse illusoire du monde. Elle plonge donc dans la folie de la passion d'amour de Dieu pour l'homme. Et c'est ainsi que les deux cœurs sont unis. Les deux cœurs sont unis à ce moment-là. Parce qu'il y a un oui donné dans toute la plénitude de l'exercice de la liberté. Et cet exercice est suscité par sa charité, par son amour brûlant pour Israël, son peuple, par son désir ardent aussi de l'avènement du Messie, comme toute femme juive à l'époque. Il y a une tradition qui dit que toute femme espérait pouvoir donner la vie au Messie. Alors justement, Marie justement, est celle qui ne pensait pas donner la vie, donc elle ne l'attendait pas pour elle, mais elle attendait ardemment le Messie pour son peuple. Il y a encore quelque chose que j'aimerais dire par rapport à l'union des deux cœurs, c'est qu'il y a une différence profonde et fondamentale dans la connaissance que Marie a de Jésus par rapport à nous. Nous connaissons d'abord Jésus par des informations extérieures. On nous en a parlé, on a vu des tableaux, des sculptures, des images, on a lu la parole de Dieu. Et peu à peu, cette connaissance, d'abord extérieure, s'est intériorisée en nous, avec la grâce de l'Esprit-Saint, s'est imprimée en notre cœur, est devenue comme inséparable de notre pensée, de notre être. Pour Marie, la connaissance qu'elle a de son Fils est d'abord entièrement intérieure. Elle n'a pas de repère visible pour le mystère de l'incarnation. Elle ne voit pas de visage encore. Elle accueille dans la foi. Et ce qui est très symptomatique et symbolique, c'est que la toute première manifestation perceptible, cette fois-ci visible, de son Fils,
ce sont les premiers battements du cœur de Jésus. C'est la première chose qu'elle perçoit de son fils. Elle ne voit pas d'image, elle ne peut pas imaginer comment il sera lorsqu'il viendra au monde, comment il sera lorsqu'il aura grandi. La première connaissance de Marie, la première connaissance qu'elle a de son divin fils, ce sont les premiers battements du cœur. Donc, il est juste de dire que Marie connaît Jésus d'abord par son cœur sacré, celui que nous vénérons ici à Paray-le-Monial. Les battements du cœur de Jésus, qui commencent à battre sous le cœur virginal de la mère. Très important pour comprendre cette union des deux cœurs qui s'inaugure dès l'Annonciation. Et c'est déjà la miséricorde du cœur de Jésus qui est à l'œuvre, dès l'Annonciation. Marie est déjà l'épouse du Dieu d'Israël. Vous savez que dans l'Ancien Testament, un des symboles du peuple élu d'Israël, c'est de dire que c'est la fiancée de Dieu, ou l'épouse de Dieu. Le sommet littéraire de l'Ancien Testament par rapport à cette union, c'est le Cantique des Cantiques, bien sûr, où le bien-aimé, c'est le Dieu d'Israël, et la bien-aimée, c'est le peuple d'Israël. Dans l'Ancien Testament, il y a des moments dramatiques, des relations de l'épouse avec l'époux. L'épouse est parfois infidèle, comme dans le livre d'Osée. Et Dieu en est profondément affecté. Et justement, c'est dans le livre d'Osée, il parle de son épouse infidèle, adultère, qui se tourne vers les autres dieux, vers des idoles. Et c'est là que Dieu va faire la promesse d'une nouvelle alliance pour le futur. Nous sommes encore dans l'Ancien Testament. Et c'est là le fameux passage du chapitre 2 du livre d'Osée. « Mon épouse infidèle, je vais lui parler à son cœur, je vais l'amener au désert. Je lui parlerai comme au temps de sa jeunesse, c'est-à-dire comme au temps où elle était dans le désert pendant 40 ans, après la sortie d'Égypte. Et là, elle me répondra comme au jour de sa jeunesse. » Il y a une nouvelle alliance, un nouvel amour, une nouvelle fidélité. Cette réponse, prophétisée par Osée et puis par d'autres, s'accomplit en la Vierge Marie. Voilà Marie, fille d'Israël, qui est la parfaite épouse du Dieu d'Israël. Enfin, la fiancée du Dieu d'Israël, selon le cœur de Dieu. Elle représente tout Israël, mais c'est en elle que la sainteté sponsale ou nuptiale d'Israël s'exprime. Elle épouse les sentiments du Dieu rédempteur d'Israël. Alors elle est prise de compassion pour son peuple, pour la misère de son peuple. Elle désire ardemment le salut. Elle désire ardemment l'accomplissement des promesses de l'Ancien Testament et surtout de la promesse faite à David. Marie a vécu dans ce temps d'Israël, qui a déjà commencé depuis le retour d'exil, et qui était très perceptible pendant tout le temps de Jésus, pendant les évangiles, etc., et encore après. Elle a vécu ce temps qu'on appelle la tension messianique, la fièvre messianique, où le peuple, revenu d'exil, mais n'ayant pas d'autonomie politique, est tendu vers l'avenir et attend ardemment la réalisation de la promesse faite à David. C'est ton descendant que j'installerai sur ton trône et il règnera pour toujours. Et voilà ce que Marie attend avec tout Israël. Et voilà justement ce que l'ange lui annonce. Et là, comme elle connaît bien ses écritures, Marie dit, ah, voilà, ça elle l'a compris. Le temps est arrivé. Parce que qu'est-ce que lui dit l'ange? Il reprend la promesse faite à David, presque mot pour mot. En parlant de Jésus, il dit, l'ange à Marie, « Le Seigneur Dieu lui donnera le trône de David, son père. Il règnera sur la maison de Jacob et son règne n'aura pas de fin. » Alors Marie est saisie d'amour pour le Messie qui va venir et pour le peuple qu'il est venu racheter. Elle vit là une pro-existence totale, elle se décentre d'elle-même. Comme le dit le psaume prophétiquement, « Écoute ma fille, regarde, tends l'oreille, oublie. » Oublie la maison de ton père, oublie tout ça, va vers le roi qui est séduit par ta beauté et prosterne-toi devant lui, alors tous les peuples quêteront ton sourire.
Tout cela nous parle de la Vierge Marie à l'avance. Et donc son cœur brûlant de miséricorde, cœur de miséricorde, elle épouse la miséricorde même du Dieu d'Israël. Et son fiat, son oui, est un oui de miséricorde. C'est pas un oui de crainte. C'est pas un oui, ah, j'ai intérêt à dire oui parce qu'un ange m'est apparu et puis que Dieu est tout puissant, donc je fais bien de me tenir à carreau et de pas dire non. C'est pas ça du tout. Dit oui. Elle dit oui à l'initiative de Dieu, y voyant le salut du peuple. Et peut-être percevant déjà le salut universel à travers le salut promis à Israël. Nous faisons maintenant un pas de plus. Je cite de nouveau maintenant en exergue une invocation une double invocation du modérateur Laurent Landette de la communauté donc. Ô Jésus, obéissant jusqu'à la mort, ô Marie, Mère toujours debout, au pied de la croix, au pied de la croix. Donc, inaugurée dès le moment de l'Annonciation, cette union des deux cœurs, qu'on peut appeler cœur au pluriel, de miséricorde, cette union est définitivement scellée, consommée, le Vendredi Saint sur le Golgotha, et déjà scellée pour l'éternité. Le cœur douloureux et immaculé de Marie est invisiblement transpercé par le glaive de douleur. Le vieillard Siméon l'avait prédit lors de la présentation de l'enfant. Vois, cet enfant doit amener la chute et le relèvement d'un grand nombre en Israël. Il doit être un signe en but à la contradiction et toi-même, une épée te transpercera l'âme. Les cœurs de Jésus et de Marie, transpercés et unis par le glaive, expriment leur ultime Amen. Jésus, Père, en tes mains, je remets mon esprit. Et Marie, au pied de la croix, dans le silence. D'un seul cœur, Jésus et Marie donnent cet Amen. Et Marie, quant à elle, ratifie, confirme, définitivement, dans le silence et dans la douleur, le fiat, le oui, le Amen donné d'abord lors de l'Annonciation. Quant à Jésus, à travers ses dernières paroles et sa mort en croix, exprime les dispositions qui étaient déjà celles de son cœur lorsqu'il entre dans le monde. Tu m'as façonné un corps, alors j'ai dit, voici, je viens pour faire au Dieu ta volonté. Alors là, je cite un enseignement de l'évêque de Grenoble, Monseigneur Guy de Kerimel, qui avait donné un enseignement sur Marie. Elle cite en fait un auteur de la tradition. Dans la tradition de l'Église, on a pu dire que lorsque le soldat romain a transpercé le cœur de Jésus, celui-ci ne pouvait plus souffrir, puisqu'il était déjà mort. Mais c'est Marie, sa mère, qui a ressenti la blessure, selon justement la prophétie du vieillard Siméon. Le glaive, la lance a transpercé le cœur de Jésus, mais la douleur, c'est Marie qui l'a reçue, tellement unie à son fils. Celle qui avait enfanté son fils à Bethléem, sans les douleurs de l'enfantement, car les douleurs de l'enfantement sont une des conséquences du péché, dont elle est préservée, donc elle a enfanté à Bethléem sans les douleurs de l'enfantement, enfante maintenant le corps mystique de son fils, dans les douleurs de l'enfantement. La seule explication de cette acceptation de Marie, c'est qu'elle est, en vertu de la grâce de son fils, mère de miséricorde, jusqu'au bout, jusqu'au transpercement invisible. En cela, elle épouse parfaitement tout l'acte rédempteur. Alors, parfois plus que des longs discours, on peut citer l'Écriture, surtout le Cantique des Cantiques, qui reste le plus beau des poèmes de l'amour mystique dans toute l'histoire de la littérature. On peut appliquer à Marie et à Jésus ces versets. C'est Marie qui parlerait là, ici, c'est la bien-aimée. « Pose-moi comme un sceau sur ton cœur. » Imaginez Marie disant ça à Jésus au pied de la croix. «
Pose-moi comme un sceau sur ton cœur, comme un sceau sur ton bras, car l'amour est fort comme la mort. La passion inflexible comme le Shéol, ses traits sont des traits de feu, une flamme du Seigneur. Les grandes eaux ne pourront éteindre l'amour, ni les fleuves le submerger. Cantique chapitre 8. Et donc c'est cela, l'amour est fort comme la mort, la passion inflexible comme le Shéol. Les grandes eaux ne pourront jamais engloutir l'amour. Et Marie vit cela jusqu'au bout, justement au pied de la croix. Et c'est le summum de sa destinée, de mère de miséricorde. Parce qu'il y a une chose que nous devons bien comprendre, et ça j'ai retiré ça d'un dialogue que j'ai eu il y a maintenant bien des années, avec un prêtre, un père de Saint-Jean, de la communauté Saint-Jean, qui m'a expliqué que Marie, y compris maintenant dans la gloire, son rôle ne sera jamais de juger. Elle ne peut pas se permettre de juger. Elle est toute sainte, immaculée. Elle est dans le triomphe maintenant du ciel. Jusqu'au bout de toute l'histoire du monde, elle sera avocate, jamais juge. Pourquoi ? Parce qu'elle seule sait ce qui lui a été épargné. Elle seule sait ce à quoi elle a échappé. Elle seule comprend l'immensité de la grâce. Grâce veut dire gratuité, de la miséricorde du Christ. Elle en est la première bénéficiaire. Elle est la première des sauvés. Alors jamais, même devant les monstruosités les plus inimaginables, elle ne pourra juger. Elle ne pourra que intercéder. Elle est avocate, jamais juge. Alors il faut préciser que le Seigneur est d'abord avocat et qu'il est d'abord toute miséricorde, mais il y a quand même un moment où le jugement lui est remis. Il faudra bien qu'il y ait un moment, au terme de notre vie personnelle, comme au terme de l'histoire aussi, que nous soyons jugés sur notre attitude face à cette miséricorde toujours offerte, inlassablement offerte. Donc il est avocat, il est consolateur, mais il sera aussi juge. Et ça d'ailleurs, Marie le dit aussi à Sœur Faustine, comme Jésus l'a dit aussi à Marguerite Marie. C'est encore le moment de la miséricorde maintenant. Il y a quand même un moment où il y aura le jugement. Mais ça, Marie n'aura jamais part au jugement. Jusqu'au bout, elle sera avocate. Elle ne peut pas se permettre de juger. Donc c'est ça qu'il faut comprendre. Cette union des deux cœurs, scellée à la croix, le Vendredi Saint, cette union est désormais, dès ce moment-là, elle est déjà éternelle. En effet, par sa présence au Golgotha et par l'assentiment silencieux et oblatif de son cœur douloureux et immaculé, Marie a atteint le sommet indépassable de sa parfaite conformité, configuration, avec la destinée de son divin Fils. La plénitude de ses mérites est advenue vraiment à ce moment-là. Alors quand je parle des mérites de la Vierge, attention, le premier mot de Dieu pour la Vierge, si je puis dire, la première action, c'est d'abord pure miséricorde. Il n'y a pas de mérite. Elle reçoit le privilège de l'Immaculée Conception dès le tout premier instant de son existence. Donc il n'y a pas de mérite préalable de sa part. C'est pure grâce. Le mérite ensuite de la Vierge Marie est d'avoir correspondu à chaque étape, parfaitement, à cette grâce première qui lui a été donnée. Et cela jusqu'à la croix. Et là, les mérites de la Vierge Marie arrivent à leur sommet. La plénitude des mérites de la Vierge est advenue à ce moment-là au Golgotha. Dès ce moment-là, les portes du ciel lui sont grandes ouvertes. Si le séjour de Marie sur terre s'est ensuite prolongé, c'est par grâce du Seigneur, par volonté du Seigneur, pour assurer la présence de sa mère à son Église naissante et pour le premier âge de sa croissance. Mais en ce qui concerne la destinée personnelle de la Vierge Marie, elle est, si on peut s'exprimer un peu maladroitement, elle est déjà au ciel, si on peut dire, entre guillemets, dès le Golgotha.
mais elle va rester sur cette terre pour être cette permanente communication de grâce. Le cœur déjà au ciel, et cependant, vous voyez les rayons dont parlait sœur Faustine, vers le ciel, et d'autres rayons qui recouvrent la terre. Bien sûr, un des actes essentiels, mais on n'a pas le temps de l'analyser ici, qui s'exerce par la miséricorde du cœur immaculé de Marie, c'est évidemment l'épisode de Cana. Là encore, on voit son extrême liberté. Elle n'est pas soumise, elle n'a pas peur. Elle va avoir l'audace de dire à son fils, elle ne va pas lui demander, elle ne va pas lui dire ce qu'il doit faire. Elle ne va pas lui dire, s'il te plaît, fais un miracle. Elle ne dit pas ça, elle dit, ils n'ont pas de vin. Elle fait une confiance totale dans la miséricorde toute puissante du cœur de son fils. Et le fils, déchiffrant la parfaite conformité du cœur de sa mère avec son cœur, la miséricorde qui a, c'est uniquement la miséricorde et la compassion qui a dicté cette parole à Marie, ils n'ont pas de vin. Il l'a saisi. Il l'exauce. Vous pouvez rendre grâce parce que vous voyez à tout ce que vous avez échappé là. Un enseignement qui dure normalement 2 heures. C'est... Ah, voilà, très bien. Quelques mots sur l'Assomption et le couronnement de Marie dans le mystère de sa miséricorde. Et là, je cite de nouveau une double invocation de Laurent Landette. Ô cœur sacré de Jésus, splendeur du Père, ô cœur immaculé de Marie. L'Immaculée Mère de Dieu, dit Pie XII dans le dogme de l'Assomption, Marie, toujours vierge, après avoir achevé le cours de sa vie terrestre, a été élevée en corps et en âme à la vie céleste. Pour conclure, et pour avoir un regard vers cette deuxième venue du Christ, dont la Vierge Marie a déjà aussi parlé à sœur Faustine, et que nous devons entendre dans une confiance totale en la miséricorde toute-puissante du cœur de Jésus, auquel est lié le cœur miséricordieux de la Mère, nous écoutons Saint Louis-Marie Grignon de Montfort. Beaucoup d'entre vous connaissent probablement ce passage qui est devenu très connu, qui nous enseigne sur l'importance de la médiation de Marie dans la perspective de la venue en gloire de notre Seigneur. Comme c'est par Marie que Dieu est venu au monde pour la première fois, dans l'humiliation et l'anéantissement, ne pourrait-on pas dire aussi que c'est par Marie que Dieu viendra une seconde fois, comme toute l'Église l'attend, pour régner partout et pour juger les vivants et les morts. L'on doit croire encore que sur la fin des temps, et peut-être plus tôt qu'on ne pense, oui, plus tôt qu'on le pense, mais pas d'illumination, plus tôt qu'on le pense, Dieu suscitera de grands hommes remplis du Saint-Esprit, et de celui, donc, suscitera de grands hommes remplis du Saint-Esprit, et de l'Esprit, en quelque sorte, de Marie, par lesquels cette divine souveraine fera de grandes merveilles dans le monde pour détruire le péché et établir le règne de Jésus-Christ, son Fils, sur celui du monde corrompu. Et c'est par le moyen de cette dévotion à la très sainte Vierge que ces saints personnages viendront à bout de tout. On trouve cela dans le secret de Marie. La miséricorde du cœur glorieux et immaculé de Marie, elle s'exprime par cette image toute simple de l'Apocalypse, qu'il suffit de contempler, chapitre 12. C'est la femme revêtue de gloire, revêtue du soleil, la lune sous ses pieds, symbole de la victoire sur les ennemis, couronnée de 12 étoiles, les 12 étoiles symbolisant à la fois les 12 tribus d'Israël, de l'Israël accompli, s'épanouissant dans l'Église, mais aussi des 12 apôtres, puisque plus tard dans l'Apocalypse, il est question de la Jérusalem céleste qui est fondée sur les 12 apôtres de l'agneau. Donc la femme dans la gloire, et cependant, elle crie encore dans les douleurs de l'enfantement, et cela jusqu'à la fin du monde.

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2: Accueille les paroles de ma bouche, le murmure de mon cœur, qu'ils parviennent devant toi, Seigneur, mon rocher, mon défenseur. Psaume 18, 15.

Je vais essayer de me glisser dans ce que le Saint-Père Jean-Paul II a voulu exprimer à la fin de son encyclique sur l'Eucharistie. Il a écrit cette encyclique il y a 2 ans pour le Jeudi Saint 2003. Et il a employé cette expression, dernier chapitre de l'encyclique, il a même fait son titre de ce dernier chapitre, « Marie, femme eucharistique ». L'expression a un peu étonné, quelquefois gêné, d'autres fois enthousiasmé. Il est peut-être intéressant de voir comment elle nous place au cœur du mystère de l'Eucharistie et au cœur du mystère chrétien. Quelquefois, dans les sermons, on éprouve le besoin de faire une petite allusion à Marie, de donner un petit couplet de dévotion mariale, mais on sent très bien que le sermon pourrait tout à fait se passer de ce dernier couplet. Or, je ne crois pas que l'encyclique sur l'Eucharistie puisse se passer de ce chapitre sur Marie. Je ne crois pas que le mystère de l'Eucharistie puisse se passer d'un regard, d'une écoute de ce que Marie veut nous révéler. Je ne crois pas qu'une messe puisse être célébrée s'il n'y a pas le cœur croyant de Marie qui accueille le mystère en son sein. Et je dis dès à présent que dans chaque prière eucharistique, et cela depuis qu'on a des textes de prière eucharistique, donc depuis les tout premiers siècles de l'Église, on trouve la mémoire de Marie. Et de même qu'on trouve la prière pour le pape et pour l'évêque. Il n'y a pas de messe qui serait strictement privée, qui serait l'affaire du prêtre ou de quelques priants. La messe est reliée à l'Église. La messe est reliée donc à ceux qui sont garants de la foi de l'Église, le pape et l'évêque. On prie pour eux, bien sûr, parce qu'ils ont besoin de prière, mais parce que si on ne priait pas pour eux dans l'Eucharistie, il n'y aurait pas d'Eucharistie. Ce serait ma dévotion à moi. Ce ne serait pas l'Eucharistie de l'Église. Ce ne serait pas le mystère de Dieu qui se donnerait. Donc c'est quelque chose de nécessaire pour la validité de l'Eucharistie. De même, s'il n'y avait pas au cœur de l'Eucharistie cette foi de Marie qui accueille le mystère, eh bien, il n'y aurait que nous. Hélas, notre pauvre foi, elle est vraiment petite. C'est pourquoi le Saint-Père a tellement éprouvé le besoin à tout propos de mentionner et de vivre par lui-même et d'aider à vivre la présence de Marie au cœur du mystère chrétien. Et en cela, il se réfère à une des grandes intuitions du Concile œcuménique, Vatican II, qui a éprouvé le besoin, dans le grand texte qu'il a écrit sur l'Église, Lumen Gentium, le Christ, lumière des nations, qui passe par l'Église, eh bien, le dernier chapitre de cette constitution sur l'Église, qui en est comme un sommet et un couronnement, a dit le pape Paul VI, s'intitule « De la bienheureuse Vierge Marie dans le mystère du Christ et de l'Église ». Si nous voulons que le Christ soit autre chose qu'un message, que l'Église soit autre chose qu'une association de gens qui se reconnaissent dans ce message, si nous voulons qu'il s'agisse d'un cœur à cœur entre Dieu et nous, d'une transfusion de vie, eh bien, il faut qu'il y ait, du côté de cette pauvre humanité pécheresse, un répondant, et c'est le cœur de Marie. Marie est dans le mystère du Christ et de l'Église. Elle n'est pas à côté, elle n'est pas au-dessus, elle n'est pas une espèce de pont d'intermédiaire entre Dieu et nous, comme si Dieu était loin dans les nuages et s'il avait besoin d'un intermédiaire supplémentaire pour nous. Non. Elle est entièrement de notre côté, du côté de la créature, mais pour accueillir le don de Dieu. Vous comprenez bien que Dieu peut donner tout ce qu'il veut. S'il n'y a pas de notre côté quelqu'un qui l'accueille, ce don ne sert à rien. En quelque sorte, on pourrait dire que le Christ serait mort en vain, pour rien. Voyez donc, je pense déjà, l'importance de cette présence de Marie et du fait que nous puissions nous glisser, nous-mêmes, pauvres pécheurs, et dans ce cœur de Marie pour accueillir le mystère qui nous est confié. Et concrètement, le Saint-Père Jean-Paul II a vraiment imbriqué l'un dans l'autre ce qu'il avait à nous dire sur Marie et ce qu'il avait à nous dire sur l'Eucharistie dans ses dernières années de son ministère. C'est étonnant de voir comment, déjà, cette encyclique intitulée « L'Église vit de l'Eucharistie » a été publiée au jour du Jeudi Saint, jour eucharistique, jour du dernier repas de Jésus, où il livre son corps, son sang, en faisant partager le pain et le vin à ses disciples. Mais ce Jeudi Saint de l'année 2003, c'était aussi le Jeudi Saint de l'année du Rosaire. Avant de mourir, il nous a laissé une année du Rosaire et une année de l'Eucharistie, une année mariale et une année du mystère du

Rosaire, si vous lisez les dernières lignes, de dernier paragraphe de cette belle lettre aussi sur le rosaire qu'il a écrite, il compare le rosaire à une chaîne qui nous relie à Marie et qui nous empêche désormais de nous détacher de Dieu. Et après l'année du rosaire donc, l'année de l'Eucharistie, inaugurée par une lettre intitulée « Mane nobis cum domine, reste avec nous Seigneur ». Et cette lettre est datée du 7 octobre 2004, qui était le jour de la fête du rosaire. Voyez cette imbrication entre le mystère de Marie et le mystère du Christ, le mystère du don de Dieu, le mystère de l'Eucharistie. Je vous propose d'articuler ce petit temps de méditation ce matin en trois étapes. Si Marie est tellement importante pour bien accueillir le mystère de l'Eucharistie, c'est parce que ce mystère de l'Eucharistie est autre chose qu'un discours, autre chose qu'un symbole qu'on partagerait parce qu'on s'aime bien, mais parce qu'il est un corps vivant, le corps livré, le sang versé du Fils de Dieu. Nous ne sommes pas les disciples d'un système génial, nous sommes les disciples de l'homme-Dieu, de Dieu fait homme, chair et sang pour nous. Et désormais, nous devenons, par l'Eucharistie, consanguins de Dieu. C'est le sang de Dieu qui coule dans nos veines. Il faudra toute l'éternité pour réaliser cette folie de Dieu qui veut faire de nous des dieux en nous unissant à son corps et à son sang. Bien, il faut bien que ce corps et ce sang soient vraiment un corps et un sang qui soient les nôtres, qu'ils nous soient donnés. Dieu s'est fait chair, Dieu s'est fait homme. Dieu est descendu dans notre réalité humaine. Il n'est pas descendu en parachute. Il serait alors extérieur à nous. Il est venu du dedans de nous-mêmes. Il a fallu qu'il trouve, on voulait être un peu trivial, une sorte de terrain d'atterrissage, quelqu'un qui vraiment le reçoive et l'accueille et puisse nous le donner. Il a fallu Marie. Donc le premier point de méditation sera de relier l'Eucharistie au mystère de l'incarnation et de voir combien Marie est évidemment présente à ce mystère. Elle n'est pas une mère porteuse. Elle est une femme qui a laissé couler toute son existence dans l'existence de Dieu pour pouvoir nous la communiquer. Mystère de l'incarnation qui nous conduit pas à pas au mystère de la croix. Et là aussi, mystérieusement, nous trouvons Marie au pied de la croix. Chaque messe étant le renouvellement du sacrifice de la croix, nous trouvons Marie à chaque messe, comme elle était présente au pied de la croix, témoignant que la croix n'est pas une fin, mais un commencement, qu'elle est encore le lieu d'un enfantement. Nous comprenons qu'alors Marie se tient dès l'origine, mais ensuite à chaque époque, à la naissance de l'Église. L'Église vit de l'Eucharistie, nous a rappelé le Saint-Père. L'Église renaît sans cesse de ce repas eucharistique qui nous est offert chaque dimanche et chaque jour si nous le voulons. Et Marie, qui était en prière au cœur du premier groupe des disciples, reste en prière au cœur de toute assemblée chrétienne qui, année après année, jour après jour, laisse renaître l'Église. Nous sommes toujours au début de l'Église. Nous sommes toujours les premiers chrétiens. Nous sommes toujours en train de participer à la naissance de l'Église. Nous sommes enfantés par la foi de Marie pour que nous puissions former l'Église vivante de l'Eucharistie. Voilà donc ces trois pistes de méditation que je vous propose comme trois étapes de contemplation du mystère. Mystère de l'incarnation, mystère de la croix, mystère de la naissance de l'Église. Donc tout d'abord, nous réalisons ce qui se passe dans ce mystère de l'incarnation et c'est Marie qui peut nous le faire découvrir. Elle est la maman. S'il n'y a qu'un mot à dire d'elle, c'est celui-là. Elle est la mère. Toute son existence est coulée dans ce mystère de la maternité. Il y a là, je crois, pour nous un immense appel. Cela veut dire que notre humanité ne se trouve que dans le don de soi. La mère, c'est quelqu'un qui donne la vie. Marie est la mère de la vie. Marie est celle par qui le Dieu vivant peut communiquer sa vie. Comment fait-elle? Non pas par une espèce de puissance qui serait la sienne, mais par un acquiescement parfait au don que Dieu lui propose. Le Saint-Père a une belle formule dans son encyclique. Il compare le fiat par lequel Marie répond aux paroles de l'ange quand il lui propose de devenir la mère du Sauveur. Il compare ce fiat, ce oui de Marie, avec l'amen que chaque fidèle prononce quand il reçoit le corps du Seigneur. C'est la même réalité. Le Seigneur vient s'incarner dans notre vie comme il s'est incarné dans le sein de Marie. Il n'est pas un objet

Nous devons faire nôtre et nous assimiler. Saint Augustin insiste beaucoup pour dire quand nous mangeons quelque chose, ce quelque chose devient nous. Mais quand nous mangeons le corps de Dieu, nous devenons le corps de Dieu. C'est l'inverse. Nous sommes assimilés à la nourriture que nous prenons. C'est une vie qui nous entraîne dans l'offrande. Nous disons « Amen » et nous devenons ce que nous recevons. Marie a dit « Fiat » et toute son existence s'est coulée dans le don de Dieu que désormais elle devait porter au monde. Ainsi, c'est la femme à qui est confiée la vie, qui peut comprendre le mieux et qui peut donc être dans l'attitude la plus nécessaire pour que l'Eucharistie soit vraie, parce qu'elle est porteuse du miracle de la vie. Elle l'accueille et elle la reçoit. Et je crois qu'aujourd'hui, plus que jamais, elle est engagée par tout son être dans cette disponibilité. C'est en elle que doit mûrir le don qui nous est fait. Son cœur et sa chair sont mobilisés dans cette offrande. Je vous l'ai dit, Marie n'est pas simplement une mère porteuse qui n'offrirait que matériellement son corps. Ce n'est pas cela, être une mère. Une mère communique les éléments de son corps, mais communique également tout son cœur. Et malheureusement, nous le savons, le refus est toujours possible. Aujourd'hui d'ailleurs, les motifs et les moyens de ce refus sont de plus en plus puissants. Une mère, par définition, n'est pas indépendante de la vie qui lui est confiée. Elle est liée à cette vie. Or aujourd'hui, comme toujours, mais avec des moyens plus forts, on veut et on peut être indépendant. On veut et on peut davantage se soucier de soi, de son apparence corporelle, du qu'en dira-t-on. Or, la mère, et Marie la première, est tout à son enfant, ne se regarde jamais à la glace pour voir à quoi elle ressemble. Elle est toute donnée, et en cela, elle réalise la vocation de toute l'humanité. L'Eucharistie, c'est Dieu qui se donne. La mère, c'est la femme qui se donne. C'est elle qui révélera au cœur de l'Église et au cœur de l'humanité ce qu'est le mystère de l'humanité, justement. C'est d'accueillir la vie, c'est de se laisser transformer en don de vie. Ainsi, si Dieu a pu se communiquer à cette femme, si Dieu a pu, à travers elle, se communiquer à toute l'humanité, c'est parce qu'il a pu, de longtemps, la préparer. C'est parce qu'il a pu façonner un cœur en qui il n'y ait nulle trace d'hésitation, de doute, de refus. Le Tout-Puissant, qui peut tout faire, se trouve limité par une seule chose. Il est Tout-Puissant par amour, il ne peut pas contraindre un cœur à aimer. S'il devait se donner, il fallait que ce don soit entièrement accueilli. Il fallait que la chair, mais surtout le cœur auquel il devait se donner, soit totalement libre, c'est-à-dire immaculé, sans obstacle, sans rien qui s'oppose au don qu'il voulait faire. Alors, ce cœur est entièrement poreux au travail de l'esprit. Et ce qui se passe dans ce cœur, ce qui se passe à travers ce oui, eh bien c'est ce qui se passe dans le cœur de Dieu de toute éternité. Le Père engendre le Fils de son amour, et c'est là pour lui une surprise toujours renouvelée. Et le Fils bénit le Père de lui donner la vie. Eh bien, cet échange de dons et de bénédictions, d'actions de grâce et d'offrandes, se trouve réalisé dans le cœur de Marie, et ainsi dans notre humanité. Voilà le mystère. Comme Dieu engendre éternellement Jésus par l'opération de l'Esprit dans le ciel, il engendre le Verbe, il engendre le Fils, eh bien, de même, par l'opération de l'Esprit-Saint, il vient dans le cœur de Marie engendrer l'unique. Comprenons déjà bien sûr que cette femme ne pourra être que totalement consacrée à cet unique. Vouloir faire de Marie la mère d'une famille nombreuse au sens charnel du terme et non pas au sens spirituel, ce serait vouloir faire de Dieu un père païen qui pourrait engendrer, comme les dieux de l'Olympe, des tas de divinités. Ce serait la même chose. Donc il n'y a pas à chercher tellement chez les archéologues, les historiens et les connaisseurs de civilisation ce que pouvait vouloir dire la virginité ou la maternité à cette époque, si nous accueillons le mystère qui nous est offert. Que Dieu véritablement se donne, qu'il passe son éternité à se donner et qu'il vient réaliser ce même don dans le cœur de Marie, il ne peut y avoir dans le cœur de Marie de place pour autre chose que pour cela. Donc, premier petit point de contemplation pour ce mystère de l'incarnation, réalisons que c'est Dieu qui donne sa vie. Et c'est une femme qui, accueillant la vie de Dieu, laisse passer à travers elle la vie de Dieu. Deuxième petit point, cette femme qui est donc la toute mère, comme on a pu le dire,
Pour être la toute mère, elle est la toute vierge. La toujours vierge, on l'a appelée ainsi dès les origines de l'Église. On aurait la tentation de dire, si nous avons une vue trop courte, que la virginité et la maternité ne peuvent pas cohabiter et qu'il s'agit donc là d'un miracle étonnant. C'est vrai, vu de notre point de vue à nous. Mais du point de vue de Dieu, c'est précisément d'une vierge qu'il avait besoin. Pour pouvoir se donner, il fallait un cœur totalement offert, totalement libre. La vie est le fruit d'un don. Il fallait un cœur qui ne soit que don. La virginité, avant d'être une qualité physique, est d'abord une qualité spirituelle. Et pour vivre l'Eucharistie, nous avons besoin d'un cœur vierge, d'un cœur qui ne soit pas pris par d'autres occupations, d'autres désirs, d'autres fins. Et nous connaissons tel ou tel saint qui, pour nous souligner cela, n'a vécu même physiquement que de l'Eucharistie. Il fallait un cœur de femme parce que la femme est, même biologiquement, constituée en creux pour accueillir la semence qui lui est confiée. Elle sait biologiquement qu'elle ne peut pas se suffire à elle-même et que, alors qu'elle est faite pour donner la vie, elle ne peut pas le faire si elle n'accueille pas, si elle ne reçoit pas. Elle est donc essentiellement disponible et réceptive à quelque chose qui doit lui venir d'ailleurs. Elle ne peut pas. Alors bien sûr, il y a la tentation. Mais il ne s'agit pas de cela. La naissance virginale n'est pas une naissance par parthénogenèse. La naissance virginale est une naissance par conception divine. La femme, à travers Marie, qui est essentiellement la mère, découvre alors qu'elle est, pour accomplir cette mission maternelle, essentiellement l'écoutante, la réceptive, la disponible. Et c'est pourquoi on peut trouver des mots qui nous surprennent quelquefois dans la Bible. Je me permets de faire une toute petite parenthèse, que les femmes se taisent dans l'Assemblée. Ah, c'est pour ça qu'elles n'ont pas demandé à une femme de parler ici. Bien sûr qu'une femme aurait pu le faire et que ce serait très beau. Mais il s'agit là d'un grand mystère, beaucoup plus que d'une consigne disciplinaire. Quand les femmes se taisent dans l'Assemblée, c'est pas pour cesser de caqueter. C'est parce qu'il s'agit que l'Assemblée soit essentiellement silencieuse et écoutante du mystère qui lui est confié. Et que donc, l'essentiel pour l'Assemblée, c'est de se taire, mais d'un silence actif, d'un silence disponible. D'un silence qui permet à Dieu de parler, de dire son unique parole, d'où la mission essentielle confiée à la femme de se taire dans l'Assemblée. Non pas pour que l'homme puisse causer, mais pour que Dieu puisse livrer sa parole et qu'enfin cette parole puisse être féconde. Sinon, il n'y a rien s'il n'y a pas ce silence. Il ne s'agit donc pas d'un silence négatif, mais au contraire, d'une attitude essentiellement positive qui seule permet à Dieu d'agir et de se donner. C'est pourquoi je voudrais dire un tout petit mot sur Joseph. Et donc sur le rôle de l'homme. Peut-être que vous pourrez en déduire des choses sur le rôle du prêtre, mais disons d'abord à propos du mystère de l'incarnation, que justement Joseph nous offre le modèle de l'homme qui écoute. Lui, le fiancé de Marie, ne la considère pas comme sa propriété. Quand il découvre en cette petite fiancée merveilleuse une réalité, un mystère qui lui échappe, il continue de la respecter. Il ne met pas en doute la qualité de son oui, c'est lui qui s'efface. Et il fallait cet effacement pour que l'œuvre de Dieu lui soit confiée. Il sera d'autant plus le père de l'enfant qu'humainement, il y est pour rien. Il est l'homme de l'Esprit-Saint. Eh bien, vous savez, je crois que dans l'Église et même dans l'humanité, si la femme accomplit son rôle de donatrice de la vie, parce qu'elle est essentiellement accueillante au mystère de la vie et qu'elle laisse se modeler toute son existence dans l'accueil du mystère de la vie, eh bien l'homme pourra peu à peu découvrir qu'il est celui qui doit respecter le mystère, qui doit offrir son aide. Peut-être le prêtre n'a-t-il pas autre chose à faire que cela. Il préside, mais pour servir un mystère qui le dépasse et qui doit d'abord se mettre à l'écoute, qui doit d'abord se glisser dans l'assemblée, qui est toute disponible au mystère. C'est pourquoi l'assemblée façonne le prêtre autant que le prêtre façonne l'assemblée. Et qu'il peut découvrir donc pour lui le rôle de Joseph. La confiance en Marie doit ainsi accompagner toute l'existence du croyant. Il doit laisser Marie façonner en lui un cœur qui écoute et qui sait voir. Nous avons dans l'évangile de Luc, au tout début de l'évangile, quand il s'agit de proclamer le mystère de l'incarnation, justement le modèle d'autres hommes, ou d'un autre homme au moins, qui ne sait pas écouter. Il refuse de croire aux folles merveilles de Dieu. Et du coup, il se retrouve muet devant le peuple. Et il s'agit de Zacharie.
Il faudra que Marie s'approche plusieurs mois plus tard dans la maison d'Élisabeth pour que le prêtre Zacharie retrouve la parole et entre dans la louange. La parole lui sera rendue quand Marie sera venue. Jusque-là, il restera muet. Le prêtre, le disciple, l'homme en général, mais finalement toute l'humanité, doit entendre ce que Jésus dira à Thomas. « Ne sois pas incrédule, mais croyons. » Ressemble à la femme qui a été l'objet de la première béatitude évangélique. Heureuse celle qui a cru. Il est beau de voir l'évangile de Luc commencer par cette béatitude. Heureuse celle qui a cru. Et l'évangile de Jean se terminer par cette anti-béatitude, si l'on veut, ne sois pas incrédule mais croyant, mais qui se transforme en béatitude. Heureux ceux qui croiront sans avoir vu. Ce seront les disciples vrais de Jésus à l'image de Marie. Qui veut recevoir Jésus doit communier à la foi de Marie. Et c'est la femme qui va donc partager à l'homme sa capacité d'accueil et de confiance aimante pour qu'ensemble ils puissent recevoir le mystère de la vie. Marie, la toute mère, Marie, la toute vierge, la toute disponible au mystère qui peu à peu rend ceux qui l'entourent disponibles au mystère et capables de le porter, capables de le proclamer. Marie nous ouvre ainsi finalement au secret du cœur de Dieu. Dans l'incarnation, il se révèle comme l'Emmanuel, le Dieu avec nous. Nous aurions la tentation de faire de cette déclaration comme une sorte d'acte de condescendance ou de bienveillance du Seigneur, qui dit qu'il veut bien venir avec nous, mais ce qui ne l'empêche pas de rester lui-même par ailleurs. Il n'y a plus de par ailleurs pour Dieu. Il est totalement avec nous. C'est son être qui est d'être avec nous. On va dire, mais attention, Dieu ne dépend pas de nous. C'est vrai. Par nature, par essence, si nous voulons, Dieu ne dépend pas de nous. Mais il l'a voulu. Et à partir du moment où il l'a voulu, c'est ainsi. Dieu ne peut plus se passer de nous. Dieu ne peut plus se passer de Marie. Dieu ne peut plus se passer de ses enfants, des hommes auxquels il veut se donner et à qui il peut se donner grâce à la foi de Marie. Quand Marie a pu entendre cette parole au jour de l'Annonciation, « Le Seigneur est avec toi », désormais, cette parole retentit en elle pour toujours. Et le Seigneur est toujours le Seigneur avec Marie. On ne peut plus le voir à part. Le don fait partie de son être, et le don, c'est son être. Il est amour, il est don, il est avec nous, pour toujours, jusqu'à la fin des âges. Et cette formule, donc, « Le Seigneur est avec toi, Marie », a pu être répercutée jusqu'à nous à travers chaque Eucharistie. Il commence ainsi. « Le Seigneur soit avec vous ». Ou quand c'est un évêque, « La paix soit avec vous ». Mais la paix, c'est encore lui, c'est le ressuscité qui rentre dans le cénacle. Désormais, Marie reçoit véritablement en son sein le Sauveur et ne fait plus qu'un avec lui, comme il ne fait plus qu'un avec elle. Et à travers elle, les représentants de l'ancienne alliance, d'abord Zacharie et Élisabeth. Et on a souligné hier combien ce petit Jean sautait de joie, dansait de joie dans le sein de sa petite Vierge Marie. Et l'Évangile nous fait une opération d'échographie mystique assez étonnante et qu'on voit représentée dans certains rétables. Si vous allez à la vieille cathédrale de Salamanque, tout un immense rétable fait de tout petits tableaux, comme une bande dessinée. Et je m'y suis trouvé une année où il y avait une grande exposition qui permettait par des échafaudages de grimper pour voir de près les représentations, mais elles étaient aussi projetées sur des diapositives. Et l'on voyait ces deux dames, ces deux petites femmes qui allaient l'une vers l'autre avec leur ventre transparent. On pouvait voir, il y avait dans le ventre de Marie le petit Jésus siégeant sur son trône et dans le ventre d'Élisabeth, Jean qui faisait la grande prosternation. Mais désormais, il est là et nous ne le trouvons pas ailleurs. Donc les représentants de l'ancienne alliance, la première alliance irrévocable, Zacharie, Élisabeth, Jean le prophète, mais aussi ces pécheurs de païens dont nous sommes, comme dira saint Paul, tous nous devenons enfants d'Abraham, héritiers de la promesse. Nous entrons dans la foi de Marie et nous accueillons ce Dieu Emmanuel. Quand Dieu regarde le monde, il voit le oui de Marie. Il voit le cœur de Marie, il entend le oui de Marie. Nous, hélas, nous voyons tellement de noirceur, tellement de difficultés, tellement... Lui ne voit plus tout ça. Il ne voit que cela. Que cette petite lumière qui brille dans la nuit et qui va attirer le feu de l'Esprit-Saint. Et désormais, tout est concentré là. Un peu comme dans la vision de Saint-Benoît, qui a vu, au terme de sa prière, le monde entier se concentrer dans un grain de sable lumineux. En fait, c'était son cœur qui était devenu plus grand que le monde. Eh bien, à partir de ce point lumineux,
qui accueille entièrement la lumière et le feu de Dieu, le don de Dieu, qui lui permet d'être Emmanuel, d'être amour de cette petite créature pécheresse. À partir de là, oui, Dieu, la présence divine, peut rayonner par contagion sur toute l'humanité. Si Matthieu, le publicain, ou Zachée, publicain lui aussi, peuvent recevoir Jésus, c'est parce que Marie lui a ouvert la porte. C'est parce qu'il y a le cœur immaculé de Marie qui ouvre la porte de l'humanité. À partir de ce moment-là, même nos portes closes n'empêchent plus Jésus de passer. Et c'est pour ça qu'il pourra se retrouver au milieu des apôtres, dans le cénacle, toute porte fermée, parce que la porte de Marie a été ouverte. Désormais, tout est ouvert pour Dieu, plus rien n'empêchera. Marie lui a ouvert la porte et nous connaissons alors qui est Dieu, qui est notre Dieu. Il n'est que amour fou de son enfant et plus particulièrement celui qui s'est perdu. Mais pour que cela soit possible, pour que cette contagion d'amour soit possible, eh bien il faut un travail terrifiant qui est celui de la croix. Après avoir contemplé le mystère de l'incarnation, le mystère du don de Dieu, à travers Marie toute mère, à travers Marie toute vierge, à travers Marie nous révélant le cœur d'un Dieu avec nous, nous devons nous laisser conduire avec elle jusqu'au pied de cette croix. Sinon nous en restons à la surface, sinon nous en restons aux intentions. Devinons bien que ce n'est pas automatique que ce Dieu qui respecte infiniment la liberté de sa créature et qui ne pouvait pas rentrer dans le cœur de Marie si ce cœur n'était pas entièrement disponible, ouvert, limpide, immaculé, bien ce Dieu devra peu à peu se frayer un chemin grâce à la foi de Marie qui lui ouvre la porte, jusque dans le cœur des créatures les plus obscures, les plus pécheresses. Et cela, quand l'amour veut se donner dans un pays qui le refuse, ça s'appelle le travail de la croix. La croix est inévitable à cause de nous. Parce que nous refusons l'amour. L'amour a trouvé une porte, mais encore faut-il qu'il puisse s'enfiler dans tous les couloirs que nous lui proposons. Il ne veut rien laisser en dehors de sa lumière. Alors nous devons contempler un petit peu la présence de Marie à la croix, qui va nous ouvrir de nouveaux espaces pour vivre l'alliance de Dieu avec les hommes, et tout spécialement avec les pécheurs. Il s'agit bien de l'Eucharistie. Il s'agit bien de l'action de grâce et de l'offrande de Dieu avec à notre monde. Tout l'être de Dieu est dans l'offrande. Mais il a besoin, pour que cette offrande aboutisse, d'être aidé. De même que une femme a été créée par Dieu aux côtés du premier Adam pour qu'il soit un homme véritable. La création n'était pas achevée tant que la femme n'était pas créée. On peut dire que la femme est seconde parce qu'elle vient après. On peut dire que la femme est couronnement, parce qu'elle vient au sommet. La femme doit s'appuyer sur l'homme, sur sa force, mais l'homme n'est pas pleinement lui-même tant qu'il n'a pas la femme à ses côtés. Et je crois que nos familles doivent trouver là un nouvel horizon et une nouvelle source, notre Église également, et que, quel que soit notre état de vie, célibataire ou marié, célibataire consacré ou célibataire non consacré officiellement, mais je crois qu'on ne peut pas vivre le célibat chrétiennement si on ne le consacre pas, eh bien, nous avons besoin les uns des autres. Dieu est Trinité, Dieu est amour partagé, et nous avons besoin de la complémentarité homme-femme dans l'humanité pour vivre de cet amour. C'est ce qui se passe à la croix. À la croix, Dieu se donne. Dieu donne son unique parole, comme dira saint Paul. Il n'y a qu'une parole à nous dire, c'est le Christ, et le Christ crucifié. C'est le dernier mot de l'amour. Mais ce mot, cette parole, vont-ils se perdre dans l'indifférence du monde? Les Hébreux qui, quelques jours auparavant, acclamaient Jésus, ont désormais lâchement abandonné leur enthousiasme à la jalousie de leur chef et se retrouvent finalement aussi piètres que les occupants romains. C'est toute l'humanité, juifs et païens, qui condamne Jésus et qui veut l'exclure. Les disciples même ont fui, les femmes pleurent, et même le disciple que Jésus aimait ne pourra dire de lui-même « il crut » qu'à la page suivante de l'Évangile, quand au matin du dimanche, il verra les linges affaissés dans le tombeau vide. Alors là, il pourra dire « il vit et il crut » en parlant de lui-même. Mais en attendant, seul tient sa place au pied de la croix, celle à qui Jésus peut s'adresser en l'appelant « femme, la mère de Jésus, qui devient la mère, tout simplement. »
L'évangéliste dit, dans ce chapitre 19, versets 25-27 de Saint Jean, au cœur du récit de la crucifixion, il y a le premier épisode, c'est l'affichage du panneau, Jésus de Nazareth, roi des Juifs. Deuxième épisode, le partage des vêtements. Quatrième épisode, ce sera le coup de lance. Cinquième épisode, l'ensevelissement. Le troisième, au cœur des cinq, c'est Jésus et sa mère. Elle est d'abord présentée comme la mère de Jésus. Nous notons que dans le quatrième évangile, dans l'évangile de Jean, elle n'est jamais appelée par son nom. Elle est la mère de Jésus. Je vous l'ai dit, tout entière relative à celui qui lui est confié. Elle n'existe pas pour elle-même. Il n'y avait pas de glace à Nazareth. Rien. Tout est donné. Et du coup, tout est reçu. Ça, c'est le jeu trinitaire, c'est le jeu chrétien. Mais nous avons peur, nous gardons. Du coup, nous mourons. Elle, elle est uniquement la mère de Jésus, au pied de la croix. Et puis, en l'espace de ces 3-4 lignes, elle devient la mère. Voyant sa mère et auprès d'elle, le disciple qu'il aimait, Jésus dit à la mère, « Femme, voilà ton fils. » Elle est donnée au disciple, il la prend désormais avec lui, dans son intimité, pourrait-on traduire, dans ses biens propres. Elle est la femme qui accueille le mystère. Elle accueille l'esprit que souffle Jésus. L'expression de Saint Jean est très symptomatique. Il inclina la tête et livra l'esprit. Si l'on avait voulu simplement décrire la mort physique, on aurait dit, il expira et sa tête s'inclina, si l'on avait voulu à tout prix marquer cela. Mais non, c'est un acte volontaire de Jésus. Ma vie nulle ne la prend, mais c'est moi qui la donne. Il incline sa tête d'abord et il livra l'esprit, avec le mot technique de la tradition, de la livraison, si l'on veut. Il livra l'esprit. Puis, une fois mort, le coup de lance, et c'est l'eau et le sang qui jaillissent, l'eau du baptême et le sang de l'Eucharistie. Donc l'esprit, l'eau et le sang sont donnés, qui vont être les aliments de la vie de l'Église pour tous les siècles. Ce serait pour rien. Tout se serait perdu s'il n'y avait pas un cœur croyant pour recevoir cela, s'il n'y avait pas la femme à côté de l'Adam nouveau. Et de même que, aux premières pages de la Genèse, il avait fallu qu'Adam soit endormi d'un sommeil mystérieux pour que de son côté, le Seigneur tire la femme, de même, il faut que Jésus soit endormi du sommeil de la croix pour que, de son côté ouvert, jaillissent les aliments de l'Église nouvelle, qui est tout entière contenue en ce vendredi soir et jusqu'au matin de Pâques, dans le cœur croyant de Marie. Sinon, il y a comme une césure, une parenthèse dans le don de Dieu. Et on ne voit pas comment ce don pourrait nous être offert au matin de Pâques ou au matin de Pentecôte s'il n'y avait pas un accueil qui nous le transmette, qui nous permette de le recevoir. Quand nous disons, avant la prière, avant la communion, « Seigneur Jésus-Christ, ne regarde pas nos péchés, mais la foi de ton Église », ce serait bien prétentieux si l'Église c'était nous. Il vaudrait mieux que nous n'attirions pas trop l'attention du Seigneur sur la qualité de notre foi à ce moment-là. Mais au cœur de l'Église, il y a la foi indivise, la foi parfaite de Marie. Alors Dieu peut se donner. Et alors nous pouvons aller communier. Mais pour cela, il a fallu que ce cœur soit creusé, soit laminé, soit vidé de lui-même. Dans ce mouvement que le Saint-Père, dans son encyclique sur la mère du Rédempteur, appelle une kénose. Kénose, c'est un mot grec qui signifie vidage. Le mot n'est pas très heureux en français, donc on garde un peu le mot technique, kénose. Jésus lui-même a été vidé, s'est vidé de son rang de Dieu pour nous rejoindre, nous pauvres hommes, jusqu'à devenir un condamné à mort. Il est descendu au plus bas, c'est pourquoi Dieu l'a exalté. Il peut rebondir dans le sein de Dieu parce qu'il est allé jusqu'à l'extrême de l'amour. Eh bien, il faut qu'une créature partage ce mouvement. Sinon, il n'est pas reçu. Sinon, c'est un beau spectacle que nous admirons. Mais c'est l'eau sur les plumes du canard, ça ne pénètre pas. Il faut qu'il y ait du côté du récepteur un accueil analogue au don qui lui est fait. Eh bien, le Saint-Père parle de la kénose la plus profonde qui ait existé dans l'histoire de l'humanité, la kénose du cœur de Marie. Elle est vidée, non seulement de ce qu'elle a offert elle-même, elle a offert son union avec Joseph, elle a offert sa réputation, elle a offert tout sentiment de propriété la plus naturelle qui puisse être sur son enfant. Eh bien, il faut qu'elle offre non seulement ce qui lui appartenait, naturellement, mais ce que Dieu lui a donné. Elle va jusqu'au bout du sacrifice d'Abraham. Et elle n'a même pas la ressource de dire à Dieu, « Tu m'as menti. » Parce que tout de la prophétie faite au jour de l'Annonciation s'est réalisé à la lettre. Sous ses yeux, son fils est exalté sur un trône. Mais ce trône, c'est une croix. Il est couronné, mais d'une couronne d'épines. Il a tenu en main un sceptre, mais c'était un roseau qu'on lui avait remis.
comme le manteau rouge pour se moquer de lui. Et on peut même dire à Marie que la royauté de Jésus est inscrite à la face du monde, en hébreu, en grec et en latin. La prophétie s'est accomplie. Elle n'a rien à dire. Et elle reste en silence. Marie se tait pour que rien ne vienne troubler l'unique parole de l'amour livrée sur la croix. Ainsi se renouvelle l'alliance de Dieu avec les hommes. Depuis toujours, Dieu avait voulu faire alliance. Et pour cela, il avait invité son peuple à manger avec lui. Vous connaissez peut-être cet épisode du livre de l'Exode, au chapitre 24, où Moïse doit choisir 70 anciens d'Israël pour monter avec lui sur la montagne du Sinaï et pour faire un petit pique-nique avec le bon Dieu. Sur ces privilégiés des enfants d'Israël, nous dit la Bible, il ne porta pas la main. Ils s'assirent avec Dieu, ils mangèrent et ils burent. Et ils sont invités à faire alliance avec lui. Et ils le font. Tout ce que le Seigneur nous dira, nous le ferons. Pas de problème. Nous savons ce qu'il en est advenu. À la descente, il y avait le veau d'or. Jusque-là, jamais cette alliance que Dieu avait voulu nouer avec son peuple n'avait été vraiment scellée. Alors, il a fallu que Dieu vienne lui-même. Il a fallu qu'il se fasse homme pour tenir les deux côtés de l'alliance, le côté de Dieu et le côté de l'homme, et que l'homme puisse enfin manger avec Dieu, sans mentir, sans faire de cette attitude simplement un geste physique, mais que son cœur aussi soit engagé. Pour cela, il faut qu'il se coule dans l'attitude de Marie, qui, de même qu'elle a pu dire, quand l'ange lui a proposé de porter le Fils de Dieu, « Qu'il me soit fait selon ta parole », elle va dire aux serviteurs des noces de Cana, « Faites tout ce qu'il vous dira. Tout ce que le Seigneur a dit, nous le ferons. » Oui, nous le ferons si nous nous coulons dans la foi de Marie. Ainsi, tout est sacrifié de ce que nous voudrions conquérir par nous-mêmes, mais tout est reçu de ce que Dieu veut nous donner. L'homme adulte est un enfant de Dieu qui se reçoit toujours et entièrement de lui. Nous venons comme des tout-petits, comme des pauvres, nous disait-on hier. Il s'agit donc d'un sacrifice, mais en vue d'un gain infiniment plus grand. Et ceux qui le comprennent, tout au long de l'Évangile, ce sont d'abord des femmes. Regardez-les, toutes celles que Dieu appelle de ce nom de femme, que Jésus appelle de ce nom de femme, comme il le fait à Marie à Cana, comme il le fait au pied de la croix. Il le fait à quelques autres. La Samaritaine au bord du puits. L'adultère anonyme que les hommes veulent lapider. Vous voyez qu'il s'agit de tout autre chose que d'un état de perfection morale. La Madeleine au tombeau vide. Vous notez qu'aucune de ces femmes, nous ne connaissons leur nom. La Samaritaine, la femme adultère, la Madeleine, ce n'est pas son nom, elle est de Magdala, elle est la Madeleine. Eh bien, justement, à travers elle, la femme se voit à la fin du quatrième évangile appelée du nom de Marie. Je vous ai dit, la mère de Jésus, dans le quatrième évangile, nous ne savons pas comment elle s'appelle. Nous n'avons pas son nom d'état civil. Mais, au matin de Pâques, celle qui est encore la femme, « Femme, pourquoi pleures-tu? Qui cherches-tu ?» Celle que tout le monde appelait la Madeleine, la Madelon de nos régiments, celle qui n'avait pas d'existence dans l'amour, dont d'existence dans la vérité, eh bien elle reçoit le nom de celle qui a perdu le sien, pour que toute femme puisse vivre la fécondité de la Vierge et participer au privilège de son immaculée conception dans la joie d'une naissance nouvelle et éternelle. Elle reconnaît son rabouni quand elle s'entend appeler du nom de Marie. Elle est immaculisée, elle est virginisée et elle est fécondée puisqu'elle devient l'apôtre des apôtres. Elle va porter la bonne nouvelle à ses pauvres disciples qui sont claquemurés dans leur cénacle. Ainsi, la femme accède à la vérité du troisième jour. Vous avez peut-être noté que les noces de Cana, auxquelles j'ai fait allusion, et où Marie dit cette parole aux disciples, aux serviteurs de la noce, « Faites tout ce qu'il vous dira », où Marie enfante ses disciples dans la foi, elle fait de ses serviteurs des disciples qui écoutent, et il fallait le faire tout de même, aller remplir, chercher 600 litres d'eau pour remplir d'eau ses jarres, alors qu'on se serait bien contenté de quelques litres de vin. Eh bien, elle les enfante à la foi, parce qu'elle se tient au troisième jour. Le troisième jour, il y eut des noces à Cana de Galilée. Le troisième jour, c'est le jour après le jeudi et après le vendredi saint. Elle traverse le samedi saint et elle enfante le dimanche de Pâques. C'est celui des noces humano-divines. Et c'est elle, c'est la femme, qui a mission d'y introduire l'homme, les disciples et petits serviteurs que nous sommes.
pour ça qu'il est beau. Dans les liturgies orientales, on n'entre pas dans le sanctuaire pour célébrer l'Eucharistie sans chanter Marie. Nous, nous nous contentons de faire mémoire de la bienheureuse Vierge Marie. Et sans doute que notre mémoire est un peu distraite. Le chant des chérubins, et c'est vraiment tout un enfantement, c'est l'incarnation du Verbe qui se réalise. Ainsi est permise une solidarité nouvelle avec les pécheurs. Ainsi est permis ce renouvellement de l'alliance qui avait, depuis les origines, toujours échoué. Mais il faut pour cela que la femme, comme Jésus, s'implique entièrement dans l'offrande. Vous vous souvenez de ce dialogue aux noces de Cana, dialogue étonnant. Ils n'ont pas de vin. Femme, que me veux-tu? Qu'y a-t-il? En quoi cette affaire nous concerne-t-elle, toi et moi? Qu'y a-t-il entre toi et moi? Mon heure n'est pas encore venue. Elle ne dit rien. Elle se tourne vers les serviteurs. Faites tout ce qu'il vous dira. Et c'est le début de l'Alliance nouvelle. Ce qu'elle doit comprendre, c'est que le vin des noces ne pourra être donné que quand Jésus sera entièrement offert sur la croix. Et que pour cela, il doit être comme séparé de son Père pour que s'agrandisse au cœur de Dieu un espace qui puisse accueillir jusqu'au dernier les pécheurs. Et que de même que Jésus acceptera d'être ainsi séparé de son Père par amour, non pas par manque de confiance, de même, elle, la femme croyante qui accompagne le mystère, devra aussi accepter d'être séparée de son Fils. Marie vit au pied de la croix ce que le Père vit devant le sacrifice de son Fils. Il n'est pas au balcon du ciel indifférent devant le mystère, en se disant de toute manière, dans 3 jours, tout est rattrapé. Pas plus que Marie au pied de la croix. Non. Il y a un déchirement du cœur. Le Père ne peut pas souffrir la passion, mais saint Bernard nous dit qu'il souffre de compassion. Et c'est bien de cela qu'il s'agit pour le cœur de Marie. Pour que les pécheurs trouvent à nouveau leur place dans le cœur de Dieu, eh bien ce cœur se déchire. Et nous l'observons à Gethsémani, où Jésus transpire d'une sueur de sang qui coule jusqu'à terre. C'est là qu'il verse d'abord son sang. Tout est donné, mais la femme l'accompagne sur ce chemin. Et le disciple devra apprendre à veiller à Gethsémani, d'où tout le sens de l'heure sainte que nous célébrons, pour essayer de compenser pauvrement cette heure dans laquelle les disciples au Jardin des Oliviers ont dormi. Jésus est en agonie jusqu'à la fin du monde, nous dit Pascal, il ne faut pas dormir pendant ce temps-là, parce que c'est le moment où il se donne et c'est le moment où nous sommes enfantés. C'est la naissance de l'Église. J'en arrive donc à ce troisième point. Après avoir contemplé le mystère de l'incarnation et le mystère de la croix, comment le don de Dieu qui se livre entièrement au cœur d'une femme qui l'accueille au jour de l'Annonciation se livre entièrement à la croix pour rejoindre les pécheurs que nous sommes, dans la mesure où ils acceptent de participer à la foi de Marie. À partir de ce moment-là, ça y est, nous sommes enfantés à la vie nouvelle. Nous sommes membres de l'Église, l'Église étant bien autre chose qu'une association même religieuse. L'Église, c'est le corps du Christ. L'Église, c'est la vie de Dieu qui germe et qui grandit dans nos cœurs et qui petit à petit les fait éclater aux dimensions de son cœur. L'Église, c'est le corps du Christ. C'est le sang du Christ. C'est la vie de Dieu. Désormais, Marie va nous apprendre à vivre en Église. C'est pourquoi la dernière mention qui est faite d'elle dans le Nouveau Testament, si l'on accepte une mention un peu différente dans la vision de l'Apocalypse, de la femme couronnée, enveloppée de soleil et couronnée d'étoiles dans le ciel, la dernière mention de la petite Marie de Nazareth dans le Nouveau Testament, c'est au début des Actes des Apôtres. Les disciples étaient en prière avec quelques femmes, dont Marie, la mère de Jésus. Et cette prière est essentielle. S'il n'y a pas cette prière, il n'y a pas de descente de l'Esprit-Saint. Contemplons donc cette naissance de l'Église. Comment s'opère-t-elle? Il y a 2 piliers, je crois, qui nous permettent de vivre en Église et que Marie nous apprend. J'ai nommé l'adoration et le pardon. Ils sont eucharistiques, tous les deux. Marie se tient dans l'adoration au pied de la croix. Elle accueille l'Esprit, elle reçoit l'eau et le sang, elle reçoit le corps de Jésus. L'Église naît du côté de Jésus endormi sur la croix,
L'Église est tout entière en Marie à cet instant, nouvelle Ève, femme véritable, mère des vivants de la nouvelle création. Les premiers vivants du monde ancien n'étaient nés que pour la mort. Caïn avait tué Abel et était mort à son tour. Mais les frères issus du sein de Marie-Église n'auront plus qu'un seul cœur et une seule âme, le cœur du Christ. C'est pourquoi il n'est pas divisible, parce qu'il n'y en a qu'un. C'est pas seulement le nôtre qui, par bonne volonté, par générosité, se rapproche de celui des autres. Alors là, hélas, ce serait bien fragile. Mais c'est le cœur du Christ que nous recevons. Et le nôtre doit disparaître à partir de ce moment-là. Mais toi, c'est le cœur du Christ. Donc il ne peut plus y avoir de division. Mais cette opération n'est jamais évidemment réalisée une fois pour toutes. Ce que nous recevons à travers l'adoration, c'est-à-dire, vous savez, le mot adorer, dans os oris, c'est la bouche en latin, c'était le geste que l'on faisait devant des statues, devant des signes religieux, pour envoyer un baiser, pour adorer, de ma bouche, envoyer un signe de vénération, d'affection à la divinité vers laquelle on se tournait. Bien, l'adoration, c'est bien beaucoup plus encore que d'envoyer quelque chose, c'est de communier à cette vie qui m'est faite par tout mon être. C'est le déploiement de l'Eucharistie, c'est à la fois sa préparation et sa prolongation. Le Saint-Père a de belles pages de méditation sur ce mystère. Mais l'adoration constitue en même temps ce lien du Christ et du fidèle, constitue en même temps le climat nécessaire au pardon qui fait revivre. Il y a le lien vertical de l'adoration, si vous voulez, et le lien horizontal du pardon. En effet, le lien avec Jésus n'est jamais acquis une fois pour toutes. Sans cesse, nous renaissons dans ce mystère, donc sans cesse, nous nous replongeons dans l'adoration pour sans cesse recréer ce climat d'unité entre nous par la grâce du pardon. L'homme qui, par l'adoration, laisse Dieu être Dieu en lui, ne pourra rester enfermé dans ses blessures. C'est pourquoi il est tellement nécessaire, quand nous nous déchirons intérieurement, ou en couple, ou en famille, ou avec des voisins, ou avec des collègues, de pouvoir se plonger, si possible, ensemble, dans l'adoration. Parce que là, nous allons recevoir la source. L'homme qui laisse Dieu être Dieu en lui, c'est cela l'adoration. On s'efface, on se laisse absorber. Ne pourra rester enfermé dans ses blessures, parce que ses blessures deviennent pour lui l'occasion de s'unir aux souffrances du Christ et d'ouvrir par elles un nouveau chemin. Et alors vient le pardon, qui est la capacité d'être jeune, de participer à une renaissance puisée aux sources du cœur ouvert de Dieu sur la croix. Quelqu'un qui est puissant dans l'adoration, quelqu'un qui sait renaître de Dieu, a la capacité de pardonner. Nous le savons, quand ça va mal, allez à la chapelle, allez à l'église. Posez tout cela. On me racontait l'histoire pas de Mère Teresa, mais enfin des petites sœurs indiennes qui vivaient au milieu des pauvres, dans un village où, un jour, des voisins de notre village, qui étaient hostiles à cette communauté chrétienne, sont venus boucher le puits du village pendant la nuit. Alors, c'était condamner le village à mort, évidemment. Alors, évidemment, révolte immédiate, on va aller leur casser la figure, on va leur rendre l'appareil, etc. Elle dit non. Les petites sœurs disent, nous allons y aller. Mais d'abord, nous allons aller prier. Et alors les personnes qui me racontaient cela, qui étaient des médecins, étaient partis quelques mois aider ce dispensaire, et logés à côté de la chapelle, par une cloison qui n'était pas insonorisée, et toute la nuit ils entendaient le murmure de la prière, jusqu'à ce qu'enfin le cœur soit apaisé. Ils disent « Maintenant nous pouvons y aller ». Ils sont allés au village voisin, et là ils ont palabré, à nouveau, deux jours, trois jours, hein, adoration, pardon, c'est la même chose. Et un bilan des courses, tout le monde est revenu pour déboucher le puits et le réouvrir. Je crois que même si tout ne se passe pas de manière aussi satisfaisante à nos regards, dans nos situations quelquefois douloureuses, c'est là en tout cas que se trouve la source toujours possible et toujours neuve d'une résurrection. Grâce à l'Eucharistie, nous sommes contemporains de la vie éternelle. Voici ce qu'écrit le Saint-Père dans son encyclique sur l'Église vie de l'Eucharistie. Celui qui se nourrit du Christ dans l'Eucharistie n'a pas besoin d'attendre l'au-delà pour recevoir la vie éternelle. Il la possède déjà sur terre comme prémisse de la plénitude à venir. Cette garantie de la résurrection vient du fait que la chair du Fils de l'homme donnée en nourriture est son corps dans son état glorieux de ressuscité. Avec l'Eucharistie, on assimile pour ainsi dire le secret de la résurrection. C'est pourquoi saint Ignace d'Antioche, tout premier père de l'Église, définit avec justesse le pain eucharistique comme remède d'immortalité, antidote pour ne pas mourir.
Et il écrit cela tandis qu'il était conduit au martyr à Rome où il allait être dévoré par des lions. Je termine en soulignant peut-être deux petits épisodes de l'Évangile qui nous permettent d'aller jusqu'au un peu plus loin, en tout cas, dans la compréhension de ce mystère à l'aide de Marie. Ces premiers petits gestes, il n'est pas directement marial, mais quand nous avons vu Marie attentive aux besoins des gens des noces de Cana et aux gestes des serviteurs, nous pouvons la reconnaître aussi derrière. Ce geste que Jésus a voulu poser dans l'évangile de Jean au cours de son dernier repas, le lavement des pieds. Dans l'Eucharistie, à l'image de Jésus, nous sommes invités à nous dépouiller de nous-mêmes pour nous laisser revêtir de son amour. Nous pourrions, de manière un peu analogique, un peu exagérée, mais dire que nous nous laissons transsubstancier. De même que le pain et le vin se laissent dépouiller de leur substance pour recevoir la substance du corps et du sang du Christ, de même nous. Nous nous laissons dépouiller de toutes nos prétentions à exister par nous-mêmes pour ne plus exister que comme des petits serviteurs de nos frères. Ce n'est plus moi qui vis, c'est Christ qui vit en moi, dira saint Paul. Voilà ce qu'évoque, ce que signifie en profondeur le geste du lavement des pieds. Mais Jésus ne se fait aucune illusion, vous savez. Et la présence de Marie à l'Eucharistie est pour nous une école de réalisme. En effet, la messe n'a rien de romantique. Mais vous savez, la conception de Jésus dans le sein de Marie et sa naissance dans la grotte de Bethléem n'avaient non plus rien de romantique, malgré toutes nos jolies crèches, et certainement pas la passion et la mort sur la croix. Eh bien, figurez-vous que la première Eucharistie n'avait certainement rien de romantique. Pendant que Jésus se donne, les disciples se disputent pour savoir qui d'entre eux est le plus grand. Au moment de la dernière scène, Luc chapitre 22. Et Jésus peut sans mal leur déclarer « La main de celui qui me livre est là, sur la table, pas simplement celle de Judas. » Et il peut annoncer à Pierre son triple reniement. Dans l'Eucharistie, nous sommes clairement mis en face de nos illusions, nos désordres, nos échecs. L'amour du Christ se fait guérison et pardon. Mais alors, si nous acceptons cela, d'être de pauvres pécheurs pardonnés, comme nous le soulignait hier, nous pouvons, une nouvelle fois, nous laisser prendre dans le cœur de Marie pour chanter avec elle son action de grâce et sa louange. Si nous reprenons le Magnificat, nous allons chanter « Mon âme exalte le Seigneur, exulte mon esprit en Dieu mon Sauveur ». Littéralement, en hébreu, « mon Sauveur », c'est Yeshua, c'est Jésus. « Exulte mon esprit en Dieu mon Jésus ». Et nous pouvons alors communier. Dieu vient prendre chair de notre chair pour nous assimiler à son fol amour divin, à son être de Dieu amour. Désormais, quel que soit notre état de vie, que nous soyons hommes ou femmes, célibataires ou mariés, nous sommes tous des témoins des noces de l'agneau. Nous sommes tous invités aux noces de l'agneau. Nous sommes tous des amis de l'époux qui laissent grandir en eux la vie inaugurée par l'alliance nouvelle sur la croix. Et nous nous oublions de nous-mêmes. C'est là peut-être le plus grand bienfait de vivre l'Eucharistie avec Marie. Nous ne cherchons plus à posséder, ni même à nous laisser transformer. Nous cherchons à être celui qui aime, à être celui qui laisse l'autre grandir. Nous cherchons d'être toujours moins l'aimé que l'amant. Dieu, en effet, est toujours celui qui aime davantage qu'il n'est aimé. Et notre vocation est le sommet de notre joie, la joie de l'ami, de l'époux, la joie de la maman qui donne la vie à son enfant, qui accueille la vie de son enfant. N'est-ce pas de se mourir d'aimer ?

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Aujourd'hui, notre Seigneur Jésus-Christ monte au ciel, que notre cœur y monte avec lui. Ces mots de saint Augustin résument sans doute le mystère de ce jour, le 40e après Pâques. Nous ne sommes pas de simples spectateurs de la montée au ciel du Christ, mais c'est bien la nôtre qui est annoncée et même anticipée en quelque sorte. Nous sommes les membres de son corps, dit la prière d'ouverture de ce jour. Il nous a précédés dans la gloire auprès du Père, et c'est là que nous vivons en espérance. L'espérance, le mot est lâché. C'est en effet la grâce, la vertu que nous demandons à Dieu en ce jour, et tout particulièrement en cette année jubilaire de l'espérance. Oui, nous sommes faits pour le ciel, c'est-à-dire pour demeurer en présence de ce Dieu qui n'est qu'amour. À partir de ce jour, la nature humaine, celle du Christ, siège au sein même de la Sainte Trinité. C'est incroyable de penser que, à partir de l'ascension, au cœur même de Dieu, il y a un homme qui est présent, le Christ, cette nature humaine. C'est vrai que nos existences sont marquées par l'épreuve, par des difficultés de toutes sortes, par la croix, comme Jésus lui-même. Eh bien, la fête d'aujourd'hui nous invite à relever la tête. Oui, les pieds sur terre, mais la tête et le cœur au ciel. Telle devrait être notre devise. Ce ciel, où se trouvent déjà tous ceux qui nous ont précédés, ceux que nous aimons tant, ceux que nous ne connaissons pas aussi. C'est important de se redire, surtout dans les moments les plus sombres, que nous avons une destinée de gloire, une destinée éternelle. Mais je crois que la fête d'aujourd'hui va plus loin. En ne se contentant pas de nous annoncer le ciel à la fin de notre vie, comme, au fond, comme une bande-annonce, qui, au fond, ne serait là que pour nous faire patienter, nous faire tenir. Ce ciel, cette jouissance de la présence de Dieu à nos côtés, nous est proposée dès maintenant et ici même. Sainte Thérèse de l'Enfant Jésus aimait à dire que, quand elle serait au ciel, la seule chose qui changera, ce sera la vision de Dieu, car le ciel était déjà dans son cœur. Remarquez les paroles de Jésus lui-même, rapportées dans l'Évangile selon saint Matthieu. « Je suis avec vous tous les jours jusqu'à la fin des temps. » Avec vous, tous les jours jusqu'à la fin des temps. Cette parole me fait penser aux mots de Jésus sur la croix, adressés au larron repentant, aujourd'hui même, avec moi, dans le paradis. Oui, Jésus nous promet sa présence à nos côtés, et même plus proche que cela, plus proche qu'à nos côtés. Il nous promet d'être là au cœur de nos vies, au cœur de notre cœur, une présence plus intime, plus forte que celle que pouvait procurer son humanité. Un ami, un frère à nos côtés. Oui, cette présence de tous les instants s'accomplit par l'Esprit qui va être donné à l'Église dans 10 jours pour la faire naître. Alors, est-ce que ces paroles de Jésus, sa promesse, est-ce que ces paroles nous aident, nous soutiennent vraiment? Est-ce que nous y pensons? Je suis avec vous tous les jours. Mais n'est-ce pas
cette promesse, et même bien plus cette présence qui soutient l'Église depuis 2000 ans. Je pense tout particulièrement aux chrétiens persécutés sur toute la surface de la terre et qui ont fait montre d'une force inouïe, une force qui ne venait pas d'eux, mais de bien plus loin. En ce jour, nous nous réjouissons parce que Dieu fait siéger l'homme au plus intime de sa vie trinitaire. Mais oserions-nous donc refuser à ce même Jésus-Christ la place qu'il nous demande, qu'il nous quémande au plus intime de chacun de nos cœurs? Avec toute l'Église, entrons dans cette grande neuvaine pour préparer nos cœurs à la venue du Saint-Esprit, l'Esprit du Seigneur, l'Esprit de lumière, de vérité, de force, l'Esprit d'amour qui transformera nos cœurs.

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Je me permets de vous lire seulement la dédicace de ce livre sur Marie que j'ai écrit à mes frères protestants, dont j'ai beaucoup reçu, même en écrivant ce livre sur la Vierge Marie. C'est un livre écrit dans un esprit œcuménique, dans l'espérance que Marie, d'un point de division entre les chrétiens, devienne un point d'union. Le symbole même de cette Église unie, pas encore divisée, pas même en Église de païens et de juifs. Et puis je me permets de vous lire la dernière phrase qui termine.

Mère de Jésus-Christ, soyez remerciée. Cette rencontre, mes frères et mes sœurs, a lieu dans un temps liturgique très favorable entre Pâques et Pentecôte. Le temps de la grande joie, l'appelait un père de l'Église. Le temps de la grande joie de l'Église. Nous sommes dans un sens très précis, nous sommes déjà dans la Pentecôte. Parce que Pentecôte ne signifie pas seulement le 50e jour après Pâques, mais signifie aussi, signifiait au commencement, les 50 jours après Pâques. C'est donc l'occasion idéale pour une réflexion sur l'essence de la Pentecôte chrétienne et sur l'Esprit Saint comme esprit du ressuscité. Parler de la Pentecôte, c'est toujours la rendre présente, comme dans la messe, en rappelant, en renouvelant les récits de l'institution de l'Eucharistie, nous rendons présent Jésus-Christ sur l'autel, réellement. Ainsi, lorsqu'on fait les récits de la Pentecôte, mystérieusement, on rend présent le Saint-Esprit. On reproduit ce qu'on célèbre, ce qu'on raconte. Dans l'Ancien Testament, il y a eu deux interprétations fondamentales de la fête de la Pentecôte. Au commencement, la Pentecôte était la fête de cette semaine, la fête de la récolte, lorsqu'on offrait à Dieu les prémices du blé. Mais par la suite, et certainement au temps de Jésus-Christ, la fête s'était enrichie d'une nouvelle signification. C'était la fête de la promulgation de la loi sur le mont Sinaï et de l'Alliance. La fête, en somme, qui commémorait les événements décrits dans Exode 19-20. Selon des calculs internes à la Bible, la loi, en effet, fut donnée sur le Sinaï 50 jours après Pâques. D'une fête liée au cycle de la nature, comme est la récolte, la Pentecôte s'était transformée donc en fête reliée à l'histoire du salut. Le jour de la fête des semaines, dit un texte de l'actuelle liturgie juive de la Pentecôte, le jour de la fête des semaines est le temps du don de notre loi, de notre Torah. Sorti de l'Égypte, le peuple marcha pendant 50 jours dans les déserts et au terme de ce temps, Dieu donna à Moïse la loi, établissant sur la base de celle-ci une alliance avec le peuple et en faisant de lui un royaume de prêtres et une nation sainte. Il semble que Saint Luc ait volontairement décrit la descente du Saint-Esprit avec les traits qui marquèrent la théophanie du Sinaï. La liturgie de l'Église, en tout cas, confirme cette interprétation du moment qu'elle insère Exode 19 parmi les lectures de la veille de la Pentecôte. Qu'est-ce que ce rapprochement vient nous dire au sujet de notre propre Pentecôte? Quel est le sens, en d'autres termes, de ce fait que l'Esprit Saint soit venu sur l'Église le jour précisément où Israël commémorait le don de la loi et de l'Alliance? Déjà, saint Augustin se posait cette question. Il disait dans son sermon au peuple, « Pourquoi les Juifs célèbrent eux aussi la Pentecôte ? Il y a là un grand et merveilleux mystère, mes frères. Si vous regardez bien, le jour de la Pentecôte, ils reçurent la loi écrite par les doigts de Dieu, et en ce même jour, vint le Saint-Esprit sur l'Église. » La réponse à notre question, à la question de Saint-Augustin, pourquoi donc il y a cette Pentecôte et précisément ces jours-là? La réponse est celle-ci. L'Esprit descendit sur les apôtres précisément au jour de la Pentecôte pour signifier qu'il est lui-même la loi nouvelle, la loi spirituelle qui scelle la nouvelle et éternelle alliance et qui consacre le peuple royal et sacerdotal qu'est l'Église. Quelle révélation grandiose, mes frères et mes sœurs, sur le sens de la Pentecôte et sur l'action du Saint-Esprit lui-même. Qui ne serait pas frappé, s'écrit encore Saint-Augustin, de cette coïncidence et en même temps de cette différence. 50 jours séparent la célébration de la Pâque du jour où Moïse reçut la loi écrite par le doigt de Dieu sur des tables. Et pareillement, 50 jours après la mort et la résurrection du Christ, les doigts de Dieu, c'est-à-dire le Saint-Esprit, rempli de lui-même, les fidèles réunissent ensemble.

Du coup, les prophéties de Jérémie et d'Ézéchiel que nous souvent lisons et relisons, c'est clair. Voici l'alliance que je conclurai avec la maison d'Israël après ce jour-là, oracle du Seigneur. Je mettrai ma loi au fond de leur être et je l'écrirai sur leur cœur. Ce n'est plus sur des tables de pierre, donc, mais sur des cœurs. Ce n'est plus une loi extérieure, mais une loi intérieure. En quoi consiste cette loi intérieure? Ézéchiel l'explique mieux, qui reprend et complète la prophétie de Jérémie. Je vous donnerai un cœur nouveau, je mettrai en vous un esprit nouveau, j'ôterai de votre chair le cœur de pierre et je vous donnerai un cœur de chair. Je mettrai mon esprit en vous et je ferai que vous marchiez selon mes lois et que vous observiez et pratiquiez mes coutumes. Ce que saint Paul dit du don de l'esprit au commencement du chapitre 8 de l'épître aux Romains, qui est le grand chapitre de l'Esprit Saint, l'épopée même de l'Esprit Saint dans le Nouveau Testament, c'est que saint Paul dit ne se comprend pas que dans la perspective de ses préliminaires sur le sens de la Pentecôte. Il dit la loi de l'esprit qui donne la vie dans le Christ Jésus t'a affranchi de la loi du péché et de la mort. La loi de l'esprit, qui signifie la loi qu'est l'esprit, la loi nouvelle. Voyons maintenant où réside dans tout cela la grande nouveauté apportée par le Christ et par l'avènement de la nouvelle alliance. Saint Paul affirme que la loi ancienne, c'est-à-dire toute loi extérieure, non seulement la loi mosaïque, toute loi extérieure, toute règle, ne donne pas que la connaissance du péché, mais n'enlève pas le péché. Elle ne donne pas la vie, ne peut pas le faire. Elle ne fait que mettre en lumière notre état de mort et d'inimitié avec Dieu. En effet, dit saint Paul, si nous avait été donnée une loi capable de communiquer la vie, alors vraiment la justice procéderait de la loi et Jésus-Christ serait coupé. Il n'y en avait plus besoin. La loi mosaïque. Et plus généralement, je répète, toute loi positive de l'Évangile et de l'Église, nous verrons, étant une norme extérieure à l'homme, ne modifie point sa situation intérieure, ni n'influe sur son cœur. La vie et la mort viennent avant la loi. Elles dépendent de ce que l'homme se tourne vers Dieu de tout son cœur, ou bien se tourne vers lui-même. La loi, dans un cas comme dans l'autre, c'est-à-dire dans l'observance de la loi comme dans la transgression, n'est que la manifestation extérieure de quelque chose qui a été décidé auparavant dans le cœur de l'homme. Voilà pourquoi le péché fondamental qui est l'égoïsme, ce péché d'égoïsme que saint Augustin définissait l'amour de soi jusqu'au mépris de Dieu. Ce péché ne peut être enlevé par l'observance de la loi. Il ne sera levé que si se rétablit l'état d'amitié qui existait au commencement entre Dieu et l'homme et que le serpent, par son envie, a poussé l'homme à détruire. Et c'est bien cela qui s'est réalisé grâce à la rédemption opérée par le Christ. Et nous voyons donc le Saint-Esprit qui nous ramène au Christ, la Pentecôte qui nous ramène à la Pâque. De fait, chose impossible à la loi, impuissante du fait de la chair, Dieu, en envoyant son propre Fils avec une chair semblable à celle du péché et en vue du péché, a condamné le péché dans la chair. Le péché est condamné, éliminé grâce à Jésus-Christ. Jésus sur la croix a enlevé le cœur de pierre de l'humanité tout entière. C'est une opération déjà faite, une chirurgie déjà faite. Il a détruit le cœur de pierre, c'est-à-dire toute rancune, toute l'inimitié. Et le ressentiment contre Dieu que celle-ci avait accumulé en elle-même sous la loi. Jésus a crucifié le vieil homme. Il a détruit le corps du péché, dit saint Paul. Il a assumé notre mort et en échange, il nous a donné sa vie. Et il y a un saint Paul dans l'histoire de la passion de ces changements. Les hommes lui donnent le vinaigre à boire et lui d'ici peu donne l'eau et le sang de son côté. Saint Paul exprime tout ceci en appelant l'Esprit Saint, l'Esprit du Christ, simplement
ou l'Esprit qui donne la vie dans le Christ Jésus. Donc cet Esprit du Christ, en venant dans les croyants, dans la mesure où il est accueilli et secondé, est enfin à mesure de changer cette situation intérieure que la loi ne pouvait pas modifier. Et voici comment cela se réalise. Faisons attention parce qu'ici on parle de quelque chose qui semble très générique, mais qui nous regarde personnellement. Quand l'homme, c'est à Luther que je dois cette remarque. Tant que l'homme vit pour lui-même, c'est-à-dire dans le régime du péché, Dieu lui apparaît inévitablement comme un antagoniste, comme un obstacle. Il y a entre Dieu et lui une sourde inimitié que la loi ne fait que mettre en évidence. L'homme convoite, il veut telle ou telle chose. Nous savons bien qu'est-ce que l'homme veut. La femme d'autrui, les choses d'autrui, la gloire, le pouvoir, l'argent. L'homme convoite donc. Et Dieu, c'est lui qui, à travers ses commandements, lui barre la route, s'opposant à ses désirs avec ses « tu dois, tu ne dois pas ». Le désir de la chair, dit saint Paul, est en révolte contre Dieu. Et ne pensons pas, mes frères et mes sœurs, que cela regarde quelque pécheur, quelque ennemi de Dieu déclaré. Non, non, non, c'est le vieil homme, c'est nous, on parle de nous. L'homme ancien est en révolte contre son Créateur. Et s'il le pouvait, il voudrait même qu'il n'existât pas. Il suffit que soit par notre faute, soit à cause d'une opposition ou par simple permission de Dieu, le sentiment de la présence de Dieu vienne parfois à nous manquer. Que quelque chose nous barre la route. Pour que nous découvrions aussitôt que nous n'éprouvons à nous-mêmes que de la colère et de la révolte et tout un front d'hostilité contre Dieu et contre nos frères qui montent de l'ancienne racine de notre péché et qui nous enténèbre et qui nous fait peur, qui me fait peur quelquefois de moi-même. Lorsque l'Esprit Saint vient, question de notre cœur, il se produit alors ces changements miraculés. C'est la nouvelle naissance. C'est là la naissance de l'Esprit Saint. Si l'homme portait enraciné dans son cœur une sourde rancœur contre Dieu, maintenant l'Esprit vient à lui de la part de Dieu. Il lui atteste que Dieu lui est vraiment favorable et bienveillant, qu'il est son allié, non son ennemi. Il lui met sous les yeux tout ce que Dieu a été capable de faire pour lui et comment, pour lui, il n'a pas épargné son propre fils. L'Esprit infuse dans le cœur de l'homme l'amour de Dieu, l'amour filial. C'est un œil nouveau, un regard nouveau sur Dieu qui s'ouvre. De cette manière, il suscite en lui comme un autre homme qui aime Dieu et qui fait volontiers ce que Dieu lui commande. Voilà le miracle du Saint-Esprit. Voilà ce que l'Église, ce dont l'Église a besoin pour ne pas se réduire à une institution humaine, une instance politique. Dieu, par ailleurs, ne se limite plus à lui commander de faire ou de ne pas faire telle chose. Il fait lui-même avec l'homme et en l'homme ce qu'il lui commande. C'est là la merveille de la nouvelle alliance. La loi nouvelle que l'Esprit est bien plus qu'une indication de volonté de Dieu. C'est une action, c'est un principe d'action, une capacité nouvelle. La loi nouvelle est la vie nouvelle. C'est une capacité nouvelle que nous avons d'aimer Dieu, d'aimer les frères, qui nous est donnée, infusée par Dieu. C'est pourquoi bien plus souvent que loi, elle est appelée grâce. Vous n'êtes plus sous la loi, mais sous la grâce. Combien de chrétiens ont compris dans leur vie cette phrase? Vous n'êtes plus sous la loi, vous êtes sous la grâce. Je pense que bien peu, aussi parmi nous, parce que celui qui découvre qu'est-ce que signifie que nous sommes sous la grâce
commence à bondir, à sauter, à danser, et il n'est plus capable de rester dans sa peau. La loi nouvelle ou de l'esprit n'est donc pas au sens strict celle promulguée par Jésus sur le mont de béatitude. Non, non, non. Qui oserait dire ça? Que la loi nouvelle n'est pas même l'évangile, pas même les béatitudes. Mais celle gravée, la loi nouvelle est celle gravée dans le cœur à Pentecôte. Les préceptes évangéliques sont certes les plus élevés et plus parfaits que les prescriptions mosaïques. Toutefois, à elles seules, ils seraient restés tout aussi inefficaces. S'il avait suffi de proclamer la nouvelle volonté de Dieu à travers l'évangile, on ne s'expliquerait pas la nécessité de la mort de Jésus, ni de la venue de l'Esprit-Saint. Mais les apôtres eux-mêmes montrèrent que cela ne suffisait pas. Ils avaient écouté de la bouche même de Jésus tous ses préceptes. Et au moment venu, ils ne furent capables d'en accomplir, d'en mettre en pratique un seul. Si Jésus s'était limité à promulguer le commandement nouveau, en disant « Je vous donne un commandement nouveau, vous aimez les uns les autres », celui-ci serait resté comme il était avant, loi ancienne, lettre. C'est lorsque Jésus à la Pentecôte répand grâce à l'Esprit cet amour dans le cœur des disciples qu'il devient alors au sens plein loi nouvelle, loi de l'Esprit qui donne la vie. Sans la grâce intérieure de l'Esprit, même l'Évangile donc, même les commandements nouveaux, seraient restés une loi ancienne, une lettre. Ce n'est pas moi qui dis ça, c'est une affirmation un peu hardie. Ce sont les deux maximes les plus grands docteurs de l'Église latine, saint Augustin et saint Thomas d'Aquin. En effet, saint Thomas d'Aquin, en reprenant une pensée de saint Augustin, dit « Par lettre, on entend toute loi écrite qui demeure en dehors de l'homme, même les préceptes moraux contenus dans l'Évangile. Aussi, même la lettre de l'Évangile tuerait si ne s'y ajoutait pas à l'intérieur la grâce de la foi qui guérit. » Ça, c'est de la théologie chrétienne. Et nous sortons d'ici tout docteur en théologie, si nous avons compris bien. Nous nous trouvons là devant une certitude de foi véritablement œcuménique. Et l'union des chrétiens doit commencer par ses fondements communs. Ce ne sont pas en effet seulement les théologies catholiques et protestantes, héritières l'une et l'autre de la pensée augustinienne, qui partagent cette vision des choses, mais également la théologie orthodoxe. Et si j'avais le temps, j'aurais lu volontiers un texte d'un représentant de cette tradition orthodoxe, merveilleux, qui dit la même chose. Seulement lorsque les apôtres furent baptisés dans l'Esprit à Pentecôte, ils montrèrent quelque chose de nouveau dans leur vie. Auparavant, rien. Mais dans le concret, cette loi nouvelle qui est l'Esprit, comment agit-elle et en quel sens pouvons-nous l'appeler loi? Elle agit à travers l'amour. La loi nouvelle n'est autre que ce que Jésus appelle le commandement nouveau. L'Esprit Saint a inscrit la loi nouvelle dans nos cœurs en infusant en eux l'amour. L'amour de Dieu, ça vous devez le savoir par cœur. L'amour de Dieu a été répandu dans nos cœurs par le Saint-Esprit qui nous fut donné. Voulons le répéter ensemble, c'est une profession de foi ça. L'amour de Dieu a été répandu dans nos cœurs par le Saint-Esprit qui nous fut donné. Amen. Cet amour est l'amour dont Dieu nous aime et par lequel, en même temps, il fait en sorte que nous l'aimions et que nous aimions notre prochain. C'est une capacité nouvelle d'aimer. Celui qui s'approche de l'Évangile avec une mentalité humaine, rationaliste, trouve absurde que l'on fasse de l'amour un commandement. Quel amour est-il, objectons, s'il n'est pas libre mais commandé? Tu aimeras ton Dieu. La réponse est celle-ci. Il y a deux manières suivant lesquelles l'homme peut être amené à faire ou à ne pas faire une chose. La contrainte et l'attrait. La loi l'y conduit suivant la première manière par contrainte
avec la menace du châtiment, l'enfer. L'amour l'y conduit de la seconde manière, par attrait, non en le poussant, mais à l'attirant. Montre des noix à un enfant, disait Saint-Augustin, heureux temps, cela, il suffisait de noix pour attirer un enfant. Montre des noix à un enfant et tu le verras s'élancer pour le saisir. Qui le pousse? Personne. Il est attiré par l'objet de son désir. Montre les biens, avec la majuscule, montre les biens à une âme assoiffée de vérité et elle s'élancera vers lui. Qui l'y pousse? Personne. Elle est attirée par son amour. L'amour est comme un poids, disait Saint-Augustin, de l'âme qui l'attire vers l'objet de son propre plaisir, là où elle sait qu'elle trouvera son repos. C'est en ce sens que l'Esprit Saint, concrètement l'amour, est une loi, mes frères et mes sœurs, un commandement. Il crée dans le chrétien un dynamisme qui le pousse à faire tout ce que Dieu veut spontanément, sans même avoir à y penser, car il fait sienne la volonté vivante de Dieu. Et il aime tout ce que Dieu aime. L'amour puise la volonté de Dieu à sa source même, plus que, avant que dans la loi, il puise dans l'esprit la vivante volonté de Dieu. C'est comme lorsque on tombe amoureux. C'est drôle qu'un capucin vous parle de qu'est-ce que se passe lorsqu'on tombe amoureux. Mais c'est un phénomène qui vient de Dieu, de la création de Dieu. Alors, les théologiens, justement, sont les plus qualifiés pour parler de ça. C'est comme donc, comme lorsque quelqu'un tombe amoureux, pris par l'amour, il fait tout avec joie, spontanément, non par routine ni par calcul. Celui qui aime, dit l'imitation du Christ, vole, court avec joie, il est libre, rien ne le retient. Souvent l'amour ne connaît pas de bornes, mais son ardeur l'emporte au-delà de toute mesure. L'amour ne sent pas sa charge, il ne compte pas le travail, il veut faire plus qu'il ne peut et ne s'excuse point sur l'impossibilité, parce qu'il croit que tout lui est permis et possible. Aussi, il est capable de tout. Et pendant que celui qui n'aime pas se décourage et se laisse abattre, celui-là exécute bien des choses et les achève. Nous pourrions dire donc que vivre sous la grâce, gouverné par la loi de l'esprit, c'est vivre en amoureux, c'est-à-dire transporté par l'amour. La même différence que crée dans le fait de tomber amoureux dans le rythme de la vie humaine et dans le rapport entre deux créatures, la venue de l'Esprit Saint la crée dans le rapport entre l'homme et Dieu. Et je répète, le renouveau charismatique est appelé à montrer, à témoigner cette vérité à l'Église. Que le christianisme n'est pas un ensemble de lois, de préceptes, n'est pas une éthique. C'est un fait de tomber amoureux de quelqu'un, de Dieu.

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Nous avons parlé jusqu'ici de la liberté et de la spontanéité que donne l'esprit, la loi de l'esprit qui opère par l'amour. Venons maintenant au second aspect du problème énoncé au commencement, celui de l'obéissance et de la soumission. Quelle est la place de l'observance des commandements dans cette nouvelle économie qui est celle de l'esprit? Pensiez-vous que j'avais négligé, oublié les commandements de Dieu? Quelle sorte de théologien! C'est là un point névralgique qui doit être éclairé. Même après la Pentecôte, la loi écrite demeure. Il y a les commandements de Dieu, évidemment, le décalogue. Il y a les préceptes évangéliques. À ceux-ci se sont ajoutées ensuite les lois ecclésiastiques, beaucoup plus nombreuses. Quel est l'essence du code de droit canonique, des règles monastiques, de vœux de religion, de tout ce qui, en résumé, indique une volonté objective qui m'est imposée de l'extérieur? Est-ce là comme décor étranger dans l'organisme chrétien dont il faut se libérer? Nous savons qu'il y a eu, au cours de l'histoire de l'Église, des mouvements qui ont pensé cela et qui ont refusé, au nom de la liberté de l'esprit, toute discipline, toute obéissance, toute règle. Et toute discipline aussi. Et au Moyen-Âge, il y avait un mouvement qui s'appelait le mouvement du libre-esprit, qui résonnait de la sorte, mais qui fut désavoué, évidemment. De nos jours, dans un contexte culturel différent, marqué par l'existentialisme athée, à la différence du passé, on ne refuse pas la loi au nom de la liberté de l'esprit avec la majuscule, l'Esprit Saint, mais au nom de la liberté humaine pure et simple. Il n'y a plus rien au ciel, dit un héros de Jean-Paul Sartre. Il n'y a plus rien au ciel, ni bien ni mal, ni personne pour me donner des ordres, car je suis un homme, et chaque homme doit inventer son chemin. Ce n'est pas évidemment pour nous la solution juste. La réponse chrétienne à ce problème nous vient de l'Évangile. Jésus dit qu'il n'est pas venu abolir la loi, mais l'accomplir. Et quel est l'accomplissement de la loi? Vous le savez. La charité est donc l'accomplissement de la loi, Romains 13, 10. Du commandement de l'amour, dit Jésus, dépendent toute la loi et les prophètes. L'amour ne remplace donc pas la loi, mais l'observe, il l'accomplit, c'est-à-dire il la met en pratique. Il est même l'unique force qui peut le faire, la faire observer vraiment. Dans la prophétie d'Ézéchiel que j'ai rappelée avant, on attribuait explicitement au don futur de l'esprit et du cœur nouveau la possibilité même d'observer la loi de Dieu. « Je mettrai mon esprit en vous et je ferai que vous marchiez selon mes lois et que vous observiez et pratiquiez mes coutumes. » C'est l'esprit nouveau qui rend possible ça. Jésus dit la même chose. « Si quelqu'un m'aime, il gardera ma parole. » C'est-à-dire, il sera à même de la garder. Entre la loi intérieure de l'esprit et la loi extérieure écrite, il n'y a donc pas opposition ou incompatibilité dans la nouvelle économie, dans le régime de Pentecôte, mais au contraire, pleine collaboration. La première est donnée pour garder la seconde. Disait Saint-Augustin, la loi a été donnée pour que soit recherchée la grâce, et la grâce a été donnée pour que soit observée la loi. Une belle formule, qui n'est pas seulement une belle formule. C'est un résumé de toute l'histoire du salut. La loi a été donnée pour que soit recherchée la grâce. Donc la loi dans l'Ancien Testament avait le but de faire désirer le Christ, de le faire attendre. Et la grâce a été donnée par le Christ pour que soit observée la loi, la volonté de Dieu. L'observance des commandements, en pratique l'obéissance, est la pierre de touche de l'amour.
Le signe auquel on reconnaît si l'on vit vraiment selon l'esprit ou selon la chair. Car l'amour de Dieu consiste à garder ses commandements, nous dit Jean. Il en est ainsi pour Jésus lui-même. Il a tracé en lui-même le modèle sublime d'un amour qui s'exprime en obéissance. Moi, dit-il, j'ai gardé les commandements de mon Père et je demeure dans son amour. Entre l'amour et la loi s'établit, comme on le voit, un admirable échange, une sorte de réciprocité. S'il est vrai, en effet, que l'amour garde la loi, il est vrai aussi que la loi garde l'amour. L'amour, on pourrait dire, est la force de la loi, et la loi est le rempart de l'amour, celle qui le défend. C'est de diverses manières que la loi est au service de l'amour et le défend. Lorsque je parle de loi, vous comprenez maintenant, ce sont les commandements de Dieu, les règles, les préceptes de l'Évangile, les règles de l'Église, les règles même du groupe. C'est de diverses manières que la loi est au service de l'amour et le défend. Tout d'abord, on sait que la loi est instituée pour les pécheurs. Et je ne sais pas, je ne peux pas parler pour vous, je parle pour moi-même, je suis pécheur. Et donc la loi est pour moi. Nous avons certes reçu l'Esprit, mais seulement comme prémisse. À nous, l'homme ancien cohabite, hélas, encore avec l'homme nouveau. Et tant que demeurent en nous des concupiscences, il est providentiel qu'il y ait des commandements pour nous aider à les reconnaître et à les combattre, ne serait-ce que par la menace du châtiment. La loi est un soutien donné à notre liberté encore incertaine et vacillante dans le bien. Elle n'est pas contre, mais pour la liberté. C'est l'omnipotence, ou non, l'omnipuissance, on dit en français. Pardon. C'est quelque chose de bien différent, n'est-ce pas? La potence et la puissance. C'est qu'en Italie, la puissance, on dit potenza. Alors, vous comprenez la source de ma faute. On dit que pendant les régimes communistes, quelqu'un qui ne savait très bien le français et voulait faire l'éloge de la Russie disait « La Russie, c'est une grande potence !» Il voulait dire évidemment « C'est une grande puissance. » Mais il a dit la vérité. J'étais en train de dire que seulement l'omnipuissance divine est capable de garder la liberté dans l'obéissance. C'est un philosophe qui a dit ça. Lorsque c'est un homme, une créature qui domine, elle a besoin de rendre les autres dépendants. Elle ne peut pas dominer sans faire les autres dépendants. Lorsque c'est Dieu, l'omnipuissance divine, qui commande, elle rend libre. C'est le privilège de l'omnipuissance, de la toute-puissance. À côté de ce rôle, pour ainsi dire, négatif, la loi en remplit un autre positif, celui-ci de discernement. Avec la grâce de l'Esprit, nous adhérons globalement à la volonté de Dieu. Nous la faisons nôtre et désirons l'accomplir. Mais nous ne la connaissons pas encore dans toutes ses implications, dans les cas particuliers. Celles-ci nous sont révélées également par les lois, les commandements, la discipline, les règles qui nous ont donc imposées ou que nous-mêmes nous acceptions avec les autres. Il y a un sens encore plus profond suivant lequel on peut dire que la loi garde l'amour, le défend. Écoutez ces paroles d'un philosophe qui, au premier abord, semble un peu énigmatique, mais qui révèle une vérité très profonde et très actuelle. C'est un philosophe croyant, Kierkegaard. Ce n'est que lorsqu'il y a le devoir d'aimer, lorsque l'amour de Dieu devient un commandement, tu aimeras ton Dieu, ce n'est que lorsqu'il y a le devoir d'aimer qu'alors seulement l'amour est garanti pour toujours, contre toute altération, éternellement libéré en bienheureuse indépendance, assuré en éternelle béatitude contre tout désespoir. Un peu énigmatique, n'est-ce pas? Bien, non, on va voir. L'essence de ces paroles est le suivant. L'homme qui aime, plus il aime intensement, plus il perçoit avec angoisse le danger que court son amour. Danger qui ne vient d'autre que de lui-même,
Il sait bien, en effet, qu'il est inconstant et que demain, hélas, il pourrait déjà se lasser et ne plus aimer. Et puisque maintenant qu'il est dans l'amour, il voit clairement quelle perte irréparable cela entraînerait. Voici qu'il prend les devants, se liant à l'amour par la loi et ancrant ainsi à l'éternité son acte d'amour qui est vécu dans le temps. L'homme d'aujourd'hui, spécialement le jeune homme d'aujourd'hui, se demande de plus en plus souvent quel rapport peut-il bien y avoir entre l'amour des créatures d'un jeune, d'une jeune fille et la loi du mariage. Et quel besoin l'amour a-t-il de se lier? Parce que le mariage est une institution, une loi. Aussi, de plus en plus nombreux sont ceux qui s'orientent vers les refus en théorique et en pratique. Je pense que c'est la même chose en France comme en Italie. Vers le refus de l'institution du mariage et qui choisissent ce qu'on appelle l'amour libre ou la simple cohabitation. Ce n'est qu'en découvrant à travers la parole de Dieu le rapport vital et profond qui existe entre la loi et l'amour, entre décision et institution, que l'on peut répondre correctement à ces questions et donner un motif convaincant de se lier à aimer pour toujours et à ne pas avoir peur de faire de l'amour un devoir. De se marier, à l'église, en notre terme plus simple. Le devoir d'aimer, l'engagement solennel, le devoir d'aimer, protège l'amour du désespoir, disait le philosophe, et le rend bienheureux et indépendant en ce sens qu'il le protège du désespoir de ne pas pouvoir aimer pour toujours. Cette considération ne vaut pas seulement pour l'amour humain, pour le mariage, mais aussi, et à plus forte raison, pour l'amour divin. Pourquoi pouvons-nous dire se lier pour aimer Dieu en se soumettant à une règle religieuse? Pourquoi émettre des vœux qui nous obligent à être pauvres, chartes, obéissants, puisque nous avons une loi intérieure qui peut obtenir tout cela par attrait? Pourquoi se soumettre à une discipline, à une règle? C'est que dans ces moments de grâce, tu t'es senti attiré par Dieu, tu l'as aimé et tu as désiré les posséder pour toujours de manière totalisante et craignant de le perdre par ton instabilité. Tu t'es lié pour garantir ton amour contre toute altération. La même chose se réalise de manière diverse pour quiconque se convertit et décide de se donner sérieusement à Dieu. Il découvre en un instant qui est Dieu. Quel dommage irréparable ce serait de le perdre. Alors, tant qu'il est dans l'heureuse situation de l'amour, il se lie par une décision, par une promesse, un vœu personnel ou de quelque autre manière que l'esprit inventera et suggérera. Il se lie pour le même motif pour lequel se lia au mât de son navire ce célèbre navigateur d'autrefois, et vous savez qui est, seulement je ne sais pas comment on prononce en français, c'est Odyssée ou Ulysse. Ulysse. On se lie, donc, pour le même motif pour lequel se lia au mât de son navire, ce célèbre navigateur d'autrefois qui voulait absolument revoir sa femme et sa patrie en sachant qu'il aurait à traverser un endroit peuplé de sirènes et craignant de faire naufrage comme tant d'autres avant lui. Et venons à la conclusion de notre discours. Connaître la différence entre la loi ancienne et la grâce n'est pas, mes frères et mes sœurs, seulement une question théorique, théologique. Non. C'est aussi une question pratique dont découlent des conséquences immédiates pour l'orientation de notre vie. Nous n'avons pas en effet à comprendre seulement en quoi consiste le passage de la loi à la grâce. Nous avons aussi à le réaliser. Le passage de l'Ancien au Nouveau Testament s'est réalisé historiquement, une fois pour toutes, il y a 2000 ans, avec la venue de Jésus-Christ qui a établi la nouvelle alliance en son sang. Mais existentiellement, et spirituellement, et personnellement, elle doit toujours se réaliser à nouveau, à chaque époque, et en chaque croyant, et même plusieurs fois dans la vie.
Le passage de droit à la nouvelle alliance se réalise en un instant au baptême, mais les passages moraux, psychologiques et pratiques exigent toute une vie. On peut vivre objectivement et historiquement sous la grâce et subjectivement dans son cœur sous la loi. Même après nous être approchés de la liberté de l'esprit et de la grâce. C'est ce qui arriva aux Galates. Et Saint Paul de leur répéter, vous avez commencé avec la grâce et maintenant vous finissez à la loi. C'est dangereux de finir par la chair, de revenir insensiblement par la mentalité et le cœur en arrière à ces dieux obstacles, ces dieux adversaires, ces dieux qu'on craint comme un esclave. Ces dangers existera toujours. Et nous avons à les combattre et à les conjurer comme l'apôtre l'a fait de son temps. Vivre dans la nouvelle alliance, c'est comme nager à contre-courant. Dès qu'on s'arrête de nager, on est à nouveau entraîné par le courant qui nous ramène vers le bas. Ne pense pas, disait Origène, un père du IIIe siècle, ne pense pas que le renouvellement de la vie opéré une fois pour toutes au commencement suffise. Continuellement, chaque jour, il faut renouveler la nouveauté elle-même. Ipsa novitas innovanda est, disait. La nouveauté doit être renouvelée. Oh non, non, non, ne pensez pas qu'il suffise d'avoir été renouvelé une fois. Chaque jour, il faut renouveler la nouveauté. La donnée révélatrice, c'est de voir quelle est l'idée de Dieu dont vit le peuple chrétien. Lorsque je pense à ce sujet, à quelle est l'idée de Dieu que le peuple chrétien au large abrite en son cœur, j'ai envie de pleurer. Parce que c'est souvent avec ce regard craintif, intéressé de l'esclave, non le regard confiant de l'enfant. L'obscurcissement de la nouveauté chrétienne se produit chaque fois que dans la prédication, la catéchèse, la direction spirituelle et tous les autres lieux où se forme la foi chrétienne, on insiste unilatéralement sur les devoirs, les vertus, les vices, les peines et en général sur ce qui doit être fait par l'homme, envisageant la grâce comme un subside qui survient de l'homme au cours de son effort pour suppléer à ce qu'il n'arrive pas à faire par son seul effort. Non, il y a une conversion profonde à réaliser. Un renversement, je dirais. Le christianisme, notre religion, ne part pas du devoir, mais du don. Au commencement, il y a le don de Dieu, il y a ce que Dieu a fait, il y a le déjà fait. Et c'est du déjà fait que découlent les devoirs, non le contraire. Vous pensez que ce soit simple de faire comprendre ça? De cette réflexion que nous venons de faire s'élève donc, mes frères et mes sœurs, l'appel et l'exigence intérieure vers un profond renouvellement de la mentalité, ce qui est l'explication littérale du mot métanoïa, conversion. Cette conversion doit commencer par les guides spirituels du peuple de Dieu, les évêques, les prêtres, les animateurs. Le peuple d'Hippone, par exemple, au début du 5e siècle, était simple et illettré, analphabète. Pour la plupart. Mais il connaissait parfaitement la différence entre la loi et la grâce, entre la crainte et l'amour. Il était véritablement un peuple de la nouvelle alliance. Pourquoi? Simplement parce qu'il y avait là celui qui, jour après jour, en expliquant les Écritures, leur parlait de ces choses. Et vous savez qui était? Saint Augustin. Celui-ci ne craignait pas de s'adresser à eux en ces termes, dépouillez-vous de ce qui est vieux, vous qui connaissez le cantique nouveau, homme nouveau, testament nouveau, cantique nouveau. Le cantique nouveau ne concerne pas les hommes anciens, les hommes nouveaux sont les seuls à l'apprendre, car ils sont renouvelés par la grâce loin de leur ancien état et ils appartiennent désormais au Nouveau Testament qui est le Christ, qui est le royaume des cieux.
Et nous savons que ces peuples comprenaient parfaitement le sens de ces paroles, parce que souvent le Saint-Augustin nous dit qu'il applaudissait. Il était transporté par l'enthousiasme. Dès qu'il commençait à entonner une phrase dans laquelle il y avait le mot nouveau, le peuple se mettait à battre les mains, parce qu'il savait déjà où Saint-Augustin serait arrivé. Quittons-nous avec cet applause qui est adressé à Dieu.

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2: Seigneur, j'ai choisi la voie de la fidélité. Je m'ajuste à tes décisions. Psaume 118, 30.

André Malraux pouvait dire « L'essentiel est à mes yeux ceci, aimer un être, ce n'est pas le tenir pour merveilleux, mais c'est le tenir pour nécessaire. » Il y a donc un lien entre ce que nous vivons dans notre couple et le temps. Parce que le mariage, ça dure, et nous croyons que ça peut durer toute la vie. C'est ça la folie chrétienne. Mais si ça dure, c'est pour se développer, pour rentrer dans une croissance. Vous savez que le mariage, c'est une construction. Boris Cyrulnik dit qu'un couple, c'est comme une cathédrale. Il faut 70 ans pour la construire. Alors, selon l'âge de votre couple, vous êtes toujours en chantier. Et les jeunes, souvent, se disent, eh ben, on s'est marié, voilà, c'est merveilleux, tout va bien. Et ils ont une vision plutôt descendante après. Avec, on va essayer de colmater les brèches comme on peut, on va essayer de tenir le plus possible. Ça, c'est une vision très pessimiste. L'espérance, c'est de croire que nous sommes en croissance et non pas tenir coûte que coûte dans la durée. Est-ce que le temps diminue l'amour? La sagesse populaire pensera qu'avec le temps, on aime de moins en moins. Parce qu'on se lasse ou parce que l'autre change forcément en moins bien. Physiquement, il va s'épater, tout ça. La femme, peut-être certainement plus jolie, peut-être à 20 ans qu'à 70. Encore que, de quelle beauté parlons-nous? Donc on pourrait penser dans la sagesse populaire que l'amour est très fort au départ et comme une boule de billard qui reçoit un bon coup, ça c'est le choc amoureux, après la boule elle roule. Quelquefois elle tombe dans un trou. Alors est-ce que c'est ça l'image du mariage? Non, c'est une image qui est dans l'autre sens, à travers les difficultés que nous pouvons passer. Le temps est une chance donnée à l'amour. Parce que nous n'aimons pas de la même façon à 20 ans, à 40 ou à 70. Ce qui veut bien dire qu'il faut utiliser le temps, il faut le prendre à son service. Parce que les crises, ce sont des passages d'un état à un autre. Ce n'est pas autre chose. C'est donc une chance de passer par des étapes. Sinon, c'est sûr, l'amour va mûrir, mais en devenant blette. Ah. C'est parce qu'il y a un avant et un aujourd'hui qui aura bien sûr un demain. C'est ce qui fait croire que, comme le dit Xavier Lacroix, l'amour c'est au jour le jour, mais pour toujours. Et la poésie un peu classique dit « fait rimer amour avec toujours ». Alors nous croyons cela. Nous croyons qu'il y a autrement dit au cœur même du mariage un don de Dieu. Sinon nous sommes de pauvres humains, un peu romantique sur les bords, qui avons démarré quelque chose d'un peu fou et dont tôt ou tard, on va s'apercevoir que c'était vraiment une folie. Vous voyez, c'est ce que pensent beaucoup de gens et c'est ce que vivent sans doute beaucoup de gens, surtout ceux qui se séparent. Il faut donc chercher, comme des chercheurs, ce qu'il y a de fondamentalement bon, de merveilleux dans ce cadeau de Dieu qui s'appelle le mariage. Alors, je vous ai fait un schéma. Vous voyez, un schéma qui porte deux entrées verticalement et deux entrées horizontalement. Et ça se croise pour faire quatre cases. Dans ces quatre cases, nous allons découvrir toute la richesse du mariage. Il y a d'abord dans le mariage, comme on le sait, deux fins, deux finalités. L'union et la procréation. L'union, c'est ce qui fait l'état du couple. La procréation, c'est ce qui va faire naître une famille. Et donc, couple et famille, je n'ai pas le temps de développer ce lien qui est très fort. On est une famille parce qu'on a fait un couple. Encore que je vois de plus en plus des familles qui se constituent et c'est après qu'on se marie. C'est, vous savez, de plus en plus courant. On commence par faire l'amour. Après, on finit par s'aimer vraiment. Ensuite, on a des enfants, et tout à fait en dernier, on se marie. C'est comme ça que font beaucoup de jeunes aujourd'hui. Autrefois, on commençait par s'aimer profondément, ensuite on se mariait, ensuite on faisait l'amour, donc on avait l'usage de la sexualité, et ensuite on avait des enfants et ça faisait une famille. Vous voyez, donc
une chaîne qui s'est, pour ainsi dire, perturbée. En tout cas, couple et famille, ce n'est pas de même nature. Il faut à la fois vivre une réalité de couple et en même temps une réalité de famille. Je vous signale que la réalité de couple est plus profonde et elle est plus longue. La réalité de famille, c'est pour le temps où on a des enfants. Il y a ceux aussi qui sont des couples sans avoir d'enfants. On va dire qu'ils sont un couple sans être une famille. Donc vous voyez, ce n'est pas la même chose, couple et famille. Il y a un lien entre les deux. Je pense que, fondamentalement, dans la pensée de Dieu, la famille provient du couple et non pas l'inverse. Et donc ce sont les deux finalités, les deux fins du mariage. Il y a, au plan vertical, il y a deux ordres. Le mariage est un mélange d'humain et de divin, de naturel, l'ordre naturel et l'ordre surnaturel. Ça va ? Vous suivez bien ça ? Dans l'ordre naturel, on s'aperçoit que l'homme et la femme sont profondément différents. Ce qui ne veut pas dire qu'ils ne sont pas égaux en droit, mais ils sont profondément différents, et ça, c'est dans le plan de Dieu. Par contre, dans l'ordre surnaturel, et on peut penser à ce que nous serons dans le royaume, dans le ciel, là, il y a une profonde égalité de l'homme et la femme, au sens où cette différence n'engendre plus rien, n'engendre plus de difficultés. Et comme dit saint Paul, il n'y a plus ni homme ni femme. On n'a plus besoin du mariage, autrement dit, dans le ciel. Vous le savez ça, que le mariage, c'est que pour la terre. Le sacrement du mariage, il est interrompu par la mort d'un des conjoints. Dans le ciel, nous ne sommes plus mariés. Ça n'a plus de sens ni d'utilité. Quand je dis ça, il y a toujours des gens un peu ébranlés. Ils pensent qu'ils sont mariés pour l'éternité. On n'est pas mariés pour l'éternité, hein ? Voilà. Alors, quand on croise les deux ordres et les deux fins, on obtient le mariage à quatre temps, comme le moteur à quatre temps. Quatre temps parce que ça va se situer sur quatre terrains différents. Il y a d'abord le premier terrain qu'on va appeler corporel. C'est notre bonne chair humaine qui a besoin de ce concret de la chair, du corps, qui est une très bonne chose. Nous avons été créés avec un corps. Et sur ce plan-là, la finalité du mariage, c'est la procréation. C'est dominé, bien sûr, par l'usage de la sexualité dans tout ce qu'elle a de beau et dans le sens qu'elle est là au service de l'amour, la sexualité. Mais c'est croisé avec l'ordre naturel parce que ça, bien sûr, tout le monde fait ça. On s'aime, on s'unit. Dans l'union des corps, on peut vivre des très belles choses. C'est l'amour d'Eros qui prend toute la personne dans sa sensibilité. Nous en parlerons demain. Et là, bien sûr, la

alors que l'on est très différent. Donc c'est une sorte de pari, de faire de deux continents aussi différents une unité, une seule plaque tectonique, vous voyez. Et c'est ce qui rend le mariage difficile. Indépendamment de toute foi religieuse, tout un chacun sait que s'unir à un homme pour une femme ou inversement, c'est une sorte de gageur, c'est un combat, c'est une lutte contre son propre égoïsme, c'est un combat de chaque jour où il faut dire à l'autre « je t'aime comme tu es » et non pas comme je voudrais, etc., etc. C'est toute la problématique qui est très centrale aujourd'hui dans beaucoup de revues. Il y a des tas de revues aujourd'hui sur la vie de couple. On travaille ça dans tous les sens. Tous les psychologues, etc., se raffolent de ça, d'aider des couples à chercher cette pierre philosophale d'arriver à vivre ensemble, unis, heureux, etc. Alors que vraiment, a priori, rien ne nous dit qu'on est fait pour vivre tout le temps avec la même personne. C'est quand même une folie. Ça, c'est le terrain psychologique où l'amour s'appelle plutôt philia, où il faut vivre ce rapport d'amitié, d'aimer l'autre, non plus par le corps, mais plutôt par l'âme. Le véritable pilier, là, c'est la liberté, parce qu'on ne peut pas s'aimer sans être libre, au départ en tout cas. Parce que curieusement, l'amour, c'est « je suis libre d'aimer l'autre », c'est très important. Mais quand j'aime vraiment l'autre, je lui remets ma liberté. Vous voyez, ça c'est une drôle d'équation. Mais il y a aussi la question de l'unité, parce que c'est là qu'est la vraie question. Des deux, il faut faire un. Des deux, ils feront une seule chair, entend-on dans la Genèse. L'autre, le troisième terrain, ce n'est plus l'éros ou la philia, mais c'est plutôt la dimension de l'agapé. Alors là, tout en restant dans la finalité de l'union, nous sommes plutôt sur le terrain, sur l'ordre surnaturel. Et là, c'est comme chrétien que l'on comprend ce que ça veut dire. Encore que des non-chrétiens cherchent à réaliser cela, c'est ce qu'on appelle l'union des esprits, c'est se retrouver ensemble, fils et filles de Dieu, c'est le terrain d'une consécration, d'une offrande de toute sa vie, et c'est une offrande que l'on fait à deux. Comme on se consacre l'un à l'autre, on peut dire aussi qu'on se consacre ensemble à Dieu. C'est faire une réalité qui est plus spirituelle, c'est le terrain spirituel, et bien sûr que là, l'enjeu, le pilier, c'est la fidélité. C'est être fidèle de cette fidélité que nous trouvons en particulier auprès de Dieu lui-même. Voilà donc ces trois temps de l'amour, amour des corps, amour des âmes, amour des esprits, eros, philia, agapé, avec une sorte de croissance peut-être de l'un à l'autre, qui vont enserrer et qui vont appuyer le quatrième et dernier temps, qui est sur le plan de l'ordre surnaturel, donc c'est le carré en haut à gauche, vous voyez bien, et qui lui va être sur le terrain ecclésial. On va retrouver là toute la notion du sacrement. Le sacrement qui est comme consacré, c'est le cas de le dire, par la procréation. Et on dit qu'il faut que le sacrement de mariage soit confirmé par l'union des corps. On le dit ratifié, hein, par l'union des corps. Sinon, ça devient un sacrement invalide. C'est dire l'importance du corps, même au cœur même du sacrement, alors que l'on est, bien sûr, dans l'ordre surnaturel. Ici, nous avons le pilier le plus difficile, celui qui aujourd'hui est même contesté, qui s'appelle celui de l'indissolubilité. Voilà comment je vous ai décrit avec ce schéma, j'espère que vous n'êtes pas trop rétif au schéma, comment ce mariage à quatre temps est une réalité merveilleuse, complexe, complexe certainement. C'est la forme d'union parmi les hommes qui est la plus riche, la plus complexe, mais aussi la plus fragile et la plus délicate. Donc c'est un cadeau, c'est une voiture magnifique, vous voyez, un moteur à quatre temps qui est extraordinaire, sur lequel je vais construire tout ce qu'est la vie conjugale. Je vais construire là-dessus la vie de foi, en haut à droite. Je vais construire l'intimité des corps en bas à gauche, et il y a aussi

La réalité de la famille, les enfants qui vont naître de cela. Les enfants qui sont comme la chair de notre chair. Alors ces trois terrains, nous allons les regarder sur ces trois jours, aujourd'hui, vendredi et samedi. Nous allons regarder ces trois terrains que je dis être beaux, merveilleux, l'union des corps, la vie de foi, l'union des âmes, et le fruit du mariage qui s'appelle les enfants. Ces trois terrains-là, ce sont des lieux où le couple va vivre des choses peut-être très belles et en même temps très délicates et qui aussi peuvent être source de grandes souffrances. Il faut de la patience, il faut de la délicatesse, plus particulièrement dans ces trois moments du couple, la vie de foi, l'intimité des corps, le rapport aux enfants. Alors commençons, si vous voulez bien, par ce qui concerne la vie de foi au cœur d'un couple. Disons tout de suite que la foi n'est pas une affaire privée. On a vu ça chez des couples chrétiens pendant des décennies, voire des siècles, où chacun vivait la foi de son côté. Il n'y avait pas de partage du tout dans le couple. Surtout, bien entendu, quand la foi n'était pas partagée par l'un des conjoints, ou quand la foi était partagée de façon très inégale par l'un et l'autre, ou de façon très différente. Il y en a un qui est très contemplatif, très secret sur sa foi, et l'autre qui sera beaucoup plus dans l'apostolat, le don de soi. Donc la façon de vivre la foi est évidemment différente dans un couple. Pourtant, pendant longtemps, on considérait que la foi était quelque chose de privé, parce que justement c'est délicat, ça s'adresse dans une certaine pudeur à quelque chose de très profond au cœur de l'homme. Ce qui expliquait que, et ça, c'est encore le cas aujourd'hui, on ne s'exprime pas là-dessus dans le couple. On laisse l'autre à cette sorte de secret, de mystère, de ce qu'il a à vivre au plan de sa foi, de ses valeurs spirituelles. Aujourd'hui, heureusement, on peut en parler plus explicitement, et c'est une très grande grâce dans un couple que de savoir que la foi est un sujet, au contraire, très important à cultiver, non pas chacun l'un à côté de l'autre, mais ensemble. Alors c'est ce que nous allons voir, parce que tout est au cœur de cette relation difficile dans le couple pour que Dieu prenne sa place. Sinon on serait dans le fidéisme, c'est-à-dire la foi séparée de la chair, séparée de la réalité quotidienne. La foi, je crois, c'est plutôt la tête de la vie conjugale. Quand on est un couple chrétien, on s'est d'abord rencontré sous le regard de Dieu, plus ou moins, même si ce n'est pas dans un lieu saint ou dans une retraite, on s'est rencontré très vite en se demandant si Dieu est dans cette rencontre et si c'est bien de Dieu que je reçois l'autre. C'est arrivé très souvent dans la vie de beaucoup de chrétiens. Mais c'est aussi prendre conscience, et c'est pour moi le sens du sacrement de mariage, que nous ne sommes pas deux dans le mariage. Nous sommes, qu'est-ce que vous en pensez? On est combien? On est trois, vous me voyez venir. Parce que Dieu fait alliance avec nous. Et c'est donc une alliance entre l'homme et la femme, mais aussi entre l'homme et Dieu et la femme et Dieu. C'est cette triple alliance qui constitue un triangle, une trinité, un trio, qui justement va être beaucoup plus solide qu'un simple duo qui deviendrait sinon très vite un duel. Et c'est ce que l'on constate, vous voyez, les drames raciniens, etc., nous montrent l'amour humain qui n'arrive pas à se sauver par lui-même parce qu'il manque justement un troisième. Comme l'on dit que l'on ne peut pas être frère sans découvrir qu'on a un père commun, je crois qu'on ne peut pas être marié sans découvrir que c'est avec un troisième que l'on est marié. C'est le mariage primordial, comme le dit Jean-Paul II, au cœur de l'Éden, qui commence l'histoire de l'humanité avec Adam et Ève, où ils savent, en est avant le péché originel, ils savent qu'ils sont non seulement sous le regard de Dieu, mais dans la présence complètement immanente de Dieu au cœur de leur couple. Et ils n'en sont évidemment pas gênés. Voilà la réalité du sacrement du mariage qui devient un appui pour le couple et non pas une simple ratification sociale

que nous le vivons ensemble et que nous partageons le même pain eucharistique, il y a une nouvelle fois cette relation triangulaire qui se fait entre le Christ reçu en même temps par l'homme et la femme. C'est une très grande souffrance à ce titre pour celui qui communie alors que son conjoint ne communie pas ou ne communie plus. Et voyez que là on touche ce que je vais développer tout à l'heure, ces difficultés quand il n'y a pas la foi dans l'un des conjoints. Qu'est-ce qu'il faut faire avec ça? En tout cas, l'Eucharistie est ce révélateur aussi d'une bonne santé du couple, quand nous sommes capables, main dans la main, d'aller communier ensemble, de faire une action de grâce ensemble sur notre banc, en ayant reçu tous les deux le même corps du Christ. On sait ça dans la vie paroissiale, où on chante ces chants, un même corps, un même pain, etc. Et on voyait cette capacité de faire l'unité à partir de l'Eucharistie. On le sent dans le corps ecclésial, mais c'est encore plus vrai, et je dirais encore plus sensible, dans le corps conjugal. Vous faites un corps parce que vous vous nourrissez du même corps. Ce n'est pas un jeu de mots. Les deux espèces eucharistiques, pain et vin, renvoient aussi, quand elles sont réunies, à cette réalité de l'union conjugale. La communauté, vous savez, on aime bien prendre par intinction pour avoir à la fois le corps et le sang du Christ, comme le prêtre aussi, dans le calice, remet un bout d'hostie, ça s'appelle, c'est un petit rite qui veut signifier la résurrection, le fait que le corps et le sang étant de nouveau réunis, c'est la vie du Christ ressuscité qui nous est à nouveau proposée. Comme l'homme et la femme peuvent se réconcilier et communier ensemble au même Christ. C'est le plus bel acte conjugal que l'on puisse vivre. C'est ce qui explique, voyez, en négatif, que quand on est divorcé et marié avec quelqu'un d'autre, entre guillemets, quand on est avec une autre personne, eh bien, quel sens ça a d'aller communier au sacrement que nous avons reçu lors de notre mariage? Dans la première union, le sacrement de l'Eucharistie est en rapport avec la première union, avec ce sacrement qui est toujours là. Quand on est hors de cette réalité, on est dans un adultère, même un adultère permanent, on est marié à quelqu'un d'autre, etc. On n'est plus dans cette réalité-là, sacramentelle, qui concerne la première union. Comment? Qu'est-ce que ça veut dire pour quelqu'un de divorcer, remarié, d'aller vivre cette chose-là? Ça devient, non pas fautif, comme ça, mais ça devient incohérent. C'est pour ça qu'on leur demande de ne pas le faire. C'est pas pour une raison de punition, c'est pour une raison d'incohérence. Et puis vous savez, la personne avec qui on s'est remarié, qu'est-ce qu'elle va dire? Mais qu'est-ce que tu fais avec ta première femme en allant communier là, à ce sacrement? Vous voyez que le mystère là qui est vécu ne correspond plus du tout à ce qui est vécu dans le remariage. Ça, c'est pour vous expliquer un peu quelque chose que les chrétiens n'ont pas compris. Quand on dit que l'Église demande aux divorcés remariés de ne pas communier, comme si l'Église était une vilaine marâtre qui se fichait de la souffrance de ses enfants. Il ne s'agit pas de ce terrain-là, ce n'est pas du tout ça. Vous voyez les incompréhensions et les malentendus. C'est en raison de ce lien profond, encore une fois, entre l'Eucharistie et le mariage. Ce n'est pas une affaire de morale. C'est également ce que peut expliquer... c'est ce qui peut expliquer. Moi, je suis un veuf, vous savez, et j'ai été éclairé par une phrase quand on m'a dit tu trouveras ton épouse sur la patène, là où est l'Eucharistie. Alors, quand on est veuf, vous voyez, s'imaginer ça, c'était pas très facile au début. Mais un jour, j'ai réalisé qu'en communiant au corps du Christ, je continuais à communier avec mon épouse, qui était au ciel. T'es là-haut avec le Christ, moi j'étais en bas. On était toujours dans un triangle, si vous voulez. Et donc, cette réalité d'une communion avec elle, avec mon épouse, continuait au-delà de la mort, par l'Eucharistie et dans l'Eucharistie. Ça va? Ça vous explique quelque chose, ça? C'est une autre sorte d'évidence, comme ça, après coup, que non pas que le sacrement du mariage continue, et que la réalité d'une union continue à se faire toujours dans le Christ. Et celui qui est divorcé, séparé d'un conjoint, alors qu'il a reçu le sacrement du mariage, reste toujours dans cette communion spirituelle avec l'autre. J'ai accompagné beaucoup de divorcés fidèles, qui restent comme ça, fidèles à leur sacrement du mariage, justement, alors que l'autre est parti. Et c'est une grande nourriture.

pour cela. Autrement dit, l'Eucharistie est le sacrement des divorcés fidèles. C'est là qu'ils trouvent, par la communion encore à l'autre, par le Christ, c'est là qu'ils trouvent le sens de leur situation. Sinon, ils ne savent plus ce qu'ils sont. On les appelle des célibataires, c'est n'importe quoi. Ils sont toujours mariés, en vivant une relation très particulière. Voilà donc ce que peut être cette richesse du sacrement de mariage, qui est comme... c'est beau de se dire que le sacrement du mariage a comme appui le sacrement de l'Eucharistie, qui chaque jour ou chaque dimanche va venir réalimenter le sacrement du mariage. Vous voyez ? Alors qu'on reçoit une fois le sacrement du mariage et qu'on peut recevoir régulièrement celui de l'Eucharistie. Alors je pourrais vous faire le même tableau avec le sacrement de réconciliation, qui est aussi une roue de secours extraordinaire pour le pardon dans le couple. Toujours en raison de cette triangulation, de cette trinité, de cet amour trinitaire qui se vit entre homme, femme et couple, à l'image de Père, Fils et Saint-Esprit. Parlons maintenant, si vous le voulez bien, je vais essayer d'achever dans un quart d'heure pour vous laisser quelques questions. Parlons maintenant de ce qu'est la différence de foi. Eh bien, il y a une différence de foi entre l'homme et la femme, comme on parle tout simplement de différence entre l'homme et la femme. Il est tellement naturel que, dans notre couple, nous ne vivions pas le même rapport à Dieu, d'une manière générale, au Christ, si nous sommes deux chrétiens, ou à l'Église, si nous sommes deux catholiques. Vous voyez, cette différence, il ne faut pas s'en étonner. Mais il y a de fait des différences qui deviennent telles qu'elles sont peut-être une source de souffrance si nous n'arrivons pas à bien les intégrer, parce que de fait, une différence trop grande de foi qui va jusqu'à la foi assez vivante et même richement vivante, quoi, et puis pas de foi du tout. Ça peut arriver, il y a des couples où un des conjoints n'a pas du tout la foi. Voire peut-être un bouffeur de curé ou un athée, un militant, vous voyez. Alors ça existe, j'en connais, c'est une difficulté, bien sûr. Ces couples arrivent quelquefois, en faisant une parfaite occlusion de ce terrain-là, à vivre, bien sûr, une certaine communion. On peut être de très grands amis, de vrais conjoints, en n'évoquant pas du tout cette question de la foi. Mais c'est comme un manque, un trou qui se fait quelque part, surtout pour celui qui a la foi, et qui a un tel désir de pouvoir aussi partager avec l'autre cette partie de lui-même qui peut être si importante, son rapport à Dieu, sa vision du monde à partir de la révélation chrétienne. Il y a donc des divergences qui peuvent être très douloureuses. Mais il y a là toute la gamme, hein, dans ces différences de foi. On peut dire que dans beaucoup de couples, en tout cas, l'un est plus contemplatif quand l'autre est plus actif, un qui sera beaucoup plus dans l'apostolat, l'autre qui sera plus dans l'intelligence de la foi, qui ira beaucoup à des conférences de l'Institut catholique, il ira des livres de théologie, alors que l'autre, il se contente de quelques livres de témoignages. Nous avons une nourriture différente. Il y a celui qui fréquentera beaucoup Marie, qui aime le chapelet, etc. L'autre qui est au contraire très versé sur l'Église, le service de l'Église, la paroisse. Il y en a qui aiment beaucoup le pape et d'autres qui trouvent que c'est un peu de la papolatrie. Il y en a qui sont portés sur l'Esprit Saint, un peu charismatiques, qui dévissent les ampoules, alors qu'il y en a d'autres qui ne supportent pas ça, qui sont plutôt dans la ferveur bénédictine. Il y a toute cette variété de saints. Alors on peut beaucoup aimer la petite Thérèse ou Sainte Rita, et d'autres sont plus portés sur Saint François ou Saint Dominique. Alors on ne va pas nous envoyer les saints à la tête l'un de l'autre, en faire des scuds, hein ? Vous voyez, il y a quelquefois qui sont tellement des amoureux de Sainte Thérèse, par exemple, je parle de la petite Thérèse, qu'il n'y a plus que ça. Ouais. Bon, bien sûr que ce ne sont pas des armes, ce sont plutôt des terrains, ce sont des cadeaux, des canaux aussi qui nous sont offerts, pour que l'un ou l'autre, nous ayons notre façon plus particulière d'exercer la foi, de la vivre. En remarquant aussi que si nous sommes des hommes et des femmes honnêtes et ouvertes vraiment à la volonté de Dieu, notre foi n'est pas quelque chose de fixe. Notre foi, elle évolue. Normalement, elle grandit avec le temps. Elle s'enrichit.
On a pu faire un petit détour par un groupe de prière pendant tout un temps. D'autres moments, c'est plutôt l'apostolat qui nous a pris du temps. Vous voyez, on a des tempos hein, qui s'inscrivent dans notre vie. Et c'est parce qu'il y a cette espérance que les choses peuvent changer, qu'elles peuvent s'approfondir, que celui qui pouvait être un mécréant à 20 ans peut devenir un véritable ami de Marie à 40, pour être peut-être un grand apôtre à 60, voyez. Et c'est cette espérance qu'il faut cultiver dans le couple, quand nous ne sommes pas tout à fait adaptés l'un à l'autre là-dessus. Eh bien, je vous garantis que l'on n'est pas fixe, on évolue. Je connais beaucoup de femmes qui ont prié, qui se sont lamentées parce que leur mari était un peu mécréant, il n'allait jamais à la messe, et elles étaient obligées de prier dans le secret de leur chambre pour ne pas énerver le mari. Voilà, des situations comme ça, où des épouses, parce qu'elles ont été dans le respect de l'autre, le respect de la liberté de l'autre, parce qu'elles ont supporté ça avec amour, parce qu'elles se sont mis à elles-mêmes à réaliser quelque chose de l'évangile dans leur vie, pour devenir un visage du Christ pour l'autre. C'est comme ça que l'autre peut-être veut aller au Christ, quand nous sommes nous-mêmes capables de nous effacer derrière ce visage du Christ. Alors cette sorte de sanctification qui se fait, parce que le mariage c'est un travail de sanctification finalement, c'est ça qui fait que l'autre peut évoluer et peut être tout doucement conduit à la foi, ou à une foi de plus en plus profonde. C'est pas une espérance vaine, parce que moi je le constate dans tous les couples que j'ai accompagnés, que souvent j'ai vu ça, des hommes qui sont pas très portés sur le spirituel quand ils ont 30 ans, parce qu'ils pensent à leur carrière, ou c'est le rugby ou autre chose, et la vie de famille se développant, quelquefois aussi les souffrances et les épreuves qui favorisent cela ont pu creuser le cœur d'un mari, et bien tout doucement un homme peut redécouvrir le chemin de l'Église. Et alors on voit des hommes qui à 40-50 ans eh bien retournent à l'Église accompagner leur épouse. Et c'est tout doucement, ça peut être en faveur d'une retraite ou d'autres choses, qu'il y a aussi des conversions. Et nous sommes porteurs de ce pouvoir dans le couple, d'être une force de conversion pour l'autre. Avec cette nuance qui est très importante, c'est que je ne convertis pas l'autre, et surtout pas à coup de chapelet, etc. Si tu m'aimes, il faut que tu dises le chapelet avec moi, tous les soirs. Ben l'autre, il n'a aucune envie de ça, vous voyez. On ne peut pas imposer. S'il y a quelque chose qui ne s'impose pas, c'est la foi. La liberté est essentielle dans la recherche de Dieu, dans le chemin que nous faisons l'un et l'autre vers Dieu. Très important de garder à l'autre sa liberté. Voilà donc la différence de foi qui peut être une difficulté, un combat, quelquefois un drame quand ça va jusqu'à l'extrême, en tout cas qui est toujours une invitation à vivre l'essentiel de la foi qui s'appelle la charité. Or dans le mariage, bien sûr, c'est la charité qui vient première. Il faut aimer son conjoint mécréant, comme le Christ s'est mis sur une croix et a aimé le bon larron et même, je pense, le mauvais larron. Voilà, on est lié, on est sur une croix, mais cette croix, elle est féconde. Il y a dans ce trésor de la foi aussi qui peut se vivre dans le couple et au moins plus fortement chez l'un des conjoints, il y a cette exigence de la prière. Je préfère dire comme ça, ce n'est pas un devoir. Le devoir conjugal, vous savez, ça veut dire autre chose. On va en parler demain, le devoir conjugal. Il y a une sorte de devoir conjugal sur le plan spirituel qui s'appelle viser à prier ensemble. Rentrez dans cela. Non pas que vous allez y arriver du jour au lendemain, parce que je sais qu'il y a beaucoup de couples chrétiens qui prient très peu ensemble, voire pas du tout. Et ou parce qu'ils ont eu du mal, ils ont arrêté assez vite. C'est un combat. C'est un intermédiaire entre la prière personnelle que beaucoup de gens peuvent vivre malgré tout. Il y a même beaucoup de non-chrétiens qui prient. Et puis, la prière familiale, qui est autre chose, que vous avez sans doute vécu avec des enfants petits et qu'on a peut-être un peu vite abandonné quand ils devenaient adolescents. Bon, c'est une autre question, ça, la prière familiale. C'est aussi du combat, mais c'est aussi un enjeu.
Et quand on lâche trop vite, c'est dommage. On a perdu la guerre alors qu'on n'avait perdu qu'une bataille. Donc, bien sûr que c'est un enjeu, c'est quelque chose auquel il faut travailler avec une certaine constance, une certaine fidélité. Mais c'est un trésor que de dire tous les jours, l'un à côté de l'autre, notre Père, ou je vous salue Marie, ou une prière qu'on a choisie d'un commun accord, qu'on aime bien, prière de Saint François, de ce que vous voulez, de Charles de Foucault, des prières que vous aimez bien. Et puis au bout d'un moment, vous allez en changer, vous en prendrez une autre. Mais faire quelque chose qui reste simple, il y a deux mots, simple, mais fidèle, c'est-à-dire tous les jours. Même quand on fait un peu la tête à l'autre, on ne va pas dire « Ah ben non, là, ce soir, tu passes à côté ». Non, c'est le Seigneur qui est en jeu. Et quand on a l'un et l'autre la foi, c'est devant le Seigneur que l'on se met, mais on est l'un à côté de l'autre. Comme disait Antoine de Saint-Exupéry, aimer, c'est pas se regarder l'un l'autre, c'est regarder ensemble dans la même direction. Au plan chrétien, je dis, c'est regarder vers Dieu. Même quand je suis en pétard avec l'autre et que j'ai du mal encore à lui pardonner quelque chose. Mais raison de plus, non pas faire plaisir à l'autre, mais faire plaisir à Dieu en disant, ben oui, on continue notre petit deal, notre petit effort, notre devoir de s'asseoir, etc., que nous avons décidé ensemble. Et pour ça, il faut le décider. Voilà, tous les jours, on fait une petite pilule. C'est homéopathique, un petit peu tous les jours. Le goutte à goutte, voilà, la prière conjugale, c'est le goutte à goutte. La petite goutte tous les soirs, qui tombe sur la petite plante de votre couple. Même si votre petite plante, elle est en train un peu de flageoler, qu'elle a les feuilles qui se racornissent ou qui jaunissent, c'est au contraire, mais encore plus important. Vous voyez, dans le parcours Tobie-Sara, on creuse ça pour que chaque couple arrive à trouver enfin le moment, l'heure, la façon de faire pour qu'ils s'accrochent à ce petit rite. Parce que Dieu est derrière l'écran. Vous ne le voyez pas, mais il est là. Alors c'est tout bête, c'est une évidence. Dieu vous a unis, il ne vous laisse pas tomber. Maintenant, vous êtes en pétard, vous n'avez pas envie de parler l'un à l'autre. Mais d'accord, mais continuez à dire à notre Père. C'est à Dieu que vous adressez, ce n'est pas à l'autre. Vous pouvez même lui faire la tête, mais ne faites pas la tête à Dieu parce que vous faites la tête à l'autre. Ça n'a pas de sens, oui ou non? Ça n'a aucun sens. Donc on devrait être persuadé que quel que soit l'état du couple, et même et surtout si c'est un peu, il y a de l'eau dans le gaz, eh bien on est ensemble pour dire notre petit temps comme ça de prière. Ce qui peut être un écueil, c'est la pudeur. On en parlera demain. Il y a de la pudeur aussi dans la rencontre des corps. Et qu'est-ce qu'il y a comme difficulté dans la sexualité dans un couple ? Les médias nous font croire que c'est merveilleux, tout va bien, que la sexualité, enfin on a fait la révolution sexuelle, que ça y est maintenant, elle avait marre de l'Église et son langage judéo-chrétien culpabilisant. Mais c'est pas du tout ça. C'est même pire qu'avant. La révolution sexuelle, mais c'est une catastrophe dans les couples. Pourquoi ? Parce que la sexualité est aussi un lieu de difficulté dans la rencontre. Eh bien, pour revenir au plan de la foi, il y a aussi la même chose, cette pudeur. On n'aime pas montrer son âme à l'autre. Oui. Eh bien là, il faut avancer. Comme dans la rencontre des corps, il faut avancer dans le dévoilement de ce que l'on est pour l'autre. Il faut aussi vivre ce dévoilement sur le plan spirituel. Vivons, voyez, dans la fidélité, ce temps-là. Il s'agit de rester pauvre et simple. Simple, surtout simple. Vous ne collez pas forcément le rosaire tous les soirs. Surtout s'il y en a un des deux qui fait ça un peu à reculons. Ça ne va pas tenir la route longtemps. Hein. Vous êtes naïf. Il ne faut pas être naïf. Prenez quelque chose qui est simple, qui est pauvre, mais qui permet de faire travailler le Seigneur. Il a besoin que vous disiez, voilà Seigneur, me voici. Fais ton travail. Moi, je suis un pauvre type. Je me dispute trop souvent avec mon conjoint. J'attends tout de toi. C'est ça la base, vous voyez. Alors laissez-vous faire tout doucement, comme ça, par le Seigneur, dans un petit temps que l'on s'impose. Vous voyez, on s'impose ce moment-là. C'est pas comme aller prendre une bonne bière, regarder un match de foot, messieurs, ou aller papoter avec sa copine qu'on aime bien. C'est pas comme ça. C'est on s'impose cette chose-là. Parce que dans la foi, justement, on croit que ça porte du fruit. Voilà comment, vous voyez, il y a ce terrain délicat de la foi.
je m'adresse ici à des chrétiens, mais c'est parce que nous sommes des baptisés que le mariage ne peut que se vivre autrement. Moi, ma grande souffrance, c'est de voir aujourd'hui qu'il y a des baptisés, des chrétiens qui divorcent. Jusqu'à peu près l'an 2000-2002, il y avait très peu de chrétiens qui divorçaient. Il y a une sorte de basculement qui s'est fait, peut-être parce qu'il y a moins de ferveur et de foi chez les chrétiens eux-mêmes, qu'on voit effectivement des chrétiens qui divorcent. Malgré tout, globalement, aujourd'hui encore, dans la société française, il y a beaucoup moins de chrétiens qui divorcent que de non-chrétiens. Ce qui veut dire que, bien sûr, la foi est là pour signifier quelque chose. Et donc, il faut s'en réjouir, mais ce n'est pas sans engagements de notre part, des engagements qu'il s'agit de fonder. Pour ne pas être trop idyllique, je sais aussi que quelquefois, des couples ont pu être très fervents dans les premières années. Il peut y avoir des difficultés qui expliquent ça, mais il y a de fait des couples qui ont perdu un peu ces bonnes habitudes chrétiennes, ne serait-ce que d'aller à la messe. Quand les enfants sont petits, ça peut être plus compliqué. Et je vois que des couples qui étaient chrétiens quand ils se sont rencontrés, au fil des années, malheureusement, s'affadissent. C'est dire que la liberté est toujours là. On peut faire ce qu'on veut de la foi. Hein. On fait ce qu'on veut de la foi. Mais on peut, dans l'autre sens, croire que ce n'est pas inéluctable et que, au contraire, comme ces plantes, vous savez, qui arrivent à percer la croûte séchée pour sortir, ben, la foi, elle est de cet ordre-là. Ce n'est qu'une petite graine, ce sont des petits efforts, mais ça porte du fruit. Le sacrement, c'est une réalité invisible, invisible. Vous ne vous rappelez pas de votre sacrement, souvent. Vous n'en voyez pas forcément les effets, ça semble être invisible. Et pourtant, c'est un signe qui attend de porter des signes, qui attend de porter du visible. Il faut aller de l'invisible au visible, et non pas du visible à l'invisible, curieusement. Ça veut bien dire que tout est là pour que le Seigneur soit de notre côté. Parce que nous croyons que le Seigneur est de notre côté. Et qu'il est là avec sa caisse à outils à la porte, et la porte reste fermée. Alors qu'il a tous les outils pour nous sortir de nos ennuis dans notre lavabo. Le lavabo conjugal, vous voyez, qui est encombré. Il est là, le bon plombier divin. Il est là, il sonne à la porte. Je suis là pour vous aider, je suis là, j'ai tout ce qu'il faut pour vous arranger, j'ai tout ce qu'il faut pour vous réconcilier, tout est là. Et on laisse la porte fermée. Alors on dit, ben, c'est comme ça, c'est le destin, hein, on ne devait pas être ensemble. Et puis on court chez les avocats. Quelle misère! Je voudrais terminer ce petit temps avec une petite histoire drôle pour vous détendre, vous voulez bien? Dans un groupe paroissial, on est en train de discuter sur la prière. Alors il y a là un couple qui est dans ce groupe, et le monsieur dit, moi, c'est quand je suis au volant que je prie le mieux. Et sa femme de répondre, eh bien moi aussi, c'est quand il prend le volant que je prie le plus. Vous savez qu'au paradis, il n'y a qu'un seul lavabo et une seule chaise. Il y a un seul lavabo parce qu'il n'y a que François de Sales. Et il y a une seule chaise parce qu'il n'y a que Claire d'Assise. Voilà, c'est pour se rappeler que les saints sont aussi de notre côté. Voilà, alors je vous laisse un petit peu de temps maintenant, si vous voulez, pour qu'on puisse bavarder là sur un quart d'heure. Si vous avez des questions, en tout cas. Alors, je vous ai amené quelques tracts aussi du parcours Toby et Sarah, que j'ai initié il y a à peu près 4 ans maintenant. J'en fais 3 par an, ce sont des retraites de 5 jours. Comme disait Marthe Robin, il faut au moins 5 jours pour convertir une âme. Donc, c'est des retraites de 5 jours. Qui sont des véritables parcours un peu costauds, mais on a besoin de ça. C'est comme quand on va dans une cure de repos, hein, ou à une clinique convalescence, il faut passer du temps, il faut laisser tout tomber, les enfants, tout ça, et il faut venir passer 5 jours complets avec des accompagnements, des topos, des exercices, bien sûr aussi la prière. Et il se passe beaucoup de belles choses dans ces parcours Toby et Sarah. On met la voiture chez le garagiste, et on arrête de la faire marcher n'importe comment, pour remettre tout ce qu'il faut dedans. On refait la vidange, tout ça, on fait tout ça. Voilà, donc vous faites ça pour votre voiture.
Et il y a des tas de couples qui font non seulement pas de retraite, mais même pas ce genre de retraite, qui sont adaptés, plus adaptés, non pas à des couples qui sont en train de se déchirer complètement, mais des couples qui ont du poids, des choses entre eux, des zones d'ombre, des choses qui sont très malaisées, mal partagées, mal pardonnées, tout ça. Alors quand on regarde dans les fonds de tiroir, il y en a des soucis, hein. Et sous le tapis, là, sous le tapis, il y a de la poussière. Hein. Moi, je ne connais pas des couples où tout est transparent. Vous comprenez bien. Ça veut dire que tout le monde peut en bénéficier plus ou moins. Voilà.

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2: Le Seigneur vient pour gouverner le monde avec justice et les peuples avec droiture. Psaume 97, 9.

Bonjour à tous et à toutes. Évidemment, je ne pourrai pas vous présenter tous les messages de Lourdes, mais je mettrai l'accent quand même sur trois points fondamentaux de ce message que Marie nous a laissé ici à Lourdes. Mais je tiens d'abord à vous dire ceci, que ce que Marie transmet à Lourdes, ce n'est autre chose que sa propre expérience de vie chrétienne. Nous disons tous que Marie est le modèle de notre foi, que Marie est le modèle du croyant. Donc il faut aller carrément à l'Évangile pour bien nous situer par rapport à Marie. Et qu'est-ce que nous trouvons tout à fait au début de l'Évangile ? Une promesse qui lui est faite au moment de l'Annonciation. Elle sera la mère de Dieu, son enfant portera le nom de Jésus, c'est-à-dire Dieu sauve. Cet enfant régnera sur la maison de Jacob et son règne n'aura pas de fin. De quoi satisfaire et combler l'attente de toute femme juive. Mais qu'est-ce que nous trouvons tout à fait au bout de l'Évangile ? Une femme debout au pied de la croix, en train de participer au crucifixion de son fils. Je crois qu'à ce moment-là, Marie a dû se poser cette question. Et la promesse qui lui a été faite au moment de l'Annonciation, qu'est-ce qui s'est passé ? Le pape Jean-Paul II, en faisant le commentaire de l'Évangile de Marie au pied de la croix, nous dira ceci. Nous avons comme l'impression, il dit bien l'impression, que l'Évangile de Marie au pied de la croix, c'est le démenti, démenti entre guillemets, de l'Évangile de l'Annonciation. C'est-à-dire que Marie arrive jusqu'au bout de son cheminement dans la foi à la suite de son fils. En plus, nous savons très bien que la relation entre Marie et Jésus, tout au long de l'Évangile, ont été toujours un peu tendues. Rappelez-vous au moment où le Seigneur, après avoir passé 3 jours au temple de Jérusalem, rejoint son père et sa mère, Marie lui dira « Pourquoi nous as-tu fait cela ?» Et cette réponse de Jésus « Mais ne savez-vous pas que je me dois aux affaires de mon père ?» Tout ce que nous dit l'évangéliste, c'est que Marie gardait tout ça dans son cœur. Aux noces de Cana, Marie qui s'approche de son fils pour lui dire « Ils n'ont plus de vin ». Et cette réponse dure de Jésus « Femme, que me veux-tu ? Faites tout ce qu'il vous dira », dira Marie aux disciples. Et au commencement de sa vie publique, voilà que le Seigneur ne prêche pas comme les autres rabbins. Donc quelques-uns iront trouver Marie pour lui dire « Tu sais, ton fils, il est un peu fou, il déraille ». Marie va à la rencontre de son fils qui est en train de prêcher dans une habitation, entouré de gens, et quelqu'un lui dit « Ta mère est dehors, elle t'attend ». Et Jésus, regardant autour de lui, dira « Ma mère sont tous ceux qui écoutent la parole de Dieu et la mettent en pratique ». Et du coup, tous les auditeurs qui étaient autour de Jésus devenaient la mère de Jésus. Et pourquoi cette relation tendue ? Saint Augustin nous dit ceci. Marie a engendré son fils dans la chair, comme toute maman qui a un fils dans ce monde. Mais par la foi, elle a dû engendrer son fils dans son cœur. Donc il y a un passage chez Marie d'une maternité
biologique, charnelle, si vous voulez bien, à une maternité spirituelle. Et ce passage ne peut se faire que dans la foi. Et c'est pour cela que Marie arrive jusqu'au bout de son cheminement dans la foi, croyant à la promesse, même si à ce moment-là, elle a l'impression que le moment du crucifixion, c'est le démenti de cette promesse. Elle passe de cette maternité biologique à une maternité spirituelle. Et voilà donc ce que Marie communique ici à Lourdes, à Bernadette, à travers une extraordinaire catéchèse que je vous invite à découvrir au moins dans ce point principaux, fondamentaux. Je ne m'attarderai pas sur la vie de Bernadette, j'irai tout simplement, dans un premier point, un premier moment, à vous raconter ce qui s'est passé le 11 février 1858, au moment de la première apparition. Voilà que Bernadette arrive dans cette grotte de Massabiel, Mass, le rocher, Biel, la vieille roche, le vieux rocher, accompagnée par sa petite sœur Toinette, qui a 12 ans, et une petite amie, Jeanne Abadie, qui avait 13 ans. Voilà que ces trois filles sont en train de chercher du bois et des eaux. Vous savez bien que Bernadette n'a jamais été la petite bergère à qui lui est apparue la Sainte Vierge. Ça, c'est pour les images colorées. Bernadette travaillait dans un bar à Lourdes, en servant le vin et le café. Et son papa dira, ce n'est pas parce qu'on lui donne quelques sous, c'est parce qu'on lui donne à manger. Et les enfants Soubirous avaient l'habitude, presque tous les jours, de parcourir les ruelles de Lourdes, en ramassant la ferraille, du verre, du papier, des os, qui à l'époque servaient pour faire des épingles de boutons, vendre tout ça et acheter du pain. C'est la misère chez les Soubirous. Donc, ce 11 février, comme d'habitude, ces trois enfants vont chercher un peu de bois, des os, pour les vendre et acheter du pain. Voilà que Toinette et Jeanne Abadie s'introduisent dans cette grotte. Jeanne Abadie dira, l'eau était tellement froide que nous pleurions. Bernadette n'ose pas. Pourquoi ? Parce qu'elle va se mouiller les pieds. Sa santé est déjà fragile. Maman lui a dit, si tu te mouilles les pieds le soir, ça sera la crise d'asthme. Et ces 6 personnes qui étaient entassées au cachot craignaient toujours que cette fille commence à tousser. Et puis, elle ne s'arrêtait que le lendemain et personne ne pouvait dormir dans cette habitation. Mais voilà que Bernadette a vite oublié ce que maman lui a dit. Elle se décide à entrer dans cette grotte de Massabiel. Mais écoutons le récit de Bernadette. Elle nous dira ceci. Je commençais à me déchausser lorsque j'entendis comme un coup de vent. Je regardais autour de moi, mais les arbres ne bougeaient pas. Je continuais à me déchausser. À nouveau, j'entendis comme un coup de vent. Je regardais derrière moi, mais les arbres ne bougeaient pas. Je levai la tête, je vis au creux du rocher une petite demoiselle, entourée de lumière, qui me regardait et souriait. Elle portait un voile blanc, une robe blanche, une ceinture bleue, 2 roses jaunes sur les pieds. Elle avait un chapelet à la main. Je me frottai les yeux. Je eus peur. Je mis ma main dans la poche. Je pris mon chapelet. Je voulus faire le signe de la croix, mais voilà que ma main était paralysée. Jusqu'à ce que la dame eût fait le signe de la croix. Et à ce moment-là, moi aussi, je pus le faire. La peur disparut.
Ensemble, nous dîmes le chapelet. Puis, elle me fait signe de m'approcher. Je n'ai pas osé, et elle disparut. C'est un récit extraordinaire. D'abord, Bernadette commence par nous dire « J'entendis comme un coup de vent ». Nous le savons très bien, le vent dans la Bible, la présence de l'Esprit de Dieu. Dès la première ligne de la Bible, il nous est dit que le souffle, le vent, planait sur les eaux. Et tout de suite après, le récit de la création, Marie, qui porte l'Esprit de Dieu, signe pour nous de la nouvelle création, de l'humanité recréée par Dieu. Mais je ne m'attarde pas là-dessus. Rejoignons Bernadette. Quel était le premier geste de Bernadette? Elle nous le dira. Je me suis frotté les yeux. Ça se comprend. Qu'est-ce que c'est ça? Est-ce une illusion? Cette fille avec sa petite sœur et sa petite amie sont en train de ramasser du bois, de travailler. Est-ce que je me trompe? Mais rappelez-vous au récit de l'Annonciation. Lorsque l'ange Gabriel, le porte-parole de Dieu, fait irruption dans la vie de Marie, l'Évangile ne nous dit pas que Marie a dit « Tiens, le petit ange Gabriel est là, je suis toute prête à devenir la mère de Dieu ». Pas du tout. L'Évangile nous dit « Et la Vierge fut troublée ». Elle se demandait ce que cette salutation pouvait bien signifier. C'est l'irruption de Dieu dans la vie d'une personne. Mais voilà que ce Dieu d'abord se révèle comme le tout autre, avec un grand A, heureusement. C'est après dans le Christ qui se révélera le plus proche à nous. Et voilà Bernadette, elle aussi se frotte les yeux. Qu'est-ce que c'est ça? Qu'est-ce que nous dira Bernadette? J'ai eu peur. Qu'est-ce que dit l'ange à Marie? Ne crains pas Marie, n'aie pas peur. Mais rappelez-vous aussi, au moment de la transfiguration, lorsque le Seigneur révèle sa divinité aux apôtres, il leur dira, n'ayez pas peur. Lorsqu'il marche sur les eaux, n'ayez pas peur. Voilà que Bernadette met sa main dans la poche, prend son chapelet. Elle veut faire le signe de la croix, mais elle nous dira, ma main était paralysée et elle tomba. Pourquoi cette main de Bernadette est paralysée? Elle nous dira, jusqu'à ce que la dame eût fait le signe de la croix. Et à ce moment-là, moi aussi, je pus le faire. Mais pourquoi cette paralysie de la main de Bernadette? Parce que ce premier signe de croix que Bernadette veut faire, c'est un fétiche. C'est pour se protéger. Nous avons l'habitude, nous aussi, de le faire. À la télévision, les joueurs de foot, ils font le signe de la croix pour ne pas se blesser. L'arbitre le fait aussi. Bernadette veut se protéger. Mais elle nous dira ceci, jusqu'à ce que la dame l'eût fait. Et à ce moment-là, moi aussi, je pus le faire. Voilà que Marie, qui n'a pas besoin de se protéger, elle fait le signe de la croix pour nous dire quoi? Qu'elle, l'Immaculée, signe pour nous de l'humanité recréée, renouvelée par Dieu, elle est aussi le fruit de la croix du Christ. C'est une catéchèse formidable. Voilà que Marie invite Bernadette à entrer dans le mystère pascal de son fils.
L'Église le dit dans le dogme de l'Immaculée Conception. Elle est immaculée par le mérite du Christ. Et voilà que la croix, qui n'est jamais nommée dans le message de Lourdes, est omniprésente dans toutes les apparitions, comme une invitation à passer d'une réalité à une autre réalité. Donc, dès le début des apparitions, qu'est-ce que nous avons ? L'humanité de Bernadette, qui est la nôtre, qui nous représente à nous tous, mais aussi l'humanité de Marie, qui est la nôtre aussi, mais recréée, renouvelée par Dieu. Et entre les deux, la croix et le passage d'une réalité à une autre réalité se fait par la croix. C'est pour cela d'ailleurs que Marie n'apparaît pas à l'intérieur de la grotte, mais dans un creux du rocher, dans une niche. Qu'est-ce que nous trouvons aujourd'hui dans cette grotte ? L'autel, la croix et la source, le Christ. Marie n'est pas la source, mais elle nous montre la source. Il y a très peu de temps, je me suis posé cette question. Mais qu'est-ce qui s'est passé tout de suite, dans la seconde qui suit, après cette première apparition ? Qu'est-ce qu'a fait Bernadette ? Et je vous fais partie de ma petite découverte, qui nous montre déjà que Bernadette passe d'une réalité à une autre réalité et qui a déjà toute une conversion dans sa vie. Bernadette nous dira ceci, « La dame me fait signe de m'approcher, je n'ai pas osé. » Ça c'est très important, je reviendrai tout à l'heure. Et puis il disparut. Qu'est-ce que fait Bernadette ? Elle entre dans cette grotte, elle qui était la fille à la santé fragile qu'il fallait toujours attendre, qui était en retrait à cause de sa maladie, de sa misère. Voilà qu'elle entre à l'intérieur de la grotte, elle prépare son fagot. Elle aide Jeanne Abadie à préparer aussi son fagot. Puis elle prend son fagot et au lieu de retourner par ce qui est aujourd'hui l'esplanade des sanctuaires et la porte Saint-Joseph, elle va remonter les lacets à côté de la grotte. Il y avait un sentier qu'on appelait le casse-cou. Elle dépose son fagot. Elle redescend. Elle prend le fagot de Jeanne Abadie, remonte la pente, dépose le fagot de Jeanne Abadie. Elle redescend à nouveau et aide Jeanne Abadie à remonter la pente. Premier fruit de la rencontre avec Dieu, la charité et le service. Dieu a fait irruption dans la vie de cette fille. Premier fruit, la charité et le service. Voilà que les trois filles rentrent, chacune avec son fagot, à Lourdes. À ce moment-là, Bernadette dit, « Mais avez-vous vu quelque chose ?» Toinette dira, « Nous n'avons rien vu. » Un peu plus loin, juste avant le pont vieux, « Avez-vous vu quelque chose ?»« Non, nous n'avons rien vu. » Ayant traversé le pont vieux, c'est Toinette qui pose la question, « Qu'as-tu vu ?» Et Bernadette témoigne, raconte, à sa manière, à sa façon. Non, on ne parle pas de la Sainte Vierge. Elle dira, « J'ai vu quelque chose de blanc. » Et à partir de là commence une toute autre vie pour Bernadette, puisque toute sa vie, Bernadette racontera, témoignera des apparitions. Et quand on nous dit que la vie de Bernadette est une vie banale, pas du tout. À Nevers, elle était appelée au parloir deux ou trois fois par jour pour raconter, pour témoigner. Cette expérience de Dieu, elle ne le garde pas pour elle, elle le donne. Ce que j'ai vu, ce que j'ai entendu, ce que j'ai touché du Verbe de vie, c'est ça que je veux vous communiquer, nous dit l'évangéliste Saint Jean dans sa première lettre.
Deuxième fruit donc de la rencontre avec Dieu, le témoignage. Ce même jour, le soir, au cachot, on n'a pas mangé ce soir-là. Papa n'a trouvé qui l'embauche pour pouvoir gagner 1,20 franc la journée. Le repas était très très maigre, mais tous les jours on prie chez les Soubirous. On dit un « Je vous salue Marie », on fait le signe de la croix, on dit le « Notre Père » et le « Credo », c'est tout ce qu'on savait dire. Maman dit « Il faut prier ». Ces 6 personnes entassées dans cette habitation où il y a 2 lits, un pour papa et maman, l'autre pour les 4 enfants. Et lorsque Bernadette fait le signe de la croix et dit le « Je vous salue Marie », elle se met à pleurer. Parce que elle revit ce qui s'est passé le matin. Et à partir de là, il y a un grand pas dans sa vie spirituelle. Elle passe des prières répétitives qu'elle avait l'habitude de dire à la prière, à la rencontre avec quelqu'un. Troisième fruit, la prière. Le lendemain, c'est un vendredi. Il ne se passe rien, pratiquement. Mais voilà que, samedi après-midi, Bernadette ressent, chose rarissime, le besoin d'aller rencontrer, trouver un prêtre. Vous savez, Bernadette connaissait les prêtres, mais de loin. Cette fille avait 14 ans, elle n'avait pas pu faire sa première communion, tout simplement parce que, ne pouvant pas aller à l'école parce qu'elle était déjà malade et parce qu'il fallait travailler, elle n'arrivait pas à apprendre le français. Il fallait apprendre le français pour avoir accès aux formules du catéchisme. Voilà qu'elle ressent le besoin d'aller trouver un prêtre. Où est-ce qu'il y a un prêtre? À l'église paroissiale. L'abbé Pomian, qui était au confessionnal, dira ceci. « Je vis arriver Bernadette. J'étais au confessionnal. Elle se mit dans la queue. Il y avait 2 personnes avant elle. Elle attendit son tour. Et puis, elle se glissa dans le confessionnal et se confessa pour la première fois de sa vie. » Qu'est-ce qui est important? Voilà que Bernadette ressent le besoin de donner à cette expérience de Dieu un sceau sacramentel. Cette rencontre avec Dieu se continue et se continuera pour elle tout le reste de ce jour dans les sacrements, dont les 4 fruits de la rencontre avec Dieu, la charité et le service, le témoignage, la prière, la vie sacramentelle. Je vous pose cette question. Et qu'est-ce que nous faisons aujourd'hui à Lourdes? Tout nous a été donné à ce moment-là. Nous ne faisons que développer tout ça. Cette richesse. Pour des questions de temps, je ne peux pas m'arrêter dans toutes les apparitions, vous avez bien compris. Je passe un deuxième point qui me semble important. Excusez-moi, je vais sauter quelques apparitions. Vous savez, jusqu'à la 8e apparition, tout le monde était ravi avec Bernadette. C'était la fille des extases, ce visage blême, ses yeux qui brillaient. On peut compter autour de 1500, 2000 personnes qui étaient présentes à Massabielle au moment des apparitions. Mais voilà qu'il y a eu évidemment la 3e apparition, ces 3 paroles que Marie a adressées à Bernadette. Ce que j'ai à vous dire, ce n'est pas nécessaire de le mettre par écrit. Voulez-vous me faire la grâce de venir ici pendant 15 jours? Et puis, je ne vous promets pas les bonheurs de ce monde, mais de notre monde. Et puis, plus de paroles. Jusqu'à la 8e apparition. Ça se comprend. Jésus, dans l'Évangile, nous dit... Il appela ses disciples pour être avec lui.
c'est après qu'il leur confiera une mission. Tout homme, toute femme venant dans ce monde est appelé à la plus haute des contemplations, contempler Dieu. Mais voilà qu'à partir de la huitième apparition, tout change. Bernadette se met à faire des gestes, excusez-moi l'expression, qui vont dérouter et écœurer les témoins des apparitions. Quels sont ces gestes? D'abord, cette fille commence à marcher à genoux à l'intérieur de la grotte et elle embrasse le sol de la grotte. Ce sol nauséabond, immonde. À l'époque des apparitions, on appelait la grotte la tute au cochon. Faut pas imaginer la grotte telle qu'elle est aujourd'hui. Et voilà que Bernadette fait ce geste de rapprochement, de tendresse à l'égard de cette grotte. Deuxième geste, Bernadette arrache quelques herbes qui poussaient à l'intérieur et les mange. Et troisième geste, Bernadette se barbouille la figure avec cette boue immonde et aussi une partie du corps. Les gens ont été déçus. Des gestes répétitifs qu'elle fera pendant quatre apparitions. C'est à ce moment-là que tante Bernarde, une sœur à sa maman Louise Castéraud, ira la trouver dans cette grotte pour lui dire « Pourquoi fais-tu cela ? Ce sont les bêtes, les animaux qui font comme ça. » Et elle lui flanquera une gifle. Et en ville, on dira « Bernadette, cette petite meurdeuse. » Et au café français où avaient l'habitude de se réunir, les libéraux de l'époque diront « Voilà comment se terminent les carnavalades. » On était mois de février, le temps du carnaval. « Voilà comment se terminent les carnavalades de Massaviel. » Bernadette répondra tout simplement « Je fais ça parce que la dame me l'a demandé. » Ces trois gestes de Bernadette, ce sont des gestes bibliques. Voilà que Marie a demandé à Bernadette de jouer le rôle, comme dans un mime, du Christ. Au moment de sa passion, au moment de son incarnation, de sa passion et de sa mort. Le premier geste, Bernadette marche à genoux et embrasse le sol de la grotte. Vous vous rappelez la parabole du bon samaritain, cet homme qui est monté sur son cheval, qui voit un pauvre homme là qui était rué de coups, presque mort, à côté du chemin. Qu'est-ce qu'il fait? Il descend, il se met à genoux. Il pense les blessures de cet homme, il les prend dans ses bras et puis il les met sur sa monture. Et voilà que les rôles se sont inversés. Celui qui était malade est en hauteur. Celui qui est bien portant est en bas. Saint Augustin, en faisant le commentaire de cette parabole, nous dira « Dieu s'est fait homme pour que l'homme devienne Dieu ». Et voilà Bernadette en train de se rapprocher et de faire ce geste de tendresse à l'égard de cette grotte. Deuxième geste, manger des herbes. Dans la Bible, dans l'Ancien Testament, les herbes amères signifient le péché de l'homme, ce qui fait mal à l'homme, l'amertume de l'homme. Et quand les Juifs voulaient signifier que Dieu libérait l'homme de son péché, qu'est-ce qu'il faisait? Il tuait un agneau, il l'égorgeait, il l'ouvrait, il le vidait, il le bourrait, le remplissait des herbes amères, et puis prononçait cette prière qui est passée dans notre messe.
Voici l'agneau de Dieu qui enlève le péché du monde. L'homme a été libéré. L'agneau a tout pris sur lui. Et le troisième geste, c'est barbouiller la figure. Nous trouvons cela chez le prophète Isaïe, les chants du serviteur souffrant. Lorsque le prophète veut nous montrer le Christ sur le chemin du calvaire, qu'est-ce qu'il nous dit ? Son visage était tellement défiguré que l'on aurait dit qu'il ne s'agissait plus d'un visage d'homme, mais de celui de mouton qui était amené à l'abattoir. Et à son passage, la foule l'insultait et se moquait de lui. Et voilà Bernadette défigurée par cette boue. Donc Bernadette nous montre le Christ au moment de son grand geste d'amour, l'incarnation, la passion et sa mort. Mais il ne faut pas en rester là. Je ne sais pas si vous avez remarqué que tous ces gestes ont un but qui n'est autre que celui de libérer la grotte. Il faut désencombrer cette grotte. Bernadette prend cette boue sur elle, elle mange les herbes, elle fait un geste de tendresse. Et pourquoi faut-il libérer cette grotte ? Ah, parce qu'elle cache un trésor immense. Et c'est à la 9e apparition que Marie dira ceci à Bernadette : allez boire à la source et vous y lavez. Bernadette croyait bien sûr qu'il s'agissait du gave, parce que là, il y a de l'eau. Par trois fois, la dame fait revenir Bernadette à l'intérieur de la grotte. Et à la 4e fois, Bernadette commence à creuser et voilà cette eau limpide qui commence à jaillir. Les gens ont été tout à fait stupéfaits. Comment, dans cette tout au cochon, il y a une source d'eau vive? Mais c'est quoi cette grotte? Eh oui, c'est quoi cette grotte? Voilà que Marie est en train de nous révéler les profondeurs du cœur du Christ. C'est vrai, au moment du crucifixion, nous avons là un homme qui n'est pas beau à voir. Il a été martyrisé, torturé, il est ensanglanté. Il y a un soldat d'un coup de lance

La grotte de Lourdes, c'est nous-mêmes. Voilà que Marie est en train de nous dévoiler les profondeurs de notre cœur. Vous vous rappelez l'évangile de la Samaritaine ? Cette femme à qui Jésus lui a demandé à boire. Et puis le dialogue s'entame. Et à un moment donné, Jésus, sans la condamner, bien sûr, lui montrera sa blessure, toute sa laideur. Oui, je sais bien, tu as eu 5 hommes, et l'homme avec qui tu vis aujourd'hui n'est pas non plus ton mari. Cette femme croit que parce que Jésus lui a dit ça, elle sait tout. Non, le Seigneur ne lui a pas tout dit encore. Et maintenant, c'est elle qui demande à boire, « Donne-moi à boire ». Et nous serions tous tentés de croire que Jésus ira trouver une eau dans un autre puits peut-être qui est par là, ou dans ce même puits qui est là. Et Jésus lui dira, « Je mettrai au plus profond de ton cœur une source d'eau vive qui jaillira pour la vie éternelle. » La grotte. Bernadette le disait à sa manière, à sa façon, à Nevers, parce qu'elle était religieuse chez les sœurs de Nevers. Dans le couvent de Saint-Gildard, il n'y avait pas de grotte de Lourdes. Cependant, Bernadette disait ceci, « Tous les jours, je fais mon pèlerinage à la grotte. » Cela voulait dire, tout le jour, je vais au plus profond de moi-même, parce que tous, nous sommes habités, inhabités par Dieu, par la charité de Dieu. Nous viendrons à lui et nous demeurerons en lui, nous dit le Seigneur. Nous sommes tous le temple de l'Esprit-Saint. Et Bernadette le disait aussi d'une autre manière, dans sa candeur et en même temps sa profondeur. Ce qui compte, ce n'est pas la première réaction, c'est la deuxième. Une fois qu'on a fait ce pèlerinage intérieur, et Bernadette savait très bien que ce pèlerinage se faisait par la prière. Cherchez et vous trouverez, frappez et on vous ouvrira, demandez et on vous donnera. On avait posé à Saint-Ignace d'Antioche cette question. Ignace, qui est-ce l'évêque pour vous? Et Saint-Ignace avait répondu, l'évêque, c'est celui qui préside la charité. C'était pour nous dire quoi? Nous avons de nombreux liens qui nous unissent et qui sont très bien, sont très bons. Citoyens d'un même pays, du même village, unis par tant de choses. Mais il y a un lien profond, celui de la charité, qu'il faut faire émerger et qu'il faut organiser aussi, la source. Il ne faut pas rester à l'extériorité de la grotte, il faut aller jusqu'à la source. Allez boire à la source et vous y lavez. D'abord, ça nous touche personnellement, c'est ce pèlerinage intérieur qu'il faut faire. Mais aller boire à la source et vous y laver, parfois peut-être un peu douloureux, parce que c'est l'autre qui veut boire dans les profondeurs de mon cœur. Et c'est l'autre qui gratte dans mon cœur, parce qu'il veut le meilleur de moi-même. Et c'est pour cela que l'autre, dans l'Évangile, tel qu'il nous est révélé par Jésus, c'est celui qui nous aide à rencontrer le Seigneur. L'époux doit pouvoir boire et s'y laver dans le cœur de son épouse. Et l'épouse doit pouvoir boire et s'y laver dans le cœur de son époux. Et cela, c'est le pèlerinage, c'est la conversion. Et c'est pour cela que Jésus nous dit dans l'Évangile qu'il faut pardonner les ennemis.

que parfois, quand on nous agresse, c'est parce que l'autre veut boire. Parce que peut-être nous ne lui donnons pas le meilleur de nous-mêmes. Pardonne-leur parce qu'ils ne savent pas ce qu'ils font. Parce qu'ils n'ont pas encore trouvé cette source qui est en eux aussi. Et c'est dans ce contexte, et seulement dans ce contexte, que Marie dira ces paroles, pénitence, pénitence, priez pour les pécheurs. Si nous dégageons ces paroles du contexte de la source où elles ont été prononcées, ces paroles deviennent terrifiantes. Nous ne pouvons pas dire que le message de Lourdes, c'est un message de prière et de pénitence. Non. Le message de Lourdes nous parle de la fécondité de Dieu, de la fécondité de Marie, de la fécondité de Bernadette et de notre propre fécondité. Mais si pour être fécond, il faut passer par la prière et la pénitence, soit. Priez pour les pécheurs. Ce sont les paroles qui ont touché le plus le cœur de Bernadette. Elle les a répétées tout au long de sa vie. Et vous savez, cette fille, n'est-ce pas, qui est décédée à l'âge de 35 ans, au couvent de Saint-Gildard à Nevers, eut une agonie affreuse. Ses sœurs diront qu'étant tellement affaiblie, elle n'arrivait même plus à remuer ses lèvres. Elle avait dit à ses sœurs, « Dites cette prière en mon nom, Sainte Marie, Mère de Dieu, priez pour moi, pauvre pécheresse. » Et ces mêmes sœurs diront ceci, et Bernadette, rassemblant en elle-même ses ultimes énergies, elle fit le signe de la croix et elle expira. Bernadette entre dans les apparitions, rappelez-vous, en faisant le signe de la croix. Bernadette entre dans la vie éternelle en faisant le signe de la croix. Toujours en pèlerinage, toujours au cœur même du mystère pascal, toujours en attitude de passage d'une réalité à une autre réalité, de conversion. Priez pour le pécheur. Bernadette priait d'abord pour elle-même, parce qu'elle dira « Je suis une pauvre pécheresse ». Mais Bernadette sentait aussi une grande solidarité à l'égard de tout le mal qui existe dans ce monde. Elle n'aimait pas le péché, mais était solidaire des pécheurs. Et elle savait très bien que la prière nous aidait et nous aide, non pas à rester au premier niveau, celui de nos égoïsmes, de nos carences, de nos blessures, mais la prière nous aide à entrer dans ce niveau plus profond, celui de la source, prier pour les pécheurs. Voilà le sens profond de la prière pour les pécheurs. Nous aider tous à entrer dans ce que nous célébrons dans la messe. Nous commençons la messe en disant quoi ? Nous sommes tous des pécheurs. Et peu à peu, nous nous acheminons vers la source, par la parole et l'Eucharistie, pour former un seul corps. Et finalement, nous pouvons tous nous poser cette question. Mais qui est-ce cette dame ? Qui parle à la grotte. Bernadette n'a jamais été curieuse du nom de la dame. Mais voilà que cette dame a demandé à un moment donné de construire une chapelle, de faire des processions. Une demande d'ailleurs qui ne tient pas la route, puisqu'il y avait déjà une église paroissiale. Construire une chapelle, faire des processions dans une grotte, qu'on appelait la tute au cochon, cela ne tient pas la route. Et ça se comprend, la réaction de monsieur le curé.
Finalement, monsieur le curé dira ceci à Bernadette. Bernadette, que la dame dise son nom. Le 25 mars 1858, jour de l'Annonciation, Bernadette se rend à la grotte. Elle avait reçu des commissions faites par Marie. Maintenant, c'est elle qui a une commission à faire de la part de monsieur le curé. Et par trois fois, elle lui pose la question. Aurez-vous la bonté de me dire votre nom? Et à la quatrième fois, elle nous dira, la dame, ouvrant ses bras, les étendant vers la terre, et puis joignant ses mains à la hauteur de sa poitrine, regardant et levant les yeux vers le ciel, dira, en patois, que soy era immaculado conceptio. Je suis l'Immaculée Conception. Ce nom-là, pour Bernadette, ne veut rien dire. Elle ignore tout de la religion. Mais c'est un nom très important pour elle, pour deux raisons. D'abord, parce que c'est la condition qu'a mis monsieur le curé pour construire une chapelle. Et deuxièmement, tout simplement parce que c'est le nom de la dame. C'est le nom de cette fille avec qui elle a noué une relation formidable, au moins pendant ses apparitions. Elle accueille ce nom qui ne veut rien dire pour elle, mais qui est très important. C'est le nom de mon ami, c'est tout. Elle se dirige vers chez monsieur le curé en répétant continuellement ce nom pour ne pas l'oublier. C'était très difficile à retenir. Ce nom-là ne renvoie pas Bernadette à un dorme, pas du tout. Elle ignore tout ça. Elle arrive chez monsieur le curé, frappe à la porte. Le curé lui dira « Entrez ». Elle lui jette dans la figure « Je suis l'Immaculée Conception ». Le curé la regarde, lui dit « Qui t'a dit ça? Une dame ne peut pas s'appeler comme ça. Va-t'en. Je te reverrai un autre jour. » Bernadette quitte le presbytère, le curé tombe à genoux et se met à pleurer. Il a tout compris. Mais qui c'est qui a dit le nom de la dame? Qui c'est qui a révélé à monsieur le curé le nom de la dame? Bien sûr, Bernadette. Mais voilà que Bernadette rayonne ce qu'elle a reçu dans cette grotte. Et comment nous le savons? Lorsque Bernadette quitte le presbytère, elle va chez une petite amie qui s'appelait Cazenave, la famille Cazenave. Elle y entre pour jouer avec sa petite amie et les Cazenave lui demandent « Alors, qu'est-ce qui s'est passé à la grotte ?» Et Bernadette raconte. À la fin de son récit, lorsqu'elle dévoile le nom de la dame, la famille Cazenave pleure. Le soir, Bernadette sera appelée par monsieur Jean-Baptiste Estrade, qui était le percepteur d'un pot, qui vivait avec sa sœur Emmanuelite Estrade. Voilà que Bernadette raconte, Estrade prenait note de ce qui s'est passé. Nous avons son précieux carnet ici dans les archives de Lourdes. Et quand elle dit, et la dame m'a dit, je suis l'Immaculée Conception. Mais monsieur Estrade, qu'est-ce que cela veut dire? Estrade ne peut pas répondre, il pleure. Emmanuelite rattrape un petit peu Bernadette. Elle lui dira, mais qu'est-ce qu'elle t'a dit? Elle m'a dit, je suis l'Immaculée Conception. Mais mademoiselle, qu'est-ce que cela veut dire? Emmanuelite ne peut pas répondre, elle pleure. Et c'est à ce moment-là que pour la première fois, elle entendra dire ces mots, une explication qui lui sera donnée par M. Estrade.
Tu sais, Bernadette, c'est la mère de Dieu. Bernadette n'a jamais dit qu'elle a vu la Sainte Vierge. C'est l'Église qui dit « Cette fille a vu la Sainte Vierge ». Bernadette vivait ça, témoignait et reflétait ça. 4 ans après, au moment de l'enquête, Bernadette sera amenée à Tarbes. La commission d'enquête là, une 20aine de personnes. Pendant 2 heures, l'interrogatoire, il fallait prendre une décision. L'évêque Monsieur Laurence dira à Bernadette, « Bernadette, pour finir, fais le signe de la croix et dis-nous le nom de la dame. » Bernadette fait le signe de la croix, dit le nom de la dame et tous ont craqué. L'évêque, les larmes aux yeux, quittera la salle en disant, « Avez-vous vu cette fille ?» Mais qu'est-ce que cela veut dire ? Marie, ici à Lourdes, nous dit « Je suis l'Immaculée Conception ». D'abord, elle nous dit « Je suis ». Le propre de Dieu, c'est de dire « Je suis ». Le Christ aussi, dans l'Évangile, « Je suis la vie, je suis la vérité, je suis le chemin, je suis la porte, je suis le pain de vie, je suis la résurrection ». La résurrection, ce n'est pas un état de vie, c'est une personne. Et voilà que Marie dira « Je suis ». Pourquoi elle peut parler ainsi? Parce qu'elle participe entièrement, totalement, de la vie de son Fils. Nous le verrons tel qu'il est et nous deviendrons semblables à lui. Rappelez-vous Saint Paul. Donc Marie, elle est semblable à son Fils. « Je suis ». Puis qu'est-ce que nous dit « Immaculée » Je vénère la pureté morale de Marie. Mais c'est certain que ce mot immaculé dans la Bible va bien plus loin que ça. Rappelez-vous, Saint Paul, lettre aux Éphésiens. Béni soit Dieu, le Père de notre Seigneur Jésus-Christ, qui dans le Christ nous a bénis avec toutes sortes de biens, de bénédictions spirituelles. Pour que nous soyons, nous, saints et immaculés en son nom. Immaculé, c'est lui qui a été revêtu du Christ, l'enfant prodigue, ce garçon qui avait gaspillé son argent, l'argent de son père chez les filles. Quand il rentre à la maison de son père, mettez-lui l'anneau, dira papa. Le Père portait l'anneau, le signe de l'autorité. Donc, il participe de ce que je suis. Des chaussures, les esclaves marchaient les pieds nus. Les hommes libres marchaient chaussés. Et mettez-lui la robe immaculée. C'est un homme nouveau. Il a été renouvelé, recréé. Donc, cette expression immaculée fait allusion à la première et à la dernière création. Dieu fait toutes choses neuves, nous dit le livre de l'Apocalypse. Il renouvelle tout, c'est pour nous. Et puis Marie dira « conception ». Elle ne dit pas « conçu », « conception ». C'est-à-dire, il y a une référence à quoi d'abord ? Conception, cela veut dire quelqu'un qui a été conçu, mais qui a aussi le pouvoir de concevoir la fécondité. Marie est celle qui est conçue au moment de l'Annonciation et qui continue aujourd'hui à concevoir, mère de l'Église. Bernadette a été conçue par le message de Lourdes. Elle continue à concevoir. La preuve, nous sommes le fruit de la fécondité de Bernadette. Et nous aussi, nous avons été conçus au moment de notre baptême. Et tous, nous continuons à concevoir. Ma mère sont ceux qui écoutent la parole de Dieu et la mettent en pratique.
on continue à concevoir par la charité et par le témoignage. Frères et sœurs, lorsque Marie ici à Lourdes nous dit « Je suis l'Immaculée Conception », elle nous dit « Je suis celle qui participe aujourd'hui pleinement de la vie de mon Fils, et parce que je participe pleinement de la vie de mon Fils, j'ai en moi une humanité nouvelle. J'ai été recréé par Dieu et le propre de cette humanité, c'est la fécondité. » Un des premiers chapelains de Lourdes, le père Duboé, disait ceci, « L'avenir de Lourdes, c'est l'Immaculée Conception. » Et pourquoi ne pas dire « L'avenir de l'humanité, c'est l'Immaculée Conception. » Merci beaucoup.

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2: Dieu, toute la terre se prosterne devant toi. Elle chante pour toi, elle chante pour ton nom. Psaume 65, 4.

Aujourd'hui, avec Simon Pierre, je vais aussi m'inspirer donc de cet auteur, Alain Marchadour, donc les personnes de l'Évangile dans l'Évangile de Jean. Et je voudrais aussi m'inspirer de Benoît XVI dans deux audiences qui sont récentes, une du 14 de 17 mai dernier et l'autre du 24 mai. Audience qui veut présenter l'Église, et en présentant l'Église, il veut présenter les 12 colonnes de l'Église, les 12 apôtres. On pourrait donner comme titre de cette soirée sur Pierre ce que dit Alain Marchadour en titre de Simon Pierre, la fidélité difficile de Simon Pierre. Benoît XVI présente ainsi Simon Pierre. Il dit qu'après Jésus, Pierre est le personnage le plus célèbre et le plus cité dans les écrits du Nouveau Testament. Il est mentionné 154 fois avec le surnom de Pétros, Pierre, Roc, qui est la traduction en grec du nom araméen qui lui a été directement donné par Jésus. Képhas, attesté 9 fois, en particulier dans les lettres de Paul. On doit ensuite ajouter le nom fréquemment utilisé, Simon, 75 fois, qui est la forme grécisée de son nom juif original, Siméon, deux fois dans les Actes des Apôtres et dans la deuxième lettre de Saint Pierre, fils de Jean, ou dans la forme araméenne, Bar-Yona, fils de Jonas. Simon était de Bethsaïde, une petite ville à l'est de la mer de Galilée, dont provenaient également Philippe et naturellement André, le frère de Simon. Sa façon de parler trahissait l'accent de la Galilée. Lui aussi, comme son frère, était pêcheur. Avec la famille de Zébédée, père de Jacques et de Jean, il dirigeait une petite activité de pêche sur le lac de Génézareth. Il devait donc jouir d'une certaine aisance économique et était animé par un intérêt religieux sincère, par un désir de Dieu. Il désirait que Dieu intervienne dans le monde. Un désir qui le poussa à se rendre avec son frère jusqu'en Judée, pour suivre la prédication de Jean le Baptiste. Pierre était un juif croyant, pratiquant, confiant dans la présence agissante de Dieu dans l'histoire de son peuple et attristé de ne pas en voir l'action puissante dans les événements dont il était alors le témoin. Il était marié et sa belle-mère, guérie un jour par Jésus, vivait dans la ville de Capharnaüm, dans la maison où Simon logeait lui aussi lorsqu'il était dans cette ville. De récentes fouilles archéologiques ont permis de mettre à jour, sous le pavement en mosaïque octogonale d'une petite église byzantine, les traces d'une église plus antique installée dans cette maison, comme l'attestent les inscriptions avec des invocations à Pierre. Les évangiles nous informent que Pierre appartient aux quatre premiers disciples du Nazaréen, auxquels s'ajoute un cinquième, selon la coutume de chaque rabbi, d'avoir cinq disciples. Lorsque Jésus passera de 5 à 12 disciples, la nouveauté de sa mission sera claire. Il n'est pas un rabbin parmi tant d'autres, mais il est venu rassembler l'Israël eschatologique, symbolisé par le nombre 12, qui était celui des 12 tribus d'Israël. Mais nous allons nous arrêter sur l'évangile de Jean. Dans l'évangile de Jean, eh bien Simon-Pierre est lui aussi de loin le disciple le plus présent et le plus actif dans le quatrième évangile. Son nom apparaît, vous vous souvenez, 150 fois dans l'ensemble, ici 40 fois, dont 17 fois comme Simon-Pierre, 17 fois comme Pierre, deux fois sous le nom de Simon, trois fois Simon, fils de Jean, et une fois Képhas. Il se montre comme le plus important parmi les disciples nommés, mais de façon surprenante, souvent, il est placé en infériorité par rapport à la personne du disciple préféré qui n'a pas de nom. Alors on va maintenant regarder quelques passages dans l'évangile de Jean et suivre, à la différence de l'aveugle-né où tout se trouvait dans le chapitre 9. Là, on va parcourir l'évangile de Jean et on va voir comment Pierre est un personnage qui évolue tout au long de cet évangile. Premier passage, nous le trouvons au chapitre 1,
de Saint Jean, verset 40-41. Jésus le regarda et dit, « Tu es Simon, le fils de Jean, tu t'appelleras Képha, ce qui veut dire Pierre. » Dans ce passage, eh bien, en qualifiant André de frère de Simon-Pierre, l'auteur avertit à l'avance son lecteur de l'importance du personnage qu'il se prépare à introduire. Dans le secret de la nuit passé en compagnie de Jésus, André a reconnu en lui le Messie, sans qu'il nous fasse partager les arguments qui l'ont convaincu. Après la présentation de Jean-Baptiste, comme médiateur vers Jésus pour ses propres disciples, on trouve ici André, dans ce même rôle. C'est André qui va eh bien, présenter son frère Pierre à Jésus, et il va lui dire, eh bien, le Messie, celui qu'on cherchait, eh bien, je l'ai trouvé. Alors, entre ce que Pierre croit avoir trouvé et ce que Jésus lui fera découvrir, eh bien, il lui faudra de nombreuses épreuves pour sortir de ses rêves et accéder à la dure loi du réel. Au chapitre 13, verset 7, Jésus lui dira, « Plus tard, tu comprendras ». Les diverses étapes qui suivent donc constituent des épreuves à surmonter dans lesquelles l'identité du Messie trouvée par Simon-Pierre ainsi que par André eh bien, va se heurter au véritable Messie que Jésus entend incarner et qu'il dévoilera progressivement en paroles et en actes. Alors, le deuxième passage important, ça va être tout le chapitre 6 de Saint Jean, ce qu'on appelle le discours sur le pain de vie. Ce qui fera dire à la fin de ce discours sur le pain de vie, chapitre 6, versets 67 à 71, Jésus dit alors aux douze, « Voulez-vous partir, vous aussi hein, » Souvenez-vous, les apôtres sont choqués parce que Jésus a dit qu'il donnait sa chair en nourriture et donnait son sang en boisson. Et donc, ces paroles étaient dures, aussi bien pour les disciples que pour les apôtres. Alors Jésus dit alors aux douze, « Voulez-vous partir, vous aussi ?» Et Simon-Pierre lui répondit, « Seigneur, à qui irions-nous ? Tu as les paroles de la vie éternelle. Nous croyons et nous avons reconnu que tu es le Saint de Dieu. » Dans cet épisode donc sur le discours sur le pain de vie, donc vous savez que la foule avait écouté le Seigneur pendant des heures, et à la fin, Jésus dit, ils sont fatigués, ils ont faim, nous devons donner à manger à ces gens. Et les apôtres demandent, mais comment ? Et André, le frère de Pierre, attire l'attention de Jésus sur un jeune garçon qui portait avec lui 5 pains et 2 poissons. Mais cela est bien peu pour tant de personnes, disent les apôtres. Mais le Seigneur fait asseoir la foule et distribuer ses 5 pains et 6 poissons. Et tous mangent à leur faim. Le Seigneur charge même les apôtres, et parmi eux Pierre, de recueillir les restes abondants, 12 paniers de pain. Par la suite, la foule, voyant ce miracle, qui semble être le renouvellement tant attendu d'une nouvelle manne, du don du pain du ciel, veut en faire son roi. Mais Jésus n'accepte pas, et se retire sur la montagne pour prier tout seul. Le lendemain, sur l'autre rive du lac, dans la synagogue de Capharnaüm, Jésus interpréta le miracle, non dans le sens d'une royauté sur Israël, avec un pouvoir de ce monde, comme l'espérait la foule, mais dans le sens d'un don de soi. Le pain que je donnerai, c'est ma chair pour la vie du monde. Jésus annonce la croix, et avec la croix, la véritable multiplication des pains, le pain eucharistique. Sa manière absolument nouvelle d'être roi, une manière totalement contraire aux attentes des gens. Nous pouvons comprendre que ces paroles du Maître, qui ne veut pas accomplir chaque jour une multiplication des pains, ni ne veut pas offrir à Israël un pouvoir de ce monde, apparaissent vraiment difficiles et même inacceptables pour les gens. Il donne sa chair. Qu'est-ce que cela signifie ? Pour les disciples aussi, ce que Jésus dit en ce moment semble inacceptable. C'était, et c'est pour notre cœur, pour notre mentalité, un discours dur qui met la foi à l'épreuve. De nombreux disciples se rétractèrent. Ils voulaient quelqu'un qui renouvelle vraiment l'état d'Israël, de son peuple, et non quelqu'un qui disait « Je donne ma chair ». Nous pouvons imaginer que les paroles de Jésus étaient difficiles également pour Pierre, qui à Césarée de Philippe s'était opposé à la prophétie de la croix. Et pourtant,
Lorsque Jésus demanda aux 12 « Voulez-vous partir, vous aussi ?» Pierre réagit avec l'élan de son cœur généreux, guidé par l'Esprit Saint. « Au nom de tous, il répondit par les paroles immortelles qui sont aussi les nôtres, « Seigneur, vers qui pourrions-nous aller ? Tu as les paroles de la vie éternelle. Quant à nous, nous croyons et nous savons que tu es le Saint de Dieu. » Ici, Pierre entame à travers ses paroles la confession de foi christologique de l'Église et devient également la voix des autres apôtres et de nous croyants de tous les temps. Cela ne veut pas dire qu'il avait déjà compris le mystère du Christ dans toute sa profondeur. Sa foi était encore à ses débuts, une foi en marche. Il ne serait arrivé à la véritable plénitude qu'à travers l'expérience des événements pascals. Mais il s'agissait cependant déjà de foi, une foi ouverte aux réalités plus grandes, ouverte surtout parce que ce n'était pas une foi en quelque chose, c'était une foi en quelqu'un, en lui, le Christ. Et ce qui est très frappant dans ce chapitre 6 de Saint Jean, c'est que le Christ dit souvent lui-même « Je suis, c'est moi ». Il reprend ces termes qui se sont révélés à Moïse, qui parlait dans le buisson, hein, « C'est moi, je suis celui qui est ». Là déjà, dans ce chapitre 6 de Saint Jean, Pierre, avec les apôtres, reconnaissent la divinité en Jésus. « Tu es le Saint de Dieu ». Mais nous allons maintenant avancer avec le chapitre 13, versets 1 à 38. Jean, chapitre 13, c'est à l'entrée dans la passion qui commence pour Jésus, une épreuve décisive où il se révèle dans sa gloire divine. Mais pour Simon-Pierre aussi s'ouvre une série d'épreuves dans ce chapitre 13 où s'exprime à diverses reprises sa difficulté à suivre Jésus. On repère dans le dernier repas de Jésus trois scènes successives qui soulignent l'incompatibilité entre le chemin de plus en plus précis de Jésus, qui lui va droit et librement vers la croix, et celui auquel Simon-Pierre continue de rêver. Alors je cite Jean chapitre 13, versets 1 à 12, juste un petit passage, versets 7 et 9, Jésus lui répondit, « Ce que je fais, tu ne le sais pas à présent, par la suite, tu comprendras. » Pierre lui dit, « Non, tu ne me laveras pas les pieds jamais. » Et Jésus lui répondit, « Si je ne te lave pas, tu n'as pas de part avec moi. » Simon Pierre lui dit, « Seigneur, pas seulement les pieds, mais aussi les mains et la tête. » On voit ici dans ce passage du lavement des pieds la fougue et la réponse de Pierre à Jésus. Ainsi, Jésus qui lui dit « Si je ne te lave pas les pieds, tu n'as pas de part avec moi. » Et ce passage par la mort dit clairement la voie messianique où Jésus s'engage et entraîne les siens. Pour faire partie du royaume, Pierre doit accepter d'accompagner le Seigneur sur le chemin de la passion. Il n'y est pas prêt, car ce n'est pas ce Messie-là qu'il cherchait et qu'il croyait avoir trouvé. Le passage du rien du tout au tout, quand il dit pas seulement mes pieds, mais aussi les mains et la tête, laisse entrevoir que l'épreuve, malgré l'apparente adhésion de l'apôtre, est loin d'être surmontée. Dans l'abaissement de la croix, Jésus va montrer pleinement sa grandeur. Et Pierre apparaît ici comme le disciple qui ne comprend pas l'abaissement de Jésus sur la croix, qui est pourtant le lieu de l'exaltation du Christ. Deuxième verset que nous citons dans chapitre 13 de Saint Jean, versets 23 et 24, un de ses disciples était installé tout contre Jésus, celui qui aimait Jésus. Et Simon-Pierre lui fait signe et lui dit « Demande quel est celui dont il parle. » Donc vous savez pourquoi il y a ce passage. Jésus a dit « L'un de vous va me livrer. » Pierre est à un bout de la table, se demande « Qui va le livrer ?» Et alors il demande à ce disciple que Jésus aimait de lui demander « demande quel est celui dont il parle. » La mise à l'épreuve décisive de Simon-Pierre correspond à l'apparition du personnage énigmatique du disciple que Jésus aimait. C'est certainement là la plus grande originalité de l'auteur. Désormais, aux côtés de Simon-Pierre apparaît une figure nouvelle dont l'auteur a volontairement caché la présence jusque-là.
et qui se masque sous l'appellation de disciple que Jésus aimait. Désormais, Pierre et lui sont très souvent ensemble, avec, à plusieurs reprises pour ce disciple, un rôle d'intermédiaire en faveur de Pierre. Ici, appuyé sur la poitrine du maître, le disciple aimé occupe dans ce repas testamentaire la place de l'héritier. Simon-Pierre passe par lui pour obtenir une information du maître. Et Jean focalise sur trois disciples, Simon-Pierre, Judas et le disciple aimé. À travers eux, trois modes de fidélité sont représentés. Celle du disciple parfait, celle du disciple réticent, Simon-Pierre, et de l'anti-disciple, Judas. On a l'impression que des trois disciples, seul Simon-Pierre, ou des trois personnages, seul Simon-Pierre a une histoire, avec des péripéties, des épreuves, des échecs, des transformations. Le disciple que Jésus aimait représente l'amour personnifié et l'immédiateté vers Jésus. Il montre moins le chemin vers Jésus que le terme. Comme témoin, il garantit la vérité de l'histoire de Jésus. À l'autre extrémité, Judas est enfermé dans une intrigue qui lui échappe. Satan est entré en lui, le dépossédant de sa liberté et faisant de son destin un destin de prédestination. Jean chapitre 13, versets 36 et 38, Jésus répond « Tu donneras ta vie pour moi. En vérité, je te le dis, le coq ne chantera pas que tu ne m'aies renié trois fois. » Entre le maître et le disciple, la distance s'impose. Dans l'évangile de Jean, surtout, le chemin de Jésus vers la gloire royale de la croix est un chemin de solitude choisi, car c'est son retour vers le Père au terme de sa mission. L'heure est arrivée et c'est pour lui le temps de la glorification. Pierre reste l'homme du tout ou rien, marquant sa volonté d'accompagner le maître là où celui-ci doit pourtant s'avancer dans la solitude. Entre la fusion avec son maître dont il rêve tout haut et la trahison à venir qu'il semble exclure, puisque Judas est désigné, ce ne peut être lui, Jésus lui annonce un avenir à deux versants. L'un plus proche prédit sa trahison imminente, l'autre annonce un autre rendez-vous pour plus tard. Ici encore, Pierre ne comprend pas. Il représente le disciple type pour qui l'intelligence véritable ne sera donnée que plus tard, après Pâques. Dans Jean chapitre 18, versets 10 à 11, Jésus dit à Pierre, « Rentre le glaive dans le fourreau. La coupe que m'a donnée le Père, ne la boirai-je pas ?» Ici, invité à se tenir à distance, Simon-Pierre désobéit encore une fois au maître. Il choisit l'épée du sang versée plutôt que le calice du sang donné en obéissance à son père. Parmi les 12, deux dans cette scène sortent du rang. Judas, le traître, qui livre son maître, et Simon-Pierre, qui veut livrer bataille. Sont-ils si éloignés l'un de l'autre ? Dans leur désir de détourner le maître du chemin de la passion, pour ce qui est de Pierre, il s'expose là où il ne devrait pas être, dans un lieu et un temps qui ne sont pas encore les siens. Il prend abusivement la place de Jésus et, ce faisant, entre dans la confusion. Un peu plus loin, Jean chapitre 18, versets 15 à 25, je cite, « Or Simon-Pierre se tenait là et se chauffait. Ils lui dirent, « N'es-tu pas, toi aussi, de ses disciples ?» Lui le nia et dit, « Je n'en suis pas. » Pourtant, Simon-Pierre s'obstine à vouloir suivre le maître pour ne pas perdre contact avec son Seigneur. Il a besoin que le disciple que Jésus aimait lui serve de médiateur et l'introduise dans la cour près du palais du grand prêtre. La trahison de Simon-Pierre est racontée dans un mélange d'indulgence et de sévérité. À la différence des synoptiques, jamais Pierre ne renie directement et brutalement son maître. Dans les synoptiques, il est dit « Je ne connais pas cet homme ». Il se contente d'affirmer qu'il n'est pas le disciple, ce qui est à la fois un reniement et en même temps un mensonge. Et en même temps, c'est une triste vérité à l'instant où il l'énonce. Effectivement, il n'est pas le disciple.
Mais en intercalant, après la première trahison, l'interrogatoire par le grand prêtre et la réponse de Jésus, demande à ceux qui ont entendu ce que je leur ai enseigné, eux, ils savent ce que j'ai dit. Ça, c'est ce que dit Jésus donc à Pilate. Le double reniement qui suit résonne aux oreilles du lecteur comme une infidélité encore plus coupable. Simon-Pierre voulait suivre Jésus en l'accompagnant dans la mort et il est incapable de répondre à la demande de Jésus de témoigner en sa faveur. Le chant du coq marque la sortie du rêve fusionnel et le commencement de la fin des illusions. Le coq chantant marque ainsi entre le jour et la nuit le retour au réel, la tâche à accomplir ici et maintenant. À la différence des synoptiques, aucun signe du repentir de Pierre n'est donné à cet instant. Jean laisse toute sa place au temps pour que Pierre puisse mesurer le chemin qui reste à parcourir depuis l'illusion jusqu'à la vérité. Au chapitre 20, versets 1 à 10, ils couraient tous les deux ensemble. L'autre disciple, plus rapide que Pierre, le devança à la course et arriva le premier. Nous connaissons bien ce passage, donc la course de Pierre et de Jean vers le tombeau. La différence de Simon-Pierre, qui court aussi, mais plus lourdement, est encore encombrée dans ses contradictions. Il entre le premier dans la tombe, se contentant de détailler les objets dans une énumération froide comme un inventaire. Pour lui, la perte reste fixée sur les traces de l'ensevelissement, c'est-à-dire aux images de la mort. Elle n'est pas encore interprétée par l'ordre symbolique de l'Écriture. Tandis que le disciple que Jésus aimait, et lui qui entre à son tour, qu'est-ce qui se passe pour lui? Il voit et il croit. Sa proximité avec le Maître lui donne de passer instantanément de la vision à l'adhésion pleine au mystère de Jésus ressuscité. Ici encore, sa supériorité sur Simon-Pierre est affirmée. Non seulement il précède Simon-Pierre, mais il symbolise la perfection de être disciple. Et enfin, nous allons lire dans Jean, chapitre 21, versets 1 à 25. Je lis le verset 17. Jésus lui dit pour la troisième fois, « Simon, fils de Jean, m'aimes-tu ? » Et Pierre fut peiné de ce qu'il eut dit pour la troisième fois, « M'aimes-tu ? » Et il lui dit, « Seigneur, tu sais tout, tu sais bien que je t'aime. » Jésus lui dit, « Paix mes brebis. » Nous pouvons lire le commentaire justement de Benoît XVI sur ce passage qui peut vraiment nous éclairer. En plus, si nous avons lu la lettre « Deus caritas est ». Mais cet aboutissement, comment ? Eh bien, Pierre découvre Jésus dans sa réalité de Messie, et comment aussi Pierre découvre le moyen, eh bien, d'être fidèle à Jésus. Benoît XVI écrit ceci. Un matin de printemps, cette mission lui sera confiée par Jésus ressuscité. La rencontre aura lieu sur les rives du lac de Tibériade. C'est l'évangéliste Jean qui nous rapporte le dialogue qui a lieu en cette circonstance entre Jésus et Pierre. On y remarque un jeu de verbes très significatif. Alors, en grec, le verbe « phileo », qui est dans le mot « philosophie »,« phileo »,« philein », exprime l'amour d'amitié. C'est un amour tendre, mais pas totalisant, nous dit Benoît XVI. Alors que le verbe « agapao », »,« agapein », les agapés, « agapé », signifie l'amour sans réserve, l'amour total et inconditionnel. Alors, vous vous souvenez de ce passage, Jésus va interroger à trois reprises Pierre, et il va lui dire « Pierre, m'aimes-tu ? » Alors la première fois, Jésus demande à Pierre « Simon, m'aimes-tu ? » Et il emploie le mot « agapé », c'est-à-dire d'un amour totalisant et inconditionnel, avec donc cet amour total et inconditionnel. Avant l'expérience de la trahison, l'apôtre Pierre aurait certainement dit « Je t'aime, agapossé, de manière inconditionnelle. » Maintenant qu'il a connu la tristesse amère de l'infidélité, le drame de sa propre faiblesse, il dit avec humilité « Seigneur, je t'aime bien, philosé,
je t'aime d'amitié, d'une façon tendre, mais pas totalisant. C'est-à-dire, je t'aime de mon pauvre amour humain. Alors le Christ insiste. Simon, m'aimes-tu avec cet amour total que je désire, agapé, agapao? Et Pierre répète la réponse de son humble amour humain, kyrie, philosé, Seigneur, je t'aime bien, comme je sais aimer, d'un amour tendre qui n'est pas totalisant. La troisième fois, Jésus dit seulement à Simon, alors là c'est extraordinaire, Jésus n'emploie plus le mot agapé, mais il se met au niveau de Pierre et il lui dit, pour la troisième fois, philéisme, tu m'aimes bien? Est-ce que tu m'aimes bien de cet amour tendre qui n'est pas totalisant? Et Simon comprend que son pauvre amour suffit à Jésus, l'unique dont il est capable. Mais il est pourtant attristé que le Seigneur ait dû lui parler ainsi. Et il répond donc, Seigneur, tu sais tout, tu sais bien que je t'aime. Et il continue, Pierre, d'employer le mot philein, philosé. On pourrait dire que Jésus s'est adapté à Pierre plutôt que Pierre à Jésus. C'est précisément cette adaptation divine qui donne de l'espérance aux disciples qui a connu la souffrance de l'infidélité. C'est de là que naît la confiance qui le rendra capable de suivre le Christ jusqu'à la fin. Jésus disait cela pour signifier par quel genre de mort Pierre rendrait gloire à Dieu. Puis il lui dit encore, « Suis-moi ». À partir de ce jour, Pierre a suivi le Maître, clairement conscient de sa propre fragilité, mais cette conscience ne l'a pas découragé. Il savait en effet qu'il pouvait compter sur la présence du ressuscité à ses côtés. De l'enthousiasme naïf de l'adhésion initiale, en passant à travers l'expérience douloureuse du reniement et des pleurs de la conversion, Pierre est arrivé à mettre sa confiance en ce Jésus qui s'est adapté à sa pauvre capacité d'amour. Et il nous montre ainsi le chemin à nous aussi, malgré toute notre faiblesse. Nous savons que Jésus s'adapte à notre faiblesse. Nous le suivons avec notre pauvre capacité d'amour et nous savons que Jésus est bon et nous accepte. Cela a été pour Pierre un long chemin qui a fait de lui un témoin fiable, Pierre de l'Église, car constamment ouvert à l'action de l'Esprit de Jésus. Pierre lui-même se qualifiera de témoin de la passion du Christ et je communierai à la gloire qui va se révéler. Lorsqu'il écrira ces paroles, il sera désormais âgé, proche de la fin de sa vie, qu'il achèvera par le martyre. Il sera alors en mesure de décrire la joie véritable et d'indiquer où l'on peut la puiser. La source, c'est le Christ, auquel on croit et que l'on aime avec notre foi faible, mais sincère, malgré notre fragilité. C'est pourquoi il écrira aux chrétiens de sa communauté, et il nous le dit à nous aussi, « Lui que vous aimez sans l'avoir vu, en qui vous croyez sans le voir encore, et vous tressaillez d'une joie inexprimable qui vous transfigure, car vous allez obtenir votre salut, qui est l'aboutissement de votre foi. »

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2: Garde-moi, mon Dieu, j'ai fait de toi mon refuge. Psaume 15, 1.

Avant de commenter l'Évangile, cette si belle page de l'Évangile de Saint Jean, je voudrais vous rappeler les derniers mots de la deuxième lecture. Que personne d'entre vous n'ait à souffrir comme meurtrier, voleur, malfaiteur ou comme agitateur. Mais si c'est comme chrétien, qu'il n'ait pas de honte et qu'il rende gloire à Dieu pour ce nom-là. Si nous avons à souffrir, frères et sœurs, et nous avons tous à souffrir, souvenons-nous de ces paroles. Du jeudi de l'Ascension au dimanche de la Pentecôte, l'Église se rassemble dans la prière au Cénacle. Il est heureux que nous puissions être plus nombreux en ce dimanche, entre l'Ascension et la Pentecôte, car l'Église, frères et sœurs, c'est vous, c'est moi, c'est nous tous. Et à la suite des apôtres, cette Église, c'est-à-dire chacun de nous, encore une fois, chacun de nous tous ensemble, cette Église a tant de fois fait l'expérience de sa faiblesse. Elle comprend toujours mieux qu'elle doit à nouveau recevoir la force de l'Esprit de Dieu afin d'accomplir sa mission essentielle, annoncer la bonne nouvelle aux pauvres et aux désespérés. En ce dimanche intermédiaire, elle médite, nous méditons avec émotion, l'ultime grande prière de Jésus rapportée par saint Jean. Une page sublime qui nous comble de joie et d'espérance, car nous entendons comment notre Seigneur a prié pour nous. Ça non plus, ne l'oublions jamais, frères et sœurs. Jésus a prié pour nous. Il prie pour nous, encore aujourd'hui. Comment ne serions-nous pas émus, au plus profond de nos cœurs, devant tant de tendresse, de miséricorde, de la part de Jésus? À l'heure où il allait mourir, il a levé les yeux au ciel et prononcé la belle prière que nous avons entendue. Avant d'en arriver là, l'Évangile nous rapporte à de nombreuses reprises comment Jésus a posé son regard sur tous ceux qu'il a rencontrés. Des hommes, des femmes, des personnes malades, des enfants, des juifs, des romains, des personnes honnêtes ou pécheresses, fiers de leurs vertus ou enfoncés dans leurs vices, toujours il a posé un regard d'amour. Il a eu pitié de chacun. Et voilà qu'au moment de ce dernier repas, certain d'être mis à mort dans quelques heures, il a encore posé un regard d'amour sur ses apôtres. Il leur a parlé longuement, leur expliquant pourquoi il était venu, ce que le Père attendait de lui, constatant qu'ils ne le comprenaient pas, qu'ils étaient remplis d'idées fausses, se croyant forts alors qu'ils étaient lâches. Mais il les aime, tels qu'ils sont. Jésus nous aime, tels que nous sommes. Et après les avoir regardés encore avec amour, il lève les yeux au ciel. Il regarde vers Dieu, son Père et notre Père. Il sait bien que les enseignements qu'il a donnés, les paroles qu'il a prononcées, ne porteront du fruit que s'il y a cette prière. Et c'est vrai pour nous aujourd'hui encore, frères et sœurs. Seul Dieu peut faire que la parole, enfin, soit comprise et appliquée. C'est pourquoi nous avons tant besoin de l'aide de l'Esprit-Saint. C'est pourquoi il ne nous faut pas présumer de nos forces. Sans prière, nos actions resteraient vaines et nos discours stériles.
Et c'est pourquoi Jésus a bien conscience d'être plus qu'un prophète. Il est le Fils qui peut s'adresser à Dieu, son Père, avec des accents de tendresse inégalables. Sa dernière heure est arrivée. Et surmontant son angoisse, cette angoisse qui a fait couler des gouttes de sang sur son front dans son agonie, surmontant son angoisse devant le supplice qui approche, il rend grâce à Dieu d'arriver au terme de sa mission, celle qu'il avait reçue du Père. Mais là aussi, frères et sœurs, souvenez-vous, sa réaction humaine, c'est de dire: Père, si ce calice, si cette coupe peut s'éloigner de moi. Mais aussitôt il se ressaisit, il dit: non pas ma volonté, mais ta volonté. Il nous révèle un Dieu qui n'est pas un absolu lointain, ce Dieu des philosophes qui ne concevait pas que l'horloge fonctionne sans horloger. Il n'est pas le tout-puissant, terrifiant, devant qui nous aurions à trembler. Il n'est pas non plus ce grand-père bonasse qui supporterait tout. Tout entier, il est Père. Et Jésus n'a pu le révéler qu'en se comportant comme son Fils. Si bien que la libération, la vraie libération, l'achèvement complet de l'être humain, c'est de connaître le Père et le Fils. Et quand je dis connaître, cela ne se limite pas à une idée approximative, une information générale, quelques souvenirs du catéchisme, quand on en a. Il s'agit d'entrer en relation Père, Fils, et par là même, connaître, renaître à la vraie vie, qui est la vie éternelle, la vie divine, reçue au jour de notre baptême. Vous avez sans doute remarqué la répétition dans ce texte d'un verbe capital, le verbe donner. Le Père a donné pouvoir à son Fils. Il lui a donné sa parole. Il lui a donné les hommes. Il lui a tout donné. Tout ce qui est à toi est à moi.

Jésus est de Dieu. Notre frère Serge, encore lui, disait qu'après tout, Jésus, si les madriers étaient trop lourds, si le bois dans l'atelier se faisait trop pesant pour Joseph, pouvait d'un clin d'œil dire à une poutre de se déplacer. Eh bien non. N'en déplaise au frère Serge, même cela, je pense que Jésus s'y est refusé. Rien pour lui. Rien pour mettre au service des autres cette puissance que le Père lui a donnée par amour et pour l'amour. Alors affronter la croix pour Jésus, comme il est prêt à le faire, affronter la souffrance, une souffrance terrible, c'est aimer les siens jusqu'à l'extrême. C'est comme cela que Jésus nous a aimés, frères et sœurs, en souffrant, en mourant, par amour pour nous sauver. Et cette croix d'ignominie devient croix glorieuse, carrefour de rencontre de Dieu et des hommes. Jésus prie pour nous. Dans cet espace entre l'Ascension et la Pentecôte, réjouissons-nous, rendons grâce. Rendons grâce à Dieu, rendons grâce à Jésus qui ne nous abandonne pas. Rendons grâce à Dieu non parce que nous serions fiers de nous, mais parce qu'il nous a été donné de connaître le Père et le Fils, et ainsi de communier avec eux, entre nous, dans la vraie vie. Confiant dans les promesses de Jésus, demandons ardemment la venue de l'Esprit. Il sera toujours avec nous, nous guidera dans la vérité tout entière. Il confondra nos adversaires. Le moment venu, il nous remplira de force. Cette force, encore une fois, dont nous avons tant besoin, pour aller auprès de nos frères et sœurs, témoigner de cet amour. Alors au milieu des tintamarres de la publicité, au milieu des appels à avoir, à consommer plus d'objets, osons lancer et relancer l'appel à découvrir des sujets, le Père et le Fils, mus par l'Esprit. Témoigner que le bonheur n'est pas possession, mais réception et don. Que la vie en Dieu, que la vie en l'homme, entre les hommes, est relation. Puissions-nous redécouvrir l'importance de ces vraies relations que le Seigneur veut établir non seulement les uns avec les autres, mais avec lui-même. Oui, disons, redisons, viens, Esprit, don de Dieu. Amen.

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2: Seigneur, à toi le ciel, à toi aussi la terre. Psaume 88, 12.

Ce matin, donc, je voudrais vous parler de ce but de la vie chrétienne. Peut-être qu'on n'en parle pas suffisamment, on l'oublie un peu, ça fait peut-être un peu rétro, c'est peut-être pas très politiquement correct, mais je me permets de vous rappeler que nous sommes faits pour la sainteté et que le but de toute vie chrétienne, de toute vie de croyant, c'est bien de devenir un saint. Cela doit être notre ambition personnelle. Et le pape Jean-Paul II, en 2000, à la fin de l'année jubilaire, vous vous souvenez de l'année jubilaire en 2000, a écrit une très belle lettre qu'il a rendue publique pour l'épiphanie 2001, au moment de la clôture donc, de l'année jubilaire. Cette lettre est intitulée en latin « Novo Millennio Ineunte », en entrant dans le nouveau millénaire. Le pape écrit en particulier « Les hommes de notre époque, parfois inconsciemment, demandent aux croyants d'aujourd'hui non seulement de parler du Christ, mais en un sens de le leur faire voir. L'Église n'a-t-elle pas reçu la mission de faire briller la lumière du Christ à chaque époque de l'histoire, d'en faire resplendir le visage également aux générations du nouveau millénaire ?» Donc, nous sommes invités par le pape, il y a à peine 10 ans, à non point parler de Jésus-Christ, mais à faire briller la lumière du Christ. Ceci est une invitation, bien entendu, à être nous-mêmes totalement envahis par la grâce, et c'est elle qui nous rend saints, comme je serai amené à le dire. Alors, pour devenir saint, comme le pape nous y invite, il donne plusieurs indications. Jean-Paul II donne plusieurs indications. Tout d'abord, il invite à fixer le regard, à fixer notre regard sur le visage du Seigneur. Et il poursuit, pour parvenir à fixer son regard sur le Seigneur, il y a d'abord un moyen très simple qui est à portée de nos mains. Il s'agit de rester ancré dans l'Écriture. Pour connaître Jésus, eh bien, il faut lire l'Écriture. Pour connaître la vie de Jésus, les paroles de Jésus, il faut lire l'Écriture, et si possible, quotidiennement, et rester ancré dans l'Écriture. Fixer le regard sur le Christ, donc, passe par la lecture de l'Écriture et permet de contempler Jésus, c'est-à-dire de regarder Jésus à travers son histoire, à travers son enseignement. Et je crois que lorsque on se prête, je dirais, à cette lecture méditative, très vite, on est conduit à la joie. La connaissance de Jésus rend joyeux et elle enracine dans la foi. Plus nous lisons l'Écriture, je crois que plus notre foi grandit. Alors, il ne s'agit pas d'une lecture, vous savez, rapide pour avoir lu, hein, en courant. Il faut mieux lire un verset, une demi-ligne, deux lignes. Il y a des versets très courts, il y en a qui sont plus longs. Mais s'en nourrir, méditer, regarder à partir de l'Écriture, le visage de Jésus. Alors là, on connaît une certaine joie qui conforte notre confiance en Jésus. Notre créance, notre croyance. Alors évidemment, ce que je vous dis là, c'est peut-être pas ce que nous vivons chaque jour quand nous lisons l'Écriture, mais c'est le résultat. Une lecture régulière de l'Écriture conduit réellement à la joie et à une foi qui est plus forte, qui grandit. Comme tout ce qui conduit justement à la sainteté,
Cela peut paraître aisé au moment où on s'y plonge, où on se lance, mais il est vrai qu'on va rencontrer des obstacles, on va parfois éprouver de l'ennui, il ne faut pas avoir peur de le dire, à la lecture de l'Écriture. Mais je crois que c'est la fidélité qui permet progressivement de découvrir, je dirais, tout ce que cela apporte et les forces que cela nous donne, et en particulier quand nous connaissons l'épreuve, quand nous passons par la tourmente, ce qui arrive à tout le monde à un moment ou à un autre. Il y a un verset de l'évangile de Saint Jean, en Jean 20, 22, qui exprime, me semble-t-il, bien ce que je voudrais vous faire sentir. « Les disciples furent remplis de joie en voyant le Seigneur. » Et je crois que par, justement, cette lecture contemplative de la parole de Dieu, eh bien, la même grâce qu'aux disciples nous est donnée, nous pouvons être remplis de joie en connaissant de mieux en mieux le Seigneur. Un autre aspect qui permet de fixer notre regard sur le Seigneur et donc de se laisser transformer par lui, c'est d'accueillir, je dirais, le don de la foi. Ce don de la foi est une grâce qui nous est donnée par le Saint-Esprit lors de notre baptême. Mais vous savez bien que le Saint-Esprit souffle où il veut et quand il veut. Ça veut dire qu'il est libre. Il dispose d'une très grande liberté. Et le don de la foi, on ne peut pas le préciser de manière absolument scientifique la manière dont il nous est attribué, il nous est donné. Hein, on connaît tous, par exemple, des catéchumènes qui croient. L'Esprit leur donne déjà la capacité de s'attacher au Christ. Mais ce qui est sûr, c'est qu'avec la grâce du baptême, il y a une plénitude de foi, un don de foi qui est donné et qu'il faut entretenir. Qu'il faut entretenir par la lecture de l'Écriture, par la prière et savoir accueillir de plus en plus cette foi. De telle sorte que notre connaissance de Jésus, marche, aille de pair. Cette connaissance, elle nous est donnée par l'Écriture. Il faut qu'elle aille de pair avec la confiance. On peut connaître quelqu'un et ne lui faire absolument pas confiance. Au niveau humain, c'est assez courant. Mon voisin, vous comprenez, je le connais bien. Pas question, je lui laisse mes clés. Ça veut tout dire. Bon. Or là, il s'agit bien de connaître le Christ, mais en vue de lui remettre tout ce que nous sommes, de même que lui nous donne tout ce qu'il est. Il est le Fils premier-né du Père. Par la grâce du baptême, nous devenons chacun un enfant, un fils, une fille bien-aimée du Père. Et c'est par lui, et c'est que dans la mesure où nous lui faisons confiance, que nous pouvons devenir réellement, de plus en plus, enfants de Dieu, vivre la condition filiale pour laquelle nous avons été créés. Donc, l'accueil du don de la foi, c'est extrêmement important pour rayonner Jésus. Un autre aspect, je dirais un troisième aspect, me semble-t-il, qui est très important et qui est souligné par Jean-Paul II, toujours dans cette lettre apostolique, Novo Millennio in Unite, le pape dit, il insiste sur le fait que fixer son regard sur le visage du Christ, ça va passer par le visage du Christ à l'heure de la croix. La contemplation du visage du Christ va atteindre son sommet, le sommet de son mystère, à l'heure de la croix. Où pour rendre à l'homme le visage de son Père, Jésus a dû non seulement assumer le visage de l'homme, mais se charger du visage du péché. Celui qui n'a pas connu le péché, Jésus, Dieu l'a pour nous identifié au péché des hommes, afin que grâce à lui, nous soyons identifiés à la justice de Dieu, afin que, en raison du don de Jésus sur la croix à son Père, eh bien, nous soyons rendus justes comme lui est juste. Ce passage par la croix demeurera toujours pour nous un mystère qui nous dépasse, c'est-à-dire une réalité
dont nous ne parvenons pas à tout saisir. C'est un mystère insondable que Jésus clouait à la croix. Lui qui est l'amour, lui qui est la sainteté, il est le Saint de Dieu, cloué à la croix, criant sa détresse dans la souffrance et en même temps s'abandonnant entre les mains du Père. Jean-Paul II écrit toujours dans cette lettre apostolique, « Au moment où il s'identifie à notre péché, abandonné par son Père, il s'abandonne entre les mains de son Père. Ses yeux restent fixés sur son Père. Lui seul qui voit son Père et en jouit pleinement, mesure en plénitude ce que signifie résister par le péché à l'amour du Père. » C'est la souffrance atroce du Christ sur la croix. C'est de percevoir, et c'est déjà le cas dans son agonie, cette distance que le péché établit entre Dieu et ses créatures, entre l'amour qui est fait pour se répandre, et des créatures qui refusent, qui se replient, qui n'acceptent pas cette diffusion de l'amour. Et Jean-Paul II écrit, « Avant d'être une souffrance pour son corps, et à un degré beaucoup plus élevé, sa passion est une souffrance atroce pour son âme. » C'est ce qui explique, ce qui apparaît, je dirais, dans le passage de l'agonie où il est fait allusion à ses sueurs de sang. Ça reste aussi très mystérieux comme phénomène. Mais c'est le signe d'une souffrance atroce. Je crois qu'on peut dire qu'il est difficile d'entrer dans ce mystère de la croix autrement que prosterné et adorant. Et Jean-Paul II dit que quand on essaye de percer ce mystère de la croix, il n'est pas rare que les saints viennent au secours de la recherche des théologiens, car bien souvent, ils ont vécu quelque chose, dit Jean-Paul II, de semblable à l'expérience de Jésus sur la croix, dans un mélange paradoxal de béatitude et de douleur. Vous verrez dans la vie de Saint John Beretta Mola ou dans la vie de Sainte Faustine à quel point cette parole de Jean-Paul II est juste. Un mélange paradoxal de béatitude et de douleur. Il y a une sainte qui s'appelle Catherine de Sienne, une dominicaine, pardonnez-moi, grande mystique du XIVe siècle, qui, dans le dialogue, s'est exprimé dans des lettres aussi de manière tout à fait extraordinaire sur, justement, la souffrance morale du Christ à Gethsémani. Et elle affirme déjà que la souffrance morale du Christ est infiniment supérieure à sa souffrance physique. Pourtant, sa souffrance physique sur la croix nous apparaît déjà quelque chose d'épouvantable. Mais elle dit justement, Catherine de Sienne, dans un très beau commentaire, montre comment à Gethsémani, sa souffrance, c'est il se livre totalement, or il sait que certains vont encore s'opposer à l'amour, et que ça c'est insupportable. Se donner totalement pour le bien, pour le bonheur, et savoir que certains, librement, vont mettre en échec le sacrifice terriblement éprouvant, c'est atroce, qu'il est en train de vivre. Et Catherine de Sienne dit, c'est cela, c'est le point culminant de la souffrance de Jésus, plus que sur la croix, plus que la souffrance physique. Et elle explique elle-même par là les sueurs de sang. Et dans sa lettre apostolique, Jean-Paul II fait allusion, enfin il renvoie à Thérèse de Lisieux. Vous savez que Thérèse de Lisieux a vécu les derniers mois de sa vie dans des souffrances terribles, non seulement des souffrances physiques, parce qu'on ne savait pas soigner la tuberculose, ou très mal, mais aussi au plan de la foi. Et cela apparaît dans les derniers entretiens, ce qu'on appelle les cahiers jaunes. Tout simplement, c'était une de ses sœurs qui notait sur un cahier qui était jaune et qui notait toutes ses paroles. Or,
on voit qu'elle est mise à la torture et à la torture de la non-foi. Elle avait dit au Seigneur qu'elle était prête à s'asseoir au banc non seulement des pécheurs, mais de ceux qui ne croyaient plus. Et véritablement, le Seigneur l'a pris au mot. Donc, à certains moments, apparaît dans ce cahier jaune certaines de ses paroles où elle ne sait même plus si elle croit. Et en même temps, elle vit quelque chose du bonheur des bienheureux dans la donation totale d'elle-même au Seigneur, malgré les doutes énormes qui se mettent à la tarauder. Donc, voilà ce que... C'était un petit peu une introduction, l'invitation de Jean-Paul II à rayonner le Christ et donc à vivre dans la sainteté. En cela, le pape n'était pas spécialement original, puisque Vatican II avait rappelé à tous les baptisés que la vocation commune, c'est la sainteté. Tout chrétien est invité à imiter le Christ pour vivre par lui de la vie trinitaire et pour transformer en lui et à sa suite l'histoire jusqu'à son achèvement dans la Jérusalem céleste, au ciel. Il s'agit donc de contempler le Christ pour favoriser à sa suite son œuvre dans l'histoire concrète des hommes, là où nous vivons. Il s'agit pour nous de vivre dans la sainteté. Et Jean-Paul II précise que c'est probablement une des tâches de l'Église que aujourd'hui, donc c'était 2001, on est en 2010, c'est pas très loin, hein, il dit que c'est une des tâches de l'Église de présenter la sainteté. Présenter la sainteté reste plus que jamais une urgence de la pastorale. Voilà pourquoi je vous en parle ce matin. C'est une urgence de la pastorale que de réfléchir, que de saisir, de comprendre ce qu'est la sainteté. Et le pape Jean-Paul II, qui a participé au Concile Vatican II, évidemment, rappelle que dans Lumen Gentium, au chapitre 5, il est bien longuement parlé de l'appel universel à la sainteté. Donc déjà en 65, 40 ans presque avant, dans la constitution Lumen Gentium, il est souligné que tout baptisé est appelé à la sainteté. Alors vous me direz, tout ça est magnifique, vous en avez déjà entendu parler, certains m'en ont déjà entendu parler, parce que c'est devenu un peu une marotte pour moi, parce que je crois qu'il faut repartir des fondamentaux. Pour progresser dans la vie spirituelle, il faut toujours revenir à ce qui est au fondement. Et c'est bien gentil de dire « suivre Jésus », mais pourquoi suivre Jésus? Il faut bien préciser quel est le but. Et le but, c'est la sainteté, pour tous. Ça n'est pas réservé aux carmélites, ou aux évêques, aux moines. C'est le lot, c'est la vocation commune de tous les baptisés. Alors, ceci dit, évidemment, c'est bien gentil. Je vous ai déjà donné quelques orientations pour y parvenir à cette sainteté, mais on sait bien qu'il n'y a que Dieu qui est vraiment saint. Et on a tendance à penser que la sainteté, c'est plutôt pour le voisin, parce qu'il est beaucoup plus doué que nous, le voisin, c'est évident. Ou parfois, on le trouve moins doué, mais ça, on n'est plus d'ailleurs doué pour dire qu'il est moins doué que qu'il est plus doué. Je ne sais pas si vous avez remarqué. Enfin, bref. Mais on a du mal à penser que cette sainteté qui appartient à Dieu, ce qui est vrai, puisse nous être communiquée. Et puis, il faut aussi être lucide, il faut être honnête avec nous-mêmes. Souvent, ça nous fait peur. Où ça va nous conduire, cette histoire-là? Et ça montre bien, quand on se pose, et on se pose tous ces questions-là, à un moment ou à un autre, je ne sais pas si on a vraiment saisi que Dieu est amour, parce que je ne vois pas très bien ce qu'on aurait à craindre de quelqu'un qui nous aime infiniment. Et probablement mieux que nous, parce que nous, même notre amour de nous-mêmes, il est très limité, je ne sais pas si vous avez remarqué. Et l'amour des créatures, d'un homme pour une femme, d'une femme pour un homme, ou l'amitié, c'est toujours limité.
même si c'est magnifique, et plus, je crois, cet amour est aidé par la grâce, moins il est limité. Encore faut-il croire à la grâce. Encore faut-il vouloir s'abandonner à l'action de Dieu. Bon, si nous étions un peu plus logiques, si vraiment nous croyons que Dieu est amour, nous n'aurions absolument pas peur de nous livrer à ce Dieu saint. Je crois que la difficulté, toutes nos résistances sont liées à une certaine incrédulité. Alors vous allez me dire, mais enfin, on ne serait pas là si on n'avait pas la foi. Ben oui, mais enfin, notre foi, elle est quand même souvent fragile. Et pourquoi elle est fragile ? Notre foi, notre confiance en Dieu, c'est la même chose. Pourquoi elle est fragile ? Ben parce que nous savons quand même comment on va mener notre vie. Moi, je sais. Alors, évidemment, je grossis un peu le trait. Moi, je suis persuadé que nos manques de foi sont liés à finalement ce qu'on appelle l'orgueil. Alors, mais non, moi je suis humble, tu parles, je suis modeste. Quand je parle comme ça, c'est de l'orgueil pur et simple. Je me mets à la première place. Parce que la difficulté, c'est de mettre Dieu à la vraie place, c'est-à-dire à la première. Nous mettre à la seconde place, vous savez, c'est drôlement difficile. Et quand on est vraiment mis à la seconde, alors là, après, il y a un toboggan pour prendre la dernière. Mais toute la difficulté, c'est de laisser à Dieu sa place, la première. Il est à l'origine de tout. Nous sommes dépendants de lui. Et c'est ça qui nous coûte. Et ça s'appelle l'orgueil. Être dépendant, aujourd'hui, si vous écoutez certains psychologues, c'est quelque chose d'abominable. Moi, ça me fait doucement sourire. Dans l'amour, dans l'amitié, est-ce qu'on n'est pas dépendant ? Pour notre bonheur, accepter d'être dépendant d'un Dieu d'amour, c'est choisir le bonheur. Et Dieu ne veut que notre bonheur. Et l'erreur, il y a une espèce de brouillard qui est lié, c'est comme cela qu'explique l'Écriture, à la rupture de l'homme avec Dieu, ça s'appelle le péché originel, ça n'a jamais disparu, je me permets de vous signaler. Le péché originel, c'est réellement un mystère, une réalité auquel nous sommes sans cesse confrontés. Nous voudrions faire le bien. C'est le grand saint Paul qui dit cela. Et nous faisons le mal, à certains moments. Donc nous voyons bien que nous sommes... Il y a une difficulté pour nous à vivre dans une relation aimante, je dirais, amoureuse, par rapport à ce Dieu qui ne veut que notre bien. Donc... Et c'est pour ça que nous avons besoin d'être sauvés, c'est pour ça que Jésus est venu, pour rétablir cette confiance. Mais même avec la grâce, avec le don de l'Esprit-Saint en nous, eh bien, très souvent, notre indépendance pointe l'oreille. Mais quand nous réfléchissons, nous essayons de réfléchir, ben, nous pouvons percevoir à quel point nous sommes illogiques, et à quel point nous avons du mal à faire confiance à ce Dieu saint qui veut que nous soyons saints, c'est-à-dire qui veut que nous vivions dans son intimité et que nous puissions, il veut nous faire bénéficier de cette intimité. Mais peut-être que pour pouvoir se livrer à lui, il faut découvrir que cet attribut, la sainteté qui appartient en propre à Dieu et qu'il veut nous partager, c'est un attribut qui ne devrait pas nous effrayer. Alors, bon, je suis obligé d'être rapide, je vois que ça va à toute allure le temps. Dans la Révélation, en particulier déjà dans l'Ancien Testament, il est clair que la sainteté appartient à Dieu. Par exemple, Lévitique 20:3, il est dit: le nom de Dieu est saint. Le nom, c'est la personne. Ce qui caractérise Dieu, c'est la sainteté. Et très vite, déjà dans l'Exode, lorsque Dieu s'adresse à Moïse, il lui dit,
en Exode 19,6, « Je vous tiendrai pour un royaume de prêtres, une nation sainte. » Ce qui va distinguer, voyez, Israël des autres peuples, des autres nations, c'est la sainteté. Dieu veut partager à son peuple ce qui le caractérise, la sainteté. Et finalement, avec Jésus, ce ne sera plus seulement Israël, mais ce sera l'ensemble de l'humanité. Tous les peuples parlent, je dirais, par le canal d'Israël, la sainteté va se répandre à l'univers entier. Alors, cette sainteté, dans l'Ancien Testament, c'est vrai, elle apparaît comme une distance entre Dieu et les créatures, Dieu et son peuple, une distance infranchissable. C'est vrai. Mais c'est vrai que Dieu est différent, heureusement, pour nous. Donc, Dieu est présenté comme le saint et donc celui qui est différent. D'ailleurs, le mot, la racine, c'est important de savoir ça. En hébreu, vous avez peut-être été en Israël, et vous avez peut-être été à une messe célébrée en hébreu. Alors, au Sanctus, nous disons Sanctus, Sanctus, Saint, Saint. Vous entendez Kodesh, Kodesh, Kodesh. Saint, Saint, Saint. Ce mot Kodesh, la racine de ce mot, signifie séparer, couper. Le saint, c'est celui qui est différent. On a très peur d'être différent aujourd'hui. Il faut se noyer dans la masse. Vous savez, si on est chrétien, on est différent. Que ça nous plaise ou que ça ne nous plaise pas, il faut réaliser cela. On ne peut pas se laisser façonner. Alors, peut-être qu'il y a des époques, on parle de périodes où la France chrétienne, bon, je veux bien que ça ait peut-être existé, il faut regarder de près. En tout cas, aujourd'hui, c'est un peu délicat de parler de France chrétienne, quand même. Quand on voit les lois, un certain nombre de nos lois, elles n'ont pas grand-chose à voir avec les exigences de la foi chrétienne. Et pour nous, ce n'est pas très pratique. Et pour beaucoup de gens, ce qui est légal, c'est ce qui est permis. Bon, je crois que c'est, pour un chrétien, ça n'a rien à voir. Si une loi est tout à fait contraire à l'enseignement de l'Écriture, à l'enseignement du Christ, mais il ne nous est absolument pas permis en conscience d'utiliser cette loi. Bon, c'est le cas, par exemple, pour, je crois qu'il faut être très clair, pour la loi qui concerne l'avortement. Pour un chrétien, fidèle à l'enseignement du Christ et de l'ensemble des Écritures, c'est totalement contraire à la pratique chrétienne. Alors, évidemment, c'est des choses qui... Enfin, maintenant, c'est plus si nouveau que ça, parce que ça fait quand même plus de 40 ans que ça dure, ces histoires-là. Mais c'est vrai que pendant longtemps, il y avait la question du divorce, mais on peut se séparer. C'est moins la question du divorce que celle du remariage, qui était contraire, mais c'était la seule chose, qui était contraire dans les lois françaises à l'enseignement de l'Écriture. Bon, et ça date, je crois, de Napoléon déjà. Mais il y avait peu. Maintenant, il y a de plus en plus d'articles de la loi, et ça, beaucoup de chrétiens ne comprennent pas. Ils disent, mais c'est permis. Ah bon, c'est permis. Mais est-ce que c'est conforme à l'enseignement de l'Écriture, à l'enseignement du Christ? C'est ça pour nous le critère. Donc, on est dans une période où on ne peut plus tellement parler de France chrétienne, même si, heureusement encore, il y a beaucoup de chrétiens en France. Mais je crois que ça nous oblige à accepter d'être différents. Et je crois que ça, c'est pour beaucoup d'entre nous une difficulté à certains moments. Parce que ce n'est pas très facile. Vous savez, moi, il y a 3 jours, j'étais encore à une réunion sur des questions bioéthiques, eh bien, avec des chrétiens. Et le fait de dire, mais écoutez, on ne peut pas... par rapport à la question de l'avortement ou de l'euthanasie, on ne peut pas dire qu'on est d'accord. Ah, mais est-ce que psychologiquement la personne peut l'entendre? Est-ce que... On trouve un tas de raisons pour ne pas oser dire. Alors, attention, je crois que la charité, c'est le premier. Donc, qu'il faille, et surtout dans des cas extrêmement délicats, dire les choses avec beaucoup de pondération,
Oui, bien sûr, il s'agit bien de respecter les personnes, mais on doit dire aussi ce qui nous paraît être la vérité. Pourquoi ? Mais parce que c'est pour le bien des personnes. Alors évidemment, tout est dans la manière de le dire. Vous comprenez, si vous donnez une bonne leçon, vous allez faire de la casse, un point c'est tout. Mais il faut être capable de dire, attendez, là, il y a vraiment un danger, et je ne partage pas votre point de vue. Alors après, c'est les personnes qui prennent leur décision. Mais on doit dire, et nous sommes persuadés, que c'est pour le bien des personnes. Bon, faire très attention, j'entendais hier, en venant à la retraite, un passage de la retraite prêché par le cardinal Schönborn au prêtre à Ars, et il disait à quel point un danger qui nous guettait, il disait les évêques d'abord, et les prêtres, c'est la lâcheté. Pour être accepter d'être différent, il faut du courage. Et je crois aujourd'hui que la sainteté, dans un contexte où souvent nous sommes en plein paganisme, les valeurs, un certain nombre de valeurs ambiantes sont païennes, c'est-à-dire non plus la teinte de l'Évangile, enfin non plus, ne sont plus véritablement inspirées par l'Évangile. Il faut avoir le courage de se situer différent. Et non pas pour cultiver la différence, pas du tout, mais parce que réellement nous sommes différents. Et c'est très... ça revient de loin, vous voyez, puisque la sainteté, déjà dans l'Ancien Testament, Dieu est perçu saint parce qu'il est perçu différent. Et d'une certaine manière, il est... quand il va appeler Israël à partager la sainteté, ça va être une mise à part. Et les Juifs, jusqu'à aujourd'hui, un Juif croyant est absolument convaincu qu'il est différent. Et même parfois, ça va très loin, qu'il ne peut pas se fondre aux autres. Mais je crois que c'est ça vient de là. Le Seigneur, en communiquant quelque chose de lui-même, et en particulier la sainteté, nous rend différents. Et je crois que là, il faut s'interroger, chacun doit s'interroger pour savoir si on accepte d'être différent, pour progresser dans cette sainteté. Et pourquoi nous sommes différents ? Bien parce que quand le Seigneur nous donne sa grâce, il nous rend semblables à lui. Jésus est venu pour restaurer, disait Père de l'Église, l'image de Dieu qui avait été déformée par le péché. Hein, souvenez-vous de la Genèse. Il crée l'homme et la femme comme à son image et à sa ressemblance. Et qu'est-ce que le péché, la rupture entre l'homme et Dieu a entraîné ? C'est une certaine dissemblance, disent les pères. Or, Jésus vient restaurer l'image, hein, comme un peintre qui vient nettoyer une peinture, une icône qui a été vieillie, qui a vieilli, qui est rendue terne par je ne sais quel avatar du temps. Jésus vient restaurer l'image, c'est-à-dire faire que, véritablement, nous soyons de nouveau, enfant du Père, comme lui l'est. Alors, j'avance vite, on pourrait dire plus de choses, bien entendu, sur la sainteté dans l'Ancien Testament, qui est la sainteté de Dieu, mais je voudrais dire quelques mots sur, avec l'aide du catéchisme de l'Église catholique. Vous savez, ce magnifique volume que vous avez juste à côté de votre Bible, dans votre bibliothèque, le catéchisme de l'Église catholique, et que vous ouvrez régulièrement. C'est une splendeur, cet ouvrage. Trop méconnu, il existe, je le dis toujours, en deux éditions. Il y a une édition de poche que je considère comme illisible, alors évidemment elle coûte moins cher, et une édition qui est de cette taille-là, un peu plus gros que ça, mais qui est lisible. Et pourquoi est-elle illisible? La première, parce que ce qui est très intéressant dans le catéchisme, c'est il y a des notes, et si vous prenez le volume de poche, bon, qui est très pratique, mais c'est, moi en tout cas, ça m'arrache les yeux, je ne peux pas arriver à lire. Alors je trouve ça très pénible, alors que dans l'autre édition, et ça vient très vite la presbytie, vous savez, dans l'autre édition, on peut lire ces notes, et très souvent, ce sont des citations de saints, et de saints contemporains,
Hein, Thérèse de l'Enfant Jésus est très abondamment citée dans ce catéchisme, bon, qui est le catéchisme de l'Église catholique universelle. Hein. On en est déjà à la deuxième édition, et vous avez là tout le contenu de la foi. Alors, si vous ne comprenez pas, ben, vous allez trouver votre curé, ce sera très bien, parce que ça lui donnera l'occasion de le lire lui aussi, et vous lui posez des questions. Je crois qu'aujourd'hui, on a un instrument prodigieux. Alors, il y a des parties qui, de fait, peuvent vous paraître difficiles. Dans la deuxième édition, il y a tout un parcours qui avait été fait par le cardinal de Lyon, le cardinal Billet, qui permet de le lire, par exemple, en groupe, avec un support, enfin, des questions, un guide de lecture. Mais, bon, la quatrième partie sur la prière, tout le monde peut la lire. La partie sur les sacrements, la troisième, magnifique, tout le monde peut la lire avec profit. C'est vrai que la première est plus difficile, le commentaire du credo est plus difficile et plus théologique. Bon. Mais je crois que... Moi, je connais une moniale qui m'a dit, il y a peu de temps, maintenant, elle est âgée, elle a plus de 80 ans, elle m'a dit, maintenant, je ne lis plus que l'écriture et le catéchisme. Ça me nourrit. Je crois que vraiment, là, il y a beaucoup de choses à... Vous avez toute la vie devant vous pour le découvrir, mais c'est une aide prodigieuse, que cet instrument. Alors, on trouve dans le catéchisme au numéro 2811, malgré la loi sainte que lui donne et redonne le Dieu saint, et bien que le Seigneur eut égard à son nom, use de patience, le peuple se détourne du saint d'Israël et profane son nom parmi les nations. C'est-à-dire, il retombe dans l'idolâtrie. C'est pourquoi les justes de l'ancienne alliance, les pauvres revenus d'exil et les prophètes ont été brûlés par la passion du nom, brûlé par la passion, l'amour pour la personne de Dieu. Ils ont été attirés par la sainteté de Dieu. Et un numéro suivant, finalement, c'est en Jésus que le nom du Dieu saint, la personne du Dieu saint, nous est révélé et donné dans la chair comme sauveur, révélé par ce qu'il est, par sa parole et par son sacrifice. C'est le cœur de sa prière sacerdotale, Père Saint, pour eux je me consacre moi-même, afin qu'ils soient eux aussi consacrés en vérité, sanctifiés en vérité. C'est la même chose. C'est parce qu'il sanctifie lui-même son nom que Jésus nous manifeste le nom du Père, nous fait connaître la personne du Père. Au terme de sa Pâque que nous venons de célébrer, le Père lui donne alors le nom qui est au-dessus de tout nom, comme le dit l'Apocalypse, Jésus est Seigneur à la gloire de Dieu le Père. Finalement, c'est Jésus qui nous fait connaître, je dirais, la sainteté de Dieu et qui nous montre comment, si nous sommes ses disciples, parvenir à la sainteté. Dire un mot de la manière dont Jésus nous permet l'accès à la sainteté. Nous venons de célébrer la fête de la Pentecôte. Or, nous avons eu pendant tout le temps pascal la lecture de l'évangile de Jean, et en particulier dans les dernières semaines, la dernière semaine ou les deux dernières semaines, il faudrait vérifier, je ne sais plus, une partie importante du long discours de Jésus après la scène. Et dans ce discours, il dit qu'il va envoyer un autre paraclet. Alors le mot paraclet est souvent traduit par défenseur, ami, consolateur, intercesseur, avocat. Bon, je trouve très regrettable qu'on ne laisse pas le mot paraclet, qui est un mot correspond à une fonction qui existait à l'époque de Jésus, c'est celui qui porte secours, et en particulier aux condamnés. Les condamnés étaient parfois dans une prison, quand il y en avait. À l'époque, il n'y avait pas des prisons partout. Et qu'est-ce qu'on faisait? Quand on arrêtait quelqu'un, on lui mettait des boulets aux pieds, on lui mettait des entraves. À partir de là, la personne qui était ainsi entravée, ben, ne pouvait plus circuler. Elle avait besoin d'un ami qui lui apportait la nourriture, elle avait besoin de quelqu'un qui l'accompagnait devant le juge, et qui souvent se transformait en avocat ou en défenseur.
Vous voyez, le paraclet, ça comprend tout cela, l'amitié, la défense, le soin matériel. Quand on a des boulets aux pieds, on ne peut pas aller acheter sa nourriture, donc il faut bien que quelqu'un s'en occupe. Alors, Jésus dit, je vais vous envoyer un autre paraclet. Donc, le premier paraclet, c'est Jésus lui-même. Jésus qui porte secours à l'humanité. Et au moment de son départ, donc c'était le discours, ce discours, Jésus le prononce avant d'entrer en agonie, entre la scène, à la fin de la scène, et au moment où il se rend à Gethsémani, il annonce aux disciples qu'il va envoyer un autre paraclet. Évidemment, cet autre paraclet, c'est le Saint-Esprit. C'est celui que nous avons reçu au jour de notre baptême. Nous sommes devenus temple du Saint-Esprit, selon l'expression de Paul. Et à partir de ce moment-là, je dirais, l'Esprit Saint est notre compagnon. Celui à qui nous pouvons nous adresser. C'est l'Esprit Saint qui va accompagner aussi bien, je dirais, l'ensemble des croyants, c'est-à-dire l'Église. C'est l'Esprit Saint qui guide l'Église. De même qu'il nous guide personnellement. Encore faut-il être conscient de cette présence reçue au jour du baptême et de la confirmation et l'accueillir. L'accueillir, ça veut dire être attentif à la présence de l'Esprit Saint en nous. C'est un très grand mystère parce que là où est l'Esprit, l'Esprit de Dieu, l'Esprit Saint, la Trinité est présente. On ne peut pas séparer le Père et le Fils. Mais ce qui est sûr, c'est que durant le temps de l'Église, nous savons que Jésus est assis à la droite du Père, c'est ce que nous disons dans le Credo, il est avec son Père, et il nous a envoyé l'Esprit qu'il a acquis en notre faveur, pardon, par sa Pâque, par sa Passion, il nous envoie l'Esprit pour qu'il soit à nos côtés. Alors là, cet Esprit qui est aussi le sanctificateur, c'est lui qui va nous rendre saints. Quelle place lui faisons-nous? Je crois que c'est très important de s'interroger sur notre relation personnelle à l'Esprit Saint, qui est la personne de la Trinité qui nous a été donnée pour nous accompagner sur le chemin de la sainteté. Alors, accueillir l'Esprit Saint, ça signifie prendre conscience, en premier lieu, que nous ne sommes plus jamais seuls. Nous ne sommes pas orphelins. Je ne vous laisserai pas orphelins. L'Esprit Saint est à nos côtés. Non seulement nous ne sommes pas orphelins, nous ne sommes plus jamais seuls, mais cet Esprit, Jésus, nous dit qu'il l'enverra pour qu'il nous enseigne et qu'il nous rappelle tout ce qu'il a dit. Lorsqu'il s'adresse aux disciples, le paraclet, l'Esprit Saint que le Père enverra en mon nom, lui vous enseignera tout et vous rappellera tout ce que je vous ai dit. Plus loin, l'Esprit me rendra témoignage. Quand il viendra, l'Esprit de vérité, en plus, vous introduira dans la vérité tout entière. Donc, vous voyez l'importance d'accueillir l'Esprit Saint. C'est lui qui est chargé par le Christ de nous le faire connaître. Quand vous lisez l'Écriture, quand nous lisons l'Écriture, nous ne sommes pas seuls. C'est l'Esprit Saint qui va nous la faire comprendre. C'est lui qui les a inspirées, ces Écritures, c'est ce que nous croyons, et c'est lui qui nous les fait comprendre. Quand vous priez, que vous dites « Notre Père », c'est l'Esprit qui en nous dit « Abba », dit saint Paul. Toute notre vie chrétienne est une vie dans l'Esprit, est une vie de collaboration avec l'Esprit Saint. Mais il faut que cette collaboration soit de plus en plus consciente. Dans son encyclique sur le Saint-Esprit, Jean-Paul II a écrit « Introduire dans la vérité tout entière, cela s'accomplit dans la foi et par la foi. C'est l'œuvre de l'Esprit de vérité et c'est le fruit de son action dans l'homme. En cela, l'Esprit Saint doit être le guide suprême de l'homme, la lumière de l'esprit humain. » Alors, je crois que toute une partie, enfin la partie essentielle de la vie chrétienne, c'est d'apprendre à accueillir l'Esprit Saint et
accepter de se laisser guider par lui. Il n'y a pas, je dirais, d'autre chemin pour progresser vers la sainteté. Si nous acceptons cette collaboration, qui est assez mystérieuse, c'est-à-dire assez difficile à exprimer, eh bien, véritablement, il nous élève, il nous transforme. Saint Paul, dans l'Épître aux Romains, vous pouvez relire le chapitre 8 de l'Épître aux Romains, qui est un chapitre totalement consacré justement au rôle de l'Esprit-Saint à l'égard du croyant. Saint Paul écrit « Tous ceux qui se laissent conduire par l'Esprit de Dieu sont les enfants de Dieu, sont ceux qui vont finalement découvrir la paternité de Dieu et se laisser conduire par ce Père aimant, l'écouter et lui obéir. » Vous savez, si on est attentif à l'Esprit-Saint dans nos vies, on se rend compte, c'est difficile à dire, c'est un peu au-delà des mots, mais qu'il est tout le temps présent et qu'il nous guide pour tout. Et que très souvent, nous fermons la porte. Vous savez, toutes les intuitions que nous pouvons avoir dans notre vie quotidienne, qui poussent à plus d'amour, à plus de bonté, de patience, de bienveillance, qui sont marquées, je dirais, par ce que Paul appelle les fruits de l'Esprit-Saint. Il y a toute une liste dans l'Épître aux Galates, la joie, la paix, etc. Très souvent, dans notre intelligence, dans notre cœur, on a une intuition. Tiens, tu devrais faire ça. Tiens, tu devrais penser ça. C'est l'Esprit-Saint. Parfois, on a d'autres intuitions. Tu devrais accuser celui-là. On a des pensées mauvaises. Ce n'est pas du tout l'Esprit-Saint, ça. L'accusateur, dans la Bible, c'est qui l'accusateur? C'est le démon. Bon. Et je crois qu'on peut tout à fait percevoir, dans sa conscience, les influences, soit de l'Esprit-Saint, soit venant d'ailleurs, de l'ennemi. Et le problème, c'est de savoir qu'est-ce que nous faisons de ces perceptions, de ces intuitions, de ces motions, disent les théologiens, de ces mouvements. Une motion, ça veut dire bouger. Quelque chose qui nous pousserait à l'action. Qu'est-ce qu'on en fait de ces intuitions que l'Esprit-Saint nous donne? Parfois, elles nous effraient parce que on perçoit ce qu'il faudrait faire vis-à-vis d'une personne pénible. Puis on ne le fait pas. Ce n'est pas la faute de l'Esprit-Saint, c'est la nôtre. Il y a une docilité, une obéissance à l'Esprit-Saint qui vit en nous, qui est le nerf de la guerre. Si nous collaborons, nous devenons ça. Si nous fermons la porte par faiblesse, par peur, pour 36 raisons, eh bien évidemment, nous ne progressons pas. D'où l'important, je crois, de prier l'Esprit-Saint pour qu'il nous donne, justement, qu'il frappe plus fort, si je puis dire, si on fait la sourde oreille, qu'il nous éveille réellement, qu'il nous réveille, qu'il nous renouvelle. L'Esprit-Saint fait toute chose nouvelle. Et acceptons-nous la nouveauté? C'est ça, le problème. Donc, je crois vraiment que notre vie spirituelle, notre vie dans l'esprit, notre progression dans la sainteté se joue à l'accueil que nous faisons aux motions du Saint-Esprit. Est-ce que nous l'accueillons et nous laissons guider par lui, et finalement acceptons de collaborer avec lui ou pas? Parce que je crois que si nous acceptons, alors, réellement, débute une grande aventure. Il y a un tas de choses qui vont changer dans nos vies. Si vraiment, nous nous laissons conduire par l'Esprit-Saint, qui nous donne une connaissance de Dieu, c'est le don de science, qui nous donne des forces pour vivre dans l'adversité, et qui nous donne toute une joie, des capacités nouvelles pour vraiment témoigner de Jésus. Vous savez, cet accueil, je crois que c'est très simple. Et ce qui est simple, souvent le plus simple,
nous passons à côté. Parce qu'on est terriblement tordu. Enfin, pas vous, pardon, mais moi, en tout cas. On est quand même compliqué. Or, qu'est-ce que le Saint-Esprit attend de nous ? Et que nous disions oui. Il suffit de dire oui. Un oui franc, un oui massif, un oui à l'amour. Un oui à la vie de Dieu en nous. Alors, l'Esprit pourra nous conduire. Si nous disons oui, la collaboration va s'établir et nos pas seront placés, je dirais, dans ceux de Jésus. Mais si nous disons non, ou si nous avons une réponse ni figue ni raisin, ça on est très doué pour ça. Parce que c'est grossier de dire non à l'Esprit Saint. Non, je ne vais pas dire non à l'Esprit Saint. Un petit peu, oui, je veux bien, un pas deux, j'ai pas le temps, enfin, bon, bref, ça. Bon, mais l'Esprit Saint, il est Dieu, il est amour, infiniment respectueux de notre liberté. Donc tant que notre oui n'est pas un oui franc, il ne se passera pas grand-chose, vous savez. Alors là, on fera du surplace, on patinera, on n'avancera pas. Ce n'est que si véritablement nous disons oui à ce guide que l'aventure va commencer, l'aventure de la sainteté. Et je dirais que nous entrerons dans une vie où nous découvrirons que tout est surabondance de gratuité et d'amour. Parce que Dieu ne nous a pas créés autrement que par amour. Il n'avait absolument pas besoin de nous, Dieu. Et pourtant, il nous aime tellement qu'il nous a appelés à la vie. C'est un très grand mystère. Mais tout est gratuité de la part de Dieu. Et je crois que quand on se livre à l'Esprit Saint, bien on découvre à quel point notre vie est surabondance de gratuité et d'amour, et que désormais nous pouvons, je dirais, répandre cet amour. C'est au-delà de nos forces, mais ce qui n'est pas possible à nous est possible à Dieu, qui est le maître de l'impossible. Et le signe, vous voyez, vous pouvez dire oui, mais moi je lui ai dit oui, et puis. Mais souvent je lui ai dit oui, et le lendemain je lui dis non. Moi je vous parle d'un oui durable. Et le signe que mon oui est durable, je crois que c'est véritablement l'état de mon cœur qui va être envahi par la paix et la louange. Un cœur qui est donné à l'Esprit Saint connaît la joie, la louange, quoi qu'il arrive. Le témoignage des martyrs est là pour le prouver, si je puis dire. Quand vous voyez le martyr d'Étienne, pour prendre le premier des martyrs, il est paisible cet homme, on est en train de le lapider. Mais Père, je remets, il est absolument, il a un comportement semblable à celui de Jésus dans sa mort. Qu'est-ce qu'on peut faire de mieux ? Père, entre tes mains, je remets mon esprit. Bon, et lui, Étienne, dit la même chose, je remets mon esprit entre tes mains. Absolument identique, les sentiments absolument identiques, et il meurt paisible, joyeux. C'est ahurissant. Enfin, moi, je ne sais pas si vous trouvez ça normal, moi, ça me dépasse. Bon. Or, quand vous lisez la vie des saints, des martyrs ou des saints, on est très frappé de voir à quel point, dans l'adversité, ils gardent la paix, ils gardent la joie. C'est le signe de leur donation, de leur abandon, je dirais, entre les mains de l'Esprit Saint. Alors, dans nos vies, c'est très vérifiable. Si à la moindre épreuve, nous sommes révoltés, aigris, il faut s'interroger sur notre disponibilité à l'Esprit Saint. Ce qui ne veut pas dire que les épreuves nous font plaisir. Une épreuve, c'est toujours une épreuve. Et donc, c'est un chemin douloureux. Il ne faut pas non plus nier cela. Mais avec l'Esprit, on ne vit pas les choses de la même manière. Et heureusement, nous ne vivons pas que des épreuves, et dans le quotidien, nous pouvons être tout à fait moroses, ou au contraire, étant, je dirais, établis non seulement compagnons, mais collaborateurs de l'Esprit, garder la paix, la joie. Et il y a des gens, on est étonné, ils sont toujours joyeux, ils sont toujours bienveillants, ils sont toujours paisibles, ils sont toujours, ils encouragent, etc. Pourquoi ? Parce qu'ils collaborent avec l'Esprit Saint. Et cela, on les appelle les saints. Et c'est possible pour chacun d'entre nous. Alors je vous invite, parce que je vois que l'heure tourne, à maintenant vous rendre à la chapelle de la Visitation pour l'Eucharistie.
Et l'Eucharistie, c'est un des hauts lieux où, en communiant au corps et au sang du Christ, la vie de l'Esprit est dynamisée dans nos cœurs, plus que nos cœurs, dans tout notre

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1: Dieu a envoyé son Fils dans le monde, non pas pour juger le monde, mais pour que, par lui, le monde soit sauvé. Jean 3, 17.

Nous vivons cette retraite sur le Sacré-Cœur et donc nous le vivons avec ce matin Sainte Marie-Madeleine, comment nous aimons Jésus. Et nous le vivons, et je vais prendre l'axe pour essayer de comprendre vraiment que les familles se détendent. On dit Sainte Marie-Madeleine, peut-être que les hommes se disent oh, Sainte Marie-Madeleine, ça ne va pas être pour moi encore ce truc-là. Je suis déjà levé tôt un dimanche matin. Si, si, si, l'idée c'est de voir aussi comment ça peut nous rejoindre chacun d'entre nous. Alors je démarre avec une question justement, parce que cette Marie-Madeleine, Marie de Magdala, elle revient fortement à deux endroits dans tous les évangiles, à la croix et à la résurrection. C'est vraiment le témoin de la résurrection, c'est l'apôtre des apôtres. L'Église définit Marie-Madeleine comme l'apôtre des apôtres. Et donc nous allons, je vais vous proposer de contempler ces textes de Marie-Madeleine. Mais on m'a posé une question l'autre soir après l'enseignement sur l'onction de Béthanie. On m'a dit, mais est-ce que Marie de Béthanie, c'est Marie de Magdala? Alors j'y réponds, on n'en sait rien. On n'en sait rien, mais a priori non. Parce que dans l'évangile selon saint Jean, on précise que Marie va à Béthanie chez Marthe, Marie et Lazare, au chapitre 11, pour ressusciter Lazare. Et au chapitre 12, on voit Marie à Béthanie, Jésus dîne à Béthanie. Et donc il y a cette insistance sur Béthanie. Et quand il arrive à la croix, il dit qu'au pied de la croix se tenait Marie, mère de Jésus, et sa sœur Marie, femme de Clopas, et Marie de Magdala. Donc s'il précise Marie de Magdala, c'est peut-être pour nous dire que ce n'est pas la Marie de Béthanie. Sinon, il aurait dit ben, Marie de Béthanie ou Marie de celle qui avait oint l'onction. Vous voyez, souvent, il précise ça. Par exemple, pour saint Jean, il dit à l'évangile, Jean 21, Jean, celui qui avait reposé sur le cœur de Jésus le dernier soir, comme pour faire des ponts. Là, il ne fait pas de pont et d'une certaine manière, volontairement, il nous distingue cette Marie. Donc voilà, ce n'est peut-être pas la même. Mais dans l'évangile, selon saint Luc, eh bien, au chapitre 7, on a un autre épisode d'une femme pécheresse, sûrement prostituée, qui a été touchée par le Seigneur et qui va oindre aussi les pieds de Jésus. C'est au chapitre 7, verset 36, jusqu'à la fin du chapitre. Et après avoir présenté cet épisode-là, où cette femme rentre dans la scène, dans le moment où Jésus mange avec Simon, et Simon est choqué de voir ce qui se passe, il doute même de cette personne du Christ, il dit « mais en fait, si c'était un prophète, il saurait qui est cette femme ». Qui est celle qui le touche, et justement il l'empêcherait de le toucher. Et Jésus au contraire se laisse toucher, il y a quelque chose à apprendre dans ce geste de Jésus, de se laisser toucher. Et après, saint Luc va nous présenter tous ceux qui accompagnent Jésus, et notamment c'est là qu'il précise l'entourage féminin. Et il dit, alors mesdames, c'est pas très valorisant, ça veut pas dire que toutes les femmes étaient dans cette situation-là, mais au moins ça montre que tout le monde peut s'approcher de Jésus. Les 12 étaient avec lui et quelques femmes qui avaient été guéries d'esprits malins et de maladies. Alors tous ceux qui se sentent bien portants parmi vous, vous pouvez dire c'est pas pour moi. Mais peut-être qu'au fond, il y a aussi un enseignement de se dire mais en fait Jésus il vient pour les malades et pas pour les bien portants. Il le dit dans l'évangile quand il appelle Matthieu. Et qu'au fond, si on découvre, c'est ce que je vais vous prendre dans un premier temps, eh bien, qu'il y a quelques maladies, c'est pas grave. Jésus vient nous rejoindre aussi dans nos maladies. Et là, il dit, la première qu'il cite, c'est Marie, dite de Magdala, de laquelle étaient sortis sept démons. Derrière sept démons, il y a plusieurs commentaires qui disent, ces sept démons, ça représente les vices de lesquels le Seigneur libère Marie de Magdala de ses vices. Donc je vais parcourir les trois scènes de l'Évangile, trois parties, plus ou moins longues, avec le temps qui m'est donné. Et on va recommencer par Marie

pécheresse pardonnée dans l'évangile de Saint Luc au chapitre 7, verset 36 à la fin de l'évangile, la fin du chapitre, verset 50. Je vais vous relire un court extrait. Voici une femme pécheresse qui se trouvait dans la ville, ayant su qu'il était à table dans la maison du pharisien. Elle apporta un vase d'albâtre plein de parfum et se tint derrière aux pieds de Jésus. Elle pleurait et bientôt elle lui mouilla les pieds de ses larmes, puis les essuya avec ses cheveux, les baisa et les oignit de parfum. Le pharisien qui l'avait invité, voyant cela, dit en lui-même, « Si cet homme était un prophète, il connaîtrait qui et de quelle espèce est la femme qui le touche. Il connaîtrait que c'est une pécheresse. » Et Jésus va prendre la parabole. Celui qui a beaucoup aimé montre beaucoup d'amour. Celui qui a reçu peu d'amour montre peu d'amour. Enfin, pardon, je vais prendre la texte, ce sera plus facile. Celui à qui on pardonne peu aime peu. Et celui qui a de nombreux péchés, à qui les nombreux péchés ont été pardonnés, eh bien, manifeste beaucoup d'amour. Il va interpeller Simon en lui disant, « Tu vois cette femme, elle, toi tu ne m'as pas lavé les pieds. Elle, elle les a mouillés de ses larmes et les a essuyés avec ses cheveux. Tu ne m'as pas donné de baiser, mais elle, depuis que je suis entré, elle n'a point cessé de me baiser les pieds. Tu n'as point versé d'huile sur ma tête, mais elle, elle a versé du parfum sur mes pieds. » Alors, cette Marie de Magdala, en tout cas, on ne sait pas qui est cette femme, mais je me permets de prendre quand même cet axe, puisque justement, Marie de Magdala est définie comme celle qui a été libérée de sept démons. Et en complément un peu de ce qu'on a vu jeudi soir, eh bien, Marie de Magdala va manifester une grande liberté. Il faut être audacieuse pour être connue de tout le village, et notamment mise à l'écart, et oser venir s'approcher de Jésus. Et il faut être libre aussi pour Jésus. Hein. Je ne sais pas vous, messieurs, si vous êtes déjà laissé approcher pour vous laver les pieds, pour qu'on pleure sur vos pieds, qu'on essuie avec une femme, essuie vos pieds avec les cheveux. Moi, personnellement, je ne sais pas, je serais pas très à l'aise. Vous voyez, mais c'est impressionnant cette scène. En fait, c'est surréaliste comme scène, que Jésus se laisse faire comme cela. Ça peut nous choquer, ça nous choquerait encore aujourd'hui. Vous imaginez le curé de votre paroisse? Une femme arrive pendant la messe, commence à embrasser ses pieds et tout ça, vous dites, oh là là, il y a encore une histoire louche derrière. Ouais, voilà, on peut se poser plein de questions. Hein. Voilà, Jésus lui a fait miséricorde et elle reconnaît cette grande miséricorde. Et autant Marie, à l'onction de Béthanie, on présente davantage justement, pourquoi Marie fait ce grand parfum? Bah, peut-être simplement déjà parce que Jésus a ressuscité son frère Lazare. Et Jésus dit, c'est pour mon ensevelissement qu'elle fait ce geste-là. Ici, on a vraiment un geste pour l'amour, pour le pardon du Seigneur, la miséricorde que Dieu a fait à cette femme. Et elle pleure, et elle n'hésite pas à pleurer devant le Seigneur. Et comment nous n'hésitons pas à pleurer devant le Seigneur? Comment nous versons nos larmes? Et donc, il y a cette liberté de cette femme qui s'avance, qui me rappelle un peu la Samaritaine au chapitre 4 de Saint Jean. À la fin de la Samaritaine, elle va voir les villageois et leur dit « Venez voir un homme qui a dit tout ce que j'ai fait ». Je n'en ai pas encore entendu un ce matin qui est venu me voir en disant « Bonjour, je voulais vous dire, Jésus, eh ben, je peux vous dire, tout ce que j'ai fait, il me l'a pardonné. » En général, les confessions, on préfère en privé. Hein. D'ailleurs, on les préfère personnelles, d'ailleurs. Faire une expérience personnelle. On n'a pas besoin de l'étaler sur la place publique. Et dans ce récit, on ne sait pas ce qui s'est passé pour la femme. Ce que l'on voit, c'est l'amour de la femme. On n'étale pas le péché de la femme, on ne le développe pas. C'est pas très intéressant le péché. Il vous demande pas de mettre sur la place publique tous vos péchés. Par contre, ce qu'on invite à mettre sur la place publique, c'est notre grande gratitude et notre reconnaissance pour l'amour du Seigneur. Il y a dans l'expérience de Marie Magdala et dans ce premier point le fondement de toute notre vie. Et c'est un point qui me semble capital. On a toujours la tentation de nous tenir droit, nous tenir bien. Finalement, un peu comme pour nous dire, quand j'arrive à la messe et que je dis « je confesse à Dieu », enfin, je ne sais pas pour vous, mais moi, ça ne me concerne pas. Enfin, j'ai passé une semaine où j'étais parfait. Je reconnais devant mes frères que j'ai péché. T'as péché, toi? Parce que moi, non, hein, moi. Et d'ailleurs, je peux arriver un peu en retard parce que cette partie-là, elle ne me concerne pas trop, en fait. C'est pour les autres, quoi. Ben, en fait, non, ce n'est pas pour les autres, c'est pour moi. C'est quand même fort que le premier acte de la messe, c'est que les uns devant les autres, on dise tous,
Je reconnais que j'ai péché, en fait. Cette semaine, je n'ai pas été parfait. Vous voyez? Et il y a un point qui est tellement important. Justement, le thème d'aujourd'hui, c'est, ça va s'éclairer plus à la fin sur « va dire à mes frères ». Mais comment on le dit nous-mêmes aujourd'hui, en fait? Déjà, ce texte fondateur est peut-être le plus grand signe que Marie-Madeleine a à nous transmettre. En fait, je suis une femme pécheresse et Dieu m'a libéré de mon péché. Et c'est ça dont je suis témoin. Quand vous regardez Marguerite Marie, qui a eu la chance de naître le jour de la Sainte Marie-Madeleine, qui sont assez liées, elle ne dit pas « Regardez, je suis une femme extraordinaire ». Sans cesse, elle dit, et ça nous choque de temps en temps, « Mais je suis indigne, je ne suis rien, je ne suis qu'une criminelle ». Alors, criminel, c'est un vocabulaire de l'époque. Mais en fait, il y a une réalité. C'est que Dieu est et que je ne suis pas. C'est le grand témoignage de Jean-Baptiste. « Qui es-tu ? Je ne suis pas. Je ne suis pas parce que Dieu est. Dieu est, je suis. Et moi, je ne suis pas. Je ne suis pas grand-chose. Mais Dieu fait de moi quelqu'un. » Et voyez, pour un monde qui ne connaît peut-être pas Dieu, l'importance d'arriver et de se dire pas « Ah ben tiens, voilà un inconnu, un étranger, bienvenue dans le club des pauvres types, quoi. » Ici, il n'y a que des gars qui ne sont pas grand-chose, mais qui se laissent transformer par le Christ. Alors, chers amis, chères familles, chers couples, vous voyez comment cet aspect-là n'est pas seulement dans l'Église, il rejoint notre vie quotidienne. Comment dans nos maisons, en fait, nous nous présentons non pas comme celui qui est, mais celui qui n'est pas. Ah bah t'as encore foiré ce truc-là. Pardon, ça parle pas comme ça, et puis en plus dans une basilique comme ça. Voyez, ne jugez pas vos frères, nous ne sommes pas là pour juger mais pour sauver. Bah tu t'es planté, mais écoute, moi aussi, je me suis planté largement. Et tu es mon aide assortie, nous sommes une aide assortie, nous entraînons pour nous relever, parce qu'au fond, on a du mal à avancer là-dessus. Mais t'as du mal, mais moi aussi j'ai du mal. Et c'est sûr qu'avec le temps, avec « Ah, ça fait 20 fois !» Combien de fois dois-je pardonner? Ah, jusqu'à combien de fois? Jusqu'à 7 fois, dit Pierre. 7? Bah, pas 7, 70 fois 7 fois. Ah mince, moi j'avais calculé 7, moi. J'étais à 5, il restait 2 chances pour elle. Et là, tu multiplies ça par 70 fois. Et on sait que ces chiffres... Alors, il y en a peut-être qui calculent parmi vous, là, ils sont en train de dire « Alors moi, j'ai calculé 7 fois 70, 490, depuis 25 ans qu'on est mariés, j'en suis à 454, il me reste encore 25 possibilités, et après, c'est bon. » Non, 7 fois 7, c'est la plénitude, c'est universel, tu pardonneras tout le temps. Et quelle importance pour nous de venir sans cesse au sacrement de réconciliation, pour entendre Dieu qui me dit « Je te pardonne », et qui me redonne la force de dire « Ma chérie, je te pardonne. Mon chéri, je te pardonne. Relève-toi. » Relevons-nous et avançons dans cette figure de l'aide assortie. Deuxième aspect que je voulais dire sur ce texte, c'est que Marie va donc verser ce parfum de nard pur. Et une méditation peut dire, c'est quoi ce parfum? Peut-être que pour cette femme pécheresse, ce parfum, c'est ce qu'elle a gagné dans son travail, on pourrait appeler ça comme ça. Vous voyez, elle vient briser ce nard. J'ai gagné ça, mais je l'ai mal acquis. Seigneur, je le verse sur tes pieds. Je te le donne, ce mal acquis. Et à travers ce point, ce parfum, ben, voilà, c'est un espace de... À la fois, elle est libre d'avancer vers le Seigneur et à la fois, elle vit une libération. Et sur quels aspects, frères et sœurs, nous avons aussi à nous libérer de plein de choses. Peut-être de parfums, de nard pur qui, en fait, nous ont rendus clairement esclaves, tristes, et qui fait que Jésus, je reviens à toi et je veux vraiment répandre ça. Libérons-nous de ces flacons. On retrouve ça chez Zachée. Seigneur, ce que j'ai volé, je vais le rendre et je vais rendre 3 fois plus. Bienheureux vol qu'il a commis, si ça fait 3 fois plus de récompense à la fin, content. Et si vous êtes volé par quelqu'un, dites-vous, oh, peut-être que je vais en récupérer 3 fois plus au final. J'en sais rien. Mais, voyez, demandons cette grâce pour nous-mêmes d'abord, avant de regarder. Le Seigneur veut construire ce temple que nous sommes, et pour construire ce temple, il y a peut-être des choses encore à libérer dans notre maison, et très concrètement, hein, le ménage du printemps est passé, mais il y a peut-être encore se dire, mais ça, ce petit truc-là, auquel je suis attaché, et puis j'ose pas l'enlever, et tout ça, mais en fait, non. Ça me rend esclave, ça me détourne du bon Dieu. Je voudrais terminer ce point avec une remarque du prochain recteur de Paray-le-Monial. Je lui lance une perche pour que vous l'accueilliez joyeusement. Qui, dans une retraite qu'il a donnée, que j'écoutais il y a quelques jours, disait, mais en fait,
Soyons dans la joie pour l'homme imparfait qui vit à côté de moi, pour la femme imparfaite qui vit à côté de moi. Parce que je rêve depuis des années d'une femme parfaite, mais je rêve de quelqu'un qui n'existe pas. Il vaut mieux se réjouir d'une femme imparfaite à côté de moi que d'une femme parfaite qui n'existe pas. Et cette conception-là, elle me semble tellement importante pour nous. Jésus, il aime Marie-Madeleine alors qu'elle est imparfaite. Jésus vous aime alors que vous êtes imparfait. Il n'attend pas de vous que vous soyez parfait pour vous aimer. On peut avoir une conception de la foi, on le voit bien même dans notre manière de chuter, de tomber dans nos péchés, de nous relever. On peut avoir l'impression que Jésus est au bout de la ligne avec son chrono, et nous on court, on fait notre marathon de la vie là, et on se casse la figure et tout ça, et on croit que Jésus est au bout en disant « tac !» Purée, t'as pas couru très vite encore. Hein. En fait, Jésus court avec nous. Il n'est pas au bout de la ligne en train de vérifier si on a bien rempli toutes les cases. Il sait qu'on ne va pas remplir toutes les cases. Il marche avec nous, il nous relève. Allez, relève-toi, on avance. Allez, on se convertit là-dessus. Allez, on prend ce téléphone. Allez, je vais t'aider. Allez, on y va. Il n'a jamais dit à un apôtre, maintenant c'est fini, quoi. Ça suffit, t'en as trop fait. Vous voyez, mais ça suppose forcément cette bonne volonté, ce désir sans cesse renouvelé d'avancer. Alors du coup, frères et sœurs, quelles sont nos idées reçues? Voilà, comment nous accueillons l'autre? Comment nous acceptons l'autre imparfait? Et ce premier autre imparfait, c'est moi-même. Je ne suis pas parfaite. Je ne suis pas parfait. Et je dois accueillir l'homme que je suis. Plutôt que d'être un peu dans une rancœur sans cesse, de me dire « Ah, je ne suis pas la femme que je veux être. Ah, je ne suis pas l'homme que je veux être. » Ça ne veut pas dire « Oh ben maintenant tu me prends comme ça, hein. Le Père il a dit ce matin, alors maintenant tu m'accueilles tel que je suis. » Ouais, mais enfin quand même, on va... Vous voyez, vous entendez bien, n'absolutisez pas toutes les paroles, mais donc, mais il y a quand même un chemin vraiment de, aussi de libération là-dessus. Liberté aussi par rapport à mon conjoint, par rapport à ceux qui vivent à côté de moi. Eh ben non, ce n'est pas le frère parfait que j'attendais. Et je rêve toujours d'avoir ce frère parfait. Et ce frère parfait n'existe pas. Par contre, il est imparfait, mais il existe et on va avancer ensemble. Troisième personne qui peut être bien imparfaite, dont on a un leurre, peut-être que l'image qu'on a de Dieu, ce Dieu parfait dont on rêve, n'existe pas. Vous avez une idée d'un Dieu parfait qui n'existe pas. Et il est temps de découvrir ce Dieu qui vous semble imparfait, mais qui est vraiment. Ce Dieu parfait qui fait que vous ne pécherez jamais, n'existe pas. Dieu a accepté que nous ayons une condition d'homme. Jésus, le Dieu parfait, nous sauve. Très différent. Il me sauve de mes péchés et je veux me laisser saisir par son amour, sa miséricorde. Encore une fois, entendons bien cette parole, ça ne veut pas dire que je me complais dans mon péché. Ah, mais de toute manière, je serai toujours imparfait. Non, je travaille cette conversion sans cesse. Le Dieu qui fera que vous ne souffrirez jamais n'existe pas. Il n'existe pas ce Dieu-là. Le Dieu qui fait que vous n'aurez jamais de problème, que vous ne serez jamais licencié, que vos enfants seront toujours calmes et tranquilles à la messe, pour ne se limiter qu'à la messe. Ce Dieu-là, à ceux qui n'ont pas d'enfants, n'existe pas. Ceux qui viennent à la messe en disant « Pourquoi cet enfant, il pleure ?» Alors, entre parenthèses, si des fois il pleure trop, il peut sortir 3 minutes. Hein. C'est pas grave, surtout ici, ça résonne beaucoup. Et surtout, ne pas aller derrière, parce que c'est là que ça porte le plus. Des fois, on se camoufle, ouh là là, là là, on va se cacher, et puis là, c'est là que ça... Vous voyez ? Mais c'est pas grave, ça. Mais c'est pas grave qu'un enfant pleure. Vous voyez ? Mais on dit, ah, ça n'existe pas, ça. Par contre, quel est le vrai Dieu auquel nous nous approchons ? Nous devons découvrir. Voilà. Premier point, Marie-Madeleine, qui vient humblement, reconnaissant son péché devant le Seigneur. Et je crois vraiment que c'est un témoignage fort. J'étais touché l'autre soir, sœur Beata l'a dit, et je voudrais terminer en insistant là-dessus, quand elle dit, mais qu'est-ce que... Vous voyez, elle montre à l'onction de Béthanie ce lien entre Judas et Marie. Marie va faire l'onction de Béthanie, va verser un parfum nard pur, et elle se pose la question, mais pourquoi est-ce qu'elle a versé un tel parfum? Alors je viens de vous donner une possibilité, le fait que son frère soit ressuscité et tout ça, l'amour qu'elle a pour Jésus tout simplement. Jésus a transformé sa vie, mais sœur Béata faisait un lien comme avec cet évangile de la pécheresse, en fait. Vous voyez ? Eh bien, elle disait à un moment, mais Judas s'est enfermé, alors que Judas aurait très bien...
le témoignage de celle qui verse le parfum et de dire, mais Judas, t'as vu le chemin que j'ai parcouru? T'as vu où j'étais? T'as vu ce que Jésus a fait pour moi? Et donc toi, Judas, si aujourd'hui ton cœur est sec, si tu as l'impression d'être loin du bon Dieu, mais tu as une porte ouverte là, il l'a fait pour moi, il peut le faire pour toi. Ce témoignage de Marie, va, dis à tes frères, et bien ce témoignage-là, combien d'entre nous on en a besoin? Encourageons-nous là-dessus de temps en temps, plutôt que d'en s'encourager à se dire, t'es pas parfaite, mais moi, je te promets, je suis bien avancé. Ça sert à rien, ça. Ça me décourage. Par contre, t'es pas parfaite, ben moi non plus, mais tu vois, j'ai vécu ça il y a un moment. Et ben nous, on est mariés depuis 30 ans, mais je te promets que les 15 ans de mariage, c'était chaud. Ouh là là, je vais surtout pas leur dire que c'était chaud, les 15 ans de mariage. Ben si, il faut leur dire aux jeunes couples qui ont 15 ans de mariage que c'était compliqué d'avoir deux enfants et en même temps d'avoir une vie de couple et de se renouveler. C'était chaud, cette période-là. Eh bien, j'ai besoin que les anciens me donnent ça pour m'encourager, pour me dire « Ah, ben, vous êtes là à 30 ans maintenant ?» Ben, il y a de l'espérance, en fait. Voyez? Voilà, je m'arrête là. Parce que sinon, je m'emporte, et puis après, les gens vont arriver pour la messe et dire « C'est quoi ce bazar, quoi? On n'a pas fini. » Alors, deuxième point, deuxième geste, Marie au pied de la croix. C'est très bref, hein, on ne nous dit rien de ce qu'elle a fait au pied de la croix. Mais on nous dit juste qu'au pied de la croix, si je prends Saint Jean, près de la croix de Jésus se tenait sa mère et la sœur de sa mère, Marie, femme de Clopas, et Marie de Magdala. Voilà, elle est au pied de la croix. Elle est au pied de la croix, alors que tous ceux qui ont été guéris, tous les autres n'ont pas osé. À part quelques femmes, merci mesdames, et Jean qui a osé s'avancer au pied de la croix. Et Marie, bien sûr. Voyez, et donc là, il y a encore une autre liberté de Marie-Madeleine. Et une liberté qui peut nous rejoindre aussi à nous aujourd'hui. Est-ce que je m'affiche au pied de la croix alors que Jésus est en train de mourir et que je vous rappelle qu'on cherchait quand même tous ses disciples, prêts à les arrêter aussi? Et ben aujourd'hui, il y a peut-être des moments où je vais être comme Marie-Madeleine, je vais prendre risque de m'avancer au pied de la croix et d'afficher que je suis disciple de Jésus. Et même si je crains qu'on me crucifie avec le Christ. Et ben au boulot, il y a certains lieux, il y a certaines choses sur lesquelles je rigole pas, par exemple. Je rentre pas dans ce jeu-là. Et je suis peut-être un peu crucifié là-dessus. Vous voyez, on va se rire de moi, on va moquer, on peut même mettre à l'écart. Parce que je m'affiche clairement, en fait, même sans dire Jésus, je m'affiche clairement que dans ma manière de vivre, je reconnais la puissance de la croix et c'est ça qui me sauve. Et donc je me laisse habiter par cela. Aimer Jésus jusqu'à s'approcher de sa croix, assumer son héritage de foi et tout ce qui va avec. Je reconnais que je suis chrétien et je trouve ma joie dans la croix du Seigneur. Deuxième aspect sur le pied d'être avec Marie au pied de la croix, je vais prendre un texte de Sainte Mechtilde. Sainte Mechtilde, c'est une voyante qui, comme Marguerite Marie, mais trois siècles avant, a été touchée par l'amour du Seigneur, a reposé sur son cœur et elle discute, je ne sais pas vous, mais elle, comme Marguerite Marie, elle parle avec Jésus tout le temps, quoi. Et donc, elle médite sur Marie-Madeleine au pied de la croix. Elle dit, mais qu'est-ce qu'elle a vécu, Marie-Madeleine, en fait, au pied de la croix? Et Jésus lui dit, bah oui, demandez au Seigneur, il vous dira, peut-être pareil. On ne nous explique pas exactement comment il lui dit. Alors, il n'a pas écrit un texto, elle n'a pas entendu une voix, elle n'a pas reçu un mail. C'est passé à travers elle. Elle a dû se poser la question, est-ce que c'est moi ou est-ce que c'est Dieu qui me parle? Elle l'a écrit, et puis après, elle a décanté dans la prière. Puis après, on vérifie avec le temps. Je vous lis ce texte. Forcément, c'est du XIIIe siècle. Ce n'est pas très récent comme vocabulaire, mais ça peut nous apporter. Ô très doux Jésus, enseignez-moi comment je dois vous louer en votre amante, donc avec Marie-Madeleine. Comment je peux vous louer avec Marie-Madeleine? Et Jésus répond, loue-moi par les 5 blessures que l'amour lui a faites pendant ma passion. Marie-Madeleine, au pied de la croix, elle aussi est blessée, et elle est blessée 5 fois. Comme j'étais suspendu à la croix et prêt d'expirer, voyant la mort fermer ses yeux qui s'étaient si souvent abaissés sur elle avec miséricorde, elle eut le cœur percé comme d'une flèche. Jésus a baissé son regard sur elle, et le regard de Jésus se ferme maintenant. Elle a le cœur percé d'une flèche. Et quand la mort s'approche de mes oreilles, qui s'étaient tant de fois prêtées à ses prières, son cœur, ému de compassion, reçut une nouvelle blessure, d'autant plus profonde qu'elle était alors témoin de la peine et des larmes de ma mère, tendrement aimée à cause de moi. Les blessures de Marie-Madeleine, petit à petit, vous voyez, les yeux du Christ,
les oreilles du Christ, comment les sens, elles qui étaient, qu'on imagine, bien marquées par les sens, comment ces sens ont été purifiés par le Christ, comment le regard du Christ a posé sur elle, le Christ l'a écouté, et comment finalement ses sens sont habités et viennent toucher son cœur. Puis quand elle vit mes lèvres, qui avaient prononcé pour elle tant de douces paroles afin de la consoler et de l'instruire, et spécialement ces mots « ta foi t'a sauvé, va en paix », quand elle vit ses lèvres pâles et closes dans l'immutabilité de la mort, elle fut encore transpercée par le glaive. Lorsqu'elle vit mon cœur, qui enflammait le sien davantage à chacune de ses rencontres avec moi, quand elle le vit ouvert par la lance, l'amour lui fit encore une insondable blessure. Enfin, quand elle me contempla, sa vie, sa joie et tout son bien, sans qui elle pensait ne pouvoir vivre, quand elle me vit mort et mis au tombeau, son âme, sous l'effort de son amour, sembla, pour ainsi dire, s'anéantir dans cette ineffable douleur. Derrière ce texte, vous voyez des blessures de Marie-Madeleine au pied de la croix, qui est blessée, qui se laisse saisir par toute la corporéité du Christ, dans ses sens, ses yeux, ses oreilles, ses lèvres, son cœur, sa vie même, tout son être. Comment nous nous laissons rejoindre dans tout notre être, dans nos yeux, dans nos oreilles. La liturgie, souvent, elle nous aide, elle rejoint tout. Vous voyez ici, nos yeux, ils en prennent plein, les oreilles, alors des fois c'est un peu compliqué, ça sonne, mais si on faisait comme les moines au Moyen-Âge, ça sonnerait encore merveilleusement. Vous voyez, tous nos sens sont habités. Comment nous nous laissons rejoindre aussi dans tous nos sens? Et comment nous aimons Jésus dans tous nos sens? J'anticipe un peu, mais pour les couples et la famille, vous voyez, cet amour du Christ et de l'Église, dont saint Paul nous dit, comment l'époux doit aimer sa femme comme le Christ a aimé l'Église. Donc on nous invite à, souvent on dit, le couple, vous allez être modèle pour nous. Vous allez nous aider à voir comment Dieu a aimé l'Église. Mais on peut le prendre en sens inverse. Et vous pouvez prendre une vie de saint, d'une consacrée comme Marie-Madeleine ou d'autres, pour dire, mais l'amour qu'il y a eu entre Jésus et ses femmes est un modèle sur la manière dont je dois aimer mon mari, puisque je suis à l'image du Christ et de l'Église. Donc je dois rentrer dans ce chemin-là. Comment? Et en fait, des fois, on se dit, c'est très sponsal. C'est le cantique des cantiques. Vous voyez comment Jésus, apprends-moi à aimer ma femme, comme toi tu as aimé l'Église, avec mes yeux, avec mes lèvres, avec mon oreille, avec mon cœur, avec tout mon être. Se laisser saisir comme Marie, comme Jésus qui se livre sur la croix, et comme Marie qui répond à cet amour, et qui répond aussi dans le fait d'être blessée dans son cœur. Des fois je suis blessée dans mon cœur, ouais. Ça c'est pas un péché, Voilà. Ça fait partie de ma vie et Seigneur, dans cette blessure, je suis touché. Et voilà, je pense par exemple à nos frères qui sont veufs ou veuves. Après des années de vie avec mon conjoint, peut-être que je vis comme Marie-Madeleine vit ce départ du Christ. Oh, transpercement intérieur. Et je vais cacher ça? Non. Comme Marie, comme on dit, pleurer comme une Madeleine, j'accepte de pleurer comme une Madeleine. Pleurer comme une Madeleine, c'est pas lié au gâteau, C'est lié à Marie-Madeleine. Non, parce que peut-être que dans quelques années, la société va nous changer l'expression pleurer comme une brioche. C'est trop affectif de dire pleurer comme une Madeleine. Mais voilà, on ne sait pas, ça pourrait arriver. Mais pour l'instant, pleurer comme une Madeleine, c'est lié à Marie-Madeleine. Alors vous voyez, sur ce chemin de la croix, nous laisser saisir avec Marie-Madeleine, voir le grandeur et la courage de cette femme aussi qui ose s'avancer. Et peut-être encore dernier point pour nous, comment nous osons nous avancer près de la croix. Dans nos vies de couple, il y a des moments, c'est une croix. Il y a des choses, c'est compliqué. Souvenez-vous, dans le rituel du mariage, en tout cas en Orient, des fois on le propose, c'est au moment de l'échange des consentements, on propose aux époux de mettre une croix entre leurs mains. C'est ce qu'ils font en Orient. Et ils échangent leur consentement avec une croix. La croix sera au cœur de leur vie. Et on le sait au départ. Sauf qu'au début, on le sait théoriquement, alors ça nous fait pas mal du tout. Puis tout d'un coup, on voit que c'est quand même concret. C'est un peu plus compliqué. Et il y a un geste très fort, c'est de se dire que cette croix, en fait, si on se lâche la main l'un l'autre, cette croix, elle tombe. Et donc, d'accepter d'être vigilant et en même temps de prendre le temps de poser ces croix et qui vont peut-être le lieu d'une blessure, mais aussi le lieu d'un plus grand amour, sûrement. Troisième et dernière partie, la résurrection. La résurrection,
Donc dans Saint Jean chapitre 20, avec Marie-Madeleine, à deux parties. Le premier jour de la semaine, Marie de Magdala se rendit au sépulcre dès le matin, comme il faisait encore obscur, et elle vit que la pierre était ôtée du sépulcre. Elle courut vers Simon-Pierre et vers l'autre disciple que Jésus aimait, et leur dit, « Ils ont enlevé du sépulcre le Seigneur, et nous ne savons pas où ils l'ont mis. » Vous voyez, il y a un amour de Marie-Madeleine pour le Christ et pour l'Église qui est le corps du Christ. Elle ne joue pas en freelance. Eh bien, moi, je suis allé au tombeau tôt, et moi, j'ai vu que Jésus n'était pas là. Et vous, vous n'étiez pas là, les gars, vous étiez où? Voyez? Eh bien, comment elle va chercher les apôtres en avance ensemble? Ce souci-là de dire, ah ben, toi, tu sais, ben oui, moi, j'ai vu ça, mais ça aura plus de force si on avance ensemble que si je le fais tout seul. Je ne développe pas trop cette partie. Ce qui va m'intéresser, c'est la rencontre. Après, donc après, il y a Pierre et Jean qui courent au tombeau avec ce suaire, ces linges qu'ils voient. Hein. Ceux qui ont vécu l'enseignement vendredi soir sur le Saint-Suaire, ça vous parle. Parce que c'est le moment où j'ai dit stop, on arrête la conférence. Mais on poursuit et nous, on va regarder Marie et la rencontre avec Jésus. Marie se tenait dehors près du sépulcre et pleurait. Comme elle pleurait, elle se baissa pour regarder dans le sépulcre. Et elle vit deux anges vêtus de blanc, assis à la place où avait été couché le corps de Jésus, l'un à la tête, l'autre aux pieds. Ils lui dirent, « Femme, pourquoi pleures-tu ? » ?»« Parce qu'ils ont enlevé mon Seigneur, je ne sais pas où ils l'ont mis. » Elle se retourna, elle vit Jésus debout, mais elle ne savait pas que c'était Jésus. Jésus lui dit, « Femme, pourquoi pleures-tu ? Qui cherches-tu ? » Elle, pensant que c'était le jardinier, lui dit, « Seigneur, si c'est toi qui l'as emporté, dis-moi où tu l'as mis et je le prendrai. » Jésus lui dit, « Marie. » Elle se retourna et lui dit en hébreu, « Rabouni, c'est-à-dire maître. » Jésus lui dit, « Ne me touche pas, car je ne suis pas encore monté vers mon Père. Mais va trouver mes frères et dis-leur que je monte vers mon Père et votre Père, vers mon Dieu et votre Dieu. » Marie de Magdala alla annoncer aux disciples qu'elle avait vu le Seigneur et qu'il lui avait dit ces choses. Saint Ignace très vite a dit, sûrement que Jésus est apparu à la Vierge avant d'être apparu à Marie-Madeleine. Ce n'est pas le témoignage de l'Évangile. Et on peut quand même tous être outrés, quand même avoir choisi Marie de Magdala comme première témoin de la résurrection. Enfin, moi, je ne sais pas, j'aurais choisi Saint Jean, il était au pied de la croix, et puis en plus, il est... Saint Jean, ça donne, quoi. C'est quand même... C'est le gars, on ne le voit pas souvent pécher dans l'Évangile, quoi. Et Jésus choisit Marie de Magdala. Ça doit bousculer beaucoup nos codes hein, sur notre compréhension de l'Église, comme je le disais tout à l'heure, sur l'Église faite de pécheurs. Mais dans ce texte, dans cette rencontre, il y a d'abord le cantique des cantiques. C'est vraiment on a l'impression de retrouver cela. Je voudrais vous reciter quelques versets du chapitre 3 du cantique des cantiques. « Sur ma couche, pendant les nuits, j'ai cherché celui que mon cœur aime. Je l'ai cherché, je ne l'ai pas trouvé. Je me lèverai et je ferai le tour de la ville. » Dans les rues et sur les places, je chercherai celui que mon cœur aime. Je l'ai cherché et je ne l'ai point trouvé. Les gardes qui font la ronde dans la ville m'ont rencontré. Avez-vous vu celui que mon cœur aime ? Les gardes, c'est les anges dans le tombeau. À peine les avais-je passés que j'ai trouvé celui que mon cœur aime. Je l'ai saisi et je ne l'ai point lâché jusqu'à ce que je l'ai amené dans la maison de ma mère. Dans le lieu de nos amours. Je n'ai pas le dernier verset, mais je crois que c'est plus ou moins ça. Cantique des Cantiques, chapitre 3. Alors pour ceux qui viennent souvent à Paris, on a souvent parlé de ce texte-là par rapport à Marguerite-Marie, Marie-Madeleine, cette rencontre de Jésus, cet amour de Jésus. Mais comment ce texte-là, cette rencontre avec Jésus, doit être un enseignement fondamental pour notre vie conjugale ? Eh bien, sur ma couche, je n'ai pas trouvé celui que mon cœur aime. D'abord, je le rappelle, messieurs, mesdames, n'hésitez pas à présenter votre mari en disant « Bonjour, je te présente celui que mon cœur aime. » Et messieurs, faites pareil, je te présente celle que mon cœur aime. Et si des fois ça sonne un peu faux, eh bien courez, travaillez, œuvrez pour que ça redevienne vrai. Et peut-être prenez le temps de vous revoir et de dire « Mais en fait, là en ce moment c'est chaud, il faut qu'on parle. » Il y a des moments, ce sera par des gestes de tendresse, et des moments, ce sera par des paroles, pour retrouver celui que mon cœur aime. Ce qui est très fort, c'est comme pour Marie-Madeleine,
ça se passe pas en une fois. Ça y est, hop, ah, ça y est, je l'ai trouvé. C'est dur, ça peut être long, ça peut prendre du temps. Il y a des moments dans la vie spirituelle, c'est pareil, ça prend du temps. On n'est pas tout de suite. Il y a des religieuses dans les monastères, elles ne perçoivent pas la personne, la présence du Seigneur depuis des années. Alors, chers amis qui êtes mariés, vous êtes côte à côte avec votre mari de temps en temps et des fois, vous n'êtes pas en phase. Et c'est dur. Et d'une certaine manière, c'est un devoir pour vous d'être en phase et de vous mettre en phase pour ceux, pour ces sœurs par exemple. Elles savent qu'elles doivent offrir ça. Les nuits de la foi, ça existe dans la vie spirituelle. Ça peut exister aussi dans une vie de couple. Comment on va passer ça? Et ça va peut-être prendre du temps. Et voilà, ça ne veut pas dire que mon cœur t'aime pas, je t'aime, mais là il y a des blessures et ça prend du temps. Mais on va travailler, on va consolider. Et là on est dans une société qui vous dit tout de suite, mais arrête quoi, pars tout de suite. Ça fait 15 jours qu'il ne t'a pas dit bonjour, et ben change de vie. Ben non, vous le savez mieux que moi puisque vous êtes mariés, moi je ne le suis pas. Je chercherai celui que mon cœur aime, je l'ai cherché, je ne l'ai point trouvé. Les gardes l'ont vu, elle ne s'est pas arrêtée aux gardes. Et Marie-Madeleine ne s'est pas arrêtée aux anges. Ce n'est pas les anges qui nous intéressent pour nous dans la vie spirituelle, c'est Jésus. Et ce n'est pas les gardes qui m'intéressent, c'est mon époux. Et donc, elle poursuit, et après, finale extraordinaire, je l'ai trouvé, il y a des moments où on se retrouve, je l'ai saisi, et je ne le lâcherai pas. Je ne le lâcherai pas. Vous voyez, frères, c'est hyper puissant ce texte-là. Bon, bref, méditez. Cantique 3. Donc, rentrer dans ce chemin, et j'insiste vraiment sur rapport, vous voyez, j'aime bien dire des fois, ici, quand on présente le message de Paray, à ceux aux couples qui sont là, aux hommes, de dire, mais messieurs, utilisez les paroles de Jésus pour Marguerite Marie. Bon, vous n'êtes pas obligé d'utiliser la parole où il dit, je t'ai choisi comme un abîme d'indignité et d'ignorance. C'est là, non. Mais les autres, oui. Mon cœur est passionné d'amour pour les hommes et pour toi en particulier. Enfin, mon cœur est passionné d'amour pour toi en particulier. Restez concentré sur votre épouse. Vous voyez ? Mon cœur est passionné d'amour pour toi. Comment on creuse ça ? Comment on développe ça ? Vous voyez ? Reprenez ce chemin-là. Et là, particulièrement, il y a quand même une expérience nouvelle pour Marie-Madeleine, plutôt spirituelle. Là, tu vas devoir me lâcher. Ne me touche pas. Ne me touche pas, dit Jésus. Tu as vécu une autre... Tu dois avancer dans ta relation avec moi. Vous voyez ? Et il y a peut-être aussi des choses pour nous à méditer sur le fait que notre amour grandit et évolue. Là, Marie-Madeleine, elle va devoir vivre dans une vie avec le Christ qui va monter au ciel quand même. Ce sera plus pareil. Mais comment on intègre les chemins, les étapes spirituelles ? Ben oui, on ne s'aime pas comme quand on s'aimait le premier jour de nos noces. On ne vit pas cet amour de la même manière, mais cet amour demeure et de plus en plus grand. Et Marie-Madeleine continue à grandir dans cet amour. Deuxième aspect dans cette résurrection, c'est « va dire à mes frères ». Va dire à mes frères. À la fois rencontre avec le Seigneur, expérience du Seigneur ressuscité, et puis va dire mes frères. Et d'ailleurs, ce va dire à mes frères, il y a ce oser cette parole. Vous savez, dans la vie de Marguerite Marie, il y a eu le moment difficile où Jésus lui a dit, maintenant tu vas annoncer à tes sœurs. Il y a des sœurs, il faut que tu leur dises quelque chose. Et Marguerite Marie a tout fait pour ne pas dire à ses sœurs ce qui s'est passé. J'ai déjà raconté cette histoire, donc je ne vais pas trop développer. Mais voyez, elle se dit, mais c'est un combat pour elle parce que Jésus veut qu'elle parle, mais elle veut pas parler parce que, c'est sûr, elle sait pas comment elle va être reçue d'ailleurs. Et d'ailleurs, elle va être mal reçue. Si, je crois que je vais prendre le temps de raconter parce que je pense que ça peut parler au couple aussi de temps en temps. Et donc Jésus lui dit, il faudrait qu'il y ait un peu plus de charité dans la communauté. Et donc, je vais pas envoyer un message du ciel, c'est toi qui vas le dire. Elle résiste. Elle va voir sa supérieure en espérant que sa supérieure lui dise, non, dites pas ça. Sa supérieure lui dit, si, vous allez le faire. Et elle résiste encore, elle dit « Non, je ne vais pas le faire. » Et Jésus lui dit « Puisque tu n'as pas voulu le dire en privé, aux sœurs concernées, tu vas le dire devant tout le monde. » Et donc elle résiste encore plus, mais elle se sent mal, physiquement mal. Alors les sœurs essaient de la prendre, on va voir la supérieure. Pas de chance, cette fois-ci la supérieure est malade et à l'infirmerie. Ça veut dire qu'elle va être devant toute la communauté sans le soutien de la supérieure. Et là, elle va devoir dire « Seigneur, je me livre. » pour réparer toutes les injures et tout le manque de charité qu'il y a dans notre communauté. Et ça ne va pas être très bien reçu. Et cette parole va faire son œuvre, et après une nuit, qui va être une nuit un peu horrible pour Marguerite Marie, Jésus revient le lendemain en lui disant « Ça y est, la paix est restaurée dans cette communauté.
les sœurs vont finalement se dire, peut-être qu'elle avait raison, il faut qu'on se convertisse, et on va se confesser, et demain, comme on doit renouveler nos vœux, eh bien voilà, il faut reprendre ça. Vous voyez, mais c'était une épreuve horrible pour Marguerite Marie. Et Marie-Madeleine, qui est-elle pour aller oser la parole? Alors, je voulais vous dire des choses, mais je crois que le timing avance trop. Quelques exhortations de Marguerite Marie, qui s'adresse aux familles, qui s'adresse aux prêtres, aux religieux, aux religieuses, qui s'adresse aux missionnaires, en disant, mais en fait, pour les personnes séculières, je prendrai juste cette partie-là. Elles trouveront, par le moyen de cette aimable dévotion, tous les secours nécessaires à leur état, la paix dans leur famille, le soulagement dans leurs travaux. C'est pas un nouveau gris-gris spirituel qui fait que ça marche comme ça. Aimer avec le cœur de Jésus, mettre le cœur de Jésus dans nos familles, c'est d'avoir un cœur transpercé, mais de s'appuyer sur le cœur de Jésus pour transformer ça, de prendre les moyens objectifs, comme Marie-Madeleine, comme Marguerite Marie, sa volonté, et efficacement de mettre en œuvre cela. Et comme on se sent faible et on se reconnaît faible, de demander aussi au Seigneur de nous apporter son secours dans ce chemin-là. Et elles recevront les bénédictions du ciel dans leurs entreprises, la consolation dans leur misère. C'est proprement dans ce sacré cœur qu'elles trouveront un lieu de refuge pendant toute leur vie et principalement à l'heure de la mort. Ah, qu'il est doux de mourir après avoir eu une tendre et constante dévotion au cœur de Jésus. Elle refait la même chose pour les autres vocations, l'importance d'entrer dans ce chemin. Sur ces histoires-là, ce que j'aurais à vous dire, frères et sœurs, et peut-être aux familles particulièrement, c'est de, un, d'oser la parole, et deux, d'accepter que tout de suite, ce ne soit pas forcément reconnu. Peut-être que spontanément, ça ne va pas tout de suite marcher. Mais ben, on va persévérer. Hein. Le Sacré-Cœur n'a pas été accepté dans l'Église avant, enfin reconnu comme fête universelle de l'Église 150 ans plus tard. Alors vous me dites, non, moi je n'ai pas 150 ans. Hein. Mais voilà, ça peut prendre du temps, il faut peut-être y revenir à plusieurs fois. Je m'arrête là sur « Va dire à mes frères ». Et vous voyez, je voudrais conclure en vous disant que Marguerite Marie, Marie-Madeleine, pardon, et Marguerite Marie aussi d'ailleurs, voyez, ce « va dire à mes frères », il est dans toute sa vie. Et il est d'abord dans ce témoignage de la miséricorde reçue et de la miséricorde qu'on peut avoir les uns pour les autres. Et je me suis demandé un peu comment ils vivaient les apôtres entre eux. Dans le livre, il y a un roman sur saint Marc qui est sorti par Jean-Philippe Fabre, un exégète. Et il commence, je ne vais pas spolier tout le livre parce que je n'ai pas lu la fin, donc je ne peux pas encore vous raconter la fin du bouquin. Mais au début, il nous présente Marc, saint Marc. Et il nous dit, en fait, saint Marc, il a du mal à suivre Jésus. J'ai de la chance, les cloches sonnent. Il a du mal à suivre Jésus. Pourquoi? Parce qu'il y a sa blessure en lui. Et sa blessure, c'est quoi? C'est que saint Marc, c'est celui, vous savez, ce jeune homme qui s'en va tout nu la nuit de l'agonie avec son drap. Il s'enfuit, il a fui, il a pas, et il dit, mais c'est pas possible, comment puis-je avancer? Et à un moment, il y a un des apôtres qui vient le voir et qui lui dit, mais tu sais, on a tous notre faille. On a tous notre faille, donc avance et ne reste pas sur ta faille, avance avec ta blessure. Je ne l'ai pas là, il est dans mon sac, pardon, j'ai oublié. Hier soir, on a eu une veillée avec des flambeaux. J'avais un petit cierge, il était cassé en bas. Mon cierge était cassé, il était cassé depuis le début d'ailleurs, je tiens à le signaler, et ça n'a pas empêché qu'il brûle, et qu'il se consomme, et qu'il se consume, pardon. Vous voyez, on peut être cassé un peu, ça ne nous empêche pas de brûler, ça ne nous empêchera pas de mettre le feu. Donc voilà, qu'on puisse s'encourager là-dessus. J'hésite entre deux textes. En fait, la vie de Marie-Madeleine, elle ne s'arrête pas là. Et Marguerite Marie va écrire une méditation sur la vie de Marie-Madeleine après la Passion. Je vais vous le relire simplement. Il nous faut, mes très aimées sœurs, imiter Sainte Madeleine en cette sorte. Premièrement, il nous faut convertir du péché à la grâce, et de nous-mêmes à Dieu, et de l'amour propre à l'amour divin. Si nous pouvions aimer comme Jésus aime, ça ferait du bien. Sortir notre amour propre pour arriver à l'amour divin. Marie-Madeleine a quitté le monde pour faire pénitence en s'embarquant sur la mer calme de la sainte religion pour y voguer à la faveur du vent de l'esprit de pénitence. Jésus sera notre pilote comme il a été le sien si nous le cherchons pour l'amour de lui-même comme elle l'a cherché.
N'hésitez pas, chère famille, à chercher Jésus, à le mettre au centre de votre vie et à le mettre comme pilote de votre barque. Marie-Madeleine, ça l'a caché au désert de la Sainte-Baume. De même, il nous faut souvent retirer dans le désert de notre cœur pour en chasser les bêtes venimeuses qui sont notre amour-propre et nos passions et mauvaises inclinations. Il y a en ce désert une très haute montagne où cette sainte monta. De même, il nous faut monter sur la montagne de la perfection qui est inaccessible sans la mortification. Pour construire notre vie de couple, la mortification, c'est il faut mourir à soi-même, c'est pas de se faire des trucs, des sévices corporels, ça n'a rien à voir avec ça. La mortification, c'est qu'il faut travailler un peu sur soi, ça ne marche pas tout seul, quoi. Il faut nécessairement passer par les basses vallées de l'humilité et de l'humiliation. Il y a une grotte où la sainte se retirait. La plaie du Sacré-Cœur de notre Seigneur Jésus-Christ sera la nôtre. Il y avait dans cette grotte une pierre où elle se reposait. Le Sacré-Cœur sera le lieu de notre repos. Et comme il y a une source d'eau qui coule continuellement, il faut que l'eau de la grâce découle sans cesse dans nos âmes de cette source des eaux vives du Sacré-Cœur de Jésus. Voilà, demandons que cet amour jaillisse de notre cœur aussi. Et comme ce lieu se nomme Sainte-Baume, il faut que le Saint-Amour soit le baume précieux qui répande sa bonne odeur sur tout ce que nous venons de dire et que nous voulons pratiquer, afin qu'il nous élève cette fois le jour, comme il éleva cette fidèle amante pour nous faire converser avec les anges, séparés du commerce des créatures pour jouir des amoureux entretiens de notre bien-aimé. Nous éleverons cette fois le jour notre esprit au ciel pendant cette octave pour demander au Sacré-Cœur le don de son pur amour pour nous et pour tous les cœurs capables de l'aimer et l'esprit de pénitence pour les cœurs endurcis. Avec cette exhortation de Sainte Marguerite Marie sur sa sainte patronne, Sainte Marie-Madeleine, c'était le jour de sa naissance, le 22 juillet, c'est l'avis numéro 76. Je voudrais terminer avec ces derniers mots de Marguerite Marie. Élevons notre esprit 7 fois par jour. Vous me direz, mon père, j'arrive pas déjà à prier 15 minutes par jour, alors élever 7 fois par jour, alors c'est vrai que c'est spécifique pour des religieuses qui vont 7 fois prier l'office. Mais je voudrais vous exhorter, parce que vaut mieux mettre la barre haute et que finalement on n'en fasse que 5, que je vous dise simplement, non mais les familles, je sais que c'est dur pour vous, arrêtez la prière. Non, vaut mieux, n'essayez pas, de toute façon ça ne va pas marcher. Je ne suis pas sûr que vous voulez que je vous dise ça. Donc je vais vous dire, essayez 7 fois par jour, vous fixez 7 moments, vous allez élever votre cœur vers Dieu. Et 7 moments, c'est facile à trouver. Vous vous lavez les dents combien de fois par jour? Ça fait 4 moments, parce que normalement quand vous lavez les dents, vous êtes tout seul. Et là, vous pouvez élever votre cœur vers Dieu à ce moment-là. Vous rentrez dans votre voiture pour partir au boulot, sur votre vélo, comment? Seigneur, je ferme la porte de ma maison, j'élève mon cœur vers toi. Vous voudrez votre propre rituel. Ça ne durera pas des heures, mais ça pourra parcourir toute votre journée. Par exemple, le bénédicité en est un ou d'autres choses. Il y aura des moments plus longs et des moments plus brefs. Mais prenez ces 7 petits moments par jour pour élever votre cœur vers le Seigneur. Que ce soit l'Esprit Saint, le Père, le Fils, le Sacré-Cœur, la Vierge Marie. Voilà, que tous, ça nous aidera à nous élever et à laisser ce baume de l'amour de Dieu habiter notre cœur et le faire rejaillir par la suite. Je vous remercie.

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2: Ainsi parle le Seigneur Dieu. Viens des quatre vents, Esprit, souffle sur ces morts et qu'ils vivent. Ézéchiel 37, 9.

On m'a demandé de souligner maintenant le réalisme de cette consécration. Cette consécration a un fondement dogmatique. En d'autres mots, ce n'est pas qu'une affaire de sentiment. Et le fondement de cette consécration, c'est le baptême. C'est pourquoi cette consécration rejoint une des grandes insistances du dernier concile, à savoir toutes les vocations dans l'Église au pluriel viennent du baptême. Et quand le père de Montfort, dans l'ouest de la France, prêchait des missions paroissiales, ces missions se terminaient toutes par une grandiose cérémonie dont le but était de renouveler les vœux, le contenu, les promesses du baptême. Le but, ce n'est pas la Sainte Vierge, c'est le baptême, avec tout ce que le baptême apporte et met en route. Voilà le fondement dogmatique, sacramentel de cette consécration. Une phrase seulement du traité de la vraie dévotion numéro 162. Cette consécration à la très sainte Vierge et à Jésus-Christ par ses mains n'est autre chose qu'une parfaite rénovation des vœux, on dirait aujourd'hui des engagements, et des promesses du baptême. Du baptême, c'était le fondement dogmatique, sacramentaire de cette consécration. Deuxièmement, cette consécration a une dimension mystique. Ne prenez pas ce mot dans son sens presque ordinaire, j'ose pas dire vulgaire, accolé à phénomène. Quand je dis mystique, ne pensez pas phénomène mystique. Mais pensez au mot et au sens profond qu'il contient, à savoir, cette consécration vise notre union progressive aux trois personnes divines. Mystique, au grand sens du mot, ça serait presque équivalent de trinitaire. Cette consécration est mystique, parce qu'elle nous fait entrer et progresser avec les trois personnes divines. Voilà la vraie mystique. Elle est baptismale, puisque nous avons été baptisés au nom du Père et du Fils et du Saint-Esprit. Ça veut dire aussi que cette consécration n'est pas qu'un petit plus spirituel au sens ordinaire du mot pour, je ne sais pas qui moi, pour des âmes attirées par le spirituel. Dans le langage d'aujourd'hui, non. Non, c'est quelque chose de beaucoup plus fort. Cette consécration a une vraie dimension mystique, trinitaire. Ah, bien sûr, il faudrait le préciser. Mais ce n'est pas le but de ce que je vais dire. Et en même temps, je tenais beaucoup à le répéter, à le rappeler. Numéro 22, traité de la vraie dévotion, numéro 22. Une phrase là aussi, rien qu'une. La conduite que les trois personnes de la très sainte Trinité ont tenue dans l'incarnation et le premier avènement de Jésus-Christ, elles, les trois personnes divines, gardent cette conduite, autrement dit, ne changent pas d'avis et de manière de faire. Les trois personnes divines gardent cette conduite tous les jours dans la Sainte Église, jusqu'à la consommation des siècles, dans le dernier avènement de Jésus-Christ. Autrement dit, Dieu fait aujourd'hui comme il a fait hier. Autrement dit, cette consécration est tout le contraire d'une mode, parce que la mode, par définition, ça change. Alors que cette consécration, avec son fondement trinitaire, c'est quelque chose qui est comme le Seigneur, qui ne passe pas. Il est aujourd'hui celui qu'il était hier et celui qu'il sera de plus en plus, si je puis dire, plus on approche de l'avènement, de l'accomplissement
du second avènement de Jésus-Christ dans la gloire. Troisièmement, cette consécration a aussi une visée prophétique, au grand sens du mot prophétique, non pas pour annoncer l'avenir, mais pour préparer, nous préparer à cette venue en gloire du Seigneur. Cette consécration prépare les apôtres des derniers temps, ces derniers temps qui ont commencé avec le matin de Pâques. Ces derniers temps qui ont commencé avec le matin de Pâques, le matin de la résurrection. Eh bien, cette consécration a pour but de préparer les apôtres des derniers temps, ce que Grignon de Montfort appelle aussi les grands saints, formés par le Saint-Esprit à l'école de Marie. Formés par le Saint-Esprit à l'école de Marie. Ces mots sont lumineux. C'est le Saint-Esprit qui forme les apôtres. Ce n'est pas la Sainte Vierge. Mais nous savons que le Saint-Esprit et la Sainte Vierge œuvrent de concert, comme on disait au XVIIIe siècle. L'un n'agit pas sans l'autre. Les grands saints sont formés par le Saint-Esprit à l'école de la Sainte Vierge. Ce mot « école » est très intéressant parce que ça veut dire que la Sainte Vierge est une éducatrice, une maîtresse d'école au sens le plus grand, le plus beau, le plus noble du mot. Traité de la vraie dévotion, numéro 47, là aussi une seule phrase. Bientôt le Très-Haut, avec sa Sainte Mère, doivent se former de grands saints qui surpasseront autant en sainteté la plupart des autres saints que les cèdres du Liban surpassent les petits arbrisseaux. C'est joli comme comparaison. Les petits arbrisseaux. Et voilà que le Saint-Esprit, à l'école de Marie, nous prépare des cèdres du Liban. Exemple, Jean-Paul II, ou bien le père Kolbe, et d'autres. Voilà. Donc ça, c'est la dimension prophétique de cette consécration. Elle est faite pour faire de nous des cèdres du Liban, et pas simplement des petits arbrisseaux rabougris. Traité de la vraie dévotion, numéro 47. Conclusion de cette petite mise en route. Cette consécration à Jésus par Marie est un chemin de sagesse. De sagesse. Le but du Père de Montfort, c'est la sagesse. Je vous rappelle peut-être cet événement qu'on pourrait dire aujourd'hui, qu'on dirait aujourd'hui charismatique, qui lui est arrivé en 1703. Avec l'accord de son évêque de Rennes, il revient à Paris, à la paroisse Saint-Sulpice, avec le directeur du séminaire qui commence. On en est au commencement des séminaires, des grands séminaires. Monsieur Poulard déplace. Je vous rappelle qu'on disait monsieur à l'époque, c'était très noble, très croyant, très poli au grand sens du mot. Monsieur Poulard déplace, lui demande de présenter aux séminaristes les livres de l'Ancien Testament qui tournent autour de la sagesse, en général des livres qu'on ne lit pas parce qu'on les trouve ennuyeux, un peu répétitifs, et puis on ne voit pas bien de quoi il est question. La sagesse, c'est quoi la sagesse? On ne sait pas bien. Alors en général, on laisse de côté ces livres de l'Ancien Testament. Alors monsieur de Montfort, comme on disait à l'époque, le père de Montfort, à ce moment-là, habite un tout petit réduit rue du Pot-de-Fer, à côté de l'hôpital de la Salpêtrière. C'est tout petit, il a une heure de ministère à l'hôpital de la Salpêtrière. Les jésuites lui donnent un petit casse-croûte, ça lui fait au moins de quoi manger. Et le restant du temps, il va lire les livres de la sagesse. Il lit un moment, il s'arrête, il dit un chapelet, comme on vient de faire. Et il recommence la lecture des livres de la sagesse pour présenter cette littérature sapientielle de la sagesse
au séminariste de M. Poulard-Desplaces. Et alors il a ce que la Sainte Vierge et le Saint-Esprit lui donnent, car il va être lui un apôtre des derniers temps, formé par le Saint-Esprit à l'école de Marie. Il a cette grande intuition, très forte, très charismatique, que la sagesse, c'est tout le dessein de Dieu, tout le dessein.

de sagesse. La sagesse est créatrice, la sagesse est rédemptrice, la sagesse est sanctificatrice, autrement dit divinisante. On dirait comme ça peut-être aujourd'hui, surtout en pensant à l'Orient, aux orthodoxes. La divinisation du chrétien par le Saint-Esprit, un vieux livre du IVe siècle, écrit par un père de l'Église qui s'appelait Saint Basile. Voilà. Eh bien, c'est cette perception que reçoit le père de Montfort. Le but de Dieu, c'est la sagesse. Et le moyen, c'est une vraie dévotion à Marie. C'est une vraie dévotion à Marie. Alors, vous voyez, ça va être tout de suite. Là, je vous demande de faire bien attention. Le but, ce n'est pas la Sainte Vierge. Le but, c'est la sagesse. C'est d'épouser à fond tout le dessein de Dieu, un dessein créateur qui nous permet de rejoindre notre vie humaine, nos activités, nos finances, notre corps, nos relations, nos projets, la vie sociale, la vie politique, la vie nationale d'un pays, la vie sociale, toutes les questions que vous allez retrouver dans l'enseignement de la doctrine sociale de l'Église. Eh bien, tout ça est présent. Le but, c'est la sagesse. La sagesse est créatrice. Deuxièmement, elle est rédemptrice. C'est-à-dire, elle nous fait regarder vers Jésus rédempteur. Ce que je vous ai dit hier matin, Jésus qui va du jeudi saint au soir, au matin de Pentecôte, et spécialement le vendredi, et le matin de Pâques, et son retour au Père, et l'envoi par le Père et le Fils de l'Esprit-Saint qui leur est commun. La sagesse est rédemptrice. Le chrétien doit épouser tous les mystères du Seigneur. Et pas simplement un aspect ou l'autre, un petit truc ou l'autre. Notre religion, ce n'est pas des petits trucs, c'est une totalité. Épouser tous les mystères du Seigneur. La sagesse est créatrice, rédemptrice et sanctificatrice. C'est dans tout notre être, je dirais de la tête aux pieds, que nous devons être habités, purifiés, sanctifiés par le Saint-Esprit. C'est une Pentecôte continue. Et le moyen, ne confondez pas le but qui est la sagesse avec le moyen qui est une vraie dévotion. Qui dit vrai dit qu'il y en a des fausses. Alors le père de Montfort va les descendre hein, comme dans un jeu de quilles. Il va descendre les fausses dévotions. Toute dévotion à la Sainte Vierge n'est pas bonne. Pourquoi ? Parce qu'il faut qu'elle soit vraie. Vraie comme moyen pour entrer toujours davantage dans la sagesse de Dieu, dans tout l'ensemble. Alors, un petit extrait. Là, je prends le secret de Marie. Vous savez que le secret de Marie, Marie, le secret pour entrer dans la sagesse. Vous voyez ? Le secret de Marie, ça ne veut pas dire la petite parole confidentielle que j'ai reçue, moi, de la Sainte Vierge. Secret de Marie, ce n'est pas une révélation privée. C'est Marie comme secret pour entrer dans la sagesse de Dieu. Vous voyez, c'est du beau français du XVIIe, XVIIIe siècle. Le secret de Marie dans un sens objectif et non pas dans un sens subjectif auquel on est très attentif aujourd'hui. Ce n'est pas le secret que la Sainte Vierge m'a confié, c'est le secret qu'est la Sainte Vierge en elle-même pour entrer dans la sagesse de Dieu, c'est-à-dire dans une vie chrétienne à fond, à plein. Alors, un petit extrait de ce secret de Marie, 28, simplement ça. Âme prédestinée, c'est-à-dire appelée à une grande vocation, cette dévotion consiste à se donner tout entier, et pas qu'à moitié. Vous voyez, alors ça sera progressif. On va commencer petit à petit, et puis on viendra un moment, peut-être ce soir, où on va basculer et on va se donner tout entier à Marie et à Jésus par elle. Ensuite, à faire toutes choses avec Marie, en Marie, par Marie et pour Marie. J'explique ces paroles, dit le père de Montfort. Moi, j'ai envie d'ajouter moi aussi. Alors, je vais vous expliquer. Qu'est-ce que ça veut dire ? Faire toutes choses. En quoi consiste cette consécration ? C'est se donner. Se donner. Et pas qu'à moitié, et pas qu'un peu. Peut-être commencer par un peu, et puis ça va monter. C'est ce que j'appelle une spirale.
Dans le monde, hein, entre Israéliens et Palestiniens, il y a une

0: spirale de violence. Eh bien, nous, dans notre vie chrétienne, il y a une spirale de confiance. De confiance en Marie, parce qu'elle me fait rentrer davantage dans le dessein de Dieu, la sagesse. Alors, au vu de cela, ben, je grandis en confiance, je me donne un peu plus, jusqu'à ce que je me donne totalement. Et du coup, j'entre à fond dans cette sagesse qui est créatrice, rédemptrice et sanctificatrice. Alors maintenant, quel est le moyen concret? Faire. Ouais, c'est bien du concret, ça. Il s'agit de faire. Faire toute chose. Pour des gens mariés, c'est leur vie de couple. Pour une cuisinière, c'est la cuisine. Pour un mécanicien, faire toute chose, c'est bien réparer. Pour un enfant, c'est bien grandir. Pour un étudiant, c'est de bien préparer son avenir. Pour un malade, eh bien, c'est de bien souffrir, au sens accepter cette situation dans laquelle je suis et y rentrer à fond, plutôt que de s'épuiser à se plaindre. La sensibilité peut nous amener dans un premier temps, devant une épreuve, une maladie, à peut-être réagir sûrement même, à la refuser. Et puis en même temps, la sagesse de Dieu va nous aider à entrer dans cette situation, y compris de malade. Rappelez-vous Bernadette à Nevers, son office, ce n'est plus la sacristie, c'est pas l'accueil, c'est pas de parler à ceux qui viennent l'interroger, ça l'agace, ça l'énerve au dernier point. Hein. C'est un peu comme Jacqueline Aubry. Oui, si vous voulez l'embêter, demandez-lui des confidences sur ses relations avec la Sainte Vierge en 1947. C'est pareil pour Bernadette de Lourdes. Oui. Non, son office, c'est d'être malade. Point. Alors, il s'agit de faire toute chose. Alors, qu'est-ce que ça veut dire? Avec Marie, en Marie, par Marie et pour Marie. Faites très attention parce qu'il ne s'agit absolument pas ici de mariolâtrie. Vous avez fait attention. Je vous ai bien dit que le but, ce n'est pas Marie, c'est la sagesse. Une sagesse qui est sanctificatrice. Non, créatrice, sanctificatrice et divinisatrice. Voilà le but. Et maintenant, le moyen. Pour une image. Le piolet qui permet aux montagnards. Le but, c'est le sommet, c'est pas le piolet. Enfin, si vous allez faire une course en montagne, c'est pas pour votre piolet. C'est pour arriver au sommet. Mais pour arriver au sommet, vous avez tout intérêt, par réalisme. Par réalisme. En langage spirituel, on dit par humilité. Vous avez tout intérêt, par réalisme, par humilité, d'avoir un piolet. Eh bien, Marie est le piolet. Le sommet, c'est Jésus, je ne l'ai pas inventé, on dit ça depuis le Carmel. La montagne du Carmel, c'est Jésus. Mais pour arriver au sommet de la montagne du Carmel, vous avez intérêt d'avoir un piolet. Ce piolet, c'est la Sainte Vierge. Alors qu'est-ce que ça veut dire? Faire toute chose avec Marie. Avec Marie, vous mettez en français d'aujourd'hui, avec Marie à nos côtés. Elle n'est pas devant à vous tirer par le bout du nez. Elle n'est pas derrière à vous pousser à coups de pied aux fesses. Elle n'est pas au-dessus à vous dominer et à vous surveiller. Elle n'est pas en dessous à se cacher pour qu'on la cherche. Non, elle est à vos côtés. Méditez sur ces petites prépositions. Vous les trouverez savoureuses et d'abord vous les trouverez vraies. La Sainte Vierge, elle est à nos côtés. Alors, quoi que vous fassiez, réparer une voiture si c'est votre métier, préparer votre avenir si vous êtes étudiant, aimer votre conjoint si vous êtes marié, bien dire la messe si vous êtes prêtre, en vous efforçant d'écouter, hein, de rencontrer tous ceux qui viennent là. Sachez que Marie est à vos côtés. Quelle simplicité et quel réalisme. Quand vous l'aurez vérifié, vous en serez étonné. Faire toute chose avec Marie à vos côtés. C'est ce qu'on peut appeler un compagnonnage. Un compagnonnage. Vous en avez une magnifique illustration dans l'Évangile avec Jésus, avec ses disciples. Eh bien, Marie est avec nous. Elle ne fera rien à notre place, mais elle fera tout à nos côtés. Et quand vous l'aurez vérifié, vous ajouterez, ah ben ça change tout. Ça change tout parce qu'elle est à mes côtés. Deuxièmement, il s'agit de faire toute chose en Marie. En Marie, c'est l'intériorité. Il s'agit de faire toute chose en partant de l'intérieur. En partant de l'intérieur, de votre intérieur, de votre âme et aussi du dedans de vous. Des mots que Marthe employait souvent. Au-dedans. Au-dedans. Il ne s'agit pas d'abord de faire de l'esbrouf, il ne s'agit pas d'abord de vouloir donner des leçons à la terre entière, même quand on est parent, non, non, et, ou éducateur. Il s'agit de faire les choses au-dedans. Voilà l'intériorité que Marie nous apprend. Son oui, elle l'a d'abord dit au-dedans. Dans sa liberté, dans son consentement, son fiat est intérieur et il est tellement vrai intérieurement au-dedans d'elle que ça va passer dans des actes. C'est pourquoi son oui est vrai. Et on sent que ce qu'elle fait, elle le fait en vérité parce qu'elle le fait du dedans d'elle-même et pas pour se couler, se mouler sur un idéal ou sur quelqu'un qu'on admire. Non, non, il ne s'agit pas de copier. Il s'agit de tout faire en commençant par au-dedans. C'est ce que saint Paul a très, très bien perçu et qu'il répète souvent. Il s'agit d'être dans le Christ. Alors que nous avons plutôt l'habitude de dire « le Christ est en moi ». La vie spirituelle en moi, être en état de grâce, c'est pas faux tout ça. Et pour saint Paul, la priorité, c'est pas le Christ en moi, c'est moi dans le Christ. Ça veut dire qu'il faut partir de l'intérieur du Christ. Il faut partir des sentiments qui habitent Jésus. Il ne s'agit pas de le copier. Il s'agit d'être habité par lui. Par ses sentiments. Nous ne sommes plus à Capharnaüm, nous ne sommes plus à Cana, nous ne sommes plus sur le Golgotha, nous ne sommes plus au Cénacle, nous ne sommes plus sur le sommet du Mont des Oliviers, nous sommes dans le Christ, dans le Christ. C'est pourquoi nous partons des sentiments qui étaient ceux de Jésus à Cana, à Capharnaüm, au Golgotha, au Cénacle, à Gethsémani, au sommet du Mont des Oliviers, à Béthanie, qui est juste à côté. Nous partons des sentiments, nous faisons toutes choses dans le Christ, à partir de l'intérieur du Christ. Frère, Philippiens, chapitre 2, frère, ayez en vous et entre vous, il y a un jeu de mots, il y a les deux traductions sont possibles, exprès. Je suis sûr qu'il y a un jeu de mots exprès, là. Ayez en vous et ayez entre vous. Pour que vous les ayez entre vous, il faut que vous les ayez chacun au-dedans de vous. Donc, ayez en vous, et si vous les avez suffisamment en vous, vous les aurez aussi entre vous, les sentiments qui sont ceux du Christ Jésus. Voilà, faire toutes choses en Marie. Vous voyez, ce n'est pas une réduction. Ce n'est pas un ratatinement, ce n'est pas de l'infantilisme. C'est en vérité se situer dans le sein de Marie. Attention, je ne sais pas ce que ces mots évoquent en vous. Justement, c'est tout le contraire d'un retour en arrière. C'est tout le contraire d'une infantilisation. C'est au contraire un retour à la source. Parce que dans le sein de Marie, nous sommes directement façonnés par le Saint-Esprit. Lui, Jésus, qui a été conçu du Saint-Esprit, et non pas d'un apport extérieur, d'un sperme humain, qui est un apport extérieur. Là, non, non, Jésus n'a pas été formé par un apport extérieur, le sperme d'un homme, il a été conçu par le Saint-Esprit au-dedans. Voilà pourquoi les apôtres des derniers temps seront, comme Jésus, formés au-dedans, par le Saint-Esprit, et non pas par un apport extérieur, imiter X ou Y, Z, etc. Non, il ne s'agit pas d'imiter quelqu'un, il ne s'agit pas de devenir le toutou de quelqu'un, surtout n'essayez pas d'imiter Marthe Robin, non, non, ça c'est une impasse, non, non, c'est une bêtise ça, n'essayez pas d'imiter personne, mais laissez-vous former au-dedans par le Saint-Esprit dans le sein de Marie. Voilà. Faire toute chose avec Marie, c'est Marie à nos côtés. Faire toute chose en Marie, c'est l'intériorité. Après, faire toute chose par Marie. Par Marie. Alors, ça vous gêne parce que vous êtes des bons chrétiens, que vous avez été formés, on vous a dit et redit, et vous avez bien entendu, et vous êtes bien chrétien, qu'il n'y a qu'un médiateur. Alors, par Marie, ça vous agace. Mais ça ne veut pas dire que Marie va se rajouter à l'unique médiateur. Par lui, avec lui et en lui. Non, non, ça ne veut pas dire que la Sainte Vierge, c'est autre chose, ou c'est en plus. Non, non, ce n'est pas un plus objectif. Faire toute chose par Marie, disons ça de manière positive, c'est faire toute chose en la consultant, en lui demandant conseil. Tous ceux qui ont posé une question à Marthe ont été en général très surpris. La réponse ne venait pas tout de suite. Même si Marthe était très spontanée, très directe. Ouh là là, il n'y avait pas femme plus libre qu'elle. Pour vous répondre peut-être ce à quoi vous ne vous attendiez pas du tout. Combien ont été surpris, déçus, sur le moment de ces réponses, parce que c'était vraiment une femme libre. Oui, mais concrètement, comment ça se passait? Souvent, il y avait un moment de silence, à la fois de prière et de réflexion. Et du coup, sa réponse venait d'elle, venait de ce qu'on la consultait, et elle-même, Marthe, consultait intérieurement. Des fois, le père Finet faisait autant. Il fermait les yeux, il plissait les yeux, hein, et puis après, hop, il répondait très librement. Ce qu'il avait dans le cœur, voilà, c'est ça, faire toute chose par Marie, c'est-à-dire en la consultant, en lui confiant, avant de répondre, demandez-lui conseil. Alors, vous n'aurez pas la réponse comme ça, d'une oreille à l'autre, vous n'aurez pas la réponse en 2-3 secondes, mais consultez-la. Et quand vous dites le chapelet, comme on l'a prié tout à l'heure, dites bien ça comme un petit enfant qui demande conseil à sa maman, en sachant que sa maman, ben c'est la mieux placée pour que la réponse soit selon Dieu, selon l'unique médiateur. C'est pourquoi il n'y a aucune concurrence entre le par Marie et l'unique médiateur qu'est Jésus. Ça, c'est une objection théorique que se posent des gens qui veulent comprendre les choses avec leurs petits moyens, hein, avant de les vivre. Mais vivez cette relation à Marie et vous verrez très vite que le conseil qui vous vient, ben c'est celui de l'Évangile, c'est celui des saints, c'est celui de la Sainte Vierge, sans qu'on puisse les opposer. C'est une réponse, c'est le conseil de Dieu. Il n'y a pas plus selon le conseil de Dieu que Marie. Voilà pourquoi on l'a appelée la conseillère, on l'a appelée un autre paraclet, vous voyez, un autre conseil, etc. Faire toute chose avec le conseil de Marie. Parce que Marie est là pour être comme un relais, non pas comme un intermédiaire objectif, mais comme celle qui épouse tellement la volonté de Dieu que plus on s'approche de Marie, plus on rentre à plein bord, je dirais, à plein bord, hein, comme un poisson qui avance dans l'eau, il ne se sent pas coincé, il se sent libre, au contraire. Ne me dites pas qu'un poisson est coincé par l'eau dans laquelle il nage, c'est stupide comme réponse. Vous êtes stupide de penser que la médiation de Marie va faire obstacle, va faire écran ou va faire nombre. C'est une question purement théorique. Ça montre qu'on n'avait jamais expérimenté. Que Marie est la conseillère, justement, celle qui nous fait entrer à plein dans le conseil de Dieu. Comme un poisson qui entre à plein dans l'eau, il ne se sent pas coincé, il se sent libre. Faire toute chose avec Marie, en Marie, par Marie, et enfin pour Marie. Là aussi, vous coincez, vous êtes gêné. Enfin non, on ne fait pas les choses pour Marie, on fait les choses pour la gloire de Dieu, le salut du monde. Hein, vous savez bien, bien sûr qu'on fait toutes choses pour la gloire de Dieu et le salut du monde. Oui, mais je vous préviens, enfin, je vous invite à expérimenter cette relation à la Sainte Vierge. Justement, elle va vous apporter cette pureté d'intention, cette clarté intérieure. pour que vous fassiez toutes choses selon Dieu, selon votre vocation, selon votre devoir d'État, pour que la cuisinière puisse de mieux en mieux cuisiner, pour que le réparateur, le mécanicien puisse de plus en plus bien réparer, pour que l'étudiant puisse de plus en plus bien préparer son avenir, pour que les conjoints puissent de plus en plus s'aimer eux et les enfants que Dieu leur a confiés, pour que le prêtre puisse de plus en plus entrer dans la messe et dans la relation pastorale à ceux qu'il a visités. C'est la pureté d'intention, comme on disait, pureté, c'est pas seulement dans le domaine affectif, sexuel, c'est la grande pureté, c'est la clarté des pensées, des mœurs claires, des pensées claires, c'est la clarté. C'est Marie qui est un ciel sans nuages, comme tous ces matins-là. C'est Marie qui est l'aurore du salut. Le salut, c'est le soleil. Marie n'est pas le soleil, mais elle est l'aurore. Elle à la fois précède le soleil, et puis elle en est la conséquence. Mais une conséquence par anticipation, vous voyez. Avant que le soleil ne se lève, vous en avez déjà le fruit, vous en bénéficiez déjà dans l'aurore. C'est une très belle image. Marie est l'aurore. Elle reçoit tout de Jésus, il n'y a qu'un sauveur, il n'y a qu'un soleil. Elle est la bénéficiaire, et en même temps qu'elle est la bénéficiaire, elle le précède de peu. L'aurore précède le soleil, de peu, mais le précède quand même. Si bien qu'avec Marie, tout est clair, tout est lumineux, tout est pur. Faire toute chose pour Marie. Voilà, c'est la pureté d'intention dans toutes nos activités et responsabilités. Quelques remarques d'ensemble sur la pertinence de cette consécration à Jésus par Marie. Vous voyez le mot « pertinence ». La pertinence, elle est bien fondée, puis en même temps elle est pertinente, cette consécration à Jésus par Marie. Je vous redis que cette dévotion ne repose pas sur le sentiment, sur l'émotionnel, ni non plus sur le merveilleux, le religieux au sens courant du mot. Il ne s'agit pas de rajouter une couche de religieux, de religion. Il ne s'agit pas de... voyez, non. Cette consécration repose sur la vérité, sur l'objectivité de la vie chrétienne. Et c'est pourquoi rien ne remplace l'expérience. C'est pourquoi il faut que j'arrête. C'est bien. Ce n'est pas la peine que je... parle plus. Mon but, ce n'est pas de vous endoctriner, mon but, c'est de vous pousser, de vous stimuler, de vous provoquer, en quelque sorte, à vérifier vous-même, le bien fondé de ce que je vous ai dit là. Secret de Marie numéro 53. C'est à la fin du résumé. C'est à la fin du résumé du secret de Marie. Écoutez le père de Montfort. L'expérience t'en apprendra infiniment plus que je ne t'en ai dit. Si bien que tu seras surprise et ton âme toute remplie d'allégresse. L'expérience, voilà le mot-clé, t'en apprendra infiniment plus que je ne t'en ai dit. Deuxième pertinence, cette consécration est un secret, au sens technique, au sens où les mamans, les papas aussi font la cuisine, et il y en a qui la font très bien, et il y a des secrets de cuisine. Vous voyez, c'est dans un sens concret, c'est dans un sens technique, c'est dans un sens opérationnel. Cette consécration, c'est une clé qui ouvre. Oui, mais pour voir, pour vérifier que la clé ouvre, eh bien, il faut s'en servir. Il faut faire tourner la clé. Et tant que vous ne l'avez pas fait tourner, hein, vous avez beau avoir une clé, vous voyez, ouais, si vous ne la faites pas tourner, ben vous avez une jolie clé, mais c'est tout, et les portes ne s'ouvrent pas. Donc la clé, il faut s'en servir. Voilà, c'est le sens de cette consécration comme secret, et pas dans le sens subjectif de confidence. Après, le père de Montfort nous met en garde, une fois de plus, vouloir aller tout droit à Jésus, à Dieu, sans passer, sans recourir à Marie. Pourquoi faire ainsi? Parce que Dieu lui-même a voulu venir à nous, l'incarnation, par Marie. Dieu n'est pas venu dans un chou, Dieu n'est pas venu sur un hélicoptère, Dieu est venu en passant par les entrailles et la foi de la Sainte Vierge. Alors, ouais, pourquoi faire autrement? Pourquoi être plus religieux que Dieu? Vous voyez? Vous voyez, tous ces gens qui veulent être plus royalistes que le roi, plus papistes que le pape, il y a aussi des gens qui voudraient être plus spirituels, plus religieux que Dieu lui-même. Eh bien, pour venir à nous, hein, Dieu n'est pas passé par une apparition, Dieu n'est pas passé par, je ne sais pas quoi, une euphorie collective, Dieu est passé par les entrailles de la Sainte Vierge. Voilà pourquoi c'est peut-être ça, finalement, la sagesse, c'est de passer par les mêmes chemins que Dieu, si bien que ça produira les mêmes effets. Oui. Alors, ne soyez pas plus spirituel que le bon Dieu. Oui, c'est magnifique, ça. C'est magnifique. Et puis, le père de Montfort dit, eh ben, une autre prétention, une autre mise en garde, chercher à sentir et à jouir, alors que le but, ce n'est pas de sentir, mais c'est de consentir. Un très joli jeu de mots, ici. Le but de la vie chrétienne n'est pas de sentir Dieu, la Sainte Vierge, les anges. Le but de la vie chrétienne est de consentir à l'appel, au don de Dieu, aux grâces du Seigneur pour aller de l'avant, y répondre de plus en plus. Voilà, comment finir pour pas être trop long. J'aimerais bien finir avec le Père Finet. Les résolutions ne sont pas faites pour être tenues, mais pour être prises. Eh bien, moi, j'ajoute les consécrations à Jésus par Marie, c'est pareil. Nous allons en faire une ce soir, ce n'est qu'un début. Ce qu'il faut, c'est que vous la repreniez. Vous la repreniez dans un mois, dans 6 mois, reprenez-la. Les résolutions ne sont pas faites pour être tenues, mais pour être prises. Quel pédagogue ! Il n'y a qu'un bon pédagogue pour vous dire ça. Le Père Finet était un excellent pédagogue. Il sait très bien qu'on part avec de bonnes intentions, plein les valises, et puis, il n'y a presque pas grand-chose qui suit. Donc, disait-il, les résolutions ne sont pas faites pour être tenues, mais pour être prises. Rappelez-vous ça en pédagogie, avec vos enfants, et puis pour vous-même, parce qu'on a tous besoin pour grandir. Alors, faisons bien notre consécration ce soir. On y met tout notre cœur, tous nos chants, on va chanter, on va applaudir, on va fermer les yeux, il y en a qui vont sauter, il y en a qui vont danser. Oh, mettez-y tout entier, soyez sincères en faisant cette consécration. Vous deviendrez vrai en la reprenant dans 15 jours, dans un mois, dans 6 mois. Les résolutions, les consécrations à Jésus par Marie, c'est comme les résolutions de retraite ou d'autres choses. Ce n'est pas fait pour être tenu, c'est fait pour être pris. Et puis enfin, je voudrais vous orienter. Je ne vais pas vous l'expliquer, mais je voudrais vous mettre en appétit. Je voudrais vous dire, il y en a un qui a pleinement vécu et bénéficié de cette consécration. Oh, vous allez me dire, ben, c'est Saint Jean l'évangéliste, c'est vrai. C'est les grands saints, que cite Grignon de Montfort, c'est sûr. C'est Jean-Paul II, Benoît XVI. Mais Jean-Paul II a beaucoup, beaucoup souligné cette consécration à Saint-Laurent-sur-Sèvre, partout, partout. Il explique qu'à 20 ans, il l'avait laissé tomber de crainte que ça masque sa relation à Jésus. Alors du coup, et puis non, c'est avec Grignon de Montfort qu'il a découvert que c'était sa bêtise, que la Sainte Vierge n'était pas comme un écran, qu'elle était au contraire un milieu nourricier, qu'elle était un saint, S-E. I.N. Bon, il a redécouvert ça, il l'a dit et redit, je pense à André Frossard en particulier. Mais je voudrais vous dire encore quelqu'un d'autre qui me semble avoir profondément vécu cette sainteté. Alors, attendez bien, hein. C'est quelqu'un qui a été complètement ajusté à Dieu et à tout ce que Dieu lui demandait. Ce juste, c'est Saint Joseph. Et je crois que Saint Joseph n'a pas du tout la place, n'a pas encore la place qu'il devrait avoir dans nos cœurs.
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0: Jésus
1: era nel tempio,
0: était dans le temple.
1: Era vicino alla festa della Pasqua.
0: C'était près de la fête de la Pâque. Et les Juifs à cette époque l'entouraient et lui demandaient: combien de temps vas-tu nous tenir en haleine? Si c'est toi le Christ, dis-le-nous ouvertement. Mais ceci lui faisait perdre patience. Et il leur répond avec beaucoup de douceur: je vous l'ai dit et vous ne croyez pas. Ils continuaient à lui demander: mais c'est toi? Et Jésus
1: leur
0: répondait: vous ne croyez pas parce que vous ne faites pas partie de mes brebis. Et ceci, peut-être, suscite un doute. Je crois et que je fais partie des brebis de Jésus, mais Jésus dit: vous ne pouvez pas croire parce que vous n'en faites pas partie. Est-ce que la foi est préalable à la rencontre avec Jésus? Qu'est-ce que ça signifie de faire partie de la foi de Jésus? Qu'est-ce que ce signifie? S'arrêter devant la porte de Jésus. Il y a des attitudes préalables à la confession de Jésus. Et aussi pour nous, qui sommes dans le troupeau de Jésus.
1: Antipatie previe, diciamo così.
0: Il y a comme des antipathies préalables qui ne nous permettent pas d'avancer dans la connaissance du Seigneur. La première de toutes, ce sont les richesses. Tant de nous qui sommes entrés par la porte du Seigneur s'arrêtent. Nous arrêtons parce que nous sommes emprisonnés par les richesses. Le Seigneur a été dur avec les richesses. Il a été très dur. Au point de dire: il est plus facile pour un chameau d'entrer par le trou d'une aiguille que pour un riche d'entrer au royaume des cieux. C'est très dur, ça. Les richesses sont un empêchement pour aller de l'avant. Est-ce qu'il faut pour autant tomber dans le paupérisme? Non. Mais il ne faut pas être esclave de la richesse. Il ne faut pas vivre pour les richesses. Parce que les richesses sont le Seigneur de ce monde. Et nous ne pouvons pas servir deux seigneurs, deux maîtres. Les richesses nous arrêtent. Une autre chose qui empêche d'aller de l'avant dans la connaissance de Jésus, c'est la rigidité. La rigidité des cœurs. Et aussi la rigidité dans l'interprétation de la loi. Jésus critique les pharisiens et docteurs de la loi pour cette rigidité, qui n'est pas une fidélité. La fidélité, c'est toujours un don à Dieu. Mais là, il s'agit de la sécurité pour moi-même. Je me souviens une fois que j'étais entré dans une paroisse et une dame bien, une bonne personne, se rapproche de moi et me dit: mais la semaine dernière, l'autre samedi, nous sommes allés dans un mariage en famille, il y avait la messe, un samedi après-midi, nous avons compris qu'avec cette messe, nous aurions accompli le précepte dominical. Et ensuite, en revenant à la maison, j'ai pensé que les lectures de cette messe n'étaient pas celles du dimanche.
1: Et donc,
0: je me suis rendu compte que j'étais en état de péché mortel. Parce que le dimanche, je ne suis pas allé à la messe, mais j'y étais allé samedi. Donc c'était pas une vraie messe, parce que les lectures n'étaient pas les bonnes. Quelle rigidité! Cette dame appartenait à un mouvement ecclésial. La rigidité. Ça nous éloigne de la sagesse de Jésus, de la beauté de Jésus. Ça retire la liberté. Et de nombreux pasteurs font grandir cette rigidité dans les âmes des fidèles. Et cette rigidité ne te fait pas entrer vers la porte de Jésus. Il est important d'observer la loi de façon stricte, ou comme moi je l'interprète, et la liberté d'aller de l'avant. Une autre chose qui ne permet pas d'avancer, c'est l'acédie. Cette fatigue. Pensons à cet homme de la piscine qui était resté là comme ça 30 ans. L'acédie nous retire la volonté d'aller de l'avant. Oui, mais bon, non, non. Ça te rend tiède. C'est l'acédie. C'est une autre chose qui empêche d'aller de l'avant. Une autre qui est assez mauvaise, c'est l'attitude cléricale. Le cléricalisme, c'est se mettre à la place de Jésus. Non, non, peut-être comme ça, comme ça, comme ça. Mais le maître, laisse le maître de son côté. Ça doit être comme ça, comme ça, comme ça. Si tu ne fais pas comme ci ou comme ça, tu ne peux pas rentrer. Un cléricalisme qui retire la liberté et la foi des croyants. C'est une maladie, c'est une mauvaise maladie de l'Église. L'attitude cléricale. Ensuite, une autre chose qui nous empêche d'aller de l'avant, d'entrer pour connaître Jésus, pour confesser Jésus, c'est l'esprit mondain. Quand l'observance des pratiques de la foi finit en mondanité. Tout est mondain. Pensons aux célébrations de certains sacrements dans certaines paroisses. Quelle mondanité! Et on ne comprend pas bien la grâce de ce que nous propose Jésus. Ceci, ce sont les choses qui nous arrêtent, qui nous empêchent de faire partie des brebis de Jésus. Nous sommes des brebis dans toutes ces choses, des richesses, de l'acédie, de la rigidité, de la mondanité, du cléricalisme, des idéologies, des styles de vie. Mais il manque la liberté. Et on ne peut pas suivre Jésus sans liberté. Mais parfois, la liberté va trop loin. Des fois, on peut déraper dans la liberté. Mais le pire, c'est de déraper avant même d'avoir commencé avec toutes ces choses qui empêchent d'avancer. Que le Seigneur nous illumine pour voir à l'intérieur de nous s'il y a la liberté de passer la porte de Jésus et d'aller vers Jésus pour devenir un troupeau, pour devenir les brebis de son troupeau.

Oui, donc vous parlez de cet apostolat de la prière en lien avec le Sacré-Cœur et tout ce qui s'est déployé depuis Marguerite Marie ici. Cela peut vous sembler peut-être tiens, étrange ou quel est le lien avec cette œuvre apostolique qu'est l'apostolat de la prière et le Sacré-Cœur? Comme vous le savez, à la fin de la vie de Marguerite Marie, 2 ans avant sa mort, elle a une dernière apparition. Elle n'est plus qualifiée de grande apparition, mais néanmoins, c'est une apparition importante, le 2 juillet 1688, puisque dans cette ultime vision du Seigneur sur son trône rayonnant d'amour, avec la présence d'une cour céleste, des anges, des saints, de la Vierge Marie à la droite du trône du Seigneur, de la présence de François de Sales, Saint François de Sales, patron et fondateur avec Jeanne de Chantal, donc des Sœurs de la Visitation. Il y a un petit nouveau dans cette apparition qui est Claude la Colombière, qui est mort 6 ans plus tôt. Et ce n'est pas Jésus qui s'adresse à Marguerite Marie, mais Marie, la Vierge Marie, qui est porte-parole de Jésus, et qui dit à Marguerite Marie ce qui est inscrit au bas de la mosaïque de la chapelle La Colombière que vous avez pu visiter. S'il est réservé aux sœurs de la Visitation de recevoir, de garder le trésor du cœur de Jésus, il est confié particulièrement, et là, la Vierge Marie se tourne vers Claude la Colombière pour dire, les compagnons, voilà, au père de la compagnie de Jésus, aux jésuites, donc, à votre suite, il est confié un ministère particulier de réception et d'explicitation des trésors du cœur du Seigneur. Vision importante, puisque donc vous voyez qu'il y a une mission particulière confiée aux sœurs de la Visitation en tant que congrégation et au Père de la Compagnie de Jésus aussi en tant que congrégation. À partir de là, donc, effectivement, les jésuites, bon nombre de jésuites vont s'investir dans ce travail d'abord de réception, de défense, de promotion du Sacré-Cœur pour que cela soit reconnu, accueilli au cœur de l'Église, reconnu par les autorités de l'Église. Et c'est dans ce mouvement-là que, voilà, donc vous voyez, cette apparition a lieu en 1688, et bien quasiment 2 siècles plus tard, en 1844, il va y avoir une initiative forte venant des jésuites qui va mettre en route une nouvelle œuvre qui s'appellera rapidement l'apostolat de la prière et qui sera liée intrinsèquement à l'expérience du cœur de Jésus et de cette mission de le répandre, de l'expliciter, de le déployer. Donc, vous voyez, nous passons immédiatement dans le 19e siècle, en 1844. À ce moment-là, dans la vie des jésuites en France, il y a une ville qui est un des lieux de formation des jeunes jésuites qui viennent de terminer leur noviciat et qui ont à entreprendre de longues années d'études avant d'être envoyés sur le terrain. Mais vous savez qu'un jésuite, c'est fait pour être sur le terrain, c'est pour avoir une vie apostolique vraiment engagée à plein vent. Et les jeunes jésuites de l'époque, les scolastiques comme on les appelle, trépigne d'impatience d'aller sur le terrain et en particulier des missions lointaines, en Asie, en Afrique, en Asie en particulier. Ils entendent, ils reçoivent les lettres des compagnons missionnaires de ces contrées-là qui

immédiatement, ils en viennent à associer les jeunes, les familles qu'ils rencontrent au gré de ces activités apostoliques. Réponse immédiate et unanime de ce public, de cette assistance qui se trouve autour d'eux et qui répond extrêmement positivement à cette invitation. Alors, les défis deviennent non pas de plus en plus lourds, de plus en plus durs, mais simplement se rayonnent de plus en plus. Les défis qui sont décidés, les défis pour la prière, les objectifs de la prière qui sont fixés, sont partagés avec de plus en plus de monde. Rapidement, quelques mois, quelques années plus tard, il se trouve que le supérieur général de l'époque est en visite en France. Il traverse plusieurs communautés et il s'arrête dans cette ville de Vals près le Puy, oui, le lieu de ce scolastica où avait lieu donc cette initiative. Et ce supérieur général découvre donc la vie, la réalité de ce scolastica, de cette maison de formation, et il est touché en tant que général de ce qu'il voit, de cette initiative apostolique, modeste en apparence, mais profonde dans sa visée. Et chemin faisant, revenant à Rome, où il a donc sa maison, sa communauté, ses bureaux, dialoguant régulièrement avec le pape, il se met à parler de cette initiative au pape, qui d'emblée s'embrase et exulte face à une telle initiative, parce que il perçoit bien la dynamique missionnaire qu'il y a par derrière. Mais le pape a tout de suite cette lumière en se disant, mais je vous traduis non pas dans le langage du 19e, mais d'emblée dans le langage du 20e, il se dit et il fait savoir au supérieur général, mais en fait, c'est moi qui suis actuellement le mieux informé de tout ce qui se passe dans le monde et dans l'Église. Ah oui, avec les nonces, avec tous les mouvements des missionnaires, il avait constamment donc des rapports sur ce qui se passait dans les différents pays. Et donc, il était un de ceux, à cette époque-là, qui était effectivement le mieux informé de la situation sociale, politique et religieuse des différents pays du monde. Mais alors, je suis le mieux placé pour savoir quels sont les besoins de l'Église et du monde que la mission doit pouvoir atteindre. Alors, il ne tient qu'à moi de donner des orientations, des indications pour nourrir cette prière missionnaire. Et entre guillemets, piqué au jeu, gratuitement, vous voyez, gracieusement, le pape comprend la portée universelle de cette initiative et va dire, moi je rentre dans la ronde, je vais y participer, et en tant que pape, mon rôle de pape, c'est d'attirer l'attention sur les enjeux missionnaires qui ont besoin d'être touchés par la prière et la prière qui est en train de se répandre de cœur en cœur. Et voyez que de fil en aiguille, de proche en proche, de cœur en cœur, touché, embrasé, cette association va rapidement devenir d'un niveau international, va prendre une ampleur de niveau international. Et 6 ans après cette initiative, un autre jésuite, donc le père Henri Ramière, va prendre la succession et va organiser cette œuvre pour lui permettre de continuer de se déployer et de perdurer. Et il va donner des statuts très importants pour cette œuvre, le père Henri Ramière, à partir de 1850. Rapidement, il va donc structurer en tant qu'association, il va donner des statuts, il va organiser la vie des comités au niveau local, et pour nourrir et pour entretenir et pour soutenir, encourager, il va lancer une publication, comme dans toutes les associations, mais attention, cette publication qui va s'appeler « Messager du Sacré-Cœur »,

Et donc, vous voyez bien qu'est bien entériné la dimension, le lien, l'attachement au cœur de Jésus. Ces publications mensuelles, attention, quand vous recevez un mensuel, fait combien de pages? Combien? Une vingtaine? Là, 72 pages mensuellement, sans illustration, sans images et du texte dense. Boum! Vous voyez, 72 pages tous les mois pour nourrir les messagers du Sacré-Cœur. Autrement dit, quelque chose de costaud. Et la perception, voilà, qui se poursuit et qui s'approfondit, que cette dynamique permet d'assurer cette diffusion et cette promotion du cœur de Jésus, qui, somme toute, nous sommes en 1850, lorsque les bulletins, ces premiers bulletins commencent, 1850, c'est encore seulement 6 ans avant la reconnaissance officielle par l'Église de la fête du Sacré-Cœur. 1856. Dans ces ouvrages, dans cette structuration, le Père Ramière reprend les points essentiels, à savoir 3 buts. Le premier, promouvoir la vraie dévotion au Sacré-Cœur de Jésus. Deuxièmement, promouvoir l'union des âmes dans ce divin cœur. Autrement dit, il reprend bien cette intuition du Père Gautrelet. Le cœur de Jésus, c'est le lieu, c'est le réceptacle pour la réunification, la réunion de tous les chrétiens. Cœur des chrétiens serré autour du cœur de Jésus, comme il le dira. Les cœurs des chrétiens. Et vous voyez que, excusez-moi, ce n'est pas le Covid, juste une poussière, pour rassurer. Il s'adresse aux hommes, cœur des chrétiens, serré autour du cœur de Jésus. Il s'adresse aux personnes dans leur identité profonde qui se définit elle-même par leur cœur. Leur cœur. Enfin, troisième but, un dévouement actif pour les intérêts de l'Église. Cette expression, par rapport aux deux premières, vous le sentez, elle est un peu vague, c'est-à-dire qu'elle sera sujette justement dans son interprétation à une évolution, une variation selon les époques. Qu'est-ce que ça veut dire un dévouement actif pour les intérêts de l'Église? Mais néanmoins, ça se joue par la prière. Par la prière. Premier point, promouvoir la vraie dévotion au Sacré-Cœur de Jésus. Vous voyez donc, on est en 1850, encore 5-6 ans avant donc l'érection de la fête du Sacré-Cœur. Et donc il y a encore du travail à faire pour gagner dans l'Église cette compréhension que le Sacré-Cœur et que la dévotion au Sacré-Cœur, c'est important. Que la dévotion au Sacré-Cœur, ce n'est pas une dévotion de plus qui viendrait se rajouter aux autres dévotions, mais que cette dévotion, au contraire, vient nourrir toutes les dévotions, toutes les démarches de liens qui viennent vivifier notre relation avec le Seigneur. Travail donc, voyez, d'importance et de portée missionnaire par une action, encore une fois, l'action de la prière. D'une prière tournée pour le bien de l'Église, des besoins de l'Église dans sa dynamique missionnaire et du monde par extension. Voilà. Mais rapidement, comme le Sacré-Cœur a rencontré, voilà, dès le départ, dès qu'on a commencé à parler, à promouvoir le Sacré-Cœur, des oppositions se sont fait connaître, ont surgi, ont cherché à étouffer les affaires, et bien de la même manière, une contestation va surgir contre cet apostolat de la prière naissant.
avec comme argument le fait que lier apostolat de la prière et Sacré-Cœur, en fait, apportait de la confusion. C'était une dénaturation, on défaisait, on mélangeait, on alimentait de la confusion sur deux dévotions qui étaient différentes. Ceux qui soutenaient cette contestation assez forte en 1866, donc vous voyez, 10 ans après l'établissement de la fête du Sacré-Cœur, 12 ans après la fondation donc, de cet apostolat de la prière, il était dit, oui, laissons le Sacré-Cœur au Sacré-Cœur et l'apostolat de la prière à l'apostolat de la prière. Pour le Sacré-Cœur, il suffit et nous devons simplement rester à ce qui a été dit à Marguerite Marie en son temps, à savoir, vous connaissez bien donc les choses qui ont été demandées effectivement à Marguerite Marie, ici, en ce lieu même, la communion réparatrice, la veillée du jeudi soir, l'adoration, la communion au premier vendredi du mois. En plus, c'est le Christ qui l'avait demandé. Alors donc vraiment, et on n'y touche pas, et ça ne doit pas se mélanger avec d'autres initiatives. Répondre à l'appel du Seigneur dans cette dynamique de réparation, c'est important, c'est capital. Sauf que, voilà, vous voyez que cette perception ne se rendait pas compte que honorer effectivement la dynamique de réparation pouvait aussi conduire à une créativité apostolique. Il y avait d'autres manières. Ce que Jésus a demandé n'était pas limitatif. Dans la contestation, la perception aussi qui était reçue de l'apostolat de la prière, bon, c'est une œuvre, mais c'est une œuvre simple dans la prière, et il n'y a pas besoin de lui donner plus d'importance que cela en le liant au cœur de Jésus. Il faut distinguer les choses. Prière, prière apostolique, prière missionnaire et cœur de Jésus, non, c'est séparé. Qu'on ne mélange pas les affaires. La réponse alors, face à cette contestation assez forte, le père Ramière, successeur donc du père Gautrelet, organisateur donc de cette nouvelle œuvre apostolique, va l'écouter avec sérieux. Et il va y répondre en nous donnant quelques éléments qui peuvent être intéressants pour notre vie spirituelle aussi à nous aujourd'hui. Il souligne que la dévotion au Sacré-Cœur peut et nourrit les autres dévotions. Et vous voyez que son travail, du coup, à ce moment-là, cherche à expliciter que la dévotion au Sacré-Cœur n'est pas une dévotion à côté des autres. Effectivement, dans ce cas-là, il ne faut pas les mélanger. Mais au contraire, la dévotion au Sacré-Cœur, c'est la racine de toutes les autres dévotions. Ce n'est pas le même niveau. La dévotion au Sacré-Cœur s'adresse à l'ensemble du mystère du Christ qui se révèle dans cet amour universel rayonnant à partir de son cœur. Les dévotions, voilà, les autres dévotions développent, soulignent un aspect particulier de la vie chrétienne, mais pas nécessairement toute la vie chrétienne. Eh bien, le culte au Sacré-Cœur peut et doit être cette nourriture première qui va ensuite pouvoir se déployer de différentes manières. Et dans l'expérience de son cœur, ce que Jésus révèle via l'expérience de Marguerite Marie, son désir, c'est d'obtenir des hommes une réponse à son amour, mais une réponse qui soit aussi une réponse d'amour. Et rappelez-vous, lorsque
à la troisième grande apparition, Marguerite Marie sent en elle cette motion intérieure de répondre au Seigneur. Elle dit « Je me sentais mue de lui rendre amour pour amour. » Une réponse à la hauteur de ce qu'elle est, toute petite, toute pauvre qu'elle est, néanmoins une réponse d'amour. Mais ça, c'est nourri par une expérience de l'amour du Seigneur qui vient et qui se révèle par son cœur. Alors, le père Ramière continue de dire « Obtenir des hommes une réponse d'amour, à un appel d'amour, c'est cela l'essentiel. » Et cet amour, justement, il est réciproque. Et c'est en cela qu'il y a union au cœur de Jésus. Il y a union au sacré cœur de Jésus si ces amours se donnent et se répondent, vont et viennent, circulent. Mais c'est quoi l'amour réciproque, poursuit-il ? Et alors, il développe cette autre dimension qui est essentielle et qui se révèle totalement dans toute l'expérience de parémonial, c'est dans la dimension et dans une dimension d'amitié. Le père Ramière poursuit en disant « La dévotion au Sacré-Cœur, ce n'est pas autre chose qu'un commerce d'intime et de généreuse amitié entre ce divin cœur et le cœur des hommes. » Un commerce d'intime et généreuse amitié. Et vous voyez que ce terme d'amitié est fort puisqu'il reprend les mots de Jésus lui-même dans l'Évangile. Vous savez, en particulier dans l'évangile de Jean au chapitre 15, verset 15, « Je ne vous appelle plus serviteur, mais je vous appelle mes amis, car tout ce que j'ai reçu du Père, je vous l'ai fait connaître. » Je vous l'ai fait connaître. Et tout le cheminement des apôtres, depuis les premiers appels, les enseignements, les épreuves, se terminent par cet appel à l'amitié. Et à donner une réponse d'amitié au Seigneur. Même si cette amitié n'est pas encore parfaite, pensez à Pierre, et dans sa relation à Jésus au lendemain de la Passion, après la résurrection, Pierre, m'aimes-tu ? Tu sais que je t'aime, mais mon amour il n'est pas à la hauteur de la manière dont tu m'aimes, moi je suis incapable de t'aimer comme tu m'aimes, etc. etc. Pierre, m'aimes-tu ? Mais Jésus lui dit, voilà, Pierre, est-ce que tu m'aimes avec cet amour limité ? Pierre est introduit à la suite de Jésus dans cet appel et dans cette réponse d'amitié. Père Ramière continue à développer cette thématique de l'amitié en prenant appui sur un bon théologien qui traverse les époques ardemment, Thomas d'Aquin. Thomas d'Aquin qui définit justement l'amitié comme un amour de bienveillance payé de retour avec une communication mutuelle des biens. Je répète, la définition de l'amitié par Thomas d'Aquin, c'est un amour de bienveillance payé de retour avec une communication mutuelle des biens. Simple à comprendre. Un amour mutuel. Un amour mutuel pour un disciple de Jésus qui a déjà cheminé un peu avec Jésus, c'est facile à comprendre. Il n'y a pas besoin de développer cet aspect-là. C'est déjà connu. Mais un amour de bienveillance. Un amour de bienveillance. Cela veut dire celui qui désire surtout, cet amour qui désire surtout et essentiellement le bien de l'autre. Et pas seulement un bien que je peux recevoir pour mon bénéfice personnel. Un bien pour autrui, un bien pour autrui. Ce n'est pas mauvais d'attendre et de recevoir des bienfaits de son ami. Et d'ailleurs, c'est ce que justifient les prières de demande. Seigneur, j'ai besoin de ceci et cela, j'aimerais, non pas pour me faire mon petit plaisir, mais parce que c'est essentiel quand même pour ma croissance spirituelle, pour ma croissance d'enfant de Dieu. J'ai des choses à demander au Seigneur. Demandez et vous recevrez. Le Seigneur l'a dit lui-même.
Demandez et vous recevrez. La prière de demande, donc, reste valable. Mais vous voyez qu'il y a une prière, on pourrait dire, on pourrait oser la qualifier de plus parfaite ou de plus mature, qui est cette prière de bienveillance, qui est de s'oublier soi-même pour chercher le bien d'autrui, le bien de l'ami. Et bien, c'est ce que Ramière comprend, voilà, dans cet amour de bienveillance et qui se joue au cœur de Jésus et dans la prière que cela entraîne. Un amour de bienveillance pour que le bien passe, atteigne autrui. Dans le langage d'aujourd'hui, vous savez, vous reprenez donc là toutes les dynamiques actuelles du pape actuel. Voilà. Une église en sortie, une église voilà, décentrée d'elle-même, et donc des chrétiens, des baptisés décentrés d'eux-mêmes, recherchant le bien, un bénéfice pour autrui, détachés d'eux-mêmes. La dévotion donc au Sacré-Cœur, entendue donc par Ramière et dans cette dynamique apostolique de la prière, c'est d'entendre dans le cœur de Jésus s'identifier à ce que Jésus veut, comment il veut exprimer son amour pour chacun selon sa vocation, sans trop se préoccuper de savoir si cela sera difficile ou pas. Mais voilà, du coup d'entrer et de vivre cette offrande, ce décentrement de soi-même, qui est du coup une offrande de soi-même pour un bien, pour autrui. Vous retrouvez par là, et effectivement, la dynamique d'offrande que tant et tant de saints nous révèlent par leur vie, par leurs écrits, mais surtout par leur vie, dans leur manière de vivre. En particulier, une sainte qui peut nous être proche, autre que Marguerite Marie, Claude de la Colombière et d'autres, Élisabeth de la Trinité. Vous savez, dans sa prière bien connue, « Ô Trinité bienheureuse, ô Trinité que j'adore », elle commence immédiatement par dire « Aidez-moi à m'oublier entièrement ». C'est ça, ce mouvement, vous voyez, de décentrement, pour que, voilà, dans l'offrande toute pauvre pourtant que je fais de moi-même, mais comme Thérèse de Lisieux le dit, je n'ai rien d'autre au final à t'offrir que moi-même. Quand je me présenterai devant toi, Seigneur, je n'aurai que mes mains vides, c'est-à-dire, je n'ai que moi à t'offrir. Si j'ai mes mains vides, voilà, je n'ai pas d'autre chose, mais l'essentiel, il est là. Mon offrande, l'offrande de ma vie, mais non pas pour ma satisfaction ou pour un bénéfice personnel, parce que ça, je le sais déjà, puisque j'ai déjà fait l'expérience de la miséricorde, du salut de Dieu. Et donc mon souci, mon attention, c'est simplement le bien pour autrui. Pour que Dieu soit servi, voilà. Dieu trouve sa joie, et Dieu trouve sa joie dans la réception d'une telle offrande, d'un tel sacrifice. Là, vous retrouvez tout le langage que l'on a au XIXe siècle sur le sacrifice comme offrande. Terme que l'on reprend dans nos prières eucharistiques, que l'Esprit Saint fasse de nous une éternelle offrande à ta gloire. L'enjeu de notre vie, c'est de devenir voilà, ces offrandes permanentes. Troisième point, donc, cette communication des biens mutuels voilà, fait entendre, eh bien, dans la dynamique pour un jésuite, pour un familier de la spiritualité ignatienne, fait entendre ce que Ignace de Loyola, dans la grande contemplation, dans le grand cheminement, la grande dynamique des exercices spirituels, fait contempler à la fin ou au terme de ce parcours d'attachement à Jésus et de conversion à la suite de Jésus, qui est une contemplation de l'amour, comme il dit, contemplation ad amorem, pour parvenir à l'amour, et qu'il explique en ces termes,
L'amour se donne plus dans des actes que dans des discours, est une communication mutuelle. Celui qui a donne à celui qui n'a pas, et ainsi de proche en proche. Comme une cascade, ou comme vous savez, dans les mariages, je sais pas comment ça s'appelle, les cascades avec le champagne là. On remplit un verre, et puis ensuite, une fois que le verre il est rempli, bah, il donne aux autres verres. Mais une fois que ça arrive au bout, pof, dans l'action de grâce, c'est remis à Dieu. Et hop, ça peut continuer à couler. Et on n'arrive jamais à sec. C'est quand même une bonne nouvelle. Avec le Seigneur, on n'arrive jamais à sec. Communication donc des biens mutuels. Voilà. On offre ce que nous avons à celui qui n'a pas. Et cela rejoint en fait ce grand mouvement que nous célébrons quotidiennement, que vient nous rappeler quotidiennement la dynamique eucharistique. La dynamique donc eucharistique. Cette véritable amitié, voilà. Dans l'amitié selon Dieu, il y a cet échange permanent jusqu'à soi-même, jusqu'à soi-même, jusqu'à soi-même. Eh bien, dans cette prière, voilà, dans cette prière qui est nourrie par cette union et cet attachement au cœur de Jésus, c'est cette dynamique qui est servie, qui est déployée, qui est manifestée, qui est entretenu, et Ramière donc l'a bien compris, certes, cela peut être différent de certaines pratiques demandées par Jésus lui-même, un jour du temps, 16e, 17e siècle en particulier ici, et qui sont très bonnes, et qui sont à poursuivre, mais vous voyez que ça n'empêche pas d'autres dynamiques qui font vivre un véritable attachement et une véritable expérience au cœur de Jésus. Vous voyez que, voilà, à partir de là, donc, le Père Ramière va donc retirer donc les effets néfastes de la contestation auxquels il devait faire face, et donc cet apostolat va pouvoir continuer à se déployer et se répandre à travers toute l'Église, continuer à se répandre à travers toute l'Église. Vous voyez, du coup, ce qui est intéressant, c'est que dans cette histoire, combien le culte du Sacré-Cœur, pour se déployer, encore une fois, ne se limite pas seulement à certaines pratiques dévotionnelles. Ça ne veut pas dire que cela vient à les négliger ou à les relativiser, non. Mais la créativité aussi apostolique donne la possibilité, en fonction aussi de l'évolution des époques, des âges, des générations, des situations qui sont traversées, eh bien, il y a d'autres attitudes qui peuvent se découvrir et qui peuvent se déployer et donner du fruit, et un beau fruit. Cette initiative, en fait, permet de voir que ce que l'on peut désirer, c'est que tous les chrétiens, au final, on comprend bien du coup pourquoi il est important que tous les chrétiens puissent entrer dans un culte, dans une dévotion, dans une attitude vivante, en lien, relié au cœur de Jésus. Puisque le cœur de Jésus touche à l'intégralité du mystère de Dieu et que cela vient nourrir ensuite toutes les pratiques que nous pouvons avoir, eh bien, il est important que nous puissions conduire tout homme, toute femme, tout chrétien, tout baptisé, dans cette relation vivante au cœur de Jésus. Au cœur de Jésus. Et ne pas avoir peur qu'ensuite cela puisse s'exprimer de manière diverse, et ne pas être, comme dirait le pape François aujourd'hui, ces gardiens ou ces douaniers qui, non, la grâce, elle doit passer comme ceci et pas autrement. Ben non, ça peut passer, oui, ça peut passer autrement. Ça ne veut pas dire, encore une fois, n'importe quoi. Il y a toujours discernement à faire, évidemment.
mais laisser cette créativité se déployer, fécondée par l'esprit. Et c'est le béaba du christianisme, c'est le béaba du christianisme. Qu'est-ce que l'on peut retirer d'autre encore de cette expérience et de cette histoire ? Voilà, vous pouvez regarder aussi du coup de manière plus large toute la fécondité que le cœur de Jésus va entraîner dans toute une création aussi d'instituts religieux, de nouvelles congrégations qui porteront explicitement, voilà, ou qui s'enracineront explicitement dans le cœur de Jésus, sœurs du Sacré-Cœur, les sœurs, les frères ou l'œuvre du Sacré-Cœur, de ceci ou de cela, et qui auront voilà, pourtant une orientation missionnaire bien particulière, aller aux extrémités de la terre, être simplement dans un apostolat social ou bien éducatif, et pourtant d'emblée plonger dans l'expérience du cœur de Jésus. Mais voyez aussi, vous pouvez lire dans l'autre sens, combien toutes les autres congrégations ou toutes les œuvres qui peuvent exister, alors même qu'elles ne sont pas identifiées explicitement via le Sacré-Cœur, néanmoins trouveront une fécondité en plongeant dans le cœur de Jésus. Elles auront une vivification de leur charisme propre dans la mesure où elles plongent voilà, dans ce lien et qu'elles alimenteront, qu'elles seront attentives et disponibles à ce lien au cœur de Jésus. Et vous voyez encore une fois combien donc le cœur de Jésus du coup irrigue toute l'Église, toute sa vie, toute sa créativité, tout ce qu'elle peut vivre. L'apostolat de la prière a continué sa mission. S'est développé, s'est déployé. Vous savez, c'est ce qui est devenu lorsque, dans vos magnificates, prions en église, paroles et silence, ou paroles et prières, ou que sais-je, bref, tous les, ou même panorama, vous voyez, mais alors souvent, on n'y fait pas attention. Dans la première page, après l'édito, ou juste avant l'édito, ce mois-ci, voilà, les intentions de prière du pape. Ben, en fait, c'est ça l'apostolat de la prière. Enfin, ça a été longtemps, voilà, ce service, voilà, sous la dénomination « prier aux intentions de prière du pape », c'est-à-dire recevoir cet appel missionnaire, ce réveil, cet appel et ce rappel régulier du pape qui dit voilà, « votre mission, c'est aussi de prier pour telle situation dans le monde et tout ça ». Alors aujourd'hui, on pourrait dire « mais ouais, le pape du 19e, ok, c'était lui qui était le mieux informé ». Mais aujourd'hui, excusez-moi, mais moi je suis branché en permanence avec tous les réseaux sociaux, les chaînes d'infos permanentes, et moi je suis vachement bien informé, et même plus que le pape, parce que le pape il n'est pas derrière sa télévision tout le temps, sur les besoins du monde. Je peux choisir par moi-même, je n'ai plus besoin du pape. Mais vous voyez que dans la dimension symbolique, que le pape représente, serviteur de l'Église, il est celui qui nous aide à nous décentrer de nous-mêmes en permanence aussi, et de nous dire, mais c'est pas à toi toujours de décider et de choisir ce que tu vas faire, comment tu vas prier, tout ça. Tu peux avoir, et tu as certains moments à avoir et à pouvoir recevoir une mission, un appel d'autrui, qui te décentre de toi-même, et de tes intérêts et de tes prédispositions naturelles qui te portent à ceci ou cela. Reçois cet appel et mets-toi en service. Tout en restant ami du Seigneur, mets-toi, prends la tenue de service et offre par ton offrande et par ta prière ouverte voilà, quelque chose au Seigneur pour donner de lui permettre d'agir quelque part dans le monde, sans même que tu aies besoin d'avoir un retour sensible. Et vous voyez que ça, c'est un des points importants et essentiels à sentir, et que l'endroit où, du coup, s'enracine un combat spirituel, c'est que nous avons toujours,
Nous pensons que nous avons toujours besoin d'avoir un retour sensible pour confirmer soit que nous avons bien fait ou que voilà, notre prière a été utile, que ça a été efficace. Et on est toujours à la recherche d'un retour sensible pour nous-mêmes. Mais ça, ça vient nourrir notre ego, voilà, ça vient nous flatter. Voilà. Ma prière, elle était efficace. Oui, vous voyez, j'ai prié et il s'est passé ceci. Mais l'enjeu, justement, c'est d'être totalement décentré de nous-mêmes. Et c'est à la mesure de ce décentrement que cette prière, mystérieusement, est efficace. Vous voyez là que l'on retrouve la prière missionnaire, elle n'a pas été inventée par l'apostolat de la prière. La prière missionnaire, elle existe depuis que l'Église existe, depuis même avant l'Église, depuis toute la tradition biblique. Pensez à Moïse dans le combat contre les Amisélèques, du haut de sa montagne, il prie les bras levés vers le ciel. Et lorsqu'il a les bras qui commencent à fatiguer et à baisser, alors l'ennemi est en train de prendre le dessus. Alors du coup, il y en a deux autres qui viennent à côté pour maintenir les bras. Vous connaissez cette histoire, ça vous rappelle quelque chose. Dimension missionnaire de la prière, déjà. Abraham, lorsqu'il marchande avec le Seigneur pour le salut de... Voilà. Vous voyez bien qu'il négocie. Bon, peut-être que quand même, tu vas pas détruire cette ville si y a quelques justes. Bon, disons s'il y en a 50. Ouais, ok. Bon, peut-être qu'il n'y en aura pas 50, peut-être qu'il en manquera 5. Et vous connaissez ensuite toute la négociation, enfin pas la négociation, mais la discussion. Ça, c'est une prière missionnaire. Abraham, il ne prie pas pour lui-même, il n'a aucun bénéfice, mais simplement, voilà, il dialogue et il présente une situation. Et dans la durée, c'est fatigant. Sauf qu'il ne va pas jusqu'au bout. Bon, peut-être qu'il en restera juste 5. Et ben oui, mais s'il n'y en a pas 5, allez, Abraham, vas-y. Prière missionnaire, voilà, qui se révèle dès le début de l'aventure biblique, mais qui se prolonge et qui se renforce depuis, effectivement, la venue et le passage de Jésus. Ce qu'il ne cesse de faire lui-même depuis qu'il est remonté jusqu'au ciel. Comme le dit la lettre aux Hébreux, il est remonté jusqu'au ciel où il intercède tout en étant assis à la droite du Père, il est en face du Père où il intercède pour nous. Il intercède pour nous. Et vous voyez que cet élan de prière, en fait, ne fait rien de moins que de nous plonger dans la prière même de Jésus, non seulement dans son cœur, mais dans sa prière même, dans son être face au Père, où il porte sans cesse chacun de nous, la création entière, vers le Père. Et bien cela, c'est aussi notre rôle à diffuser.

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3: Les princes de la terre sont à Dieu qui s'élève au-dessus de tous. Psaume 46, 10.

Nous allons, dans ce parcours sur le catéchisme, finalement centrer sur la création qui est cette œuvre de bonté de Dieu, qui, comme on l'a vu, fonde la connaissance naturelle de Dieu, qui est une première étape vers la décision de foi, de croire en Dieu que nous révèle Jésus-Christ. Dans ce parcours, la troisième causerie va être centrée sur un problème qui est posé de façon parfois assez crue dans l'Occident, dans notre Occident, qui est le rapport entre foi et science. Et je dis dans notre Occident parce que il m'arrive d'être dans un milieu asiatique où les questions sont beaucoup moins posées en ces termes. Mais dans notre culture, il n'est pas rare d'entendre une surprise de certaines personnes quand on s'affirme comme scientifique et chrétien. À la limite, on accepterait que le scientifique, pardon, soit aussi chrétien, si vous voulez. Bon, si ça lui fait du bien, voilà, il peut aller à la messe le dimanche, voire prier, etc. Ce qui pose plus problème, de fait, c'est de mettre la foi au cœur de sa démarche de scientifique, comme probablement de mettre sa foi au cœur de sa démarche d'ouvrier, de manager, de ce que vous voudrez. C'est ça qui est en jeu. C'est d'essayer de rendre compte des raisons de notre espérance dans notre activité qui se trouve pour le scientifique être une activité de recherche. Et puis, pour la catéchèse, puisque nous sommes donc réunis autour d'un parcours catéchétique, donc nous avons à divers titres, comme parents, comme collègues de travail, comme voisins, comme catéchètes, comme baptisés, nous avons donc aussi à rendre compte des raisons de notre espérance dans une culture qui est encore baignée par un certain positivisme, un certain scientisme. De fait, même si au niveau intellectuel, il a perdu la partie, de fait, il règne de façon un petit peu, d'autant plus pernicieuse qu'elle n'est pas trop pensée, il règne dans notre culture. Voilà. Donc, je voudrais organiser, si on en a le temps, le discours en deux points. Tout d'abord, vous dire que science et foi ne se contredisent pas si on prend les choses par le bon bout. Et deuxièmement, de dire non seulement ne se contredisent pas, mais elles conduisent vers Dieu, les sciences. Voilà. Alors, premièrement, dans cette absence de contradiction, la première chose qu'il faut toujours faire, c'est distinguer eh bien, les discours. Quand on fait un discours de foi, de foi chrétienne, de foi en la création en l'occurrence, quand on fait un discours scientifique, de quoi parle-t-on et comment parle-t-on? Alors, ce sont des choses assez connues, mais enfin, c'est bon de les rappeler d'entrée. Pour les sciences, l'objet formel du discours scientifique, c'est la relation entre des quantités mesurables concernant le réel, concernant le cosmos accessible à notre expérience sensible, l'expérience sensible étant éventuellement prolongée par des prothèses instrumentales, plus ou moins élaboré comme on sait. Et quand on voit ce qui est en train de se mettre en place, enfin ça fait quand même une quinzaine d'années que ça se met en place, mais ce qui va bientôt marcher, on l'espère, au CERN, c'est une prothèse lourde, tout point de vue, même financièrement bien sûr. Donc voilà, dans les sciences, nous interrogeons le réel via un certain nombre de concepts qui sont des limitations du réel, qui sont nécessaires pour que nous puissions dire quelque chose. Alors pour ceux qui auraient cru le programme, évidemment, ce n'est pas ce qui est écrit. Thème de ce troisième carrefour n'est pas ce qui est écrit sur le programme. Donc le thème, c'est science et foi. Voilà. Donc, premièrement, les sciences ont pour objet formel, eh bien, le réel sous un certain nombre de caractéristiques avec des interrogations très particulières. Le but, évidemment, des sciences de la nature, c'est d'atteindre à une certaine vérité, c'est-à-dire une adéquation du discours à ce qui est.
Mais il n'est pas inutile de s'interroger sur le rapport particulier qu'entretient le discours scientifique avec le réel. Pour reprendre un terme popularisé par Karl Popper, il y a une structure logique du discours scientifique qui rend son rapport à la réalité tout à fait particulier. Emmanuel Kant, dans la préface à la seconde édition de la Critique de la raison pure, fait remarquer à juste titre que dans les sciences, l'affirmation universelle est, pour reprendre ces termes, une élévation arbitraire de la valeur. C'est-à-dire que le scientifique ne peut pas faire des affirmations universelles, des lois en fait, en disant que tous les objets d'un certain type, sous ce rapport, vont faire une certaine chose. Parce que, au sens strict, et même au sens pratique évidemment, on n'a pas fait les expériences avec tous les objets, et même si on les avait faites, on ne sait pas si demain, la faisant, on n'aura pas un résultat différent. Étant entendu qu'on a précisé le protocole, tout ce qu'on veut, mais enfin, de fait, on n'a pas fait les expériences avec tous les objets. D'accord ? Donc, l'affirmation universelle de la loi scientifique est une, pour parler comme le cardinal Bellarmin, on le fait ex suppositionner, c'est-à-dire c'est une conjecture. Voilà. Ce qui, en revanche, est accessible avec une totale certitude, c'est le contraire logique de l'affirmation universelle qui est la négation singulière. Si vous dites tous les objets font ceci, si vous en trouvez un qui ne le fait pas, là vous êtes complètement sûr. Donc d'un point de vue logique, vous voyez que ce que dit Popper, c'est que la science est complètement certaine quand elle dit que le réel n'est pas ce que lui, scientifique, prétend qu'il est. Vous voyez ? Exemple, modèle standard des interactions élémentaires, bon, fonctionne, et c'est un monument extraordinaire. Je pense qu'on mesurera dans les décades à venir à quel énorme travail, quelle avancée fantastique a été faite à ce niveau. Bon, fonctionne avec un neutrino qui n'a pas de masse. Le physicien qui énonce le modèle standard jamais ne pense qu'il est évident que le neutrino n'a pas de masse. Non seulement il ne le pense pas, mais il dépense son temps, ses budgets, pour montrer qu'il a une masse. Voyez ? Donc la démarche du scientifique, elle est totalement popérienne de ce point de vue-là, dans ce sens où, finalement, ce qui l'intéresse, c'est de montrer là où ça ne marche pas. On est dans une démarche qui est proprement adogmatique, non dogmatique. Le scientifique ne cherche pas à confirmer sa théorie, ça ne l'intéresse pas, d'une certaine manière. Pourquoi ? Parce qu'il n'en saura pas plus que ce qu'il y a mis. Ce qui l'intéresse, c'est de voir là où ça déborde et comment ça déborde. Et ça, c'est absolument capital pour comprendre l'attitude du scientifique. Quand Albert Einstein dit « relativité générale, il va y avoir telle propriété lors de l'éclipse, etc. », il n'est pas en train d'attendre que ça confirme. Il est en train de se dire « voyons voir ». Si ça tient la route par rapport à ça. Vous voyez, c'est une attitude complètement différente. C'est une attitude d'attente d'information. Alors, si on ne comprend pas ça, si on prend le discours scientifique comme un discours d'affirmation, hein, et qui en quête de sa confirmation, on ne comprend absolument pas la nature profonde du discours scientifique, qui est un discours en attente de sa réfutation. D'accord ? Le discours scientifique n'est pas dogmatique. Alors, vous voyez bien que ça ne veut pas dire, évidemment, que le discours scientifique est sans objet. Ça ne veut pas dire qu'il dit n'importe quoi. Bien entendu, non. Et l'enseignant de physique que je suis, par exemple, évidemment, ne va pas vous dire qu'il enseigne n'importe quoi. Mais vous avez cette sorte de modestie, qualité en l'occurrence intellectuelle, non pas évidemment de personnalité. Bon, on connaît tous des physiciens plus ou moins modestes de ce point de vue-là, mais il y a une modestie du discours, c'est que, eh bien, à l'instant donné, dans une situation scientifique, une conjoncture scientifique donnée, eh bien, on va rassembler les différentes données de l'expérience le plus possible dans un discours qui est d'une certaine manière
situé dans le temps, qui est jetable d'une certaine manière. Vous voyez ? Je crois que ça, c'est capital. Alors, deuxièmement, en face de ça, eh bien, le discours de la foi en la création, je ne vais pas m'étendre parce qu'on en a largement parlé, lui a un objet formel qui est complètement autre chose, qui est la réponse à la question du sens. Quel est le sens du cosmos ? Quel est le sens de mon existence ? Quel est le sens de mon existence dans le cosmos ? Pourquoi ? D'accord ? Alors, je vous renvoie à tout ce qu'on a dit dimanche, tout ce qu'on a dit hier, tout ce qu'écrit Jean-Paul II sur ce qui fait l'humanité de l'homme, enfin l'humanité en général, c'est-à-dire d'être une humanité qui questionne le sens de son existence. Du point de vue maintenant du genre littéraire, de la structure du discours, là nous sommes absolument aux antipodes d'une certaine manière du discours scientifique qui, même si on sait que ce n'est pas possible, si un dictionnaire complet n'est pas possible, le scientifique essaie de mettre une signification, d'attacher une seule signification à un concept, de travailler avec un minimum d'ambiguïté. Le discours, lui, biblique, le discours de la révélation, eh bien, est un discours qui est généralement de nature poétique, en ce sens qu'il va jouer précisément sur le chatoiement des sens, la multiplicité, les facettes. Hein. Comme dit saint Paul, actuellement nous voyons comme dans un miroir, c'est-à-dire qu'il y a une sorte de vérité très riche qui est perçue par différents bouts, voyez. Donc on a une structure de langage, de discours qui est complètement différente. Le discours biblique, c'est un discours d'amour. L'amour de Dieu proposé aux hommes, refusé par les hommes, et Dieu qui court après constamment l'homme pour lui dire je t'aime, etc. Vous voyez ? Et évidemment, on peut concevoir que la structure du discours soit foncièrement différente. Autre chose, comme j'ai dit, le discours scientifique, lui, il est en exode permanent, alors que dans son principe, la révélation de Dieu est achevée en Jésus. Alors comme c'est un discours, je disais, c'est un discours où il y a un chatoiement de signification, où il y a une profondeur de beauté, de vérité telle qu'on ne cesse de l'interroger, bien entendu. Puis en plus, nous sommes situés à un certain moment dans l'histoire de l'humanité. Donc il faut reprendre la lecture, hein. Et c'est le rôle dans la tradition catholique, eh bien justement de l'Église, d'être ce qui est garant à la fois de l'identité du message et de sa pertinence dans une culture donnée. C'est le rôle de la théologie, de rendre pertinent dans une culture donnée un message qui est intemporel. Hein, voilà. Donc qui soit conforme à son identité, qui encore une fois est d'une certaine manière complètement donnée, culminante en Jésus, mais qui se doit d'être redonnée aux hommes. Alors vous voyez, déjà ce contraste entre les discours. J'ajouterai enfin qu'en principe, parce que bon, en pratique on peut discuter, mais en principe il n'y a pas d'argument d'autorité en science. C'est-à-dire que, en principe, vous ne faites pas confiance au professeur parce qu'il est professeur. Vous faites éventuellement confiance parce que, bon, il a quand même un petit peu étudié ce dont il parle, etc. Mais, oui. Tandis que dans le discours de foi, précisément, c'est un discours de confiance. J'ai confiance en celui qui me parle. Et c'est aussi une structure du discours totalement différente. Alors voilà, nous avons des discours qui sont différents par leur objet formel, ne répondent pas à la même question, par leur manière de construire le discours, hein, qui est évidemment en rapport avec la question posée. Hein, et bon, voilà, il faut d'abord distinguer et pour éventuellement unir, suivant la formule médiévale bien connue. Deuxièmement, pour progresser dans le discours, le contact entre les discours est cependant nécessaire.
Alors, je vais en donner deux aspects. Le premier aspect, c'est que si vous regardez bien, dans la science, indépendamment de la pratique scientifique, mais dans la science, il y a beaucoup plus que la science, de fait. Il y a beaucoup plus que la science dans la science quand vous réfléchissez aux raisons pour lesquelles vous avez une activité scientifique, vous interrogez le réel. Il y a beaucoup plus dans la science que la science quand vous vous interrogez sur les questions mêmes que vous posez au réel. Pourquoi vous vous intéressez à la biologie moléculaire ou à la cosmologie ou à ce que vous voudrez? Et quel type de questions vous posez au vivant, vous posez au noyau atomique, etc. N'est-ce pas ? Bon. Si vous regardez, et très rapidement, si vous regardez pourquoi les gens se rentrent en science, si je puis dire, comme on rentre en religion, vous voyez ce que je veux dire, pourquoi ils font de la science, bon, vous avez tout un continuum de raisons qui sont des raisons parfois de volonté de puissance, qui sont liées à de la magie ou de l'alchimie. On reviendra sur le terreau chrétien, fondamentalement chrétien de la science moderne, c'est un point important. Mais il faut savoir aussi qu'un de ces terreaux, c'était l'alchimie. Jusqu'au grand Newton, qui avait toute une frange de son activité dans l'alchimie. Bon, c'est comme ça, ça n'ôte rien à son génie de scientifique, mais il faut savoir aussi que ces choses-là existent. Et d'ailleurs, ce serait très intéressant d'essayer de voir en quoi, quel est le lien structurel en Newton entre justement son activité dans l'alchimie, son activité dans la science de type moderne. Voilà. Bon, vous avez d'autres raisons qui sont un utilitarisme. Je ne parlerai ici, je mentionnerai ici rapidement que l'utilisation des sciences au niveau sociétal, parfois pour le meilleur, mais parfois pour le pire, comme dans la guerre. Hein. Depuis Archimède, etc. Bon, même si le siège de Syracuse, c'est peut-être pas exactement comme on l'a raconté, mais néanmoins, on sait qu'Archimède, eh bien, a mis ses connaissances scientifiques au service de l'art militaire, jusqu'à Space Defense Initiative il y a quelques années, en passant par le projet Manhattan, et vous allongerez la liste si vous voulez. Bon. Il y a parfois, dans ce qui met en route la science, il y a de l'idéologie. Épisode tragique de Lysenko et de la biologie dans l'Union soviétique après la guerre montre clairement que c'est un moteur de la recherche scientifique. Pas nécessairement pour le meilleur, bien sûr. Il y a des considérations d'ordre esthétique. Qu'est-ce qui fait que depuis Maxwell jusqu'au grand Einstein, au second Einstein, si je puis dire, de la fin de sa vie, et maintenant avec un certain nombre de théories d'unification, de grande unification, etc., qu'est-ce qui fait qu'on cherche à unifier les forces ? Après tout, quelle est la motivation pour ça ? Vous voyez ? C'est d'ordre esthétique, d'une certaine manière. J'allais dire pourquoi pas, mais il n'y a pas de raison scientifique de fait. C'est unifié ou c'est pas unifié ? Mais avant que vous l'unifiez, vous ne savez pas si ça l'est. Donc si vous le cherchez, c'est quel est le moteur de votre recherche. C'est d'ordre esthétique ou ce que vous voudrez, éventuellement métaphysique. Et j'y arrive, vous avez des motivations d'ordre métaphysique. Par exemple, il n'est pas totalement inutile de rappeler que l'interprétation de la mécanique quantique, les interprétations de la mécanique quantique fondées notamment par Niels Bohr et à Göttingen dans l'entre-deux-guerres, se font dans un contexte culturel en Allemagne de la Lebensphilosophie qui veut rejeter explicitement la causalité. Alors je ne suis pas en train de dire que c'est à cause de cela que Heisenberg va trouver les relations d'incertitude qui portent son nom, mais néanmoins il est intéressant de voir que c'est dans ce terreau philosophique que la démarche de la mécanique quantique va se développer. Vous voyez ? Donc voilà, des choses de ce genre. Mais le point important sur lequel je veux venir, c'est que parfois on fait de la science pour des raisons théologiques. C'est le cas de Descartes. Descartes explique dans une lettre au père Mélan qu'il s'intéresse à l'optique à cause de la transsubstantiation, en se disant
finalement, quel est le rapport de la vision à la substance ? Puisque moi, je ne vois pas de différence dans l'hostie avant et après la consécration, et ma foi me dit qu'il y a changement de substance.

ça. Pour allonger la liste, tout le débat sur la génération spontanée au temps de Pasteur, etc., est également lié. Et j'aurais pas sans doute le temps d'y venir, mais un certain nombre de réticences par rapport aux théories du Big Bang, chez un Fred Hoyle par exemple ou autre, eh bien, sont liées à des problèmes qui sont explicitement d'ordre métaphysico-religieux. Quand un Fred Hoyle dit je ne crois pas, d'ailleurs c'est intéressant de voir qu'il dit je ne crois pas, donc vous voyez le mot croire, à la théorie du Big Bang, parce que je ne crois pas au miracle, vous voyez, on est quand même là dans un discours qui est proprement religieux. Donc, si vous voulez, d'un point de vue épistémologique, c'est-à-dire d'un point de vue de la compréhension des capacités et de la nature des résultats de la science, il n'est pas inimportant de savoir ce qui met en route le questionnement. Parce que la réponse fournie va être évidemment dépendante du questionnement, et ce questionnement s'enracine dans quelque chose qui n'est pas scientifique. Ça ne veut pas dire que le même Descartes, ou qui vous voudrez, qui est lancé dans la recherche pour des motivations d'ordre, par exemple métaphysique ou religieuse, va pas exercer une pratique scientifique rigoureuse, c'est-à-dire excluant par méthode le recours, par exemple, à la finalité ou à ce qu'on voudra. Ça, c'est autre chose. Mais là, on est dans les raisons qui poussent à faire de la science. Et après, quand on en fait, on en fait. Bon, avec la rigueur de la méthode scientifique. Ça ne veut pas dire d'ailleurs que la métaphysique ou la religion ne sont pas rigoureuses, mais par rigueur, je veux dire, rigoureusement, on suit la méthode, on suit la démarche scientifique. Premier point. Deuxième point, le contact est nécessaire parce que, eh bien, à certains moments, on parle de la même chose, au moins apparemment. Alors, l'exemple le plus frappant, c'est le premier chapitre de la Genèse. Vous avez là une histoire, quand vous le lisez, vous pouvez dire, bon, bah, ça a l'air d'être une cosmogénèse, l'histoire de l'évolution du cosmos. Vous le considérez aussi comme une biogénèse, l'histoire de l'émergence et du développement de la vie, voire une anthropogénèse à son terme, eh bien, la mise en place finalement d'une vie, d'être vivant supérieurement organisé comme par exemple eh bien, l'homme. Bon. Ça, on pourrait dire ça, mais il ne faut pas oublier tout ce qu'on a dit sur la distinction. Et alors, on pourrait évidemment faire toute une causerie là-dessus, bien entendu, mais je voudrais simplement vous faire toucher du doigt un point seulement, et vous verrez la nécessité de la distinction. Comme vous savez, il y a deux récits de création, pas? Il y en a un qui prend tout le chapitre 1 et le début du chapitre 2, et puis après, au chapitre 2, vous avez un deuxième récit. Quand, etc., et on repart. Quand Dieu créa le ciel et la terre, d'accord, il n'y avait pas d'arbre. Bon, voilà, en gros. Hein? Alors, donc, ça repart. Donc, vous avez deux récits. Si le récit biblique voulait vous parler du développement temporel des choses, eh bien, il n'y aurait pas une contradiction dans le déroulement temporel entre le premier récit et le deuxième récit. Je veux bien que la Bible soit un livre composite, mais ce n'est pas n'importe quoi. Si l'intention de celui qui a finalisé, compilé, les deux récits en les mettant l'un à côté de l'autre étaient de nous parler du développement temporel, le deuxième récit ne contredirait pas sous cet aspect le premier. Donc manifestement, l'objet du récit n'est pas de nous parler du développement temporel. Vous comprenez ce que je veux dire? Sinon, voilà. Donc vous voyez, on ne peut interroger un discours que si on ne peut, pardon, oui, enfin, faire son miel, si je puis dire, de ce que nous dit un discours, que si on voit à quelle question il veut répondre. D'accord? Donc, évidemment, prendre Britannicus pour un traité d'histoire romaine, c'est aussi stupide que de prendre les premiers chapitres de la Genèse comme un traité de cosmologie. D'accord? Alors, je n'insiste pas parce que c'est un thème que, bon, d'abord parce qu'on n'a pas le temps, puis parce que c'est un thème qui est quand même assez connu. Bon, voilà. Alors, voilà. Je voudrais simplement vous lire ce que Hawking, bon, il y a évidemment un

boire et à manger dans ce qu'il dit, mais un exemple, parce que bon, c'est pas un père de l'Église, quoi, comme on sait. Dans Une brève histoire du temps, voilà ce que dit Hawking, juste pour vous donner une idée de ce que quelqu'un, en réfléchissant, pas à partir d'une foi chrétienne au moins annoncée comme telle, peut dire sur cette distinction des plans. Voilà, je lis. Même s'il n'y a qu'une théorie unifiée possible, ce ne sera qu'un ensemble de règles et d'équations. L'objet formel, c'est des relations entre quantités de la science, c'est des relations entre quantités mesurables. Donc même s'il n'y a qu'une théorie unifiée possible, ce ne sera qu'un ensemble de règles et d'équations. Qu'est-ce qui insuffle le feu dans ces équations? Comme professeur de physique, je dis, faites parler les équations. Voyez, insufflez le feu dans les équations que vous trouvez. Voilà. Qu'est-ce qui insuffle le feu dans ces équations et produit un univers qu'elles pourront décrire? Voyez, ça c'est magnifique. Et produit un univers qu'elles pourront décrire. L'attitude habituelle de la science, construire un modèle mathématique, ne peut pas répondre à ces questions. Pourquoi l'univers surmonte-t-il sa difficulté d'être? La théorie unifiée est-elle si contraignante qu'elle assure sa propre existence? Oui, c'est une certaine naïveté philosophique, mais enfin, si je puis me permettre. Mais voilà, il fait le naïf pour dire, il met un point d'interrogation. Voilà. Évidemment que ce n'est pas possible. Voilà. Ou cette théorie a-t-elle besoin d'un créateur? Et si oui, celui-ci a-t-il d'autres effets sur l'univers? Et qui l'a créé, lui? Vous voyez? Voilà. Donc, vous avez à la fois chez Hawking la perception que, bon, ce que j'appelais modestie, mais dans un autre contexte, mais une sorte d'humour par rapport à ce qu'on fait. On met en relation, on met des équations, mais bon, on n'a pas atteint le réel. On a atteint le réel sous le mode des quantités mesurables. Bien. Donc, même quand on parle de la même chose, vous voyez bien qu'il y a des questionnements différents et que on est bien obligé de les coordonner, parce que c'est le même Hawking qui fait de la physique théorique et qui se pose ce type de questions. Donc on est bien obligé, mais on garde de l'humour, c'est-à-dire un sens de distance par rapport à ce qu'on raconte. Alors très rapidement, quelques règles de bonne conduite. Quand justement on est obligé, soit pour sa vie personnelle, son unification personnelle, d'activité, de pensée, soit pour l'évangélisation, la catéchèse. Bon, ce sont des sujets qui, par nature, quand on met en contact un discours de foi, des discours de science, il faut être très prudent parce que c'est par nature pluridisciplinaire, compliqué. Ça ne veut pas dire qu'on a un bœuf sur la langue, ça veut dire qu'on est prudent. Saint Augustin, dans le livre que je citais hier de la lecture littérale du livre de la Genèse, dit certaines personnes voulant parler de la bonne nouvelle en Jésus disent des telles absurdités sur le plan scientifique que tout le monde rigole et tout le monde s'en va. Et le problème, c'est pas qu'on soit moqué de quelqu'un, c'est qu'on n'ait pas pu donner la parole de Dieu parce qu'elle est passée à travers des choses qui ne sont pas. Alors, vous voyez, bon, quand on dit ça, on se dit oh là là, alors je vais rien dire. Non, bon, c'est pas tellement ça, mais au minimum, soyons prudents. Disons, j'ai cru comprendre que. Et d'ailleurs, le scientifique, s'il était honnête, tout scientifique, bon scientifique, devrait dire j'ai cru comprendre que ça devrait peut-être se passer comme ça, vous voyez. Donc, on est prudent. Parce qu'il ne faut pas mélanger l'état actuel de la science qui est en exode permanent avec la vérité immuable de la Bible. Même si on a nécessité de faire passer la vérité immuable par un langage contemporain, il faut le faire avec la prudence nécessaire pour que nous ne mélangeons pas le bon grain de la parole de Dieu avec la paille d'un discours scientifique qui est, comme je disais tout à l'heure, d'une formule un peu rapide, jetable. D'accord ? On est obligé de le faire, donc on le fait, mais on le fait avec prudence. Vous voyez ? Ça, c'est absolument capital. Hein ? Deuxièmement, et c'est une conséquence, on est infiniment respectueux. Si vous parlez à des gens,
Je vais vous donner un exemple. Moi, j'étais à une école d'été au Cambodge avec un collègue physicien, et il me dit, c'est extraordinaire quand même, ton Jean-Paul II, la manière dont il traîne dans la boue Galilée. Alors, je dis, ah bon, oui, dans son discours là, etc. Et c'est le discours où il a explicitement confirmé ce que le cardinal Poupard disait en disant l'Église s'est trompée par rapport au procès de Galilée. Bon, on y reviendra si on a le temps. Je lui dis, ah bon, mais pour moi, au contraire, il a dit que l'Église s'était trompée. Il dit oui, parce qu'il a dit que Galilée s'était trompé par rapport à la raison scientifique pour expliquer le fait que le... Alors, on n'a pas le temps d'y revenir, mais de dire que la Terre tourne autour du Soleil, c'est ce qu'on entend, c'est évidemment une stupidité, c'est pas le problème. La relativité du mouvement fait que la Terre tourne aussi bien autour du Soleil que le Soleil autour de la Terre, c'est pas la question. C'est la question que dès qu'il y a plus d'une planète, le Soleil est au foyer des orbites de toutes ces planètes. Hein. Bon, ce qui n'est pas tout à fait la même chose. Donc voilà, il a dit qu'il s'était trompé dans sa scientifiquement. Bah oui, c'est un fait historique évident, vous voyez. Donc si on voit que vous avez des milieux scientifiques, alors pour la théorie de l'évolution, on en parlera si on a le temps, mais vous avez des milieux scientifiques qui sont à cran. Voyez. Donc si vous commencez à dire même des choses justes, voyez, mais qui vont heurter la sensibilité, les gens vont partir tout de suite. Voyez. Alors, on y reviendra sur la théorie de l'évolution. Bon, la théorie de l'évolution est en crise. Bon, ben d'accord, elle est en crise, très bien. Bon, ben ça, toute théorie scientifique est en crise. Bon. Mais si vous commencez par dire qu'elle est en crise, ben, les gens vont dire, ben, attendez, excusez-moi, mais moi je travaille dedans. Pour moi, c'est le cadre explicatif. Je suis pas dupe, mais bon, proposez-moi autre chose. Mais pour l'instant, c'est dans ce cadre-là que je travaille, en ayant beaucoup de questions par rapport à ce que je fais. Voyez. Donc, on respecte les gens. Saint Paul, quand il arrive à Athènes, il leur dit pas, vos trucs, c'est complètement nul, vous voyez bien, vous avez le dieu du machin, la déesse de la chose. Bon, il dit, c'est quand même pas mal, vous êtes vachement religieux, vous êtes un peuple très religieux, vous voyez. Donc, l'approche de Saint Paul dans la culture athénienne, c'est qu'il commence par se promener le nez au vent et humer l'air de la culture ambiante, vous voyez. Il commence pas par leur dire, allez hop, au panier tout ça. Vous comprenez ? Ça ne marche pas. Hein ? Bon. Je crois que ça, c'est quand même très, très, très important. On ne peut pas se permettre d'arriver avec le bazooka en disant... Hein ? Alors après, on distingue, on est prudent, on est tout ce qu'on veut, mais on est d'abord, quand on évangélise, on est dans une attitude d'amour et d'accueil. Hein ? Alors faisons très, très attention à ça. Hein ? En plus, c'est des questions très compliquées. Donc, voilà, il faut mieux quand même être sûr. Le bazooka, c'est bien, mais il faut quand même être sûr de ce qu'on fait. Bon, j'avance. Contact entre foi et science, on parle de mots comme concordisme ou son inverse, discordisme. Alors là, je voudrais donner une distinction que formule ainsi Dominique Lambert, qui est un spécialiste de philosophie des sciences. Et théologie aussi d'ailleurs reliée, c'est que on doit distinguer un concordisme ontologique et un concordisme épistémologique. Alors c'est des grands mots, on va s'expliquer. Le chrétien tient à un concordisme ontologique. Comme le dit Vatican I, Pie XII, etc. Bon, prenons Pie XII, ça sera plus parlant. Pie XII dit « Foi et science sont les rayons d'un même soleil ». Comme dit Vatican I, en substance, et Vatican II le reprend, le Dieu qui crée ne peut pas être contredit par le Dieu qui se révèle. Au fond du fond, la science menée avec rigueur à son terme, ça ne sera pas sur cette terre, selon toute vraisemblance, ne peut pas entrer en contradiction. Ou alors sinon, Dieu n'est pas Dieu. Dieu qui se révèle ne peut pas contredire le Dieu qui a créé. D'accord ? Sauf la question du miracle, mais on a vu hier des choses, c'est complètement périphérique. Mais au niveau global, voilà. Bon, ça c'est quand même un point très important.
C'est-à-dire, en gros, pour revenir au thème de dimanche, la connaissance naturelle de Dieu ne peut pas être diamétralement opposée à la connaissance que nous apporte la révélation. La révélation vient, d'une certaine manière, illuminer par le dedans ce que la connaissance naturelle nous amène. Donc, il y a au fond des fonds, dans la foi chrétienne, il y a la confiance. Confiance dans la capacité de l'homme qui exerce sa seigneurie sur toute chose qui lui a été confiée par Dieu lors de sa création, comme nous rappelle le récit, eh bien, il y a la confiance que quand il exerce sa raison, notamment sa raison scientifique, eh bien, il va trouver quelque chose qui est en concordance avec ce qu'est Dieu et ce qu'est Dieu en tant que créateur quand il crée le cosmos et l'homme. Bon. Mais il y a un rejet d'un concordisme épistémologique qui voudrait faire dire à un discours qui a une structure de langage et qui a un objet formel, deux discours qui ont des structures de langage et des objets formels différents, qui voudraient qu'ils disent la même chose. Ça, c'est pas possible. C'est pas possible. C'est éminemment douteux quand c'est pas explicitement faux. Parce que ils ne parlent pas de la même chose, ils parlent de la même chose, mais pas sous le même rapport, ou ils ne parlent pas de la même chose. Pourquoi voulez-vous qu'ils disent explicitement la même chose? Alors, très rapidement, parce que voilà, on a peu de temps, et je veux quand même arriver à la deuxième partie. Très rapidement, parlons de Galilée, Darwin et du Big Bang, comme lieu de contact assez rugueux. Bon, sur Galilée, nous sommes complètement à front renversé. L'Église a une théologie biblique qui n'est pas augustinienne, qui n'est pas, j'allais dire, moderne. C'est-à-dire, pour répéter le cardinal Baronio, donc de l'époque, résumait très bien la pensée de théologie biblique de Galilée, qu'il a exprimé dans la lettre à Christine de Lorraine. Je vous en conseille la lecture d'ailleurs. Vous verrez que c'est un manuel de théologie biblique tout à fait intéressant. Donc, le cardinal Baronio disait « Le but de l'Esprit-Saint, quand il inspire la Bible, n'est pas de nous dire comment va le ciel, mais comment on va au ciel. Hein, » c'est une formule facile à retenir. Le but de l'Esprit-Saint, inspirateur de l'Écriture, n'est pas de nous dire comment va le ciel, mais comment on va au ciel. Bon, une formule, bien sûr. Donc, vous voyez, on est donc complètement à front renversé. Le bon théologien, c'est, en l'occurrence, c'est Galilée. Et les mauvais théologiens qui prennent des psaumes, qui prennent Josué qui dit au char du soleil de s'arrêter, des choses comme ça, ils lisent la Bible avec une lecture littérale qui est complètement hors de saison. Voilà. Donc l'Église s'est trompée, l'a reconnue. Bon, on est à front renversé parce qu'il se trouve que Galilée, lui, avance, qui est un grand scientifique qui a commis quelques erreurs, comme de rejeter par exemple les orbites elliptiques de Kepler, parce qu'il était encore, si je puis dire, englué dans le concept aristotélicien de la supériorité du cercle sur toute autre figure, etc. Et il s'est trompé là aussi, mais qui ne se trompe pas? Je veux dire, j'en tire pas argument, hein, je dis simplement. Bon, il s'est trompé en attribuant comme preuve de ce qu'il avançait les marées, alors qu'on savait très bien que même avant la théorie de Newton, que ça ne pouvait pas expliquer l'ordre de grandeur de l'effet. Bon. Donc on est donc alors mais néanmoins les jésuites qui étaient des bons astronomes, ils se disaient ça tient pas la route, si vous voulez. Donc les jésuites avaient des arguments scientifiques contre Galilée, ils l'ont condamné évidemment, enfin pas que les jésuites, mais au nom d'arguments théologiques qui eux tenaient pas la route. Vous voyez, on est en pleine confusion. Néanmoins, l'Église a parlé dans un domaine où elle n'avait rien à dire, elle s'est trompée, point. Donc c'est un rendez-vous manqué et c'est relativement embêtant. C'est un rendez-vous manqué. On est à la naissance de la science moderne et les acteurs, il y a des acteurs clés qui n'ont pas pris le bon virage. Darwin,
Là, on est en 1859. Darwin met au jour un mécanisme assez génial,

la création et au service des hommes dans l'exploitation technique de ce que la science peut trouver. Je n'ai pas le temps. Vous voyez toutes les questions que cela pose. Cela pose la question des questions éthiques, hein, c'est-à-dire en fait qu'on ne fait pas les choses parce qu'on sait ou on peut les faire, mais on le fait parce que c'est pour le bien de l'homme. Ça pose des questions de respect de la création. Ça pose des questions de priorité. Ça pose aussi des questions de laisser à la démarche proprement fondamentale son espace. Édouard Brézin, membre de l'Académie des sciences, physicien, disait un jour, ce n'est pas en perfectionnant la chandelle qu'on a mis au point l'éclairage électrique. D'accord ? Donc il faut qu'il y ait des gens qui fassent de la biologie moléculaire pour essayer de comprendre comment c'est, pour qu'un jour on puisse claquer des doigts en disant « essayez de trouver un virus pour le sida ». Si les gens n'avaient pas fait des choses qui, vu de loin, ne se faisaient pas des molécules qui feront de l'argent pour l'industrie pharmaceutique, que je respecte profondément par ailleurs, mais ils faisaient des trucs parce que, voilà, pour essayer de comprendre, un jour, on ne ferait pas des molécules pour l'industrie pharmaceutique. Vous voyez ? Donc il y a tout ça, toutes ces choses-là sont derrière, je n'ai pas le temps Mais je voudrais terminer avec deux choses qui sont, me semble-t-il, à un niveau plus profond. Première question, interrogation. Pourquoi la science moderne se développe-t-elle dans l'Occident chrétien, sur le terreau de la réflexion philosophique, métaphysique des Grecs, transmis K1K par différents canaux, comme on sait, et dans cet Occident chrétien, c'est là que ça se fait. Albert Einstein a une réponse, là-dessus je ne le suis pas, il dit, c'est tellement improbable que c'est arrivé quelque part, ça se trouve que c'est arrivé dans l'Occident chrétien. Alors même Claude Allègre dit que ça c'est vraiment le père Einstein, il exagère un peu. Et je crois profondément que c'est faux, parce que Pierre Duhem notamment, et quelques autres après, ont insisté là-dessus. Il y avait le terreau dans la tradition judéo-chrétienne pour la science moderne, pour plusieurs éléments. Premier élément, la création est une création d'une réalité. Il y a une confiance dans la réalité. Ce n'est pas une apparence. Comment voulez-vous que dans un terreau où tout ce qui est sensible est une apparence, on se décarcasse pour essayer de comprendre une apparence? Vous voyez bien que, donc déjà, existe tout un tas de traditions religieuses, on est bien d'accord. Ensuite, deuxièmement, elle est bonne. C'est un cosmos, comme j'ai dit. Si c'est désordonné, ça donne pas trop envie. Or, la tradition chrétienne nous dit que Dieu fait les choses suivant un plan et que ça répond à un certain nombre de questions. Enfin, l'homme a un pouvoir sur la création, le pouvoir de nommer. Donc, dans la tradition hébraïque de création, nous avons l'homme est mis au sommet de la création. Donc, ça lui donne une sorte de capacité, au moins théorique ou intentionnelle, pour aller y voir. Dernier point, la nature est désenchantée. On peut aller manipuler les minéraux, étudier le soleil. Ça, c'est pas une divinité, il nous en voudra pas. Vous voyez ? Donc il y a tout un tas de raisons qui font que, qui n'expliquent pas que c'était nécessaire qu'elle advienne, mais qui rendent très possible et presque improbable et impossible dans d'autres religions, d'autres traditions religieuses que la science. Donc vous voyez, il y a quelque chose, il y a une sorte de rapport profond entre la théologie de la création exposée par la Bible et la pratique scientifique moderne. Bon, ça c'est un premier point. Le deuxième point, c'est que dans la pratique, on voit bien, j'ai donné quelques exemples, que la réflexion sur la création va induire des recherches scientifiques. Hein, j'ai donné des exemples, Descartes par exemple. Et inversement, la recherche scientifique va induire une meilleure perception de certains concepts métaphysiques ou religieux. J'ai donné un exemple hier avec la relativité par rapport à l'inclusion du temps comme un temps non absolu, comme un temps qui finalement est
mélangé, intimement lié à toute. À toute